0: courage, et qui est d'une certaine manière la façon dont les dons du Saint-Esprit, mais aussi les charismes peuvent se répartir dans les communautés paroissiales. Alors, le pape énumère, il y a ceux qui sont des organisateurs nés, ceux qui sont des parfaits exécutants, ceux qui sont doués pour prévoir et gérer un budget, ceux qui vont pouvoir faire bénéficier de leur expérience de vie chrétienne et puis de leur sagesse. Il y a tous ceux qui vont participer à l'animation du culte liturgique, ceux qui vont pouvoir animer auprès des adolescents ou des plus petits. Et donc, s'ensuit l'énumération des différentes capacités qu'on peut trouver dans les paroisses. Pourquoi le pape Jean-Paul II en vient-il à dire qu'il y a tous ces dons-là ? Est-ce que c'est quelque chose, là aussi, qu'on ne réalise peut-être pas forcément, qui est d'une certaine manière un peu les dons qu'on pourrait recevoir comme du sur-mesure un peu, Père Arnaud Dubon ?
1: Alors justement, les dons sont donnés à chacun de façon personnelle pour sa sanctification. Bien sûr, ça rejaillit sur les autres, mais c'est la sanctification d'abord de la personne, alors que les charismes sont donnés plus pour une mission. Et d'ailleurs, on peut très bien avoir un charisme pour un temps donné et ensuite ne plus avoir ce charisme. Voilà, donc dans une communauté paroissiale ou autre, le Seigneur offre un certain nombre de charismes pour permettre à la communauté de bien fonctionner, de bien vivre. Et donc ce sont ceux notamment qu'il a cités.
0: Alors dans votre ouvrage, on comprend aussi que les dons de l'Esprit-Saint, c'est jamais acquis.
1: Oui, en fait, c'est un petit peu comme beaucoup de choses dans la vie spirituelle, c'est-à-dire que c'est à la fois de l'ordre du don, on l'a dit, mais c'est aussi de l'ordre de la liberté humaine, et donc il faut exercer ce que l'on a reçu. C'est une sorte de disposition qui nous est donnée, comme les vertus d'ailleurs, sauf que là, c'est sous forme un peu d'un instinct divin, comme l'ont dit plusieurs théologiens, un instinct divin. Mais donc, si je n'utilise pas mon instinct, il va finir par s'étioler. Alors qu'au contraire, si je l'utilise beaucoup, eh bien, il va devenir de plus en plus fin. Voilà, donc plus on vit selon les dons et plus on va être capable. C'est une sorte de cercle vertueux. Il y a des cercles vicieux et il y a aussi des cercles vertueux. D'ailleurs, c'est un peu la parabole des talents. Celui qui a reçu beaucoup, on lui dit tu vas recevoir encore plus. Donc c'est un petit peu de cet ordre-là.
0: Père Arnaud Dubon, si on comprend bien, c'est une sorte de dimension supplémentaire donner à ce que nous sommes, en quelque sorte.
1: Oui, tout à fait. Donc, on reçoit les dons au moment de notre baptême et ensuite, à nouveau, au moment de la confirmation. Mais Dieu ne se contente pas des sacrements. Hein. Il s'engage à donner dans les sacrements, mais il peut donner par ailleurs. Et donc, l'Esprit-Saint, en fait, est donné à tout homme, comme l'ont dit les pères du Concile Vatican II. Et donc, l'Esprit-Saint agit au cœur de tout homme. En tant que chrétien, on a la chance de savoir qu'il est là, qu'il existe, qu'il nous aime, et donc d'être plus attentif à sa voix. Et donc, ça nous aide particulièrement pour lui obéir.
0: Alors, vous dites être plus attentif à sa voix, et notamment par le témoignage des catéchumènes. On entend aujourd'hui beaucoup de ressentis, on ressent la paix du Christ. Est-ce qu'on peut ressentir l'Esprit-Saint ? Alors, je pense au moment du baptême, pour ceux qui le demandent aujourd'hui adultes, mais aussi au moment de la confirmation, souvent les adolescents. Père Arnaud Dubon, est-ce qu'il faut ressentir l'Esprit-Saint ? Est-ce que l'Esprit-Saint se ressent ?
1: Alors, il peut se ressentir, mais il ne faut pas s'attacher trop à ce ressenti, parce que l'Esprit-Saint, il est Dieu, et Dieu est toujours au-delà. Donc, il peut arriver qu'il nous offre ce qu'on appelle des consolations, comme Saint Ignace aimait souvent le dire. Mais le même esprit, parfois, peut aussi nous donner de vivre une forme de désolation. Ça veut dire qu'on ne ressent plus rien, on est dans une forme de sécheresse, mais ça ne veut pas dire qu'il n'est pas présent.

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1: Vous êtes sur RCF Notre-Dame et nous sommes avec le père Arnaud Duban, venu nous parler de la Pentecôte et du

0: Saint-Esprit. Père Arnaud Duban, parmi les dons de l'Esprit-Saint qu'on a développés en 7 dons, parce que c'est écrit, parce que c'est présent dans l'Écriture, il y a la crainte de Dieu. La crainte de Dieu, on l'associe parfois à la peur, et c'est vrai que les disciples ont parfois eu peur aussi de cet esprit qui soufflait, qui les dépassait. Mais la crainte de Dieu, c'est aussi autre chose, et Sainte Thérèse d'Avila en parle.
1: La crainte de Dieu, il y a plusieurs niveaux. Il y a un premier niveau qu'on peut qualifier de servile. C'est finalement la crainte de ce que Dieu pourrait nous faire, la crainte d'être puni. C'est notamment ce que ressent le peuple hébreu dans le désert, au moment notamment où il se manifeste à Moïse sur le Sinaï. Mais on est appelé à dépasser cette peur et à arriver à un autre niveau qui est la crainte filiale, où là, finalement, il s'agit de craindre d'offenser Dieu. C'est-à-dire qu'on n'a plus peur pour soi-même, mais on a plutôt peur de blesser le cœur de Dieu qui n'est qu'amour. Et c'est là où se situe proprement le don de crainte.
0: Alors, je voudrais m'arrêter sur un extrait de Sainte Thérèse d'Avila, et qui est la présence d'une certaine manière du combat spirituel au cœur de cette recherche de l'Esprit-Saint. Ce combat spirituel, il se traduit pour Sainte Thérèse d'Avila par le démon qui va davantage attaquer une âme qui justement serait prête, d'une certaine manière, qui serait disponible à l'Esprit-Saint. Comment ça se traduit, ça ?
1: Oui, en fait, l'Esprit est celui qui nous rapproche du Père et du Fils, qui nous divinise. Mais évidemment, ça ne plaît pas à l'adversaire qui va tout faire pour nous empêcher d'avancer et même nous faire reculer, nous faire chuter. Donc, il y a un combat spirituel qui peut être très intense. Et donc, Sainte Thérèse, effectivement, en parle beaucoup. Elle-même a dû lutter contre le diable à de multiples reprises. Elle avait une vie spirituelle et mystique très forte, donc à la fois marquée par des extases, mais aussi par ses combats. Donc, il lui arrivait régulièrement de prendre de l'eau bénite pour chasser le diable autour d'elle. Donc oui, il faut vraiment prendre conscience que celui qui veut vivre selon Dieu, celui qui veut être mu par l'Esprit Saint, il va aussi rencontrer l'esprit de l'adversaire.
0: Oui, au fond, c'est quelque part le don de la crainte de Dieu, c'est aussi le don de percevoir l'opposant de Dieu, l'adversaire de Dieu, donc le diable. Est-ce que c'est aussi ça ?
1: Oui, quand on craint Dieu, eh bien, on est très conscient de sa faiblesse. Et on sait qu'on peut très facilement chuter. Même les saints, les plus grands saints, alors qu'ils sont proches de Dieu, sont tout à fait conscients qu'ils peuvent chuter à n'importe quel moment. Et donc, ce don de crainte les rend vigilants.
0: Alors, dans votre ouvrage, vous citez plusieurs saints ou plusieurs grandes figures qui expriment ce qu'est la crainte de Dieu pour eux, et notamment une jeune femme, une Pakistanaise qui est Asia Bibi, qui est au départ une ouvrière agricole chrétienne et qui va justement être amenée à exprimer ce qu'est la crainte de Dieu dans sa vie elle-même, dans son expérience. Racontez-nous, Père Arnaud Duban.
1: En fait, cette femme a été accusée par d'autres femmes de son village, donc d'être chrétienne et donc d'être ennemie des villageois, parce que elle n'agissait pas à la manière des autres, donc elle a été faussement accusée. Mais au lieu de se réfugier dans la haine ou dans un désir de vengeance, elle est restée toujours unie à Dieu, et bien qu'elle a été mise en prison, donc elle a vécu des années d'épreuves terribles, mais elle n'a jamais voulu sombrer dans ce désir de vengeance. Et donc c'est un bel exemple de crainte. Elle craignait avant tout d'offenser Dieu. Et la crainte de Dieu, c'est aussi une forme de respect, d'adoration du Seigneur. Et donc, elle préférait vivre dans cet esprit-là que de se tourner vers ses semblables pour leur en vouloir.
0: Arnaud Duban, est-ce que c'est encore d'actualité de parler de la crainte de Dieu aujourd'hui ?
1: Plus que jamais. Aujourd'hui, on vit dans un monde qui a peur, qui a terriblement peur. pour de multiples raisons, qui d'ailleurs sont d'une certaine façon justifiées, que ce soit la crise climatique, que ce soit la crise économique, que ce soit la crise sociale, que ce soit les guerres, on pourrait en rajouter. Donc il y a une peur, il y a une anxiété qu'on retrouve partout et même beaucoup chez les jeunes. Eh bien justement, il s'agit de passer de cette peur à la crainte de Dieu. Donc la crainte de Dieu, elle fait basculer en réalité dans la confiance, parce qu'on sait que Dieu est là, que Dieu est tout puissant et qu'il ne nous abandonnera jamais.
0: Merci beaucoup Père Arnaud Duban d'avoir été avec nous pour nous parler des sept dons du Saint-Esprit. C'est aussi le titre de votre ouvrage paru aux éditions Teki. À demain.

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Retrouvons à présent la prière du soir. Prenons la direction de la Dordogne pour prier avec les cisterciennes d'Échourgnac.

aux Colossiens, au chapitre 3e. Frères, vous êtes ressuscités avec le Christ. Recherchez donc les réalités d'en haut. C'est là qu'est le Christ, assis à la droite de Dieu. Tendez vers les réalités d'en haut et non pas vers celles de la terre. En effet, vous êtes morts avec le Christ et votre vie reste cachée avec lui en Dieu. Quand paraîtra le Christ, votre vie, alors vous aussi, vous paraîtrez avec lui en pleine gloire.

0: C'était la prière du soir avec les cisterciennes des Chourniac.
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1: Dans le récit du livre de la Genèse, Dieu prend de la glaise du sol et modèle l'homme, puis il insuffle dans ses narines une haleine de vie pour en faire un vivant. L'évangile de ce dimanche est aussi un récit de création, ou plutôt de recréation, où l'on voit Jésus ressuscité, retrouver ses disciples tétanisés par la peur, leur offrir sa paix, souffler sur eux et les envoyer en mission. Pour commenter ce passage, je reçois Agnès von Kirpach, pasteur de l'Église protestante unie de France. Nous commençons par écouter l'Évangile chez Jean, chapitre 20, versets 19 à 23.
2: C'était après la mort de Jésus, le soir du premier jour de la semaine. Les disciples avaient verrouillé les portes du lieu où ils étaient, car ils avaient peur des Juifs. Jésus vint. Et il était là, au milieu d'eux. Il leur dit « La paix soit avec vous ». Après cette parole, il leur montra ses mains et son côté. Les disciples furent remplis de joie en voyant le Seigneur. Jésus leur dit de nouveau « La paix soit avec vous ». De même que le Père m'a envoyé, moi aussi, je vous envoie. Ayant ainsi parlé, il répandit sur eux son souffle et il leur dit « Recevez l'Esprit-Saint. Tout homme à qui vous remettrez ses péchés, ils lui seront remis. Tout homme à qui vous maintiendrez ses péchés, ils lui seront maintenus. »
1: Agnès von Kirpach, ce passage de l'Évangile, il a lieu juste après la résurrection, après que Jésus se soit manifesté à Marie de Magdala.
3: J'aurais tendance à ne pas trop le mettre dans un cadre temporel, parce que les évangélistes ont la grande difficulté de devoir rendre compte d'une expérience qui ne correspond plus à une séquentation dans le temps. Donc dire d'abord un tel, ensuite un tel, ensuite un tel, on n'est plus dans la linéarité. Donc du coup, le récit tel que Jean le met dans son évangile, mais Marie, mais les autres. Mais je pense qu'il est important pour nous de dire cette expérience-là, elle échappe au chronométrage de notre habitude.
1: Oui, nous avons déjà pu le dire dans cette émission, ce sont des récits écrits, composés, recomposés presque 50 ans après la mort de Jésus pour dire quelque chose de l'ordre d'une expérience, et ça n'est pas un récit temporel.
3: Exactement. Nous ne pouvons pas penser autrement qu'en termes de temporalité. C'est avant, pendant, après. Mais Dieu est hors cadre.
1: Hors du temps.
3: Il pose le temps, mais il n'est pas dans le temps. Et donc, du coup, la vie qu'il donne à celui qui, selon la modalité temporelle de notre monde, est mort, ne rentre pas dans une nouvelle manière d'être soumis aux catégories du temps. Donc, ce n'est pas une revivification, comme on l'a vu, par exemple, pour Lazare, qui re-rentre dans le temps. Jésus est hors temps. Et les textes nous les disent très clairement. Il y a une temporalité pour les disciples, mais pas pour Jésus.
1: Reprenons le texte avec vous. C'était après la mort de Jésus, le soir du premier jour de la semaine. Les disciples avaient verrouillé les portes du lieu où ils étaient, car ils avaient peur des Juifs. Alors, les disciples sont pétrifiés de peur, visiblement, puisqu'ils ont verrouillé toutes les portes.
3: Oui.
1: Ça, c'est très fort.
3: C'est très, très fort. Je pense que là, il faut revenir à deux niveaux. Les disciples eux-mêmes, ils ont peur que, après la mort du maître, on en veuille aussi à leur vie à eux. Hein.
1: Qu'on les tue eux-mêmes.
3: Oui, ça c'est la première chose. Mais il faut dire aussi, au moment où l'évangéliste Jean écrit, tous sont des Juifs, mais certains qui confessent Jésus, d'autres qui ne confessent pas Jésus, il y a des tensions entre ces deux groupes. C'est les autres Juifs qui ne sont pas comme nous, qui sont à craindre.
1: C'est pour ça qu'ils disent qu'ils avaient peur des Juifs.
3: Oui. Mais ce que je voulais rajouter, Vous, nous, nous fermons les portes à cause de qui ? On a tous des portes fermées. On a tous des manières de prendre notre peur comme boussole. Et donc, ça aboutit à la fermeture au niveau de nos contacts, fermeture entre les églises, fermeture entre les religions, fermeture par rapport à des personnes qui sont en grande précarité, soit politique, soit sociale, soit économique, entre peuples. Donc, la motivation qui est dit là est quelque chose qui nous rejoint immédiatement. Et donc, si des juifs disent « on a peur des juifs », donc ça veut dire « j'ai peur du frère ». Et ça, ça sert à entendre. Mon premier ennemi, entre guillemets, c'est pas celui qui est éloigné, mais celui qui est proche de moi.
4: Jésus vint et il était là au milieu d'eux. Il leur dit « la paix soit avec vous ». Donc, grande sobriété de l'évangéliste Jean. Il n'y a pas une histoire incroyable pour raconter la venue de Jésus après sa résurrection. C'est très, très sobre. On peut se demander comment, si on est vraiment dans une lecture justement à vouloir, comme un reportage, imaginer la scène, comment ils rentrent puisque toutes les portes sont fermées. Ça n'est pas de cet ordre-là.
3: Non, du tout. Justement, l'évangéliste dit « fais attention ». Quand Dieu donne de la vie au-delà de la mort du corps, ça ne ressemblera plus aux lois de la physique ou de la temporalité qui sont nos lois à nous. Donc, Jésus, riche de la vie du Père, peut se rendre présent aux siens sans être empêché par les barrières, les précautions que nous mettons pour ne pas trop rencontrer. Donc, nous avons fait un tri. Évidemment, ils ne s'attendent pas du tout de re-rencontrer Jésus. Mais lui se manifeste vivant au milieu d'eux sans que ce soit l'effet de leur travail, de leur recherche et, comme on a dit pendant des siècles, de leur imagination, de leur impossibilité de faire le deuil devant les... devant une disparition, hallucination collective, pas du tout. Il est mort, il est mort.
4: Et qu'est-ce qui vous fait dire ça, justement ?
3: Parce qu'on ne s'attend absolument pas à une résurrection de quiconque à l'époque de Jésus. S'il y a un relèvement de la mort, il est collectif, mais pas individuel. Ça n'existe pas comme idée. Et donc... que Dieu puisse remplir un être humain de sa propre vie au point tel que la mort du corps n'est pas un anéantissement, ça, c'est pas attendu ou attendable.

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1: Agnès Van Kirbar, l'évangéliste Jean nous dit de Jésus ressuscité, il était là au milieu d'eux. Ce au milieu d'eux, il est très fort.
2: Oui. Le vrai centre de toute communauté chrétienne, c'est le Christ. Personne d'autre peut être là. Soit on est un groupe de gens peureux, et là on est tous au milieu, mais si le Christ est au milieu, c'est une autre communauté, et elle a un avenir, et elle a une mission, comme on nous le dira tout à l'heure. Donc si Jésus se tient au milieu d'eux, je pense que ça c'est quelque chose à laquelle on peut penser chaque fois que nous nous retrouvons, que ce soit deux, trois pour une prière, que ce soit une célébration dominicale dans nos églises respectives. Du côté protestant en France, on a cette belle habitude qu'au moment où on est invité à la communion, on se met en grand cercle autour de la table de communion. Le Christ présent est présent au milieu de nous. Et à partir de là, il se donne à chacun.
1: Jésus va dire « La paix soit avec vous ». Là encore, c'est une parole très forte, hein. Une sorte de bénédiction. Je désire la paix pour vous. La paix soit avec vous.
2: Non, c'est beaucoup plus. Ça, c'est nous, on souhaite la paix. Mais quand Jésus le dit, il crée la paix. Donc, ce n'est pas simplement « j'espère qu'un jour ça va arriver », comme on fait là pour quand on souhaite les bons voeux à quelqu'un. Quand Jésus dit « La paix soit avec vous », il réalise quelque chose qui est l'inverse de ce qui est la motivation de la réunion des disciples là, la peur.
1: C'est presque une parole qui crée ça. Sa parole crée comme à la création.
2: Voilà. Sa parole crée une nouvelle situation. Et en fait, le seul, bibliquement parlant, qui peut donner la paix, c'est Dieu. Donc, il dit d'où il vient, Jésus. Il dit la réalité de Dieu pour nous, en lui, pour nous, aujourd'hui.
1: Dans l'évangile de Jean que nous lisons, il y a cette parole très forte, donc « La paix soit avec vous ». Et puis après cette parole, Jésus montre ses mains et son côté aux disciples. Et Jean nous dit que les disciples furent remplis de joie en voyant le Seigneur. Quel sens ça ?
2: Le sens, c'est d'abord, il ne se trompe pas sur l'identité de celui qui y parle. C'est bien celui qu'ils ont vu devant leurs yeux être arrêté et être cloué. Donc cette manière infâme et horrible de mettre à mort quelqu'un qui est le propre du régime romain de l'époque, c'est bien lui qui porte le péché du monde sans être cloué dans la mort à cause de cela. Il y a ce mouvement qui nous pousse à justement ne pas être dans une idée de fantasme, de dire voilà, Jésus finalement ça lui a rien fait. Il y a des légendes autour de Jésus. Finalement, c'est un autre qui a été crucifié, ou finalement ça lui a rien fait. C'était une égratignure. Non, elle est mortelle.
1: Mais c'est mortel et il y a des stigmates. Il y a les traces de ce corps qui a souffert. On peut se demander pourquoi.
2: Justement, pour dire que Dieu ne joue pas avec l'humanité. Quand il est dans l'humanité, il y est comme chacun d'entre nous. Et si on met quelqu'un, vous et moi, sur une croix, on mourra. Il n'y a aucun doute là-dessus. Mais Dieu sait venir jusque là où nous mourrons les uns à cause des autres. Donc, ce n'est pas une mort accidentelle, c'est une mort qui a été voulue, qui a été planifiée, qui a été exécutée par des humains au nom de Dieu. Et Jésus ne vient pas se plaindre. Il veut juste permettre que cette identification soit lue et relue de manière ajustée.
1: Agnès Van Kirbar, il est question d'une grande joie à la vue de Jésus avec ses blessures. Et à nouveau, il y a cette parole « La paix soit avec vous », deuxième fois.
2: Le choc qui est à intégrer que ce que l'humain peut produire comme impasse que la mort, du côté de Dieu, n'est pas sans être revisité par sa force à lui et se manifeste en cet homme, c'est pour votre paix. Et le shalom, le mot qui est utilisé là, un sens aussi de santé, d'intégrité, vous bien-être. Pour votre bien-être, je me montre avec mes blessures. Nous ne guérirons pas, notre monde ne guérira pas, si nous fermons les yeux sur les blessures de l'humanité et d'un chacun d'entre nous. Mais Jésus ne dit pas simplement « la paix soit avec vous ». Il rajoute une nouvelle parole et c'est celle-là qu'il faut entendre. Donc du coup, on n'est pas simplement dans un rétablissement qui pourrait être magique. Moi, ça va bien maintenant. Donc, voilà, puisque vous étiez mes copains, ça va aller bien là maintenant. Non. Il y a encore beaucoup, beaucoup de choses à faire.
1: Oui, vous voulez dire que c'est la parole d'envoi qui vient après.
2: Oui.
1: Nous sommes donc toujours au chapitre 20 chez Jean, versets 19 à 23. Jésus se manifeste à ses disciples après la résurrection. Et alors, après avoir montré ses mains et son côté, il dit de même que le Père m'a envoyé, moi aussi, je vous envoie. Ayant ainsi parlé, il souffla sur eux et leur dit « Recevez l'Esprit Saint. À qui vous remettrez ses péchés, ils seront remis. À qui vous maintiendrez ses péchés, ils seront maintenus. » Un certain nombre de choses à dire là sur ce passage. Il y a le souffle. Alors là, on pense à la création, hein, ce souffle créateur.
2: Oui, tout à fait. L'Esprit est donné par le Fils, venant du Père. Et donc ici, en tout cas, cet évangile dit d'abord « Je vous envoie comme j'ai été envoyé ».
1: Et c'était quoi l'objet de l'envoi de Jésus? Il faut le rappeler peut-être. Pourquoi était-il envoyé?
2: Ben, être envoyé, c'est être dans l'humanité, signe d'une guérison possible. L'humanité n'est pas foutue. Donc du coup, il est vraiment important de savoir que Jésus atteste de cette possibilité que l'humanité peut retrouver un sens, une signification devant Dieu par celui qui ouvre cette première porte.
1: Alors Jésus. C'est Jésus qui ouvre la première porte et il nous dit « À ma suite, vous pouvez vivre le même,
2: voilà,
1: la même action, la même annonce. »
2: Et ce qui est assez remarquable, Jésus ne se présente pas comme grand héros. Il ne dit pas « Vous voyez comment j'ai fait, maintenant vous m'imitez ». Il dit avec beaucoup d'humilité, moi j'ai été envoyé. Et donc quelqu'un qui a envoyé appuie sa vie sur la parole d'envoi. Donc il suffit de penser aux ambassadeurs de la France, ils s'appuient sur un envoi. Tous les commerciaux dans les entreprises s'appuie sur un envoi professionnel. Et c'est parce qu'il y a un lien de confiance qu'ils sont capables de performances beaucoup plus importantes que si on partait en son nom propre. Donc on ne se vend pas soi-même, on indique par qui on vit. Et ça, c'est d'autant plus important que Jésus ne veut pas s'arroger un rôle qu'il n'a jamais voulu faire, même dans la résurrection.
1: Quel rôle ?
2: Un rôle du super-héros. Donc tous les politiques, les pharaons autrefois, les empereurs romains de l'époque, ils disent tous, nous sommes les fils du divin, d'une certaine manière, et c'est nous qui disons ce qui doit être fait ou non. Donc c'est un système dictatorial qui s'appuie sur le religieux. Et Jésus prend toutes ses distances. Avec cette manière de faire, il ne dicte pas ce qu'il faut penser ou dire. Il dit qu'il est lui-même dépendant de manière heureuse d'une parole qu'il situe comme fils.

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1: Agnès von Kirbach, il est question des péchés, de la remise des péchés, c'est une phrase qui peut poser question. Qu'est-ce que ça veut dire? À qui vous remettrez ces péchés, ils seront remis? À qui vous maintiendrez ces péchés, ils seront maintenus? Il y a un pouvoir de l'homme, là, de délier, de lier?
2: C'est à cause de ça, c'est très important ce qu'on vient de lire. Jésus, quand il a délié, c'est pas en son nom personnel. C'est parce que le Père ne nous désire pas voir liés comme des esclaves du péché. Et Jésus délie. Et s'il dit à ses amis, à votre tour, vous témoignerez de votre vie que cette déligation, ligature, est possible, c'est en mon nom à moi. Et toujours au nom du Père. Donc du coup, il ne s'agit pas de magie, d'un pouvoir qu'ont quelques-uns et qu'ont pas les autres, mais c'est une attestation du Père qui ne veut qu'aucun de ses enfants ne souffre de la perdition que le péché constitue. C'est en ce sens-là que Jésus indique à ses disciples une suite. Donc le suivre, être envoyé comme lui, c'est être à ce point assertive de ce que Dieu peut faire, délier dès aujourd'hui des péchés, c'est absolument incroyable.
1: Oui, ça veut dire que Dieu nous fait participer à cette œuvre de délivrance, finalement, qu'il a commencé avec Jésus, et qu'il y a une grande confiance là qui est donnée à l'homme.
2: Exactement. Et à tous ceux qui croient en son nom. Donc là, au niveau historique, on voit une petite accentuation différente entre les traditions catholiques et protestantes. Du côté catholique, on pense que c'est surtout quelque chose qui revient à celles et ceux, non, il n'y a pas de femmes, à ceux qui sont ordonnés.
1: Pour le sacrement de réconciliation.
2: Oui. Alors que du côté protestant, on aime à souligner que c'est une parole qui est adressée à l'ensemble des disciples sans spécialisation.
1: C'est-à-dire que chacun peut pardonner à l'autre ?
2: Chacun, chacune de nous est appelé à se servir de cette incroyable possibilité de pardonner. Et là, on voit tout de suite qu'on est assez hésitant parce qu'on veut bien que les autres en usent à mon égard et me pardonnent, mais si c'est moi qui dois le faire, aïe, aïe, aïe, qu'est-ce que c'est dur. Et donc, si tu ne le fais pas, comment l'autre va savoir que Dieu le fait? Toi, vas-y, pardonne,
1: délie.
2: Et donc, est-ce que tu peux être aussi acteur pour les autres et dans le domaine qui est le tien, vivre la délivrance qui donne à l'autre son vrai visage?
1: Agnès von Kirbach, nous avons commencé déjà à dire en quoi ce texte était important pour nous, mais la bonne nouvelle cruciale de cet évangile, c'est quoi selon vous?
2: La première chose, c'est que quelles que soient nos peurs, on ne peut pas empêcher le Christ de venir au milieu de nous. Quelles que soient les blessures que nous infligeons à sa vérité, il se tient là et il me dit pas « c'était rien », il me montre bien où sont nos responsabilités humaines, mais il dit aussi « avec ça, je t'envoie comme j'ai été envoyé ». Le Père n'a pas honte de toi. Si tu veux bien te lever dans la paix que je te laisse, pour aller délier, faire ce service, on pourrait dire, avec une autre image que l'évangéliste utilise, lave les pieds de ceux qui savent plus comment avancer. Aide-les.
1: Donc c'est une entreprise de délivrance et de service aussi.
2: Tout à fait. C'est pour toute une vie. Donc la délivrance, on en a besoin tout le temps, parce que nos actions sont si souvent tellement maladroites, on oublie ceux qui sont au loin, ceux qui sont... Donc il y avait cette très très belle phrase du pasteur Dietrich Bonhoeffer qui disait « Quand tout va mal, ne rien dire, c'est parler. Et ne pas agir, c'est une action. » Donc du coup, nous ne pouvons pas être là aujourd'hui pour dire ça va suffisamment bien pour qu'on ne dise rien, hein, c'est pas nécessaire, c'est pas une action spéciale qui est demandée. C'est probablement à l'heure.
1: Donc ça nous rappelle, ça nous ramène à la conscience personnelle aussi.
2: Tout à fait, à la conscience, à l'audace de prendre des décisions que moi je pose et qui me sont imposées par personne.
1: Au sujet de la paix qui est offerte à trois reprises, qu'est-ce que vous diriez pour nous, pour notre monde ?
2: C'est absolument génial, parce que on a tous envie de dire, bah, j'irai bien quand ce sera un peu plus calme, un peu moins chaotique, quand la paix sera donnée. Là, l'Évangile nous dit, bah, t'as pas entendu ? Elle est donnée. Et c'est pas une fausse paix. Elle a besoin que tu ouvres en toi la possibilité de t'orienter par cette paix, d'en faire ton pain quotidien. Si par ta présence, il y a une paix qui arrive là où tu vas, quel rayonnement, quelle joie, quelle possibilité, malgré les blessures, de se laisser guérir.
1: Un grand merci à vous, Agnès von Kerbach. Je rappelle que ceux qui veulent lire l'évangile de ce dimanche, c'est chez Jean, chapitre 20, versets 19 à 23.

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2: Tiens Dobré, dans quelques instants sur RCF, vous serez sur les bords de la mer Baltique, à Gdansk, la plus grande ville portuaire polonaise, en plein centre, au nord du pays. Prenez votre parapluie, car la pluie s'est invitée tout au long de cet enregistrement. Pour vous remettre, je vous inviterai à déguster avec modération une bière en fin d'émission. A tout de suite dans la ville rendue célèbre par l'air Vawenza, Lech Walesa.
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2: Située sur la mer Baltique, Gdańsk est la plus grande ville portuaire polonaise, en plein centre, au nord du pays. Ce premier suivez le guide à Gdańsk est liquide. La mer, certes, mais aussi la pluie, qui a accompagné l'enregistrement avec notre première guide, Ania Kempa. Et la bière, dégustée bien évidemment avec modération, à la découverte d'un hôtel qui accueille également une brasserie en sous-sol, l'historique Craft Beer Central Hotel, que nous découvrirons avec Pavel Repura, responsable des relations avec la clientèle.
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0: C'est pas normal, désolé Thierry, mais ça on ne peut pas prévoir. Normalement, malgré le fait que nous sommes au nord, il fait vraiment des canicules. On s'est donné un rendez-vous sur le pont vert parce qu'on peut voir ici un très joli panorama. C'est vrai que la parapluie, ça nous dérange.
1: Thierry,
0: tu dois me croire. Je dis toujours
1: que... Parce que là, on a les parapluies qui nous coupent le vent et nous abritent, donc le panorama, on ne le voit pas du tout.
0: Pas du tout, mais tu peux retrouver le même panorama sur les cartes postales.
1: Ah oui, mais si on vient jusqu'à Dinx pour regarder des cartes postales...
0: Désolé. Mais j'espère que peut-être demain, tu feras une très jolie photo. Je dis toujours qu'ici, c'est le panorama des cartes postales. Parce que tu peux vraiment retrouver ici le panorama qu'on connaît vraiment partout, je pense, en Pologne et j'espère en France aussi, parce qu'on voit très bien la grue, le bâtiment en briques avec du bois, avec un oiseau au sommet. Tu le vois là, au milieu, juste en face de nous.
1: Tout au fond.
0: Oui, tout au fond.
1: Ah, après le pont, après l'autre.
0: Oui,
1: ah oui, ça y est, je vois.
0: Oui.
1: Après la passerelle, je vois l'oiseau.
0: Oui, ça c'est vraiment le symbole de Gdańsk, si on part de Gdańsk pour Tuer, parce que nous sommes dans le vieux port. Tu as bien remarqué que le pont n'est pas de la couleur verte, mais à l'époque, bien sûr, c'était le pont en bois. Regarde bien la couleur du canal de Motuava, la couleur est verte, c'est pourquoi le bois dans le...
1: Le bois devenait vert.
0: Bien, exactement. Et la porte qui est juste à côté de nous, qui est en brique rouge, s'appelle aussi la porte verte.
1: D'accord.
0: C'est pourquoi on ne s'est pas donné un rendez-vous près de la porte verte, parce que ça peut provoquer...
1: C'est ça, donc elle n'est pas verte du tout, mais c'est la porte verte, le pont vert, on voit tout en vert ici à Gdańsk. Oui. Alors d'abord, comment prononce-t-on bien? Ça s'écrit G-D-A-N-S-K. On dit Gdańsk ou Gdańsk, on prononce le G ou pas?
0: Oui, c'est pas très facile pour des étrangers, mais remarque bien que la langue polonaise, c'est la langue où on prononce chaque lettre qu'on écrit. C'est pourquoi on dit Gdańsk.
1: Ah, Gdańsk.
0: Oui, mais quand on a déjà discuté, Gdańsk, c'est bien sûr une appellation au jour d'aujourd'hui, mais la première mention écrite par rapport à cette jolie bourgade qui existait déjà au Xe siècle, c'est Gdańsk.
1: Reprononce-le, parce
0: que... Gdańsk, c'est le nom slave. Gdańsk.
1: Gdańsk, que nous, Français, prononçons en disant Danzig.
0: Exactement, voilà, parce qu'il s'agit de la même ville. Gdańsk, Gdańsk, Danzig, c'est la même ville.

0: N'oublions pas que nous sommes dans une ville millénaire. Et la première mention écrite par rapport à cette ville, on retrouve au Xe siècle, et c'est lié au personnage de Saint Adalbert, en polonais Święty Wojciech. Adalbert, il venait de Prague, il venait de Tchèque. Il a obtenu la mission auprès du pape qui devait évangéliser la Prusse. Mais attention, nous ne sommes pas en Prusse.
1: Non,
0: sommes en Poméranie. C'est la voïvodie.
1: La voïvodie.
0: Voïvodstwo en polonais.
1: En français, on dirait région, non?
0: Région. Mmh. La Pologne, administrativement, est partagée en 16 voïvodies. La Poméranie, c'est la voïvodie du nord. Et Gdańsk, c'est la capitale de la voïvodie. Oui.
1: J'ai regardé la carte de la Pologne. Et je me disais, effectivement, d'abord, je pensais qu'on était à l'est de la Pologne. Pas du tout. On est à l'est de la côte polonaise.
0: Exactement.
1: En revanche, on est vraiment au nord, mais au centre de la Pologne. Plein nord au centre.
0: Exactement. Nous sommes au nord central de la Pologne. Nous sommes au bord de la mer. Plus précisément, nous sommes au bord du golfe de Gdańsk. Mais c'est vrai que, quand tu as bien remarqué, ça peut provoquer des problèmes. Un peu la localisation de Gdańsk, ou de Dantisch, si on veut. Garde ce nom allemand, mais c'est vrai qu'après la Seconde Guerre mondiale, nous, les Polonais, on ne dit jamais que c'est Dantisch, c'est Gdańsk. Le nom est revenu après la Seconde Guerre mondiale. Mais l'histoire de Gdańsk, c'est vraiment une histoire assez perturbante. Ce n'était pas toujours la région qui appartenait au roi polonais. Mais il faut dire que quand Adalbert, notre évêque de Prague...
1: C'est marrant parce qu'en France, Adalbert, c'est un chanteur pour enfants. Hein.
0: Adalbert...
1: Ah non, c'est Aldebert, je crois.
0: Ah, mais ça, c'est similaire. Oui.
1: Mais c'est similaire.
0: Notre Adalbert, il s'est arrêté là où aujourd'hui nous avons le quartier qui s'appelle la Vieille Ville. Parce que le quartier qu'on visite assez souvent, c'est la ville principale. Mmh. Le pont vert, la porte verte, ça nous ouvre la ville principale. Mais au moment de la visite d'Adalbert, il n'y avait que la vieille ville qui existait, la première petite bourgade. Pourquoi Adalbert, il est très important pour nous? Parce qu'il nous a laissé la première mention écrite. Ah, Gdenanzit, c'est le nom qui arrive dans la chronique de Saint Adalbert. Alors nous savons que déjà au Xe siècle, il y avait la bourgade au bord du canal de Motuava qui existait ici. Adalbert, il a donné un grand
1: canal
0: baptême.
1: De...
0: Le canal de Motuava.
1: Motuava.
0: C'est une petite rivière qui a 60 km de longueur, qui se jette directement dans la Vistule.
1: Alors, la Vistule, c'est le plus long fleuve en Pologne. Hein.
0: C'est la reine de la Pologne.
1: C'est la reine de la Pologne.
0: Oui.
1: Pardon, il faut être respectueux. Hein. C'est 1000 km. Hein.
0: Oui, plus que 1000 km. C'est sûr, se trouve à la montagne, au sud de la Pologne. Et c'est un seul fleuve à 100% polonais. C'est pourquoi c'est la reine. Oui. Elle passe par toute la Pologne, par Cracovie, au sud de la Pologne, par...

0: La capitale polonaise, par Varsovie, et finalement, elle arrive au nord. Pourquoi elle était très importante? Parce qu'elle est devenue l'autoroute fluviale.
1: Ah, l'autoroute fluviale.
0: Ah, oui, grâce à la Vistule, grâce au flottage, on pouvait faire venir ici l'or de Gdańsk. L'or de Gdańsk, c'était des céréales, du blé.
1: Ah, je croyais que c'était l'ambre. Non,
0: l'ambre,
1: non, non,
0: c'est aujourd'hui qui arrive. Mais à l'époque, surtout c'était... au XVIe, au XVIIe siècle, c'était céréales. Des céréales. Au XVIe, au XVIIe siècle, la Pologne, c'était pas comme aujourd'hui. La Pologne a fait déjà l'alliance avec la Lituanie. La Lituanie, à l'époque, c'était l'Ukraine d'aujourd'hui. Et si on parle de l'Ukraine, si on parle de la Lituanie, si on parle de la Pologne, ce sont des sols très, très fertiles.
1: Et pour certains des pays que tu cites, ce sont des pays frontaliers, d'ailleurs.
0: Exactement. Oui.

0: si on cite, on fait une petite parenthèse, les pays frontaliers de la Pologne, pour nos amis, si on fait tout le tour de la Pologne,
1: alors, on va commencer.
0: Les frontières, il y en a une demi-douzaine de pays frontaliers.
1: Alors nous, on a la frontière avec la Russie, en commençant par l'Est, par l'enclave de Kaliningrad. Ce n'est pas une longue frontière, mais Kaliningrad se trouve à 140 km.
0: C'est pas loin d'ici.
1: C'est pas loin d'ici. Et normalement, on pouvait circuler les touristes russes, mais maintenant, c'est déjà fini, après la guerre en Ukraine. Puis nous avons la frontière avec la Lituanie, la Biélorussie, l'Ukraine, bien sûr, et au sud, la République tchèque, la République slovaque et l'Allemagne. Et bien sûr, la mer Baltique, bien sûr, ça, c'est la frontière.
0: C'est 350 km de côte.
1: Exactement, oui. C'est vraiment le pays aussi assez diversifié. Si tu as déjà circulé un peu en Pologne, on peut trouver la mer, les lacs, les montagnes. Chaque région est bien sûr différente.
0: Oui, c'est un pays qui a beaucoup d'atouts touristiques. Et alors, vu de France, parfois, on réduit un peu, me semble-t-il, la découverte de la Pologne. Je crois que les Français vont d'abord, avant même de penser à Varsovie, la première destination touristique me semble être Cracovie.
1: Bien sûr, parce que c'était la capitale de la Pologne, n'est-ce pas? À l'époque, c'était la deuxième capitale polonaise. Mais là, on retrouve le château royal. Et c'est la ville qui n'était pas touchée pendant la Seconde Guerre mondiale.
0: Oui, c'est ça. Donc, alors que c'est différent pour Gdansk. Exactement. Bon, Varsovie, je ne sais pas si c'est finalement une ville qui attire vraiment beaucoup de touristes. Et Gdansk, me semble-t-il, on en a beaucoup parlé, on aura l'occasion d'en reparler, surtout dans les années 1980, avec la fameuse grève ici et le nom de celui qui a laissé son nom à l'aéroport aujourd'hui de Gdansk. Alors si je le prononce, je vais d'abord le prononcer à la française et puis après je vais essayer une tentative en polonais. Tu me diras si je suis tombé complètement à l'eau ou pas. En français, on dit Lech Walesa et moi je vais essayer Lech Walesa.
1: Ok. Presque.
0: Et donc, si on dit bien
1: Lech, c'est ça. Lech, c'est son prénom, Lech. Mais son nom, c'est Wałęsa.
0: Wałęsa.
1: Wałęsa.
0: Lech Wałęsa.
1: Mm-hmm. Oui, presque. Tiens, il faut encore travailler un peu.
0: Moi, j'ai encore quelques jours pour travailler. Gdańsk, on connaît cette histoire-là avec les films de
1: Andrzej Wajda,
0: l'homme de fer, l'homme de marbre.
1: Oui, donc, et l'homme du peuple. L'homme du peuple. C'est son dernier film à propos de Solidarność qui est lié à Lech Wałęsa, bien sûr.
0: Bon voilà, ça on connaît, mais sinon on ne sait pas grand-chose de Gdańsk, qui est la sixième ville de Pologne et qui est une ville, Cracovie est une ville culturellement au patrimoine très riche. Mais Gdańsk aussi?
1: Bien sûr, Gdańsk, comme je l'ai déjà dit, une ville millénaire. Oui, c'est une ville avec une très riche histoire et c'est aussi la ville liée à la Seconde Guerre mondiale. Parce que chacun connaît ce fameux couloir de Danzig, n'est-ce pas, couloir de Gdańsk, et ça c'est justement lié à cette région. Je vous rappelle qu'avant la Seconde Guerre mondiale, Gdańsk n'appartenait pas à la Pologne, c'était la ville libre. C'est aussi le sujet qui est assez intéressant pour voir comment fonctionnait cette ville. Ça c'était la décision de la conférence de Versailles, que Gdańsk n'était ni polonais.
0: À la fin de la Première Guerre mondiale.
1: Exactement. Alors, on n'a pas donné Gdańsk ni à la Pologne ni à l'Allemagne pour, bien sûr, éviter les problèmes, mais à vrai dire, ça a provoqué les problèmes, n'est-ce pas? Et ça, c'était une des raisons de la Seconde Guerre mondiale.

0: Il y avait une population allemande, enfin d'origine allemande très importante. On disait quand même, me semble-t-il, la Prusse orientale.
1: Ah, ce caractère allemand de Gdańsk, c'est pas si simple. Parce que déjà au XIIIe siècle, il y avait des Allemands qui se sont installés à Gdańsk. Oh là là, le vent.
0: Ouais. On n'est pas obligé de passer toute notre moment sous la pluie.
1: On va se cacher un peu.
0: On va se mettre un peu à l'abri, mais c'est pour dire que... Et voilà, le parapluie est retourné. Tout ça pour dire que, quand même, on n'a pas peur de la pluie, non? Là, on enregistre quelques jours après la cérémonie d'ouverture des Jeux Olympiques, qui a été quand même sous des trompes d'eau, une pluie battante. On peut être... Et ils ont dansé, nous, on ne va pas danser, donc on peut...
1: Non, désolé, mais ce n'est pas mon truc. Et pas chanter non plus,
0: Ah mince.
1: Maintenant, on va se cacher peut-être un peu
0: sur l'île. Cachons-nous.
1: Qui va nous donner la pluie, j'espère. Mais c'est très intéressant de voir que tout à côté de la ville, nous avons une île artificielle. Parfois, on dit que c'est l'île d'or parce qu'à l'époque, l'île n'était pas habitée comme aujourd'hui. Il n'y avait pas d'hôtel, il n'y avait pas de restaurant, mais c'était l'île aux greniers, l'île aux entrepôts. Comme j'ai déjà dit, au XVIe siècle, c'est l'âge d'or qui va arriver à Gdańsk. C'était lié aux céréales. Pourquoi justement des céréales? Parce qu'il y avait des commerçants étrangers qui venaient ici. Les commerçants de Pays-Bas surtout, qui venaient en bateau pour acheter l'or de Gdańsk. Alors, grâce
0: donc
1: à la vistule, des céréales, bien sûr. Grâce au flottage, grâce à la vistule, on pouvait faire venir ici des céréales de la Pologne entière. Ouais. Et bien sûr, la loi disait assez bien que chaque commerce dans la ville devait se passer par l'intermédiaire d'un commerçant de Gdańsk.
0: Ah ouais.
1: Alors, nos commerçants, ils avaient besoin d'entrepôts. Mais dans la ville, entre les murs d'enceinte, il n'y avait plus de place pour construire des entrepôts. Alors, ils étaient obligés de les construire de l'autre côté du canal de Motuava, mais déjà au dehors des fortifications.
0: Donc, c'est du côté où nous sommes, là, maintenant.
1: Voilà. C'est pourquoi, pour bien protéger l'or, n'est-ce pas, des céréales, ils ont pris cette décision de creuser un nouveau canal de Motuava. Ils ont entouré les entrepôts par l'eau. Ils ont créé une île artificielle. Tous les ponts, aussi le pont vert.
0: Un peu comme à Dubaï, finalement.
1: Ah oui, bien sûr. Et tous les ponts, aussi le pont vert où on s'est rencontrés, c'était le pont Lévis.
0: Ah et oui. Et simple. Encore, hein, j'ai vu un autre pont-levis. Hein.
1: Ah, ça, c'est la passerelle qui tourne.
0: La passerelle. Non, j'ai vu celle qui se lève.
1: Ah oui, un peu au fond.
0: Un peu plus loin.
1: Oui, bien sûr. Alors, cette idée de pont-levis est toujours, bien sûr, dans la ville. Maintenant, on va se cacher dans un couloir.
0: Allez. Et puis sinon, effectivement, alors aujourd'hui, c'est plus les entrepôts, c'est les cafés. Et avec des terrasses fermées pour protéger. Il faut toujours protéger, mais il faut protéger les touristes aujourd'hui.
1: Oui, ce sont aussi les terrasses qui sont chauffées.
0: C'est bien, au mois de juillet, c'est bien.

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1: Nous nous retrouverons cachés à l'abri de la pluie avec Annie Akempa. Mais tout de suite, c'est dans un hôtel et une brasserie que je vous emmène, le Craft Beer Central Hotel. L'écoute est sans modération. Pour la dégustation, nous serons plus modérés avec Pavel Répoura.
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1: À Gdańsk, nous allons découvrir un hôtel, le Central Hotel. Très pratique, en centre-ville et juste à côté de la gare de Gdańsk, qui est ce bâtiment en briques rouges, avec un toit avec des couleurs qui rappellent un peu les toits qu'on peut trouver en Bourgogne. Pour moi qui viens de Metz, je ne suis pas totalement perdu ici, déboussolé. En regardant cette gare qui me rappelle la gare de Metz, gare préférée des Français. Mais il faut dire que c'est un peu le même style car Metz était dans l'Empire allemand, prussien plutôt, et ici aussi, au moment de la construction de la gare, c'était l'Empire prussien. Et avec Pavel Répoura, mais c'est pas si facile à prononcer. Mais nous allons vous donner une idée de cet hôtel et peut-être vous donner envie d'y séjourner si vos voyages vous mènent vers Gdansk.
3: Alors, merci pour l'invitation. Je suis très heureux que je vais vous accueillir à Gdansk. Nous nous trouvons à côté des bâtiments historiques des gares de Gdansk. C'est la gare qui a été construite par le même concept que les gares à Colmar.
1: Donc c'est carrément mais le même architecte?
3: Oui, le même architecte, les mêmes concepts, tous les mêmes.
1: Il faut que je vérifie maintenant, je vais rechercher les architectes de la gare de Metz, si c'est aussi le même. Parce qu'il y a cette tour un peu comme un beffroi finalement, avec la grosse horloge. Donc c'est un peu pareil à Metz aussi. Alors peut-être est-ce aussi les mêmes architectes puisque nous étions dans l'Empire allemand à ce moment-là.
3: Oui. Alors c'est les copies.
1: Alors on n'est pas perdu quand on arrive ici. Bon, ici simplement aussi, c'est pas la même pierre. À Metz, par exemple, c'est la pierre de Jaumont. À Colmar, je ne sais pas, c'est peut-être le grès des Vosges, mais j'en suis pas sûr. Mais ici, c'est la brique. Hein.
3: Oui. C'est le matériel brique. Je ne suis pas le connaisseur de matériaux.
1: Et puis notre objectif, c'est pas de parler de la gare, mais c'est de parler de cet hôtel, Central Hotel, qui est un bâtiment, mais qui a été construit en même temps que la gare. C'était un ensemble.
3: Oui, c'était le même temps. Le bâtiment des hôtels a été construit au début du XXe siècle, comme le siège d'administration du chemin de fer à Gdańsk.
1: Et puis dans son histoire, avant d'être un hôtel, il y a eu d'autres affectations, mais ce n'était pas un hôtel.
3: Pour tous les ans, c'était un hôpital. C'était un hôpital jusqu'à, je pense, début du 21e siècle.
1: Du 21e?
3: 21e siècle, c'est ça. Oui. C'est hôtel pour comme 7 ans, juste 7 ans.
1: C'était 2017. Moi, je pensais que c'était un vieil hôtel qui avait été... Alors, bien sûr, les chambres sont magnifiques. Hein. Je pensais que c'était un vieil hôtel qui avait été rénové, mais pas du tout. On venait quand même dormir ici. Mais on dormait ici parce qu'on était hospitalisé. C'était pas le même service, hein.
3: C'est pas le même service maintenant. Ouais. C'est un hôtel, une brasserie et un restaurant.

0: Est-ce que quand c'était un hôpital, il y avait déjà une brasserie? Non.
1: Non, pas déjà. Pour quelqu'un, la bière est un médicament, ouais, je pense.
0: C'est vrai.
1: Que...
0: Alors, mais ça, c'est incroyable, parce que je ne suis jamais entré dans un hôtel dans lequel, alors, on sert de la bière, oui, mais qui est aussi qui est une vraie brasserie dans le bâtiment. Je n'ai jamais vu ça.
1: À Gdańsk, il y a 2 hôtels ou 3 hôtels avec la brasserie à l'intérieur, mais je pense que c'était en première. Oui, à centre de Gdańsk.
0: Ouais. Ce qui fait que parfois, il y a des problèmes de livraison. Si jamais il y a une grève des transports pour se faire livrer la bière, ici, il n'y a jamais de rupture de stock. Il y a toujours de la bière ici parce qu'elle est faite sur place.
1: Oui, il y a toujours de la bière ici. Nous sommes toujours prêts. Nous sommes toujours prêts d'hospitaliser nos visiteurs avec la bière. Alors.
0: Mais quand on ouvre les robinets dans les chambres, c'est de l'eau qui coule, ce n'est pas de la bière. Allez, nous entrons, Pavel. Non. Alors, c'est une grosse porte, hein. Mais vraiment, c'est ce bâtiment...
1: Oui, c'est les portes historiques, c'est original. En Gdańsk, nous avons l'administration des bâtiments historiques qui nous ordered us.
0: Oui, qui vous a imposé.
1: To keep.
0: De garder effectivement ces portes. Parce qu'aujourd'hui.
1: Des éléments historiques. C'est ça, les donc. Les fenêtres.
0: C'est vrai que souvent dans les hôtels, il y a des portes qui s'ouvrent automatiquement. Là, non, il faut ouvrir la porte.
1: Pas ici.
0: Mais alors, moi, je serais curieux. On peut aller voir la brasserie?
1: Oui.
0: On va aller voir la brasserie.
1: Alors, nous allons à brasserie maintenant. C'est l'aroma des procès, the brewing process, the malt.
0: C'est le malt.
1: Oui, c'est le malt. Alors maintenant, notre Brauermeister.
0: Donc il y a un maître brasseur. C'est incroyable parce que là, on descend. À l'étage, il y a un bar, effectivement, où on prend le petit déjeuner, qui est déjà une grande salle très imposante. Mais si je descends, je retrouve un énorme bar en dessous aussi. Donc il y a 2 grands bars. Mais c'est colossal, hein, avec un K. Hein.
1: Oui, nous pouvons accueillir jusqu'à, je pense, 300 visiteurs.
0: À 300 personnes.
1: 300 personnes, oui.
0: Pour manger, pour boire un verre.
1: Pour manger, pour boire, pour tout.
0: Mais c'est tous les passagers qui arrivent en train et s'arrêtent ici.
1: Il y a 2 étages.
0: 2 étages, mais c'est incroyable. Oui. À chaque étage, il y a un énorme bar.
1: Nous avons 40 chambres seulement. Alors qui sont
0: des grandes chambres.
1: Pour 80 visiteurs. Mais à la restaurant, nous pouvons accueillir 300 personnes.
0: On a vu.
1: Alors, c'est le lieu.
0: Vu sur la brasserie.
1: Ou la magique.
0: Avec les cuves.
1: The magic happens here.
0: C'est ça. Donc, ce sont les cuves en cuivre. Hein.
1: Oui, c'est les malts ici.
0: Alors là, vraiment, on le sent bien. Hein.
1: Mm-hmm.
0: Le parfum.
1: J'aime ça, l'aroma. C'est magnifique. I think you should visit and feel it.
0: C'est ça. Il faut vraiment le visiter et puis le ressentir.

0: C'est assez automatisé, mais il y a quand même un maître brasseur. Une seule personne fait tourner la brasserie.
1: Une seule maître brassière ici. Notre maître brassière est allemand.
0: Deutsche Qualität.
1: oui, vraiment.
0: Pour la bière.
1: Il s'appelle Johannes. Il est connu dans l'environnement des brasseries à Pologne. Alors, oui.
0: En Pologne. Il est connu dans le monde de la, voilà, des brasseries en Pologne. Hein. Et on brasse alors, plusieurs bières. Hein.
1: Oui, nous avons maintenant 7 types de bières. Ce sont des bières historiques. Nous essayons de recréer l'histoire.
0: Des bières anciennes.
1: Des bières anciennes de Gdańsk.
0: Ah,
1: des bières
0: oui.
1: Anzatiques.
0: Oui, parce que la bière, en général, que l'on boit à Gdańsk, on peut facilement, à Gdańsk, boire de la bière qui est brassée à Gdańsk. On ne va pas boire de la bière de Cracovie à Gdańsk.
1: Oui, alors...
0: Non, c'est pas
1: alors,
0: ça.
1: Alors, oui. C'est justement notre bière de Gdańsk.
0: On boit la bière de Gdańsk et on peut partir d'une bière la plus blonde à la bière la plus foncée, la plus dunkel.
1: Nous avons a lot of types of beer.
0: Oui, donc il y a vraiment beaucoup de bières
1: blonde,
0: différentes.
1: The dark beers.
0: Donc les bières brunes, noires.
1: Other special ne sont pas comme un type de bière. Alors, les bières de Gdańsk historiques, il y a beaucoup de types. I think everyone will find
0: Donc chacun
1: something.
0: Va trouver une bière à son
1: oui.
0: goût, c'est ça
1: alors.
0: L'idée. Mais alors, les Polonais sont en général de gros buveurs de bière.
1: Ah oui, je pense que oui, les Polonais aiment
0: la bière.
1: Aiment la bière. C'est notre histoire, pas seulement de l'histoire de Gdańsk, mais aussi l'histoire de Pologne.
0: Quand on boit de la bière, alors c'est peut-être avec modération, mais c'est peut-être pas toujours avec modération, c'est au moins 40 centilitres. En général, on sert plutôt 40 centilitres ou 1 millilitre.
1: En général, pour moi, oui. par exemple, nous pouvons faire comme 4000 litres.
0: Ah, ici, 4000 litres.
1: Oui. Par mois.
0: C'est
1: aussi approximate. Ouais.
0: Mais en général, si tu commandes une bière ici, on va te servir plutôt un verre de 40 centilitres.
1: Oui. Oh, non, c'est 2 millilitres.
0: Ah, 2 millilitres. C'est pas une pinte, c'est donc un petit peu plus. Je voudrais une bière, on va te servir un 2 millilitres.
1: Oui.
0: Ça, c'est le standard.
1: Ça, c'est standard à Pologne, ça, c'est standard à Gdańsk.

0: Cela dit, j'ai vu aussi dans d'autres cafés ou etc. J'ai vu des verres plus gros. On peut aussi avoir, comme en Allemagne, ce qu'on appelle un Massbier. C'est un verre d'un litre, ça existe aussi.
1: Ah oui, nous aussi commence notre Oktoberfest.
0: Ah.
1: Le bière de Oktoberfest est servi dans les
0: des shops.
1: Exactement, ouais. Exactement, ouais. Le shop.
0: Et en Allemagne, c'est ein Massbier. Moi, c'est dans mes souvenirs à Munich, quand on va à la Hofbräuhaus, à Munich, c'est ein Massbier, c'est un litre. Hein.
1: Oui, on boit.
0: Mais pas toi, parce que toi, tu es maigre.
1: Non,
0: hein?
1: non. I think there is no like a weekend where, in which I do not drink one of our beers, because it's the best.
0: Every weekend.
1: I think yes.
0: Oui, c'est ça. Il n'y a pas un weekend où Pavel ne boit pas donc la bière faite maison ici. C'est peut-être ton travail. Tu dois vérifier la bière.
1: Je pense que chaque mois nous avons un nouveau type de bière. Mm. Alors nous devons vérifier aussi si la qualité est d'accord.
0: Enfin, c'est quand même atypique d'avoir une brasserie dans un hôtel. Et puis, quand je vois ces salles, mais c'est énorme. Si on veut venir et avoir de l'ambiance ici, il faut venir le soir plutôt, bien sûr.
1: Oui, party time. C'est le week-end, le vendredi, samedi. Alors, ici, c'est le restaurant qui est ouvert pour des visiteurs d'hôtel, des visiteurs.
0: Donc pour les clients aussi.
1: De la ville. Mais ce lieu est vivant pendant le soir.
0: Très impressionnant. Et puis, bon, si on cherche un hôtel à Gdansk, c'est un 4 étoiles, et les chambres sont très agréables. Ce sont des grandes chambres.
1: Ah oui, ce sont des grandes chambres qui ont de style de art déco, je pense, quelque chose. Alors, ouais. De ceilings.
0: Les plafonds,
1: des
0: sont
1: plafonds
0: très hauts.
1: Les plafonds sont très hauts, oui. Vraiment. Alors, ce sont des chambres spacieuses, je pense.
0: Oui, vraiment, vraiment.
1: Mais c'est l'impression d'espace, de grands espaces dans les chambres.
0: C'est vrai qu'on est dans le quartier de la gare. Finalement, tout est accessible. On est proche de tout. C'est central, puisque c'est la gare centrale. Et puis, si on prend le train, ben, on est à une minute des quais. Ce sera mon cas demain pour aller à Malbork, par exemple. Ben, on prend le train, c'est juste à côté. C'est très, très pratique.
1: L'accessibilité des autres lieux qui sont à côté de Gdańsk, c'est très facile d'ici. La gare est juste vis-à-vis de l'hôtel.
0: Toi, tu es originaire de Gdańsk?
1: Oui, j'habite à Gdańsk. Oui, je suis né à Gdańsk, alors j'origine.
0: Et tu aimes ta ville?
1: Oui, ça, c'est mon ville favorite. Yes, yes. J'aime ma ville, j'aime l'histoire de la ville, j'aime les habitants de ma ville. Je suis très fier que je suis de Gdańsk.
0: C'est une ville, alors, en France, on connaît Gdańsk par son histoire et notamment la grande époque de Solidarnosc. Mais sinon, ce n'est pas une ville que les Français connaissent bien, hein, Gdańsk. Donc, il faut vraiment venir découvrir cette ville.
1: Il y a beaucoup à découvrir. Je peux dire qu'il n'y a pas beaucoup de visiteurs de France maintenant à Gdańsk. Juste maintenant, nous avons commencé Dominican Fair.
0: C'est ça, donc il y a la foire de Saint-Dominique.
1: C'est une bonne chance de visiter Gdańsk maintenant. Le Dominican Fair.
0: C'est tous les ans, hein. Alors, chaque année.
1: Alors, je voudrais visiter tous les Français.
0: Que les Français viennent, notamment pendant cette fête, ici à Gdańsk. Voilà, on a une idée, hein, de ce craft beer central hôtel avec sa brasserie. Ça m'a vraiment étonné. Hein. Merci beaucoup, Pavel.
1: Merci beaucoup et j'espère qu'au revoir.
0: Ah oui, mais moi, j'aimerais bien revenir. Hein.

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1: Suivez le guide sur RCF Notre-Dame. Après enquête sur les trois gares qui se ressemblent, Colmar, Metz et Gdansk. Colmar construite entre 1903 et 1906, Metz entre 1904 et 1908, Gdansk, la première fin du 19e siècle, et c'est Gdansk qui inspira la gare de Colmar. Mais ce ne sont pas les mêmes architectes. Et nous retrouvons Ania.
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1: Bon, on se met un petit peu à l'abri pour notre enregistrement à Ania, ici au cœur de Gdansk, parce qu'il pleut. Normalement, les prévisions météo, quand on aura terminé notre enregistrement, la pluie doit s'arrêter. Le soleil, c'est peut-être un bien grand mot, mais en tout cas, la pluie doit s'arrêter. Et donc, on est entré dans ce qui était un entrepôt, et c'est une galerie photo.
4: C'est ça. Ça nous aide un peu, quand le temps n'est pas très favorable pour aujourd'hui,
1: de repli.
4: Raconter un peu l'histoire.
1: Technique de guide.
4: Oui, bien sûr. J'ai déjà commencé à parler à propos de l'île, mais je voudrais aussi parler à propos de la reconstruction de Gdańsk. Parce que Thierry, tu as remarqué que la ville était touchée par la guerre.
1: Ah oui, on devine, parce qu'on devine des maisons anciennes, et puis à côté des bâtiments plus après la Seconde Guerre mondiale, et moins jolis, très franchement.
4: Oui, bien sûr, parce que la reconstruction de Gdańsk, ça s'est passé dans les années 50 et 60, l'époque communiste, n'est-ce pas? Alors, on ne pouvait pas reconstruire la ville à l'identique. C'était impossible parce que c'était une ville bourgeoise à l'époque. Qui a payé la reconstruction? Le Parti communiste. Alors, on ne voulait pas payer des bêtises comme une ville bourgeoise. Alors, on a reconstruit la ville, mais ce n'est pas la reconstruction à l'identique. Non. On a construit ici un quartier pour les ouvriers.
1: Alors, on voit beaucoup de bâtiments en briques.
4: Bien sûr, parce que nous sommes dans une ville du Nord. Nous, en Nord, on n'a pas de pierre, mais nous avons beaucoup d'argile. C'est pourquoi, attention, notre architecture gothique, comme la basilique Notre-Dame à Gdańsk, la plus grande église gothique en briques. Oui. Pierre faisait seulement le décor. Pierre venait toujours de l'étranger. Nous sommes des spécialistes de la brique. Nous avons la brique gothique, la brique plus petite, la brique traditionnelle, la brique hollandaise, la brique carrée, la brique ronde, la brique en différentes couleurs.
1: Mais et pourtant, les Lego n'a pas été inventé ici.
4: Non, malheureusement non. Mais c'est vrai que nous sommes dans une ville de la brique. Quand nous sommes sur l'île aux entrepôts, quand tu regardes ces photos, tu peux voir que l'île était comme ça il y a encore 10 ans.
1: Donc là, on voit un bâtiment en brique qui est un peu en ruine. Il reste un peu, la façade.
4: Oui, nous voyons que des ruines, à vrai dire. Ah ouais. Il n'était pas accessible. Nous sommes au centre, de l'autre côté du canal.
1: Ne me dis pas que ça, c'est pas juste en face d'ici, quand même.
4: Nous sommes maintenant ici, Thierry.
1: Ah, là, c'était il y a 10 ans, il n'y avait rien.
4: Oui.
1: Ah, c'est pas possible.
4: C'est possible, Thierry.
1: Ah bon,
4: oui, nous sommes au centre plein. Regarde, de l'autre côté de Motoava, il y a une jolie porte, il y a des touristes qui se promènent. Mais il y a encore 10 ans, quand on se promenait de l'autre côté, on pouvait voir des ruines comme ça.
1: C'est un quartier en ruine.
4: Oui, un quartier en ruine. La reconstruction de Gdańsk, qui s'est passée, comme je l'ai déjà dit, dans les années 50 et 60, n'était pas terminée.

0: Nous avons aussi des immeubles assez caractéristiques pour l'époque communiste.
1: Des HLM.
0: Exactement. Parce qu'à partir des années 70, les communistes ils ont dit, on finit avec des bêtises, on construit des gros quartiers d'habitation. C'est pourquoi la reconstruction n'était pas terminée. Mm-hmm. Puis, bien sûr, la situation économique de la Pologne, même quand on a aboli le communisme en 1989, n'était pas très favorable. On devait attendre des années. Et finalement, on a reconstruit aussi l'île. Mais quand tu as bien remarqué, c'est pas la reconstruction à l'ancienne. C'est la reconstruction, entre guillemets, bien sûr. La construction moderne, mais qui garde un peu le caractère de la ville de l'époque. Les ruines qui sont réintégrées dans la construction. C'est pourquoi quand on se promène, c'est bien de chercher aussi les éléments d'origine.
1: Donc on peut trouver des morceaux de vieux murs.
0: Exactement.
1: On ne les a pas enlevés, on les a gardés.
0: On les a gardés.
1: Et on a ajouté.
0: Exactement. Les architectes sont obligés de réintégrer les ruines dans la construction. Mais la ville telle qu'elle, la ville était touchée par la guerre à 80%.
1: Mm-hmm. 80%.
0: La photo que je vous montre maintenant.
1: Alors, c'est vrai que si on ne sait pas que c'est Gdansk. Bon, la première ville à laquelle je pense, moi, quand je regarde ce type de photo, c'est Berlin, bien sûr.
0: Exactement, mais voilà, parce que la destruction, ça s'est passé au mois de mars 1945. Attention, la ville n'était pas touchée par la guerre en 1939. C'est vrai que la guerre a commencé ici, le 1er septembre 1939, mais la ville n'était pas touchée par la guerre en septembre parce que ce n'était pas une ville polonaise. C'était la ville libre de Gdańsk dont on a parlé, mais 90% d'habitants, c'était des Allemands. Alors les Polonais étaient en minorité. Quand Hitler il a pris du pouvoir en Allemagne, il a envoyé à Dantzig, dans la ville libre de Dantzig, son meilleur disciple, il s'appelait Albert Forster. Il avait une tâche à accomplir. Faire de Gdańsk une ville nazie. Il a réussi. Il a développé le parti politique de Hitler à tel niveau qu'en 1937, les nazis, ils ont gagné les élections à Volkstag. C'était le parlement de la ville libre de Gdańsk. Les Polonais, qui étaient en minorité, bien sûr, n'ont pas quitté la ville. Ils voulaient manifester leur présence ici. Et il y avait un endroit qui était extrêmement lié aux Polonais. C'était le dépôt de l'armée polonaise, qui était localisé sur la presqu'île de Westerplatte, alors pas au centre-ville, à 30 minutes en bateau. Et c'est là où s'est déroulée la bataille, la première bataille de la Seconde Guerre mondiale. Alors la ville, en 1939, n'a pas senti la guerre, contrairement à la fin.
1: Et donc il y avait vraiment une population au début de la Seconde Guerre mondiale, vraiment pro-nazie alors ici.
0: Oui, bien sûr, les nazis, ils avaient la majorité. Ils avaient la majorité dans la ville. Cette ville est devenue une ville nazie. Si tu vas visiter le musée de la Seconde Guerre mondiale, tu vas voir les photos.
1: C'est vraiment un musée à ne pas manquer.
0: Ah oui, bien sûr. Si on veut bien comprendre l'histoire de la Pologne, et surtout de la région, il faut vraiment visiter. Et on peut voir la voie royale, la rue la plus représentative de Gdańsk.

0: Mais alors, est-ce que les Polonais, du coup, qui n'étaient pas forcément pro-nazis, sont-ils entrés en résistance?
1: Les Polonais, c'est la nation très têtue, alors on ne voulait pas être germanisé. N'oublions pas qu'on a déjà vécu l'occupation, quand la Pologne était partagée trois fois par trois grands empires. Ça s'est passé au XVIIIe siècle. On a disparu de la carte de l'Europe pour 123 ans. Le pays n'existait pas sur la carte. Justement, on faisait tout pour retrouver notre indépendance. On a organisé plusieurs insurrections, mais ce n'était pas réussi. Et c'est le traité de Versailles qui nous a redonné la liberté. Suite au traité de Versailles, on a refait la Deuxième République, on a refait la Pologne. Et on devait justement se battre aussi pour Gdańsk. Pendant la conférence de Versailles, on voulait que Gdańsk devienne à nouveau une ville polonaise. Mais quand on a déjà dit, la décision était différente.
0: Et cette population, alors, qui était d'origine germanique et pro-nazie, elle est passée où à la fin de la Seconde Guerre mondiale?
1: Ils devaient quitter la ville. Ils étaient tout simplement chassés. Mais qu'est-ce qui s'est passé avec la population polonaise en 1939? Parce que ça, c'est aussi l'histoire des Polonais dans la ville. Ils ne pouvaient pas rester dans la ville. C'est 10% des Polonais, dans la plupart des cas, étaient arrêtés et envoyés dans le camp de concentration. Les Allemands, ils ont aménagé le camp.
0: Sachant qu'il y avait des camps en Pologne, bien sûr.
1: Oui.
0: Auschwitz, c'est en Pologne.
1: Oui, c'est en Pologne. Ça, c'était le camp nazi, on souligne nazi, qui était aménagé sur le terrain de la Pologne. La même chose avec Stutthof. À 60 km de Gdańsk, vous allez retrouver un petit musée où fonctionnait le premier camp nazi aménagé sur le terrain de la Pologne, Stutthof, ici au nord. Et c'était le camp, pas pour les Juifs, mais c'était le camp pour les Polonais. Les Polonais de la région étaient envoyés là-bas.
0: Et la part de population juive polonaise, les Juifs polonais, était important?
1: À Gdańsk, non. À Gdańsk, non, parce que nous sommes dans une ville qui, au XIVe siècle, appartenait aux chevaliers teutoniques. Chevaliers teutoniques, c'était des commerçants. Selon la loi, dans leur ville, les Juifs ne pouvaient pas s'installer. C'est pourquoi il n'y avait pas de Juifs directement dans la ville. Ils sont installés au dehors de la ville. Quand les chevaliers teutoniques, ils ont quitté la région, la loi est restée dans la ville. À l'époque prussienne, comme la ville de Gdańsk a devenu une ville prussienne, c'était en 1793, les Allemands, ils ont permis aux Juifs de s'installer. Alors, il y a une petite population juive qui existe dans la ville, mais c'est vrai que la population plus importante, c'était des Polonais. Et c'était la population qui était persécutée ici. N'oublions aussi pas la population d'origine, la population poméranienne, ce sont des Kachoubi.
0: Les Kachoubi, j'ai vu le mot, mais je ne connaissais pas.
1: Et oui, ça, c'est la population qu'on peut comparer un peu aux Basques, je pense, en France, c'est parce qu'ils ont leur propre langue, ils ont leur propre cuisine, tradition, mais ils s'identifient à la Pologne. Ils disent toujours que nous sommes des Polonais, mais ils gardent aussi leur identité poméranienne.
0: D'accord. Oui. Et toi, Ania, es-tu Kachoub, alors?
1: Non, moi, je ne suis pas née en Poméranie. Mes parents viennent de Mazovie, alors je ne suis pas
0: Kachoub.
1: C'est
0: Kachoub.
1: Où, ça? Mazovie, c'est la région de Varsovie. Oui,
0: on est à combien de kilomètres, ici, de Varsovie?
1: À 350 kilomètres, à peu près.
0: Pas très loin, effectivement.

0: revenons à la destruction de Gdańsk, parce que quand j'ai déjà dit ça, c'est passé à la fin de la guerre. Parfois, on a des doutes qui a détruit Gdańsk, mais bien sûr, nous savons très bien que c'était l'armée rouge. L'armée rouge, la Russie.
1: L'armée rouge.
0: Pas les bombardements des Alliés. Non,
1: pas les Alliés.
0: Pour les Alliés, c'était trop loin. Il y avait quelques bombardements, bien sûr, mais la ville était détruite à la fin de la guerre. Le mois de mars. Vous voyez, il restait quelques semaines, à vrai dire.
1: L'armée Donc il y a eu la vraie volonté de détruire.
0: Oui, pour l'armée rouge, c'était pas Gdańsk. Ils arrivent à Danzig, la première grande ville nazie rencontrée sur leur chemin. Hitler, il a donné aussi son dernier ordre de bataille. La ville devait se battre jusqu'au dernier soldat. La ville a obtenu le statut de la forteresse. La bataille durait 2 semaines. Quand l'armée rouge a finalement réussi de prendre la ville, ils sont entrés dans la ville, ils ont provoqué une très grande incendie. C'était une sorte de vengeance. Par rapport à tout ce qui s'est passé à l'Est, comme Hitler, il a attaqué l'Union soviétique, n'est-ce pas? Alors ça, c'est sûr, c'est une vengeance. Aujourd'hui, on peut finalement parler à propos de la tragédie des femmes, des Allemandes, qui se sont rencontrées avec l'armée rouge ici. Pendant des années, c'était le sujet tabou, parce que n'oublions pas que l'armée rouge, c'était ceux qui ont libéré la région, n'est-ce pas? Mais c'était l'armée sauvage. Ils volaient énormément. Alors ça, c'est la tragédie.
1: Vol-viol.
0: Oui, exactement. Ça, c'était la tragédie des Allemandes. Je souligne des Allemandes parce que dans la ville, en 1945, il y avait surtout des femmes. Des femmes, des enfants. La population allemande, je pense, était trichée jusqu'à la fin de la Seconde Guerre. Et la propagande leur disait « Soyez tranquilles, on est en train de gagner. » Mais l'armée rouge s'approchait. Et quand l'armée rouge arrive ici, la Poméranie est encerclée. Une seule possibilité de s'évacuer, c'est la voie maritime. Il y avait des gros bateaux allemands qui emmenaient des civils. Tu connais l'histoire de Wilhelm Gustloff? Un bateau allemand,
1: Wilhelm
0: Gustloff. Oui, c'était un bateau qui, justement, quittait le port de Gdynia. Gdynia, une ville voisine, une ville...
1: Donc, c'est partie de cette agglomération, hein,
0: exactement,
1: hein.
0: Qui était construit par des Polonais, pour les Polonais, dans les années 20, comme une sorte de concurrence pour le port de Gdańsk, n'est-ce pas? Mais c'est notre histoire. Ce bateau a quitté le port de Gdynia. On suppose qu'il y avait 8000 personnes au bord, surtout les femmes, les enfants, des civils. Il y avait aussi quelques soldats allemands, mais en général, le bateau était neutre, avec la Croix-Rouge. Mais il y avait un sous-marin rouge qui a torpillé le bateau. C'était...
1: En sachant que c'était un bateau avec
0: c'est
1: des réfugiés.
0: Il n'y avait pas de règles à cette époque-là, n'est-ce pas? Et il y avait 8000 personnes qui se sont retrouvées dans l'eau. Janvier 45, il faisait très froid. C'est les personnes qui étaient dans l'eau avaient 2 minutes, pas plus.
1: C'est un peu comme le Titanic. Hein.
0: Ah oui, c'est la tragédie beaucoup plus grande. Parce qu'il y avait 8000 personnes, on a sauvé 800 personnes.
1: Ah ouais.
0: Oui. Alors, il faut parler de cette tragédie. Parce que les Allemands, la fin de la guerre, pour eux ici, était vraiment tragique. Oui.

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5: Tu as posé la question, ce qui s'est passé avec des Allemands. Les premiers mois, il y avait encore des Allemands dans la ville, mais il y avait de plus en plus de Polonais qui étaient apportés ici. Et ce n'étaient pas des Polonais de souche, ce n'étaient pas ces Polonais qui habitaient ici avant la guerre, parce que ces Polonais n'existaient pas. Suite à la Seconde Guerre mondiale, nous, les Polonais, on a perdu 30% de la frontière à l'est. Vilnius, aujourd'hui la capitale de la Lituanie, c'était une ville polonaise avant la guerre. Et les Polonais de cette région, de cette frontière perdue, étaient apportés ici.
3: Donc pour repeupler, remplacer.
5: Pour remplacer des Allemands qui devaient partir, tout simplement. Alors, la conséquence de la Seconde Guerre mondiale, c'était aussi un très grand bouleversement du peuple. Les gens devaient suivre leurs frontières. Les Polonais qui sont arrivés ici, ils n'étaient pas assez attachés à cette ville. Qu'est-ce qu'ils pouvaient voir? S'il y avait les enseignes, ils pouvaient voir les enseignes en quelle langue? Alors, on devait leur faire croire que c'est vraiment une ville polonaise. Une ville polonaise, parce que pendant la plupart de son histoire, cette ville était une ville polonaise. Mais tu m'as posé la question à propos de la langue allemande, et j'ai déjà dit que les choses ne sont pas si simples. Parce que déjà au XIIIe siècle, l'un des ducs de Gdańsk, parce qu'il y avait une certaine dynastie locale qui, au nom du roi polonais, gérait la Poméranie. Mais si tu vas bien consulter l'histoire de la Pologne, tu vas voir que parfois le roi avait des problèmes avec la Poméranie. La Poméranie est assez loin de Cracovie, assez loin de la capitale. Il y avait des ducs qui voulaient bien sûr devenir indépendant. Mais en général, c'était une partie de la Pologne. Et l'un des ducs, il a fait venir ici des commerçants de Lübeck.
3: Donc là, on retrouve les fameuses villes hanséatiques et les marchands de la Hanse.
5: Hein. Exactement. Les commerçants de Lübeck, ils se sont installés dans le quartier que nous avons juste à côté de nous, la ville principale de Gdańsk. Ils ont obtenu beaucoup de privilèges. Ils pouvaient bien sûr faire du commerce, mais ils devaient développer le port. Quelle langue ils parlaient?
3: L'allemand.
5: Disons, n'est-ce pas? Ouais. Mais ils n'étaient pas obligés d'apprendre la langue slave.

0: Alors, tu vois, déjà au XIIIe siècle, la langue allemande devient de plus en plus connue. Et puis, au XIVe siècle, nous avons des chevaliers teutoniques, teutons, allemands. L'appellation entière de l'ordre, c'est l'ordre de l'hôpital des Allemands de Vierge Marie de Jérusalem. Je ne vais pas peut-être rentrer en détail comment ils ont évangélisé la Prusse, parce que c'est le sujet pour une autre émission.
1: Mais là, déjà, on voit que c'est une histoire compliquée, effectivement. Et puis, j'aimerais qu'on cite juste encore aussi, au XVIIIe siècle, on retrouve ici aussi, à Gdansk, Stanislas Leszczynski, aussi, qui est passé par là, avant qu'il ne soit le duc de Lorraine.
0: Ah oui, notre pauvre Stanisław, n'est-ce pas? Il n'avait pas beaucoup
1: Comment
0: de chance.
1: Comment tu dis, alors?
0: Stanisław Leszczynski.
1: Stanisław
0: Leszczynski.
1: Leszczynski. Si je vais à Nancy et je dis « je cherche la place Stanisław Leszczynski », personne ne va me l'indiquer.
0: Oui, j'imagine. Leszczynski, il était élu le roi de la Pologne deux fois, parce que nous sommes dans la période où il n'y a plus de dynastie en Pologne. La dynastie de Jagiellon, c'était la dernière dynastie, et ce sont les nobles polonais qui avaient justement ce privilège de choisir, suite à l'élection, un nouveau roi. Et les nobles étaient assez partagés. Il y avait double élection. Il y avait deux personnes qui étaient élues comme le roi de la Pologne. L'un, c'était Stanisław Leszczynski. L'autre, c'était justement le roi de la dynastie Sasse. Leszczynski, il voulait devenir le roi de la Pologne, mais il n'avait pas de soutien de la Russie comme Sasse, n'est-ce pas? C'est pourquoi il y avait la guerre qui a commencé. Et Gdańsk, c'était la dernière ville polonaise qui a donné l'abri à notre Stanisław.
1: Stanisław, je retiendrai quand même. Hein. Stanisław,
0: il attendait l'aide de la France parce que son beau-fils, c'était le roi.
1: Louis XV.
0: Le roi de la France. Il y avait quelques bateaux français qui étaient envoyés, mais pas trop pour faire la guerre, mais pour prendre, n'est-ce pas, pour emmener Stanisław en France. Selon la légende, on sait qu'il a quitté la ville, il s'est déguisé comme un paysan et comme ça, justement, il a réussi de s'enfuir. Il est allé jusqu'à la presqu'île de Westerplatte parce que là, il y avait des bateaux français qui attendaient.
1: Donc, il était à Gdansk, juste avant d'arriver en France.
0: Bien sûr,
1: ah oui, c'était. Donc il a pris,
0: on peut dire qu'ici, il a dit adieu à la Pologne.

0: Et puis alors on continue, on va un peu vite, mais tu parlais de la France. Je regarde quelques photos ici, alors c'est une histoire plus récente, mais je reconnais quand même le général de Gaulle. Je vois le général de Gaulle.
1: Avons la photo des personnes qui ont visité la ville. Thierry, on va prendre aussi la photo de toi, bien sûr. Nous avons ici
0: 1967.
1: Voilà, Charles de Gaulle. Il a visité la ville en 67. La ville n'était pas encore prête parce que la reconstruction n'était pas encore terminée.
0: Il n'y avait pas de touristes en 67, peu de touristes français.
1: Non, nous sommes de l'autre côté de rue de Fer, en plus. C'était pas si simple. De Gaulle, il était très attaché à la Pologne. Tu vas trouver ses traces aussi à Varsovie. Il y a son monument près de l'école militaire de Varsovie, parce qu'il a visité plusieurs fois cet établissement. Mais en 67, il était à Gdańsk. On lui montrait seulement les coins qu'on pouvait le montrer. Mais le problème, c'était l'hôtel, parce qu'il n'y avait pas d'hôtel pour justement loger.
0: Puis attention, il lui fallait un lit long, hein, parce qu'il était grand. Hein.
1: Exactement. C'est pourquoi il s'est arrêté à l'hôtel grand, à Sopot. Ah. Oui. Mais ils avaient toujours le problème avec...
0: Donc c'est le Sofitel aujourd'hui. Hein.
1: Sofitel d'aujourd'hui, bien sûr. Si on cherche un Français, regarde bien, oui, aussi.
0: Ah, je vois François Mitterrand,
1: qui est à côté de qui?
0: De l'Air... Lech Wałęsa.
1: Ils visitent la ville ensemble, n'est-ce pas?
0: 1993.
1: Exactement. C'est déjà après la fin du communisme en Pologne. Et si on part d'une nouvelle époque, voyons la photo
0: donc
1: de
0: Ronald Reagan avec son épouse est toujours Lech Wałęsa.
1: Exactement. Nous sommes juste au pied du chantier naval de Gdańsk. Oui, nous avons...
0: Et on lit le fameux, bien sûr, cette écriture tellement identifiable de Solidarność. Comment on dit?
1: Solidarność.
0: Solidarność.
1: 21 fois tac, 21 fois oui, parce que là, nous avons toutes les revendications de cette fameuse grève en août 1980. Nous sommes tout près de l'anniversaire, n'est-ce pas?
0: Ouais.
1: Et si on parle aussi des personnes liées à la ville, tu connais Günter Grass, en
0: écrivain? Ah, voilà, oui, c'est vrai. Donc, l'auteur du tambour est né ici à Gdańsk. Hein.
1: Voilà, et Günter Grass, c'est le meilleur exemple d'un citoyen de la ville libre de Gdańsk, parce qu'il est né à l'époque de la ville libre de Gdańsk.
0: Il est né dans les années 20, début il y a un siècle à peu près.
1: Oui, exactement. Il est né à Wrzeszcz, Langfur. C'est un quartier un peu à côté. Mais ça, c'est l'exemple d'un Allemand qui a survécu la guerre.
0: Günter Grass, ce n'est pas un nom très polonais.
1: Ah non, non, pas du tout. Mais il va revenir à Gdańsk dans son littérature, n'est-ce pas? Tu as bien parlé du tambour qui se déroule à Gdańsk. Petit Oscar qui ne voulait pas grandir. Voilà, il est justement...
0: Oscar et Palme d'Or à Cannes.
1: Ah, exactement.
0: Et Rod Stewart, il est polonais?
1: Non, mais quand tu vois, il a visité la ville avec une certaine rapidité. Malgré
0: oui, genre,
1: le fait
0: ça, on voit un pas accéléré, garde du corps.

0: Et voyons encore un couple qui a visité la ville avant pandémie, qui est assez connu, n'est-ce pas? Nous avons prince et princesse, prince William et la princesse Kate. Et qu'est-ce qu'ils boivent? Tu connais ce
1: alors, boisson? Mais c'est, non, alors, c'est un alcool, hein. C'est un alcool, c'est un alcool blanc.
0: C'est l'alcool qui est très connu à Gdańsk, qui était fabriqué et qui est toujours fabriqué à Gdańsk. C'est Goldwasser, l'eau d'or. Dedans, il y a des paillettes d'or, du vrai, 23 carats.
1: Et c'est fait avec quoi?
0: Ah, voilà, ça, c'est le secret de la fabrication. C'est pas la
1: l'eau
0: vodka.
1: D'or, c'est pas,
0: pas
1: la vodka.
0: C'est une sorte de liqueur à la base de plantes, des herbes, 40 degrés, alors il faut faire attention. Mais la chose la plus importante, en buvant du Goldwasser, il faut avaler les paillettes d'or. On ne triche pas, on ne le cache pas sous la langue. Regarde William, il est en train de...
1: Je ne sais pas s'il est vraiment très heureux. Enfin,
0: non,
1: ça,
0: non,
1: je ne suis pas sûre que ça lui plaise vraiment.
0: Moi, je pense qu'il cherche les paillettes d'or, parce qu'il veut les cacher. Mais Kate, elle est très excitée. Et qu'est-ce qu'il pouvait manger à Gdańsk?
1: Avec ça?
0: Futur roi, future reine de l'Angleterre, probablement.
1: Alors, attends, ça, c'est une bonne question. C'est une question pour un jeu, ça. Hein?
0: On ne veut pas donner choux, pommes de terre et côtelettes du porc, n'est-ce pas? Parce que ce n'est pas très digne. Il y a un plat très simple, mais très raffiné à la polonaise. Est-ce que tu as déjà mangé des pierogi?
1: Ben justement, j'allais dire les pierogi, qui sont les, alors on pourrait dire, les raviolis polonais.
0: Hein? Oui, mais la pâte est un peu différente.
1: La pâte est peut-être un peu plus épaisse aussi,
0: oui,
1: qu'un
0: ça.
1: Ravioli. Mais j'en ai mangé hier soir.
0: Et salé, c'était
1: salé avec des farcis aux lentilles.
0: C'est intéressant parce qu'on peut farcir des pierogi à mille façons. Ça peut être sucré, salé, alors ils ont mangé différents, bien sûr. Ils ont bu du Goldwasser. Kate, elle a obtenu une très jolie collier au nombre, bien sûr. Ils ont salué tout le monde et ils sont partis.
1: Et ça, c'était en 2017. 2017.

0: Alors, voyons encore la carte, Thierry.
1: Ah oui, allez, et puis après, on va oser ressortir.
0: Oui, bien sûr, on va essayer. Regarde bien aussi cette photo-là, où tu peux voir déjà l'île qui est reconstruite. Et je voudrais justement souligner la différence entre la ville, la reconstruction à l'ancienne, et bien sûr la reconstruction moderne. Mais il y a une règle d'or qui marche toujours. Les architectes, ils doivent toujours garder le partage des façades comme c'était à l'époque.
1: Donc des maisons assez étroites, somme toute, assez étroites, oui, hautes, et on garde la même forme et la même couleur.
0: Oui, pourquoi les maisons sont étroites? Nous sommes dans une ville hanséatique, n'est-ce pas? Et à l'époque, quand on payait les charges pour l'immeuble, on prenait en considération seulement la largeur de la façade.
1: Ah oui, c'est ça.
0: Pas le nombre de fenêtres, pas la hauteur, pas la superficie, mais la largeur de la façade. C'est pourquoi les immeubles, quand tu te promènes dans la voie royale, les immeubles sont assez étroites, assez haute, mais historiquement, les immeubles étaient très longs. L'immeuble qui commençait ici s'étendait jusqu'à la rue voisine. Est-ce que c'est aujourd'hui le cas? Tu vas vérifier.
1: Ah, mais on traverse déjà là, on traverse, on va d'une rue à l'autre. À Lyon, on dirait qu'on traboule.
0: Ah voilà, c'est ça. Alors tu vois ici, ça c'est le cas. Mais est-ce que c'est le cas des immeubles dans la voie royale? On va encore peut-être vérifier. Nous avons ici le quart de l'Europe qui nous montre les villes hanséatiques. Gdańsk entrait à la Hanse grâce aux chevaliers teutoniques. C'est pourquoi ils ont laissé vraiment beaucoup de traces dans la ville. Ils ont fait entrer la ville de Gdańsk parce que c'était une ville portuaire, une ville de commerce. Et grâce à eux, la ville est devenue très importante.
1: Ah oui, j'ai vu aussi d'autres natifs de Gdańsk, par exemple Fahrenheit. Aux États-Unis, on ne donne pas la température en degrés centigrades,
0: exactement,
1: mais en degrés Fahrenheit. Et donc, ce fameux Fahrenheit dont je n'ai pas mémorisé le prénom est né ici.
0: Daniel Fahrenheit, il est né à Gdańsk. C'est ça, nous sommes dans une ville natale de Fahrenheit. Mais je dois citer aussi Arthur Schopenhauer. C'est aussi la ville natale,
1: philosophe,
0: oui, ouais, de ce philosophe allemand, n'est-ce pas? Mais nous sommes à l'époque allemande, bien sûr, de Gdańsk. Est-ce que tu connais un astronome qui s'appelle Johann Hevel?
1: Pas du tout.
0: Johann Hevelius, il n'est pas si connu comme Nicolas Copernic, mais il est très important pour le monde de l'astronomie parce qu'il a créé des premières cartes de la Lune. Il était visité par Halley pour vérifier ses calculs. Et attention, le roi français, Louis XIV, il a aussi financé la bourse pour Johann Hevelius. Johann Hevelius en polonais.
1: Ouais. Oui. Moi, j'ai noté... Alors, attendez, je reprends mes noms. J'en avais noté ceux que je connaissais, bien sûr. Et
0: Lech Wałęsa.
1: Il est né ici aussi.
0: Non,
1: Lech Wałęsa,
0: il n'est pas né à Gdańsk.
1: Il est près de Gdańsk.
0: Même pas près de Gdańsk, mais il arrive ici quand un jeune garçon pour commencer son travail dans le chantier naval. Il a passé ici la plupart de sa vie. Il a construit sa maison pour ses enfants. Attention, Danuta, Lech, ils avaient 8 enfants. Alors, ils ont beaucoup de petits-enfants. Oui, mais ce n'est pas la ville natale de Lech Wałęsa.
1: Mais Donald est né à Gdańsk.
0: Donald Tusk, le premier ministre. Oui, bien sûr, il est né à Gdańsk. Oui, c'est sa ville natale. Il y a bien sûr d'autres personnes, peut-être pas si connues, mais aussi liées aux sciences, qui sont liées à Gdańsk. Oui. Mais c'est vrai que nous sommes surtout dans une ville des commerçants.
1: On retient ça.
0: Je vais te montrer la bouteille de Goldwasser.
1: Goldwasser.
0: Tu vois, il y a des paillettes d'or dedans.
1: Goldwasser.
0: Il y a les paillettes d'or dedans.
1: Au fond. Des vraies paillettes d'or.
0: Des vraies. Et c'est vraiment le boisson qui était fabriqué à Gdańsk depuis des siècles. Et tu peux le goûter qu'à Gdańsk. C'est un digestif. Ça termine les repas.
1: On le boit frais?
0: Ça doit être très, très frais.
1: Un glacé.
0: Pour sentir bien de l'air, n'est-ce pas?
1: Oui. Ouais.
0: Alors, on va...
1: J'ai vu qu'il y avait aussi populaire une boisson à base de cerises, non? Il n'y a pas...
0: Wiśniówka. Mais ça, tu peux boire partout en Pologne.
1: Ah oui.
0: C'est la vodka à la base de fruits, à la base de cerises. Nous fabriquons beaucoup de types de vodka, aussi des vodka aux arômes, comme voilà, cassis, cerises, framboises, fraises, noix, noisettes. Il y en a vraiment beaucoup. On va attaquer la ville.
1: J'aimerais bien qu'on parle un petit peu de Sopot, parce que j'arrive de Sopot. On va le faire dehors. Et c'est la fin de ce premier Suivez le Guide à Gdańsk. Wielkie dzięki. Grand merci à Nia Kempa, que nous retrouverons, et Pavel Repura au Craft Beer Central Hotel. Merci à Nia, une autre Nia, pour le prêt de sa voix, et Barbara Makurat à l'Organisation Régionale du Tourisme de Poméranie. Un guide conseillé, le Petit Futé Pologne. Réalisation Roman Feocchio. Pour retrouver l'hôtel, le site centralhotelgdansk.pl.
2: Dziękuję bardzo. Do zobaczenia wkrótce w Gdańsku. A bientôt à Gdańsk.

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2: Et un anniversaire ce matin, celui des 50 ans du premier tirage du loto. Le loto qui continue de faire rêver des millions de Français avec ses jackpots vertigineux et ses promesses de vie transformées. Dans les cafés, les bureaux ou chez les buralistes, la grille cochée à la dernière minute reste un rituel presque banal. Mais pourtant, derrière cette image populaire et parfois familiale, le paysage des jeux d'argent n'a plus rien à voir avec celui des années 70. En quelques décennies, le ticket du samedi a laissé place à une industrie gigantesque. Des paris sportifs accessibles 24 heures sur 24 sur des smartphones, des casinos en ligne, des publicités omniprésentes et des mises instantanées qui séduisent un public toujours plus jeune. Car si les jeux d'argent, c'est vrai, rapportent aujourd'hui des milliards d'euros, ils soulèvent aussi des inquiétudes, des addictions, l'endettement, l'isolement social, une perte de contrôle. Les spécialistes alertent, et depuis déjà de nombreuses années, sur les dérives d'un secteur en pleine explosion, porté évidemment par le numérique, et la promesse permanente du gain facile. À l'heure où le loto fête ses 50 ans, les jeux d'argent sont-ils devenus un risque sous-estimé? Vous l'avez compris, c'est notre sujet ce matin dans Je pense donc j'agis. On va en parler avec nos deux invités et comme chaque matin avec vos réactions et vos témoignages. Si vous avez déjà eu l'impression

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1: Et pour discuter avec nous jusqu'à 11h, nous avons le plaisir d'accueillir deux invités. Je commence avec vous, Marie Redon, bonjour.
2: Bonjour.
1: Merci beaucoup d'avoir accepté de participer à cette émission. Vous êtes géographe, professeur de géographie à l'université Toulouse-Jean Jaurès. Si vous êtes avec nous ce matin, c'est parce que vous avez travaillé sur la spatialité des jeux d'argent. Vous allez nous expliquer ça dans un instant. Et vous êtes aussi l'autrice du livre « Géopolitique des jeux d'argent, les enjeux d'une mondialisation silencieuse ». Un ouvrage que vous avez co-écrit avec Boris Le Beau aux éditions Le Cavalier Bleu. Et puis notre second invité, c'est vous, Thomas Madieu. Bonjour.
3: Bonjour.
1: Merci d'être avec nous dans cette émission. Vous êtes sociologue et enseignant-chercheur à la Sorbonne. Vous êtes l'auteur du livre « La fabrique de l'addiction au jeu d'argent ». C'est sorti en 2021 aux éditions Le Bord de l'Eau. Alors, bon, ce matin, c'est vrai que c'est un anniversaire. Le loto qui trouve ses origines quand même dans une belle action, Thomas Madieu. Et pourtant, c'est ce que je disais en introduction, quand on regarde ce qui se passait dans les années 70 jusqu'à maintenant, ça n'a plus rien à voir.
3: Oui, en effet, on n'est plus du tout dans le même contexte. Alors, vous avez mentionné la bonne action, le fait qu'au lendemain de la Première Guerre mondiale, on a créé cette loterie des gueules cassées. Donc, il y avait cette idée, fond, de qui est une stratégie qu'on retrouve encore aujourd'hui, au fond, de créer une nouvelle taxe, un nouvel impôt, indolore et d'autant plus acceptable moralement qu'il est censé bénéficier à une bonne œuvre. On retrouve des choses similaire encore récemment, hein, puisque on a la FDJ a créé il y a quelques années le loto du patrimoine, donc qui est censé flécher les gains vers le patrimoine, ou encore un jeu à gratter qui s'appelait Mission Nature, qui était censé bénéficier à des bonnes œuvres en lien avec l'environnement, la préservation de l'environnement. Mais aujourd'hui, on est passé finalement depuis les années 70 d'un jeu d'argent assez peu présent, au fond avec quelques jeux ponctuels des loteries, on a progressivement augmenté le nombre de tirages, puis on a introduit de nouveaux jeux, on a introduit la loterie européenne, l'Euromillion, qui connaît un succès très important, puis les jeux à gratter, puis progressivement cette offre s'est enrichie, s'est étendue, et on a connu une croissance absolument considérable de l'offre, qui aboutit aujourd'hui à une situation de surexposition, d'extrême abondance des jeux d'argent qu'on n'a jamais connu dans l'histoire. Et d'une banalisation. Alors, la banalisation, c'est ce qui permet, par exemple, aujourd'hui à des parents d'initier leurs enfants aux jeux à gratter, aux loteries, parce qu'ils ont l'impression que finalement c'est anodin, c'est une pratique ordinaire qui ne présente pas de risque. Et cette banalisation-là, elle a été profondément travaillé par des services marketing, par les opérateurs de jeux. Les opérateurs de jeux, c'est l'industrie des jeux. Vous avez mentionné ce terme d'industrie. C'est vraiment une industrie qui, comme d'autres, va utiliser tout un tas de techniques pour, au fond, rassurer les joueurs, rassurer le public, finalement, sur le caractère absolument, finalement, au fond, qui serait anodin, censé être anodin des jeux d'argent.
1: Et là, on ne parle que du loto. Et on entendra dans cette émission à quel point c'est un marché, vous l'avez dit, une industrie des jeux d'argent, avec notamment le numérique et puis surtout l'extrême concurrence autour des jeux d'argent. Marie Redon, je rappelle que vous êtes géographe. Pourquoi une géographe s'intéresse-t-elle aux jeux d'argent?
2: Alors, parce que l'aspect spatial des jeux d'argent est à la fois structurant en amont, et puis il va aussi structurer des espaces en aval. Je m'explique. C'est-à-dire, entrer dans une société par ces jeux d'argent, savoir dans quel pays d'abord on joue, dans quel pays c'est autorisé, dans quel pays c'est interdit, où y a-t-il des casinos, à quel endroit y a-t-il des casinos dans certains pays ou pas d'autres, où y a-t-il des combats de coqs par exemple, où n'y en a-t-il pas. Tout ça donne une grille de lecture du monde contemporain qui varie, qui est différente et qui éclaire la mondialisation, les circulations, les influences culturelles, et donc qui en ça peut donner aux géographes un éclairage particulier sur le monde contemporain.
1: Donc ça veut dire essayer de comprendre aussi où est-ce qu'on joue et comment on joue.
2: Où est-ce qu'on joue et comment on joue à plusieurs échelles. Donc là, je viens d'évoquer rapidement l'intérêt que ça peut avoir pour un géographe à l'échelle mondiale. Mais ensuite, si on

0: on descend à des échelles plus locales, voir comment se répartissent les lieux où on peut acheter des tickets à gratter, les lieux où on peut parier, les lieux où on peut miser. Et même si on a l'impression, à l'ère du numérique, que tout est de plus en plus virtuel, ce qui nous intéresse, c'est précisément la résistance des lieux. Et pour aller dans le sens des propos de mon collègue, de Thomas Amadieu, hein, c'est-à-dire qu'il y a une réelle organisation, une stratégie. Et dans la stratégie commerciale des acteurs des jeux d'argent, il y a des stratégies évidemment spatiales, une lutte des places pour pouvoir être visible et vendre des jeux d'argent.
1: Et c'est là où c'est intéressant de vous entendre tous les deux, à la fois Marie Redon, vous êtes géographe, donc on étudie la géographie des jeux d'argent, et vous, Thomas Amadieu, la sociologie des jeux d'argent et des addictions. Les deux vont ensemble, évidemment, Thomas Amadieu.
2: Oui, oui, tout à fait. Et Marie Redon l'a bien décrit. Hein, ces dynamiques, au fond, commerciales, elles ont cette dimension spatiale, elles ont aussi cette dimension sociale. Et c'est un élément essentiel pour comprendre, au fond, l'appétence que vont avoir les joueurs, le public, pour les jeux d'argent, qui n'est pas seulement le résultat de dynamiques, au fond, de mécanismes sociaux, par exemple, la classe sociale, votre âge, etc. C'est pas seulement ça qui joue, même si ça joue, mais c'est aussi cette rencontre avec une offre, une forme d'écosystème, une industrie, ce que certains appellent big gambling, c'est-à-dire industrie, les anglo-saxons appellent ça big gambling, c'est-à-dire c'est le un peu par analogie avec big tobacco, au fond c'est une industrie qui pèse plusieurs milliards d'euros et de dollars à l'échelle mondiale, qui va développer un certain nombre d'arsenal de techniques, à la fois commerciales, mais aussi de lobbying, de pression sur le régulateur, pour faire en sorte d'accroître, au fond, l'offre. Et c'est ça qui est intéressant d'un point de vue sociologique, et ça rejoint les analyses des géographes également.
1: Et vous l'entendez ce matin dans Je pense donc j'agis sur RCF Notre-Dame, on parle de l'addiction au jeu d'argent en France à l'occasion du premier tirage du loto, c'était le 19 mai 1976. On évoque ça avec nos deux invités, Thomas Amadieu et Marie Redon, et bien sûr avec vos réactions, vos appels en direct au 01 56 56 44 00. Dites-nous quel regard vous portez d'ailleurs sur les jeux d'argent, ça nous intéresse également. Et puis si jamais vous avez connu une addiction ou dans votre entourage, venez témoigner à l'antenne 01 56 56 44 00. Et vous nous regardez également en vidéo sur la chaîne YouTube de Radio Notre-Dame. Alors j'aimerais qu'on accueille notre premier auditeur de la matinée, c'est Raphaël. Bonjour Raphaël.
3: Bonjour monsieur. Ça fait plaisir de vous avoir parce que à chaque fois que je vous appelle, j'appelle toujours le dernier. Là, j'ai dit je vais appeler le premier, peut-être j'aurai une chance de passer.
1: Eh bien oui, alors allons, on vous écoute Raphaël.
3: Ouais, Melchior, j'ai été un grand joueur. Moi, dans les années 80, j'ai 70 ans maintenant, je vais avoir 71 ans. Le jeu, je sais ce que c'est, l'auto, grattage et tout, dans les années 80, je travaillais, j'avais ma petite vie de famille, un enfant et tout. Mais seulement, j'ai été accaparé par la drogue, par l'alcool et tout ça, et j'ai dépensé mon argent, et donc j'ai commencé à rentrer dans les jeux, les lotos et tout, l'espérance de gagner des centaines de francs à l'époque et tout. Et puis j'ai joué ma paye entière, et l'accumulation des dettes et tout, et voilà. C'est terrible parce que, Melchior, je vais vous dire quelque chose, pour tous ceux qui sont dans la précarité, tel que je l'étais moi à l'époque, même si je travaillais, l'addiction, c'est l'espérance de gagner. C'est puissant, ça. C'est, je veux dire, celui qui est dans la galère, qui a du mal à payer ses loyers, qui a du mal à payer tout. Même s'il n'est pas dans la drogue, il n'est pas dans tout ça, eh ben, il va jouer pourquoi? Il va jouer pour essayer de gagner, remonter ses dettes et tout. Mais en fait, on ne gagne pas.
1: Et on perd de l'argent.
3: Et on perd énormément. Et... Une fois, j'ai gagné 1 million au loto. Je revenais pas 1 million à l'époque des francs. Et ça m'a poussé encore plus.
1: À jouer.
3: Allez là, l'addiction.
1: Et Raphaël, vous en êtes sorti aujourd'hui de cette addiction?
3: Moi, Melchior, je vais vous dire quelque chose. Moi, ça fait 25 ans que je suis dans la rue. Je suis converti au Christ. Je suis un chrétien. Je vis l'évangile sur les routes. Je suis à Saint-Aiguille. Je vis l'évangile depuis 25 ans, j'ai été baptisé à Lourdes.
1: Oui.
3: Et c'est ça, j'ai été sorti de tout
1: vous
3: ça.
1: Vous êtes sorti
3: de l'école, Enfin, il m'en a guéri tout ça. En
1: fait. Eh ben, merci beaucoup, Raphaël, vraiment pour votre témoignage ce matin dans Je pense donc j'agis. C'est une belle entrée en matière, Thomas Amadieu, parce qu'on est vraiment au cœur de ce sujet avec cet auditeur Raphaël qui a vécu cette addiction avec évidemment cet espoir de gagner. Finalement, le loto, c'est pas aussi un révélateur d'une forme de précarité?
2: Oui, tout à fait. Le témoignage de Raphaël est tout à fait éclairant parce qu'on retrouve des mécanismes qui ont été identifiés dans la littérature scientifique. En fait, vraiment, il y a cette idée que, d'abord, c'est la promesse commerciale qui est faite par les jeux d'argent, c'est-à-dire pouvoir s'en sortir. Gagner de l'argent, changer de vie à travers le jackpot, ça c'est la promesse du loto, mais pour les paris sportifs, ça peut être gagner quelques dizaines d'euros, quelques centaines d'euros pour pouvoir se payer un certain nombre de dépenses. Et donc, il y a cette promesse qui va d'autant plus séduire qu'on est dans une situation précaire. Ce ciblage des populations les plus précaires, on le voit à l'œuvre dans les stratégies commerciales des opérateurs de jeux, singulièrement des paris sportifs. Et alors, c'est quelque chose qui existe depuis longtemps, mais il y a cette dynamique de précarité. Et ensuite, le jeu lui-même va venir se greffer là-dessus, comme une promesse, mais une promesse illusoire, et qui va au contraire aggraver les difficultés financières qui pouvaient être déjà rencontrées. Et c'est ce qu'a très bien décrit votre auditeur, c'est-à-dire le fait qu'on va accumuler un certain nombre de pertes et on va vouloir rejouer pour compenser ces pertes. Et ça, c'est un mécanisme fondamental de définition de l'addiction, c'est-à-dire qu'on perd le contrôle parce qu'on joue pour se refaire. Ensuite, on accumule des dettes et les problèmes ensuite s'accumulent. C'est-à-dire qu'on a des problèmes ensuite relationnels, on peut avoir un certain nombre de... parce qu'on a emprunté de l'argent qu'on n'est plus en mesure de rembourser. On va accumuler comme ça des difficultés sur lesquelles on pourra revenir. Et donc ça, c'est vraiment la mécanique pernicieuse du jeu d'argent.
1: Et on entendait Raphaël nous dire à quel point il claquait, je cite, tout son salaire dans les jeux d'argent. Marie Redon, une réaction également sur ce que vous avez entendu de la part de Raphaël sur RCF Notre-Dame.
0: Oui, tout à fait. Cette question de la précarité qui se pose à l'échelle ici d'une expérience individuelle difficile et douloureuse, mais c'est sur cette expérience individuelle que se construit toute une stratégie spatiale, hein, on l'a dit tout à l'heure, c'est-à-dire si on superpose les cartes des communes, les cartes des quartiers, les cartes des secteurs les plus pauvres, pour être très rapide dans l'analyse, avec l'implantation des lieux de vente FDJ PMU, eh bien on a une superposition, notamment pour le PMU, hein, qui est assez clair. Donc vraiment une volonté de s'implanter là où le public est le plus susceptible de jouer, c'est-à-dire là où la population est la plus précaire. Et puis si on change d'échelle, dans beaucoup de pays du monde, plus les gens sont pauvres, plus ils vont avoir tendance à jouer. Hein. Donc j'ai travaillé sur Haïti, par exemple, où la loterie a un rôle d'autant plus important que c'est un espoir, l'espoir de remettre en ordre les choses, si on peut dire. C'est-à-dire que quand la société est complètement bloquée, quand il n'y a pas d'horizon d'attente, eh bien l'espoir du gros lot, c'est une issue, on va dire, une issue sociale. Et je note à l'heure actuelle que ce grand développement des jeux d'argent aussi, par exemple en Afrique de l'Ouest, avec des populations qui sont très jeunes et dont les perspectives socio-économiques sont bloquées, eh bien c'est un moteur extraordinaire, c'est un gros carburant pour les décennies à venir pour l'industrie des jeux d'argent.
1: Le loto fête ses 50 ans, on en parle ce matin dans cette émission. Je pense donc j'agis notamment de l'addiction aux jeux d'argent en France avec nos deux invités et vos réactions, vos appels, tout comme Raphaël il y a quelques instants, au 01 56 56 44 00. Et vous pouvez même réagir dans le chat de notre live YouTube sur la chaîne Radio Notre-Dame.
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1: Avec Marie Redon, vous êtes géographe, professeur de géographie à l'Université Toulouse Jean Jaurès. Vous avez travaillé sur la spatialité des jeux d'argent avec un livre que j'ai cité tout à l'heure, Géopolitique des jeux d'argent, les enjeux d'une mondialisation silencieuse, sorti au Cavalier Bleu. Et vous, Thomas Amadieu, vous êtes sociologue et enseignant-chercheur à la Sorbonne. Vous n'êtes plus à la Sorbonne, je crois.
2: ESCA, École de Management.
1: Voilà, merci de rectifier en direct. Et vous êtes auteur de La Fabrique de l'addiction aux jeux d'argent, sorti au bord de l'eau. C'était en 2021. Quelques chiffres aussi pour situer un peu notre sujet. Quand on parle des jeux d'argent en France, on parle de près de 24 millions de Français qui ont joué au moins une fois dans l'année. Et puis des joueurs à risque, hein, en termes d'addiction, ça représente plus d'un million de joueurs qui sont dits entre guillemets problématiques et 360 000 joueurs qui sont considérés comme excessifs. Ça fait 4 à 5 % des joueurs qui présentent une pratique problématique. C'est des chiffres qui sont stables, Thomas Madieu.
2: Alors, il y a une relative stabilité par rapport à 2019, même si on n'a pas un baromètre qui survient très, très fréquemment. Donc ça, c'est les données, les dernières dont on dispose, qui datent d'une enquête qui a été menée en 2023. Donc ça a pu évoluer depuis. En tout cas, ce qu'on observe, c'est que cette proportion de joueurs problématiques, alors c'est un chiffre global, mais il faut aussi regarder dans certaines populations plus spécifiquement. Et là, ouais, on va avoir des taux de prévalence, c'est-à-dire la proportion de joueurs problématiques qui vont être beaucoup plus élevés. Par exemple, on a mené en Seine-Saint-Denis une enquête avec le département pour essayer de mesurer la prévalence de la pratique, les pratiques de jeu, oui, chez les 13-25 ans, et on s'est aperçu que la proportion était beaucoup plus élevée qu'en population générale. Donc on va avoir des joueurs problématiques, par exemple chez les jeunes hommes entre 18 et 24 ans, qui vont être beaucoup plus élevés. On va atteindre des proportions absolument considérables, autour de près d'un quart des joueurs, en particulier de paris sportifs, qui vont développer une forme de pratique problématique, ouais, c'est-à-dire soit qui vont perdre le contrôle en continuant à jouer, ouais, toujours plus parce qu'ils veulent éprouver les mêmes sensations, soit parce qu'ils vont emprunter, etc.
1: Quand on parle des jeux d'argent, Thomas Madieu, en France, donc on a évoqué le loto, puisque c'est un petit peu la base de tout ça, mais on parle de quoi ? On parle aussi des paris sportifs, du poker en ligne, des casinos en ligne, c'est un peu tout ça en même temps ?
2: Les jeux d'argent, c'est un terme finalement assez vaste, hein. C'est simplement le fait de miser une certaine somme d'argent pour espérer en recevoir une plus grande. Alors, il y a un périmètre légal, juridique des jeux d'argent, qui classiquement, alors, on va parler des jeux de loterie, donc jeux de grattage, loto, tout ça, ce sont les jeux qui sont proposés par la FDJ en monopole. Hein, c'est un monopole historique maintenant privatisé, mais ils ont le monopole sur ce marché. Ensuite, on va avoir le PMU, tout ce qui est Paris Hippique. Puis, le nouveau marché, celui des opérateurs de jeux en ligne qui vont proposer des paris sportifs, du poker, du Paris Hippique aussi. Et puis ensuite, on a les casinos, historiquement donc dans les villes d'eau, mais maintenant, on trouve des casinos un peu partout. On en trouve aussi dans les grandes villes désormais. Des casinos en ligne, alors les casinos en ligne c'est la dernière frontière, finalement c'est les jeux qui sont encore illégaux. Oui. Alors que d'autres pays l'ont légalisé. Donc il y a un lobbying très intense, hein, de certains opérateurs de jeux qui souhaiteraient proposer cette nouvelle offre, mais jusqu'à présent ça reste une pratique illégale.
1: En tout cas, en France, c'est illégal.
2: En France, c'est illégal, donc les joueurs peuvent finalement trouver souvent des techniques pour contourner cette interdiction légale. Donc on a là une difficulté du point de vue de la régulation. Et puis ensuite, donc, ça c'est l'offre légale au fond, et puis après on a toute l'offre qui n'est pas considérée nécessairement comme un jeu d'argent. C'est-à-dire, du point de vue du régulateur, c'est pas un jeu d'argent, mais du point de vue du sociologue, on trouve des mécanismes similaires. Je pense par exemple à tous les jeux vidéo qui incluent des dispositifs qu'on appelle les loot boxes ou des formes de jeux d'argent déguisés, ah oui, à destination notamment des jeunes publics. Donc c'est des formes de socialisation aux jeux d'argent un peu détournés. Et puis on pourrait considérer que par certains aspects, certaines applications, notamment autour du trading, autour des bitcoins, des crypto-monnaies,
1: oui, crypto-monnaie, oui.
2: La crypto-monnaie, finalement, certaines formes de paris vont reprendre des codes, vont gamifier, rendre plus ludique la pratique, vont essayer d'attirer avec un marketing assez agressif des jeunes publics avec un côté enjeu, prise de risque, qui se rapproche de la mécanique des jeux d'argent. Et ça plaît énormément au public les plus jeunes. Donc là, c'est un point de vigilance.
1: Marie Rodon, je trouve ça intéressant quand Thomas Madieu évoque ce monopole privatisé désormais, c'est quelque chose que vous mettez en avant dans votre ouvrage coécrit avec Boris Lebeau. C'est à quel point ces jeux d'argent qui étaient vraiment, on va dire, gérés par les États sont devenus un marché totalement internationalisé et surtout libéralisé.
0: Oui, et alors avant d'en venir à ce point, oui. Pour rebondir sur ce que vient d'expliquer Thomas Amadieu, ce que je pense qu'il faut avoir bien en tête, c'est la mutation très spectaculaire de cette fin du XXe siècle, début XXIe siècle, où on avait une pratique des jeux qui était globalement réduite, si on peut dire, à la loi des trois unités, c'est-à-dire de temps, de lieu, d'action. On parie à un moment donné, dans un lieu donné, où on prend part à un jeu qui se déroule, encore une fois, dans un espace-temps limité, à une expansion, une extension de cette ère des jeux grâce à l'informatisation, qui est extrêmement importante. La Française des Jeux, par exemple, créée en 1976 avec un très gros central informatique pour centraliser les mises. Donc l'informatisation a permis de changer de cette échelle des jeux. Ensuite, l'augmentation des gains, parce qu'il y a de plus en plus de joueurs. Donc là où vous pouviez gagner un peu dorénavant, hein, c'est l'euro million, par exemple, on peut gagner des millions. Et puis ensuite, la baisse des barrières morales dont on a parlé tout à l'heure. Donc les jeux qu'on a listés hein, à l'instant, les paris sportifs, casinos, loto, les jeux de grattage, etc., s'inscrivent dans ce contexte de très forte mutation qu'on appelle très globalement la mondialisation avec cette force de frappe et cette connexion. Donc ça rejoint la question que vous posiez à l'instant d'une forme d'interpénétration des réseaux, de connexion des entreprises les unes aux autres qui font qu'on a, que ce soit du côté des opérateurs, on va avoir des opérateurs britanniques qui vont être implantés en Afrique du Sud, on va avoir PMU international qui est présent en Afrique de l'Ouest, on va avoir des investisseurs états-uniens s'allie avec des investisseurs chinois pour ouvrir un casino au Japon. Bon, on a tout ce jeu de mondialisation qui est très important. Mais le tout repose sur aussi un intérêt des États. C'est-à-dire, même si ces échelles, on va dire, supranationales et de circulation des grandes entreprises sont importantes, in fine, les États tirent un intérêt économique très important de ces jeux d'argent. Je cite un de nos interlocuteurs au Sénégal, hein, la LONAS, la Loterie Nationale du Sénégal, c'est la mamelle de l'économie du Sénégal. Et à partir du moment où les États retirent des subsides importants de ces jeux d'argent, le marché des grands opérateurs de jeux ne peut que s'appuyer sur ces dynamiques locales. Donc c'est ça qui est passionnant, hein, précisément. C'est cette interpénétration des échelles qui est à l'œuvre.
1: Et cette économie également qui est majeure. Alors en France, évidemment, il y a plusieurs types de jeux d'argent. Vous l'avez dit tout à l'heure, Thomas Amadieu, on pense à la Française des Jeux. Il y a aussi le PMU. Là aussi, il se passe quelque chose de particulier, Marie Rodon, par rapport au PMU qui véhicule une espèce d'image d'Épinal depuis quand même très longtemps.
0: Alors, une image d'Épinal, en tout cas, ce qui est intéressant aussi, là encore avec le PMU, hein, c'est que 1933, la création du Paris Mutuel Urbain,
1: oui.
0: Donc avec cet aspect urbain, et effectivement, beaucoup de lieux où on peut jouer au PMU sont situés dans les villes, même s'il y a dans les villages, évidemment, partout aussi, ces points de vente. D'ailleurs, au passage, le nombre de points de vente PMU en France, c'est de l'ordre de 14 000. La Française des Jeux, c'est pratiquement le double. Mmh. Et vous avez la Poste entre les deux. C'est-à-dire le service public de la Poste hein, se situe entre Française des Jeux et PMU. Et ce marché du PMU, qui lui aussi a connu une expansion très importante à partir des années 80-90 avec l'informatisation,
1: oui.
0: a permis aussi une extension spatiale. C'est-à-dire on a pu commencer à avoir le réseau des Outre-mer, Guadeloupe, Martinique, puisqu'on pouvait miser, regarder les courses et parier en direct. Et puis une extension aussi, je l'évoquais tout à l'heure, jusqu'à l'Afrique de l'Ouest. Et ce qui se joue avec le PMU, dont à peu près 20% à l'heure actuelle du chiffre d'affaires de la société se fait à l'international, c'est que cette politique d'internationalisation se poursuit et c'est là que les taux de croissance sont les plus importants. Parce qu'on se connecte au réseau du Japon, par exemple, parce qu'on se connecte au réseau du Bénin, parce qu'on se connecte à des réseaux australiens, on va avoir plus de courses à mettre au pari. Qui dit plus de courses dit plus de possibilités de jouer. Et comme le disait Thomas Amadieu tout à l'heure, hein, c'est un marché de l'offre. Donc plus vous pouvez parier, plus vous pouvez miser, plus ça se développe.
1: Thomas Amadieu, la sociologie du PMU, c'est aussi toute une affaire pour vous ?
2: Alors, c'est une affaire à plusieurs titres. Je vais rebondir sur votre terme d'affaire parce que
1: oui.
2: Il y a un enjeu pour le PMU et Marie Redon l'a un peu évoqué, au fond, de renouvellement du public
1: et d'image
2: des joueurs et peut-être de changement d'image. Et donc, il y a un travail important qui est mené par cette entreprise, par le PMU, pour chercher à attirer les jeunes. Mmh. Parce qu'on a cette image du turfiste, hein, le parieur hippie, qui est peut-être un peu vieux, l'image du PMU, chapeau, etc. Donc il y a tout un enjeu pour à la fois, c'est ça, pour digitaliser, c'est-à-dire de proposer des applications, d'attirer notamment les joueurs de paris sportifs, les joueurs de poker qui sont déjà là, les jeunes sur leur smartphone qui jouent en ligne, pour essayer de leur proposer des offres à travers des gratifications financières, des offres de bienvenue. Hein, ça, c'est un grand enjeu. Les opérateurs de jeux dépensent beaucoup d'argent dans les gratifications financières. Et donc, ils vont essayer d'attirer ces jeunes vers le pari hippique, donc de changer d'image. Ils vont aussi développer des stratégies autour de nouveaux espaces de jeux qui sont censés être plus attractifs pour les jeunes. Encore une fois, là, je pense que Marie Redon en parlerait mieux que moi, mais sur la localisation de certains lieux de jeu qui vont être situés dans des centres urbains ou essayer d'attirer les jeunes. Donc il y a cet enjeu-là et qui est important parce que le PMU, financièrement, en France, sa situation est peut-être moins bonne, en tout cas, que la FDJ et puis les opérateurs de jeux en ligne qui sont spécialisés dans le poker ou dans le pari sportif.
1: Il est 10h30 sur RCF Notre-Dame. On marque une petite pause dans cette émission, je pense donc j'agis à l'occasion des 50 ans du premier tirage du loto en France. On évoque les addictions aux jeux d'argent. Si c'est votre situation ou c'était votre situation, venez témoigner, nous dire un petit peu comment ça s'est passé pour vous, comment vous en êtes sorti. Et puis quel regard aussi vous portez sur les jeux d'argent et le loto en France. 01 56 56 44 00 pour venir témoigner à l'antenne. A tout de suite.
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1: Les jeux d'argent, on en parle jusqu'à 11h dans cette émission. Je pense donc j'agis sur RCF Notre-Dame. Trois manières de participer à cette émission. Tout d'abord, nous appeler au 01 56 56 44 00 avec vos témoignages. Deuxième solution, c'est de nous envoyer un mail à direct@rcf.fr ou alors vous nous regardez en vidéo sur la chaîne YouTube de Radio Notre-Dame. Il y a un chat et vous pouvez réagir en direct. On vous accueillera après cette chanson de Jane Birkin.
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0: Les Jeux Interdits, c'était Jane Birkin pour vous accompagner en ce mardi matin sur RCF Notre-Dame, une émission, vous l'entendez, une émission, je pense donc j'agis sur les Jeux d'argent à l'occasion des 50 ans du premier tirage du loto en France. Deux invités pour en discuter avec nous, Thomas Madieu, sociologue et enseignant-chercheur à ESCA à Boulogne. Vous êtes l'auteur de La Fabrique de l'addiction aux Jeux d'argent, sorti au bord de l'eau en 2021. Et vous étudiez la sociologie des jeux d'argent et des addictions, mais aussi la sociologie économique et consommation. Vous faites beaucoup de choses en même temps. Et puis Marie Redon, vous êtes également avec nous depuis le Sud. Vous êtes géographe, professeur de géographie à l'Université Toulouse Jean Jaurès. Vous travaillez sur les spatialités des jeux d'argent avec un livre que j'ai cité tout à l'heure, Géopolitique des jeux d'argent, les enjeux d'une mondialisation silencieuse, sorti aux éditions Le Cavalier Bleu. Alors il y a plein de choses à dire, évidemment. On a évoqué le PMU il y a quelques instants. J'aimerais qu'on évoque la publicité, parce que c'est vrai, quand on navigue sur Internet, que ce soit sur YouTube ou autre, on est pollué par cette publicité pour des paris sportifs, par exemple. Thomas Madieu, ça a changé la donne également.
1: Ah oui, c'est une dynamique, un élément absolument central dans l'explication du développement de la pratique. C'est vraiment cette omniprésence publicitaire. Alors, la publicité, elle a changé.
0: Oui.
1: C'est-à-dire, alors, il y a une augmentation du volume. Vraiment, on peut parler d'explosion des dépenses publicitaires. Hein. Les derniers chiffres montrent qu'on va bientôt atteindre le milliard d'euros de dépenses par an, de dépenses publicitaires.
0: Avec, pour le secteur.
1: Pour le secteur.
0: Oui.
1: Hein, donc, c'est absolument considérable. Une publicité qui va se développer à la fois sous la forme de spots publicitaires, de publicité au sens classique, et puis aussi de ce que j'évoquais tout à l'heure, hein, de ce qu'on appelle les gratifications financières. Donc là, on est plutôt dans l'idée d'offrir la première dose ou de cibler certains joueurs en leur proposant des codes boostés. Exactement. Et donc ça, c'est également, ça représente un volume absolument considérable parce que les opérateurs de jeux, l'industrie a bien identifié l'impact absolument crucial de ce marketing, de la publicité. Et puis, on a aussi une dynamique qui est liée au fait que maintenant, on a une publicité qui peut s'appuyer sur tous les outils de ciblage que permettent les outils numériques. Donc, on va très finement essayer de cibler certaines populations. Par exemple, on va cibler les jeunes parce qu'on sait qu'ils sont plus vulnérables. On l'a déjà évoqué, que la promesse des jeux d'argent est plus attractive pour eux. On va cibler également un certain nombre de vulnérabilités cognitives, ce que j'appelle vulnérabilités cognitives, c'est-à-dire que au fond, on va jouer sur nos biais cognitifs. On va jouer sur les difficultés qu'on peut avoir à appréhender le hasard. Donc, on va mettre en avant les grands gagnants du loto, par exemple. On va mettre en avant les jackpots dans les espaces de jeu. On va vraiment présenter, donner l'illusion que le gain est beaucoup plus probable, que tout le monde peut gagner. Au fond, il suffit de participer. Donc, il y a un travail autour de ça. Il y a l'illusion de contrôle aussi. On va jouer sur l'impression que on va donner des informations au joueur le plus possible pour lui donner l'impression qu'il peut prédire qui s'y connaît en football, par exemple, qui est fan du PSG, qui connaît tous les joueurs, qu'il a de fortes chances de prédire le gagnant sur le prochain match, etc. Donc il y a tout un tas de techniques. On va mettre en avant les paris combinés, etc. Tout ça, ça appartient à l'arsenal publicitaire désormais, qui est permis parce que on a développé ces techniques de ciblage. Et puis, évidemment, avec les outils numériques, on peut également s'appuyer sur l'étude des comportements des joueurs eux-mêmes. C'est-à-dire qu'à partir du moment où vous êtes sur une plateforme, vous laissez une trace numérique, on sait quand est-ce que vous essayez d'arrêter, par exemple, et à ce moment-là, on peut vous envoyer des notifications sur votre smartphone, on peut vous envoyer un mail en vous expliquant qu'on vous offre une offre. Vous n'êtes pas revenu depuis quelques jours, revenez, on vous offre ce bonus.
0: On va entendre Yanis dans un instant, qui a vécu cette addiction au jeu. Marie Redon, un mot sur cette intensification des stratégies marketing et de la publicité autour des jeux d'argent. Ça a vraiment changé la donne sur le marché?
2: Alors, sur le marché, sans doute, sur les paysages urbain notamment, certainement. C'est-à-dire qu'il suffit d'avoir l'expérience de prendre le métro parisien, mais pas uniquement, dans d'autres villes de France, pour voir ces panneaux publicitaires qui sont désormais vraiment, si ce n'est omniprésents, en tout cas extrêmement présents. Cette mise en visibilité quotidienne Également à la télévision, dans les matchs, tout simplement. Impossible de regarder un match de foot, un match de rugby, sans avoir avant ou après ou pendant une publicité pour les paris sportifs et dans cette expérience accrue du match. Hein, l'idée, c'est de dire vous allez vivre le match plus intensément si vous avez parié dessus. Et puis, cette plus grande mise en visibilité de la possibilité de jouer et de la publicité vise aussi un public, en complément avec ce que disait Thomas Amadieu à l'instant, aussi une féminisation. Ah, c'est-à-dire oui. Qu'on voit des femmes, on voit des jeunes femmes, alors notamment pour les paris sportifs, on a mélangé des garçons, des filles, des jeunes, hein, et beaucoup de garçons et de filles. Donc ce public un peu féminin qui se met à parier aussi de plus en plus, hein, même si c'est pas flagrant pour l'instant, mais il y a quand même une féminisation. Et pour terminer sur cette mise en visibilité, on peut faire le parallèle avec les publicités qui existaient dans nos rues pour le tabac, pour l'alcool. Je rappelle qu'à une époque, il y avait des grands panneaux partout pour des marques de cigarettes, pour des marques d'alcool, et que dorénavant, ça a quasiment disparu. D'ailleurs, c'est frappant quand on va à l'étranger qu'on voit à nouveau ce genre de publicité, puisqu'elles ont disparu de nos paysages beaucoup. Et là, on a l'impression que ces autres formes d'addiction potentielle et qui rapportent à l'État, une fois, c'est peut-être le remplacement d'un apport par un autre, s'affichent dans nos paysages urbains dorénavant.
0: Yanis nous a rejoint au 01 56 56 44 00 sur RCF Notre-Dame. Bonjour Yanis.
3: Bonjour.
0: Allez, on vous écoute.
3: Oui, donc moi, je vous ai simplement appelé pour vous faire un petit témoignage de mon expérience personnelle. Donc, c'est vrai que moi, j'ai commencé à jouer assez jeune, donc à l'âge de 18 ans.
0: Oui.
3: Donc, j'ai pu m'essayer à tout type de jeu, donc que ce soit casino, donc pas en ligne, mais en réel. Paris sportif, PMU, donc je m'y connais assez bien dans le domaine. Donc, moi, c'était simplement pour donner mon avis, je pense qu'en fait, notamment pour le jeune public, il n'y a pas assez de prévention, notamment sur les risques d'addiction, de difficultés financières qui peuvent en découdre. Donc, c'est vrai que c'est un domaine qui se digitalise beaucoup. Comme vous le disiez auparavant, on voit beaucoup de publicités actuellement.
0: Oui.
3: Je pense qu'il devrait y avoir un accompagnement plus poussé à ce niveau, surtout pour les jeunes en fait, et vraiment pour leur fixer un cadre et des limites dans leur limite de jeu.
0: Et vous Yanis, je crois que vous êtes sorti un peu de cette addiction vers 30 ans.
3: Oui, tout à fait, c'est ça.
0: Comment ça s'est passé? Qu'est-ce qui s'est passé en fait pour vous?
3: Écoutez, en fait, c'était parfois personnel, parce que je me rendais compte en fait que j'étais vraiment pris en fait dans un cercle vicieux, on pourrait appeler ça comme ça.
0: Oui.
3: Au niveau personnel, je pense que j'ai beaucoup de mal à me fixer des limites de jeu, donc que ce soit en temps passé ou en montant.
0: Oui.
3: Donc c'était vraiment par choix personnel, mais c'est justement cette réflexion qui m'a amené à me dire que lorsque j'ai commencé, en fait, ça aurait été bien que je sois accompagné.
0: Oui.
3: Je ne sais pas exactement par quel dispositif.
0: Mais on va en parler avec nos invités, ça tombe bien Yanis. Merci beaucoup vraiment pour votre témoignage sur RCF Notre-Dame. Thomas Amadieu, Yanis, à 18 ans, qui tombe dans cette addiction avec une spirale infernale. Il utilise même le terme de cercle vicieux. Et pour lui, il n'y a absolument aucun accompagnement, il n'y a rien pour accompagner les jeunes sur le sujet. Et sachant que, je termine et après je vous donne la parole, que 43% des 15-17 ans, donc des mineurs, alors que normalement les jeux sont interdits aux mineurs, ont déjà joué à un jeu d'argent en 2025.
1: Oui, le témoignage de Yanis est important et il a raison de souligner qu'on ne fait rien ou pas grand-chose en termes de prévention et notamment de prévention à destination des plus jeunes. Et c'est le chiffre que vous avez cité est absolument effarant.
0: Ouais.
1: On voit enquête après enquête que le jeu, la pratique du jeu d'argent progresse chez les mineurs. Donc on ne protège pas nos mineurs. Les jeunes sont initiés trop tôt. Trop tôt pourquoi ? Parce que tout simplement leur cerveau n'est pas mature. Jusqu'à 25 ans, on n'a pas la maturité cognitive finalement pour faire face à ces sursollicitations et aux risques d'addiction. Donc on est plus vulnérable. Et puis on a également socialement une incitation très forte à jouer. C'est-à-dire que c'est une façon de se valoriser. Qu'est-ce qui motive un jeune à faire des paris sportifs? On l'a montré dans une enquête, notamment en Seine-Saint-Denis. C'est l'idée finalement qu'on va gagner le respect des pairs. On va pouvoir avoir une certaine somme d'argent. Et puis avec cet espoir de gagner quelques centaines d'euros, eh bien, on va pouvoir se payer des sorties, on va pouvoir s'acheter des vêtements, etc. Donc c'est une forme de valorisation sociale à travers le jeu d'argent. Et c'est cette promesse-là qui est mise en avant. Et donc, pour les jeunes, socialement, cognitivement, c'est particulièrement incitatif. Et donc, en termes de prévention, on ne protège pas assez. Alors, on a certes ces bandeaux publicitaires jaunes qui représentent 7% du volume de l'écran que finalement personne ne lit et qui n'ont strictement aucun impact. On a... on a également des campagnes de prévention qui sont mises en avant par la FDJ, par exemple. Certains opérateurs de jeux font des spots publicitaires avec des effets qu'on sait contre-productifs. C'est-à-dire que, au fond, le message véhiculé est plutôt de dire on vous a informé du risque, soyez raisonnable. Hein, donc, on sait que ça n'a pas d'impact sur quelqu'un. On parle d'une addiction, d'une vraie addiction comportementale. C'est comme la cigarette. Donc, au fond, c'est une stratégie pour se dédouaner. Et donc, on a un vrai enjeu là, très important. Et c'est pour ça. Et les jeunes eux-mêmes le disent. Ils disent ils sont surexposés à la publicité. La publicité donne envie, et notamment à travers les influenceurs. Mmh. Et il n'y a pas assez de prévention. On connaît mal les risques. Il suffit de regarder la proportion de parents qui initient leurs enfants au jeu d'argent, et bien c'est tout simplement parce qu'ils n'ont pas nécessairement conscience de l'ampleur des risques qui peuvent exister. Donc ça, c'est un enjeu très important, développer une prévention qui est proposée par l'État, et il y a un certain nombre de personnes qui y travaillent, on y travaille notamment, développer des outils de prévention.
0: Marie Rodon, en matière d'addiction au jeu d'argent de la part des jeunes, donc là on a évoqué la situation de la France. Quid des autres pays? Est-ce que la France s'en sort bien ou finalement c'est un peu pareil partout?
2: Alors, j'aurais pas de chiffres ou de données quantitatives sur ce sujet-là. J'aurais tendance à dire que par rapport à d'autres pays européens, la France doit être même en deçà de d'autres pays, comme l'Espagne par exemple, comme le Royaume-Uni, où la question de l'addiction, notamment des jeunes, ou en tout cas de cette spirale, si on peut dire, du pari sportif notamment, est sans doute encore plus marquée. Si on élargit encore la perspective par rapport à d'autres pays que j'évoquais tout à l'heure, comme le Sénégal, la Côte d'Ivoire, le Bénin, Haïti, ce genre d'endroits dans lesquels j'ai travaillé, là on est dans des raisons sociales et dans des nécessités, en tout cas dans les discours des jeunes, qui sont encore plus importantes et plus marquées qu'en Europe et plus marquées qu'en France. Mais sur cette question de la difficulté de faire de la prévention, j'en reviens à la question des lieux, c'est-à-dire que autant entrer dans un casino, il faut montrer une carte d'identité, il faut avoir plus de 18 ans, la question ne se pose pas, en tout cas pour les mineurs, ou de façon très différente. Donc,
0: là, il y a un cadre qui est quand même bien présent.
2: Il y a un cadre physique, matériel, avec une barrière, et puis la responsabilité du casinotier qui est de proposer aux joueurs des limitations volontaires d'accès quand ils ne sont pas complètement interdits de casino. Donc, en tout cas, il peut y avoir une forme de regard et de contrôle par l'espace. Les jeux à gratter, Thomas Amadieu en parlait à l'instant, le côté parfois familial, c'est-à-dire on va acheter le journal, on va prendre des bonbons, on va prendre un ticket à gratter, et donc qui va le gratter? On va le laisser gratter aux petits. Donc il y a cette pratique-là qui peut donner lieu ensuite à des addictions ou pas. Il faut aussi accepter que dans le jeu d'argent, il y a une dimension de plaisir, et pas uniquement d'addiction, et que ça peut être simplement dans un lieu donné, dans un moment donné. Mais ce qui a fait exploser, je pense, ce danger auprès des jeunes, c'est le jeu sur téléphone portable, le smartphone, le fait que dans sa chambre, tout seul, on peut sans aucun problème se connecter, miser, sans avoir de regard extérieur et donc de possibilité de contrôle ou de limitation.
0: Et je rappelle que ces problèmes, ces joueurs considérés comme problématiques en matière d'addiction représentent 4 à 5% des joueurs en France. Donc on relativise un petit peu, même si évidemment c'est un sujet qui est très important et surtout un chiffre qui a tendance à... augmenter. On continue d'en parler avec vous de Thomas Amadieu et Marie Rodon. Et bien sûr, vos appels, vos réactions au 01 56 56 44 00.
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0: Thomas Amadieu, vous êtes sociologue. Marie Rodon, vous êtes géographe. On va accueillir Anne sur RCF Notre-Dame au 01 56 56 44 00. Bonjour Anne.
5: Bonjour. Je suis très touchée par votre émission, d'autant plus que je suis dans le souci depuis à peu près un an.
0: Oui.
5: J'étais infirmière et j'ai pris ma retraite à 67 ans. J'avais un livret qui était plein, à peu près plein. J'ai eu un petit héritage de 22 000, ça m'a fait une 32 000, donc en 2022. Et puis je suis locataire parce que par un revers de fortune, l'entreprise, la maison, tout est parti à un petit moment, bref. Et donc, quand je me suis vue avec les 30 000 euros à 74 ans, avec une retraite correcte, mais avec un loyer,
0: oui,
5: j'ai voulu faire fructifier mon capital pour les enfants. Alors j'ai commencé à gratter. Et j'ai gratté, mais pendant 2 ans, en fait.
0: Oui.
5: Et au bout de 2 ans, eh bien, mes livrets étaient vides. Alors, il a fallu l'annoncer. Comme ma fille avait une procuration sur le compte, elle s'est aperçue que les livrets étaient vides. Enfin bon, ça a fait un petit souci.
0: Oui.
5: Mais dès que les livrets ont été vides, j'ai appelé évidemment le numéro à Dixon, un numéro de téléphone qui m'a dirigé vers une consultation.
0: Oui.
5: Et puis après, je suis suivie maintenant à la boussole, donc qui traite un peu ses problèmes. Donc je suis suivie par une psychologue et par une psychiatre. J'ai fait une petite déprime au moment du Covid et tout ce qui s'en suit, bref.
0: Et on entend qu'en tout cas, là, c'est un cercle qui est vraiment compliqué. Vous arrivez en ce moment, à ne plus jouer, du coup
5: Non, je continue un peu. J'ai un petit carnet où je dois noter les dépenses, mais
0: oui,
5: c'est l'angoisse de l'insécurité.
0: Oui.
5: Et voilà, alors... Puis je regrette que mes livrets qui me donnaient une certaine tranquillité d'esprit soient vides. C'est pour moi une grande tristesse. Et autour de moi, j'ai que des gens qui sont relativement bien fortunés.
0: Oui, et il y a un élément de comparaison. Anne, on vous souhaite bien du courage, en tout cas, face à cette addiction. Et merci beaucoup, vraiment, d'avoir témoigné dans Je pense, donc j'agis. Thomas Amadieu, voilà, on a des témoignages vraiment pertinents ce matin. Raphaël, qui est maintenant, il nous l'a dit tout à l'heure, à la rue, et qui a vécu vraiment cette addiction il y a quelques années. Yanis, qui en est sorti après avoir passé près de 12 ans dans cette addiction. Et Anne, qui est en plein dedans. On se rend compte aussi à quel point, quand une personne présente cette addiction, ça peut avoir un impact sur toute la famille, tous les proches aussi.
1: Oui, tout à fait. On le sait, les enquêtes montrent que on estime que l'impact sera en moyenne autour de un joueur problématique va impacter 6 personnes autour de lui. Donc, alors ça impacte qui? Évidemment, ça impacte dans le cas d'Anne sur ses enfants. Elle souhaitait leur permettre de gagner une petite somme. Elle voulait faire fructifier cette somme. Cette somme est partie. On sait que ça a un impact sur donc c'est une perte de chance pour les enfants. Ça va avoir un impact, on le sait, sur les conjoints, avec des situations évidemment d'un impact en termes de stress, parce que les personnes qui ont un problème d'addiction vont mentir à leur entourage. C'est de l'argent qui est perdu pour le conjoint. On sait que ça va avoir un lien avec les violences domestiques aussi dans certains cas, malheureusement. Impact donc sur la famille, mais aussi parfois sur l'employeur, sur les collègues, parce que ça peut conduire dans certains cas extrêmes qui n'ont pas été mentionnés ici, mais dans certains cas, on sait que ça peut conduire à voler de l'argent, à des pratiques criminelles, de criminalité acquisitive, parce qu'on a besoin d'argent pour jouer, tout simplement. Et puis, on peut aussi perdre son emploi, tout simplement, parce qu'on est moins productif, on est stressé, on est préoccupé par le jeu, on n'arrive plus à tenir la cadence, etc. Donc, il y a un impact qui va être sur l'entourage, sur un nombre important de joueurs, ce qui signifie que quand on parle d'impact, de coût social, social oui. du jeu, il faut bien prendre en compte les dommages causés à l'entourage, les dommages causés à la société dans son ensemble. Et Marie Redon tout à l'heure évoquait les revenus générés pour l'État. C'est vrai, en effet, ça rapporte 7 milliards par an à l'État en termes de taxes, donc c'est absolument considérable, ça nourrit le budget de l'État. Mais souvent, on oublie le chiffre caché au fond du coût social, oui. c'est-à-dire quelles conséquences ça a sur l'emploi, quelles conséquences ça a en termes sur la production, la santé mentale, ouais. sur les soins, le suivi psychologique, les campagnes qu'on pourrait essayer de mener, etc. Donc il y a un ensemble de coûts sociaux qui sont souvent invisibles, portés en partie par l'État ou par d'autres acteurs et publics, cachés, et bien souvent, surtout portés par les familles, par les ménages, par les individus.
0: On arrive à la fin de cette émission. Un mot quand même sur la prévention, même si on en a un petit peu parlé, Marie Redon. Qui doit s'en occuper, comment, où, pour qui? Parce que là, finalement, on se rend compte aussi que c'est un enjeu de santé publique. Qu'est-ce que vous avez observé de votre côté, Marie Redon?
2: Alors, sur ces questions de prévention qui sont extrêmement complexes, parce que, encore une fois, le marché des jeux, on l'a bien compris, il est polymorphe. Et donc, on ne peut pas avoir une solution qui soit adaptée à chaque jeu, c'est-à-dire que si on parle, comme c'était le témoignage à l'instant, de ces jeux de grattage qui se vendent au quotidien dans ces 29 000 oui. points de vente FDJ, là c'est sûr que la prévention doit pouvoir se faire sur le lieu de jeu lui-même en premier, et même si les buralistes et les vendeurs de jeux sont... j'allais dire très, très suivi, hein, très encadré par l'Autorité nationale des jeux et par la FDJ elle-même, c'est sans doute insuffisant. Donc il y a des sur place. Après, la grande difficulté, c'est pour tout ce qui est cyber, tout ce qui est en ligne. Oui. Et là, en termes de prévention, on évoquait tout à l'heure le fait que les jeunes disent souvent « Ah, mais on n'était pas... » à ce point-là au courant des risques, je pense que peut-être le rôle de la fiction, très souvent, c'est-à-dire des films, des fictions, des histoires qui fassent mémoire, qui marquent les imaginaires de façon beaucoup plus importante que ça n'est, des séries, enfin voilà, tout ce qui peut permettre de laisser une trace dans les esprits et encore une fois adapter selon les types de public. Parce que c'est très difficile, encore une fois, de lutter pied à pied, pas à pas, de façon uniquement pratico-pratique.
0: Thomas Madieu, est-ce qu'il faut interdire les jeux d'argent ?
1: Non, bien sûr que non. Ce serait impossible et ça ferait exploser l'offre illégale. En revanche, il faut agir sur l'offre. Ça, c'est certain. On a parlé de la publicité. Nos voisins européens commencent à interdire la publicité pour les Belges, par exemple. On a tout simplement interdit la publicité pour les jeux d'argent. Et il faut s'inspirer de ce qu'on a fait pour le tabac ou pour l'alcool, hein, qui a marché. Donc, une loi E20 pour étendre la loi E20 aux jeux d'argent, créer une loi qui interdirait la publicité parce que c'est une incitation et qu'on n'arrive pas à protéger les plus vulnérables. Oui. Et puis, agir sur l'offre, c'est-à-dire stopper cette prolifération de l'offre et essayer de la réduire, de s'arrêter, de faire une pause et de diminuer cette surexposition. Et donc, il faut que le régulateur aille plus loin.
0: Et comme c'est un gagne-pain aussi pour l'État, parfois, il faut que tout le monde se monte un petit peu les manches pour y aller. Merci beaucoup vraiment à tous les deux d'avoir participé à cette émission. Marie Redon, géographe, vous êtes l'autrice de « Géopolitique des jeux d'argent ». C'est aux éditions Le Cavalier Bleu avec Boris Lebouille. Vous êtes prof à l'Université Toulouse Jean Jaurès. Merci Thomas Madieu, sociologue et enseignant-chercheur à l'ESCA à Boulogne, auteur de La Fabrique de l'addiction aux jeux d'argent aux éditions Le Bordelot. Merci vraiment à Pierre-Henri et Sabine aussi à la réalisation. Et c'est Christophe Maury qui vous attend tout de suite pour l'émission des Arts et des Lettres.
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3: L'action s'étend du vendredi 18 décembre à 14h au samedi 19 décembre à 8h10. L'horloge est précise comme un rapport administratif et judiciaire. Un après-midi, une nuit. Nous sommes à Paris, de la Porte Maillot à la rue Montgolfier, vers la Porte de Pantin. Il neige. Désiré Caboret vient du Burkina Faso. Paris était son seul but, la fin du voyage. Les dunes du Sahel, les violences en Libye, la traversée de la Méditerranée, le parquage en Italie, la fuite vers la France, l'arrivée en stop depuis Lyon à Paris. Il va rejoindre le cousin Alphonse à Pantin. Ah, le fameux cousin Alphonse, qui donne envie quand il revient l'été au pays, avec ses gourmettes en or, son costume de mariée, la belle bagnole qu'il a louée. Bonjour Alain Denizet.
4: Bonjour.
3: Agrégé d'histoire et géographie, enseignant donc, aujourd'hui à la retraite, pour s'adonner pleinement à l'écriture, vous publiez Nuit Blanche chez Ella Édition. Alors votre Désiré Caboret ne vient pas par hasard du Burkina. Vous y avez effectué votre coopération de 1981 à 1983. Vous y êtes retourné depuis ?
4: Bien sûr, puisque j'ai travaillé ensuite 6 ans au Niger, au lycée français de Niamey. Et 2 fois ou 3 fois par an, nous retournions au Burkina voir les amis avec qui nous avions partagé, ma femme et moi, 2 ans de notre existence.
3: Vous aviez envie ou besoin de suivre un migrant de bout en bout, comme ça, pour l'écrire ?
4: Alors c'est de bout en bout, oui et non, parce que en fait, comme vous l'avez dit, le livre c'est l'espace d'une journée, il y a oui. Une unité de temps, mais quand Désiré fait sa traversée de Paris, lors de sa traversée, il se rappelle de ce qu'il a vu, de ce qu'il a subi, des traumas. Qu'il a eu, notamment en Libye, lors de la traversée de la Méditerranée.
3: La traversée coûte une fortune, le voyage coûte physiquement éprouvant de chaque instant. Est-ce que ça vaut vraiment le coût humain et financier ? Je vous cite Alain Denizet, Nuit Blanche, votre roman chez Ella Édition. Les 100 passagers avaient embarqué sur le canot pneumatique de 10 mètres, collés les uns aux autres, entassés.

0: Ballotté de plus en plus fort, le bateau tanguait dangereusement, livré à lui-même. Soudain, la houle souleva la carcasse qui s'écrasa dans un bruit sourd. Puis, gagné par la fureur, les vagues énormes, enragées, ouvrirent grand leurs mâchoires. Dans un bruit épouvantable, les passagers criaient. Des paquets d'eau cinglaient les visages. Les vêtements étaient trempés. Il y eut des haut-le-cœur, des vomissements, des coups échangés, des membres emmêlés, des corps projetés et du sang dilué à l'eau salée. On s'accrochait aux vêtements, aux planchers, aux cordes, à tout, à la vie. Cauchemar.
1: Oui, c'est le principal traumatisme dont Désiré se souvient pendant sa traversée de Paris. Mmh. Et d'ailleurs, lorsque sa traversée rencontre quelques difficultés, il se dit que jamais ça n'atteindra le sommet de la traversée de la Méditerranée, et qui est central dans le roman, parce que sans dévoiler tout ce qui se passe ensuite, il y a des êtres qui lui sont chers qui ont disparu.
0: Alors, je reprends ma question. Est-ce que ça vaut le coup, COUT, humain et financier, de faire ce périple incroyable ?
1: Je crois que Désiré, je parle pour le personnage que j'imagine, oui, ne se pose pas la question. Lui, ça vaut le coup. Je pense que...
0: Est-ce qu'ils n'ont pas informé de ce qui se passe ici, de la misère, des centres de rétention, de la violence, du climat? Ils sont informés quand même.
1: Oui, ils sont informés plus ou moins, mais ils se rendent peut-être pas compte de ce que c'est exactement. Et puis surtout, ils sont mus par une volonté de vivre mieux. Oui. Mon personnage Désiré n'est pas quelqu'un qui vit dans la misère, il n'est pas chassé par la guerre.
0: Non.
1: Mais il sait qu'en allant en France, à l'exemple de son cousin Alphonse qui a réussi, il va gagner de l'argent, il sait que ça va être dur. Mais il ne perçoit pas la brutalité de ce qui va se passer. Mmh. Et il pense pouvoir aider sa mère.
0: Envoyer de l'argent.
1: De l'argent, aider sa mère, aider sa petite sœur qui est malade. Je rappelle aux éditeurs que la mortalité des enfants de 15 ans est très importante encore au Burkina Faso, qui est un des pays les plus pauvres du monde quand même. Donc il y a cet espoir-là, et cet espoir-là, il fait passer derrière toutes les souffrances qui peuvent être imaginées. Et puis, quand il y a des problèmes, les autres ont des problèmes. Oui, les autres, mais moi non, je passerai.
0: Alors, avec Nuit Blanche, vous avez écrit une fable contemporaine, touchante et remuante. Alain Denizet, on comprend l'admiration première, l'émerveillement devant les scintillements. Nous sommes le 18 décembre, à 16h40, rue Lafayette, je vous cite. Au ciel assombri, la ville avait répondu par un chatoiement de couleurs. Clin d'œil des enseignes, guirlandes entortillées autour des arbres et des réverbères, balayage des phares lustrant la chaussée et qui dans un virage éclaboussait les trottoirs. Tout participait à cette féerie vibrante, à ce son et lumière qui étalait son clinquant dans la ville de ses rêves. La grisaille qui avait plombé le ciel s'était diluée dans un débordement de lumière. Désiré s'émerveillait. On arrive au paradis, là.
1: Oui, mais oui, c'est ce que j'ai voulu faire ressentir, parce que il a eu 9 mois d'odyssée terrible, et quand il arrive à Paris, c'est l'aboutissement.
0: Oui.
1: Et c'est la merveille. Il y a les illuminations de Noël, la neige tombe. Il ne sait pas ce que c'est que la neige. On lui a expliqué quand il était petit. Hein, je raconte ça parce que
0: c'est formidable.
1: Parce que lorsque j'étais au Burkina, je me rappelle très bien que des élèves me demandaient, monsieur, c'est quoi la neige?
0: Oui.
1: Donc j'ai essayé de leur expliquer et je me suis souvenu de cette anecdote pour la replacer dans le bouquin. Donc il est émerveillé. Voilà, c'est une traversée. Pour lui, c'est une c'est une formalité.
0: Oui.
1: Il a fait 5000 km, désert, Méditerranée, le parcage en Italie, nous avait parlé. Bon, Paris, c'est 10 km à faire, et à 19h30, son cousin lui a promis un rissos d'enfer.
0: Alors, avec la neige, il a les cheveux blancs.
1: Oui.
0: Il prend un selfie qu'il envoie sa maman. Et alors, toute la curiosité de la neige, vous l'exprimez très très bien dans les premières pages du livre, puisque la neige arrive tout de suite lorsqu'il débarque porte-maillot. Et il y a cette illumination, il y a cette joie que l'on a. En plus, il est super sympathique, votre gars.
1: Oui, j'ai pris un héros qui est positif. Une fois, je me suis dit, il fallait que je lui trouve quand même quelques failles. Donc, les failles qu'il a, c'est qu'il souffre des souvenirs qu'il a eus dans cette traversée. Et puis, c'est un garçon qui est un peu sûr de lui. Hein, il doute de rien.
0: Heureusement.
1: Il est optimiste.
0: Bah oui, mais heureusement. Moi, je trouve que je disais tout à l'heure que c'était une fable, votre livre qui est merveilleux. C'est une fable contemporaine, touchante, remonte, on a l'impression de Candide, quoi.
1: C'est un petit peu ça.
0: Mais oui.
1: C'est un petit peu ça. J'ai dit la même chose à une autre émission de radio pendant laquelle j'ai été interviewé, que mon personnage était candide, ce qui ne veut pas dire naïf.

0: Absolument.
1: C'est tout à fait différent. Il est candide parce qu'il s'émerveille.
0: Oui.
1: Il est comme une éponge. Il arrive à Paris et là, il enregistre tout, la façon dont les gens marchent, la façon dont il y a les illuminations, l'indifférence également, car lorsqu'il demande des renseignements, des fois, on ne lui donne pas.
0: C'est la pire des cruautés.
1: Oui, tout à fait.
0: C'est la pire des cruautés dans votre roman, et c'est parfaitement bien distillé. Alors, la religion, tout ça, elle est... D'aucun réconfort. Je vous cite encore. L'interminable avenue Jean Jaurès s'échouait sur les bords du périphérique, là où se dressaient l'hôtel Le Mercure et la chapelle Sainte-Claire d'Assise. Arrimée au sol, sa longue croix invitait à la prière, à la dévotion et au pardon. Seigneur, aie pitié de nous, pauvres pécheurs. Au pays, la maman et les petites sœurs allaient régulièrement à l'église. Désiré et Firmin s'étaient affranchis de l'obligation dominicale, mais les accompagnaient à Noël, à Pâques et pour les grandes occasions. Ils avaient des souvenirs d'enfants de cœur et la foi sans trop savoir pourquoi. En contrebas du mur, tagué, traînaient de vieux matelas, des chaussures et des bouts de tissu, restes de vie misérable entre luxe, quatre étoiles, aspiration à la vie éternelle et rejet de peau catalytique. La misère.
1: Oui, alors là, c'est la misère, non pas au Burkina, mais à Paris, ça, je l'ai vu, parce que le trajet Porte-Maillot-Pantin, je l'ai fait à pied.
0: Ah ben, j'imagine, et puis même à cloche-pied, pour me parler de toutes les boutiques, ça, oui.
1: Mais pas un jour de neige, voilà. Mais bon, c'est vrai, donc la religion, pour lui, n'a pas une très, très grande importance. Hein, comme je, voilà.
0: Et c'est très important ce que vous dites en 10 lignes, ce que vous décrivez, parce que souvenons-nous des grandes migrations des années 60 avec les Portugais, les Espagnols, et les Italiens, ils ont été récupérés par l'Église catholique et qui les a formés et qui fait qu'en une ou deux générations, les Da Silva sont devenus dentistes, notaires et avocats. Parce que l'Église faisait un boulot incroyable. Là, il y a une espèce d'indifférence que l'on sent dans le livre. C'est-à-dire que le mur est tagué, il y a des matelas, il n'y a rien. Bon, ben voilà.
1: Tout à fait. Oui, ça, je l'ai vu. Hein.
0: Oui. Mais je trouve que c'est très, très bien. C'est très bien formulé. Alors, ce sont des moments que nous n'avons pas envie de voir, nous, et qui, ces questions de migration, et qui constituent bien la réalité. Alors, il y a un moment qui revient plusieurs fois, 2 ou 3 fois dans votre livre, c'est la grande messe du JT. Alors, grande messe du JT avec un journaliste, Jérôme Lajoie, le nom est particulièrement bien trouvé, qui parle plus de la neige qui tombe que du destin des sans-abri, des sans-papiers, sans rien d'autre, fort l'espoir. Mais l'espoir en quoi, finalement ?
1: Oui, c'est vrai que chaque fois que Désiré s'arrête dans un café ou dans un grand magasin, il regarde les nouvelles, et les nouvelles ne parlent que de la neige.
0: Mais c'est vrai.
1: Quand il y a 3 grammes de neige qui tombent et il y a des envoyés spéciaux partout. Et j'ai fait un peu exprès, évidemment, c'est une petite critique.
0: Hein, mais c'est bien.
1: Ironique des médias parce que Désiré regarde la neige qui tombe, des gens qui sont désespérés, des micro-trottoirs où on se lamente. Et lui, ça va ruiner la soirée. Oui. La neige qui tombe, je ne pourrais pas aller voir un copain, je ne pourrais pas aller au cinéma, ma copine ne viendra pas. Et lui, par rapport à ses problèmes qui sont pas très importants, lui, il y a un problème existentiel.
0: Le journal télévisé tirait à sa fin. En vrac, la joie déroula tous les sujets dont, hélas, il n'avait pu parler en raison de l'actualité très chargée. Mais promis juré, on y reviendrait plus longuement dans les prochains jours. Seule la grève des aiguilleurs, l'immigration clandestine, la guerre en Ukraine et à Gaza avaient eu droit à quelques secondes d'antenne, vite fait bâclée. Désiré n'en croyait pas ses oreilles. Du Burkina, il n'avait pas été question. 100 morts, n'était-ce ni suffisant, ni assez désespérant ? Malaise et incompréhension le disputaient à l'amertume. Sur les chaînes du Burkina, la situation de la France était commentée et analysée. Il se souvenait des inondations meurtrières, d'un accident d'avion, et puis toujours le président français ceci, le président français cela. Parfois, avec force critique, de plus en plus en fait. Car depuis peu, la mode était aux Russes, le bleu, blanc, rouge, mais pas dans le même sens. Et on voit bien comment il est défait par rapport au JT qui ne parle pas du Burkina.
1: Et de l'Afrique en général.
0: Et de l'Afrique en général, mais pour parler, comme vous le disiez très justement, juste de la neige. Et en même temps, il y a ce grand changement du drapeau bleu-blanc-rouge qui devient maintenant horizontal.
1: Et moi, qui est le drapeau rouge, ça c'est une réalité.
0: Et que vous avez touché du doigt.
1: Oui, parce que bon, lorsque moi j'étais au Burkina, mais ça fait une quarantaine d'années, 80-83, je suis né dans les années 90, la France avait encore une place qui était importante. Il y avait une entente entre les deux États. Aujourd'hui, il y a un peu de brouillage, on peut dire.
0: Et vous sentez que la population se garde l'intérêt pour la France sur le plan économique et voire financier, voire sécuritaire, mais se détache complètement de culture française.
1: Alors ce n'est pas ce que me disent mes amis burkinabés. Hein. Je crois qu'il ne faut pas confondre la politique de l'État, qui a ses raisons. Il ne faut pas oublier que le Burkina est un pays en guerre. Hein. Il y a la lutte contre les islamistes au nord et à l'est. Imaginons que la France soit concernée, on n'aurait peut-être pas le même régime politique tout à fait. Ou tout du moins, peut-être les libertés seraient réduites. Et la population qui, elle, a toujours... qui est francophone, qui aime la France... mis à part peut-être quelques éléments, mais ça n'a pas, il n'y a pas eu de distance accrue entre les Burkinabés que je connais et la France, et l'amour qu'ils portent à la France.
0: Alors, ce qui est terrible dans votre pèlerin, j'ai envie de parler de pèlerin, de Désiré Kabore, ce jeune migrant du Burkina Faso sans papier qui traverse Paris, ce qui est terrible, c'est qu'il n'y a pas de violence, mais il y a l'indifférence qui étouffe.
1: Oui. Oui, oui, alors, et ça, je le tiens d'amis burkinabés qui sont arrivés en France et qui m'ont dit que lorsqu'ils demandaient un renseignement, des fois on ne leur répondait pas, puis des fois on leur répond, ou des fois quand ils demandent un renseignement, c'est une dame qui dit non, pas d'argent, parce qu'ils s'imaginent qu'un black, un noir qui demande un renseignement, c'est pour avoir de l'argent. Donc ça, c'est du vécu. Mais j'ai pas voulu tomber non plus dans la caricature de personnes qui refusent de donner des renseignements. Il y a une dame là qui dit à Désiré, mais c'est au bout de la deuxième ou troisième fois.
0: Oui, oui. Non, mais on n'est pas dans cette caricature, on est dans cette indifférence étouffante. Et peut-être que là, il faut demander pardon.

0: Extrait de Lambarena, Back to Africa, le début de la passion selon Saint Jean.
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0: Je suis avec Alain Denizet pour son roman Nuit Blanche, publié chez Ella Édition. On avance dans Paris avec Désiré Caboret, jeune migrant du Burkina Faso, sans papier, dans la nuit froide de décembre. Le type est franchement sympathique. Il a une idée de la justice et des droits de l'homme. C'est un type très droit, finalement, votre bonhomme.
2: Bah oui. Il a été à l'école jusqu'à la troisième.
0: Et oui.
2: Et qu'il a terminé brillamment. Et c'est un des mots qui revient très souvent dans le roman. Le directeur était tellement content de ses résultats et qu'il a écrit « Il ira loin ».
0: Voilà. Et c'est le seul papier qu'il a sur lui. Bulletin scolaire.
2: Ouais. Alors, « Il ira loin », c'est évidemment une définition à double tiroir. Hein.
0: Bien sûr. Mmh. Au collège, en quatrième, il avait étudié les principes hérités de la Révolution française. Liberté, égalité, fraternité. Puis, en classe de troisième, le professeur leur avait appris que ces trois valeurs, inscrites dans la Déclaration universelle des droits de l'homme, étaient le trésor commun des femmes et des hommes de la planète. Alors, dans sa conscience d'adolescent, l'idée avait cheminé. Lui aussi était à sa manière partie prenante de cette humanité. Lui aussi aspirait à tout, sans réserve et sans distinction. Ses droits, il avait décidé de les chercher ailleurs, puisque dans son pays, le régime militaire les écrasait à pas cadencés. Et il arrive au pays des droits de l'homme. Il travaillait dur, apportait sa première pierre à l'édifice de cette France, sa France qu'il chérissait tant et tant, dans laquelle il voulait non pas se dissoudre, mais se fondre. Merveilleux, ça.
2: Oui.
0: On sent que le type est droit, il est bon, il est honnête, il est héroïque, il s'est quand même battu contre la mer, contre les Libyens, les Syriens, enfin tout ça. Et puis, il arrive dans Paris... C'est un héros, il devrait susciter l'estime générale. Eh ben non, il y a l'indifférence.
2: Oui, on y revient, c'est une indifférence. Ce qui l'étonne, et ce qui étonne tout Africain qui découvre pour la première fois Paris, c'est le pas pressé des gens. Ils n'ont pas le temps. Mmh. On dit en rigolant au Burkina que les Blancs ont une montre, mais qui ne savent pas ce que c'est que le temps. Quoi. Donc,
0: ils ont une montre, mais ils sont toujours en retard.
2: Ils sont toujours en retard, oui. Donc il y a pas mal de choses comme ça, mais ils n'en reviennent pas. Dans le métro, ça les fait rigoler, au départ. Et puis après, ils s'habituent, ils font comme tout le monde. Ils courent, mais au départ, c'est... Donc, c'est cette indifférence qui naît aussi du fait qu'on ne s'arrête pas pour parler aux voisins. Lorsqu'on cherche sa route, on n'a pas de réponse tout de suite. Et puis, au Burkina, c'est peut-être aussi le climat qui veut ça. On est dehors et quand un étranger passe, on lui demande où il va. Mm. On peut lui même poser le zomkom, l'eau de bienvenue. Mais en France, les gens, surtout en hiver, sont accumulés derrière les murs.
0: Oui, mais on a l'impression que c'est l'indifférence, c'est plutôt la somme des égoïsmes.
2: Oui, c'est ça. Les mentalités sont vraiment très très très très, très différentes. Hein.
0: Alors le lecteur, on va pas divulgâcher, mais quand même, il y a un stress qui arrive au fur et à mesure des pages, parce qu'on se demande s'il va bien pouvoir retrouver Alphonse, et puis on se demande même si les passages d'Alphonse au pays, c'était pas de l'esbrouf. Moi, je me suis dit à un moment, peut-être qu'il va arriver dans un studio miteux avec un type au bord de la misère, ou peut-être qu'Alphonse n'existe pas, ou peut-être que... Alors, on va surtout rien dire, mais on a cette quête qui est charmante parce que c'est le cousin. Donc il y a cette quête familiale, il y a cette envie de retrouver le cousin qui nous suit pendant tout le roman et qui augmente et nous met un peu dans une situation de déconfort. Vous le vouliez ?
2: Oui, bien sûr.
0: Oui, bien sûr. C'est très réussi.
2: Je voulais qu'il y ait une tension dramatique, je n'en révèle rien, mais qu'il y ait une tension dans le livre qui s'exaspère, si je puis dire, au fil des pages.
0: Au-delà de cette... depuis les Champs-Élysées, le paysage change. L'urbanité de la banlieue, Gilles appelait ça de la ville entraînasse. Vous savez, j'aime bien cette expression. La banlieue n'est pas accueillante, comme si la géographie du lieu incitait les gens à rester finalement calfeutrés chez eux. Je vous cite encore. Parvenu au niveau du rond-point, Désiré obliqua vers la route de Noisy-le-Sec. La clarté lunaire et l'alignement des réverbères lui indiquaient la marche à suivre. Petits immeubles, murs bombés, restaurants, arrêts de bus, panneaux publicitaires. Frise, c'est nouveau, c'est trop frais, c'est sans frais. Hiver 54, souvenez-vous, donné pour Emmaüs. Ainsi se répétait un air de déjà-vu en moins beau, en moins réjouissant, en moins sûr et en plus froid. La descente des Champs-Élysées, la valse des flocons, les avenues étoilées lui paraissaient relever d'une autre ère. C'est une descente aux enfers.
2: je ne veux rien trop révéler, mais effectivement, lorsqu'il voit bien les changements dans l'architecture, dans les magasins, certains sont tagués, on n'est plus sur les Champs-Élysées, mais le passage que vous avez cité ici se déroule, il est passé 11h du soir hein, quand même. Donc on comprend que les gens, un jour de neige, et surtout que ça gèle sur les trottoirs, soient plutôt chez eux. Mais je fais remarquer, effectivement, dans le roman, qu'au Burkina, ça ne serait pas comme ça.
0: Mais oui.
2: Un étranger qui passe, on lui demande où il va. Et on ne va pas le laisser seul. Mais là, donc, il y a l'indifférence dont vous avez parlé, et en plus, il n'y a plus personne dans les rues à cette heure-là.
0: Donc une solitude totale dans un univers inconnu.
2: Voilà. Dans un univers inconnu qui est froid et dont il ignore les dangers.
0: Et il va y en avoir, bien évidemment. Alors, au-delà de cette fable aussi touchante que surprenante, Alain Denizet, j'ai envie de vous demander que faire. Il est bien évident que la situation ne va qu'empirer. Ce ne sont pas les mesures autoritaires qui se montrent ça et là, qui vont régler la question de l'immigration. Que faire pour que ces gens soient accueillis et qu'ils se sentent accueillis, surtout.
2: Il faut les accueillir, il faut les comprendre. Et c'est pourquoi le roman que j'ai écrit, c'est un roman à hauteur d'homme.
0: Oui.
2: Et j'ai voulu donc me mettre dans la tête d'un garçon de 22 ans pour voir ce qu'il ressentait. J'ai à ce propos été très influencé en histoire, puisque au départ, j'ai écrit des bouquins d'histoire par Alain Corbin, qui est l'inventeur de l'histoire du sensible et qui s'intéresse au toucher, à l'audition, à plein de choses. Et donc, j'ai essayé de rendre compte comment ce personnage pouvait ressentir tout ce qu'il voit, tout ce qu'il entend, tout ce qu'il touche, tout ce qu'il voit. Et je pense que quand on est à hauteur d'homme, comme ça, il n'y a pas une personne qui peut se dire « ce type-là, j'en ai rien à faire ».
0: Mais non, c'est pas possible. Voilà. Parce qu'en plus, on est dans l'empathie complète.
2: Voilà. Si ce livre peut apporter, je ne veux pas faire de procès politique à quiconque, mais je pense que même les personnes qui ont des réticences importantes face aux immigrés, quand ils lisent mon roman, c'est pas mon but premier, mais je pense qu'on ne peut pas rester insensible à ça. Parce que
0: un autre regard.
2: Tout ce que j'ai écrit, je me suis beaucoup documenté, et j'ai veillé à ce que son parcours soit crédible.
0: Oui.
2: Voilà.
0: On a un autre regard, vous disiez, c'est pas le but de mon livre. Quel était-il le but de votre livre au départ ?
2: C'est pas le but premier.
0: Oui. C'est quoi le but premier ?
2: Le but premier, c'est de raconter une belle histoire de quelqu'un qui a un rêve, qui part et qui croit avoir. Être aux Champs-Élysées, donc c'est l'aboutissement et tout va pas forcément se passer comme prévu. Donc il y a quelque chose aussi qui relève d'une existence, enfin d'un projet qui va rencontrer l'absurde. Voilà, il y a des fois quelque chose d'absurde qui vous arrive. C'est un petit peu ce qui survient à la fin. Alors, je pense en dire plus.
0: Non. Moi non plus. Mais vous auriez pu le faire passer par le Parc des Princes pour un match de foot.
2: Mais je parle de foot.
0: Oui, bien sûr.
2: Je parle d'une rencontre entre l'OM et le Galatasaray à laquelle il assiste à la télévision. Et il y a justement un joueur burkinabé, originaire de Kudugu, qui joue dans l'équipe.
0: Alors, votre livre Nuit Blanche exprime vraiment l'indifférence. Ça en est bouleversant. Et effectivement, ce que je viens de dire, c'est qu'on n'a plus le même regard, après avoir lu votre livre, sur l'étranger, avec un grand E, qui arrive chez nous. Mais on est aussi submergé, parce qu'il y en a beaucoup, beaucoup.
2: Oui.
0: Alors que faire ? Comment s'organiser ?
2: Ça, c'est une question à laquelle il va être difficile de répondre en deux minutes, mais je pense que des gens comme les Irés, il y en a, c'est l'immense majorité, ils veulent venir, ils veulent travailler, ils veulent s'intégrer. Il faut les accueillir comme ça, il faut leur faire confiance.
0: Il faut et puis les accompagner.
2: Bien sûr.
0: Parce qu'on ne peut pas les laisser comme ça dans la nature, des Champs-Élysées jusqu'à Drancy. Enfin, ce n'est pas possible. Il faut les prendre par la main, comme vous disiez très justement, au Burkina Faso, on leur demanderait « Où vas-tu ? »
2: Oui, il faut faire la même chose, mais c'est difficile. Et donc si ce livre peut apporter un regard compatissant, bienveillant sur le Burkinabé ou l'Ivoirien ou le Camerounais qu'on va rencontrer dans la rue, ça sera déjà ça de gagner.
0: Alors, pour, pour rappeler ça, vous avez deux personnages, Venceslas et Julia, le joli couple un peu bobo, fort surpris à la fin du roman de la réalité qui s'invite en bas de chez eux. Mmh. Et là, j'avoue que ce couple est merveilleux parce qu'il nous interroge, on s'y retrouve complètement et on se dit, mais mon Dieu, je pourrais être ceci.
2: Exactement, ça c'est vraiment voulu. C'est-à-dire qu'il y a des... Vous savez, les gens, ils prennent le petit-déjeuner, ils mangent la tartine de pain, le miel, etc. Et puis ils regardent un peu la télé, il y a des immigrés dont on parle. Et en fait, c'est des gens qui connaissent pas, c'est des pourcentages, il y a tant d'immigrés, etc. Tandis que là, ce couple-là, pour des raisons qu'on ne dévoile pas, vont tomber sur la vie de Désiré.
0: Merci Alain Denizet. Je rappelle le titre de votre roman Nuit Blanche que publie Ella Édition. Merci Cédric Coba pour la réalisation. Merci également à François Dieudonné, Philippe Malpeuch et Camille Meyer pour la réussite technique de notre rendez-vous. Demain, nous irons au cinéma pour parler de trois films projetés à Cannes, L'Abandon, Histoire parallèle et La Vénus électrique. Mais ça, ce sera demain. D'ici là, prenez soin de vous et des autres et soyez heureux. C'est très urgent. Je vous embrasse.
2: Merci, au revoir.
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4: La piété, oui, c'est un don de Dieu associé à la confiance et à l'humilité. C'est un don de l'Esprit Saint dont nous parlons aujourd'hui sur RCF Notre-Dame. A tout de suite.
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4: Arnaud Duban, vous êtes curé de la paroisse parisienne du Saint-Esprit. Bonjour.
7: Bonjour.
4: Et on parlait avec vous du respect et de l'adoration pour caractériser le don du Saint-Esprit qui est celui de la crainte de Dieu. Aujourd'hui, nous parlons d'un autre don du Saint-Esprit qui est celui de la piété associée à la tendresse d'une certaine manière, à quelque chose de beaucoup plus proche, si on peut dire. Alors, saint François de Sales nous invite à repenser ce don du Saint-Esprit, celui de la piété, avec, il évoque le terme de béquille, mais l'humilité et la confiance. Pourquoi est-ce que c'est si important dans la piété, vous allez nous redire ce que c'est, de voir à l'esprit l'humilité et la confiance?
7: Alors, donc, pour repartir de la crainte, elle nous permet d'établir une juste distance par rapport à Dieu, et c'est nécessaire parce que Dieu est le tout autre, le tout puissant. Donc il faut d'abord établir cette juste distance. Mais on pourrait dire que le don de piété complète celui de crainte, parce que il faut aussi qu'on puisse se jeter dans les bras de Dieu. À la fois on est à distance et en même temps il nous appelle à nous unir à lui de la façon la plus parfaite, non dans la tendresse, mais aussi dans la confiance et dans l'humilité, effectivement. La confiance, parce que Dieu a beau être tout-puissant, il est surtout amour, et je n'ai rien à craindre de lui, donc je peux me jeter dans ses bras. Et l'humilité, parce que c'est un peu comme un enfant qui se blottit dans les bras de son papa ou de sa maman. Il peut le faire parce qu'justement, il est tout petit. Et donc, il ne faut pas oublier que nous le sommes, nous aussi, par rapport à Dieu. Jésus nous a plusieurs fois invités à être comme des enfants. Si vous n'êtes pas comme des enfants, vous n'entrerez pas dans le royaume de Dieu.
4: Père Arnaud Duban, pourquoi est-ce qu'on utilise plus le terme de piété plutôt que celui de prière?
7: Bien sûr, la prière est une des façons d'exercer le don de piété, d'en vivre. Mais le don de piété va plus loin, puisqu'il implique non seulement notre relation à Dieu, mais aussi notre relation à l'autre, au prochain. En fait, le don de piété nous permet à la fois d'aller vers Dieu, comme je l'ai dit tout à l'heure, mais aussi d'aller vers notre prochain. Donc, on ne peut pas faire l'un sans l'autre. Celui qui est vraiment habité par l'Esprit Saint, il va aussi chercher à soutenir son frère ou sa sœur qui a besoin de lui.
4: Il y a une question de fidélité aussi, en lien avec ce don de piété.
7: Oui, en fait, la véritable piété donc, qui nous rapproche de l'autre, ou de Dieu d'ailleurs, c'est toujours dans une forme de fidélité. On est aujourd'hui dans une société un petit peu du zapping à tous les niveaux et même au niveau des relations, que ce soit par rapport à Dieu. Hein, il y a cette recherche spirituelle qui fait qu'on certains passent d'une spiritualité à une autre. Bon, je dis ça sans aucun jugement. Et pareil, par rapport aux autres, il y en a qui vont également changer beaucoup de leurs liens. Eh bien, je crois que l'Esprit Saint nous donne d'être fidèles et donc de rester toujours unis à ceux envers lesquels on s'engage dans l'amour ou dans l'amitié.
4: Ça veut dire qu'au fond, le don de l'Esprit Saint, il va être entier lorsqu'il y aura une forme de persévérance aussi, Père Arnaud Duban.
7: Alors, le don, je dirais, il est toujours entier, parce que Dieu ne se donne pas à moitié, hein, il se donne tout entier, mais c'est nous qui ne sommes pas capables de l'accueillir pleinement. Et donc, plus on va être persévérant, effectivement, plus on va être capable de l'accueillir en profondeur. C'est un petit peu comme un malade qui est guéri, enfin, disons, soigné d'abord par le médecin. Il ne va pas être guéri immédiatement. Il va falloir qu'il prenne ses remèdes pendant un certain temps avant de parvenir à la guérison. Donc nous, c'est pareil, le Seigneur nous guérit et nous divinise petit à petit.

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1: Père Arnaud Duban, on est avec vous, on évoque les 7 dons du Saint-Esprit. Alors, on a parlé du don de la crainte de Dieu. Il y a aussi le don de la science. Qu'est-ce que c'est le don de la science? Est-ce que c'est réservé à une seule partie des croyants qui auraient l'hémisphère gauche ou l'hémisphère droit plus développé que l'autre?
2: Non, il est offert à tous les croyants. Et il s'agit, en fait, de connaître le chemin qui conduit vers Dieu et aussi de connaître le monde tel qu'il est avec la présence de Dieu. Donc, c'est pas tellement une question de QI, hein, de quotient intellectuel. En fait, l'esprit nous permet de connaître ce qui est important à connaître dans notre monde. Donc, en gros, on pourrait dire, il nous permet d'en connaître d'abord la beauté, la splendeur, un peu comme Saint François d'Assise qui s'émerveillait devant les créatures, et en même temps, d'en connaître la fragilité, la caducité, c'est-à-dire le fait que ce monde, il est déchu, il est blessé, il est fragile. Et donc, le don de science nous permet d'associer les deux, à la fois une forme d'émerveillement, mais aussi une forme de pitié, au bon sens du terme, de compassion par rapport à ce monde qui souffre.
1: Alors j'aime bien ce que vous rappelez, cette citation du théologien Karl Barth, qui est un théologien protestant, et qui dit qu'il avait toujours sa Bible dans une main et son journal dans une autre. Quel lien est-ce qu'on peut faire, d'une certaine manière, entre l'actualité et puis notre foi chrétienne? Est-ce que c'est un don, le don de la science, à convoquer quand on n'arrive plus à faire le lien, quand on finit par dire que l'un n'est pas intéressant et qu'il faut vite oublier les misères du monde et puis se tourner davantage vers l'écriture? On comprend là qu'il n'y a pas tout à fait de sens, et le don de science vient nous dire que les deux sont joignables.
2: Tout à fait, et je dirais même que c'est indispensable de joindre les deux, parce que ça permet d'éviter un double écueil. Le premier, c'est d'être à l'écoute des infos en continu 24 heures sur 24, comme notre société nous y pousse avec tous les moyens modernes, et d'être un petit peu fasciné au sens fort du terme, par l'actualité. Et le deuxième écueil, c'est inversement de s'en désintéresser totalement parce que ça ne nous concerne pas, parce que c'est le monde va mal, etc. Donc en fait, le chrétien, il est appelé à avoir une attitude médiane, c'est-à-dire à la fois à connaître ce qui se passe autour de lui, parce qu'on est placé dans le monde d'aujourd'hui, et on est placé là parce qu'on a un rôle à y jouer, donc il faut savoir ce qui se passe, mais sans se laisser omnibuler, parce qu'on sait que derrière toute cette actualité, encore une fois, Dieu est présent et Dieu veille.
1: Alors c'est aussi ce qu'on peut entendre dans le Christ. Le Christ, lorsqu'il s'adresse aux foules, lorsqu'il leur parle, il est parfois étonné du fait que nous comprenions des choses de ce monde, mais que nous ayons du mal à y lire les signes de Dieu dans ce monde. C'est aussi ce qu'a rappelé Vatican II. Alors, à quoi on est appelé? Est-ce que quand on est un chrétien, on voit d'une certaine manière des choses que les autres ne voient pas?
2: Oui, oui.
1: Père Arnaud Duban.
2: C'est ce que les pères du Concile Vatican II ont appelé les signes des temps. Donc il s'agit de reconnaître derrière les événements de ce monde, et aussi parfois les événements de notre propre vie, comment Dieu agit et en quoi Dieu nous fait signe. Voilà, donc ça demande effectivement l'Esprit Saint, parce que autrement, j'allais dire, quand on a le nez dans le guidon, on voit juste le bitume, voilà. Alors que quand on prend un peu de recul, on se lève un peu sur sa selle, on voit le paysage autour, et donc là c'est pareil, il faut voir derrière les événements comment est-ce que Dieu se révèle.
1: Père Arnaud Duban, on est sur RCF Notre-Dame et vous commentez les différents dons de l'Esprit-Saint. On est sur ce don de science qu'on ne connaît pas très bien. Alors vous disiez, c'est à la fois la contemplation, d'une certaine manière une forme de gratitude aussi pour la création. Est-ce que, au fond, c'est aussi un don qui peut nous permettre de voir ce qu'il y a à dénoncer dans ce monde?
2: Ah, tout à fait. Le chrétien n'est pas un béni oui-oui. Donc je parlais de Saint François parce qu'effectivement il a beaucoup loué Dieu pour sa création, mais il savait aussi dénoncer le mal. Donc avec son père par exemple, il a su être franc et lui reprocher entre guillemets son attachement aux richesses. Donc, de manière plus générale, le don de science nous permet aussi de voir le mal hein, qui est à l'œuvre. Et il ne faut pas oublier que Jésus appelle le diable le prince de ce monde. Donc, on en est conscient. Et c'est ça aussi qui permet de lutter contre lui. Parce que si vous ne voyez pas votre adversaire, si vous ne prenez pas conscience qu'il est présent, bah vous êtes perdu d'avance.
1: Merci beaucoup, Père Arnaud Duban, d'avoir été avec nous aujourd'hui pour nous parler des 7 dons du Saint-Esprit. C'est aussi le titre de votre ouvrage publié aux éditions Teki. Et je rappelle que vous êtes curé ici à Paris, curé de la paroisse du Saint-Esprit. Merci, à demain.
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1: Aujourd'hui, nous sommes le 20 mai. Ils sont nombreux, les aviateurs, à avoir tenté de traverser l'Atlantique en avion. Le premier à réaliser cet exploit, c'est Charles Lindbergh. Il part de New York le 20 mai 1927.
2: Les Américains appelèrent Lindbergh le fou volant lorsqu'il essaya de traverser l'Atlantique sur un tout petit appareil, le Spirit of St. Louis, monoplan à moteur Wright de 220 chevaux. Pas de radio, pas de possibilité de voir devant lui. Complètement enfermé dans la carlingue, Lindbergh n'a que des vues latérales. Il dirige donc l'appareil à l'aide d'un périscope.
1: Lindbergh aura mis 33h30 pour rejoindre l'aéroport de Paris-le-Bourget. Sur les 1700 litres de carburant portés, il en restera seulement 320 à l'arrivée. 1989, année des bouleversements dans le monde. La Chine, elle aussi, est touchée par des manifestations sur la place Tiananmen à Pékin. Le gouvernement de Li Peng proclame la loi martiale le 20 mai 1989.
3: Réfléchissez du fond du cœur. On vous trompe et on trompe aussi le peuple chinois. Des larmes contre la loi martiale. Ils ont choisi la non-violence depuis un mois. Ils tentent maintenant le dialogue avec ceux qui sont venus les réprimer. Vous n'êtes pas l'armée de quelques individus. Vous êtes celle du peuple, compatriotes soldats. Cet ambulancier supplie. Aidez-nous à sauver ceux qui ont repris la grève de la faim. Ces militaires refuseront les boissons qu'on leur offre. Le trouble s'est emparé de ceux qui sont chargés de faire appliquer la loi martiale.
1: L'armée chinoise interviendra le 4 juin, entraînant ce qu'on appelait le massacre de Tiananmen, dont on ne connaît pas précisément le bilan humain. Afin de rétablir la paix, le roi de France, Philippe IV le Bel, et Édouard Ier, roi d'Angleterre, signent le 20 mai 1303 le traité de Paris. Cet accord prévoit la restitution de la Guyane à Édouard Ier, ce dernier devant épouser la sœur de Philippe le Bel, Marguerite. Quant à son fils, le prince de Galles, le futur Édouard II, il doit se marier avec Isabelle, la seule fille de Philippe le Bel. De cette union naîtra Édouard III, qui en 1337 déclenchera la guerre de Cent Ans.
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1: À la page culture, c'est le 20 mai 1908 que naissait le comédien James Stewart. Il commence sa carrière dans les années 30 avant de s'engager en mars 1941 dans l'armée de l'air américaine où il finira général. En parallèle, il mène sa carrière au cinéma où il devient un acteur fétiche pour Alfred Hitchcock. James Stewart disparaît en 1997. Et puis, c'est le 20 mai 1973 que voyait le jour Elsa Lunghini. Elle débute sa carrière dès 1981 au cinéma, mais le grand public la découvre grâce à la chanson extraite de la bande originale du film « La femme de ta vie, t'en vas pas ». Elle reprend son nom complet à partir de 2008. Aujourd'hui, elle privilégie sa carrière de comédienne.

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1: Bonjour, aujourd'hui nous fêtons les Bernardins. Saint Bernardin de Sienne est un franciscain italien du XVe siècle, considéré comme le plus grand prédicateur de son temps. Cet homme de petite taille et de santé fragile prêchait sur les places publiques avec une voix forte et de façon très concrète et directe. Des milliers, oui des milliers de personnes se pressaient pour l'entendre. Il faisait rire, pleurer, il évangélisait avec feu et convertissait. On dit même qu'il envoya chez les franciscains 10 000 novices. Il dénonçait l'usure, le luxe excessif, les vendettas entre factions ennemies. Sa vie morale, sa vie sociale et sa vie mystique étaient indissociables. Il mourut à Aquila, où la basilique Saint-Bernardin de Sienne, ébranlée par les tremblements de terre de 2009, abrite encore ses reliques. Aujourd'hui, le prénom Bernardin n'est plus du tout donné en France. Mais peut-être avez-vous entendu parler du Collège des Bernardins à Paris. Racheté en 2008 par le diocèse, ce joyau de l'architecture cistercienne est un lieu de débat pour l'Église et la société sur la question de l'homme et de son avenir. Le Collège des Bernardins fut fondé au XIIIe siècle par un abbé de Clairvaux, anglais, Étienne de Lexington, sur un terrain marécageux au bord de la Seine, sur le modèle architectural des abbayes cisterciennes, pour servir de lieu d'étude aux moines de son ordre. Si vous allez à Paris, n'hésitez pas à aller visiter le Collège des Bernardins, 20 rue de Poissy dans le 5e, et vous serez sûrement ébloui par ce havre de paix et de culture ouvert à tous, dans un écrin cistercien au cœur de l'agitation de la ville.
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En ce temps-là, les yeux levés au ciel, Jésus priait ainsi. Père Saint, garde mes disciples unis dans ton nom, le nom que tu m'as donné, pour qu'ils soient un comme nous-mêmes. Quand j'étais avec eux, je les gardais unis dans ton nom, le nom que tu m'as donné. J'ai veillé sur eux et aucun ne s'est perdu, sauf celui qui s'en va à sa perte, de sorte que l'Écriture soit accomplie. Et maintenant que je viens à toi, je parle ainsi dans le monde, pour qu'ils aient en eux ma joie et qu'ils en soient comblés. Moi, je leur ai donné ta parole, et le monde les a pris en haine parce qu'ils n'appartiennent pas au monde, de même que moi, je n'appartiens pas au monde. Je ne prie pas pour que tu les retires du monde, mais pour que tu les gardes du mauvais. Ils n'appartiennent pas au monde, de même que moi, je n'appartiens pas au monde. Sanctifie-les dans la vérité, ta parole est vérité. De même que tu m'as envoyé dans le monde, moi aussi, je les ai envoyés dans le monde. Et pour eux, je me sanctifie moi-même, afin qu'ils soient eux aussi sanctifiés dans la vérité. »

Bonjour, Père Saint. La prière de Jésus n'est pas ésotérique, arcanique ou magique, elle est familiale et familière aussi. Jésus appelle Dieu Père. Il le reconnaît comme son propre Père. Et c'est d'ailleurs parce qu'il se prétend le Fils de Dieu que Jésus sera mis à mort. Dans ce magnifique chapitre 17 de l'Évangile selon saint Jean, nous sommes comme saturés par la relation de « toi et moi » entre Jésus et le Père des cieux. Nous sommes comme invités, spectateurs bienheureux, dans cette intimité brûlante de tendresse entre le Père et le Fils. Et voici aux merveilles qu'alors qu'ils se suffisent pleinement l'un à l'autre, le Fils parle de nous à son Père. Au terme de sa vie terrestre, Jésus fait mémoire de ce qu'il a vécu et de ce qu'il a fait et vient comme signer son testament en notre faveur. Dans ce testament, Jésus demande à son Père que nous soit donné en héritage trois choses. Le nom du Père, d'abord, la joie du Fils, ensuite, et leur commune sainteté, enfin. Ce sont les trois marqueurs de l'identité chrétienne que Jésus nous obtient du Père aujourd'hui. Être enfant de Dieu, pouvant l'appeler Père. La joie de bénéficier de cette adoption et la sainteté qui nous fait y vivre à notre pleine place. Bien sûr, cette sainteté commune au nom divin et à la personne du Fils, cette sainteté que Dieu nous donne, c'est l'Esprit Saint, l'Esprit de sainteté, amour circulant éternellement entre le Père et le Fils. Demandons avec insistance la venue du Saint-Esprit pour que nous soyons habités de la joie du Christ Jésus. Demandons cet Esprit source d'une joie qu'aucun mal en ce monde ne pourra nous ravir. Invoquons l'Esprit Saint du Père et du Fils. Viens, Esprit Saint, remplis le cœur de tes fidèles et allume en eux le feu de ton amour. Envoie ton esprit et tout sera créé et tu renouvelleras la face de la terre.

Notre Père qui es aux cieux, que ton nom soit sanctifié, que ton règne vienne, que ta volonté soit faite sur la terre comme au ciel. Donne-nous aujourd'hui notre pain de ce jour. Pardonne-nous nos offenses, comme nous pardonnons aussi à ceux qui nous ont offensés. Et ne nous laisse pas entrer en tentation, mais délivre-nous du mal. Car c'est à toi qu'appartiennent le règne, la puissance et la gloire pour les siècles des siècles. Amen.

je te prie pour eux. Je ne te prie pas pour le monde, mais pour ceux que tu m'as donnés, car ils t'appartiennent. Garde-les par le pouvoir de ton nom, le nom que tu m'as donné, afin qu'ils soient un, comme toi et moi, nous sommes un.

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3: Au nom du Père, et du Fils, et du Saint-Esprit. Amen.
4: Je crois en Dieu, le Père Tout-Puissant, Créateur du ciel et de la terre, et en Jésus-Christ, son Fils unique, notre Seigneur, qui a été conçu du Saint-Esprit, est né de la Vierge Marie, a souffert sous Ponce Pilate, a été crucifié, est mort, a été enseveli, est descendu aux enfers, le troisième jour est ressuscité des morts, est monté aux cieux, est assis à la droite de Dieu, le Père Tout-Puissant, d'où il viendra juger les vivants et les morts. Je crois en l'Esprit Saint, à la Sainte Église catholique, à la communion des saints, à la rémission des péchés, à la résurrection de la chair, à la vie éternelle. Amen. Pour le pape François. Notre Père qui es aux cieux, que ton nom soit sanctifié, que ton règne vienne, que ta volonté soit faite sur la terre comme au ciel.
5: Donne-nous aujourd'hui notre pain de ce jour. Pardonne-nous nos offenses, comme nous pardonnons aussi à ceux qui nous ont offensés. Et ne nous soumets pas à l'entrée en tentation, mais délivre-nous du mal.
4: Je vous salue Marie, comblée de grâce, fille bien-aimée du Père. Le Seigneur est avec vous. Vous êtes bénie entre toutes les femmes, et Jésus, le fruit de vos entrailles, est béni.
5: Sainte Marie, Mère de Dieu, priez pour nous pauvres pécheurs, maintenant et à l'heure de notre mort. Amen.
4: Je vous salue, Marie, comblée de grâce, Mère bien-aimée du Fils. Le Seigneur est avec vous. Vous êtes bénie entre toutes les femmes, et Jésus, le fruit de vos entrailles, est béni.
5: Sainte Marie, Mère de Dieu, priez pour nous pauvres pécheurs, maintenant et à l'heure de notre mort. Amen.
4: Je vous salue Marie, comblée de grâce, épouse bien-aimée de l'Esprit. Le Seigneur est avec vous. Vous êtes bénie entre toutes les femmes, et Jésus, le fruit de vos entrailles, est béni.
5: Sainte Marie, Mère de Dieu, priez pour nous pauvres pécheurs, maintenant et à l'heure de notre mort. Amen.
4: Gloire soit au Père, au Fils et au Saint-Esprit,
5: comme il était au commencement, maintenant et toujours, dans tous les siècles des siècles. Amen.

0: ce jour, pardonne-nous nos offenses, comme nous pardonnons aussi à ceux qui nous ont offensés, et ne nous laisse pas entrer en tentation, mais délivre-nous du mal.
1: Je vous salue, Marie, pleine de grâce, le Seigneur est avec vous. Vous êtes bénie entre toutes les femmes, et Jésus, le fruit de vos entrailles, est béni.
2: Sainte Marie, Mère de Dieu, priez pour nous pauvres pécheurs, maintenant et à l'heure de notre mort. Amen.
1: Je vous salue, Marie, pleine de grâce, le Seigneur est avec vous. Vous êtes bénie entre toutes les femmes, et Jésus, le fruit de vos entrailles, est béni.
2: Sainte Marie, Mère de Dieu, priez pour nous pauvres pécheurs, maintenant et à l'heure de notre mort. Amen.
1: Je vous salue, Marie, pleine de grâce, le Seigneur est avec vous. Vous êtes bénie entre toutes les femmes, et Jésus, le fruit de vos entrailles, est béni.
2: Sainte Marie, Mère de Dieu, priez pour nous pauvres pécheurs, maintenant et à l'heure de notre mort. Amen.
1: Je vous salue, Marie, pleine de grâce, le Seigneur est avec vous. Vous êtes bénie entre toutes les femmes, et Jésus, le fruit de vos entrailles, est béni.
2: Sainte Marie, Mère de Dieu, priez pour nous pauvres pécheurs, maintenant et à l'heure de notre mort. Amen.
1: Je vous salue, Marie, pleine de grâce, le Seigneur est avec vous. Vous êtes bénie entre toutes les femmes, et Jésus, le fruit de vos entrailles, est béni.
2: Sainte Marie, Mère de Dieu, priez pour nous pauvres pécheurs, maintenant et à l'heure de notre mort. Amen.
1: Je vous salue, Marie, pleine de grâce, le Seigneur est avec vous. Vous êtes bénie entre toutes les femmes, et Jésus, le fruit de vos entrailles, est béni.
2: Sainte Marie, Mère de Dieu, priez pour nous pauvres pécheurs, maintenant et à l'heure de notre mort. Amen.
1: Je vous salue, Marie, pleine de grâce, le Seigneur est avec vous. Vous êtes bénie entre toutes les femmes, et Jésus, le fruit de vos entrailles, est béni.
2: Sainte Marie, Mère de Dieu, priez pour nous pauvres pécheurs, maintenant et à l'heure de notre mort. Amen.
1: Je vous salue, Marie, pleine de grâce, le Seigneur est avec vous. Vous êtes bénie entre toutes les femmes, et Jésus, le fruit de vos entrailles, est béni.
2: Sainte Marie, Mère de Dieu, priez pour nous pauvres pécheurs, maintenant et à l'heure de notre mort. Amen.
1: Je vous salue, Marie, pleine de grâce, le Seigneur est avec vous. Vous êtes bénie entre toutes les femmes, et Jésus, le fruit de vos entrailles, est béni.
2: Sainte Marie, Mère de Dieu, priez pour nous pauvres pécheurs, maintenant et à l'heure de notre mort. Amen.
1: Je vous salue, Marie, pleine de grâce, le Seigneur est avec vous. Vous êtes bénie entre toutes les femmes, et Jésus, le fruit de vos entrailles, est béni.
2: Sainte Marie, Mère de Dieu, priez pour nous pauvres pécheurs, maintenant et à l'heure de notre mort. Amen.
1: Gloire au Père, au Fils et au Saint-Esprit,
2: comme il était au commencement, maintenant et toujours, et dans tous les siècles des siècles. Amen.
1: Ô mon Jésus,
2: pardonnez-nous nos péchés, préservez-nous du feu de l'enfer et conduisez au ciel toutes les âmes, surtout celles qui ont le plus besoin de votre miséricorde.

0: Deuxième mystère glorieux, l'ascension de Jésus. Fruit du mystère, l'espérance chrétienne. Le Seigneur fut enlevé au ciel et s'assit à la droite de Dieu. Par ta grâce, Vierge Marie, ouvrons nos cœurs à l'Esprit Saint pour accueillir l'espérance et la vie éternelle. Et nous te confions tous ceux qui se lèvent et s'engagent pour leur pays.
1: Notre Père, qui es aux cieux, que ton nom soit sanctifié, que ton règne vienne, que ta volonté soit faite sur la terre comme au ciel.
2: Donne-nous aujourd'hui notre pain de ce jour. Pardonne-nous nos offenses, comme nous pardonnons aussi.

0: à ceux qui nous ont offensés, et ne nous laisse pas entrer en tentation, mais délivre-nous du mal.
1: Je vous salue Marie, pleine de grâce, le Seigneur est avec vous. Vous êtes bénie entre toutes les femmes, et Jésus, le fruit de vos entrailles, est béni.
0: Sainte Marie, Mère de Dieu, priez pour nous pauvres pécheurs, maintenant et à l'heure de notre mort. Amen.
1: Je vous salue Marie, pleine de grâce, le Seigneur est avec vous. Vous êtes bénie entre toutes les femmes, et Jésus, le fruit de vos entrailles, est béni.
0: Sainte Marie, Mère de Dieu, priez pour nous pauvres pécheurs, maintenant et à l'heure de notre mort. Amen.
1: Je vous salue Marie, pleine de grâce, le Seigneur est avec vous. Vous êtes bénie entre toutes les femmes, et Jésus, le fruit de vos entrailles, est béni.
0: Sainte Marie, Mère de Dieu, priez pour nous pauvres pécheurs, maintenant et à l'heure de notre mort. Amen.
1: Je vous salue Marie, pleine de grâce, le Seigneur est avec vous. Vous êtes bénie entre toutes les femmes, et Jésus, le fruit de vos entrailles, est béni.
0: Sainte Marie, Mère de Dieu, priez pour nous pauvres pécheurs, maintenant et à l'heure de notre mort. Amen.
1: Je vous salue Marie, pleine de grâce, le Seigneur est avec vous. Vous êtes bénie entre toutes les femmes, et Jésus, le fruit de vos entrailles, est béni.
0: Sainte Marie, Mère de Dieu, priez pour nous pauvres pécheurs, maintenant et à l'heure de notre mort. Amen.
1: Je vous salue Marie, pleine de grâce, le Seigneur est avec vous. Vous êtes bénie entre toutes les femmes, et Jésus, le fruit de vos entrailles, est béni.
0: Sainte Marie, Mère de Dieu, priez pour nous pauvres pécheurs, maintenant et à l'heure de notre mort. Amen.
1: Je vous salue Marie, pleine de grâce, le Seigneur est avec vous. Vous êtes bénie entre toutes les femmes, et Jésus, le fruit de vos entrailles, est béni.
0: Sainte Marie, Mère de Dieu, priez pour nous pauvres pécheurs, maintenant et à l'heure de notre mort. Amen.
1: Je vous salue Marie, pleine de grâce, le Seigneur est avec vous. Vous êtes bénie entre toutes les femmes, et Jésus, le fruit de vos entrailles, est béni.
0: Sainte Marie, Mère de Dieu, priez pour nous pauvres pécheurs, maintenant et à l'heure de notre mort. Amen.
1: Je vous salue Marie, pleine de grâce, le Seigneur est avec vous. Vous êtes bénie entre toutes les femmes, et Jésus, le fruit de vos entrailles, est béni.
0: Sainte Marie, Mère de Dieu, priez pour nous pauvres pécheurs, maintenant et à l'heure de notre mort. Amen.
1: Je vous salue Marie, pleine de grâce, le Seigneur est avec vous. Vous êtes bénie entre toutes les femmes, et Jésus, le fruit de vos entrailles, est béni.
0: Sainte Marie, Mère de Dieu, priez pour nous pauvres pécheurs, maintenant et à l'heure de notre mort. Amen.
1: Gloire au Père, au Fils et au Saint-Esprit.
0: Comme il était au commencement, maintenant et toujours,
2: et dans tous les siècles des siècles. Amen.
1: Ô mon Jésus,
0: pardonnez-nous nos péchés, préservez-nous du feu de l'enfer, et conduisez au ciel toutes les âmes, surtout celles qui ont le plus besoin de votre miséricorde.

0: Troisième mystère glorieux, la Pentecôte. Fruit du mystère, l'accueil de l'Esprit-Saint. Vous allez recevoir une force, celle de l'Esprit-Saint, qui descendra sur vous. Vous serez alors mes témoins jusqu'aux extrémités de la terre. Viens, Esprit-Saint, remplis-nous de ton esprit d'amour, de paix et de joie. Par ta grâce, Vierge Marie, toi qui es épouse de l'Esprit-Saint, envoie son souffle sur les prédicateurs de la parole de Dieu et sur tous ceux qui exercent une mission au service de la volonté de Dieu.
1: Notre Père qui es aux cieux, que ton nom soit sanctifié, que ton règne vienne, que ta volonté soit faite sur la terre comme au ciel.
2: Donne-nous aujourd'hui notre pain de ce jour. Pardonne-nous nos offenses, comme nous pardonnons aussi à ceux qui nous ont offensés. Et ne nous laisse pas entrer en tentation, mais délivre-nous du mal.
1: Je vous salue, Marie, comblée de grâce. Le Seigneur est avec vous. Vous êtes bénie entre toutes les femmes, et Jésus, le fruit de vos entrailles, est béni.
2: Sainte Marie, Mère de Dieu, priez pour nous pauvres pécheurs, maintenant et à l'heure de notre mort. Amen.
1: Je vous salue, Marie, comblée de grâce. Le Seigneur est avec vous. Vous êtes bénie entre toutes les femmes, et Jésus, le fruit de vos entrailles, est béni.
2: Sainte Marie, Mère de Dieu, priez pour nous pauvres pécheurs, maintenant et à l'heure de notre mort. Amen.
1: Je vous salue, Marie, comblée de grâce. Le Seigneur est avec vous. Vous êtes bénie entre toutes les femmes, et Jésus, le fruit de vos entrailles, est béni.
2: Sainte Marie, Mère de Dieu, priez pour nous, pauvres pécheurs, maintenant et à l'heure de notre mort. Amen.
1: Je vous salue, Marie, comblée de grâce. Le Seigneur est avec vous. Vous êtes bénie entre toutes les femmes, et Jésus, le fruit de vos entrailles, est béni.
2: Sainte Marie, Mère de Dieu, priez pour nous, pauvres pécheurs, maintenant et à l'heure de notre mort. Amen.
1: Je vous salue, Marie, comblée de grâce. Le Seigneur est avec vous. Vous êtes bénie entre toutes les femmes, et Jésus, le fruit de vos entrailles, est béni.
2: Sainte Marie, Mère de Dieu, priez pour nous, pauvres pécheurs, maintenant et à l'heure de notre mort. Amen.
1: Je vous salue, Marie, comblée de grâce. Le Seigneur est avec vous. Vous êtes bénie entre toutes les femmes, et Jésus, le fruit de vos entrailles, est béni.
2: Sainte Marie, Mère de Dieu, priez pour nous, pauvres pécheurs, maintenant et à l'heure de notre mort. Amen.
1: Je vous salue, Marie, comblée de grâce. Le Seigneur est avec vous. Vous êtes bénie entre toutes les femmes, et Jésus, le fruit de vos entrailles, est béni.
2: Sainte Marie, Mère de Dieu, priez pour nous, pauvres pécheurs, maintenant et à l'heure de notre mort. Amen.
1: Je vous salue, Marie, comblée de grâce. Le Seigneur est avec vous. Vous êtes bénie entre toutes les femmes, et Jésus, le fruit de vos entrailles, est béni.
2: Sainte Marie, Mère de Dieu, priez pour nous, pauvres pécheurs, maintenant et à l'heure de notre mort. Amen.
1: Je vous salue, Marie, comblée de grâce. Le Seigneur est avec vous. Vous êtes bénie entre toutes les femmes, et Jésus, le fruit de vos entrailles, est béni.
2: Sainte Marie, Mère de Dieu, priez pour nous pauvres pécheurs, maintenant et à l'heure de notre mort. Amen.
1: Je vous salue, Marie, comblée de grâce. Le Seigneur est avec vous. Vous êtes bénie entre toutes les femmes, et Jésus, le fruit de vos entrailles, est béni.
2: Sainte Marie, Mère de Dieu, priez pour nous pauvres pécheurs, maintenant et à l'heure de notre mort. Amen.
1: Gloire soit au Père, au Fils et au Saint-Esprit,
2: comme il était au commencement, maintenant et toujours, et dans tous les siècles des siècles. Amen.
1: Ô mon Jésus,
2: pardonnez-nous nos péchés, préservez-nous du feu de l'enfer, et conduisez au ciel toutes les âmes, surtout celles qui ont le plus besoin de votre miséricorde.

0: Quatrième mystère glorieux, l'Assomption de Marie. Fruit du mystère, une sainte mort. Veillez donc, parce que vous ne savez pas quel jour va venir votre maître. Déposons en Marie notre présentation devant la face du Seigneur. Par ta grâce, Vierge Marie, tiens-nous unis à Jésus, ton Fils bien-aimé. Tu es notre consolation et nous t'aimons. Nous te confions tous ceux qui vivent leur Pâques. Conduis-les par ta douceur vers ton Fils.
1: Notre Père qui es aux cieux, que ton nom soit sanctifié, que ton règne vienne, que ta volonté soit faite sur la terre comme au ciel.
2: Donne-nous aujourd'hui notre pain de ce jour. Pardonne-nous nos offenses, comme nous pardonnons aussi à ceux qui nous ont offensés. Et ne nous laisse pas entrer en tentation, mais délivre-nous du mal.
1: Je vous salue, Marie, pleine de grâce. Le Seigneur est avec vous. Vous êtes bénie entre toutes les femmes, et Jésus, le fruit de vos entrailles, est béni.
2: Sainte Marie, Mère de Dieu, priez pour nous, pauvres pécheurs, maintenant et à l'heure de notre mort. Amen.
1: Je vous salue, Marie, pleine de grâce. Le Seigneur est avec vous. Vous êtes bénie entre toutes les femmes, et Jésus, le fruit de vos entrailles, est béni.
2: Sainte Marie, Mère de Dieu, priez pour nous, pauvres pécheurs, maintenant et à l'heure de notre mort. Amen.
1: Je vous salue, Marie, pleine de grâce. Le Seigneur est avec vous. Vous êtes bénie entre toutes les femmes, et Jésus, le fruit de vos entrailles, est béni.
2: Sainte Marie, Mère de Dieu, priez pour nous, pauvres pécheurs, maintenant et à l'heure de notre mort. Amen.
1: Je vous salue, Marie, pleine de grâce. Le Seigneur est avec vous. Vous êtes bénie entre toutes les femmes, et Jésus, le fruit de vos entrailles, est béni.
2: Sainte Marie, Mère de Dieu, priez pour nous, pauvres pécheurs, maintenant et à l'heure de notre mort. Amen.
1: Je vous salue, Marie, pleine de grâce. Le Seigneur est avec vous. Vous êtes bénie entre toutes les femmes, et Jésus, le fruit de vos entrailles, est béni.
2: Sainte Marie, Mère de Dieu, priez pour nous, pauvres pécheurs, maintenant et à l'heure de notre mort. Amen.
1: Je vous salue, Marie, pleine de grâce. Le Seigneur est avec vous. Vous êtes bénie entre toutes les femmes, et Jésus, le fruit de vos entrailles, est béni.
2: Sainte Marie, Mère de Dieu, priez pour nous, pauvres pécheurs, maintenant et à l'heure de notre mort. Amen.
1: Je vous salue, Marie, pleine de grâce. Le Seigneur est avec vous. Vous êtes bénie entre toutes les femmes, et Jésus, le fruit de vos entrailles, est béni.
2: Sainte Marie, Mère de Dieu, priez pour nous, pauvres pécheurs, maintenant et à l'heure de notre mort. Amen.
1: Je vous salue, Marie, pleine de grâce. Le Seigneur est avec vous. Vous êtes bénie entre toutes les femmes, et Jésus, le fruit de vos entrailles, est béni.
2: Sainte Marie, Mère de Dieu, priez pour nous, pauvres pécheurs, maintenant et à l'heure de notre mort. Amen.
1: Je vous salue, Marie, pleine de grâce. Le Seigneur est avec vous. Vous êtes bénie entre toutes les femmes, et Jésus, le fruit de vos entrailles, est béni.
2: Sainte Marie, Mère de Dieu, priez pour nous, pauvres pécheurs, maintenant et à l'heure de notre mort. Amen.
1: Je vous salue, Marie, pleine de grâce. Le Seigneur est avec vous. Vous êtes bénie entre toutes les femmes, et Jésus, le fruit de vos entrailles, est béni.
2: Sainte Marie, Mère de Dieu, priez pour nous, pauvres pécheurs, maintenant et à l'heure de notre mort. Amen.
1: Gloire au Père, au Fils et au Saint-Esprit,
2: comme il était au commencement, maintenant et toujours, et dans tous les siècles des siècles. Amen.
1: Ô mon Jésus,
2: pardonnez-nous nos péchés, préservez-nous du feu de l'enfer, et conduisez au ciel toutes les âmes, surtout celles qui ont le plus besoin de votre miséricorde.

0: Cinquième mystère glorieux, le couronnement de la Vierge Marie au ciel. Fruit du mystère, une plus grande dévotion pour la Reine du ciel et le triomphe de son cœur immaculé. Sois bénie, ma fille, par le Dieu Très-Haut. Réjouis-toi, Marie, Reine du ciel, sois avec nous en tout temps. Par ta grâce, Vierge Marie, nous te présentons ton Église, protège-la. Donne-nous de saints prêtres pour que nous puissions toujours vivre les sacrements.
1: Notre Père, qui es aux cieux, que ton nom soit sanctifié, que ton règne vienne, que ta volonté soit faite sur la terre comme au ciel.
2: Donne-nous aujourd'hui notre pain de ce jour. Pardonne-nous nos offenses, comme nous pardonnons aussi à ceux qui nous ont offensés. Et ne nous laisse pas entrer en tentation, mais délivre-nous du mal.
1: Je vous salue Marie, pleine de grâce, le Seigneur est avec vous. Vous êtes bénie entre toutes les femmes, et Jésus, le fruit de vos entrailles, est béni.
2: Sainte Marie, Mère de Dieu, priez pour nous pauvres pécheurs, maintenant et à l'heure de notre mort. Amen.
1: Je vous salue Marie, pleine de grâce, le Seigneur est avec vous. Vous êtes bénie entre toutes les femmes, et Jésus, le fruit de vos entrailles, est béni.
2: Sainte Marie, Mère de Dieu, priez pour nous pauvres pécheurs, maintenant et à l'heure de notre mort. Amen.
1: Je vous salue Marie, pleine de grâce, le Seigneur est avec vous. Vous êtes bénie entre toutes les femmes, et Jésus, le fruit de vos entrailles, est béni.
2: Sainte Marie, Mère de Dieu, priez pour nous pauvres pécheurs, maintenant et à l'heure de notre mort. Amen.
1: Je vous salue Marie, pleine de grâce, le Seigneur est avec vous. Vous êtes bénie entre toutes les femmes, et Jésus, le fruit de vos entrailles, est béni.
2: Sainte Marie, Mère de Dieu, priez pour nous pauvres pécheurs, maintenant et à l'heure de notre mort. Amen.
1: Je vous salue Marie, pleine de grâce, le Seigneur est avec vous. Vous êtes bénie entre toutes les femmes, et Jésus, le fruit de vos entrailles, est béni.
2: Sainte Marie, Mère de Dieu, priez pour nous pauvres pécheurs, maintenant et à l'heure de notre mort. Amen.
1: Je vous salue Marie, pleine de grâce, le Seigneur est avec vous. Vous êtes bénie entre toutes les femmes, et Jésus, le fruit de vos entrailles, est béni.
2: Sainte Marie, Mère de Dieu, priez pour nous pauvres pécheurs, maintenant et à l'heure de notre mort. Amen.
1: Je vous salue Marie, pleine de grâce, le Seigneur est avec vous. Vous êtes bénie entre toutes les femmes, et Jésus, le fruit de vos entrailles, est béni.
2: Sainte Marie, Mère de Dieu, priez pour nous pauvres pécheurs, maintenant et à l'heure de notre mort. Amen.
1: Je vous salue Marie, pleine de grâce, le Seigneur est avec vous. Vous êtes bénie entre toutes les femmes, et Jésus, le fruit de vos entrailles, est béni.
2: Sainte Marie, Mère de Dieu, priez pour nous pauvres pécheurs, maintenant et à l'heure de notre mort. Amen.
1: Je vous salue Marie, pleine de grâce, le Seigneur est avec vous. Vous êtes bénie entre toutes les femmes, et Jésus, le fruit de vos entrailles, est béni.
2: Sainte Marie, Mère de Dieu, priez pour nous pauvres pécheurs, maintenant et à l'heure de notre mort. Amen.
1: Je vous salue Marie, pleine de grâce, le Seigneur est avec vous. Vous êtes bénie entre toutes les femmes, et Jésus, le fruit de vos entrailles, est béni.
2: Sainte Marie, Mère de Dieu, priez pour nous pauvres pécheurs, maintenant et à l'heure de notre mort. Amen.
1: Gloire au Père, au Fils et au Saint-Esprit.
2: Comme il était au commencement, maintenant et toujours, dans tous les siècles des siècles. Amen.
1: Ô mon Jésus,
2: pardonnez-nous nos péchés, préservez-nous du feu de l'enfer et conduisez au ciel toutes les âmes, surtout celles qui ont le plus besoin de votre miséricorde, et que par la miséricorde de Dieu, les âmes des fidèles trépassés reposent en paix. Amen.
3: Cœur sacré de Jésus,
4: j'ai confiance en vous.
3: Cœur immaculé de Marie,
4: priez pour nous.
3: Cœur très chaste de Saint Joseph,
4: priez pour nous.
3: Au nom du Père, et du Fils, et du Saint-Esprit.
4: Amen.

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1: Bonjour à toutes et à tous, c'est un plaisir de vous retrouver en ce mercredi 20 mai. Mercredi, déjà la semaine file, une semaine de 5 jours parmi ces nombreux ponts de mai. Alors non, je ne vais pas commencer à me plaindre d'avoir 5 jours d'affilée car beaucoup de personnes ne font aucun pont, aucun jour férié. Et il y a un endroit aussi où les ponts ne sont pas en vigueur, c'est à Cannes. Le festival de cinéma le plus grand du monde est déjà dans sa dernière ligne droite. La cérémonie de clôture, c'est ce samedi. Les paillettes par-ci, les paillettes par-là, des défilés de stars incessants sur 24 marches. Et ce fameux tapis rouge, bien sûr, ce rouge qui a d'ailleurs une teinte bien précise, je ne le savais pas. Il a été exclusivement développé pour le festival en 2016, un rouge Cannes, une marque déposée. Mais alors, il n'a pas toujours été rouge. À la toute première édition, il était bleu. Il est resté quelques années avant de passer à ce rouge si connu, qui est resté rouge toute la vie. Maintenant, cela fait 79 ans, à l'exception de l'année 2020 où il a été remplacé par du noir en hommage aux victimes de l'attentat de la basilique Notre-Dame de Nice. Alors vous vous demandez peut-être pourquoi je vous parle de tapis, de rouge, de bleu, de noir à 6h30. Eh bien, c'est pour tenter de voler quelques paillettes à ces stars qui nous semblent si lointaines et déconnectées de notre réalité pour nous en saupoudrer de ces paillettes. Nous serons d'ailleurs en direct de Cannes ce matin pour notre chronique cinéma, même si nous n'avons pas besoin d'aller à Cannes car nous avons déjà un défilé de stars ici dans les studios. Vos journalistes et chroniqueurs qui sont bien sur le pont et qui attendent leur tour pour vous accompagner tout au long de cette matinale. Allez, on se réveille en douceur, les paillettes vont arriver petit à petit. Bienvenue à tous, vous êtes à l'écoute de RCF Notre-Dame et il est 6h30. Et on commence cette matinale en faisant un point sur l'actualité avec vous, Gabrielle Laprade, bonjour.
2: Bonjour Clara, bonjour à tous.
1: Et à la une, un théâtre québécois tourne le dos à Patrick Bruel.
2: Trois concerts prévus en décembre sont annulés. L'organisateur pointe l'impossibilité d'assurer la promotion compte tenu du contexte actuel. Pour l'instant, aucune date n'est annulée en France. D'après un nouveau décompte, le chanteur est visé par au moins 8 plaintes. Il conteste toutes les accusations. Le candidat Horizon à la présidentielle, Édouard Philippe, visé par une enquête sur des soupçons de détournement de fonds publics et de favoritisme. L'affaire concerne la ville du Havre, dont il est maire depuis 2020. Le parquet national financier avait déjà mené des perquisitions en avril 2024. Édouard Philippe conteste les allégations.
1: Et à l'étranger, les 430 membres de la flottille pour Gaza sont transférés en Israël.
2: Ils pourront rencontrer leurs représentants consulaires, annonce le ministère israélien des Affaires étrangères. La cinquantaine de bateaux a été interceptée lundi par l'armée. Elle tentait de livrer de l'aide humanitaire en forçant le blocus israélien imposé à Gaza. Malgré une trêve en cours, de nouveaux affrontements entre l'armée israélienne et le Hezbollah hier soir, d'après le ministère de la Santé libanais, des frappes israéliennes ont fait 19 morts dans le sud du Liban.
1: Et le vice-président américain J.D. Vance évoque de bons progrès dans les discussions avec l'Iran.
2: Alors il déclare quand même que Washington a le doigt sur la gâchette. Donald Trump, lui, donne 2 ou 3 jours à Téhéran pour trouver un accord. De son côté, l'Iran menace d'ouvrir de nouveaux fronts si les États-Unis reprennent leurs attaques.
1: Et retour en France. Maintenant, le diocèse de Tours qui tire la sonnette d'alarme.
2: Il dénonce la suppression programmée des aumôniers salariés du CHU. Pourtant, il réalisait près de 8000 visites par an. Ces postes existent depuis plusieurs décennies. L'établissement de santé met en avant des restrictions budgétaires. Ailleurs en France, les CHU de La Rochelle et de Coutances ont également supprimé des postes d'aumôniers salariés. L'accès à l'emploi progresse pour les personnes en situation de handicap. Plus 100 000 travailleurs en un an, pour un total d'1,3 million en France. Constat du dernier bilan de l'Association pour la gestion des fonds pour l'insertion des personnes handicapées. Allez, un mot sur la météo.
1: Et ça y est, Gabriel, au 20 mai, on devrait enfin sortir de l'automne.
2: Oui, il était temps, Clara. Le soleil fait son grand retour sur une large partie de la France. Le ciel sera bien bleu dans le coin sud-est. Ailleurs, le ciel pourrait être couvert, mais ça se découvrira justement au fil de la journée. Pour certaines régions, par contre, comme l'Île-de-France ou les Hauts-de-France, il faudra être patient car des averses sont attendues ce matin et peut-être encore en début d'après-midi. Pour les températures, jusqu'à 26 degrés à Perpignan et Montpellier, 24 pour Toulouse, Lyon et Marseille, 20 degrés du côté de Rennes, Nantes, Bourges et Paris.
1: Merci Gabriel Laprade. La commémoration des martyrs d'Ouganda se déroule habituellement le 3 juin, mais cette année, la date est reportée en raison de l'épidémie. Romaric Bexon, des œuvres pontificales missionnaires, sera avec nous dans 10 minutes. Un Un des dons du Saint-Esprit, c'est la piété. Saint François de Sales nous invite à repenser ce don du Saint-Esprit avec l'humilité et la confiance. Alors pourquoi le terme de piété plutôt que prière? On se penche dessus dans 5 minutes. Mais avant, sur RCF Notre-Dame, à 6h35, nous allons parler de livres et encore de livres, car c'est ce qui semble entourer Lucie Bidet, une influenceuse littéraire, une véritable amoureuse des livres et qui a su fédérer une communauté de près de 100 000 abonnés, connue sous le nom de Lecture au hasard. C'est le nom qu'elle porte sur ses réseaux sociaux, Instagram, Facebook ou encore TikTok. Elle y partage ses lectures, ses coups de cœur et les dernières sorties littéraires. Lucie Bidet, bonjour.
3: Bonjour, merci à vous de me recevoir.
1: Alors première question, elle est peut-être impossible Lucie, mais est-ce que vous avez une œuvre préférée?
3: Bon, je ne vais absolument pas être originale, mais c'est la vérité. Le Père Goriot d'Honoré de Balzac, ça a été mon premier coup de cœur littéraire. Ça m'a marqué, ça a changé ma manière de voir la littérature. Et aussi tout simplement parce que c'est un ouvrage magnifiquement écrit et qui est, je trouve encore, très moderne. Donc voilà, pas d'originalité, mais Balzac.
1: Alors on le note bien, comment vous est venue l'idée de lancer votre compte Lecture au hasard ?
3: À l'origine, c'était simplement pour partager mes lectures, parler un peu aussi du milieu éditorial parce que j'ai fait un master édition pour devenir éditrice. Et puis progressivement, mon compte s'est un petit peu envolé et puis j'ai réussi à faire de cette passion une véritable profession.
1: Et cette passion justement, cette passion lecture, alors malheureusement, on est de moins en moins nombreux à lire au quotidien. Comment vous, elle vous est venue cette passion ?
3: Oh bon, je crois que, pour être complètement honnête, la littérature m'accompagne depuis toujours. J'ai grandi en voyant mes parents lire. J'ai été entourée de littérature jeunesse, donc la littérature a très vite fait partie de mon quotidien et depuis ne m'a plus quittée.
1: Et justement, vous nous parliez de... En fait, finalement, ça a bien marché sur les réseaux sociaux. Vous ne vous y attendiez pas du tout ?
3: Non, pas du tout. À l'origine, c'était vraiment simplement pour partager mes coups de cœur au quotidien. Mais je ne voulais absolument pas être de ce côté-là de l'édition. Moi, je voulais être éditrice, donc plus du côté du texte. Mais depuis, c'est une très belle expérience. Et puis, ce qui est très chouette, c'est que finalement, mes auteurs préférés deviennent des amis. Donc ça, c'est assez fou.
1: Et est-ce que vous avez des retours un petit peu des personnes donc, qui vous suivent sur les réseaux sociaux, des témoignages peut-être à nous partager ?
3: Oui, et heureusement, et d'ailleurs c'est aussi pour ça que je me lève tous les jours, mais transmettre le goût de la lecture, moi quand je reçois un message et qu'on me dit j'ai ouvert un livre pour la première fois grâce à tes recommandations, ça donne un vrai sens à tout ce que je fais au quotidien, et aussi pour ceux qui sont des plus grands lecteurs, quand un livre devient un véritable coup de cœur pour quelqu'un, ça forcément ça me touche parce que je sais à quel point un livre peut nous marquer.
1: Donc vous sentez, on vous dit, grâce à toi Lucie, et ben je lis.
3: Oui, exactement. Et ça, je peux vous dire que c'est très beau. Et quand je reçois ça le matin, la journée risque d'être très belle.
1: Et quel impact, là on a parlé de l'impact donc sur les personnes qui vous suivent, mais sur vous, quel impact ça a, la lecture? Comment vous vous sentez quand vous lisez ou quand vous savez que vous allez commencer à lire, que vous arrêtez?
3: La lecture, ça a une place énorme dans ma vie. Moi, c'est quelque chose qui m'apaise, mais c'est aussi quelque chose qui m'aide à m'évader, à comprendre plein de choses sur le monde et sur les autres. Et je pense que c'est aussi pour ça que j'aime autant partager les livres aujourd'hui, parce que je sais à quel point une lecture peut profondément bouleverser une vie.
1: Alors, moi, j'ai un aveu à vous faire, Lucie, ce matin. Je passe énormément de temps sur Instagram, mais moi, c'est pas pour regarder une idée de livre, c'est pour regarder des vidéos un petit peu stupides. Est-ce que vous scrollez aussi ou pas ?
3: Oui, je scrolle. Je pense qu'au bout d'un moment, il faut arrêter d'avoir un discours culpabilisant. On fait tout ça et c'est pas grave si aujourd'hui vous scrollez et que vous tombez sur une vidéo où on parle de livres. Et ben, ce sera toujours 30 secondes de lecture dans votre vie et ce sera déjà très bien.
1: Et est-ce que vous essayez quand même, j'imagine un peu sur votre compte, de dire voilà, lâchez un petit peu vos écrans, prenez ce livre. Il y a un peu cette idée quand même de lutter contre les écrans.
3: Oui, absolument, même si c'est très compliqué parce que j'utilise les écrans pour lutter contre les écrans. C'est un petit peu contradictoire, mais on essaie au maximum de le faire, même si c'est compliqué parce que la lecture demande un réel effort, contrairement au scroll qui est pour le coup assez passif.
1: Et quel est votre rapport aux mots, Lucie ?
3: Alors, moi, les mots, je trouve que... Enfin, j'ai un rapport très émotionnel aux mots. C'est-à-dire je trouve qu'ils ont une force immense. Ils peuvent réconforter, ils peuvent transmettre, ils peuvent faire réfléchir, changer un peu notre manière de voir les choses. Et ce que je trouve fascinant, c'est de voir à quel point ils façonnent nos vies, alors même qu'ils ont une résonance complètement différente selon chacun d'entre nous. Donc, moi, les mots, c'est très important.
1: Merci beaucoup, Lucie Bidet, d'avoir pris le temps de répondre à nos questions. Je rappelle, vous êtes donc la créatrice de ce compte Lecture au hasard, où vous partagez vos nombreuses lectures, donc vos coups de cœur. cœur, mais également les dernières sorties littéraires. On peut vous retrouver sur Instagram, Facebook et TikTok. Merci beaucoup.
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1: Un des dons du Saint-Esprit, c'est la piété. Saint François de Sales nous invite à repenser ce don du Saint-Esprit avec humilité et confiance. Alors en quoi est-ce important? Pourquoi utiliser le terme de piété plutôt que celui de prière? Élément de réponse ce matin avec Arnaud Duban. Il est curé de la paroisse parisienne du Saint-Esprit. Il est au micro de Madeleine Vatel.
4: Bien sûr, la prière est une des façon d'exercer le don de piété, d'en vivre. Mais le don de piété va plus loin, puisqu'il implique non seulement notre relation à Dieu, mais aussi notre relation à l'autre, au prochain. Le don de piété nous permet à la fois d'aller vers Dieu, mais aussi d'aller vers notre prochain. Celui qui est vraiment habité par l'Esprit Saint, il va aussi chercher à soutenir son frère ou sa sœur qui a besoin de lui. La véritable piété, c'est toujours dans une forme de fidélité. On est aujourd'hui dans une société un petit peu du zapping à tous les niveaux et même au niveau des relations, que ce soit par rapport à Dieu. Il y a cette recherche spirituelle qui fait qu'on certains passent d'une spiritualité à une autre. Bon, je dis ça sans aucun jugement. Je crois que l'Esprit Saint nous donne d'être fidèles et donc de rester toujours unis vers lesquels on s'engage dans l'amour ou dans l'amitié.
1: Vous écoutiez Arnaud Duban, curé de la paroisse parisienne du Saint-Esprit. C'était un extrait de l'émission Halte spirituelle de Madeleine Vatel sur les dons du Saint-Esprit que vous pouvez écouter aujourd'hui en direct sur RCF Notre-Dame. Ça se passe à 15h15. Vous pouvez retrouver dès à présent, si vous êtes pressé, ce que je peux comprendre, c'est sur le site RCF Notre-Dame, à écouter et à réécouter sans modération. La commémoration des martyrs d'Ouganda se déroule habituellement le 3 juin, mais cette année, la date est reportée en raison de l'épidémie d'Ebola qui sévit actuellement en Afrique centrale. Alors, qui sont ces martyrs d'Ouganda? Comment les églises locales réagissent à ce rapport? Romaric Bexon, des œuvres pontificales missionnaires, sera avec nous dans un instant. Et puis juste après, ce sera le Saint du jour avec Pierre-Hugues Dubois. Nous fêtons les Bernardins.
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1: RCF Notre-Dame, il est très exactement 6h44. Dans 5 minutes, le Saint du jour, nous fêtons les Bernardins. Aujourd'hui, Pierre-Hugues Dubois sera avec nous. Mais avant, on prend la direction de l'Afrique centrale où on vous retrouve, Romaric Bexon. Bonjour Romaric.
7: Oui, bonjour. Enfin, je suis en France. Hein, en
1: réalité. Oui, mais vous allez nous parler d'Afrique centrale. Vous êtes chargé de mission aux OPM, les œuvres pontificales missionnaires. La commémoration des martyrs d'Ouganda se déroule habituellement le 3 juin. Mais cette année, cette date, elle a été reportée en raison de l'épidémie d'Ebola qui sévit donc en Afrique. Vous allez réagir. Mais tout d'abord, est-ce que vous pouvez nous rappeler, nous expliquer qui sont ces martyrs, Romaric?
7: Bien, les martyrs d'Ouganda sont un groupe de 22 catholiques et de 23 anglicans qui ont été tués in odium fidei, c'est-à-dire en haine de la foi, dans le royaume de Buganda entre 1885 et 1887. et par le roi Mwanga II, pardon, qui avait préalablement accueilli des missionnaires européens, avait finalement eu une méfiance à leur égard et les soupçonnant de favoriser l'ingérence étrangère. Alors il a alors décidé de faire périr par le feu les pages du palais royal qui refusaient de renier leur nouvelle foi chrétienne. Et parmi les plus célèbres de ces martyrs, on retrouve Saint-Inquisito, mort à l'âge de 13 ou 14 ans, et reconnu pour son courage sans faille face à la volonté du roi de le faire plier.
1: Et donc ces 22 martyrs, on le rappelle, catholiques, ont été béatifiés par Benoît XV et canonisés par Paul VI, c'était en 1964.
7: Oui, depuis, ils sont fêtés en Ouganda tous les 3 juillet. Ils occupent une place particulière pour l'Église catholique, comme anglicane, hein, puisqu'ils ont été tués à cause de la même foi dans le Christ. Et c'est ce qu'on appelle l'œcuménisme du sang. Hein. Habituellement, les commémorations se font ce jour-là, le 3 juillet, dans les 2 sanctuaires dédiés au sein de Nabugongo, voilà, des 2 sanctuaires, l'un catholique et l'autre anglican.
1: Et donc il y a 2 jours, la décision de reporter à une date ultérieure les commémorations du 3 juin à Nabugongo s'explique, selon le président ougandais en tout cas, par le fait que de nombreux pèlerins affluent de zones touchées par cette épidémie. Alors comment cette décision a-t-elle été reçue par les églises locales ?
7: Oui, alors, en effet, de nombreux pèlerins viennent habituellement de la province d'Ituri au Congo, où il y a des cas liés à une souche du virus qui ne dispose pas encore de vaccins qui ont été signalés. Et les évêques catholiques ougandais ont exhorté les fidèles à respecter les indications des autorités compétentes et à rester calmes dans la prière, unis et pleins d'espoir. Hein. Ils appellent aussi à suivre l'exemple des martyrs, tout en rappelant que celle-ci se vit au quotidien à travers l'amour, le sacrifice, la vérité et la fidélité à Dieu. Et les responsables chrétiens anglicans ont aussi, de leur côté, demandé à leur communauté d'être coopérative en attendant une nouvelle date de célébration.
1: Un grand merci, Romaric Bexon. On se retrouve la semaine prochaine, bien sûr, pour une nouvelle chronique Sacrée Mission. En attendant, vous pourrez retrouver toutes les informations sur les projets qui sont soutenus par les OPM, les œuvres pontificales missionnaires, en Afrique comme ailleurs. D'ailleurs, ça se passe sur le site opm-france.org. Un grand merci, Romaric Bexon. Dans 5 minutes, nous prendrons un temps de prière, mais avant le Saint du jour avec Pierre-Hugues Dubois. Bonjour Pierre-Hugues.
8: Et bonjour Clara, bonjour à tous.
1: Aujourd'hui, Pierre-Hugues, nous fêtons les Bernardins.
8: Et oui, Saint Bernardin de Sienne, un franciscain italien du 15e siècle, considéré comme le plus grand prédicateur de son temps. Saint Bernardin naît dans une famille noble près de Sienne, orphelin. Il est élevé par son oncle. C'est un homme de petite taille et de santé fragile et pourtant, Clara, il prêche sur les places publiques avec une voix forte et de façon très concrète et directe. Des milliers, oui, vous entendez bien Clara, des milliers de personnes se pressent pour l'entendre. Il fait rire, pleurer, il évangélise avec feu et permet la conversion des âmes vers Dieu. On dit même, Clara, qu'il envoya chez les franciscains 10 000 novices.
1: Et alors, qu'est-ce qu'il dit dans ses prédications ?
8: Il dénonce l'usure, le luxe excessif, les vendettas entre factions ennemies. Sa vie morale, sa vie sociale et sa vie mystique sont indissociables. Il meurt à Aquila, où la basilique Saint-Bernardin de Sienne, ébranlée par les tremblements de terre de 2009, abrite encore ses reliques. Et si vous voulez le retrouver dans les églises, notamment en Corse, où il est souvent représenté, eh bien, vous pouvez le reconnaître au disque qu'il porte, un disque comme un soleil sur lequel sont inscrites ces 3 lettres IHS, soit celle du début du nom de Jésus en grec. Attention, je vais vous parler grec. Clara, vous êtes prête ?
1: J'écoute.
8: Jésus emeteron soter, c'est-à-dire Jésus, notre sauveur.
1: Et aujourd'hui, le prénom Bernardin Pierre-Hugues, il n'est plus très donné en France.
8: Bah écoutez, je ne sais pas pourquoi vous dites ça, Clara, j'imagine qu'il y a quelque... Non, je concède. Il y a peu de Bernardins, mais peut-être avez-vous entendu parler du Collège des Bernardins à Paris, ce magnifique bâtiment racheté en 2008 par le diocèse sous l'impulsion de Monseigneur Lustiger, ce joyau de l'architecture cistercienne, un lieu de débat pour l'Église et la société sur la question de l'homme et de son avenir. Ce collège fut fondé au XIIIe siècle par un abbé de Clairvaux, l'anglais Étienne de Lexington, sur un terrain marécageux au bord de la Seine. Et je peux vous dire, Clara, que je viens de terminer un roman de Victor Hugo qui s'appelle Notre-Dame de Paris, ça fait très chic de dire ça, dans lequel on parle régulièrement du collège des Bernardins. N'hésitez pas, si vous passez par la capitale, et visitez ce havre de paix dans le 5e arrondissement, havre de paix et de culture ouvert à tous, dans un écrin cistercien au cœur de l'agitation de la ville.
1: Ben c'est une belle fin, merci beaucoup Pierre-Hugues Dubois pour ce Saint du jour à suivre sur RCF Notre-Dame, la prière du matin. 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Il est 6h50. Je vous propose maintenant notre temps de prière quotidien. Nous continuons d'écouter l'évangile de Jean. Nous sommes entre la scène du Christ, le dernier repas partagé avec ses apôtres, et la nuit de la Passion. Dans ce passage, Jésus s'adresse directement à son Père. Il prie pour l'unité autour de son nom. L'occasion ce matin donc de confier spécialement l'unité des chrétiens. Le Père Joseph Leleu nous accompagne dans cette prière.

En ce temps-là, les yeux levés au ciel, Jésus priait ainsi. Père Saint, garde mes disciples unis dans ton nom, le nom que tu m'as donné, pour qu'ils soient un comme nous-mêmes. Quand j'étais avec eux, je les gardais unis dans ton nom, le nom que tu m'as donné. J'ai veillé sur eux et aucun ne s'est perdu, sauf celui qui s'en va à sa perte, de sorte que l'Écriture soit accomplie. Et maintenant que je viens à toi, je parle ainsi dans le monde pour qu'ils aient en eux ma joie et qu'ils en soient comblés. Moi, je leur ai donné ta parole et le monde les a pris en haine parce qu'ils n'appartiennent pas au monde, de même que moi, je n'appartiens pas au monde. Je ne prie pas pour que tu les retires du monde, mais pour que tu les gardes du mauvais. Ils n'appartiennent pas au monde, de même que moi, je n'appartiens pas au monde. Sanctifie-les dans la vérité, ta parole est vérité. De même que tu m'as envoyé dans le monde, moi aussi, je les ai envoyés dans le monde. Et pour eux, je me sanctifie moi-même, afin qu'ils soient eux aussi sanctifiés dans la vérité. »

Bonjour, Père Saint. La prière de Jésus n'est pas ésotérique, arcanique ou magique, elle est familiale et familière aussi. Jésus appelle Dieu Père. Il le reconnaît comme son propre Père. Et c'est d'ailleurs parce qu'il se prétend le Fils de Dieu que Jésus sera mis à mort. Dans ce magnifique chapitre 17 de l'Évangile selon saint Jean, nous sommes comme saturés par la relation de « toi et moi » entre Jésus et le Père des cieux. Nous sommes comme invités, spectateurs bienheureux, dans cette intimité brûlante de tendresse entre le Père et le Fils. Et voici aux merveilles qu'alors qu'ils se suffisent pleinement l'un à l'autre, le Fils parle de nous à son Père. Au terme de sa vie terrestre, Jésus fait mémoire de ce qu'il a vécu et de ce qu'il a fait et vient comme signer son testament en notre faveur. Dans ce testament, Jésus demande à son Père que nous soit donné en héritage trois choses. Le nom du Père, d'abord, la joie du Fils, ensuite, et leur commune sainteté, enfin. Ce sont les trois marqueurs de l'identité chrétienne que Jésus nous obtient du Père aujourd'hui. Être enfant de Dieu, pouvant l'appeler Père. La joie de bénéficier de cette adoption et la sainteté qui nous fait y vivre à notre pleine place. Bien sûr, cette sainteté commune au nom divin et à la personne du Fils, cette sainteté que Dieu nous donne, c'est l'Esprit Saint, l'Esprit de sainteté, amour circulant éternellement entre le Père et le Fils. Demandons avec insistance la venue du Saint-Esprit pour que nous soyons habités de la joie du Christ Jésus. Demandons cet Esprit source d'une joie qu'aucun mal en ce monde ne pourra nous ravir. Invoquons l'Esprit Saint du Père et du Fils. Viens, Esprit Saint, remplis le cœur de tes fidèles et allume en eux le feu de ton amour. Envoie ton esprit et tout sera créé et tu renouvelleras la face de la terre.

Notre Père qui es aux cieux, que ton nom soit sanctifié, que ton règne vienne, que ta volonté soit faite sur la terre comme au ciel. Donne-nous aujourd'hui notre pain de ce jour. Pardonne-nous nos offenses, comme nous pardonnons aussi à ceux qui nous ont offensés. Et ne nous laisse pas entrer en tentation, mais délivre-nous du mal. Car c'est à toi qu'appartiennent le règne, la puissance et la gloire pour les siècles des siècles. Amen.

Vous écoutiez la communauté du Chemin Neuf, Père qu'il soit un, et le Père Joseph Leleu pour la méditation de la prière qui se poursuit avec le Regina Celli.

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4: Bienvenue si vous nous rejoignez. Saint Bernardin est à l'honneur aujourd'hui. RCF Notre-Dame, il est 7h. Et à la une de l'actualité, Gabriel Laprade, c'est Donald Trump qui sera en France du 15 au 17 juin.
5: Il participera au sommet du G7 organisé à Évian. Les débats s'annoncent tendus sur fond de la guerre en Iran. Devant Vladimir Poutine, Xi Jinping dit qu'une reprise des hostilités au Moyen-Orient serait inopportune. Réponse à Donald Trump qui menaçait hier de reprendre ses frappes sur l'Iran. Édouard Philippe, candidat Horizon pour la prochaine présidentielle, est visé par une enquête pour détournement de fonds publics et favoritisme. L'affaire concerne la ville du Havre, dont il est maire. Et puis l'emploi des personnes en situation de handicap progresse, plus 100 000 travailleurs en France en un an.
4: Aujourd'hui, c'est la journée mondiale des abeilles, cette espèce en voie d'extinction sur laquelle tout notre système planétaire repose. Le point de vue de Marie Wallaert du collectif Lutte et Contemplation, c'est dans un instant, mais avant, l'actualité se poursuit partout en France et en Belgique.
6: Bonjour à tous, au sommaire du journal breton de ce mercredi. Médecins, dentistes, cardiologues, une étude publiée hier dresse une carte de France de l'accès aux soins. Résultat, les délais pour obtenir un rendez-vous sont souvent plus longs en Bretagne que sur le reste de la France, focus dans cette édition. La grande finale du concours d'éloquence de Brest-Nord s'est déroulée hier. 19 classes de CM2 engagées, 6 trinômes en lice avec un sujet épineux. Faut-il baisser le droit de vote à 10 ans ? Reportage à suivre, des conférences scientifiques dans des bars. C'est le festival Pint of Science qui revient pour une année supplémentaire. On y reviendra dans ce journal. Et puis du côté du ciel, le retour du soleil est à prévoir cet après-midi partout dans la région après un début de semaine pluvieux.
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6: Trouver un rendez-vous chez un généraliste ou un spécialiste relève parfois du parcours du combattant. C'est le constat de l'étude de soignants et patients face aux inégalités territoriales publiée hier par Doctolib et la Fondation Jean Jaurès. Une enquête menée à partir de 234 millions de rendez-vous pris en 2025 auprès de 80 000 professionnels de santé. L'étude met en lumière de fortes inégalités d'accès aux soins selon les territoires et la Bretagne n'est pas épargnée. Alix Bertolo, quelle est donc la situation pour les médecins généralistes ?
7: Entre 4 et 5 jours, c'est le délai moyen pour obtenir un rendez-vous chez un médecin généraliste en Bretagne, un chiffre légèrement au-dessus de la moyenne nationale établie à 3 jours. La situation est plus tendue chez les pédiatres. Malgré une légère amélioration en 2 ans, les Côtes d'Armor restent le seul département de France où il faut attendre plus de 30 jours pour consulter un spécialiste de l'enfance. Difficulté aussi à trouver un dentiste, il faut patienter en moyenne entre 15 et 30 jours pour l'Ille-et-Vilaine et les Côtes d'Armor afin d'obtenir un rendez-vous. L'ophtalmologie est également sous tension, relève l'étude. Si le délai est de 21 jours à l'échelle nationale, il grimpe à 31 voire 60 jours dans le Finistère, le Morbihan et l'Ille-et-Vilaine, et même jusqu'à 84 jours dans les Côtes d'Armor. Enfin, l'accès au cardiologue reste lui aussi compliqué. La Bretagne compte seulement 5 spécialistes pour 100 000 habitants.
6: À noter que la Bretagne reste néanmoins

0: ouvrant la voie à un possible prestataire privé. L'association dénonce un choix fait sans concertation avec les publics concernés et invite la mairie à conserver le projet initial. 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L'industrie est une force de notre territoire. Tels sont les mots du député écologiste de Lorient Damien Girard. À la suite de l'annonce hier de la commande par la Suède de 4 frégates de défense et d'intervention auprès de Naval Group, l'armateur qui salarie 2600 personnes au sein de la ville au Seaport et 1100 sous-traitants, rappelle le parlementaire. Le maire de Lorient, Fabrice Louer, a lui salué, je cite, une reconnaissance internationale de l'excellence industrielle lorientaise. La première frégate à l'attention de la Suède doit être mise à l'eau à horizon 2030. Faut-il abaisser le droit de vote à 10 ans? Ce n'est pas un projet de loi de l'Assemblée, mais le sujet de la grande finale du concours d'éloquence des cœurs et des voix de la circonscription de Brest-Nord qui s'est déroulée hier à l'auditorium du Conservatoire de Brest. Au total, 19 classes de CM2 ont participé aux sélections et 6 trinômes ont été choisis pour la grande finale. Un challenge de taille, du travail, de l'argumentaire à l'élocution et la posture devant un public de près de 500 personne, reportage au CNT1.
1: Les fauteuils de velours rouge sont encore vides. Bruno Trobeau s'affaire. Il est inspecteur de l'éducation nationale et chef d'orchestre de l'événement.
2: L'appropriation de l'oral fait partie des objectifs et de l'éducation nationale, de l'enseignement. C'est justement permettre aux élèves de s'approprier le pouvoir de la voix. C'est le grand défi pour eux et je le comprends d'autant mieux que moi-même, je suis stressé à l'idée de prendre la parole tout à l'heure devant autant de personnes.
1: L'auditorium se remplit, au premier rang un trinôme de l'école de Keralé.
3: Je suis vraiment super stressée, j'ai peur de rater un peu. Je m'appelle Amatoula.
4: Je m'appelle Aya et j'ai 9 ans et demi.
5: Je m'appelle Hakim. C'est aussi très amusant de présenter un discours devant plein de personnes. Tu peux vraiment exprimer ce que tu ressens sur ton discours.
1: Les lumières se tamisent et c'est parti.
6: Le sujet, vous le connaissez, faut-il abaisser le droit de vote à 10 ans?
7: Nous avons plein d'idées, plein d'envie pour notre société. Mais nous devons encore être patients. Et quand nous serons grands, nous pourrons participer à la vie de notre pays.
1: Un passage devant un jury d'exception, l'un des trois membres.
8: Arthur Pellen, je suis avocat au barreau de Brest. Permettre à ses enfants et puis à ses futurs citoyens d'acquérir ces compétences-là, je trouve que c'est une initiative absolument géniale. Même de commencer aussi jeune, c'est un outil de formation du citoyen qui, je trouve, est tout à fait adapté.
1: Une deuxième édition de Des cœurs et des voix devrait avoir lieu dans 2 ans.
6: Une dernière fois, Des cœurs.
0: Et les gagnants sont justement ce trinôme de l'école de Keralé que vous avez entendu. Bravo à Amatoula Aya et Hakim de l'école de Keralé à Brest. Vous aimez les festivals et la science, ne bougez pas, on a trouvé ce qu'il vous faut. Depuis hier, Pint of Science est de retour partout en Bretagne, en France et dans le monde. Le festival scientifique fait escale jusqu'à ce soir dans 5 villes bretonnes. Quimper, Brest, Roscoff, Lannion et Rennes sont les hôtes de conférences dans des lieux décontractés. Bars, restaurants et médiathèques se transforment le temps d'une ou plusieurs soirées. Une initiative passionnante que sa fondatrice et directrice Élodie Chabrol nous présente plus en détail.
9: Pint of Science, c'est vraiment comme un festival de musique, mais avec de la science. Donc plein d'endroits différents où on peut, pas écouter de la musique, mais rencontrer des scientifiques, écouter ce qu'ils font dans leur labo ou sur les recherches sur lesquelles ils travaillent, et puis leur poser plein de questions. Tout ça dans un cadre relax où on n'est pas en salle de conférence, on se pose dans un bar, dans un endroit convivial. Donc ça se passe en France dans plein d'endroits, en Bretagne dans 5 villes, mais en même temps dans le monde, on se retrouve dans 644 villes les mêmes 3 soirs. On accueille toutes les sciences, des sciences comme la physique, la biologie, etc., aux sciences humaines et sociales. Donc il y a vraiment toutes les sciences qui sont représentées. Ce qui est très important pour nous, par contre, c'est que ce soit des scientifiques locaux. Donc en fait, vous allez rencontrer les scientifiques qui travaillent dans votre ville ou dans votre région.
0: Le programme est à retrouver en intégralité sur le site de Pint of Science. On termine avec un mot du ciel. La Bretagne qui est ce matin sous un ciel bien gris teinté de très rares rayons de soleil avec de la pluie en bonus sur une large partie du littoral sud de la région et du côté de Fougères. Pour un mercure matinal qui oscille entre 15 et 17 degrés, 15 du côté de Brest, 16 à Quimper ou encore à Lorient, 17 plutôt à Rennes, à Saint-Brieuc et à Vannes.

0: Deuxième partie de journée, le ciel va se dégager partout et notamment dans le Trégor où le ciel sera presque tout bleu. Pour des températures en hausse, prévoyez entre 16 et 20 degrés, 16 du côté de Brest, 18 à Quimper ou à Lorient, 19 plutôt à Vannes, 20 pour les maximales du côté de Rennes ou Saint-Brieuc.
1: RCF Notre-Dame, il est 7h10, Pauline de Torsiac qui est avec nous. Bonjour Pauline.
2: Bonjour Clara, bonjour à tous.
1: Et comme chaque jour cette semaine, on retrouve le curé de la paroisse Notre-Dame des Foyers.
2: Oui, le père Jérémy Rigaud nous racontera dans un instant son enfance marquée par l'épreuve et puis les moments justement au cours de son adolescence qui ont été déterminants pour sa vocation. Restez bien avec nous.
1: Eh ben, on vous garde très près de nous, Pauline, pour en savoir plus. Mais juste avant, nous allons parler abeilles avec Marie Waller. Bonjour Marie.
3: Bonjour Clara.
1: Alors vous êtes membre du collectif Flûte et Contemplation. Aujourd'hui, Marie, c'est la journée mondiale des abeilles. Cette espèce, on le sait malheureusement, en voie d'extinction et sur laquelle tout notre système planétaire repose.
3: Oui, je sais pas vous, mais moi j'ai toujours été très intriguée par les abeilles. Quand j'étais enfant, je regardais les abeilles qui s'amoncellent autour de la ruche, qui sortent par ces petites alvéoles d'ailleurs. On apprend souvent à l'école le mode de fonctionnement des ruches. Et pour cause, c'est fascinant. D'ailleurs, le miel a la part belle dans la Bible et celles qui le produisent aussi. Comme dans cette citation du Siracide, l'abeille est l'un des plus petits êtres qui volent, mais ce qu'elle produit est d'une douceur exquise. Et quand je pense au fait que cette espèce, elle va disparaître, ça me rend profondément nostalgique. C'est un sentiment très étrange d'être nostalgique d'une chose qui n'a pas encore disparu. Et pourtant, beaucoup de personnes le ressentent. Surtout dans cette période où on observe le monde qui s'éteint. Et les scientifiques, ils ont trouvé un mot, la solastalgie.
1: Alors qu'est-ce que c'est précisément ?
3: En fait, c'est la nostalgie d'un monde qui est en ruine. C'est le sentiment d'anxiété qu'on peut ressentir face à la disparition du monde que l'on aime. Est-ce que vous, Clara, vous avez un lieu qui vous est cher, qui est menacé par les changements climatiques ?
1: Alors là, comme ça, je pense un peu aux petites îles. J'allais beaucoup sur l'île de Ré quand j'étais petite et je pense qu'il est amené à disparaître. Et vous, Marie ?
3: Ouais. Moi, oui, ça me fend le cœur quand je pense aux marais salants dans lesquels je cours. Voilà, c'est un peu dans le même style dans lesquels je vais depuis que je suis petite, qui vont être recouverts par la montée des eaux. Et je trouve ça bouleversant de voir par la fenêtre de chez ma grand-mère que le glacier n'est plus blanc, mais qu'il est devenu gris. Et quand je pense aux personnes qui perdent leur maison, fissurées par la sécheresse sur des sols argileux, je suis solastalgique.
1: Alors, est-ce que c'est quand même possible de garder espoir ? Et si oui, comment on fait ?
3: Alors j'ai l'impression qu'en restant touchée par la beauté, on peut peut-être arriver à quelque chose. Je crois que c'est une bonne nouvelle justement que je sois inquiète, parce que ça me donne la force de défendre l'ensemble du vivant et surtout d'apprendre de sa résilience justement. Et je pense souvent à cette citation de Saint Bernard qui a été mise en musique par la communauté jésuite de la Viale, cette phrase qui dit « Les arbres et les rochers » t'enseigneront des choses qu'aucun être ne te dira.
1: Ben, ça sera le joli mot de la fin. Merci beaucoup Marie Waller de Lutte et Contemplation pour ce point de vue. On vous donne rendez-vous dans 2 semaines pour une prochaine chronique sur l'écologie intégrale. Peut-être qu'on parlera d'un autre animal ou pas, on verra. Ce matin, nous partons maintenant à la découverte de la plus grande tapisserie médiévale du monde. Elle se trouve à Angers. Nous serons en direct avec un journaliste RCF sur place. Ce sera juste après avoir parlé rugby avec Pauline de Torsiac.
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1: Le père Jérémy Rigaud est le curé de la paroisse Notre-Dame des Foyers, Pauline de Torsiac, une paroisse située dans un quartier populaire du 19e arrondissement de Paris.
2: Oui, dans sa paroisse qui rassemble 400 à 500 oies, et le père Jérémy Rigaud est aujourd'hui témoin, comme d'autres prêtres, de l'afflux de catéchumènes, un phénomène qui le réjouit grâce à la plateforme Porta Fidei, animée par un collectif de jeunes. Le curé a à cœur de répondre à leurs questions, de nourrir leur foi, de les accompagner vers le baptême et d'être le témoin de l'amour du Christ. Père Jérémy a grandi à Paris, il a été élevé dans la foi, dans une famille aimante. Très jeune, il a 6 ans, il perd son papa, une épreuve qui a sans aucun doute guidé son chemin vers le sacerdoce.
5: Comme toute personne qui vit un deuil très jeune, de manière consciente et inconsciente, la perte de mon papa a eu un impact énorme sur qui je suis, c'est évident. Cependant, quand je repense à mon enfance, et même à cette période, quand j'avais 6 ans, quand on m'a annoncé la mort de mon papa, quand j'ai vécu, j'ai des images des obsèques, etc. Je sens beaucoup d'amour. J'ai la chance, même s'il y a ce deuil qui marque profondément mon enfance, j'ai la chance d'avoir une famille où il y a beaucoup d'amour qui est exprimé. Peut-être parce qu'on vient du Sud, hein. On s'exprime, on se dit je t'aime, on se fait des câlins, on se fait des cadeaux, on passe du temps ensemble et je me sens très privilégié quand je rencontre des confrères, prêtres aussi, qui parfois ont des rapports difficiles avec leur famille, qui comprennent peut-être moins bien que la mienne le choix de donner sa vie à Dieu. Quand je vois aussi dans mes paroissiens des personnes qui malheureusement ont des familles divisées, dans mes amis aussi, mes amis d'enfance ou dans des fratries, ben voilà, il y a ce deuil qui marque évidemment profondément ma vie, mais j'ai une famille où il y a beaucoup d'amour, donc c'est ça qui m'a structuré aussi beaucoup, hein.
2: Et dans sa vie de prêtre, aujourd'hui, il le reconnaît, sa famille constitue un pilier, de la même façon qu'au rugby, qu'il a pratiqué pendant ces temps. Eh bien, il est Jérémie et cela contribue à son équilibre.
5: On a parlé du rugby dans ma vie d'homme, dans ma vie de prêtre. Je sais qu'un pilier, et là il n'y a pas d'âge pour arrêter, contrairement au rugby ou au sport de combat, ma famille est un lieu extrêmement structurant. On se parle beaucoup, on se respecte beaucoup. J'ai la chance d'avoir de la famille très proche, notamment un oncle, une tante, des cousins qui m'accueillent dans le Val d'Oise. Très souvent, j'ai passé mon lundi de repos, mes vacances. On se balade ensemble, on cuisine ensemble, on rigole ensemble. C'est un lieu où je suis aussi Jérémie. Bien sûr, je suis père Jérémie. On a eu un deuil il n'y a pas longtemps d'une grande tante. Et bien sûr, j'étais là comme prêtre pour donner de l'espérance. Mais je suis d'abord Jérémie. Ils m'ont vu grandir et c'est très important pour moi comme prêtre.
1: Un équilibre construit au fil de sa scolarité dans l'enseignement catholique, Pauline.
2: Oui, le père Jérémie reconnaît avoir beaucoup reçu au cours de sa scolarité, de ses études avec le lycée. Il va d'ailleurs vivre aux Frates de Lourdes une expérience bouleversante de miséricorde lors d'une confession. Dans le sanctuaire de Lourdes, il perçoit que Dieu l'aime personnellement malgré ses péchés. L'appel au sacerdoce se précisera, un peu plus tard, en 2000, alors qu'il est étudiant en prépa à Stan. Eh bien, il décide, grâce à une amie, de participer au JMJ de Rome.
5: Et donc, grâce à cette amie Isabelle, j'ai pu participer au JMJ à Rome en l'an 2000. Et ce qui m'a bouleversé, c'est un moment très précis, c'est le pape Jean-Paul II qui, à un moment, nous raconte sa vocation. Je ne sais plus exactement quel jour c'était dans la semaine à Rome, je crois peut-être au tout début, enfin le jeudi, mercredi ou jeudi. Et lorsqu'il a raconté cet appel, j'étais transpercé et je me suis dit, mais c'est pour moi. Cet appel, c'est aussi pour moi. Et donc, j'ai commencé un chemin avec mon curé de paroisse, tout simplement, là où j'ai grandi, la paroisse Saint-Médard, en bas de la rue Mouffetard, à Paris, qui m'a accompagné pendant ces années d'étudiant pour discerner ma vocation. Ouais. Mais je me rappelle aussi très précisément ce déclic à 20 ans, 20 ans à Rome, en écoutant Jean-Paul II.
2: Voilà, étudiant à Stan, alors qu'il a de nombreuses opportunités qui s'offrent à lui, eh bien Jérémie choisit de donner sa vie à Dieu. Ce déclic à 20 ans lors des JMJ de Rome, c'est ce qu'il nous dira plus précisément demain, Clara.
1: Et on a hâte d'en savoir davantage, mais il va falloir patienter un peu jusqu'à demain. Merci beaucoup, Pauline. On se dit à tout de suite, car on vous retrouve pour un tour de l'actualité chrétienne. Après un petit détour, en tout cas, on va essayer par Angers afin de découvrir une pépite de son diocèse, c'est la tapisserie de l'Apocalypse. Florian Perret, bonjour, est-ce que vous êtes avec nous? Florian Perret, journaliste pour RCF Anjou, avec nous ce matin, pas avec nous ce matin, il sera peut-être là un petit peu plus tard. Florian Perret, qui devait nous parler ce matin de cette pépite du diocèse, il sera avec nous sûrement un petit peu plus tard dans cette matinale.
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1: Et ça y est, nous avons retrouvé le contact avec Florian Perret, donc de RCF Anjou. Bonjour Florian.
8: Bonjour Clara.
1: Et voilà, vous faites attendre, mais vous avez bien raison. Vous nous parlez ce matin d'une pépite du diocèse, justement, la tapisserie de l'Apocalypse. C'est la plus grande tapisserie médiévale du monde, Florian.
8: Oui, Clara, en tout cas, c'est un trésor extraordinaire. Alors, il faut l'imaginer un peu, hein. 500 mètres carrés de tapisserie aux couleurs et à la finesse exceptionnelle dédiée au livre de l'Apocalypse, pour le coup. Et ça, c'est uniquement ce qu'il en reste, hein, puisqu'au fil de l'histoire, on en a perdu des morceaux. L'original, elle faisait 840 mètres carrés. Cette tapisserie est un rare témoignage de la finesse, hein, du travail de l'époque. Et puis, regorge de détails, évidemment, liés à ce texte très symbolique du Nouveau Testament.
1: Et alors, elle vient d'où, cette tapisserie géante ?
8: Alors, c'est Louis Ier, duc d'Anjou, qui est le frère du roi Charles V, qui la commande. Ça, c'est en 1380. C'est donc il y a plus de 600 ans, si on fait le calcul. Le duc veut montrer sa puissance, veut montrer sa foi, et puis passer aussi quelques messages politiques, puisque, alors juste pour vous situer, on est en pleine guerre de 100 ans. Le duc d'Anjou a des responsabilités militaires. Alors, dans cette tapisserie, les Anglais sont tour à tour illustrés en dragon, en monstre ou autre sympathique créature. Mais c'est une œuvre avant tout didactique et pédagogique qui raconte donc le livre de l'Apocalypse en 84 scènes. Il en reste donc 67 aujourd'hui. Les ducs d'Anjou vont se la transmettre par héritage et vont la sortir lors d'événements en plein air. Donc en fait, à la base, elle n'était pas destinée à rester dans un musée.
1: Et donc cette tapisserie, elle a traversé les âges comme ça, tranquillement, jusqu'à aujourd'hui, sans encombre ?
8: Ah non Clara, ce serait un peu trop facile. Le dernier des ducs d'Anjou en a fait don à la cathédrale d'Angers. Et c'est donc au XVe siècle qu'elle va trouver un usage vraiment religieux pour orner les murs de la cathédrale ou lors de cérémonies. Puis, bon, la mode passe, les tapisseries médiévales n'ont plus vraiment la cote. Et puis, pour ne rien arranger, la Révolution française arrive. Là, bon, on va le dire, c'est la cata, on sert des pièces de tapisserie comme d'emballage, de paillasson et puis même de couverture à chevaux. Et puis on n'hésite pas non plus à tailler dedans. Et c'est au 19e siècle qu'on la sort de l'oubli. Grâce au choix à Chanoine Joubert, la tapisserie sera sauvée, restaurée. Puis aujourd'hui, elle est propriété de l'État depuis 1905, admirablement exposée au château d'Angers dans une galerie qui lui est dédiée. Une œuvre à voir absolument pour concilier culture et catéchisme.
1: Une œuvre à voir si vous êtes de passage à Angers. Ben, ça valait le coup de vous avoir, en tout cas vous, Florian Perret, ce matin avec un peu de retard. Merci beaucoup. Vous étiez en direct depuis les studios de RCF Anjou pour nous parler de cette magnifique tapisserie. On va faire un petit tour de l'actualité chrétienne maintenant avec Pauline de Torsiac qui est avec nous en studio. Le cardinal Pietro Parolin, Pauline, décoré de l'Ordre européen du mérite.
2: Oui, Clara, le secrétaire d'État du Saint-Siège a reçu cette distinction hier lors d'une cérémonie qui était organisée au Parlement européen de Strasbourg. La distinction créée à l'occasion du 75e anniversaire de la déclaration Schuman récompense des personnalités qui ont contribué de manière significative à l'intégration et à l'unité européenne. Lors de son intervention, le cardinal Parolin a rappelé l'engagement du Saint-Siège en faveur de la promotion de la paix et de la coexistence entre les peuples.
1: Alors, juifs, musulmans, chrétiens et druzes ont défilé lundi à Jérusalem.
2: Oui, des centaines de personnes, des chefs religieux, juifs, musulmans, chrétiens et druzes, se sont rendus dans la vieille ville de Jérusalem, une marche interconfessionnelle pour les droits de l'homme et la paix. Son but également, contrebalancer la marche des drapeaux, une manifestation nationaliste qui traverse la vieille ville chaque année à l'occasion de la journée de Jérusalem.
1: Et des vitraux contemporains bientôt installés à Notre-Dame.
2: Oui, puisque la justice a rejeté hier la demande de deux associations de défense du patrimoine de suspendre l'installation de 6 nouveaux vitraux contemporains de l'artiste Claire Tabouret au sein de la cathédrale, une initiative lancée après l'incendie de 2019 et qui a suscité une polémique.
1: Des aumôniers catholiques non renouvelés, Pauline, par le CHRU de Tours.
2: Oui, c'est une décision motivée par des raisons budgétaires. En tout cas, c'est ce qu'explique l'établissement hospitalier. Les postes de ces quatre aumôniers catholiques ne seront pas renouvelés. Ils réalisent pourtant 8000 visites par an à l'hôpital auprès d'un public très large, qu'il soit de confession catholique ou pas d'ailleurs. Le diocèse de Tours, qui a pris par mail cette décision sans être concerté, eh bien, parle de décision cavalière, une décision dramatique pour les malades, regrettent pour leur part ces quatre aumôniers.
1: Et c'est l'un des événements de ce week-end, Pauline. Le FRAT a lieu à Jambeville pour la Pentecôte.
2: Voilà, je vous mets tout de suite dans l'ambiance.
1: C'est explosif,
2: Clara.
1: En tout cas.
2: Je vous préviens, c'est glorieux. On va garder le bel air toute la journée.
1: Là.
2: Entre 12 et 14 000 collégiens en classe de 4e et 3e sont attendus dans les Yvelines pour célébrer la Pentecôte, un pèlerinage sous le signe de la joie, de la fraternité, le silence et la prière. Ces jeunes de 13 à 15 ans sont accompagnés par les 8 évêques des diocèses d'Île-de-France. Au micro de Mélanie Némièque, le père Philippe Néouze, responsable du FRAT des collégiens, nous rappelle justement le concept du FRAT fondé en 1908 par l'abbé Cayet.
9: C'est un pèlerinage mais qui se déploie selon deux modalités, un an sur deux, pour les jeunes d'Île-de-France, une fois à Lourdes avec les lycéens, et l'autre année, c'est le cas voilà, cette année, en 2026, ici à Jambeville, pour les 4e, 3e. Voilà, donc à l'invitation des évêques d'Île-de-France qui viennent pour rencontrer les jeunes au FRAT. 3-4 jours de pèlerinage avec des grandes célébrations, voilà, où on est réunis. Ici, c'est Jambeville, donc c'est un chapiteau, 12 000 personnes. À Lourdes, c'est sous la basilique Saint-Pédis. On se rassemble et puis des temps où ils sont répartis en diocèse, en village, des temps de groupe, des temps de carrefour aussi pour rencontrer des jeunes d'autres diocèses, d'autres groupes, d'autres réalités ecclésiales où ils ont de quoi réfléchir, échanger ensemble, prier ensemble. Prier, rencontrer, chanter, ce sont un peu les trois mots du FRAT. Il y a déjà quelque chose, rien qu'avec 8 diocèses d'Île-de-France, il y a déjà quelque chose de l'universalité de l'Église qui se joue ici.
2: Et le FRAT réunit des milliers de jeunes chaque année pour un pèlerinage spirituel à la fois profond et festif. Mais que viennent plus précisément chercher ces jeunes ?
9: On observe une vraie soif de vérité, de quelque chose de stable. C'est-à-dire qu'ils sont dans un univers, dans leur famille, dans leur collège, partout où ils sont, par les médias, dans un univers qui est très instable et anxiogène. Ils n'ont pas besoin d'une parole forte, stable, vraie, et une parole de paix. Et ça tombe bien, le ressuscité n'a pas autre chose à proposer que cela. C'est vraiment, voilà, je vous donne ma paix. Et c'est ce fruit de l'Esprit Saint que l'on vient accueillir, notamment le jour de la Pentecôte.
1: Et le souffle de l'Esprit Saint, justement, devrait souffler de Jambeville jusqu'à Chartres.
2: Et oui, parce que pour la première fois, les collégiens du FRAT et les pèlerins de Notre-Dame de Chrétienté prieront ensemble, Clara, dimanche soir, un signe d'unité spirituelle inédit.
9: On s'est rendu compte en les rencontrant qu'on avait une veillée d'adoration en même temps le dimanche soir. Et donc on va prier les uns pour les autres en priant simplement un Notre Père pendant cette veillée d'adoration. Voilà, bien sûr, plus largement pour tous les jeunes et les moins jeunes de France qui seront sur les routes, qui seront en pèlerinage. Il y a des mouvements scouts aussi qui organisent des rassemblements ce week-end-là. Ça dit quelque chose de l'unité de l'Église, ça dit quelque chose de la communion des saints, ça dit quelque chose de la force de la prière. Et donc, on va prier les uns pour les autres en même temps, voilà, comme signe de cette charité fraternelle, de cette communion de prière à laquelle nous sommes appelés.
2: Et demain, on parlera justement du pèlerinage de Chartres. À noter que le thème choisi pour cette édition du FRAT, aujourd'hui, je veux demeurer chez toi. Une invitation lancée par Jésus à Zachée, chef des collecteurs d'impôts, oui. Lorsqu'il le voit perché sur un sycomore, descendu de l'arbre, Zachée accepte de recevoir Jésus chez lui et de se convertir. Voilà un beau message pour ces jeunes.
1: Oui, je nous ai remis un petit peu à cette hymne, Pauline, et je voulais bien sûr faire part d'une information importante. Hein. Nos deux événements que nous vous ferons suivre en direct, une émission spéciale ce lundi de Pentecôte de 13h à 15h30 qui sera présentée donc par Madeleine Vatel. Pierre-Hugues Dubois, lui, sera en direct du FRAT ce lundi à Jambeville. Étienne Pépin, lui, sera en direct du pèlerinage de Chartres. Voilà, on vous fera vivre ça tous ensemble et bien sûr cet hymne du FRAT de Glorious, Pauline, qu'on va avoir
2: viens
1: en tête.
2: Viens demeurer dans mon cœur.
1: Voilà, viens demeurer dans mon un cœur qu'on aura en tête toute la journée. Pour terminer cette actualité chrétienne, c'est une révélation du quotidien italien La Repubblica, le célèbre Giovanni Galizia, qui figure depuis 23 ans sur la couverture du calendrier des prêtres sexy, avoue n'avoir jamais été religieux.
2: C'est une autre information donc, qui n'a rien à voir, mais cet instructeur de personnel navigant qui a aujourd'hui 39 ans, eh bien, il révèle avoir revêtu la soutane pour plaisanter avec le photographe Piero Pazzi à Palerme alors qu'il avait 17 ans. Rappelons que ce calendrier est vendu à des milliers de touristes aux abords du Vatican. Giovanni Galizia précise quand même qu'il n'a jamais demandé un euro en échange.
1: Voilà, merci beaucoup Pauline de Torsiac pour l'actualité chrétienne. 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On fait un point sur l'actualité avec vous, Gabriel Laprade. L'Union européenne se met d'accord pour mettre en œuvre l'accord commercial trouvé avec les États-Unis.
10: Un accord sur les droits de douane équilibré, d'après la présidente de la Commission européenne, Ursula von der Leyen. Donald Trump menaçait lieu de nouveaux tarifs douaniers si la ratification de l'accord, signé l'été dernier, n'intervenait pas avant le 4 juillet. Donald Trump, justement, participera au sommet du G7 en France. Ce sera du 15 au 17 juin à Évian-les-Bains. Information confirmée il y a quelques minutes par la Maison-Blanche. Les débats s'annoncent tendus sur fond de la guerre en Iran et des blocages dans le détroit d'Hormuz.
1: Les 430 membres de la flottille pour Gaza sont transférés en Israël.
10: Ils pourront rencontrer leurs représentants consulaires, annonce le ministère israélien des Affaires étrangères. La cinquantaine de bateaux a été interceptée lundi par l'armée. Elle tentait de livrer de l'aide humanitaire en forçant le blocus israélien imposé à Gaza. Retour en France, projet de loi Riposte. Le Sénat veut aller plus loin sur la question du protoxyde d'azote et souhaite une interdiction générale de sa détention et de sa vente. Une dérogation serait quand même possible pour certains professionnels. Un théâtre québécois tourne le dos à Patrick Bruel. Trois concerts prévus en décembre sont annulés. L'organisateur pointe l'impossibilité d'assurer la promotion compte tenu du contexte actuel. Pour l'instant, aucune date n'est annulée en France. D'après un nouveau décompte, le chanteur est visé par au moins 8 plaintes. Il conteste toutes les accusations.
1: Merci Gabriel Laprade. Le prochain point sur l'actualité, ce sera avec vous à 8h pour 7h50. Votre prière du matin, bien sûr, elle sera suivie du saint du jour. Saint Bernardin de Sienne est à l'honneur aujourd'hui. C'est un franciscain italien du 15e siècle. Alors je ne vous donne pas toutes les informations, vous saurez tout. On va d'abord jeter un œil à la météo.
0: On fait un point sur les conditions météo du jour en Bretagne avec vous, Vincent Cotard, bonjour.
11: Bonjour Benjamin, bonjour à tous.
0: À quoi faut-il s'attendre ce matin ?
11: Un ciel globalement nuageux sur l'ensemble de la Bretagne avec quelques averses possibles sur la partie sud entre Quimper et Vannes, mais aussi du côté de Fougères. Du côté des températures, elles remontent et sont plus douces à votre réveil, comprises entre 15 et 17 degrés. La minimale sera pour Rostrenin avec 15 degrés, donc il fera 16 à Morlaix, Hennebon et Fougères et 17 la maximale pour Rennes, Redon ou encore Saint-Brieuc.
0: Cet après-midi, le soleil va s'installer, Vincent.
11: Et oui, et ce sur l'ensemble de la région. Quelques nuages saupoudreront le ciel de temps à autre. Le pays de Morlaix et le Trégor seront les plus gâtés par le beau temps, même si dans l'ensemble l'après-midi sera agréable et les températures reviendront dans les normales de saison. Il fera 16 degrés à Brest, 17 à Carhaix, 18 à Étel et Guerlesquin, 19 à Saint-Malo, Pontivy et Loudéac et 20 la maximale pour Rennes et Lannion. L'indice UV sera de 6, n'oubliez pas de faire attention.
0: Merci beaucoup Vincent Cotard. Il est 7h33, c'est l'heure de découvrir le grand témoin régional du jour. Ce samedi s'ouvre Étonnant Voyageur, le festival international du livre et du film à Saint-Malo, rencontre littéraire, salon du livre, projection. Le programme est une nouvelle fois dense. Quels sont les axes principaux qui marquent cette édition 2026 ? La réponse de Jean-Michel Le Boulanger, président de l'association Étonnant et Voyageur, au micro de Julie Roland.
12: Bah, il y a des marqueurs qui reviennent chaque année. D'abord, c'est un festival. Un festival, c'est une fête. Voilà, donc il ne faut pas oublier l'étymologie d'un festival, une fête. Et une fête autour de trois éléments qui nous semblent centraux et qui correspondent à toute l'histoire d'Étonnant Voyageurs. Du sens, on en a besoin dans un monde qui nous semble parfois perdre tout sens. Du sens, donc, du sensible, parce que un festival comme le nôtre donne de l'émotion, donne des sourires. Et un troisième élément, sens, sensible, et de la relation. Et là aussi, on en a beaucoup besoin dans le monde troublé qui est le nôtre. de la relation en accueillant des écrivains, des réalisateurs qui viennent du monde entier. Nous continuons à penser que la conversation, que l'écoute, que le dialogue, c'est quand même pas mal et on essaye d'organiser ça au mieux.
13: Vous parlez de ce festival comme une fête. Quand on a justement un événement qui s'ancre autant dans le temps et qui est connu, comment on arrive à se renouveler? Est-ce que cette année, il y a des petits éléments que vous pouvez nous partager qui donnent une autre couleur, peut-être une autre forme de proposition à ce sens, à ce sensible, à cette relation dont vous venez de nous parler?
12: Oui, alors je peux donner deux ou trois éléments un peu majeurs de l'édition 2026. Chaque année, nous avons un pays invité d'honneur. Et l'invité d'honneur, cette année, c'est un pays qui fait la une de l'actualité, malheureusement. Nous ne le savions pas quand nous avons fait ce choix il y a un an. L'invité d'honneur, c'est le Liban. Et le Liban est en guerre. Alors vous allez me dire, comment on fait une fête avec des représentants d'un pays qui sont en guerre? Eh bien, c'est peut-être la difficulté, mais c'est aussi l'enjeu principal. C'est de rappeler que même sous les bombes, il y a des rêves, il y a des imaginaires, il y a des chansons, il y a des poèmes, il y a des pièces de théâtre qui sont jouées. C'est vrai à Kiev, c'est vrai dans tous les pays du monde, c'est vrai au Liban aujourd'hui. Il y a aussi de l'espoir. Et nos invités, une vingtaine d'invités venant du Liban, nous parlerons bien sûr de la vie quotidienne sous les drones, sous les bombes, sous les bombardements, mais nous parlerons aussi de l'espoir, l'espoir d'un avenir meilleur qu'ils portent eux alors qu'ils viennent de Beyrouth ou d'autres villes de ce pays aujourd'hui en grande difficulté. Un deuxième invité d'honneur, enfin c'est pas un pays, c'est un écrivain qui nous fait l'honneur de venir, il ne vient jamais dans des salons, dans des festivals. C'est un grand écrivain très populaire en France qui s'appelle Pierre Lemaître. Pierre Lemaître qui a écrit des romans qui se sont considérablement vendus. Et lui, c'est autre chose. Il vient nous parler de ses romans au long cours, en plusieurs, en très nombreux épisodes en quelque sorte, en plusieurs tomes. Il a raconté l'histoire d'une famille française, d'ailleurs passée par le Liban, c'est un hasard. Sur tout le long du XXe siècle. C'est un très grand romancier, on est très heureux qu'il vienne. Et puis quelque chose de vraiment qui devrait marquer l'édition 2026, nous avons engagé une relation au long cours avec un journaliste, aussi historien, qui s'appelle Philippe Collin et qui est très connu pour ses podcasts qui ont eu un très très très grand succès populaire, podcast sur Philippe Pétain, sur Léon Blum, Simone de Beauvoir et beaucoup d'autres. Et Philippe Collin va venir à Saint-Malo jouer un podcast en direct, en quelque sorte, un enregistrement de podcast en direct avec Éric Ruff de la Comédie Française. Et ce sera un podcast autour de Dreyfus, l'affaire Dreyfus. Et là, ça touche aussi des questions d'actualité sur la vérité, sur les fake news, sur la justice. Dreyfus, en fait, nous parle d'aujourd'hui aussi. Voilà, des éléments du programme 2026. Le Liban, Pierre Lemaître, Dreyfus.
13: Eh bien, ensemble, je vais me permettre de les déployer avec vous. Pour revenir sur ce pays invité, le Liban, vous l'avez dit, au moment de le choisir comme pays invité, il n'y avait pas le contexte actuel. Pour autant, ça donne aux cinéastes, aux historiens, aux écrivains que vous invitez pour cette édition 2026, presque un devoir, alors le mot est peut-être mal choisi, mais de faire entendre ces pluralités de voix aussi. Il y a cet enjeu qui s'est rajouté.
12: Oui. Vous avez tout à fait raison en parlant de pluralité des regards, pluralité des voix. C'est ce que je voulais dire en introduction, en parlant de conversation, d'échange, de dialogue, de relations. Et à cet égard, le Liban nous intéresse, si je puis dire, beaucoup, et nous intéressait évidemment avant l'actualité dramatique que le pays traverse, parce que c'est un carrefour de religion, c'est un carrefour de culture, c'est une rencontre de langues. on dit que c'est un creuset de civilisation au pluriel dans ce coin de la Méditerranée qui a été tant bousculé au cours des siècles et des siècles. Et c'est ça qui nous intéresse aussi. C'est que le Liban porte le pluriel en lui, j'allais dire par existence. Une pluralité de communautés forme le Liban. Et c'est un raccourci du monde, d'une certaine manière, de ce monde du 21e siècle et du 22e siècle qui, de fait, sera pluriel plus que jamais. Et c'est ça, le Liban d'aujourd'hui, et c'est ça qu'exprimeront, je pense, je ne veux pas parler à leur place, mais tous les invités qui viennent de ce pays pluriel. Et à partir du moment où on est un pays pluriel, si l'on veut vivre en paix, il faut maîtriser l'art du dialogue, de l'échange. Et derrière les guerres dramatiquement vécues aujourd'hui, c'est peut-être là que se niche la petite musique du Liban à destination du monde entier, si nous voulons continuer à vivre en paix au XXIe siècle. Peut-être faut-il renouer avec l'art de la conversation que l'on a tendance à oublier au profit de l'hubris et de certains discours si courts qu'ils en deviennent très vite des slogans.
13: Donc le dialogue qui nourrit cette relation que porte Étonnant Voyageur, vous avez évoqué Jean-Michel Le Boulanger, la venue de Pierre Lemaître. Était-il déjà venu à Étonnant Voyageur ou c'est une vraie première ?
12: C'est une vraie première. Pierre Lemaître, de surcroît, ne va plus dans des salons, des festivals. Donc à la fois, c'est une première et c'est assez exclusif aujourd'hui. Et on en est d'autant plus heureux qu'il ait accepté de venir à Saint-Malo.
13: Évoquer notamment son dernier ouvrage qu'il présentera notamment et qui donne à approfondir une thématique, vous l'avez légèrement évoqué, mais on va entrer dans le détail de ce, alors je sais pas s'il faut parler de phénomène ou d'engouement, en tout cas sur ces séries littéraires, lui qui en a écrit une, le roman contemporain, il se donne de plus en plus à dévorer en série. Et ça, c'est un sujet qui intéresse Étonnant Voyageur.
12: Oui, c'est très juste. Et à vrai dire, on pourrait souligner le fait que c'est en plein développement aujourd'hui, mais ce n'est pas si nouveau. Les écrivains du 19e siècle pouvaient déjà, à travers leurs romans découpés en feuilletons dans la presse, faire durer très longtemps des aventures de famille ou d'une trame romanesque qu'ils déployaient. Et on le voit aujourd'hui, il y a de nombreux écrivains qui travaillent dans la très longue durée. Et ça nous intéresse parce que ils sont écrivains, mais ils sont aussi un peu historiens d'une certaine manière. Ils se nourrissent du travail des historiens pour développer à travers une histoire singulière, l'histoire d'une famille, c'est le cas de Pierre Lemaître, à travers une histoire singulière, une histoire universelle d'une certaine manière de la France. Il nous fait traverser les décennies. Les derniers épisodes se situaient pendant les 30 Glorieuses, mais l'histoire de la famille commençait avec la Première Guerre mondiale. C'est de l'histoire, c'est du roman. C'est donc fictionnel tout en parlant de la réalité intrinsèque d'un pays au cours du siècle. Donc ça nous intéresse. Et il n'est pas le seul à développer ce type de programme, si je puis dire, littéraire. D'autres le font. Laurent Godet a fait une suite également. Benjamin Dierenstein, un grand écrivain aujourd'hui jeune et grand écrivain très talentueux de romans policiers, fait la même chose sur l'histoire contemporaine de la France, puis sur la Ve République, avec une trame plus policière, si je puis dire, avec une intrigue plus policière. Mais ils sont nombreux à travailler sur plusieurs tomes, sur des séries, et on sera très heureux d'en accueillir un certain nombre, comme eux.
13: Alors Étonnant Voyageur, hein, je l'ai dit en début d'entretien, c'est le Festival International du Livre et du film. Nous avons 250 rencontres littéraires au programme, 45 films projetés, 20 cinéastes invités. Est-ce qu'il y a des thématiques qui ressortent à la fois dans les sujets des rencontres littéraires et des projections des films qui ont été choisis pour être présentés au public? Est-ce qu'il y a des choses qui les rejoignent, des grandes thématiques qu'on va retrouver avec plusieurs propositions à la fois littéraire et cinématographique?
12: Oui, alors bon, bah, évidemment, il y a le Liban, il y a ce dont on vient de parler, à savoir les grandes suites romanesques. Parmi les grandes thématiques que nous allons développer cette année, en invitant d'ailleurs le Liban et en prolongeant le propos, on parlera beaucoup de ces petits pays comme le Liban. C'est un tout petit pays, mais c'est un résumé du monde. Il y a d'autres petits pays qui en disent beaucoup. Haïti est un petit pays, objectivement, géographiquement, mais Haïti dit beaucoup, à la fois sur les drames du monde, parce que c'est un pays très meurtri, et sur la résilience et sur l'espoir, parce qu'il y a aussi toujours de l'espoir à Haïti qui germe. On invite des Irlandais, des Bretons, parce qu'on est en Bretagne, et donc on aura toute une logique petit pays, ces petits pays qui disent beaucoup de choses et qui ont d'une certaine manière des vertus universelles. Mais au-delà de ces thèmes, ce que l'on va développer de plus en plus, année après année, c'est des mises en spectacle, des lectures. Et il y aura beaucoup de lectures cette année, plus que les années passées. Il y en aura encore davantage l'année prochaine. Des lectures à haute voix, parce que l'on estime que rencontrer des écrivains, c'est bien, c'est nécessaire, c'est notre boulot d'une certaine manière. Mais entendre des textes, c'est pas mal aussi. Et donc, cet aspect plus spectacle vivant, en quelque sorte, autour de lectures, va être développé, sans oublier un travail absolument nécessaire qui concerne la jeunesse. On a de nombreuses initiatives avec les collégiens, avec les lycéens, et on accueillera de nombreux écrivains qui parlent au public jeune, on va dire. Et c'est pour nous essentiel, parce que la jeunesse d'aujourd'hui, ben, c'est les adultes de demain, et tout ce qui peut être fait pour les plonger dans l'imaginaire d'écrivains et apprendre le long cours au-delà de l'immédiateté de l'écran est quelque chose que il nous semble nécessaire de proposer.
13: La jeunesse est inscrite depuis de nombreuses années, si ce n'est depuis le début, à Étonnant Voyageur. Oui. Pour autant, la présence, par exemple, des éditeurs jeunesse au Salon du Livre, oui, qui ouvre d'ailleurs dès ce vendredi, contrairement au reste du festival, vous voyez quelque chose changer, cela être de plus en plus présent, avec des propositions très diverses? Comment qualifier la relation d'Étonnant Voyageur avec ces éditeurs jeunesse?
12: Eh ben, on l'a beaucoup développé depuis l'année dernière. C'est-à-dire que l'année dernière, nous avions pris une décision assez importante pour bien marquer le soutien à ces éditeurs jeunesse, plutôt que de faire des discours. Vous savez, c'est toujours la même histoire, hein. Il y a les discours d'amour et puis il y a les preuves d'amour. Alors, donner des preuves, c'est peut-être mieux que de faire des discours. Et la preuve, c'était que nous avons investi un nouveau lieu, un Magic Mirror, un grand chapiteau que l'on a installé symboliquement en plein centre du festival et qui est dédié à la littérature jeunesse. Voilà, donc on avait fait des déclarations d'amour. Là, c'est une preuve. Et ça fonctionne bien, parce qu'avec un grand espace central dédié, les éditeurs ont compris les efforts d'Étonnant Voyageur et sont venus beaucoup plus nombreux cette année, parce que ça s'est su, bouche à oreille, ça s'est su, et on a vraiment beaucoup d'éditeurs jeunesse cette année qui rejoignent et qui développent d'une certaine manière un salon qui est gratuit. L'accès à la grande librairie du festival est gratuit. C'était historiquement payant. On a pris la décision il y a 2 ans de rendre ça gratuit, parce que je trouvais difficile de plaider le fait de devoir payer pour entrer dans une librairie. On est tellement content quand les gens rentrent dans des librairies, si en plus il faut qu'ils payent. Donc, la grande librairie, le salon du livre, est gratuit et il y aura beaucoup d'éditeurs jeunesse. Et j'espère qu'il y aura beaucoup de gamins qui viendront avec leurs parents.
13: Restons sur ce jeune public, puisque le festival va aussi proposer, dès 4 ans jusqu'à 17 ans, une dizaine d'ateliers autour de l'écriture et de l'illustration. Pour quelles raisons? Ça, c'est ouvrir le champ des possibles, faire tomber peut-être les barrières ou dire non, moi, j'aime pas la lecture ou c'est pas fait pour moi. Pourquoi ces ateliers?
12: Eh bien, vous venez de répondre à la question que vous posiez et vous avez tout à fait raison d'insister là-dessus d'une certaine manière. C'est que l'habitude, c'est que des gamins, en l'occurrence, puisqu'on parle de littérature jeunesse, rencontrent des écrivains dans des lieux dédiés. Mais ça peut être un peu solennel, ça peut être un peu impressionnant. Et donc, il est nécessaire de multiplier les formes et des ateliers-jeux, des cafés littéraires, si on peut dire, un jus d'orange littéraire, des dictées dessinées, bien loin de la dictée de l'école, avec un maximum de sourires et sans aucune sanction. Enfin, toutes sortes de balades même, des promenades avec des auteurs de bandes dessinées. Tout ça doit être développé, c'est ce qu'on essaye de faire.
0: Jean-Michel Le Boulanger, président de l'association Étonnant Voyageur, au micro de Julie Roland. Le festival qui commence samedi et se termine lundi. Le salon du livre, lui, démarre dès ce vendredi. 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Tout de suite, place à la prière du matin.
1: 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Je vous propose maintenant notre temps de prière quotidien. Nous continuons d'écouter l'évangile de Jean. Nous sommes entre la scène du Christ, le dernier repas partagé avec ses apôtres, et la nuit de la Passion. Et dans ce passage, Jésus s'adresse directement à son Père. Il prie pour l'unité autour de son nom, l'occasion ce matin de confier spécialement l'unité des chrétiens. C'est le Père Joseph Leleu qui nous accompagne dans la prière.

En ce temps-là, les yeux levés au ciel, Jésus priait ainsi. Père Saint, garde mes disciples unis dans ton nom, le nom que tu m'as donné, pour qu'ils soient un comme nous-mêmes. Quand j'étais avec eux, je les gardais unis dans ton nom, le nom que tu m'as donné. J'ai veillé sur eux et aucun ne s'est perdu, sauf celui qui s'en va à sa perte, de sorte que l'Écriture soit accomplie. Et maintenant que je viens à toi, je parle ainsi dans le monde, pour qu'ils aient en eux ma joie et qu'ils en soient comblés. Moi, je leur ai donné ta parole, et le monde les a pris en haine parce qu'ils n'appartiennent pas au monde, de même que moi, je n'appartiens pas au monde. Je ne prie pas pour que tu les retires du monde, mais pour que tu les gardes du mauvais. Ils n'appartiennent pas au monde, de même que moi, je n'appartiens pas au monde. Sanctifie-les dans la vérité, ta parole est vérité. De même que tu m'as envoyé dans le monde, moi aussi, je les ai envoyés dans le monde. Et pour eux, je me sanctifie moi-même, afin qu'ils soient eux aussi sanctifiés dans la vérité. »

Bonjour. Père Saint, la prière de Jésus n'est pas ésotérique, arcanique ou magique, elle est familiale et familière aussi. Jésus appelle Dieu Père. Il le reconnaît comme son propre Père. Et c'est d'ailleurs parce qu'il se prétend le Fils de Dieu que Jésus sera mis à mort. Dans ce magnifique chapitre 17 de l'Évangile selon saint Jean, nous sommes comme saturés par la relation de toi et moi entre Jésus et le Père des cieux. Nous sommes comme invités, spectateurs bienheureux, dans cette intimité brûlante de tendresse entre le Père et le Fils. Et voici aux merveilles qu'alors qu'ils se suffisent pleinement l'un à l'autre, le Fils parle de nous à son Père. Au terme de sa vie terrestre, Jésus fait mémoire de ce qu'il a vécu et de ce qu'il a fait et vient comme signer son testament en notre faveur. Dans ce testament, Jésus demande à son Père que nous soit donné en héritage trois choses. Le nom du Père, d'abord, la joie du Fils, ensuite, et leur commune sainteté, enfin. Ce sont les trois marqueurs de l'identité chrétienne que Jésus nous obtient du Père aujourd'hui. Être enfant de Dieu, pouvant l'appeler Père. La joie de bénéficier de cette adoption et la sainteté qui nous fait y vivre à notre pleine place. Bien sûr, cette sainteté commune au nom divin et à la personne du Fils, cette sainteté que Dieu nous donne, c'est l'Esprit Saint, l'Esprit de sainteté, amour circulant éternellement entre le Père et le Fils. Demandons avec insistance la venue du Saint-Esprit pour que nous soyons habités de la joie du Christ Jésus. Demandons cet Esprit source d'une joie qu'aucun mal en ce monde ne pourra nous ravir. Invoquons l'Esprit Saint du Père et du Fils. Viens Esprit Saint, remplis le cœur de tes fidèles et allume en eux le feu de ton amour. Envoie ton Esprit et tout sera créé et tu renouvelleras la face de la terre.

Notre Père qui es aux cieux, que ton nom soit sanctifié, que ton règne vienne, que ta volonté soit faite sur la terre comme au ciel. Donne-nous aujourd'hui notre pain de ce jour. Pardonne-nous nos offenses, comme nous pardonnons aussi à ceux qui nous ont offensés. Et ne nous laisse pas entrer en tentation, mais délivre-nous du mal. Car c'est à toi qu'appartiennent le règne, la puissance et la gloire pour les siècles des siècles. Amen.

0: Père qu'ils soient un. Et la prière, vous était cette méditation proposée par le Père Joseph Leleu. C'est l'heure à présent du Saint du jour et on retrouve Pierre-Hugues Dubois pour
1: eh ben
0: ce
1: oui,
0: saint.
1: Ça va, ça se passe bien la matinée avec Clara.
0: Ça se passe bien, merci de me laisser les rênes quelques jours.
1: Alors... Je les reprends lundi, hein. Oui. Moi je remplace Louis cette semaine, mais à partir de lundi à 6h30 je serai là, 6h30, 9h comme chaque jour.
0: Exactement, et là 7h56, alors on n'est pas encore dans ces créneaux-là, 7h56 c'est l'heure du Saint du jour et aujourd'hui on fête les Bernardins, Pierre-Hugues.
1: Mais oui, Saint Bernardin de Sienne, franciscain italien du 15e siècle, Clara, considéré comme le plus grand prédicateur de son temps. Il naît dans une famille noble près de Sienne. Orphelin est élevé par son oncle. C'est un homme de petite taille et de santé fragile. Et pourtant, il prêche sur les places publiques avec une voix forte, de façon très concrète, très directe. Des milliers, oui, des milliers de personnes se pressent pour l'entendre. Il fait rire, pleurer, il évangélise avec feu et permet la conversion des âmes vers Dieu. On dit même que Saint Bernardin envoya chez les franciscains 10 000 novices.
0: Mais alors, qu'est-ce qu'il dit dans ses prédications?
1: Il dénonce l'usure, le luxe excessif, les vendettas entre factions ennemies. Sa vie morale, sa vie sociale et sa vie mystique sont indissociables. Il meurt à Aquila, où la basilique Saint-Bernardin de Sienne, ébranlée par les tremblements de terre de 2009, abrite encore ses reliques.
0: Et aujourd'hui, Pierre-Hugues, le prénom Bernardin, moi personnellement, je n'en connais pas.
1: Et non, il n'est plus du tout donné en France, mais peut-être avez-vous entendu parler, Clara, du Collège des Bernardins à Paris, racheté en 2008 par le diocèse. Ce joyau de l'architecture cistercienne est un lieu de débat pour l'Église sur la société, sur la question de l'homme et de son avenir, fondé au XIIIe siècle par un abbé de Clairvaux. Eh bien, il est maintenant visitable. Vous pouvez aller dans le 5e arrondissement. C'est absolument magnifique. Havre de paix et de culture, ouvert à tous dans un écrin cistercien, au cœur de l'agitation de la ville.
0: Merci Pierre-Hugues pour ce Saint du jour. Vous restez tout proche parce qu'à 8h10, c'est l'invité de la matinale.
1: On quitte la ville pour la campagne. On va parler de l'agriculture. Il y a un projet de loi en ce moment débattu à l'Assemblée. On sera avec Julien de Normandie, ingénieur agronome et ancien ministre de l'Agriculture.
0: Ce sera à 8h10 avec vous.
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0: 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Saint-Bernardin à l'honneur aujourd'hui. Et il est 8h. À la une, Gabriel Laprade, Donald Trump participera au sommet du G7 en France.
6: Oui, du 15 au 17 juin. Ce sera à Évian-les-Bains. En parallèle, l'Union européenne cède face au président américain et se met d'accord sur les accords de droits de douane. Des frappes russes ont fait au moins 2 morts et 6 blessés dans l'est de l'Ukraine. 8 blessés sont également recensés dans la région de Soumy. Édouard Philippe, candidat Horizon pour la prochaine présidentielle, est visé par une enquête pour détournement de fonds publics et favoritisme. L'affaire concerne la ville du Havre dont il est maire. Et puis le diocèse de Tours dénonce la suppression programmée des aumôniers salariés du CHU. Ces postes existent depuis plusieurs décennies. L'établissement de santé met en avant des restrictions budgétaires.
0: Et des débats tendus autour de la loi d'urgence agricole. Julien de Normandie, ingénieur agronome et ancien ministre de l'Agriculture, sera l'invité de Pierre-Hugues Dubois dans 10 minutes.
7: Bonjour, en Bretagne ce mercredi 20 mai. La région fait face à des délais plus longs en moyenne pour obtenir un rendez-vous médical que le reste de la France. C'est ce que révèle une étude publiée hier par Doctolib et la Fondation Jean Jaurès. Plus de détails en début d'édition. Depuis lundi, le Sénat examine le projet de loi Riposte qui vise à durcir les sanctions quant à la consommation de drogue. Parmi les mesures étudiées, le protoxyde d'azote occupe une place centrale. Pédaler pour rompre l'isolement et offrir aux personnes à mobilité réduite une bouffée d'air, c'est l'objectif de l'association À Vélo Sans Âge avec ses triporteurs. Depuis un an, une de ses antennes a ouvert à Pontivy, Zoom en fin de journal. Et du côté du ciel, si la matinée sera parfois pluvieuse, notamment sur le littoral sud-breton, c'est un après-midi ensoleillé qui s'annonce partout dans la région.
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7: La Bretagne est donc loin d'être épargnée par les inégalités d'accès aux soins. C'est ce que révèle l'étude intitulée « Soignants et patients face aux inégalités » menée conjointement par Doctolib et la Fondation Jean Jaurès et dévoilée hier. Un travail qui s'appuie sur plus de 234 millions de rendez-vous pris l'année dernière auprès de 80 000 professionnels de santé et qui a permis de produire une carte de France de ces disparités d'accès aux soins. Alors Alix Berthelot, quelle est la situation pour les médecins généralistes dans notre région?
8: Entre 4 et 5 jours, c'est le délai moyen pour obtenir un rendez-vous chez un médecin généraliste en Bretagne, un chiffre légèrement au-dessus de la moyenne nationale établie à 3 jours. La situation est plus tendue chez les pédiatres. Malgré une légère amélioration en 2 ans, les Côtes d'Armor restent le seul département de France où il faut attendre plus de 30 jours pour consulter un spécialiste de l'enfance. Difficulté aussi à trouver un dentiste, il faut patienter en moyenne entre 15 et 30 jours pour l'Ille-et-Vilaine et les Côtes d'Armor afin d'obtenir un rendez-vous. L'ophtalmologie est également sous tension, relève l'étude. Si le délai est de 21 jours à l'échelle nationale, il grimpe à 31 voire 60 jours dans le Finistère, le Morbihan et l'Ille-et-Vilaine, et même jusqu'à 84 jours dans les Côtes d'Armor. Enfin, l'accès aux cardiologues reste lui aussi compliqué. La Bretagne compte seulement 5 spécialistes pour 100 000 habitants.
7: À noter que la Bretagne reste néanmoins bon élève. Pour avoir un rendez-vous chez une sage-femme, il faut en moyenne entre 7 et 14 jours sur les départements bretons. Les prix du pétrole ne retombent pas. Le baril est toujours au-delà de la barre symbolique des 100 dollars et ceux des carburants non plus en conséquence. D'où une mobilisation demain à Paris des remorqueurs et dépanneurs de toute la France à l'appel de leur syndicat Mobilience. Une manifestation à laquelle participeront les professionnels morbihanais, ont-ils annoncé. Avec un effet à double tranchant des

0: par un acteur privé. L'association dénonce une décision prise sans concertation avec les habitants et invite la collectivité à renoncer à ce changement. Il est 8h05 sur RCF en Bretagne pour la suite du journal. Le protoxyde d'azote s'impose aujourd'hui comme la nouvelle addiction chez les jeunes. Facile d'accès, peu coûteux et souvent banalisé, il circule largement via Internet. Le projet de loi Riposte, discuté au Sénat, veut durcir les règles et sanctionner davantage les usages et la vente de ce produit. Mais pour les acteurs de la prévention, comme Kamel Gheloul, ancien addict et président de l'association APICA, l'association de prévention et d'information sur les conduites addictives à Brest, la dimension numérique du phénomène reste encore trop peu prise en compte.
1: C'est une catastrophe parce qu'on en parle très peu. Je suis vraiment dans les premiers à en parler sur le fait qu'il fallait qu'on connaisse ce produit stupéfiant. Tant qu'il ne sera pas classé stupéfiant, ça va être compliqué, en fait. Effectivement, c'est un des premiers produits qui est consommé aujourd'hui en France, parmi les jeunes, et vraiment qui fait des ravages. Et moi, je ne peux pas intervenir sans en parler. Ça se trouve un petit peu partout dans les villes, des bonbonnes qui traînent un peu partout. On a déjà mal fou à les recycler. Donc, du coup, ça commence à ressortir un petit peu. Il y a des gens qui s'arrêtent sur les parkings avec des ballons, qui conduisent. Je pense que la genèse du problème, c'est plus Internet. Que soit même pour acheter le produit. Le produit, on pourra mettre toutes les interdictions qu'on veut. S'ils peuvent en acheter sur Internet, ça n'aura pas de problème. Et puis surtout, toutes les images qui passent sur des consommations. Et c'est ça qui donne envie aux gamins, quoi. Et ce qu'ils ne voient pas, eux, c'est que ça peut leur apporter un AVC, qui prive leur cerveau d'oxygène, qui peuvent se retrouver avec de gros problèmes cérébraux et qui peuvent être irréversibles. Le protoxyde, on ne s'attaque pas aux problèmes où il faudrait qu'on aille, quoi.
0: Un texte toujours en discussion au Sénat aujourd'hui, un vote solennel est prévu le 26 mai prochain. Le député de la circonscription de Lorient, Damien Girard, salue la décision de la Suède de faire construire par Naval Group 4 frégates de défense et d'intervention. L'élu écologiste y voit la reconnaissance d'un tissu industriel capable de répondre aux exigences des marchés internationaux. Et dans un groupe qui emploie à Lorient 2600 personnes et 1100 sous-traitants, le maire de la ville aussi, Port-Fabrice Loire, s'est lui aussi réjoui de la reconnaissance internationale de l'excellence industrielle lorientaise. La première frégate devrait en principe être livré à la Suède à horizon 2030. La plage de Valais, seule plage de Saint-Brieuc, va rester fermée plus longtemps à la baignade et aux chiens. L'agence régionale de santé juge la qualité de l'eau de cette plage insuffisante depuis 2020. Cette interdiction par arrêté préfectoral court déjà depuis avril de l'année dernière et va être renouvelée jusqu'au 15 juin, annonce la municipalité briochine. Les causes précises de cette pollution ne sont pas connues. De nouvelles analyses doivent avoir lieu en début du mois prochain pour déterminer si la plage sera rouverte ou non à la baignade cet été. Le droit au vent dans les cheveux, tel est le slogan de l'association A Vélo Sans Âge qui propose des balades en triporteur aux personnes âgées et à mobilité réduite. Inspiré d'un mouvement lancé au Danemark, la structure compte aujourd'hui 70 antennes, dont 3 dans le Morbihan, à Pont-Scorff, à Musillac, et depuis un an, la petite dernière se trouve à Pontivy. Portée par une trentaine de bénévoles, l'initiative permet aux résidents d'EHPAD de retrouver le plaisir des sorties. Bruno Blanchard, co-responsable de l'antenne pontivienne, nous présente le véhicule avec lequel ils prennent la route.
2: Les véhicules, ce sont des vélos triporteurs. Vous avez un pilote et devant le pilote, il y a deux passagers. Nous faisons des rotations d'environ 3 quarts d'heure, 1 heure grand maximum. Très rapidement, parce qu'on va lentement, ils éprouvent beaucoup de plaisir. Tout simplement parce qu'ils revoient éventuellement des endroits qu'ils ont connus et qu'ils n'ont pas fréquentés depuis beaucoup d'années. Ils se retrouvent en contact avec des personnes autres que des personnes qu'ils côtoient généralement dans leur EHPAD. C'est l'occasion de petits échanges, d'évasion. Et ce qu'on a trouvé aussi d'intéressant, c'est qu'il y a beaucoup de réactivation de souvenirs. Souvent, on dit « Ah oui, je me rappelle que… » Et puis, il y a aussi des sensations qu'ils retrouvent et qui sont liées au plaisir du vent qui coule sur la peau et le vent qui passe dans les cheveux.
0: L'association à vélo sans âge de Pontivy qui cherche aujourd'hui à se doter d'un triporteur adapté aux personnes en fauteuil roulant. Tout de suite, on regarde du côté de la météo en Bretagne. Avec ce matin un ciel bien gris teinté de très rares rayons de soleil où que vous soyez, même de la pluie en prime sur une large partie du littoral sud de la région ainsi que du côté de Fougères. Pour un mercure ce matin qui oscille entre 15 et 17 degrés, il fait 15 à Brest, 16 du côté de Quimper ou encore

0: De Lorient, 17 plutôt à Rennes, à Saint-Brieuc et à Vannes. En deuxième partie de journée, le ciel va se dégager partout, et notamment dans le Trégor, dans les Côtes-d'Armor comme dans le Finistère, où le ciel sera presque tout bleu pour des températures en hausse entre 16 et 20 degrés. Prévoyez 16 à Brest, 18 à Quimper ou Lorient, 19 à Vannes, 20 à Rennes.
1: 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Dans 20 minutes, le journal de Radio Vatican. Mais avant, l'invité de la matinale avec Pierre-Hugues Dubois. Pierre-Hugues, vous recevez ce matin Julien de Normandie, ingénieur agronome et ancien ministre de l'Agriculture. Il publie aussi Le Champ du Sol. C'est aux éditions du Seuil.
2: Bonjour Julien de Normandie.
3: Bonjour.
2: Et merci beaucoup d'avoir accepté notre invitation ce matin, alors que la journée va encore être marquée par des débats sur l'agriculture à l'Assemblée. Depuis hier, les députés étudient la loi d'urgence agricole, réponse du gouvernement à la colère des agriculteurs. L'hiver dernier, on va en parler avec vous, mais je voudrais commencer par évoquer votre livre parce qu'il est assez surprenant. On attendait un livre d'un ancien ministre, un énième livre politique, et vous nous proposez un conte. Vous avez choisi la fiction. Est-ce la seule solution d'évoquer l'agriculture aujourd'hui ?
3: Bien, c'est un livre qui s'appelle Le Champ du Sol et qui parle d'un personnage. Un personnage qui est essentiel mais qui est méconnu. Et ce personnage, c'est le sol.
2: La terre sur laquelle on marche, hein, faut bien préciser ça.
3: Exactement. En fait, c'est un personnage qui est essentiel parce que songez qu'il y a plus de vie dans le sol qu'à l'extérieur du sol. C'est un chiffre qui est très surprenant, mais dans une cuillère à soupe, simplement une cuillère à soupe de sol, il y a plus d'êtres vivants qu'il n'y a d'êtres humains sur Terre. Le sol, c'est aussi celui sans qui la vie ne serait possible. On le matérialise pas forcément, mais si on prend un tout petit peu de recul, avant que le sol n'existe, il s'est constitué il y a 470 millions d'années, il n'y avait pas de rivière, il n'y avait pas de source d'eau sur Terre. L'eau jaillit du sol parce que précisément, il y a ces couches, ces horizons, cet humus. Et donc, ce que j'ai voulu montrer par ce conte, c'est l'importance de ce personnage sans qui la vie ne serait possible et pourtant qu'on ignore, parfois qu'on balaie d'un revers de main, qu'on considère comme inerte alors qu'il est la source de la vie.
2: Et Julien de Normandie, dans ce livre, le sol entre en grève, alors il va commencer à envoyer des messages en morse même. Est-ce que c'est un moyen de rappeler que nous avons oublié de prendre soin de la terre que nous habitons, sur laquelle nous marchons?
3: En tout cas, c'est un appel à la conscience que ce personnage, le sol, il faut le protéger. Aujourd'hui, on considère en Europe que 60 à 70% des sols sont dégradés. Mais surtout, c'est une forme de considération. Le sol, prenez des cartes, ceux qui nous écoutent, qui sont en voiture et qui regardent Waze, par exemple, ou qui regardent les cartes Michelin. Le sol est en blanc sur toutes les cartes, la couleur du vide, alors que les forêts sont en vert, l'eau est en bleu et les maisons sont en noir. Et en fait, ce que j'ai voulu montrer par ce conte, c'est la beauté de la littérature, c'est de créer une histoire où tout est faux mais tout est vrai. L'histoire, c'est ce sol qui se met en grève pour essayer de faire comprendre de son importance avec cinq personnes qui vont essayer de réagir face à cette grève du sol. Et en fait, tout est faux parce qu'évidemment le sol ne se met pas en grève, mais tout est vrai. C'est-à-dire que tous les faits, tous les éléments scientifiques, même les personnes qui peuplent ce conte sont réelles.
2: Et dans ce livre, il y a deux personnages. Monsieur Victor, il est expert en physique des sols à Paris, et Abel, un jeune éleveur dans le Cantal. Et c'est intéressant, et c'est là qu'on va faire le lien avec l'actualité, c'est que Monsieur Victor incarne quelque part la technique, Abel l'authenticité. On a l'impression que c'est un débat aujourd'hui irréconciliable dans l'agriculture française. Est-ce que vous êtes plutôt Monsieur Victor ou plutôt Abel ?
3: Je pense que je suis une part de tous ces personnages. Ces personnages, ils me touchent beaucoup. Monsieur Victor, c'est ce scientifique qui a l'humilité du sachant, parfois la solitude aussi. Abel, c'est cet agriculteur, ce jeune agriculteur des terres cantaliennes qui est éleveur et qui, lui, fait face à cette grève du sol alors que c'est un amoureux de ses prairies et notamment les prairies permanentes. Et en fait, ce que j'essaye dans cette réconciliation, c'est de montrer la complexité des choses. On dit souvent, par exemple, que les éleveurs sont la source des problèmes du réchauffement climatique. Mais qui sait que ce sont les éleveurs qui ont les prairies permanentes les plus belles, c'est-à-dire celles qui contiennent le plus de carbone. C'est-à-dire que oui, d'un côté, les vaches émettent, en l'occurrence, du méthane, mais de l'autre côté, quand vous êtes un éleveur qui nourrissez vos bêtes avec vos prairies, eh bien, vous captez du carbone dans ces superbes sols des prairies permanentes. Et cette complexité, j'ai essayé de l'aborder à travers ce voyage dans ce conte, Le Champ du Sol.
2: Mais là, on voit les débats houleux en ce moment sur le sujet agricole à l'Assemblée. La ministre actuelle de l'Agriculture, qui vous a succédé, Annie Genevard, parle d'une loi de réconciliation entre urgence écologique et urgence de produire. Je me permets de reposer la question de la conciliabilité. C'est les deux urgences, l'urgence de produire et l'urgence écologique, sont-elles vraiment conciliables ?
3: Je vais vous donner un exemple très précis. Dans ce conte, Le Champ du Sol, il y a plusieurs personnages. On a parlé de M. Victor, ce scientifique, le jeune Abel, l'agriculteur. Il y a aussi M. Firmin, qui lui est le président d'une marque de textile, Pimkai, et qui subit la montée des eaux parce que le sol n'absorbe plus l'eau. Comme je vous le disais, sans le sol, le cycle de l'eau est complètement arrêté. Dans la loi d'urgence agricole, il y a cette question, donc celle dont vous parlez, qui est en débat à l'Assemblée en ce moment, il y a cette question des réserves d'eau, sujet ô combien houleux, sujet où on se demande s'il peut y avoir une réconciliation. Eh bien, écouter le sol permet cette réconciliation. Je m'explique. Tous ceux qui vous disent « je suis pour les réserves d'eau » ou tous ceux qui vous disent « je suis contre les réserves d'eau » sont des personnes qui se trompent. On peut ni être 100% pour, ni être 100% contre.
2: Il y a beaucoup de dogmatisme dans l'agriculture aujourd'hui.
3: Il y a beaucoup de postures, évidemment. Ce qu'il faut, c'est avoir des repères, écouter des voix qui nous disent voilà où se situe la raison. La raison, elle peut être scientifique, elle peut être pédologique aussi. Et donc, j'en reviens à mon sol. Le sol, lui, lorsqu'il est gorgé d'eau, lorsqu'il ne peut il est saturé d'eau. Lorsqu'il ne peut plus capter d'eau, il dit l'eau de surface, l'eau ruisselante, alors vous pouvez la capter. En revanche, un sol qui est en stress hydrique, on sait que les nappes phréatiques ne pourront être rechargées, lui vous dit, eh bien cette eau-là, on ne peut pas la capter. Et c'est la beauté. En fait, la France est composée de bassins versants, on a des bassins hydrogéologiques, et en fait, écouter le sol vous permet clairement de vous dire là, oui, il est tout à fait sensé et même raisonnable de capter de l'eau, ou là où il ne faudrait pas le faire. Et vous voyez, cette réconciliation par les éléments, cette réconciliation par des personnages comme le sol, moi j'y crois profondément.
2: Julien de Normandie, en vous écoutant ce matin, je me rappelle d'une interview à ce micro même, au même horaire, avec Gaspard Koenig il y a quelques semaines, qui nous parlait de l'eau, vous nous parlez ce matin du sol, alors même que les progrès techniques, scientifiques sont énormes, on revient aux fondamentaux, l'eau, la terre, pourquoi ?
3: Parce que je pense qu'on a perdu des boussoles. Parce que c'est vraiment ce que j'essaye, et merci pour cette question, je connais très bien Gaspard Koenig, c'est un ami, et je pense que comme lui, on fait un constat, on n'est pas d'accord sur tout d'ailleurs avec Gaspard, mais on fait un constat, c'est qu'il nous manque des boussoles. Quand je dis que le sol aujourd'hui est ce personnage précieux, mais qui manque de considération.
2: Mais qui ne le respecte pas ?
3: Nous, la société, de manière globale. C'est pas, il ne faut surtout pas pointer du doigt qui des agriculteurs ou qui de un tel et un tel. C'est nous, de manière globale. On parle, là, on a parlé de l'agriculture, mais on pourrait parler du logement, on pourrait parler des 27 000 terrains de football qui, chaque année, sont artificialisés parce qu'on construit, parce qu'on bétonne ici ou là. Et en fait, le point, c'est de se dire, dans nos sociétés, on a perdu un certain nombre de boussoles, un certain nombre d'indicateurs, de personnes à suivre. Et c'est ça le titre, Le Champ du Sol. Est-ce que nous sommes capable d'écouter le champ du sol, c'est-à-dire de remettre son enseignement au centre d'un certain nombre de nos décisions individuelles ou collectives.
2: Julien de Normandie sur RCF Notre-Dame, vous commencez votre livre par une citation de Franklin Roosevelt, « Une nation qui détruit ses sols se détruit elle-même ».
3: Oui, j'en suis convaincu, parce que, vous savez, moi, il y a un livre qui m'a énormément marqué et qui est « L'homme qui plantait des arbres » de Jean Giono. C'est une fable environnementale magnifique de 1953 qui parle de cet éleveur, Elsa Arbouffier, qui vient replanter des graines, des glands de chêne dans les Alpes de Haute-Provence parce que l'homme a coupé tous les arbres. Ce faisant, la vie est partie. Ce faisant, l'eau est partie. Ce faisant, les hommes sont partis. Et cette fable environnementale de Jean Giono, en fait, elle s'est réellement passée, ce qu'on appelait le Dust Bowl aux États-Unis, pardon, de l'anglicisme, où les terres ont été tellement asséchées qu'il y avait des vents de poussière et les hommes ont fini par partir. Donc ce que je dis là sur notre capacité à écouter les sols pour collectivement avoir un récit collectif, collectivement prendre des bonnes décisions sur l'eau, sur l'agriculture, sur le logement, sur le textile. Songez que pour un t-shirt, il faut 2700 litres d'eau pour un t-shirt. On jette des millions de tonnes de t-shirts et d'habits chaque année.
2: Julien Denormandie,
3: et donc on voit
2: tout le monde
3: que
2: est d'accord
3: collectivement,
2: avec
3: il faut ce récit.
2: Tout le monde est d'accord avec vous sur ce constat. Et pour autant, on a l'impression que d'ailleurs, si on parle des agriculteurs, tout le monde défend les agriculteurs, du RN jusqu'à la France insoumise. Tout le monde se dit défenseur des agriculteurs, tout le monde se dit défenseur du sol. Je pense que tout le monde est d'accord avec ce que vous nous dites ce matin. Et pour autant, on a l'impression que rien ne change.
3: Alors, je ne suis pas d'accord. Je pense que tout le monde ne défend pas les agriculteurs et je suis encore moins d'accord. Je pense que beaucoup ne considèrent juste pas le sol, que ce soit les politiques, les économiques ou nous, de manière générale, dans la société. Le sol, il est perçu comme cette personne inerte. D'ailleurs, on dit que l'enfer est sous nos pieds, on est enterré, c'est un synonyme de mort. Alors que le sol, vous savez, c'est cette promesse de la transformation d'une feuille morte automnale en une fleur printanière. Et je prends juste deux exemples. Politiquement, le sol est un absent des pensées politiques. La seule décision politique qui a été prise à l'international, par exemple, sur le sol, c'est de faire du 5 décembre la journée internationale des sols. Pourquoi ? Parce que c'est la jour de naissance de feu le roi Rama IX de Thaïlande qui adorait le sol et qui avait mis des graminées aux racines longues, qui étaient des graminées adorées par le sol en Thaïlande. C'est la seule décision à l'international. Et les économistes, par exemple, le sol est un impensé des pensées économiques. Les seuls qui avaient mis le sol au centre des théories économiques, c'était les physiocrates au XVIIIe siècle. Et donc, là où je ne suis pas d'accord, c'est non, aujourd'hui, le sol n'est pas du tout une boussole. On ne pense pas du tout ce que nous faisons à l'aune de l'impact que cela procure sur le sol ou au contraire de ce que cela pourrait nous amener de le préserver.
2: Vous avez été ministre de l'Agriculture pendant plusieurs années. Vous avez l'impression de ne pas réussir à avoir pu faire ce que vous proposez ce matin ?
3: Surtout, ce que je constate et ce qui me désespère, c'est le simplisme des pensées politiques dans lesquelles on sombre. Je prends un exemple. Quand j'étais ministre de l'Agriculture, fort de cet amour des sols que vous aurez compris, j'ai beaucoup défendu une agriculture qui s'appelle agriculture de conservation des sols. Le sol déteste être labouré, le sol déteste être nu, le sol veut des rotations des cultures. Il s'avère que pour faire cette agriculture de conservation des sols, comme on ne laboure pas, on a au bout d'un moment besoin de désherber, utiliser des désherbants. Vous vous souvenez de tous les débats sur le glyphosate. Et moi, j'ai essayé, tant bien que mal, de mettre en avant la complexité de ces sujets, y compris la complexité environnementale. On avait des objectifs environnementaux qui venaient de se confronter. J'ai essayé vraiment avec passion, avec cœur, j'espère avec courage, de porter la complexité de ces sujets. Force est de constater, et on le voit encore dans les débats à l'Assemblée, que le simplisme aujourd'hui, dans les décisions et les débats politiques, l'emporte trop souvent sur la prise en compte de la complexité.
2: Qu'est-ce que vous pensez de la loi actuelle à l'Assemblée ?
3: Je pense qu'encore une fois, on a besoin d'accompagner, on a besoin d'apporter des solutions aux agriculteurs. Les thématiques sont les bonnes. Après, vous savez, il y a des milliers d'amendements.
2: Ouais, 1700, plus de 1700.
3: Donc on verra, on sait comment ça rentre, on ne sait pas comment ça sort, ce type de loi. Mais donc, avancer sur ces sujets comme la question de l'eau, moi, c'est pour moi quelque chose de tout à fait justifié. Il faut y aller. Et je le dis encore une fois, sur l'eau, il faut remettre de la raison et écouter le sol. Ce serait une très belle boussole que d'avancer là-dessus.
2: Mais je me permets de revenir à une question que j'ai posée tout à l'heure et vous n'y avez pas répondu précisément sur la question du caractère irréconciliable des agricultures en France. En fait, il n'y a pas un type d'agriculture, il y en a plein. Et comment peut-on aujourd'hui réconcilier le monde agricole ?
3: Moi, je pense qu'il faut l'accepter, cette richesse et cette diversité des agricultures. Vous savez,
2: oui, mais pas l'affrontement.
3: Mais pas l'affrontement. Il y a des pays où l'affrontement a été irréconciliable. Je prends l'exemple du Brésil. Au Brésil, vous avez même deux ministères de l'agriculture. Un ministère de l'agriculture dite productiviste et un ministère de l'agriculture dite familiale. Ils ont été tellement dans un caractère irréconciliable qu'ils ont même créé deux ministères.
2: Il faut
3: distincts.
2: Ça en France ?
3: Absolument pas. En France, au contraire, on a cette richesse de la différence des agricultures. Je parlais d'agriculture de conservation des sols. Vous avez l'agriculture bio, vous avez l'agriculture HVE, vous avez des agricultures familiales, vous avez des agricultures plus importantes. Vous savez, la France, c'est ce pays des terroirs, de pays des territoires. Il faut assumer d'avoir plusieurs agricultures. Il ne faut pas les opposer, il faut les réconcilier.
2: Et l'actualité géopolitique provoque une hausse des engrais. Je trouve que la question des engrais, elle est intéressante parce qu'elle fait le lien justement avec le sol. Hier, l'Union européenne a promis d'apporter un soutien exceptionnel aux agriculteurs touchés par la flambée du prix des engrais, donc crise qui s'est accentuée depuis le début de la guerre au Moyen-Orient. Justement, la question des engrais, quel lien avec le sol et faut-il utiliser de plus en plus d'engrais aujourd'hui sur les sols français?
3: Alors, c'est une super question. Les engrais, il faut vraiment avoir en tête, c'est la nourriture des plantes. Ce n'est pas un produit phytosanitaire, un produit de protection. C'est vraiment la nourriture. Mais ceux qui nous écoutent, je pose la question. Vous savez, moi, quand j'étais petit, dans ma Normandie profonde, quand j'y allais, eh ben, ça ne sentait pas bon. Pourquoi ? Parce qu'on épandait le lisier des élevages d'à côté. Aujourd'hui, les campagnes ne sentent plus ou que très peu cette odeur qui était en fait de la matière organique, des engrais organiques et non des engrais minéraux, c'est-à-dire ceux notamment importés d'Europe de l'Est ou d'Afrique du Nord.
2: Il faut revenir au lisier.
3: Et en fait, on va avoir des sujets de matière organique. Et je fais un constat dans le livre. Tout à l'heure, je parlais de ces racines longues chères au roi de Thaïlande. Il s'avère qu'en France, ces trois dernières décennies, et en France et à travers le monde, la taille des racines a été réduite de 30%. On a réduit la taille des racines de nos plantes. Ça paraît incroyable. Et pourquoi on a fait ça? Pas les agriculteurs. Hein. C'est à la fois la recherche, à la fois l'industrie. Et nous, en tant que consommateurs, on a voulu maximiser la matière organique à l'extérieur. On a réduit la taille des racines des plantes. Et pourquoi on a pu faire ça? Parce que de l'autre côté, on mettait qui de l'irrigation ou qui des engrais minéraux.
2: Et pourquoi on a fait ça?
3: Pour optimiser cette course effrénée à l'optimisation, mais qui n'est pas voulue.
2: À la rentabilité.
3: À la rentabilité, mais à l'optimisation. Et à la fin des fins, c'est notre société. Vous parliez de Roosevelt tout à l'heure, mais depuis toujours, on a. Depuis le père fondateur des États-Unis qui explique à ce jeune commerçant qu'il n'est pas en train de travailler et que le temps, c'est de l'argent, on est dans cette course effrénée à l'optimisation versus la résilience du vivant. Le vivant, c'est ce qui a réussi à survivre à 3,6 milliards d'années d'incertitude. Et le sol, c'est cette résilience. Et donc, moi, j'en appelle aux racines longues. Ça peut paraître bizarre, pas un programme politique, mais si on arrive à repenser les racines longues, écouter le sol avec les racines longues, on aura gagné beaucoup de choses.
2: Pourtant, Julien de Normandie, quand vous étiez ministre de l'Agriculture, certains mouvements environnementaux, notamment, vous ont accusé d'être justement du côté de ceux qui optimisent, du côté de ceux qui ont une course à la rentabilité.
3: Mais tout à l'heure,
2: c'est injuste.
3: Tout à l'heure, vous parliez de posture. Moi, je parlais de prendre en compte la complexité des choses. Vous savez, moi, ouais. Quand j'étais adolescent, j'ai voulu faire des études de bio pour devenir ingénieur forestier. Ce que je suis un amoureux des forêts, un amoureux de l'agriculture. J'ai ça qui coule dans le sang. Je vous l'avais dit, je ne publie pas un livre qui explique pourquoi j'ai tout bien fait. Et quand je n'ai pas pu bien faire, c'est parce que Bercy me l'a empêché. Je publie un livre sur le sol, ce personnage qui m'est si important, ce conte, cette fiction. Et j'invite notamment les ados à le lire. Je pense que c'est très important. Moi, j'ai des ados à la maison, comme on dit, et je pense que c'est hyper important de prendre conscience dès son plus jeune âge. Et ça renvoie aussi à un dernier point. Je pense que notre relation au sol, on a parlé de la société, le culturel, mais c'est aussi du cultuel, notamment avec la sédentarisation de l'homme et notamment avec notre lien sur à quel moment l'homme a décidé cette domination sur la nature. Je pense que c'est une question très profonde qui nous renvoie aussi à beaucoup de choses.
2: Merci beaucoup Julien de Normandie d'avoir été ce matin sur RCF.
3: Merci
2: Notre-Dame,
3: à vous.
2: Ingénieur agronome, ancien ministre de l'Agriculture. Vous êtes donc l'auteur du Champ du sol, c'est publié au Seuil.
1: Merci à vous, Pierre-Hugues Dubois, pour cet invité de la matinale. À suivre, c'est votre météo. Et puis, dans 10 minutes maintenant, ce sera le journal de Radio Vatican.
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1: Et à suivre la météo.
0: On fait un point sur les conditions météo en Bretagne avec vous, Vincent Cotard, bonjour.
7: Bonjour Benjamin, bonjour à tous.
0: De quelle couleur sera le ciel ce matin ?
7: Gris et ce sur l'ensemble de la Bretagne avec quelques averses possibles sur la partie sud entre Quimper et Vannes, mais aussi du côté de Fougères. Du côté des températures, on gagne quelques degrés, on retrouve des températures de saison comprises entre 15 et 17 degrés. 15 à Brest et Carhaix, 16 à Loudéac et Poulrosic et 17 la maximale pour Rennes-Redon ou encore Langueux.
0: Et cet après-midi, retour du beau temps Vincent.
7: Et oui, et aussi sur l'ensemble de la région, quelques nuages se glisseront de ci de là dans le ciel de temps à autre. Le pays de Morlaix et le Trégor seront les plus chanceux avec un grand soleil. Les températures continuent de grimper et seront comprises entre 16 et 20 degrés. Il fera 16 à Brest et sur la côte des Légendes, 17 à Carhaix, 18 à Quimper et Morlaix, 19 à Saint-Malo et Vannes et 20 la maximale pour Rennes et Lannion. L'indice UV sera de 6 cet après-midi, faites attention.
1: Direction Rome pour une nouvelle édition du journal de Radio Vatican.
8: La Chine et la Russie vantent leur relation inébranlable. Quelques jours après Donald Trump, c'est au tour de Vladimir Poutine de se rendre à Pékin. Les deux pays doivent signer de nombreux contrats, notamment celui entérinant un gazoduc russo-chinois. Après l'Allemagne, la Pologne est elle aussi victime du retrait militaire américain. Washington annule en effet le déploiement de 4000 soldats américains sur le sol polonais, pourtant l'un de ses principaux alliés dans l'Union européenne. Dans ce journal, nous irons également à Damas où un nouvel attentat visé hier le cœur de la capitale syrienne. Nous partirons aussi au Pérou où un mois après le premier tour de la présidentielle, on connaît enfin le nom des deux candidats qui s'affronteront le 7 juin pour le second tour. Et puis dans notre dossier ce matin, gros plan sur la guerre civile soudanaise qui a provoqué un exode massif de civils. Beaucoup sont accueillis en Égypte. Notre invité ce matin, le vicaire patriarcal général des Grecs Melkites pour l'Égypte, le Soudan et le Soudan du Sud.
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8: Bonjour, quelques jours seulement après Donald Trump, c'est au tour de Vladimir Poutine de faire le voyage à Pékin. Vladimir Poutine qui est arrivé hier soir dans la capitale chinoise et qui vient de rencontrer son homologue Xi Jinping. Les deux leaders ont souligné le caractère inébranlable des relations sino-russes malgré les crises. Le président russe qui a salué des liens à un niveau sans précédent, en particulier dans le domaine économique. Lors de ce sommet, une quarantaine d'accords bilatéraux doivent être signés. Parmi eux, peut-être le démarrage de la construction du gazoduc Force de Sibérie 2, qui revêt une importance stratégique pour Moscou. Les précisions de notre correspondant en Russie, Jean-Didier Revoin.
10: Comme l'a dit Vladimir Poutine, une grande partie du gouvernement russe s'est rendue à Pékin avec lui, preuve de l'importance qu'attache la Russie à sa coopération stratégique avec la Chine. Mais c'est aussi une marque de sa dépendance à l'égard de son partenaire, avec qui les échanges culminent à 250 milliards de dollars par an. Et pour les deux pays, Moscou table sur le démarrage de la construction du gazoduc Force de Sibérie 2, qui doit acheminer du gaz de Sibérie à l'ouest de la Chine, 50 milliards de mètres cubes par an. Le projet est dans les tuyaux depuis plusieurs années. Un accord juridique contraignant pour des livraisons de gaz à la Chine sur une durée de 30 ans a été conclue. Côté chinois, la guerre en Iran et le blocage du détroit d'Ormuz ont mis en lumière la nécessité d'assurer la stabilité de l'approvisionnement énergétique, alors que la Russie a besoin de nouveaux débouchés pour écouler le gaz qu'elle ne vend plus à l'Union européenne depuis l'instauration des sanctions. Mais jusqu'à présent, les discussions butent sur le prix du gaz qui sera facturé à la Chine, un obstacle qui pourrait être levé au vu de la situation que connaît le Moyen-Orient. C'est l'espoir de la Russie, d'autant plus que les ventes d'énergie sont la partie la plus stable du renforcement continu des relations entre les deux États. Jean-Didier Revoin, Moscou, pour Radio Vatican.
8: Pékin qui va travailler avec Washington à réduire les droits de douane sur des marchandises représentant plusieurs dizaines de milliards de dollars pour chaque pays, annonce ce matin du ministère chinois du commerce quelques jours après la visite du président américain à Pékin. Les pays de l'Union européenne ont trouvé un terrain d'entente pour mettre en œuvre l'accord commercial avec les États-Unis. Donald Trump avait menacé de nouvelles sanctions tarifaires si cet accord signé l'été dernier en Écosse n'était pas ratifié par les 27 avant le 4 juillet prochain. Ce matin, la présidente de la Commission européenne, Ursula von der Leyen, salue le compromis obtenu au sein des 27, vantant, je cite, un pas vers un commerce transatlantique équilibré. Washington qui sème l'agitation chez ses alliés en poursuivant ses annonces sur des réductions d'effectifs militaires en Europe. Après avoir déclaré le retrait de 5000 soldats d'Allemagne au début du mois, le Pentagone vient d'annoncer l'annulation du déploiement de 4000 militaires prévus sur le territoire polonais. Varsovie a aussitôt envoyé des représentants à Washington pour tenter de comprendre cette décision et son possible impact sur la sécurité polonaise. Les explications de notre correspondant à Varsovie, Adrien Sarlat.
11: 4000 soldats américains de moins que prévu, les déclarations du général Christopher Leniwe sonnent comme un coup dur pour la Pologne. À la fois voisine de l'Ukraine, de la Biélorussie et de l'enclave russe de Kaliningrad, le pays compte historiquement beaucoup sur sa relation privilégiée avec les États-Unis pour assurer sa défense. Mais pour la ministre des Politiques régionales, Katarzyna Pełczyńska-Nałęcz, le pays doit faire face à une nouvelle réalité.
12: La présence des soldats américains en Pologne est dans notre intérêt en tant qu'alliés des États-Unis. Mais les décisions qui sont prises outre-Atlantique sont ce qu'elles sont et nous nous devons d'être réalistes sur la façon dont agit le président Trump.
11: De son côté, le Premier ministre Donald Tusk se veut rassurant.
13: J'ai la confirmation que ces décisions sont d'ordre logistique et qu'elles n'auront pas d'impact sur les capacités de dissuasion polonaise et la sécurité des relations américano-polonaises.
11: La thèse du gouvernement voudrait que les 5000 soldats américains retirés d'Allemagne début mai soient relocalisés en Pologne, rendant ainsi le déploiement de 4000 soldats supplémentaires inutile. Une assurance de façade, alors que tout le monde ici se questionne quant à la solidité des liens avec les États-Unis et l'implication réelle de ces décisions. Le ministère de la Défense a déployé ses représentants à Washington pour tenter d'éclaircir les choses dès cette semaine. Adrien Sarlat, Varsovie, pour Radio Vatican.
8: L'Union européenne doit être un effort créatif au service de la paix. Ce sont les mots du cardinal Parolin hier au Parlement européen à Strasbourg. Le secrétaire d'État du Saint-Siège y a reçu le prix de l'Ordre du Mérite européen. Le cardinal qui a transmis à l'Assemblée plénière les salutations du pape Léon XIV, soulignant que l'harmonie entre les peuples reste une promesse fondamentale de l'Union européenne et un engagement international clair du Saint-Siège, comme l'a réaffirmé à plusieurs reprises le souverain pontife lui-même. Plus d'informations à retrouver sur notre site vaticannews.va. Une nouvelle alerte sécuritaire à Damas. Un soldat syrien a été tué hier dans l'explosion d'une voiture piégée aux abords du quartier chrétien de la capitale syrienne. L'attaque a eu lieu devant un bâtiment affilié au ministère syrien de la Défense, alors que des militaires tentaient déjà de désamorcer un autre engin explosif découvert dans le secteur. Le bilan provisoire fait état d'au moins 18 blessés selon les secours syriens. Sur place, l'explosion a immédiatement ravivé plusieurs traumatismes, comme l'attentat contre une église Marelias l'an dernier qui avait fait 25 morts pendant une messe. Le reportage de notre correspondant à Damas, Mohamed Erami.
14: Dans le quartier de Bab Sharqi, la détonation a surpris les habitants en pleine vieille ville de Damas. Très vite, la panique gagne les rues, les forces de sécurité bouclent le secteur, les ambulances évacuent les blessés vers les hôpitaux proches. Marwan habite à quelques mètres de l'explosion.
15: On a d'abord entendu de nombreux coups de feu, puis une énorme détonation qui a fait trembler toutes les fenêtres et mes objets dans la maison. Ensuite, avec mes enfants, on a tous regardé sur Internet et les réseaux sociaux et on a compris qu'il venait d'y avoir une explosion près de chez nous.
14: Selon le ministère de la Défense, les militaires intervenaient sur un engin explosif quand la voiture a explosé. Aucune revendication pour l'instant. Plusieurs attaques ont déjà visé la Syrie ces derniers mois, parfois attribuées à des cellules de l'État islamique. Dans la capitale, le sentiment d'insécurité reste très fort, malgré la chute d'Assad fin 2024.
15: Ceux qui perpétuent ces attentats ne veulent pas que la Syrie connaisse la paix, la sécurité et un avenir. Leur intérêt est que le pays reste plongé dans le chaos, la guerre, les explosions et les tueries, car c'est précisément sur cette violence que repose l'existence et les objectifs de ces groupes terroristes.
14: Pas d'arrestation annoncée pour le moment. Cette attaque rappelle que la sécurité reste fragile à Damas, malgré les promesses de stabilisation des nouvelles autorités. Mohamed Rami, Damas, pour Radio Vatican.
8: Les frappes israéliennes ont encore été meurtrières hier au Liban. Au moins 19 personnes tuées dans le sud du pays, selon le ministère libanais de la Santé. De son côté, le Hezbollah a affirmé avoir mené plusieurs attaques contre des positions de l'armée israélienne, ainsi que contre des batteries du Dôme de Fer, le système israélien de défense aérienne, dans le nord de l'État hébreu. Partons pour l'Amérique latine et le Pérou. Il aura fallu un mois pour enfin connaître les résultats du premier tour de l'élection présidentielle. Après une journée électorale chaotique et un décompte minutieux des voix, ce sont finalement la candidate de droite autoritaire Keiko Fujimori et le candidat de gauche rurale Roberto Sanchez qui s'affronteront au second tour le 7 juin prochain. Les détails à Lima avec notre correspondant Martin Chabal.
16: Ce sont deux programmes politiques que tout oppose. Keiko Fujimori, 50 ans, est qualifiée avec 17% des voix, se revendique d'une droite autoritaire. Elle promet de rétablir l'ordre alors que le pays traverse une grave crise de violence. Elle veut s'inscrire dans les pas de son père, Alberto Fujimori, président dans les années 90, vu par certains comme celui qui a permis au Pérou de se débarrasser des groupes terroristes pendant son mandat. Mais cet héritage a pourtant toujours empêché Keiko Fujimori de gagner au second tour, qu'elle a déjà atteint trois fois. Pour beaucoup, son père décédé fin 2024 reste celui qui a été condamné pour crimes contre l'humanité pendant l'exercice de ses fonctions, notamment pour des massacres et des prises d'otages. En face, Roberto Sanchez, 53 ans, porte la voix du Pérou rural. Il lutte contre le fujimorisme et le congrès qu'il juge corrompu et responsable de la destitution de Pedro Castillo en 2022. Dernier président de gauche élu, mais poussé vers la sortie par le congrès pour rébellion après une tentative de coup d'État ratée. Mais ces deux candidats crispent une grande partie de l'électorat péruvien. Le second tour s'annonce donc aussi serré qu'explosif. Martin Chabal, pour Radio Vatican, à Lima.
8: Au Venezuela, trois prisonniers politiques qui ont passé plus de 20 ans derrière les barreaux ont été libérés hier. Et libération en vertu de la loi d'amnistie promulguée le 19 février dernier par la présidente par intérim Delcy Rodriguez sous pression des États-Unis. 300 prisonniers doivent être libérés d'ici la fin de la semaine. Le Soudan continue de sombrer dans un conflit sanglant sans fin entre l'armée et les paramilitaires des forces de soutien rapide. Au moins 28 personnes ont été tuées hier dans une frappe de drone sur un marché dans une localité du sud du pays contrôlée par les paramilitaires. Cette attaque meurtrière perpétrée contre des civils a fait également 23 blessés. Évoquant le Soudan, l'ONU parle de tragédie humanitaire dont les enfants sont les premières victimes. Sans action internationale urgente, a averti la semaine passée l'organisation, la crise entrée en avril dans sa quatrième année risque de se transformer en une tragédie encore plus grave. Selon les Nations Unies, près de 13 millions de personnes ont été déplacées de force depuis 2023, dont plus de 8,5 millions à l'intérieur du pays et 4 millions dans les pays voisins comme l'Égypte, où la communauté chrétienne accueille ces réfugiés. Une guerre hélas oubliée du monde, déplore notre invité ce matin, Mgr Jean-Marie Chamy. Il est le vicaire patriarcal général grec melkite catholique pour l'Égypte, le Soudan et le Soudan du Sud.
17: Dès que la guerre au Soudan a commencé, tout le monde faisait un focus direct sur le Soudan, le Soudan, le Soudan. Subitement, il y a eu une guerre en Ukraine. Ensuite, il y a eu Gaza, c'était Gaza. Les médias, pour moi, ne fonctionnent pas correctement. Les grandes puissances ne sont pas en train de mobiliser parce qu'ils considèrent le Soudan, c'est une seconde classe. Malheureusement, le Soudan, c'est un pays qui est hyper riche en matières premières et en or. Et là, s'ils savaient utiliser ce qu'ils ont, ils auraient fait des merveilles. Or, ce qui s'est passé, c'est que cet or a été utilisé pour financer des armes.
18: Depuis le déclenchement de la guerre en avril 2023, des millions de Soudanais ont cherché refuge dans des zones plus sûres, notamment en Égypte. Et on compte parmi eux des prêtres.
17: Le nombre de Soudanais qui ont quitté le Soudan est énorme. En Égypte, il y a facilement presque entre 300 000 et 500 000 qui sont venus en Égypte. Nous avons accueilli les familles soudanaises. Nous avons coordonné aussi avec les autres églises pour pouvoir subvenir aux besoins. Beaucoup ont dû fuir. J'ai remarqué aussi qu'il y a d'autres prêtres que j'avais rencontrés au Soudan qui sont venus en Égypte. Maintenant, il y a deux semaines, j'ai découvert qu'il y avait des prêtres qui étaient en train de retourner au Soudan. L'appel de retravailler dans leur cœur. Je ne vous cache pas que moi, j'ai eu le désir d'aller il y a deux semaines.
18: Comment percevez-vous ce choix de certains prêtres de retourner au Soudan malgré cette guerre qui sévit dans le pays?
17: C'est un projet martyr et ils doivent savoir qu'ils peuvent à n'importe quelle minute être tués. Mais en même temps, moi je le dis, c'est un projet de sainteté. Ça vaut la peine de le vivre. Donc moi, si j'étais simple prêtre, je serais parti. Mais en tant qu'évêque, il y a d'autres considérations que je dois... C'est pas moi qui décide tout seul. Mais je dis, c'est celui qui peut y aller, c'est une grâce pour lui, parce que sûrement le Seigneur va bénir cette mission. Et en même temps, il y a des gens qui ont faim et soif de Dieu.
18: Et aujourd'hui, comment la communauté chrétienne en Égypte s'organise-t-elle? Comment elle est investie pour accueillir tous ces réfugiés?
17: Nous sommes en train d'aider. Donc, nous avons le vicariat du Soudan. Il y a un bureau au Caire. Donc, à partir du vicariat du Soudan et de notre curé qui est en sous-traitement, il fait un traitement de chimio en Australie pour qu'il garde la main avec eux et avec nous. Donc, on fait le suivi de chez nous et nous sommes en train d'aider beaucoup de familles mensuellement à tenir le coup sur place. La communauté soudanaise en Australie est grande. Elle a été d'un soutien pour nous. Et nos paroissiens aussi nous ont soutenus pour qu'on puisse ne pas quémander afin que les Soudanais vivent dignement et qu'ils sentent que l'Église, et c'est leur maison, c'est leur mère qui s'occupe d'eux, qui ne les lâche pas. Donc on fait un suivi au niveau sanitaire. Maintenant, il y avait certains qui avaient besoin de faire des passeports. Ils ont dû retourner au Soudan. On a soutenu le retour au Soudan pour qu'ils fassent des passeports, qu'ils refassent des visas, qu'ils reviennent. Donc au Soudan, il y a certains qui n'ont pas pu quitter, n'ont pas de papier, ils n'arrivent pas à faire de passeport aussi. Parce que pour faire leur papier, ils doivent voyager d'un côté du Soudan à l'autre. Donc c'est très difficile, mais nous les soutenons dans leur vécu de tous les jours. Les deux camps qui s'affrontent, s'ils réalisent en réalité que celui qui les a créés est le même et qu'ils ne vont rien porter avec eux dans l'au-delà à part leurs bonnes actions. Moi, je leur poserai la question, quand vous allez mourir, vous allez devenir poussière et votre poussière va rester sur terre. Qu'allez-vous emporter auprès de votre Créateur ?
8: Interrogé par Myriam Sandouno, Mgr Jean-Marie Chamy, vicaire grec melkite, catholique pour l'Égypte, le Soudan et le Soudan du Sud, est-elle invitée de Radio Vatican ?
1: De Radio Vatican, présenté ce matin par Xavier Sartre. Il est 8h45 bientôt sur RCF Notre-Dame. Dans 5 minutes, votre prière du matin sera suivie du Saint du jour. Nous fêtons les Bernardins aujourd'hui. Mais avant, on part pour Cannes et on retrouve Valérie de Marnac pour cette chronique cinéma. Bonjour Valérie.
19: Bonjour Clara.
1: Alors vous êtes sur la croisette et vous avez un sacré rythme. Le festival termine sa première semaine de compétition. Vous avez déjà vu 16 films sur, on le rappelle, les 22 candidats à la Palme d'Or. Alors quel est le sentiment général un peu Valérie ? Avez-vous déjà quelques favoris à seulement quelques jours du palmarès ?
19: Oui, effectivement, il y en a. Alors au départ, la compétition avait commencé avec des très grands noms du cinéma mondial, mais qui malheureusement nous avait livré des films un peu mineurs, hein, notamment il y a le cinéaste iranien Asghar Farhadi avec son film Histoire parallèle qui a été tourné en France et qui est d'ailleurs déjà sorti en salle. Et ça a été un peu une déception, hein, malgré un casting extraordinaire. Hein, Isabelle Huppert, Vincent Cassel, Virginie Efira, Pierre Niney, mais même eux semblent un peu en roue libre dans ce scénario à rebondissement assez artificiel. Pareil pour Hirokazu Koreeda, qui est pour moi l'un des plus grands cinéastes contemporains, et qui nous a proposé cette année une fable futuriste un peu plate, c'est The Ship in the Box, l'histoire d'un couple qui commande un humanoïde pour remplacer leur jeune fils décédé, donc la promesse était forte, mais en fait, assez vite, le film se résume à une chronique familiale assez banale sur des thèmes qui pourtant il maîtrise à la perfection, hein. Dans le passé c'était Nobody Knows, Still Walking, Tel Père Tel Fils, prix du jury œcuménique 2013 d'ailleurs, mais heureusement la petite et bonne surprise ça a été les deux films dont j'ai parlé la semaine dernière, hein. C'est le japonais Soudain de Ryosuke Hamaguchi que j'attendais beaucoup et qui d'ailleurs lui aussi est venu tourner en France. C'est une histoire assez bouleversante d'amitié nouée entre une directrice d'EHPAD jouée par Virginie Efira et une metteuse en scène de théâtre japonaise. Et c'est autour du concept d'humanitude. Alors c'est une méthode de soins relationnels qui a été développée il y a une trentaine d'années, qui passe par le regard, le toucher, la parole et la verticalité. Et la question, c'est comment préserver la dignité et la valeur de chaque vie humaine jusqu'au bout. Et Virginie Efira était en larmes à l'issue de la projection.
1: Et le second, c'était le film Fjord. C'est cette fois du réalisateur roumain Christian Mungiu. Et Palme d'Or 2007, c'était pour le film 4 mois, 3 semaines et 2 jours.
19: Oui, alors Fjord, lui, a été projeté lundi.
1: Valérie de Marnac. Valérie de...
19: Allô, oui,
1: on vous a récupéré.
19: Voilà. Oui, c'est
1: connexion de Cannes.
19: La connexion avec Cannes, voilà. Donc, Fjord sort en salle au mois d'août. Et je disais, ne pas le rater, parce que c'est vraiment un film très fort sur l'arrivée dans un petit port de Norvège d'une famille très croyante, avec une éducation plutôt conservatrice. Le père est roumain. La mère s'occupe de leurs 5 enfants et à qui donc ils enseignent le catéchisme et leurs prières, ce qui évidemment tranche avec la petite communauté locale. Alors quand une enseignante de l'école découvre des bleus sur le corps d'un des enfants, ils font immédiatement l'objet d'un signalement aux services sociaux d'aide à l'enfance. Et le procès de cette famille devient le miroir grossissant de nos sociétés, de notre incapacité à accueillir toute différence culturelle ou religieuse. Et puis aussi des comportements extrêmes, voire totalement absurdes, auxquels cela conduit.
1: Et Valérie, pour terminer, il reste encore 3 jours de compétition avant le palmarès. Quel film à venir peut encore bouleverser les pronostics ?
19: Alors moi, j'attends encore avec beaucoup d'impatience un outsider. Hein, c'est un jeune nouveau venu quasiment à Cannes. C'est le second long-métrage d'Emmanuel Mar, intitulé « Notre lutte » avec Swan Harlow. dans le rôle de l'arrière-grand-père du réalisateur. Et en 1940, lors de l'instauration du régime de Vichy, il a tenté sa chance avec un traité politique aux idéaux patriotiques grâce auquel il pensait pouvoir relever la France de la débâcle. Et on attend ça avec impatience.
1: Merci beaucoup Valérie de Marnac en direct de Cannes ce matin pour cette chronique.
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RCF Notre-Dame, il est 8h50. Je vous propose à présent un temps de prière. Nous continuons d'écouter l'évangile de Jean. Nous sommes entre la scène du Christ, le dernier repas partagé avec ses apôtres, et la nuit de la Passion. Et dans ce passage, Jésus s'adresse directement à son Père. Il prie pour l'unité autour de son nom, l'occasion ce matin de confier spécialement l'unité des chrétiens. C'est le Père Joseph Leleu qui nous accompagne dans cette prière matinale.

En ce temps-là, les yeux levés au ciel, Jésus priait ainsi. Père Saint, garde mes disciples unis dans ton nom, le nom que tu m'as donné, pour qu'ils soient un comme nous-mêmes. Quand j'étais avec eux, je les gardais unis dans ton nom, le nom que tu m'as donné. J'ai veillé sur eux et aucun ne s'est perdu, sauf celui qui s'en va à sa perte, de sorte que l'Écriture soit accomplie. Et maintenant que je viens à toi, je parle ainsi dans le monde pour qu'ils aient en eux ma joie et qu'ils en soient comblés. Moi, je leur ai donné ta parole et le monde les a pris en haine parce qu'ils n'appartiennent pas au monde, de même que moi, je n'appartiens pas au monde. Je ne prie pas pour que tu les retires du monde, mais pour que tu les gardes du mauvais. Ils n'appartiennent pas au monde, de même que moi, je n'appartiens pas au monde. Sanctifie-les dans la vérité, ta parole est vérité. De même que tu m'as envoyé dans le monde, moi aussi, je les ai envoyés dans le monde. Et pour eux, je me sanctifie moi-même, afin qu'ils soient eux aussi sanctifiés dans la vérité. »

Bonjour, Père Saint. La prière de Jésus n'est pas ésotérique, arcanique ou magique, elle est familiale et familière aussi. Jésus appelle Dieu Père. Il le reconnaît comme son propre Père. Et c'est d'ailleurs parce qu'il se prétend le Fils de Dieu que Jésus sera mis à mort. Dans ce magnifique chapitre 17 de l'Évangile selon saint Jean, nous sommes comme saturés par la relation de « toi et moi » entre Jésus et le Père des cieux. Nous sommes comme invités, spectateurs bienheureux, dans cette intimité brûlante de tendresse entre le Père et le Fils. Et voici aux merveilles qu'alors qu'ils se suffisent pleinement l'un à l'autre, le Fils parle de nous à son Père. Au terme de sa vie terrestre, Jésus fait mémoire de ce qu'il a vécu et de ce qu'il a fait et vient comme signer son testament en notre faveur. Dans ce testament, Jésus demande à son Père que nous soit donné en héritage trois choses. Le nom du Père, d'abord, la joie du Fils, ensuite, et leur commune sainteté, enfin. Ce sont les trois marqueurs de l'identité chrétienne que Jésus nous obtient du Père aujourd'hui. Être enfant de Dieu, pouvant l'appeler Père. La joie de bénéficier de cette adoption et la sainteté qui nous fait y vivre à notre pleine place. Bien sûr, cette sainteté commune au nom divin et à la personne du Fils, cette sainteté que Dieu nous donne, c'est l'Esprit Saint, l'Esprit de sainteté, amour circulant éternellement entre le Père et le Fils. Demandons avec insistance la venue du Saint-Esprit pour que nous soyons habités de la joie du Christ Jésus. Demandons cet Esprit source d'une joie qu'aucun mal en ce monde ne pourra nous ravir. Invoquons l'Esprit Saint du Père et du Fils. Viens Esprit Saint, remplis le cœur de tes fidèles et allume en eux le feu de ton amour. Envoie ton esprit et tout sera créé et tu renouvelleras la face de la terre.

Notre Père qui es aux cieux, que ton nom soit sanctifié, que ton règne vienne, que ta volonté soit faite sur la terre comme au ciel. Donne-nous aujourd'hui notre pain de ce jour. Pardonne-nous nos offenses, comme nous pardonnons aussi à ceux qui nous ont offensés. Et ne nous laisse pas entrer en tentation, mais délivre-nous du mal. Car c'est à toi qu'appartiennent le règne, la puissance et la gloire pour les siècles des siècles. Amen.

0: C'est ainsi que se clôture notre prière du matin. Le commentaire était présenté ce matin par le Père Joseph Leleu. h 56 sur RCF Notre-Dame, l'heure du saint du jour avec vous Pierre-Hugues Dubois de retour,
1: oui,
0: une nouvelle
1: retour.
0: Fois en studio et en fait les Bernardins aujourd'hui.
1: Oui, saint Bernardin de Sienne, franciscain italien du 15e siècle, considéré comme le plus grand prédicateur de son temps. Il naît dans une famille noble près de Sienne, orphelin. Il est élevé par son oncle, c'est un homme de petite taille et de santé fragile et pourtant, malgré sa petite taille, comme quoi ça n'empêche pas de parler bien, il prêche sur les places publiques avec une voix forte et de façon très concrète, très directe. Des milliers, oui, des milliers de personnes se pressent pour l'entendre. Il fait rire, pleurer. Il évangélise avec feu et permet la conversion des âmes. On dit même, Clara, qu'il envoya chez les franciscains 10 000 novices.
0: Mais rien que ça. Alors, que dit-il dans ses prédications ?
1: Eh bien, il dénonce l'usure, le luxe excessif, les vendettas entre factions ennemies. Sa vie morale, sa vie sociale et sa vie mystique sont indissociables. Il meurt à Aquila, où la basilique Saint-Bernardin de Sienne, ébranlée par les tremblements de terre de 2009, abrite encore ses reliques.
0: Et aujourd'hui, le prénom Bernardin, alors il n'est plus du tout donné en France.
1: Non, moi je n'en connais aucun.
0: Moi non plus.
1: Vous non plus. Bah voilà, si vous vous appelez Bernardin, n'hésitez pas à nous le dire direct@rcf.fr. Et dans ce cas-là, très bonne fête à vous. Mais peut-être, Clara, avez-vous entendu parler à Paris du Collège des Bernardins, racheté en 2008 par le diocèse sous l'impulsion du cardinal Lustiger. Ce joyau de l'architecture cistercienne est un lieu de débat pour l'Église et la société sur la question de l'homme et de son avenir. Le Collège des Bernardins fut fondé au XIIIe siècle par un abbé Clairvaux, l'anglais Étienne de Lexington. Et en fait, on l'appelle les Bernardins du nom de Saint Bernard de Clairvaux et non pas du nom de Saint Bernardin, puisqu'on appelle les compagnons de Saint Bernard de Clairvaux les Bernardins.
0: Vous parliez justement de lieu de débat, Pierre-Hugues, ça tombe bien, parce que dans 10 minutes, c'est le débat du jour.
1: Le débat du jour, il n'aura pas lieu en direct du Collège des Bernardins, mais bien de ce studio. Et donc, à partir de 9h10, je prends le relais de Louis Dauphresne. Je serai avec Jean-Pierre Denis et Thomas Grimaud pour évoquer le scandale du périscolaire. Vous savez, ces agents qui sont accusés de violences sexuelles. On va aussi évoquer Chambord, puisque Chambord refuse l'aide du Puy du Fou. Nicolas de Villiers proposait 100 millions d'euros pour sauvegarder l'édifice. Et puis enfin, je vous donne tout le programme, ça vous va ? On va vous parler de la fraternité Saint-Pidis. Un acte schismatique avec Rome est possible. Le débat du jour, c'est dans 10 minutes.
0: Et ben ce beau programme, ça sera à 9h10, mais avant le retour de l'actualité.
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0: RCF Notre-Dame, il est 9h, Saint-Bernardin à l'honneur. Et à la une de l'actualité, Gabriel Laprade, la Chine annonce des pourparlers avec les États-Unis pour réduire les droits de douane.
8: Sur des marchandises représentant 30 milliards de dollars pour les deux pays, une annonce qui fait suite à la visite de Donald Trump sur le sol chinois la semaine dernière. Malgré une trêve en cours, de nouveaux affrontements entre l'armée israélienne et le Hezbollah hier soir, d'après le ministère de la Santé libanais, des frappes israéliennes ont fait 19 morts dans le sud du Liban. Projet de loi riposte, le Sénat veut aller plus loin sur la question du protoxyde d'azote et souhaite une interdiction direction générale de sa détention et de sa vente. Et puis une première série de concerts annulés pour Patrick Bruel, c'est au Québec. Pour le moment, aucune date n'a été supprimée en France.
0: Et l'actualité se poursuit à présent partout, en France et en Belgique. Je salue tous les journalistes de vos radios locales qui s'apprêtent à vous informer.
9: Bonjour Clara, bonjour à tous dans le journal breton de ce mercredi 20 mai. Médecin, dentiste, cardiologue, une étude publiée hier dresse une carte de France de l'accès aux soins. Résultat, les délais pour obtenir un rendez-vous sont souvent plus longs en Bretagne que sur le reste de la France, focus dans ce journal. La grande finale du concours d'éloquence de Brest-Nord s'est déroulée hier. 19 classes de CM2 engagées, 6 trinômes en lice avec un sujet épineux. Faut-il baisser le droit de vote à 10 ans, reportage à suivre. Le festival Étonnant Voyageur est de retour ce week-end à Saint-Malo, avec le Liban au cœur de l'édition 2026 de cet événement international dédié à la littérature et au cinéma. Son président nous en dit plus en fin de journal. Puis je vous dirai un mot des prévisions météo avec une matinée grise et parfois pluvieuse avant une journée ensoleillée en Bretagne.
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9: Mais d'abord, avant de développer ces titres, l'usine Stellantis de Rennes-la-Jeannet va effectivement produire un modèle de véhicule du constructeur chinois Dongfeng. L'annonce va en être faite aujourd'hui aux salariés lors d'un comité d'entreprise exceptionnel, une information de nos confrères de la presse écrite. Les deux groupes vont fonder une co-entreprise qui sera contrôlée à 51% par le groupe industriel français. Un véhicule de la marque premium Voya sera produit à Rennes pour le marché européen et l'international, a déclaré Guillaume Olivaré, directeur du site industriel breton, qui ajoute que cette nouvelle co-entreprise aura l'exclusivité de la distribution de Voya en Europe. Les deux constructeurs sont déjà en partenariat depuis 3 décennies au sein d'une joint venture. Face au prix des carburants qui ne retombent pas, les dépanneurs et remorqueurs vont converger demain à Paris pour une journée de mobilisation à l'appel de leur syndicat Mobiliance. Et les professionnels morbihannais participeront à la manifestation, ont-ils annoncé, avec de multiples difficultés dénoncées, dont bien sûr l'augmentation des prix à la pompe qui les affecte pour faire le plein de leur véhicule, mais qui cause aussi une chute du trafic routier et donc du nombre d'interventions. Les professionnels qui regrettent aussi une augmentation du prix de leur véhicule même et des tensions concernant leur masse salariale. Une autre mobilisation a réuni, elle, 200 personnes hier à l'appel de l'association à portée de fourchette devant la mairie dorée pour défendre le projet alimentaire de l'ancienne majorité municipale et notamment de sa nouvelle cuisine centrale. Celle-ci devait en principe recruter des agents publics pour une gestion de l'équipement par la collectivité, mais la nouvelle équipe prévoit finalement d'ouvrir un nouveau marché public pour déléguer cette mission via un vote au conseil municipal ce soir, ouvrant la voie à un possible prestataire privé. L'association qui dénonce donc un choix fait sans concertation avec les publics concernés et qui invite la mairie à conserver le projet initial. Je vous l'annonçais dans les titres, trouver un rendez-vous chez un généraliste ou un spécialiste relève parfois du parcours du combattant. C'est le constat de l'étude de soignants et patients face aux inégalités territoriales, publiée hier par Doctolib et la Fondation Jean Jaurès. Une enquête menée à partir de 234 millions de rendez-vous pris en 2025 auprès de 80 000 professionnels de santé. L'étude met en lumière de fortes inégalités d'accès aux soins selon les territoires et la Bretagne n'est pas épargnés. Alex Berthelot, quelle est la situation pour les médecins généralistes ?
10: Entre 4 et 5 jours, c'est le délai moyen pour obtenir un rendez-vous chez un médecin généraliste en Bretagne.

0: 60 jours dans le Finistère, le Morbihan et l'Ille-et-Vilaine, et même jusqu'à 84 jours dans les Côtes d'Armor. Enfin, l'accès au cardiologue reste lui aussi compliqué. La Bretagne compte seulement 5 spécialistes pour 100 000 habitants.
1: À noter que la région reste néanmoins bon élève. Pour avoir un rendez-vous chez une sage-femme, il faut en moyenne entre 7 et 14 jours sur les départements bretons. 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Faut-il abaisser le droit de vote à 10 ans? Ce n'est pas un projet de loi à l'Assemblée, mais le sujet de la grande finale du concours d'éloquence des cœurs et des voix de la circonscription de Brest-Nord qui s'est déroulé hier à l'auditorium du Conservatoire de Brest. Au total, 19 classes de CM2 ont participé aux sélections et 6 trinômes ont été choisis pour la grande finale. Un challenge de taille, du travail, de l'argumentaire à l'élocution et la posture devant un public de près de 500 personne, reportage Océane T1.
2: Les fauteuils de velours rouge sont encore vides. Bruno Trobo s'affaire. Il est inspecteur de l'éducation nationale et chef d'orchestre de l'événement.
3: L'appropriation de l'oral fait partie des objectifs et de l'éducation nationale, de l'enseignement. C'est justement permettre aux élèves de s'approprier le pouvoir de la voix. C'est le grand défi pour eux et je le comprends d'autant mieux que moi-même, je suis stressé à l'idée de prendre la parole tout à l'heure devant autant de personnes.
2: L'auditorium se remplit. Au premier rang, un trinôme de l'école de Keralé.
4: Je suis vraiment super stressée. J'ai peur de rater un peu. Je m'appelle Amatoula.
5: Je m'appelle Aya et j'ai 9 ans et demi.
6: Je m'appelle Hakim. C'est aussi très amusant de présenter un discours devant plein de personnes. Tu peux vraiment exprimer ce que tu ressens sur ton discours.
2: Les lumières se tamisent et c'est parti.
7: Le sujet, vous le connaissez. Faut-il abaisser le droit de vote à 10 ans?
8: Nous avons plein d'idées, plein d'envie pour notre société.
9: Mais nous devons encore être patients.
10: Et quand nous serons grands,
11: nous pourrons participer à la vie de notre pays.
2: Un passage devant un jury d'exception, l'un des trois membres.
12: Arthur Pellen, je suis avocat au barreau de Brest. Permettre à ses enfants et puis à ses futurs citoyens d'acquérir ces compétences-là, je trouve que c'est une initiative absolument géniale. Même de commencer aussi jeune, c'est un outil de formation du citoyen qui, je trouve, est tout à fait adapté.
2: Et une deuxième édition de Des cœurs et des voix devrait avoir lieu dans 2 ans.
7: Une dernière fois, Des cœurs.
1: Et les gagnants sont justement ce trinôme de l'école de Keralé que vous avez entendu. Bravo à Matoula, Aya et Hakim de l'école donc de Keralé. L'édition 2026 d'Étonnants Voyageurs, le Festival International du Livre et du Film de Saint-Malo, c'est ce week-end, au programme notamment 250 rencontres littéraires, un salon du livre, 45 films projetés, 20 cinéastes invités, et cette année, le pays invité par les organisateurs, c'est le Liban. Jean-Michel Le Boulanger, président d'Étonnants Voyageurs, nous explique pourquoi.
13: Le Liban nous intéresse, et nous intéressait évidemment avant l'actualité dramatique que le pays traverse, parce que c'est un carrefour de religion, c'est un carrefour de culture, c'est une rencontre de langues, et c'est ça qui nous intéresse aussi. C'est que le Liban porte le pluriel en lui, et c'est un raccourci du monde, d'une certaine manière, de ce monde du 21e siècle et du 22e siècle, qui, de fait, sera pluriel plus que jamais. Et c'est ça qu'exprimeront, je pense, tous les invités qui viennent de ce pays pluriel. Et à partir du moment où on est un pays pluriel, si l'on veut vivre en paix, il faut maîtriser l'art du dialogue, de l'échange. Et derrière les guerres, c'est peut-être là que se niche la petite musique du Liban, à destination du monde entier, si nous voulons continuer à vivre en paix. Peut-être faut-il renouer avec l'art de la conversation.
1: Le festival Étonnants Voyageurs à Saint-Malo débute ce samedi, mais le salon du livre lui ouvrira ses portes dès vendredi matin. Jean-Michel Le Boulanger, qui était d'ailleurs ce matin notre grand témoin régional à 7h33, un entretien à redécouvrir en intégralité sur le site internet et depuis l'application RCF. Du côté du ciel, il est bien gris ce matin en Bretagne, teinté de très rares rayons de soleil par endroit et de la pluie en bonus sur le littoral sud de la région et du côté de Fougères. Un mercure matinal entre 15 et 17 degrés, 15 à Brest, 17 à Rennes ou Vannes. En deuxième partie de journée, un ciel dégagé presque bleu et des températures entre 16 et 20 degrés.
10: RCF Notre-Dame, il est 9h10, l'heure pour moi de remercier Pierre-Henri Paget qui a réalisé cette matinale avec brio et qui laisse sa place maintenant à Guillaume Nougaret et moi je laisse

0: ma place aussi à Pierruc Dubois.
1: Et bravo à vous aussi. Merci beaucoup Clara. On vous retrouve demain matin à partir de 6h30, la matinale qui se poursuit jusqu'à 10h avec le débat du jour. Soyez les bienvenus.
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1: Le scandale du périscolaire, un climat de suspicion généralisé, dénoncent les animateurs. Plusieurs centaines d'agents en grève hier à Paris. Mais ce climat de suspicion est-il nécessaire alors que 31 agents de la capitale ont été suspendus depuis janvier pour des suspicions de violences sexuelles? On va en parler. Autre sujet sélectionné dans l'actualité pour notre débat, Chambord, qui n'a pas besoin de l'argent du Puy du Fou, alors que le plus vaste château de la Loire doit faire des travaux pour près de 37 millions d'euros. Le ministère de la Culture a refusé les 100 millions que lui proposait Nicolas de Villiers, le président du Puy du Fou. Pourquoi? On va poser la question à nos débatteurs. Et puis, la fraternité Saint-Pédis court au schisme avec Rome. Des évêques vont être consacrés début juillet. Grave offense, dit le Vatican. Le schisme peut-il encore être évité? Je poserai la question à nos deux débatteurs. À mes côtés ce matin, Thomas Grimaud, bonjour.
3: Bonjour chers auditeurs et bonjour chers contradicteurs en face.
1: Thomas Grimaud, vous êtes ancien grand reporter, enseignant à l'ISS et à l'ESJ Paris. Vous avez publié chez Ellipse La force de la rhétorique et votre contradicteur ce matin c'est Jean-Pierre Denis. Bonjour Jean-Pierre.
4: Bonjour, contradicteur, déjà je dois faire face à mes propres contradictions, alors aller contredire l'autre c'est encore un vaste programme.
1: En tout cas vous êtes journaliste, éditorialiste et fondateur de
3: Puisque
1: Politique.
3: Vous me donnez la parole et je vous en remercie,
1: là, je la donne aussi
3: immédiatement, je pense qu'on ne sera pas toujours en contradiction, bien loin de là, sur le fond de l'affaire du premier sujet. Mais c'est vous qui présentez l'émission, donc bien sûr,
1: je vous propose, Thomas Grimaud, vous me faites une merveilleuse transition. Attaquons le premier sujet. On va parler de ce scandale dans le périscolaire. Plusieurs centaines d'animateurs des écoles parisiennes, appelés depuis une semaine par les syndicats à la grève, ont manifesté pour dénoncer un climat de suspicion généralisé après les révélations à Paris. Fallait-il instaurer un contrôle plus strict des animateurs? Jean-Pierre Denis.
4: Un climat de suspicion généralisé, tu m'étonnes. Tu m'étonnes. Ben évidemment qu'il y a une suspicion généralisée, qu'il y a un climat de suspicion généralisée. Et pour cause, vous avez cité le nombre d'animateurs qui ont été suspendus. C'est très, très important. Et oui, effectivement, quand il y a des... Alors, on va faire la comparaison, parce qu'il se trouve que j'ai commencé à traiter les abus sexuels dans l'Église il y a à peu près un quart de siècle. Ouais. Donc, j'ai vu apparaître ce phénomène et je l'ai vu... non pas se développer, mais se révéler progressivement. Donc il y a toujours une phase de déni. Mais quand on est comme là, dans la découverte d'un problème structurel, cela provoque en effet, et c'est bien légitime, un climat de suspicion généralisé. On est vraiment désolé, du coup, aussi, pour ceux qui sont suspectés à tort, parce que, voilà, ils y sont pour rien, et ils subissent ce climat. Tous les prêtres que l'on connaît et qui subissent ce climat depuis 25 ans savent très bien de quoi il s'agit. Ne plus pouvoir, je pense à un frère dominicain, ne plus pouvoir prendre le train en habit parce qu'il se fait insulter. Ne pas pouvoir traverser la rue pour un prêtre qui se fait insulter parce qu'il est habillé d'une façon, on remarque qu'il est prêtre et donc il se fait insulter.
1: Il se fait traiter de pédophile.
4: Mais oui, et donc, effectivement... beaucoup de prêtres, de religieux subissent ça. Et c'est la conséquence, et c'est ce qu'on a vu aussi dans l'Église catholique, c'est la conséquence de l'inaction, de l'omerta au niveau supérieur. Et on avait vu aussi, dans une phase un peu ultérieure, dans les climats d'abus sexuels dans l'Église, des prêtres se révolter contre le fait que les évêques n'avaient pas toujours pris des mesures et que donc tout le monde était dans ce climat de suspicion généralisée.
1: Thomas Grimaud, les mêmes causes produisent les mêmes effets.
3: Alors, si vous me permettez, avant... J'aimerais juste un petit mot en amont. Parce
1: Allez-y.
3: Que tout ça, on va parler d'un truc, c'est très bien. Mais là, on parle de vie, de petits garçons et de petites filles. C'est pas un concept abstrait.
1: Vous voulez avoir une pensée pour les victimes.
3: Voilà. C'est pas avoir une pensée pour les victimes. C'est rappeler que fondamentalement, il s'agit de vie au début de la vie qui sont pas forcément peut-être toujours détruites, mais qui sont blessés d'une manière inimaginable.
1: Ouais.
3: Une fois qu'on a dit cela, il faudrait peut-être faire le travail. Alors, grâce à des personnes comme Jean-Pierre Denis, qui a été lanceur d'alerte, d'une certaine manière, dans les cas d'abus sexuels dans l'Église, il serait temps de s'occuper du périscolaire. Après qu'il y ait un principe de précaution avec une phase négative qui est un principe de suspicion, malheureusement, c'est la vie. Mais moi, je suis papa. Franchement, oui, forcément, on va se poser la question. le débat de fondamental au plan rhétorique hein, et de ce sujet-là, il est qu'il y a deux choses, deux droits qui s'opposent. C'est d'une part le principe de précaution.
1: La tolérance zéro.
3: Non, le principe de précaution, c'est de se dire en amont, je vais imposer la ceinture de sécurité parce qu'on a constaté dans le réel que si on n'a pas la ceinture de sécurité, les accidents sont plus graves, voire plus mortels et compagnie. Bon, donc c'est un principe en amont de l'action, on va poser des limites. Et puis le principe de présomption d'innocence. Parce que si on ramène dans les chiffres réels l'immense majorité des personnes qui sont dans le périscolaire, il n'y a aucun problème.
1: Mais il y a un problème quand même.
3: L'immense majorité des personnes qui bossent dans le périscolaire public ou privé... Oui.
1: Mais le problème, c'est qu'il y a une opposition parfois entre ce principe de précaution, a priori, et justement ce présomption d'innocence, Jean-Pierre Denis.
4: Oui, mais de toute manière, qu'il y ait 1%, 5%, 1 pour 1000 d'auteurs de crimes ou de délits, du point de vue des parents, ça ne change pas grand-chose, et du point de vue de tous les autres, ça ne change pas grand-chose non plus. Simplement, ce que ça a comme conséquence, c'est qu'il faut changer les comportements de tout le monde. Là, je prends la comparaison aussi avec un prêtre, et qui est là aujourd'hui. Un prêtre ne va pas prendre, par exemple, un jeune dans sa voiture pour l'amener à un camp tout seul. Ça ne se fait plus.
1: Les confessionnaux ont été vitrés.
4: Voilà, il y a un certain nombre de choses. Alors, c'est peut-être dommage, parce que, effectivement, la relation devient quelque chose... Quelque part, elle est toujours, comme pour reprendre ce que vous évoquez, elle est toujours un peu d'une façon ou d'une autre derrière une vitre aujourd'hui. Donc ça, mais c'est comme ça, et ça ne va pas changer. Moi, je voudrais revenir à un autre aspect aussi, si vous me permettez, qui est plus en amont. C'est qu'on découvre le continent du périscolaire. Mais ça fait en fait des dizaines d'années qu'on a développé, parce que les parents sont débordés, qu'ils travaillent, parce qu'on a plutôt réduit le temps scolaire. Pour plein de raisons, on a développé tout un système parascolaire avec des personnes qui sont recrutées avec un niveau d'exigence dans le recrutement. C'est pas leur faire insulte, mais si vous voyez le parcours qu'il faut faire pour devenir professeur des écoles, enseignant, il y a des concours, il y a des années de formation et le mode de recrutement pour le périscolaire. Là, je parle pas seulement de Paris, c'est un problème national, c'est un sujet qui n'est jamais abordé. Il faut quand même savoir qu'on confie nos enfants, pendant ce temps périscolaire, à des gens qui, globalement, ne sont pas passés par un certain nombre de concours, de filtres, de sélections. Ce n'est pas leur faire insulte, c'est juste constater que le mode de recrutement n'est pas du tout le même.
1: Thomas Grimaud.
4: Alors, donc, je veux dire, il ne faut pas s'étonner qu'il y ait des dysfonctionnements qu'on découvre aujourd'hui. Et le dysfonctionnement qu'on découvre, qui est très grave, n'est peut-être pas le seul.
1: Thomas Grimaud, est-ce que vous aussi vous pointez le manque de formation? C'est quand même ça que j'entends à travers ce que dit Jean-Pierre Denis, de tous ces animateurs périscolaires.
3: Je vais répondre à votre question, mais si vous me permettez, je termine mon propos que j'ai commencé tout à l'heure. Il y a l'opposition entre deux principes. Le principe de reconnaître la présomption d'innocence et le principe de précaution.
1: Oui, comment est-ce qu'on fait? Ces deux-là sont antagonistes parfois.
3: Oui, c'est une opposition. Ils vont là, très concrètement, l'un contre l'autre. Donc, comment sortir de cette crise, de cette difficulté? Il faut voir, parce qu'en rhétorique, on juge par le bien commun, l'ordination au bien commun. Quelle est la chose qui est le plus proche du bien commun? Est-ce que c'est la présomption d'innocence pour un homme de 40 ans ou le principe de précaution pour un enfant de 5 ans? Et quand on pose bien la question, on a la réponse. Alors, vous m'avez posé une autre question à laquelle je vais répondre si vous me la remémorez immédiatement. Avant que...
1: Ma première question, oh là là, mais le débat a filé depuis. Non, mais la question, c'est de savoir, est-ce qu'on peut protéger les enfants sans créer une suspicion permanente envers tous les professionnels du périscolaire?
3: Je pense que, les parents, et c'était peut-être le sens du propos de Jean-Pierre Denis, je pense que, les parents ne doivent pas balancer leurs gosses dans une crèche ou un truc périscolaire sans un minimum de recherche, de se déplacer sur place.
4: Mais ils peuvent pas. Ils peuvent pas. Ils
3: ont du travail. On prend le temps.
4: Ils peuvent pas. D'abord, ils font confiance. Il y a un élément commun avec ce qui s'est passé dans l'Église catholique. Il y a une relation de confiance. C'est-à-dire que comme parents, on fait confiance à l'éducation nationale. On ne sait pas que dans l'arrière-cuisine du recrutement, un instituteur, un professeur des écoles, c'est pas pareil qu'un animateur de temps périscolaire. On ne le sait pas. Et maintenant, on commence à le savoir. Mais voilà, donc les parents font nécessairement confiance. Comme ils font confiance quand ils mettent leurs enfants dans des écoles catholiques, on se souvient du scandale de Betterame, ou quand il y a eu des problèmes d'abus. Et on a souvent vu que dans les cas d'abus commis par des prêtres, le cœur du problème, c'était une confiance très très forte. C'est-à-dire que les parents eux-mêmes confiaient au prêtre qui a commis des abus leur enfant, parce qu'ils avaient tout à fait confiance en lui. Évidemment, c'est assez logique. Hein, si vous n'avez pas confiance, vous voilà. Alors, et donc cette relation de confiance, elle est altérée. C'est très problématique, parce que sans confiance, justement, il n'y a pas de relation. Justement, il n'y a pas de. Donc c'est quelque chose d'assez horrible.
1: Comment on va la reconstruire maintenant ?
4: Et alors ça se reconstruit extrêmement lentement, et parfois jamais. C'est-à-dire que des gens ont de bonnes raisons de ne plus avoir confiance parce qu'ils ont été abusés dans leur confiance. Leur enfant a été abusé dans son corps, dans son psychisme, mais eux, ils ont été abusés dans leur confiance.
1: Donc ça, c'est pour la temporalité, Jean-Pierre, mais sur le comment, quels sont les moyens qui peuvent quand même redonner au grand public confiance dans le périscolaire ?
4: On attend. Alors là-dessus, je vais me baser aussi sur l'expérience des abus sexuels. On attend
1: dans l'Église.
4: On attend un certain nombre de mesures concrètes. Il y a des choses que on ne fera plus. Il faut dire lesquelles on ne fera plus. Deuxièmement, on attend aussi un travail. Et je pense que c'est indispensable de commissions indépendantes. Ça, c'est pas encore sorti.
1: C'est ce qui avait été fait dans l'Église catholique.
4: Ce n'est pas encore sorti. Et ça doit arriver à un moment donné. Vu le niveau du problème, il faut une commission indépendante. Je suis quand même assez étonné, d'ailleurs, qu'il n'y ait pas encore de commission parlementaire. Parce qu'on a eu une
1: commission. On fait des commissions parlementaires pour beaucoup de choses.
4: On a une commission parlementaire autour de Betterame. Et c'était assez dur. Hein. Elle n'a pas ménagé ni François Bayrou, ni l'enseignement catholique. On peut penser ce qu'on veut du travail de cette commission parlementaire. Mais ce n'est pas elle qui a créé le problème.
1: Ouais.
4: Eh bien, je suis très étonné qu'elle n'ait pas encore lieu. Je me demande pourquoi. Est-ce qu'on serait plus rapide pour l'école catholique que pour l'école publique ? Ou est-ce qu'il y a une raison que... Enfin, on aimerait savoir.
1: Thomas Grimaud, vous vouliez réagir ?
3: Oui, alors, sur l'après, hein, ce qu'il faut faire et tout ça, je souscris entièrement à ce qu'il dit Jean-Pierre Denis. Je rappelle qu'Alexandre Allégret-Pilot, qui est député, vient de lancer une pétition pour recueillir des votes, pour qu'il ait une force numérique pour proposer...
1: Une telle commission.
3: Pas une commission, mais un projet de loi. Bon. Donc ça, c'est super important. Il liste six actions très concrètes, dont le premier, qui est la vérification systématique, ce qui paraît une évidence, du personnel employé avec de la petite enfance. Bon, voilà, mais moi, je ne le connais pas particulièrement, donc voilà. Je reviens sur un truc où je ne suis pas du tout d'accord.
1: Dans ce que disait Jean-Pierre Denis.
3: Avec Jean-Pierre Denis. L'argument de Jean-Pierre Denis est de dire, confiance. Ok, mais sans vouloir vous offenser, il me semble que vous confondez deux choses. La confiance et la confiance aveugle. Parce que quand on est parent, comme vous, comme moi, comme lui, comme un tel, elle, et ainsi de suite, et ainsi de suite. Bien sûr que je fais confiance au chef scout, ou au prêtre, ou au machin, ou au bidule, qui va avoir un contact avec mon enfant. Mais moi, comme beaucoup de personnes, je pense qu'on a été trop confiants au nom de l'institution je ne sais quoi, alors qu'il faut faire non pas une enquête minable et compagnie, mais aller rencontrer le chef scout, discuter, et c'est après la conversation avec le chef scout j'ai décidé, les parents, on décide de confier notre enfant.
4: Mais non, parce
3: Ah ben aussi, alors, moi c'est ce que j'ai fait.
1: 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À tout moment, vous pouvez réagir par mail direct@rcf.fr pour rebondir aussi sur ce que nous disent nos débatteurs. Vous avez été mis en cause, entre guillemets,
4: non, mais on n'est pas,
1: comment
4: si,
1: vous réagissez,
4: on
1: n'est pas, vous n'êtes pas si loin, oui. La différence entre confiance et confiance aveugle est fine.
4: J'ai envie de dire, la confiance est par principe... Je veux dire, la confiance est aveugle, oui, la confiance est par principe aveugle. C'est-à-dire que si j'ai confiance en vous, je viens vers vous les yeux fermés, sinon je n'ai pas confiance. Après, malheureusement, l'expérience montre que les personnes qui ont commis ces abus, je pense à des cas très particuliers qui m'ont été racontés, il y avait de très bonnes raisons d'avoir une totale confiance dans le prêtre qui a commis l'abus. Il arrivait que des prêtres se propose pour s'occuper d'un enfant en difficulté. Les parents le connaissaient très bien, de longue date. Mmh. Parfois, ils les avaient mariés. Donc, on ne peut pas reprocher, c'est ça que je veux dire, on ne peut pas reprocher aux parents d'avoir fait une confiance non éclairée, si vous voulez.
1: Parce que ce n'est pas en 10 minutes de discussion.
4: Moi, je pense que c'est au professionnel, et là, je pense que c'est à l'institution d'assurer ses responsabilités. Et j'insiste sur un point particulier, c'est que l'expérience montre qu'aucune institution ne se réforme sans une pression médiatique forte extérieure.
1: Et d'ailleurs, le maire PS de Paris, Emmanuel Grégoire, a expliqué hier ce principe intangible de suspension. Les agents le trouvent trop dur, je le trouve nécessaire tant qu'on n'a pas rebâti les conditions de la confiance. Voilà, Emmanuel Grégoire parle de confiance, Thomas Grimaud.
3: Oui, mais moi je ne suis pas socialiste comme Emmanuel Grégoire et comme vous semblez l'être, puisque c'est votre référence ultime.
1: Pourquoi Non, je plaisante.
3: Non, mais attends, je plaisante.
1: Ça fait rire Jean-Pierre Denis.
3: Voilà.
1: Jean-Pierre Denis, vous êtes socialiste ?
3: Je plaisante. Il y a aussi de très bonnes choses dans le socialisme.
4: Qui est socialiste et qui ne l'est pas, il fallait demander à Lionel Jospin, mais malheureusement, il n'est plus de ce monde. C'est lui qui disait mon programme n'est pas socialiste.
3: Pour revenir sur le truc, là où je suis entièrement d'accord avec Jean-Pierre Denis, c'est que c'est comme pour, me semble-t-il, mais je connais beaucoup moins le sujet, ces cas inadmissibles, insupportables de violences sexuelles, sexistes, psychologiques au sein de l'Église, qui nous touchent, nous, plus particulièrement, bien évidemment. Bon, il faut absolument à un moment ou à un autre, sans tomber dans la vision marxiste-léniniste le pouvoir pourrit tout, c'est un système organisé, la police d'une manière systématique et raciste et compagnie, il y a quand même un risque, dès qu'on a une forme de pouvoir, de faire un abus de pouvoir, et tout comme l'Église a dû se... Enfin, les gens d'Église, hein, pas l'Église universelle, comme institution, a dû essayer de se réformer, d'après moi c'est pas assez, mais voilà, je pense que le périscolaire doit, dans le système même, se réformer. Et là, je vous rejoins, la vraie réponse, me semble-t-il, va s'appuyer sur plusieurs petites réponses. Oui, allez-y, pardon.
4: Oui, mais pardon, non, finissez. Mais finissez
1: votre propos, Thomas Grimaud, parce qu'après vous me direz que vous n'avez pas fini.
3: Ah bon, oui, bah, merci. Et donc, je pense qu'une des parts importantes de cette réponse, c'est, et notre modernité apporte la pression médiatique sans laquelle... Bah, rien ne se fait, effectivement. Mais il faut aussi que le système et le recrutement, c'est quand même le truc de base. Hein.
1: Et on revient au recrutement, Jean-Pierre Denis.
4: Non, mais c'est le nerf de la guerre. Alors, il n'y aura pas de système parfait. Je voulais juste faire une petite remarque. On n'a pas vu de grève de curés.
1: Oui.
4: Voilà. Ben, ils ont subi ça en silence. Peut-être qu'ils auraient dû faire grève, au fond.
1: Jean-Pierre Denis, Thomas Grimaud pour le débat du jour. Après la pause, après les informations, on va évoquer le Puy du Fou, puisque Chambord ne veut pas de l'argent du Puy du Fou. Vous saurez tout dans deux minutes.
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1: 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À suivre la suite du débat du jour, mais d'abord les informations avec vous, Gabriel Laprade. Et devant Vladimir Poutine, Xi Jinping dit qu'une reprise des hostilités au Moyen-Orient serait inopportune.
7: En visite en Chine, les présidents russes et chinois affichent leur amitié. Vladimir Poutine salue une dynamique forte et positive de la coopération sino-russe. Xi Jinping, lui, parle d'une relation inébranlable malgré les épreuves. Pour une visite officielle de 48 heures, le Kremlin est venu s'assurer du soutien, notamment économique, de la Chine, quelques jours après la visite de Donald Trump. Le président américain, qui justement sera en France du 15 au 17 juin, il participera au sommet du G7, au programme des débats qui s'annoncent tendus, la guerre en Iran et le blocage du détroit d'Hormuz qui n'en finit pas. Les 430 membres de la flottille pour Gaza sont transférés en Israël. Ils pourront rencontrer leurs représentants consulaires. La cinquantaine de bateaux a été interceptée lundi par l'armée. Elle tentait de livrer de l'aide humanitaire en forçant le blocus israélien imposé à Gaza.
1: En France, Édouard Philippe répondra bien évidemment à toutes les questions que posera la justice.
7: Un juge d'instruction va enquêter sur des soupçons de détournement de fonds publics, de favoritisme et de prise illégale d'intérêts. L'affaire concerne la ville du Havre, dont il est maire. Le candidat Horizon à la présidentielle de 2027 conteste toutes les allégations. Le diocèse de Tours tire la sonnette d'alarme. Il dénonce la suppression programmée des aumôniers salariés du CHU. Pourtant, il réalisait près de 8000 visites par an. Ces postes existent depuis plusieurs décennies. L'établissement de santé met en avant des restrictions budgétaires. Ailleurs en France, les CHU de La Rochelle et de Coutances ont également supprimé des postes d'aumôniers salariés.
1: Et pour la météo, ça y est Gabriel, on devrait enfin sortir de l'automne.
7: Et oui, le soleil fait son grand retour sur une large partie de la France. Le ciel sera bleu dans le coin sud-est. Ailleurs, le ciel pourrait être couvert, mais ça se découvrira au fil de la journée. Pour certaines régions par contre, comme l'Île-de-France ou les Hauts-de-France, il faudra être patient car des averses sont attendues ce matin et peut-être encore en début d'après-midi. Et puis pour les températures, jusqu'à 26 degrés à Perpignan et Montpellier, 20 degrés du côté de Rennes, Nantes, Bourges et Paris.
1: Gabriel, je sais que vous avez habité le long de la Loire. Quel est votre château de la Loire préféré ?
7: Je
1: vous prends dépourvu.
7: Un petit peu, parce que du coup, je suis en train de me les refaire un par un. Et je crois que ce serait Chenonceau.
1: Chenonceau, ouais, ah, le deuxième plus visité. Eh bien, on va parler du premier château le plus visité tout de suite.
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1: Et oui, vous avez sûrement déjà visité ce joyau de la Renaissance. Le château de Chambord a besoin de 37 millions d'euros. 27 pour restaurer l'aile François 1er, 10 pour un centre culturel sur la Renaissance. Et aujourd'hui, à ce jour, seuls 12 millions d'euros ont été réunis. Alors, le président du Puy-du-Fou, Nicolas de Villiers, a proposé informellement de mobiliser 100 millions d'euros dans le cadre d'une délégation de services publics en échange de son implication dans la mise en valeur du site. Et le ministère de la Culture a décliné. On va en parler ce matin avec nos deux débatteurs, Jean-Pierre Denis et Thomas Grimaud. Thomas Grimaud, est-ce que ça vous a choqué que le ministère de la Culture refuse l'argent proposé par le Puy-du-Fou ?
3: Alors ça a été présenté comme ça, et effectivement présenté comme ça, c'est choquant. Parce qu'à cheval donné, on ne regarde pas les dents, c'est tout, point barre. Et que quand on a besoin d'argent, et ben voilà, s'il y a quelqu'un qui se propose. Sauf que, avec toute l'admiration que j'ai pour le Puy-du-Fou, ce n'est pas du tout ça. C'est que le Puy-du-Fou, dans sa stratégie totalement légitime, merveilleuse, fantastique, de se développer et de proposer ailleurs dans le monde des spectacles fondés sur le respect de l'histoire et la mise en avant de certains points de l'histoire. Hein. Bien sûr, ce n'est pas le Puy-du-Fou de voulu par Ruffin, on est bien d'accord, était dans une démarche d'essayer de trouver une possibilité pour créer un spectacle. Mais à la manière Puy-du-Fou, donc un truc fantastique, merveilleux, qui remplit l'âme. Hein, c'est ça qui est important. Hein. On peut aller au Puy-du-Fou avec ses enfants, ses petits-enfants, je ne sais pas quoi. Voilà, c'est génial. Bon. Et, dans ce cadre commercial, le Puy-du-Fou a proposé d'investir. Donc vous voyez, ce n'est pas le Puy-du-Fou qui a dit bah, « Tiens, vous avez besoin d'argent pour restaurer, on va vous passer de l'argent. »
1: C'est en échange de son implication sur le site.
3: Et moi, je suis pour. Donc j'applaudis à deux mains. Il se trouve que, semble-t-il, Chambord, la direction de Chambord, offert par les ouvriers de France à Henri V, hein, comte de Chambord. Hein, bon, voilà. Donc il y a une grande histoire historique là-dessus. Il se trouve que la direction, semble-t-il, ce n'est pas une certitude, hein, était plutôt d'accord. Et que le ministère, voire la présidence de la République, aurait donné un veto. Si c'est vrai, mais je dis bien si, hein, parce que je ne suis pas dans les arcanes du pouvoir. Bon, bah, les gars, il faut se réveiller. Si vous n'avez pas l'argent, il n'y a plus d'argent en France.
1: Il faut être pragmatique.
3: Bah ouais, est-ce que, honnêtement, le Puy-du-Fou a réussi en partant de rien au fin fond de la Vendée à créer un modèle aussi économique et business qui fonctionne et rayonne dans le monde. Ça fait des années qu'ils sont meilleurs parcs d'attractions. Eh bien, si on peut en faire un, Chambord. Chambord, François Ier, Louis XIV, Henri V.
8: Eh bien, on va mettre ça en débat, Thomas Grimaud. Et vous pouvez réagir par mail à direct@rcf.fr, le débat du jour sur RCF Notre-Dame. Jean-Pierre Denis, faut-il mettre le Puy du Fou à Chambord?
4: Ben non, évidemment. Mais je vais expliquer pourquoi, mais ça me semble tout à fait logique. Alors, et en effet, il est très important de préciser, vous avez eu raison de le faire, parce que ça change juste absolument tout, que ce n'est pas une proposition de mécénat qui a été formulée par le Puy du Fou. Ce n'est pas le Puy du Fou veut faire un chèque à l'État pour que l'État restaure Chambord. C'est le Puy du Fou veut investir, propose d'investir pour faire un parc d'attractions, de loisirs, de spectacles à Chambord.
8: Et c'est ce que je disais, c'est dans le cadre d'une délégation de service public.
4: C'est deux choses complètement différentes. Alors d'abord, penser que l'État n'a pas les moyens d'entretenir Chambord, c'est évidemment une plaisanterie. L'État a parfaitement les moyens d'entretenir Chambord. L'État n'a pas toujours les moyens d'entretenir d'autres monuments. Mais Chambord est un... Si un monument dégage des ressources, c'est bien Chambord. En fait, le Centre national des monuments historiques possède un certain nombre de lieux. Tous ne sont pas égaux sur le plan de la rentrée d'argent. Mais évidemment, à Chambord, il y a de l'argent qui rentre. Et donc, qu'on ne puisse pas trouver quelques dizaines de millions d'euros pour restaurer Chambord dans un pays comme la France, c'est évidemment complètement faux. Après, ce sont des arbitrages. C'est autre chose. Mais on fait des arbitrages... le ministère de la Culture a des fonds qui, effectivement, qui diminuent.
8: Il peut trouver 37 millions d'euros.
4: Mais évidemment, ce sont des arbitrages qui sont faits. Donc ça, c'est une chose. Pourquoi il ne faut pas faire un parc d'attraction à Chambord? Précisément parce qu'il y a une grande différence entre partir, si j'ose dire, d'un terrain nu, c'est le cas du Puy du Fou, enfin, il y a un élément patrimonial, mais pour construire un parc d'attraction privé avec un succès absolument remarquable, c'est une chose, mais le patrimoine national, c'est autre chose. C'est-à-dire que si on disait, ben, pour restaurer Notre-Dame, on pourrait faire un parc d'attractions à Notre-Dame, ben, tout le monde dirait, ben oui, en effet, on ne va pas faire un parc d'attractions à Notre-Dame, même si ça amenait beaucoup
8: c'est
4: d'argent
8: cultuel,
4: de mettre... Non mais Notre-Dame, c'est culturel, Chambord, c'est culturel, certes, mais ça reste, on est au cœur du patrimoine historique national. C'est... Alors après, évidemment, quand on rentre dans les détails, on pourrait imaginer qu'il y ait dans le domaine national de Chambord, à X kilomètres, un parc d'attractions Chambord. Et à ce moment-là, pourquoi pas, vous voyez, mais c'est dans,
8: oui,
4: le périmètre, mais dans le périmètre lui-même du monument, il y a, je vais employer un mot qui peut-être va vous surprendre, mais il y a une forme de sacralité laïque, en fait, hein, pas religieuse, mais dans un certain nombre de hauts lieux du patrimoine national. On ne peut pas y toucher. Mais aussi, il faut bien ajouter... Et là, il ne faut pas être naïf non plus. Il y a évidemment, dans le processus que vous avez évoqué tout à l'heure, il y a aussi une dimension politique. Et il est certain qu'on rentre dans une phase de préparation de l'élection présidentielle où le fait d'agiter le nom Puy du Fou exposerait les pouvoirs publics à une polémique qu'ils ont préféré arrêter tout de suite. Voilà.
8: Il est 9h38 sur RCF Notre-Dame. On parle de cette proposition de Nicolas de Villiers, le président du Puy du Fou, de mobiliser 100 millions d'euros dans le cadre d'une délégation de service public en échange de son implication dans la mise en valeur du site. Thomas Grimaud, comment vous réagissez? Déjà, est-ce que vous avez déjà été au Puy du Fou? J'imagine que oui.
3: Oui, plusieurs
8: Jean-Pierre
3: fois.
8: Denis aussi?
4: Pas encore, mais je suis
8: pas
4: trop jeune.
8: Pas encore. Vous êtes trop jeune.
4: Pour avoir eu le temps d'y aller encore.
8: Ah oui, vous avez encore beaucoup de temps devant vous. Dans le Puy du Fou, vous disiez, il y a une âme. Je reviens là-dessus, Thomas Grimaud, parce que
3: oui,
8: ça m'a marqué.
3: Il y a une âme, oui, une âme.
8: C'est-à-dire quoi ?
3: Et puis, l'ambiance est agréable, familiale, sympathique, joyeuse.
8: C'est le propre d'un parc d'attraction.
3: Je sais pas, moi, je suis pas allé dans d'autres parcs d'attraction, mais là, au moins, les gens se bousculent pas, on se marche pas sur les pieds. S'il y en a un qui veut tel truc, on le laisse passer. Tout ça, ça participe à la chose.
4: Et moi, je tiens à préciser que j'ai pas d'hostilité aucune, à fortiori sans y avoir jamais été. Ce serait vraiment contraire à mes principes de journalisme de base.
8: Il y a beaucoup de gens qui n'y ont jamais été, qui ont une grosse opposition. Puis du
4: coup, les gens qui sont hostiles qui sont hostiles à des livres qu'ils n'ont pas lus, à des films qu'ils n'ont pas vus, à des festivals où ils n'ont pas été, excusez-moi, mais c'est pas possible. Ouais. On ne peut pas penser, on peut pas tout à l'heure, réfléchir comme ça. Et alors, dans le métier de journalisme, c'est vraiment catastrophique quand on a cette approche.
3: Tout à l'heure, j'ai dit que notre ami Dubois était socialiste, qu'il penchait vers le socialisme. Là, je me demande si c'est pas le bolchevisme. Bon, carrément.
8: Non, ça, vous étiez fait un pari hors antenne de me traiter de bolchevique.
3: Voilà, exactement.
8: Écoutez, je peux dire que j'étais au puits du fou.
3: Sérieusement. Moi, je propose tout simplement une battle. C'est à la mode, hein, aujourd'hui, les battles.
8: Une battle entre qui et qui ?
3: Eh bien, entre...
8: Nicolas de Villiers et le ministère de la Culture ?
3: Et François Ruffin, avec son idée, un peu avortée d'ailleurs, de plus du fou de gauche. Je retiens l'objection très intéressante de patrimoine laïque, bien sûr, mais sacralisé, parce que je pense que c'est quelque chose qui est très important et qui manque aujourd'hui. Ok, faisons à côté du Puy du Fou, par exemple, un mini Puy du Fou organisé par le Puy du Fou et un mini Puy du Fou de gauche. Et puis on verra bien.
8: Alors lequel marche le plus ?
3: Bah ouais. Et puis on verra bien.
8: Parce que vous trouvez que le Puy du Fou est de droite ?
3: Non, je n'ai pas dit cela. Mais Ruffin, le député, ex-insoumis, a lui émis l'idée d'un Puy du Fou de gauche. Oui, mais ça ne veut pas dire que l'autre soit de droite, c'est non, que lui appelle son projet de gauche.
4: Jean-Pierre Denis, c'est la même chose. Je trouve que c'est une idée intéressante parce qu'elle est mille fois supérieure à ceux qui voudraient étouffer le Puy du Fou. C'est-à-dire que justement, chiche. Bah, vous n'êtes pas d'accord avec le contenu, chiche. Et faites autre chose qui correspond au contenu que vous souhaitez. Et après tout, on parlait des films, on parlait des livres. Il y a une grande diversité. Pourquoi il n'y aurait pas une diversité dans ces parcs d'attractions historiques ?
8: Et d'ailleurs, je trouve que la question, c'est aussi comment on raconte l'histoire. Et l'histoire est-elle neutre ? Et dans le récit historique, ce qui est impressionnant et magnifique au Puy du Fou, c'est qu'on a l'impression d'être embarqué dans un parc d'attractions et pour autant, en même temps, on apprend l'histoire. Il y a une façon d'aborder le récit. Et je pense notamment à un spectacle magnifique sur Brest, au moment des guerres de Vendée, c'est un spectacle dans lequel on tourne, on est dans une salle et on est en train de tourner, c'est absolument prodigieux en termes d'effets spéciaux et de qualité artistique, et pour autant ce spectacle est extrêmement controversé par une branche politique, parce que d'aucuns le trouvent extrêmement, dans son récit, dans la façon dont il est documenté, extrêmement partial, et sur la guerre de Vendée en particulier. Est-ce que l'histoire est toujours neutre ? C'est aussi la question qu'on se pose, Thomas Grimaud.
3: Tout dépend ce qu'on appelle l'histoire. Si c'est l'histoire, elle est neutre. Elle est passée,
8: le récit
3: elle
8: historique.
3: Est finie. Ah ! Si c'est l'histoire racontée par moi, par Jean-Pierre Denis, bien évidemment, elle sera totalement objective. Mais par
4: je vous remercie
3: moi,
4: de le reconnaître.
3: Je vous en prie. You're welcome. Si c'est dès qu'un être humain raconte l'histoire, forcément, il y a une part de subjectivité. Si on fait un Puy du Fou de gauche, eh bien, la question fondamentale, c'est celle de Clémenceau, qui l'a résolue en disant « La Révolution est un bloc dont on ne peut rien distraire
8: ouais. ».
3: Donc, ça veut dire que si Ruffin fait le truc, est-ce que ça sera un bloc avec la terreur qu'il faut accepter ? Ou est-ce qu'il faut distinguer, distraire de la chose ? Si c'est quelqu'un qui est catholique qui va lire et donner un sens chrétien aux faits historiques, bien sûr que c'est un peu subjectif. Et l'objectivité, c'est comme dans le journalisme, elle n'existe pas.
8: Elle n'existe pas, Jean-Pierre Denis ?
4: Dans quoi ? Dans le journalisme ?
8: Dans le journalisme ?
4: Moi, je crois davantage, et c'est déjà une exigence assez forte, je peux vous assurer, à l'honnêteté, c'est-à-dire un certain respect pour les faits. Ça serait déjà énorme, hein, ça serait déjà très très bien. C'est un peu la base, vous me direz, mais ça serait déjà très bien. Respecter les faits, et après, il y a une part d'interprétation, en effet, et l'interprétation... elle est loyale, j'espère, mais elle a une part de subjectivité. Oui, j'interprète les faits avec mon histoire.
8: C'est l'honnêteté aussi dans le récit historique.
3: Oui, c'est, alors, bien évidemment, c'est l'humilité de partir tout de suite du principe que l'on va dire quelque chose sans tomber dans un relativisme absolu, hegelien et compagnie, avec un point de vue de départ. Voilà. Parce qu'en même temps, nous dit Aristote, l'être, il est numériquement une seule personne, mais il peut être plusieurs personnes sous différents angles. Ainsi, moi, je suis le fils de mon père et je suis le père de mes fils. Donc, c'est-à-dire que moi-même, une seule unité, il y a deux angles sous lesquels on peut me regarder. Enfin, il y en a 850. Hein, voilà. Et donc, forcément, le fait historique du Puy du Fou a une partie subjective. Mais moi, c'est une partie subjective qui me fait marrer. C'est joyeux, c'est beau... j'ai pas envie d'aller dans un truc, puis ça coûte pas très cher pour une journée. Hein.
8: Le Puy du Fou. Alors c'est une seule défaut. Moi, j'aime beaucoup le Puy du Fou.
4: On pourrait imaginer une scénographie montée par la machinerie, l'entreprise Puy du Fou à Chambord, qui correspondent à une ligne idéologique qui serait souhaitée par l'État.
8: Imaginez. Mais j'ai l'impression que même ça, l'État n'en veut pas.
4: Mais l'État a raison de ne pas en vouloir. Voilà. Enfin, comment dire, on n'est pas... Enfin, vous savez, c'est la fameuse société du spectacle. Voilà. Tout doit devenir spectacle. Mais non, tout ne doit pas devenir spectacle.
8: Oui, mais si c'est ce qui attire, si c'est ce qui permet de faire de
4: l'audience...
8: D'accord,
4: mais si ça attire de faire un supermarché à Chambord ou une galerie commerciale, on ne va pas faire une galerie commerciale dans Chambord. Et oui, je crois qu'il y a une sacralité.
3: Il y a déjà une grande galerie, très belle, d'ailleurs.
4: Oui, mais elle n'est pas commerciale, voilà. Je crois qu'il y a une certaine...
3: Elle était un peu amoureuse à l'époque.
4: Il y a une sacralité du Panthéon, qui est une ancienne église, mais qui est aussi une forme de temple républicain. Il y a une sacralité de l'Élysée, vous voyez, le palais de l'Élysée. Il y a une sacralité, et donc tout n'est pas soluble dans le spectacle et dans la fête. C'est Philippe Muret qui le disait.
8: RCF Notre-Dame, il est 9h46 avec Jean-Pierre Denis, journaliste, éditorialiste, fondateur de Théopolitique, et Thomas Grimaud, ancien grand reporter, enseignant à l'ISS et à l'ESJ Paris, pour évoquer peut-être le dernier sujet. Je vous propose qu'on mette de côté le Puy du Fou, même s'il y aurait sûrement encore beaucoup à dire, pour évoquer le dernier sujet, parce que je voulais évoquer la fraternité Saint-Pie-X, qui va consacrer début juillet de nouveaux évêques. C'est perçu par Rome comme un acte schismatique. Est-ce que vous êtes encore plein d'espérance sur la possibilité que Léon XIV arrive à éviter le schisme, puisqu'il est en charge de l'unité de l'Église catholique? Jean-Pierre Denis.
4: Ah non, pas du tout. Je ne vois pas du tout dans quel scénario...
8: Non, pas du tout.
4: Il y aurait un stop et une solution autre qui serait trouvée. Parce que, à mon avis, le schisme est consommé depuis longtemps. Il est consommé, dès l'origine, avec... on parle de sacre d'ailleurs, mais dans l'Église catholique aujourd'hui, on parlerait plutôt d'ordination épiscopale en fait. Mais bon, peu importe.
8: Je reprends effectivement la terminologie de la
4: terminologie qui insiste sur la sacralité de la chose. Bon, très bien. Parlons de sacre, mais pour peut-être préciser à l'antenne que en fait c'est la même chose que l'ordination d'un évêque telle qu'elle est pratiquée dans l'Église catholique romaine. Alors, pour moi, le schisme il a été déjà consacré. Il y a une tentative de Benoît XVI de revenir dessus. Depuis l'échec de Benoît XVI, à mon sens, c'est trop tard. C'est une autre Église. C'est une autre Église. Elle a des traits communs avec l'Église catholique qui existe ou qui a existé, mais c'est une autre Église, au sens où c'est une Église qui est coupée, en fait, de l'autorité du pape. Elle n'est plus en communion. C'est dommage, c'est malheureux, mais c'est une réalité. Et en fait, je pense que cette réalité, elle est tellement enquistée qu'elle est irréparable. Et aussi pour une raison assez matérielle. C'est-à-dire que dans le fil de cette histoire, sont revenus déjà dans l'Église catholique ceux qui étaient les plus favorables à un accord. Ce qui fait qu'aujourd'hui, cette institution, la Fraternité Saint-Pie-X, elle est de plus en plus concentrée sur ceux qui sont dans un extrémisme, jusqu'au boutisme,
8: un radicalisme,
4: et finalement, ils existent depuis si longtemps qu'il se passe très bien de l'Église catholique et du pape. Ça continue, voilà, donc c'est une autre
8: Église. Mais ça continue, mais ils ont un problème d'évêque, et c'est la raison de la consécration de ces évêques.
4: C'est une autre...
8: Ils n'ont plus assez d'évêques.
4: Mais c'est vital pour eux, et ils vont le faire. Mais prenons acte, avec regret... Mais prenons acte du schisme.
8: En préparant l'émission, d'ailleurs, je me demandais depuis quand il n'y avait pas eu de schisme au sein de l'Église catholique. Je ne sais pas si vous avez la réponse. De quand date le dernier schisme? Vous pointez Jean-Pierre Denis, Thomas Grimaud, mais Jean-Pierre Denis n'est pas schismatique.
3: Il a les références, il a le savoir. Peut-être la petite Église.
4: Vous savez, je suis ce qu'on appelle un catholique de toujours, moi, justement, c'est pour en parler de la terminologie des chers à ces milieux-là, au sens où j'ai toujours été catholique depuis ma naissance et mon baptême.
8: Donc dans ce cas-là, c'est la messe de toujours aussi.
4: Catholique de toujours qui va à la messe de toujours, celle que j'ai toujours connue. Vous voyez, on est toujours le toujours de quelqu'un d'autre. Voilà. Non, il y a eu, au moment de Vatican, il y a eu le refus notamment autour du dogme de l'infaillibilité pontificale. Il y a eu un schisme. Voilà, pratiquement à chaque concile, il y a un schisme, mais c'est logique. Il y a des gens qui refusent d'accepter les décisions d'un concile.
8: Et si je l'ai mis au menu du débat du jour, c'est qu'il y a aussi une forme de saturation de la communication de la Fraternité Saint-Pédis. Dernier exemple en date, ils viennent de publier des bouteilles de vin qui sont, dont le financement permettra de financer justement l'événement qui aura lieu début juillet. On a l'impression qu'en permanence, ils publient des lettres ouvertes. Il y a une communication très importante. Est-ce que cette saturation de l'espace médiatique, c'est un petit peu pour normaliser le schisme, Thomas Grimaud ?
3: Ah ben, on ne fait pas le droit de parler du fond de l'affaire.
8: Si, alors, si,
3: ah
8: ben, donc, bien sûr aussi.
3: Jean-Pierre Denis, lui, il a le droit. C'est micro ouvert, table ouverte, bar ouvert, open bar pour lui,
4: Thomas Grimaud. On ne vous avait pas prévenu, Thomas Grimaud ?
3: Mais non, je découvre.
4: Moi, c'est ce qu'on m'a demandé. On m'a dit, vous pourrez parler du fond, mais Thomas Grimaud ne pourra parler que de la forme.
3: Ah bon, ben d'accord. Bon, ben donc, on recommence toute l'émission et moi, je ne parle... Non, sérieusement. Alors, c'est une souffrance qui n'a rien de comparable avec celle dont on a parlé au premier sujet. Hein, quand on remet les trucs en perspective, les affaires, la pédocriminelle et compagnie. Bon, et puis là, on parle de sacre et compagnie. Mais ouais. En même temps, ça nous touche. Ouais. Et c'est une souffrance de voir cela. En même temps, un évêque ordonné, consacré, sacré, selon les règles, il est évêque. Quand bien même, il ne serait pas licite. Hein, voilà. Un prêtre défroqué, sauf s'il a été réduit à l'état laïque, reste dans le pouvoir sacerdotal et compagnie. Donc tout est un petit peu compliqué. Moi, j'ai une image, mais sans vouloir jeter la pierre à tous ces gens-là. J'ai une image. Quand vous avez un très grand arbre, un très beau chêne, par exemple, et qu'une grosse branche se sépare,
8: ouais.
3: Il se trouve qu'il y a deux choses qui se font. Elle n'est plus rattachée au tronc,
8: ouais.
3: Mais plus elle était grosse au départ, plus la sève continue à circuler.
8: Et là, ce que vous espérez,
3: à l'intérieur,
8: c'est que la sève continue d'irriguer la Fraternité Saint-Pédis.
3: Et il se trouve qu'on regarde, quand vous vous promenez dans les bois,
8: ouais.
3: Que les brindilles externes sont les premières à se casser par manque de sève.
8: Ouais.
3: Et la Fraternité Saint-Pédis, qui est rentrée dans un système de dénégation, de refus, certains diraient schisme, il y a peut-être à discuter là-dessus, je ne sais pas, va se séparer de plus en plus. Or, l'on sait que la vie est l'unité et que la division, c'est dans l'ordre de la mort. Je suis entièrement d'accord avec ce que vient de dire Jean-Pierre Denis sur un point, parce que je pense que c'est effectivement hyper important. La tentative, la main tendue, mais plus que la main tendue, de Benoît XVI a permis de dire à ceux qui étaient... qui voyait bien qu'il y avait des trucs qui ne marchaient pas, de rejoindre officiellement, on va dire, le corps ecclésial, enfin, je ne sais pas comment dire, la pleine communion, extérieurement, ouais. Parce qu'on a besoin de l'extérieur. Je pense, mais je ne veux pas généraliser, parce que j'ai pu rencontrer des familles protestantes exceptionnelles, des familles juives exceptionnelles, des familles musulmanes exceptionnelles, des familles saint-pédis à fond exceptionnelles aussi. Hein, on va pas faire d'amalgame, quoi. Je pense qu'il y a quand même, cependant, à l'intérieur de ce groupe, de cette pensée, de cette mouvance, des gens qui n'ont pas compris que, un, Jésus était juif. Je ne sais pas si c'est un scoop, mais c'est vrai.
8: Oh, pourquoi il ne l'aurait pas compris, Jean Bégaye ?
3: Parce que je pense qu'il y a des gens qui, sans vouloir moi me draper d'une autorité de juge ecclésiastique que je n'ai pas, mais je pense que le message de l'évangile, c'est pas compter exactement le nombre de genuflexions à la messe, c'est pas dire alors moi je suis bon, moi je suis impur, mais les autres sont tous des pourris. Non, moi j'ai vu des communautés à travers le monde, au Soudan, en Égypte, au Yémen, enfin dans plein de pays où il n'y avait pas de messe tradie, où il n'y avait pas de machin. Oui, pardon. Où il n'y avait pas de messe machin bidule et compagnie, et où les gens, les bonnes sœurs, elles ne faisaient pas de chichi, elles se levaient les matins, elles faisaient oraison, adoration pendant une heure, elles prenaient un petit déj après, et puis après toute la journée, elles allaient servir les pauvres.
8: On ne vous entend pas, Jean-Pierre. Voilà, c'est bon. On vous a coupé la parole. Voilà. Vous voyez, comme Thomas Grimaud, il n'était pas content d'être coupé.
4: Oui, et ben après, il vous a coupé. Aurais-je dit quelque chose de... Pour qu'on me coupe le micro. Non, je disais que vous évoquez le fait que Jésus était juif, et donc, vous évoquez donc en filigrane, si on n'est pas idiot, on a compris, l'antijudaïsme présent dans la fraternité Saint-Pédis.
3: Non, chez certains.
4: C'est une accusation.
3: Chez certains. Attention, je ne généralise pas.
4: Ça veut dire chez certains, oui.
3: Non, ce n'est pas du tout la même chose. Présente dans la fraternité Saint-Pédis, ça veut dire que je dis que dans le système de la Fraternité Saint-Pédis, il y a l'anti-judaïsme ou l'antisémitisme. Oui. Ce n'est pas ce que je dis, ma pensée elle est très claire. Je considère que dans cette mouvance, il y a des personnes qui sont, alors là pour le coup, sur cet angle-là, antisémites, profonde.
8: Ouais. C'est quand même une accusation grave.
4: C'est pour ça que je rebondis dessus.
3: Je dis qu'il y a certaines personnes qui le sont. Voilà. Tout comme il y a certaines personnes chez LFI qui sont séparatistes. Oui, je ne vois pas où il y a un problème.
8: Jean-Pierre Denis,
4: je trouve, vous l'avez dit à l'antenne, donc c'est quand même assez important. Vous avez jugé ça suffisamment important pour le dire à l'antenne. Oui. Et je trouve ça, j'en prends note. Je pense que l'antisémitisme et l'antijudaïsme existent aussi chez certaines personnes qui sont dans l'Église catholique et qui peuvent être des cathos de gauche. C'est un phénomène, l'antisémitisme qui est universel et l'antijudaïsme qui est présent dans toutes les formes de christianisme. Je pense que simplement, justement, il y a un antijudaïsme théologique qui, lui, est présent dans la théologie propre à ce monde intégriste. Voilà. Bon. Mais ce n'est pas, me semble-t-il, le cœur du sujet. Je voulais juste souligner, parce que vous l'avez dit,
8: et que
4: ça me paraît extrêmement important, du coup, que ce soit... On ne peut pas dire ça en passant, voilà, sans s'y arrêter quelques secondes, parce que c'est un problème très grave, mais ce n'est pas, pour moi, le cœur du sujet. Je vais vous raconter une petite histoire qui m'est arrivée, qui m'a beaucoup troublé. J'ai rencontré, évidemment, je ne vous en dirai pas plus, un ancien prêtre de la fraternité Saint-Pédis, qui a quitté pour rejoindre l'Église catholique et devenir
8: prêtre de l'Église catholique.
4: Et il m'a dit, je lui ai demandé comment ça s'était passé, il m'a dit, pour mes parents, ma famille, mes amis dans la fraternité Saint-Pédis, rentrer comme prêtre dans l'Église catholique, c'est pire que si j'avais quitté le sacerdoce. Et cet homme très courageux pour l'avoir fait, je me suis dit, il a quitté donc une secte. Alors, si on veut être poli, on va dire une autre église. Mais c'est en cela que je dis que le schisme, il est déjà consommé.
8: Et pour vous donc, c'est un mouvement sectaire.
4: Alors, si je suis de mauvaise humeur ou critique, je vais dire c'est un mouvement sectaire. Et je pense qu'il y a un peu de ça, la preuve, quand on peut... Mais je dirais que de toute manière, sur le plan objectif, c'est un schisme qui est déjà consommé. Ce qui se passera en juillet est presque un épiphénomène, c'est déjà fait.
8: Merci beaucoup Jean-Pierre Denis, journaliste éditorialiste, fondateur de Théopolitique, Thomas Grimaud, ancien grand reporter, enseignant à l'ISS et à l'ESJ Paris, auteur de La force de la rhétorique chez Ellipse. Je suis désolé Thomas Grimaud, on n'a plus le temps, on doit rendre l'antenne. Je voulais à la fin de cette émission avoir une pensée pour le père François Poté, prêtre du diocèse de Paris, qui est mort ce matin vers 7h à la maison des Petites Sœurs des Pauvres. Il avait 71 ans, il a accompagné de nombreux couples au mariage. Voilà, c'était une voix de nos antennes. Le père François Poté, c'est l'information de ce matin, qui est décédé à 7h aujourd'hui. Vous pouvez retrouver sur RCF Notre-Dame une émission qui lui est consacrée. 9h58 sur RCF Notre-Dame, Melchior Gormand vous retrouve.
9: Oui, tout à fait, pour Je pense donc j'agis avec un anniversaire, hein, les 80 ans du Secours catholique, une très belle association, on est très proches, évidemment, avec RCF Notre-Dame, avec cet ADN, aller vers les personnes en situation de grande fragilité. On va en parler dans un instant avec nous deux invités et vos appels, vos témoignages au 01 56 56 44 00. À tout de suite.

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2: Sur RCF Notre-Dame, c'est le retour de l'info avec Gabriel Laprade. Bonjour Gabriel.
3: Bonjour Melchior, bonjour à tous.
2: À la une, l'Union européenne se met d'accord pour mettre en œuvre l'accord commercial trouvé avec les États-Unis.
3: Un accord sur les droits de douane équilibré, d'après la présidente de la Commission européenne, Ursula von der Leyen. Donald Trump menaçait l'UE de nouveaux tarifs douaniers si la ratification de l'accord signé l'été dernier n'intervenait pas avant le 4 juillet. La Chine annonce des pourparlers avec les États-Unis pour réduire les droits de douane sur des marchandises représentant 30 milliards de dollars pour les deux pays. Une annonce qui fait suite à la visite de Donald Trump sur le sol chinois la semaine dernière. Une alerte aux drones ce matin en Lituanie. L'armée demande aux habitants de rester aux abris dans plusieurs régions du pays. Le président et la première ministre sont mis en sécurité. L'aéroport international de Vilnius est fermé. On ne connaît pas encore l'origine du ou des drones. En France, projet de loi riposte. Le Sénat veut aller plus loin sur la question du protoxyde d'azote et souhaite une interdiction générale de sa détention et de sa vente. Une dérogation serait quand même possible pour certains professionnels. Et puis Emmanuel Grégoire, le maire de Paris, appelle Patrick Bruel à mettre sa carrière entre parenthèses. Il lui demande d'annuler lui-même son concert au Zénith de Paris en octobre. Au Québec, 3 concerts ont été annulés, mais aucun en France pour le moment. Le chanteur est visé par au moins 8 plaintes. Il conteste toutes les accusations. Côté météo, c'est enfin le retour du beau temps sur une large partie du pays. Ciel bleu dans le sud-sud-est, quelques nuages à l'ouest, mais qui se dissiperont en cours de journée. Par contre, il pleut en Île-de-France et dans les Hauts-de-France. Il faudra attendre demain dans ces régions pour avoir enfin un temps sec. Pour les températures maximales de 28 degrés à Perpignan et Montpellier, 27 à Marseille, 24 à Bordeaux et Chalon, 21 au plus haut à Paris et Nice.
2: Merci beaucoup Gabriel Laprade et à demain de 6h30 à 10h dans la matinale. Et on est parti.
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2: Cette année, le Secours catholique souffle ses 80 bougies sans perdre de vue ce qui fait son ADN, l'allée vert, une expression devenue centrale dans le monde associatif, mais qui, sur le terrain, prend un sens très concret. Aller vers les personnes isolées, vers ceux qui ne demandent plus d'aide, vers les territoires oubliés également. Partout en France, l'association célèbre cet anniversaire avec des événements festifs et conviviaux, à l'image des grandes tablées organisées pour remettre la fraternité au cœur de l'espace public. Avec près de 60 000 bénévoles et plus d'un million de personnes accompagnées chaque année, le Secours catholique continue de miser sur la proximité. On rappelle ces maraudes rurales, les cafés solidaires, les permanences mobiles, des repas partagés, bref, une association qui, vous l'entendez, multiplie les initiatives pour recréer du lien dans une société où la précarité se conjugue de plus en plus souvent avec solitude et invisibilité. Alors on va le fêter cet anniversaire comme il se doit et pendant 2 semaines d'ailleurs sur RCF Notre-Dame. Je vais vous en dire un peu plus dans un instant. En tout cas, vous êtes les bienvenus en direct avec vos témoignages. Et si vous avez déjà vécu un moment où quelqu'un est allé vers vous dans une période difficile, racontez-nous. Peut-être que c'était le Secours catholique, peut-être que vous êtes bénévole également au Secours catholique. Racontez-nous au 01 56 56 44 00 par mail à direct@rcf.fr et vous nous regardez en vidéo sur la chaîne YouTube de Radio Notre-Dame.
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2: 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Je ferme la parenthèse et j'accueille nos deux invités ce matin pour parler du Secours catholique. Henriette Brault-Lemoine, bonjour.
5: Bonjour.
2: Merci beaucoup d'avoir accepté de participer à cette émission.
5: Merci de m'avoir invitée.
2: C'est un plaisir. Présidente de la délégation des Hauts-de-Seine du Secours catholique. Et puis Bénédicte Thomas nous accompagne également. Bonjour Bénédicte.
6: Bonjour Melchior.
2: Déléguée de la région Île-de-France du Secours catholique. Je vous souhaite un joyeux anniversaire à toutes les deux.
5: Merci. Merci. Nous sommes très fiers d'avoir 80 ans les deux.
2: 80 ans, c'est un bel âge pour cette association. C'est ce que je disais en introduction il y a quelques instants. Là, les Verts, ça fait vraiment partie du Secours catholique. C'est dans son ADN, Henriette.
5: Alors, c'est dans son ADN au sens où la mission qui nous est confiée par l'Église catholique, c'est de témoigner de l'amour que le Christ porte à chaque personne et au monde. Et pour témoigner de l'amour que le Christ porte à chaque personne et au monde,

0: qui ne nous connaissent pas. Voilà, et à les inviter aussi à venir dans nos accueils, dans ces nombreux lieux d'accueil. Notre mission, elle se déploie en majorité dans ces lieux d'accueil qui sont très nombreux en France, qui sont nombreux en Île-de-France et dans les Hauts-de-Seine. Mais elle est complémentaire de cette mission d'aller vers les personnes qui ne nous connaissent pas, qui n'osent pas sortir de chez elles ou qui ne peuvent pas, qui sont en prison aussi, par exemple, pour les rencontrer.
1: Oui, parce que pour qu'on comprenne bien aussi comment fonctionne le secours catholique, il y a plusieurs missions, mais en tout cas deux principales, c'est d'avoir des permanences où des personnes peuvent se rendre d'elles-mêmes pour rencontrer aussi les bénévoles du secours catholique. Et puis là, les Verts, c'est tout l'enjeu d'aller aussi repérer, d'aller connaître et rencontrer les personnes qui sont en situation de fragilité et peut-être qui n'osent pas ou qui n'ont pas le réflexe de frapper à la porte du secours catholique, Henriette Bourlemoine.
2: Alors, qui n'ont pas le réflexe, qui n'ont pas même l'idée qu'elles peuvent venir. Au-delà de la mission du secours catholique, il faut quand même être très conscient que beaucoup de personnes sont très isolées, quand on est très marginalisé, on perd même l'idée que l'on peut avoir une aide, que l'on peut avoir des droits. Et si on regarde le taux de non-recours aux droits, qui est, tous les rapports officiels le prouvent, le taux de non-recours aux aides fondamentales ne cesse d'augmenter. Et ça, c'est quand même quelque chose qui décrit le fait que les personnes en très grande précarité sont de plus en plus isolées. Et si elles n'ont pas, s'ils ne font pas la démarche d'aller vers les services publics qui pourraient leur apporter les aides auxquelles elles ont droit, elles ne font pas le plus souvent non plus la démarche de venir dans nos permanences. Le réseau du secours catholique, 60 000 bénévoles, c'est avant tout un très grand nombre d'équipes locales de tailles différentes.
1: Et c'est ce qui fait la force de ce réseau.
2: C'est ce qui fait la force du réseau. Mais il faut toujours être conscient qu'il y a un grand nombre, ce plus d'un million de personnes qui est accompagné par les bénévoles du secours catholique, rencontrent les bénévoles du secours catholique. Mais il y a un grand nombre aussi qui ne viennent pas à la rencontre. Et donc, nous devons aller vers elles. Soit parce que elles sont trop isolées, les personnes à la rue, les personnes en traite, isolées même géographiquement. Soit, comme le disait Bénédicte, des personnes en prison, elles n'ont pas vraiment la possibilité de venir dans nos...
1: Bénédicte Thomas, alors moi ça me fait penser à RCF Notre-Dame, puisqu'on fonctionne en réseau également. Alors c'est le cas vraiment pour le secours catholique, près de 60 000 bénévoles, c'est quand même énorme pour une association, plus d'un million de personnes accompagnées. Que vient apporter justement cette proximité qui est la force du secours catholique?
0: Alors déjà, peut-être qu'on peut se dire que, alors si je parle de l'Île-de-France, cette proximité, c'est 300 équipes locales qui agissent dans tous les lieux de notre région. Enfin, c'est 3000 en France. Voilà, ce réseau, il est assez unique. Il nous permet aussi de bien connaître la réalité de du territoire, de la pauvreté qui se déploie à travers ces 300 équipes locales en Île-de-France. Donc, quand on va à la rencontre des personnes, ça peut se faire de manière très simple, de manière individuelle. Il vient se créer une relation très particulière, en fait, qui n'est pas la même que celle qui peut se vivre parfois dans les accueils. Quand moi-même, je sors de chez moi pour aller à la rencontre, je me mets dans une posture d'être accueillie moi-même. Et donc, la relation qui se crée est assez singulière. Il va se créer de la réciprocité. Ça, c'est dans une relation individuelle. Quand je prends mon téléphone pour aller prendre des nouvelles d'une personne, il se crée une relation singulière. Cet aller vers peut se vivre aussi de manière collective, en allant rencontrer des personnes dans les quartiers, en allant s'installer dans les quartiers, sur les marchés, pour rencontrer les personnes qui se présenteront. Et pour aller mieux connaître en fait ce quartier, cette réalité, et déployer des missions qui vont répondre aux besoins des personnes et déployer avec elles aussi, en répondant à leurs besoins. C'est une grande particularité du secours catholique aussi, on n'est pas les seuls bien sûr, mais que de s'appuyer sur la parole, sur les envies, de partir des personnes pour construire les actions qui répondent à leurs besoins, à leurs envies, à leurs difficultés.
1: Alors si on parle du secours catholique ce matin sur RCF Notre-Dame, c'est déjà parce qu'on vous aime bien, et puis c'est pour cet anniversaire, les 80 ans, c'est vraiment pendant ce mois de mai.

0: Henriette Brûlemoine, que tout se fête pour le Secours catholique, la révolution fraternelle, ça se fête, c'est un peu votre slogan.
1: Ah bah évidemment, ça se fête, 80 ans, ça se fête, et ça nous permet à la fois de nous rappeler les racines, l'origine. Le Secours catholique a été fondé en 1946 à la demande de l'ACA, l'Assemblée des cardinaux et archevêques, ce qui a ensuite été remplacé, maintenant c'est la CEF.
0: Conférence des évêques de France.
1: Voilà, qui a demandé à Mgr Rodin de mettre en place ce service d'église, de créer ce service d'église. Et puis ça nous rappelle aussi cette formidable intuition de Mgr Rodin, qui a eu ce désir de faire avec les personnes.
0: Oui.
1: Et Bénédicte le disait, il s'agit fondamentalement, non pas seulement de faire pour, mais de faire avec et de faire à partir de, et d'associer les personnes, et de revenir à cette origine, pour redécouvrir à quel point cette intuition, elle est extraordinaire, elle est d'une modernité incroyable, elle nous parle encore beaucoup aujourd'hui. Ça nous permet de célébrer tout ce qui s'est vécu pendant ce temps-là, et de célébrer à quel point ce réseau s'est développé, tout ce qui a pu être créé grâce à cette énergie à la fois liée à ces intuitions, à cette mission qui nous a été donnée, et par toutes les personnes qui le vivent. Et dans les personnes qui le vivent, il y a toutes les personnes qu'on accompagne, qui deviennent acteurs de ce projet.
0: Avec un message qui est propre au Secours catholique, c'est cette notion de révolution fraternelle. Bénédicte Thomas, qu'est-ce que ça incarne selon vous, cette expression de révolution fraternelle ?
2: Alors, dans la révolution fraternelle, il y a la fraternité qui est vraiment au cœur de notre de notre projet, qui va se déployer dans ces grandes tablées. Et c'est une révolution. Alors le mot, il est toujours un peu singulier au Secours catholique, dans l'Église, il fait discuter. Et ma foi, c'est ça qui est heureux aussi, finalement, de faire discuter de pourquoi est-ce qu'on trouve que ce mot est heureux ou n'est pas heureux. Moi, j'aime ce mot dans ce qu'il dit de la nécessité, voilà, de changer les choses, en fait, de se faire un petit peu de bouger les choses telles qu'elles existent. Et ça, il y a une forme de révolution à affirmer que cette fraternité, elle est possible, voilà, que c'est pas juste de la naïveté de penser que c'est possible, mais qu'il y a une vraie possibilité de la vivre, et que nous, on en fait l'expérience chaque jour au Secours catholique, dans ces nombreux accueils et dans ces actions d'aller vers que l'on vit. Et ces grandes tablées, c'est vraiment l'occasion de vivre ces moments de fraternité, qui ont été préparés avec les personnes en précarité, avec les bénévoles, de se réjouir de ça, de faire la fête. On aime bien ça au Secours catholique, et c'est pas juste parce que c'est sympa de faire la fête, mais c'est aussi parce que c'est une occasion de faire ensemble. En fait, dans tous ces lieux festifs, conviviaux, au Secours catholique, en fait, se déploie plus particulièrement la possibilité d'agir ensemble, d'agir avec les personnes, de permettre que chacun trouve sa place. Et ça va se vivre dans toutes ces tablées.
0: Il y a presque des grandes tablées.
2: Des grandes tablées, des grandes et petites tablées, parce qu'on peut aussi faire des choses, des petites tablées. Et c'est heureux aussi, mais il y en a aussi des très grandes, comme celle qui va se vivre, comme plusieurs qui vont se vivre dans notre région prochainement. Il y a plus de 90 tablées qui vont se vivre dans la région Île-de-France dans la quinzaine de jours qui arrivent, et puis un petit peu sur le mois de juin aussi.
0: Henriette Brûlemoine.
1: Oui, révolution fraternelle, c'est aussi un projet de société. Ça rejoint aussi la mission qui nous est donnée de témoigner dans le monde, de montrer que c'est possible. Le Secours catholique, il ne s'adresse pas uniquement aux personnes en précarité. Il a aussi comme mission d'éveiller à la solidarité, de contribuer à faire vivre des relations entre tout le monde, entre chacun, de créer une société où on va être fraternel, où on va s'intéresser aux autres.
0: Donc chacun a sa place.
1: Où chacun a sa place, et où les gens se parlent, et où ils s'acceptent les uns les autres, où ils acceptent le fait qu'ils soient différents, mais où ils se où ils font société, où ils se retrouvent. Et les grandes tablées, ça permet ça aussi. C'est de donner l'occasion à des gens qui ne se rencontrent pas autrement de se rencontrer.
0: On a évoqué ces 60 000 bénévoles qui font partie du Secours catholique. Moi, j'aimerais aussi ne pas oublier les salariés hein, qui sont employés par le Secours catholique, qui ont été un petit peu secoués ces derniers mois. Donc, je me permets d'avoir une petite pensée pour celles et ceux que je connais qui travaillent au Secours catholique. Vous continuez de nous appeler ce matin dans cette émission. Je pense donc j'agis avec vos réactions, vos témoignages. Peut-être que vous êtes bénévole au Secours catholique ou alors vous avez bénéficié justement de certains services de solidarité, de cette très belle association qui fête cette année ses 80 ans. Appelez-nous, venez témoigner au 01 56 56 44 00. Vous pouvez réagir par mail à direct@rcf.fr et puis nous regarder en vidéo sur la chaîne YouTube de Radio Notre-Dame.
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0: Et avec nos deux invités jusqu'à 11h, Bénédicte Thomas, déléguée de la région Île-de-France du Secours catholique, et Henriette Brolemoine, présidente de la délégation des Hauts-de-Seine. On a Léonie qui aimerait témoigner dans cette émission sur RCF Notre-Dame. Bonjour Léonie.
4: Bonjour, c'est pas un témoignage, mais je voudrais savoir, voilà, merci de m'avoir passé la parole. Comme je disais, j'ai été catéchiste et puis dans ma paroisse, on a toujours un panier pour le Secours catholique. Les gens viennent de donner des trucs. C'est savoir les conditions ou bien les documents que les gens qui sont les bénéficiaires présentent pour pouvoir avoir d'accéder aux produits que donne le Secours catholique. Eh bien, est-ce qu'il y a un critère, un seuil de ressources, des pièces justificatives pour savoir que la personne est en précarité ou pas? C'est ce que je voulais savoir. Je n'ai jamais osé aller poser la question, mais bon, je contribue, j'achète les choses qu'ils produisent pour nous vendre pendant le Noël pour offrir. Je suis donatrice de temps en temps. Voilà.
0: Merci. Donc, c'est pour savoir les conditions. Eh bien, c'est une très bonne remarque et merci beaucoup d'être venu à l'antenne pour en parler. Bénédicte Thomas, je me tourne vers vous, cette auditrice qui voulait savoir un peu quelles étaient les conditions. Alors je pense que ce qu'elle veut entendre, c'est de savoir comment aussi vous repérez ces personnes qui ont besoin d'aide.
2: Alors comment on repère? Beaucoup de personnes, on l'a dit au début, se présentent en fait dans nos accueils, soit parce que elles ont été orientées par d'autres acteurs, par des travailleurs sociaux, par des acteurs des communes, soit par le bouche à oreille aussi, par les paroisses. Voilà, et elles se présentent dans nos accueils, et puis on prend le temps de les rencontrer. Voilà, mais je voudrais insister sur le fait qu'en fait cet accueil est d'abord inconditionnel. Voilà, au Secours catholique, on pense que toute personne qui se présente, c'est heureux qu'elle se présente, et qu'on a à la recevoir. Notre mission d'amour s'adresse, et qui est celle du Christ, est une mission qui s'adresse à tous. Donc on pose pas d'abord la question à la personne de savoir si elle est en droit d'être là. Oui, bien sûr, elle est en droit d'être là. Voilà, et puis ensuite, en fait, dans le temps, parce que notre mission, elle se déploie dans le temps long, c'est aussi un engagement qu'on prend auprès des personnes, c'est une spécificité du Secours catholique, on n'est pas dans une mission d'urgence, mais dans une mission dans le temps long. On va rencontrer la personne, tisser la confiance, et puis voir ce dont elle a besoin pour l'accompagner. Ce que je peux dire, c'est que les personnes qui se présentent au Secours catholique sont en précarité, en quasi-totalité, et donc... on va, en les rencontrant, mieux les connaître et puis identifier avec elles ce dont elles ont besoin pour cheminer, pour sortir de leur situation difficile en fonction de ce qu'elles désirent.
0: Henriette Brolemoine, peut-être pour compléter sur ce témoignage.
1: Alors, dans les aides qui sont apportées, certaines peuvent être des aides financières. Et dans ce cas-là, bien évidemment, on va demander des informations. Si c'est une personne qui a été orientée par un travailleur social, il y a tout un dossier qui est déjà préparé. Oui. Et si c'est pas une personne orientée par un travailleur social, on va demander le même type de renseignements. Et l'attribution de ces aides financières est décidée collégialement en commission d'attribution d'aide. Enfin bon, voilà, il y a des critères, bien évidemment. Mais ce n'est pas que des aides financières qui sont apportées. Très souvent, les personnes ont besoin de soutien moral.
0: De parler aussi.
1: Moi, j'ai le souvenir, quand j'étais en équipe locale, d'une personne qui était arrivée désespéré et qui a pleuré pendant une heure. Et on n'avait pas de réponse à lui apporter immédiatement. C'était une personne qui avait de grosses difficultés de logement, qui n'arrivait pas à se loger correctement et qui, pour qui c'était très difficile parce qu'avec 3 enfants, c'était juste impossible à vivre. Et bien évidemment, on n'avait pas de logement à lui attribuer là tout de suite. Mais le fait d'avoir parlé avec elle pendant une heure, qu'elle ait pleuré pendant une heure, que l'on ait pu monter un dossier, un processus d'accompagnement qui a fini quelques années plus tard par le fait qu'elle ait un logement, ce jour-là, elle est repartie en disant merci, mais qu'est-ce que ça m'a fait du bien. Voilà. Et ça, bah c'est inconditionnel. C'est ça, l'accueil et l'accompagnement fraternel.
0: Et c'est exactement ce qu'aimerait nous dire une auditrice, Corinne, qui nous appelle de Douai au 01 56 56 44 00 sur RCF Notre-Dame. Bonjour, Corinne.
5: Ouais, bonjour, Melchior. Et c'est vrai que parler du Secours catholique, ça me met dans de grandes émotions parce que j'ai reçu beaucoup, beaucoup, beaucoup. Parce que, en fait, j'étais allocataire du RSA pour plein de raisons, et puis j'étais une maman désenfantée, on va dire ça, et la personne qui s'occupait de l'asso nous a fait rencontrer le Secours catholique sur la protection sociale, sur des séminaires, des choses comme ça, et ça m'a réconciliée dans l'approche que j'étais pas une maman qui était pas dans la norme, etc., et que j'avais une place dans la société. Ouais. Et ça était ça a boosté mon envie de vivre et de pas laisser tomber les bras. Merci
0: au Secours catholique. Merci Corinne, merci beaucoup vraiment pour votre témoignage. Et Bénédicte Thomas, une auditrice qui a retrouvé sa place et je dirais même sa dignité aussi grâce au Secours catholique.
2: Alors toute personne a une dignité par essence, sa dignité par essence, mais en tout cas en être convaincu, voilà, de sa place, reprendre confiance. Ça, c'est vraiment quelque chose qui est dans l'ADN du Secours catholique. On le disait tout à l'heure, de faire à partir des personnes, de faire avec elles. C'est à la fois une conviction que, bah voilà, quand on est en grande difficulté, de pouvoir reprendre confiance en soi, dans l'avenir, de retrouver une espérance, c'est quelque chose qui va être décisif, en fait, pour reprendre le chemin. Voilà. Mais c'est aussi une conviction que les personnes en situation de précarité ont une expertise sur ce qu'est la pauvreté, sur la manière de s'en sortir, et que quand on construit des actions, qu'on cherche à construire aussi des plaidoyers pour changer ce qui cause structurellement, ce qui entraîne structurellement la pauvreté, ce qui ne permet pas aux personnes de s'en sortir, et on a besoin des personnes pour construire ces solutions, parce qu'elles-mêmes sont bien mieux placées que bien souvent que des personnes qui n'ont pas connu cette précarité pour en parler.
0: Mais ça, c'est des témoignages que vous recevez souvent, un peu comme Corinne qui nous dit, mais voilà, vous m'avez permis de retrouver ma place dans la société, d'avoir confiance en moi.
1: Alors, c'est des témoignages que l'on reçoit assez réguliers. En tout cas, c'est ce qui nous donne sens à notre mission. Et c'est cet accompagnement, ce pas à pas, ce qu'on va vivre pendant des années, qui fait que on voit des personnes qui arrivent avec une image d'elles-mêmes extrêmement abîmée. Extrêmement abîmée. Et quand on les voit reprendre confiance dans leurs capacités, quand elles participent à des actions de plaidoyer, comme le disait Bénédicte, mais aussi à des actions où ensemble, on va construire un projet, comme un projet. Ben là, actuellement, pour les grandes tablées, les personnes qu'on accompagne, elles sont des acteurs majeurs de la préparation. Et puis, il y a des actions, des projets où elles vont s'impliquer pour, à plusieurs, on va l'aider à partir en vacances. Et puis reprendre confiance dans le fait que leurs paroles comptent, qu'elles ont une expertise, qu'elles ont des savoirs, les partages de savoirs où les personnes vont se rendre service mutuellement. Ça les aide à se remettre debout. Nous, notre mission, c'est que les personnes se remettent debout.
0: Marie-Claude nous a rejoint au 01 56 56 44 00. Bonjour Marie-Claude, bienvenue sur RCF Notre-Dame. Marie-Claude, qui est dans le train, sur l'autoroute, je ne sais pas. Ah bah écoutez, Marie-Claude, je pense qu'on vous entendra un petit peu plus tard. N'hésitez pas, en tout cas, à nous appeler pour participer à cette émission. Vous pouvez également réagir sur la chaîne YouTube de Radio Notre-Dame. On est en direct, hein. Vous pouvez voir les visages d'Henriette et de Bénédicte qui nous accompagnent, et le mien d'ailleurs, ça c'est... Et vous pouvez même commenter dans le chat ou alors réagir par mail à direct@rcf.fr. Bah, ce qu'on va faire, c'est justement de faire une petite pause dans cette émission ce matin. Et puis on se retrouve avec vous deux, Henriette Brolemoine et Bénédicte Thomas, pour fêter les 80 ans du Secours catholique avec cet ADN, l'Aller Vers. On continue d'en parler avec vos réactions, vos témoignages au 01 56 56 44 00. 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
0: Il est presque 10h30 sur RCF Notre-Dame. On fête les 80 ans du Secours catholique ce matin, sans perdre de vue ce qui fait son ADN, l'aller vers, une expression devenue centrale que nous expliquent nos deux invités, Henriette Brolemoine et Bénédicte Thomas. Un peu de musique avec Christophe Maé pour vous accompagner en ce mercredi matin. Et puis vous nous appelez, je rappelle, au 01 56 56 44 00 pour nous parler du Secours catholique par vos engagements notamment.

0: Elle est très belle cette chanson, Christophe Maé, La Lune, pour vous accompagner en ce mercredi matin sur RCF Notre-Dame. Un anniversaire, celui du Secours catholique qui fête ses 80 ans. On en parle avec Bénédicte Thomas, vous êtes délégué de la région Île-de-France du Secours catholique, et Henriette Brelemoine, présidente de la délégation des Hauts-de-Seine. Quelques messages qu'on a reçus pendant cette chanson de Christophe Maé. Didier qui se demande, qu'est-ce qui vous différencie du Secours catholique, du Secours populaire? C'est vrai que c'est des associations qu'on connaît bien. Je pense à l'Ordre de Malte aussi. Je pense que toutes les actions des associations sont de toute façon nécessaires. Et il y a quelques petites choses qui vous différencient, Henriette Brelemoine.
1: Alors, avec le Secours...
0: C'est pas de la concurrence.
1: Non, c'est pas de la concurrence, pas du tout. Il y a, je dirais par exemple, avec le Secours populaire, il y a deux choses assez fondamentales et qui nous distinguent et qui nous permettent de travailler très en lien et très en collaboration. La première, c'est qu'on n'a pas la même origine.
0: Oui.
1: On est nés quasiment en même temps, hein, en 1946 dans les deux cas, juste après la Deuxième Guerre mondiale. Le Secours catholique a été créé à la demande de l'Église de France. Donc on est à la fois une association loi 1901 et service d'Église. Le Secours populaire a été créé par des personnes, en l'occurrence beaucoup par le Parti communiste. Mais voilà, c'est totalement...
0: C'est laïque dans le sens où il n'y a pas de lien avec l'Église.
1: Il n'y a pas de lien avec l'Église. Ça, c'est une première différence. La deuxième différence, c'est que Bénédicte l'a bien expliqué tout à l'heure, nous on s'inscrit dans l'accompagnement, dans la durée, dans le fait. Le secours populaire est beaucoup plus dans la réponse d'urgence. Et du coup, on travaille quand même très en lien. On a beaucoup d'équipes locales qui se complètent au niveau... des Hauts-de-Seine, par exemple, on est très en lien, on travaille beaucoup en complémentarité. Mais... il y a tellement de besoins, si on parle de l'Ordre de Malte ou de toutes les autres associations ou organismes caritatifs, chacun a sa spécificité et c'est indispensable de travailler en réseau.
0: Voilà, et il y a un respect aussi entre chaque association, hein, Bénédicte Thomas. On va pas faire toute l'émission là-dessus, mais c'est quelque chose que vous pouvez observer aussi sur le terrain.
2: Oui, bien sûr. Enfin, nous, encore une fois, on se réjouit qu'il y ait de nombreux acteurs et d'agir avec eux. Je dirais qu'une spécificité aussi importante qui est liée à notre mission d'église, c'est de porter attention à la dimension spirituelle de chacun. On pense au Secours catholique, que c'est nécessaire, évidemment, dans le respect des convictions de chacun, mais que quand on est en grande difficulté, dans les ténèbres, de pouvoir nourrir ce qui va nous redonner confiance en l'avenir, ce qui nous donne l'énergie de nous lever le matin, c'est bien souvent nécessaire, important. Voilà, et donc au Secours catholique, on pense que c'est important de proposer des lieux, des espaces où les personnes vont pouvoir nourrir cette dimension spirituelle, car c'est une ressource importante, voilà, pour se relever, pour avancer, pour trouver l'énergie de combattre cette pauvreté.
0: Le standard est ouvert et venez nous parler du Secours catholique. Peut-être que vous êtes bénévole, peut-être que vous avez bénéficié de certains services de solidarité. 01 56 56 44 00 pour venir discuter avec nous à l'antenne. Alors, j'aimerais qu'on prenne quelques exemples de vos actions, parce que alors il y en a beaucoup. Hein. Vous êtes très créatif au Secours catholique, Bénédicte.
2: Oui, tout à fait. Alors, des exemples d'Aller Vers, j'avais envie peut-être de commencer par dire, on l'a un petit peu évoqué tout à l'heure, mais qu'Aller Vers, ça commence par des choses très simples. Je l'évoquais, mais le fait de prendre des nouvelles de quelqu'un, c'est déjà de l'Aller Vers. Et on l'a déployé à grande échelle juste après, au moment où la crise Covid est arrivée, où tous nos accueils se sont fermés, en raison du confinement, où il s'est agi en fait d'aller vers les personnes, d'inviter nos bénévoles à prendre leur téléphone et aller prendre des nouvelles des personnes qui étaient confinées chez elles. Je peux témoigner de la joie en fait des bénévoles et des personnes en précarité de voir que se construisait une relation nouvelle qu'ils n'avaient pas forcément eu l'habitude d'avoir dans d'autres circonstances, et aussi d'être très touchés en fait de voir des personnes en précarité prendre aussi de leurs nouvelles, souvent de personnes âgées, de dire comment est-ce que vous allez aussi. Alors, d'autres exemples, mais j'ai envie de citer par exemple exemple, du dispositif Passe-Partout en Aveyron.
0: Passe-Partout
2: en Aveyron, qui est un dispositif autour de l'accident à l'alimentation, où va s'installer un bus, sur des places de village en Aveyron, dans des lieux souvent loin un petit peu de tout. Soit à la demande des mairies, soit parce que notre association a identifié des zones blanches de présence de nos accueils ou de présence aussi, donc d'absence des Restos du Cœur ou d'autres associations pour aller sur les places, s'installer, rencontrer des personnes et puis proposer des actions autour de l'alimentation, proposer des ateliers cuisine, des échanges autour de l'alimentation, autour de ce que porte le Secours catholique sur cette thématique-là. Mmh. Voilà, et puis à partir de ça, de revenir de manière fidèle pour rencontrer les personnes et de construire progressivement de nouvelles propositions autour de la question alimentaire, d'orienter les personnes vers les dispositifs qui existent, etc. etc.
0: Donc ça, c'est Passe-Partout. Voilà, c'est un exemple, un des nombreux exemples d'ailleurs qui composent le Secours catholique. Je pense aussi au Fraternibus qui porte très bien son nom. Il y a ce mix entre la fraternité et la révolution fraternelle propre au Secours catholique. Et puis le bus, alors bon, j'imagine assez simplement que c'est quelque chose qui est mobile.
1: Oui, alors évidemment,
0: Henriette.
1: Un bus, c'est mobile.
0: Oui.
1: Et ça permet d'aller dans des endroits qui sont isolés, où les personnes sont isolées. C'est surtout développé, évidemment, en zone rurale. En zone urbaine, les distances sont tout à fait différentes. On a fait le constat que en zone rurale, les personnes pouvaient être extrêmement éloignées de nos lieux d'accueil et qu'elles pouvaient aussi être très éloignées des lieux de convivialité, des lieux de sociabilité, très éloignées aussi des services publics. Et le Fraternibus est né de ce constat. L'idée, c'est d'identifier des endroits, des villages, par exemple, une place de village, où la venue d'un Fraternibus, de façon régulière, tel jour, à telle heure, qui va permettre d'offrir un temps où les gens vont pouvoir se retrouver, avoir un temps pour prendre un café, pour papoter. Tout ça, ça va aider à entrer en relation et à ce que les personnes puissent dire éventuellement un jour, peut-être, quand la relation de confiance aura été tissée, qu'elles ont un problème, qu'elles ont une difficulté et que ça serait bien qu'on les aide.
0: Que ça libère un peu la parole.
1: Voilà, que ça permet de retisser du lien social, d'aider les personnes à sortir de leur isolement. Mais pour que ça fonctionne, ça demande une étape avant qui est d'avoir identifié où aller et d'avoir pris contact, d'être allé faire quasiment du porte-à-porte.
0: Du repérage un peu.
1: Du repérage pour que quand le Fraternisbus va arriver, des personnes viennent.
0: Annick est avec nous au 01 56 56 44 00 sur RCF Notre-Dame. Bonjour Annick.
3: Oui, bonjour monsieur.
0: Bonjour madame.
3: Je venais apporter un témoignage, c'est que j'ai été bénévole au Secours catholique pendant quelques années et il y avait une personne qui venait à Lourvoir où j'étais. Elle avait été aidée par le Secours catholique, c'est une personne qui venait là des îles de l'océan Indien et elle revenait, elle avait trouvé du travail et elle revenait pour remercier et aider les autres maintenant qu'elle était sortie d'affaires. J'avais trouvé ça vraiment formidable.
0: Eh ben merci beaucoup Annick pour votre témoignage ce matin dans Je pense donc j'agis. Bénédicte Thomas, là il y a une transformation, hein. C'est comme au rugby, hop, il y a une transformation, une personne qui a bénéficié de cette solidarité du Secours catholique qui à son tour est devenue bénévole.
2: Ah ben ça c'est quelque chose qui est très courant au Secours catholique.
0: Ah oui,
2: ouais, c'est très courant. Voilà, et on s'en réjouit aussi. Voilà, il y a beaucoup d'équipes en fait dans lesquelles les personnes, soit dès qu'elles se présentent, on leur propose qu'elles de s'engager, soit au fil du temps, parce qu'on va leur avoir laissé une place, des espaces peut-être conviviaux où elles auront une grande tablée où elles auront eu l'occasion de mettre la main à la pâte, de mettre en valeur leur talent. Ça va leur avoir donné envie de elles-mêmes s'engager. s'engager. Ensuite s'engager dans différentes actions de l'équipe. C'est aussi une manière de trouver une place. On l'a dit, quand on est en précarité, on est souvent très isolé, on a du mal à trouver sa place dans la société. Au Secours catholique, beaucoup de personnes en précarité s'engagent. Il y a même des lieux dans lesquels les équipes sont presque exclusivement composées de personnes qui sont en situation de précarité. On a par exemple des accueils de jour dans les Hauts-de-Seine où des personnes en précarité ne sont pas forcément accueillies dans ce lieu-là, mais en fait mettre leur temps se rendre disponible pour être bénévole dans le lieu d'accueil, et c'est vraiment très riche pour elles et pour
0: les équipes. Henriette Brolemoine, c'est pas forcément une condition, mais c'est quelque chose qui se fait presque automatiquement.
1: Alors c'est une proposition, ça fait partie de notre projet.
0: Oui.
1: Tous acteurs.
0: C'est votre projet.
1: Ça fait partie de notre projet. Ça contribue quand on dit aider la personne, lui donner l'opportunité, l'aider à se remettre debout. Redevenir un acteur et contribuer, c'est quelque chose où on reconnaît les capacités de la personne, on lui redonne à ses yeux, à elle-même déjà, la valeur, la dignité dont on parlait tout à l'heure. Et c'est vraiment intrinsèque à notre projet de donner cette possibilité d'inviter les personnes. Et on n'a pas à les inviter très fort. C'est quelque chose qui est, on le voit assez fréquemment, les personnes qu'on accompagne assez longtemps sont tellement heureuses de pouvoir à leur tour aider et contribuer.
0: On a une réaction d'une auditrice qui s'appelle Madeleine, qui nous dit la religion catholique insiste sur l'écoute de la parole des plus pauvres. Qu'est-ce que vos invités, Melchior, ont appris au fil des années en se mettant à leur service en allant vers ? Je trouve ça vraiment intéressant ce que nous dit Madeleine, puisque dans Secours catholique, il y a évidemment catholique, nous, ça nous parle sur RCF Notre-Dame. Bénédicte Thomas, peut-être que vous allez parler un peu de vous aussi de votre engagement, mais que vient apporter la religion dans cette affaire?
2: Je vais parler un petit peu de moi, parce que moi quand je
0: ça fait pas de mal,
2: c'est ça. Je suis arrivée au Secours catholique, alors je suis aujourd'hui salariée de l'association, mais je suis arrivée en tant que bénévole il y a un peu plus de 15 ans. Je suis arrivée au Secours catholique, pas complètement par hasard, parce que c'était aussi une manière pour moi de vivre ma foi, de la vivre en acte dans le monde. J'avais été engagée dans d'autres associations auparavant, mais j'ai été particulièrement touchée par ça, en fait, au Secours catholique, par le fait de me laisser transformer, en fait, par les rencontres que je vivais avec les personnes. Et par le fait, effectivement, que ce que les personnes en précarité me disaient de Dieu, de ma foi, était vraiment décisif et me transformait. Je crois que quand on arrive au Secours catholique, il y a une chose qui est importante, c'est aussi d'accepter de se laisser transformer par les rencontres qu'on va faire. Et je peux témoigner que ça a été le cas pour moi. Ça m'a fait grandir, en fait, ma foi, ces rencontres. Et effectivement, en Secours catholique, on pense que la parole des plus pauvres, elle dit quelque chose de la parole de Dieu. En rencontrant les personnes, ça nous dit quelque chose de Dieu.
0: Henriette Brolemoine, même question pour vous.
1: Même question, pas tout à fait la même réponse. Moi, je suis arrivée aussi il y a une quinzaine d'années en tant que bénévole, mais je suis toujours bénévole. Évidemment que le fait de pouvoir vivre sa foi au sein du Secours catholique et de pouvoir de la vivre de façon concrète, c'est une chance inouïe. Ouais. Et la parole des plus pauvres, évidemment, elle nous transforme. Évidemment, elle nous aide à nous remettre toujours davantage à l'écoute de l'Évangile, à l'écoute du message du Christ, qui est quand même orienté vers les plus pauvres, vers les exclus, vers les périphéries. On ne va pas citer la joie de l'Évangile de pape François, mais tout ça, ça devient extrêmement concret quand on le vit au Secours catholique. Et moi, il y a quelque chose qui me frappe tout particulièrement. On a, dans certaines de nos équipes, des temps de partage d'évangile avec des personnes en grande précarité. Et ces partages me permettent de découvrir avec une bien plus grande richesse des évangiles que je pensais connaître par cœur. Ce que ces personnes arrivent...
0: Ça concrétise.
1: Et puis ce qu'elles en disent, c'est, ça ouvre des perspectives que l'on n'aurait même pas imaginées. On passe vraiment dans ce qui fait le sens de la vie, fondamentalement. C'est une parole de vie, ça devient une parole de vie complètement.
0: Bénédicte Thomas, en un mot.
2: Oui, cette expérience de la croix et de la résurrection, en fait, les personnes en précarité... on parle de manière très incarnée, en fait, en ayant elle-même vécu, en vivant des grandes galères et en vivant, en pouvant être relevée, en fait, par cette parole de vie dont parlait Henriette.
0: Le temps passe, on arrive doucement vers la fin de cette émission et le standard reste ouvert. Vous faites comme Léonie, Corinne et Annick. Vous venez témoigner du Secours catholique, vous êtes bénévole, vous êtes peut-être donateur, donatrice, ou alors vous avez déjà bénéficié des services de solidarité du Secours catholique. Racontez-nous au 01 56 56 44 00.
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0: Et toujours avec nos deux invités sur RCF Notre-Dame, Henriette Brolemoine, présidente de la délégation des Hauts-de-Seine du Secours catholique, et Bénédicte Thomas, déléguée de la région Île-de-France. Alors, je retourne un peu sur ces différents exemples qui sont propres au Secours catholique. Je l'ai cité en introduction tout à l'heure, Henriette Brolemoine, ces fameuses maraudes que vous appelez un petit peu différemment, je crois.
1: Alors, nous les appelons tournées de rue.
0: Oui.
1: Mais au fond,
0: c'est la même chose.
1: C'est presque la même chose, à cette nuance que notre règle du jeu, notre projet, ça consiste à aller à la rencontre des personnes à la rue, oui, mais à y aller les mains nues.
0: C'est-à-dire
1: qu'on y va pour vraiment rencontrer. On n'y va pas pour apporter un service particulier. On n'y va pas pour apporter à manger, a priori. Encore que si on identifie... là aussi, on travaille en lien. Si on identifie qu'il y a un vrai souci de santé, on va prévenir la maraude de la Croix-Rouge ou le SAMU social. Bon, mais on y va pour tisser un lien et pour pouvoir dire à la personne qu'on rencontre « Tu as du prix à mes yeux et je viens te voir parce que tu as du prix à mes yeux. Et si je ne te rencontre pas, tu me manques. » Voilà. Donc c'est ça nos tournées de rue. Et bien évidemment, là en particulier, ça s'inscrit dans la durée. Et quand une... Et autre point important, on y va pour cette relation, pour montrer que cette personne a du prix et qu'on s'inquiète d'elle et qu'on se préoccupe d'elle, mais sans avoir un projet complètement délibéré. Si la personne souhaite sortir de la rue, et on va l'accompagner, on va tout faire pour. Mais si la personne refuse d'aller dans un abri, se mettre à l'abri, eh bien, on ne l'emmènera pas de force, quoi.
0: Tu as du prix à mes yeux et je t'aime.
1: C'est exactement ça. C'est exactement ça, nos tournées de rue.
0: Bénédicte Thomas, sur ces tournées de rue, alors il y a encore plein d'autres choses. Hein. On les a listées tout à l'heure. Il y a aussi tout ce que vous faites en prison pour aller rencontrer les détenus qui, parfois, ont tout simplement besoin de parler.
2: Oui, c'est ça. Enfin, il y a donc de nombreuses... nombreuses actions en prison en France. Je pense à la prison de la Santé à Paris, où des bénévoles vont dans les quartiers pour préparer à la sortie les personnes avec des ateliers d'espagnol, de théâtre, de citoyenneté, enfin voilà, pour accompagner les personnes et les aider dans ce moment qui va être décisif, important de la sortie de prison. Mais voilà, c'est vrai dans d'autres lieux en France, évidemment.
0: Et Henriette Brolemoine, il y a aussi donc ces accueils mobiles, on a cité ça tout à l'heure avec le Fraternibus, et il y a aussi des actions collectives, c'est ça qui est intéressant. Il y a à la fois l'individuel d'aller rencontrer une personne, la personne, ou faire en sorte qu'elle vienne en tout cas vous voir, et puis il y a aussi des actions collectives.
1: Tout à fait. Alors, on a un jargon chez nous.
0: Oui, on l'entend.
1: C'est l'accompagnement au au changement social local. Comme c'est un peu long, on appelle ça ACSL. Ça consiste en quoi ? Ça consiste à avoir identifié un endroit, un quartier, où on pense qu'il y a vraiment besoin de rencontrer les habitants pour identifier avec eux ce que eux pensent qui serait bon pour eux et les aider à le mettre en place. Et pour ça, ça se passe, par exemple, on a eu l'exemple il y a une dizaine d'années, une quinzaine peut-être même, à Gennevilliers, où un de nos salariés est venu pendant des mois et des mois planter sa table sur un marché, dans un quartier, toujours régulièrement, pour pouvoir rencontrer les gens et progressivement tisser des liens avec les personnes et progressivement que ces personnes viennent dire qu'est-ce qui serait utile, qu'est-ce qui serait nécessaire, de quoi ils ont besoin dans leur quartier. Et là, on a pu monter ces activités avec elle.
0: Bénédicte et Henriette, on arrive à la fin de cette émission. On a parlé de ces 60 000 bénévoles. Vous avez toujours et encore besoin de bénévoles. Ça, c'est une réalité de dons également. Vous êtes une association, ça ne fait pas de mal. Pour devenir bénévole, Bénédicte Thomas, c'est pas très compliqué.
2: Non, c'est pas très compliqué. Je dirais qu'on a évidemment besoin de bénévoles pour faire vivre la mission du Secours catholique. Mais en fait, on a aussi besoin de bénévoles parce que au Secours catholique, en fait, on pense que de permettre aux personnes de s'engager, c'est déjà changer le monde. En fait, notre projet au Secours catholique, c'est de changer le monde, de le rendre plus juste, plus fraternel. Et en fait, c'est une mission en soi que de permettre de trouver une place à chacun pour s'engager dans une action qui va permettre de lutter contre la pauvreté. L'engagement n'est pas qu'un moyen au profit d'une mission, mais c'est aussi une fin en soi. Voilà, pour s'engager, c'est très simple, il suffit soit de se présenter dans un accueil, d'aller sur le site du Secours catholique et de déposer une candidature. Voilà, et on sera recontacté généralement assez vite pour
0: devenir bénévole. Exactement. 80 ans, 80 bougies que vous soufflez tout au long du mois de mai, et notamment, alors ça c'est peut-être le point d'orgue, je ne sais pas si on peut appeler ça comme ça, le climax, bref, le 30 mai, avec une grande journée spéciale sur le Champ de Mars à Paris, et j'aurai la joie d'y être pour une émission spéciale en direct, d'ailleurs, du Champ de Mars, ça va être sympa, devant la Tour Eiffel, de 11h à midi. C'est ce que vous appelez les grandes tablées, c'est vraiment tout ce que vous organisez tout au long du mois de mai. Et on aura l'occasion d'en reparler d'ailleurs mercredi prochain à 8h10 dans la matinale de Pierre-Hugues Dubois, avec son invité, le président du Secours catholique, Didier Duriez. Qui précisera un petit peu tout ça. Quels sont les défis pour le Secours catholique ? Parce que là, on est à 80 ans. Si on regarde les prochaines années, on voit de toute façon qu'il y a une hausse de la pauvreté. Il y a des nouvelles formes aussi de précarité. Qu'est-ce qu'on fait, Henriette ?
1: Alors, il y a plein de défis. Le premier, déjà, vous l'avez évoqué, c'est que nous vivons avant tout de la générosité. Notre budget, c'est avant tout la générosité des donateurs. Donc, ça reste quand même le nerf de la guerre, même si, bien évidemment, nos bénévoles sont bénévoles. Il y a bien évidemment des salariés, mais il y a aussi toutes les aides que l'on accorde. Et notre budget, et puis tous les projets que l'on monte, notre budget, il vit grâce aux donateurs. Le deuxième enjeu, toujours, si on regarde en termes, c'est bien évidemment les bénévoles, puisque nos bénévoles, il y a des missions extrêmement variées. On peut être jeune et bénévole au Secours catholique. On a quand même avant tout des bénévoles qui sont retraités et on a toujours besoin de nouveaux bénévoles. Donc c'est des missions fabuleuses. Donc j'invite tous ceux qui en ont envie à rejoindre le Secours catholique. Et je dirais que l'enjeu premier, c'est qu'on soit toujours plus nombreux à être convaincus que ce projet de construire un monde juste et fraternel, c'est possible et que ça nous rend heureux et que la rencontre rend heureux. Et que cette mission de témoigner de l'amour du Christ auprès de chacun et dans le monde. C'est une mission qui nous rend heureux.
0: Bénédicte Thomas, le mot de la fin.
2: Oui, on parle beaucoup au secours catholique d'une dynamique qui s'appelle la dynamique réveilleur de confiance. Éveilleur de confiance. En fait, on constate que notre société, elle est de plus en plus fracturée, que les gens ont du mal à se rencontrer, les gens différents ont du mal à se rencontrer. Le secours catholique est un lieu extraordinaire où se rencontrent des gens qui ne se rencontreraient pas dans leur quartier, forcément, etc. Et nous, notre mission, voilà, c'est de permettre, c'est l'un des enjeux, de contribuer à rendre ce monde, à faire se rencontrer des gens qui se rencontreraient pas, à rendre ce monde plus fraternel, à permettre que les personnes qui sont en précarité ne soient pas stigmatisées, que des gens les rencontrent pour découvrir tout ce qu'elles ont à partager, à apporter à la société. Voilà, ça c'est un enjeu important. Et puis évidemment de lutter contre la pauvreté qui augmente dans le monde par une grande diversité d'actions.
0: Merci vraiment à toutes les deux. Encore un joyeux anniversaire pour les 80 ans du Secours catholique. Bénédicte Thomas, déléguée de la région Île-de-France, et Henriette Brolemoine, présidente de la délégation des Hauts-de-Seine. Donc rendez-vous mercredi prochain à 8h10 dans l'invité de la matinale avec Didier Durier et Pierre-Hugues Dubois. Et puis le samedi 30 mai de 11h à midi en direct du Champ de Mars devant la Tour Eiffel à Paris pour fêter ses 80 ans. Et j'aurai le plaisir d'être avec vous. Merci à Pierre-Henri, à Sabine également qui ont participé à la réalisation de cette émission. Je vous retrouve demain pour fêter la nature. C'est la fête de la nature pendant quelques jours. Alors pourquoi célébrer la biodiversité ? C'est important pour mieux la protéger. On verra ça demain avec nos invités. En attendant, moi je vous laisse prendre mon temps libre. Le temps libre, c'est justement votre sujet, Marie-Ange de Montesquieu, pour Enquête de Sens. Bonjour.
5: Eh oui, bonjour, cher Melchior. Tout simplement, comment faire bon usage de son temps libre ? Il n'y aurait pas une histoire d'écran derrière tout ça, vous ne croyez pas ?
0: Ça,
5: grand mystère,
0: question.
5: On en est presque pas dans. Cher Melchior, très bonne journée et à demain.
0: Eh bien, merci, Marie-Ange.

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1: Saviez-vous que nous passons plus de 60%, oui, 60% de notre temps de loisir devant les écrans, selon une récente étude? Télé, ordinateur, téléphone portable, à l'inverse, seulement 17% de ce temps est consacré aux activités à l'extérieur de chez nous. Le temps libre quasi inexistant, figurez-vous, avant le 19e siècle. Il faut attendre 1880 pour qu'il soit créé en France un ministère du temps libre avec la consécration d'un jour de repos hebdomadaire. Il faut attendre encore 1906, figurez-vous, pour que le dimanche ne devienne férié. Bref, comment en 2026 faire bon usage de son temps libre? Je vous propose d'en parler avec deux experts en la matière. J'ai la joie d'accueillir le père Pascalide. Bonjour père Pascalide.
2: Bonjour Marie-Ange.
1: Ravi de vous retrouver sur ce thème, sur ce sujet qui vous tient à cœur, père Pascalide, à tel point que vous en écrivez un livre en ce moment.
2: Oui, vous avez raison. Alors
1: qu'il va paraître... spoil quelque chose.
2: Non, pas du tout, au contraire, merci, merci. Donc, non, je vais en effet, je pense qu'il va paraître d'ici le mois de septembre, en effet, bon, on va en parler.
1: C'est imminent.
2: Hein. Voilà, en distinguant en effet deux types de repos, ce qu'on ne fait jamais, mais ça on va en parler.
1: On peut parler du titre ou il ne faut pas?
2: Oh, ben, le titre n'est pas encore arrêté.
1: D'accord. En tout cas, ce sera, voilà,
2: un distinguo. Ça sera entre la distraction, donc, ou la détente, et ce qu'on peut appeler le loisir. C'est difficile de trouver le bon mot.
1: Un sujet qui titillait déjà les philosophes au siècle précédent, c'est dire à quel point il est urgent d'en parler et de prendre quelques instants.
2: Et déjà Aristote, au 4e siècle avant Jésus-Christ.
1: Je sens que cette émission va être passionnante. Et nous sommes également en compagnie de François Delivré. Bonjour François Delivré.
3: Bonjour.
1: Ravi de vous recevoir dans cette émission qui est de
3: sens.
1: On peut dire que vous êtes polytechnicien.
3: Ben, personne n'est parfait.
1: Moi, je suis toujours intimide. Existe ça. Vous êtes polytechnicien.
3: Oui.
1: Vous êtes amateur d'art.
3: Oui.
1: Vous êtes philosophe à vos heures perdues. Vous avez philosophie. Vous avez philosophé il y a quelques années maintenant sur le temps, vous aussi. C'est pour ça que vous êtes ici. Sur le temps libre, sur le loisir aussi. Vous faites cette même distinction. Allez, commençons l'émission tout de suite, tout de go. Mettons les pieds dans le plat, messieurs. Le temps libre et le temps de loisir, ce n'est pas la même chose pour vous? Ou quand même, ça ressemble à un synonyme, mais pas tout à fait, selon vous? Est-ce que vous êtes d'accord avec le père Pascalide?
3: Non, pas tout à fait.
1: Pas tout à
3: parce
1: fait.
3: Qu'il y a... le temps libre, c'est a priori celui où on fait ce qu'on veut.
1: Libre.
3: Mais en même temps, il va falloir distinguer, parce que ce n'est pas du tout la même chose de savoir ce que je fais lorsque j'ai un temps libre, quand je m'arrête pour souffler... Si je suis sur un quai de gare et que j'attends que j'ai rien, je suis à l'hôpital et que j'ai un temps libre qui est imposé parce que j'ai rien à faire. Donc il y a du temps qui est comme celui de l'hôpital qui est obligé. Il y a aussi du temps qui est voulu. On peut s'accorder. Et puis il y a du temps fortuit comme sur le quai de gare. Donc il y a plusieurs sortes de temps libre et ils ne sont pas traités de la même façon.
1: Ouais. Oui, parce qu'il y a l'attente dans le temps libre, en effet. Par Pascalide, c'est amusant de commencer par l'attente. L'attente chez le médecin, l'attente d'un train.
2: C'est la fameuse question de l'ennui. Hein. Est-ce qu'on est capable de s'ennuyer? Vous avez raison, Marie-Ange, ce que vous disiez sur les... On est vraiment écranisé, comme on dit certains.
1: Ouais.
2: Oui, c'est ça.
1: Et encore, c'est
2: entre
1: plus
2: 3 et 5 heures. Alors, il faut bien distinguer entre les écrans professionnels, moi je travaille avec un ordinateur, et les écrans ludiques, les réseaux sociaux par exemple. C'est ça qui est dramatique. Hein. On sait qu'aujourd'hui, un jeune entre 6 et 18 ans... Il va consacrer en effet 5 heures en moyenne aux écrans ludiques, hein, récréatifs, et il va par contre consacrer, les études varient un petit peu, entre 9 minutes et 15 minutes par jour à la lecture.
1: Et
2: 9
1: encore.
2: À 15 minutes, vous imaginez.
1: Ouais,
2: on a fait le calcul que si on consacrait la moitié du temps que l'on donne aux écrans à la lecture de livres sérieux, on lirait chaque année, ça va vous décourager ou au contraire vous dynamiser, 120 livres. Donc, c'est-à-dire que si on prenait tout le temps qu'on prend sur les écrans, ça serait 240 livres par année. Vous imaginez un petit peu la culture.
1: Bonjour.
2: Ça pose des questions.
1: Père Pascalide, vous qui êtes, je ne l'ai même pas précisé, est-ce un péché? Certainement que oui, pardonnez-moi, chers auditeurs. Vous qui êtes, je le rappelle, docteur en théologie, docteur en médecine, qui avez beaucoup réfléchi sur ce qui fait, voilà, ce qui fait notre quotidien à la fois de croyants, de croyants pratiquants, et puis d'hommes et de femmes d'aujourd'hui, avec toute la psychologie, tout ce qui nous meut, tout ce qui nous freine, tout ce qui nous contraint. Et c'est vrai qu'il y a une réflexion à apporter en ce début d'émission à cause de ces fichus écrans ou de ces écrans tout court, parce qu'on peut en faire bon usage aussi. entre l'attitude peut-être passive et active. Est-ce que le temps libre doit être forcément quelque chose de passif, d'actif ? J'ai l'impression qu'au début, au 19e siècle, quand ce fameux apparition de ce terme de temps libre est apparu, a fait son apparition, il semblerait qu'à cette époque-là, c'était vraiment lire, faire des choses qu'on ne fait pas quand on travaille. Mais il n'y avait pas cette notion... un peu aujourd'hui, un peu automatique, on a l'impression que le temps libre égale forcément se vautrer dans un canapé, ne plus rien faire, subir quelque chose.
2: Il y a deux questions. Il y a la question vraiment des écrans, ça c'est vrai. Ouais.

0: on va dire ça de manière simple, c'est le repos où je me vide la tête. Je vais regarder une série, c'est certain que je ne vais pas faire un article de philosophie sur la série télé que je vais regarder. D'accord. Ça me vide la tête. Alors que l'autre temps, qu'on va appeler loisir, ouais. c'est non pas un repos qui me vide, mais au contraire qui me remplit. Je vais aller voir, on fait une belle exposition, et là en effet je vais être ravi. Moi j'étais voir récemment en effet à la BNF une belle exposition sur les cartographies de l'imaginaire. J'y suis allé, quand je suis sorti au bout de 4 heures...
1: Vous avez une vie trépidante, Père Pascalida.
0: Passionnante exposition, et quand je suis sorti, en effet, j'étais rempli, ouais, rempli de plein
1: nourri.
0: D'idées nouvelles, nourri, exactement. Et donc, vous voyez, dans l'un, il n'y a pas de sens. On ne veut pas chercher du sens dans simplement ce qui me détend, ce qui va me relaxer. Dans l'autre, au contraire, je cherche le sens, je cherche du vrai, du bien, du beau. Et vous voyez, c'est deux manières différentes. Et confondre l'un avec l'autre, il y a un des risques importants. Si mes amis, je ne les vois que pour me détendre, au fond, j'utilise mes amis pour ma détente. Si je ne vais au cinéma que pour me distraire, et bien au bout d'un moment, ce grand art, le septième art qu'est le cinéma, ne sera pas honoré comme un art, mais seulement comme un moyen de détente. C'est vrai qu'il y a une façon de consommer les séries.
1: Vous êtes loin, votre réflexion. Hein.
0: Oui, oui, mais c'est très important, parce que de fait, le risque immense aujourd'hui, c'est que tout soit utilisé simplement pour la détente et qu'on n'honore pas la gratuité du beau, la gratuité aussi de la relation, le désintéressement de la relation, etc. Donc le fait de confondre tout, fait que finalement, on fait du dilettantisme.
1: Ouais. Et sur le côté actif-passif, j'y tiens à ma question, François Delivré. Est-ce qu'il y a quelque chose d'intéressant à explorer sur ce point précis ou pas du tout, où je suis complètement à côté de la plaque, pardonnez-moi, mais c'est vrai que aujourd'hui très souvent, on s'en veut, et ça rejoint peut-être l'idée de fatigue qu'évoquait le père Pascalide, à savoir que parfois, on passe une heure et demie sans s'en rendre compte, les amis, hein, sur Instagram, sur les réseaux sociaux, ou que sais-je, à scroller, et le temps passe hyper, hyper vite, et on ne se rend pas compte, et on a perdu presque, oserais-je dire, objectivement, une heure et demie de son temps, quoi. Non mais et là, c'est là où on subit. J'ai l'impression qu'il y a quelque chose de subi et qui fatigue encore plus qu'il ne recharge, évidemment. Qu'est-ce que vous en pensez, François Delivré?
2: Bon, reprenons l'aspect psychologique de ce que nous évoquons. Il y a une réalité que je constate tout le temps, y compris pour moi-même, c'est que la nature, notre psyché, a horreur du temps vide. Et que le temps libre est quelque chose qu'à la fois on dit rechercher et qui en même temps nous fait peur, nous angoisse, parce que le temps libre va être un révélateur de qui nous sommes vraiment, de ce que nous voulons vraiment. Et comme la nature a horreur du vide, lorsque un temps libre apparaît, ou lorsque nous avons du temps devant nous, nous allons nous précipiter pour le remplir, et le remplir avec tout un tas de choses que, mais ça, je pense que Pascalide en parlera peut-être mieux que moi, mais avec très souvent ce que Pascal appelait du divertissement, c'est-à-dire le fait de ne pas aller à l'essentiel. Et donc, nous allons nous précipiter dans des choses qui nous sont familières, qui sont aussi nos petits démons, nos petits diablotins du temps, comme je les appelle dans mon livre, qui vont nous pousser à faire certaines choses et très souvent des addictions. Mais pas seulement.
1: C'est un pouce-addiction, c'est ça que vous êtes en train de nous dire, finalement.
2: Oui, quand on hésite un peu, on se dit, tiens, j'ai une demi-heure, bon, on va aller sur le réseau, on va jouer, comme je le fais parfois, au Mahjong.
1: Comment ça? Ah, au Mahjong. Oh, dites donc.
2: Oui, non, mais ça pourrait être des jeux plus...
1: C'est pas Candy Crush, quoi.
2: Non, ça pourrait être des jeux plus difficiles éthiquement, mais il y en a qui pourraient peut-être profiter d'un temps libre pour aller regarder les résultats des courses. Hein, je n'en sais rien, hein, c'est pas mon cas, mais... Donc... C'est un point central lorsqu'on aborde le temps libre, c'est-à-dire que quelle que soit la situation, quel que soit ce moment qui nous est imposé ou dont nous décidons, nous avons tendance à le remplir par quelque chose.
1: Ouais. Alors qu'on pourrait aussi passer ce temps parfois un peu libre à, vous l'avez dit tout à l'heure, ce mot qui peut être parfois l'objet d'une terreur pour les enfants, l'objet de terreur pour les enfants, l'ennui, Père Pascalide. Mmh. On peut aussi, que ce soit alors là, dans le cas d'une attente d'un train, d'un rendez-vous chez le médecin, au lieu de se précipiter sur son téléphone, réfléchir, rêver, imaginer des choses.
0: J'étais récemment là en Côte d'Ivoire, c'est vrai que là, ils ne sont pas encore totalement écranisés, justement. Et donc là, je voyais ce que nous connaissions dans nos rues autrefois, il y a une vingtaine d'années, des personnes qui étaient là simplement pour regarder. Donc c'est vrai,
1: il est
0: donc disponible pour la rencontre.
1: Ouais.
0: Donc ça c'est bien clair que là aujourd'hui, on remplit, c'est clair que nous avons tous dans notre poche un voleur d'attentat.

0: attention, un voleur de temps. Alors, c'est vrai ce que vous dites, c'est passif, actif. Non, soyons bien clairs, là, si l'auditeur a un doute sur le fait qu'il est addict, il y a justement un certain nombre de questionnaires en ligne qui permettent d'évaluer notre éventuelle dépendance. Donc ça me paraît essentiel. Et je pense qu'en effet, là-dessus, il y a quand même un mensonge. Hein.
1: C'est-à-dire ?
0: On ne nous a pas annoncé que ce téléphone lui-même va engendrer cette addiction. Alors, c'est encore plus clair pour des addictions graves comme la porno-addiction.
1: Ouais.
0: Mais c'est aussi addictogène qu'une drogue dure. Et on le voit très bien quand on va faire un scanner. On voit bien que ce sont les mêmes zones, le circuit de la récompense qui est utilisé.
1: Ouais.
0: Et avec la même perte de liberté que ça suppose. Donc, ce temps libre devient justement un temps contraint, volé certains par le système. Et donc là, et moi je vois bien, là, je sors d'une retraite où il y avait des hommes entre eux, et donc je vois à quel point la problématique qu'on partageait entre nous, la problématique de la liberté par rapport aux écrans, et à un certain moment de la journée, notamment c'est après le déjeuner, c'est aussi en soirée, là où tout à coup on a très bien étudié ça, le taux de sucre diminue chez nous, et le taux de sucre c'est ce qui nous donne l'énergie.
1: Ouais.
0: Étant diminué, on a moins de résistance, et là en effet, comme vous le disiez très justement Marie-Ange, on va passer un temps fou sans s'en rendre compte. Parce qu'il faut se rendre compte un petit peu que l'écran nous met pas seulement hors temps, mais hors monde. Et on voit très bien dans le métro, hein, les personnes sont dans leur bulle,
1: c'est
0: ne
1: vrai.
0: Voient plus rien, ne voient plus rien passer. Et c'est une façon à la fois de soulager ces différentes angoisses, ces différentes tensions intérieures, mais c'est véritablement nous voler profondément du temps. Moi, je ne suis pas tenté par ça, mais les rares fois où j'ai pu un petit peu scroller, ce que j'ai senti intérieurement,
1: ouais.
0: C'est une impression de vie très profonde, de non-sens très profond. Non seulement ça n'a pas de sens au sens du loisir, mais c'est même pas détendant. C'est même pas détendant. Non, ça c'est intéressant de voir que les écrans eux-mêmes émettent un rayonnement tel que, par exemple, quand je me réveille en pleine nuit, j'utilise l'écran,
1: ouais.
0: Je vais inhiber l'hormone du sommeil et je vais encore plus prolonger mon insomnie.
1: Ouais.
0: C'est clair que là aussi, c'est bien montré. Si je prends les écrans juste avant de m'endormir, en fait, je ne m'endormirai pas. Il faut qu'il y en ait fait un jeûne d'écran pendant au moins une demi-heure, voire une heure avant. Pas seulement pour se déshabituer, mais pour éliminer la tension qui est en moi et qui fait que je vais, en effet, non pas me reposer, mais au contraire me tendre.
1: Est-ce que vous croyez que c'est pour ça que vous avez évoqué tout à l'heure, enfin, ça fait partie des raisons pour lesquelles on rentre crevé de vacances, en gros, Père Pascalide et François Delivré, qui te poserait la même question. Oula, pardon. Pardonnez-moi, Père Pascalide, qu'est-ce
0: oui,
1: qu'on pensait
0: de vous ? Non, tout à l'heure, je faisais allusion à autre chose, en fait. Je faisais allusion à ces vacances pleines de sens, remplies de choses. Je ne sais pas, ma personne qui va dire « Super, moi j'ai passé une semaine à Paray-le-Monial, après ça je suis parti 15 jours en humanitaire, puis après ça en effet j'ai été aidé, etc. » Donc, vacances qui est remplie de signification, on est vraiment heureux,
1: ouais.
0: Et pourtant on rentre crevé. Parce qu'on oublie une grande loi, et ça c'est vraiment important, tout travail, toute activité,
1: ouais.
0: Quand c'est accompli en effet en étant pleinement investi, engendre de la tension. De là, plus loin, tension.
1: Tension.
0: Ça c'est vraiment une loi, veut dire... Même si, moi, quasiment tout ce que je fais, j'aime. Je suis un homme heureux et j'espère que je rends heureux aussi. Donc j'aime tout ce que je fais. Et n'empêche que même si tout ce que je fais a du sens pour moi, ça me fatigue. Vous êtes ici à Radio Notre-Dame, j'imagine que vous aimez votre travail. Même si vous aimez votre travail, ça a du sens. Et n'empêche que ça fatigue, ça crée de la tension. Et comme le mot l'indique, détente, c'est diminuer les tensions.
1: Tout simplement.
0: Donc, vous voyez, c'est important de bien se rendre compte que le loisir qui est plein de sens peut créer de la tension. Et donc, ça montre bien qu'on doit distinguer entre le loisir et la détente. Même après ces 15 jours fascinants à Thésée,
1: ouais.
0: J'aurai besoin de 2-3 jours pour véritablement me détendre, me vider le cerveau et faire des choses qui, par elles-mêmes, n'ont pas de signification.
1: Oui, c'est aussi parce qu'on n'est pas des robots, évidemment, François Delivré,
0: oui.
1: Et que... on peut pas, vous voyez, il est recommandé souvent de, par exemple, effectivement, faire une espèce d'atterrir de vacances, de prendre une journée ou deux pour ratterrir, pour les changements de rythme, les changements aussi de rythme de sommeil, peut-être pour les enfants, changement de décor, bref. On est des êtres humains, on est des êtres vivants, c'est un peu logique aussi, ça se tient.
2: L'exemple que vous citez se rapporte à une forme de temps libre qui est le temps libre voulu.
1: Oui.
2: C'est-à-dire, vous dites, je me prends 2 jours autour de vacances pour atterrir, pour souffler. Ce temps libre voulu, c'est une question que je pourrais poser aux auditeurs,
1: ouais.
2: Mais dans votre agenda, est-ce que vous avez des moments prévus qui sont off ?
1: Off de tout, en fait.
2: Off de tout, c'est-à-dire mercredi matin, temps off. Ce matin, j'avais une personne en entretien de supervision et
1: ouais.
2: elle me disait, le mercredi matin, c'est du temps off. Donc, je sais que je vais avoir mon cours de gymnastique, mais en même temps, c'est du temps où je pourrais faire un petit peu ce que je veux.
1: Et, du temps pour rien.
2: Pardon ?
1: Du temps pour rien.
2: Y compris pour rien. Mmh. Mmh. Alors, parfois pour quelque chose, mais parfois pour rien. Donc, ce temps libre voulu, c'est quelque chose qui est très difficile, parce que nous avons tendance, dès que je reviens là-dessus, dès qu'un moment de libre apparaît, nous avons tendance à combler ce vide par quelque chose. Et là, il y a un phénomène intéressant. Je ne sais pas si mon expérience va rejoindre celle des auditeurs, mais lorsqu'un moment de libre apparaît, avant de se précipiter dans une tâche ou dans quelque chose, il y a un moment qui est important parce que une fois qu'on s'est mis à remplir le temps vide par quelque chose, on a tendance à continuer. Imaginons quelqu'un qui se dit, j'ai une demi-heure, je vais ranger ma cuisine.
1: Ouais.
2: Bon, il va passer la demi-heure à ranger sa cuisine. Mais prenons mon cas, ici, moi j'ai un moment de libre, je m'adonne à mon addiction favorite qui est le Mahjong sur écran. Bon, eh bien, je peux y passer une demi-heure, une heure.
1: Ouais.
2: Et à ce moment-là, je peux me dire, oh, j'ai perdu une heure de ma vie. Ce qui n'est pas forcément vrai, parce que mes neurones ont besoin de se détendre, c'est un très bon jeu. Donc, je trouve qu'il est sain, quand un moment de libre apparaît, de vide, de se dire, mais finalement, de quoi j'ai vraiment besoin? Là, il y a un temps libre qui arrive, de quoi j'ai besoin? Est-ce que j'ai besoin de me reposer? Est-ce que j'ai besoin de ranger ma cuisine? Est-ce que j'ai besoin d'étudier pour quelque chose? Donc, il peut y avoir diverses occupations. Et ça rejoint quelque chose qui est impressionnant, c'est que le temps libre est vraiment un révélateur de notre liberté.
1: Ça, c'est très intéressant. Je voulais justement y revenir. Je l'ai même noté sur ma feuille. En quoi le temps libre? Vous avez dit, en gros, dis-moi ce que tu fais de ton temps libre, je te dirai qui tu es. C'est un petit peu soif, en sorte de libérer.
2: C'est ça. Qui tu es au niveau psychique, c'est-à-dire quelles sont les tentations qui peuvent survenir et qui vont te pousser à faire de ton libre quelque chose. Et donc, par exemple, il y a des gens qui sont beaucoup dans le travail.
1: Ouais.
2: Et quand ils ont une demi-heure de temps libre, ils disent « Ah, je vais en profiter pour avancer mon travail.
1: Ouais. »
2: Alors que ça serait... Si la personne pouvait prendre au début un petit peu de recul en se disant, mais de quoi ai-je besoin maintenant? Est-ce que je n'aurais pas besoin de souffler, par exemple? Donc, quel est l'essentiel? Revenir à cette notion d'essentiel. Et le temps libre est un révélateur de cette liberté. Et la liberté, bon, alors je vais peut-être embêter Pascaline, mais la liberté, c'est un cadeau qui est sacrément casse-pied. Parce qu'on est face à notre liberté, face à la façon dont on va gérer notre vie. Qu'est-ce que je vais en faire?
1: C'est vertigineux.
2: Pardon.
1: Il y a quelque chose de vertigineux dans cette difficulté à gérer. C'est horrible de dire ça, gérer la liberté. Mais dans ce monde capitaliste, c'est très à propos. Peut-être que Pascal était d'accord, je ne sais pas. Mais, mais c'est presque compliqué, vous rendez compte
0: Oui, il me revenait le petit passage de l'Évangile intéressant.
1: Allons-y.
0: Oui.
1: Sur RCF Notre-Dame.
0: Dieu sait que l'activité pastorale des apôtres avec Jésus était intense. Hein, ils passaient, leur journée était remplie.
1: Plus que vous croyez, plus que les prêtres en 2026.
0: Là. Et donc, quand on voit un petit peu tout ce qu'ils faisaient, et à un moment, il y a juste un moment, c'est Marc chapitre 6, versets 30 à 36, si j'ai bon souvenir. Vous avez Jésus qui dit à leurs apôtres, « Venez ailleurs, vous reposez un peu. »
2: Exactement.
0: C'est remarquable.
1: Ouais.
0: Donc ailleurs, c'est-à-dire qu'on ne se repose pas sur le lieu même où on travaille. Vous savez qu'on parle du « bed in church syndrome » pour les prêtres. C'est-à-dire, vous voyez, j'ai mon lit dans l'église. C'est-à-dire que si je me repose à l'endroit où je travaille pour un prêtre, eh bien en effet, je confonds les deux.
1: Ouais.
0: On disait-elle, venez ailleurs, vous reposez, c'est bien intéressant, donc c'est vraiment un repos. Parce que ne nous cachons pas, là on parle en effet, et c'est intéressant ce que dit François, c'est vrai que qu'est-ce que je fais avec ma liberté? Comment est-ce que je gère ce moment libre où justement ma liberté est convoquée? Il y a comme celui qui va se reposer trop. Moi qui ai passé 13 ans en Italie, c'est clair que la pause café à 10h30, elle ne durait pas un quart d'heure. Et c'est vrai que là, pour le fonctionnaire de la Curie romaine...
1: Sont-ils moins efficaces en même temps?
0: Là, je ne dis pas pour tout le monde, hein, mais c'est vrai que la tentation n'était pas véritablement le burn-out, c'était plutôt le bore-out. Bore-out, ça veut dire en effet...
1: S'ennuyer.
0: L'ennui.
1: Ça, hein. Ouais.
0: Exactement, c'est l'ennui. Donc c'est vrai que... De ce point de vue-là, c'est très juste poser la question. Il me revenait aussi autre chose sur le pour rien. Il y a quelques jours, j'entendais un mari qui disait « J'ai mis en place depuis 10 ans, avec ma famille, des week-ends pour rien. Un week-end par mois pour rien. » Donc là, il n'y aura pas de sortie,
1: pas d'activité des enfants, pas les matchs.
0: On va se retrouver ensemble, on va se retrouver avec ma femme, avec mes enfants. Ils savent que je suis totalement disponible, je n'ouvrirai pas mon ordinateur. Elle dit, mais vous savez ce qui s'est passé? Ma fille a quitté la maison il y a quelque temps, parce qu'elle est grande. Eh bien, elle m'a récemment appelé en me disant, papa, c'est quand le prochain week-end pour rien?
1: Mais Père Pascalide, c'est extraordinaire, mais en même temps, c'est effrayant de se dire qu'on est obligé d'organiser un week-end pour rien.
0: Ah non, moi, je trouve... Non,
1: enfin, je suis très, très, très pessimiste. Ah, vous êtes tous les deux très, très remontés contre ce que je viens de dire.
0: Au contraire, si vous ne le faites pas, vous allez complètement tout remplir et tout saturer. Je pense que... Et vous voyez, on va reparler des questions des rythmes. Moi, quand j'ai une après-midi de travail, toutes les heures et demie, je m'arrête 2-3 minutes pour justement ne rien faire et surtout pas ouvrir le téléphone. Et ça, ça recharge.
1: La pub. Et après, on se retrouve, cher ami François Delivré, Père Pascalide. Comment faire bon usage de son temps libre? À tout de suite, les amis.
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1: Comment faire bon usage de son temps libre sur RCF Notre-Dame ? Et dans cette émission, En quête de sens, j'ai la joie d'explorer ce sujet avec mes deux invités du jour, qui sont le Père Pascalide, docteur en théologie, prêtre du diocèse de Paris, qui a écrit une centaine d'ouvrages, ou peut-être
0: non,
1: un peu moins.
0: Non, une quarantaine.
1: Ah, pardon. C'est mon côté toujours autant marseillaise. Vous voyez, j'ai pas changé depuis la dernière fois. Qui vous a prêté à publier un livre à paraître en septembre sur, justement, cette question du temps de loisir, du temps libre, qu'en faisons-nous ? Et comment en faire bon usage, justement. François Delivré est également avec nous, lui qui est coach, qui est polytechnicien, qui est coach en organisation et en relations humaines. Il a écrit, je n'ai pas osé le citer, le livre en entier, je ne sais pas s'il est encore disponible, puisqu'il date, il a été peut-être réédité.
2: Oui, il a été réédité.
1: Il date de 1997, certains auditeurs n'étaient pas nés quand il est sorti votre livre. Question de temps, donc, un manuel de temps des exercices, justement, pour mieux gérer son temps. C'était un livre qui était paru chez Interédition. François Delivré et Père Pascalide. Alors, effectivement, qui dit temps libre, dit rythme. On en a parlé, le rythme des vacances, le rythme du temps normal, du temps ordinaire, voilà. C'est vrai qu'aussi, vous avez parlé de la fatigue à la fin des vacances en question, c'est aussi une question de rythme, peut-être, qui est... mal compris, mal interprété, changer son rythme en les vacances, il y en a certains qui ne changent pas de rythme.
0: J'aime bien pour y voir clair, il faut distinguer quatre grands biorhythmes qui sont à la fois physiques ou biologiques et aussi cosmiques. Mm-hmm. Premier rythme, on va partir du plus rapide au plus lent, c'est dans la journée, c'est de savoir se reposer. Vous disiez tout à l'heure, quand il y a une longue plage, si je travaille en continu pendant 5 heures, c'est clair que j'aurai 100% d'attention au début et 0% à la fin. C'est un des axiomes de l'armée américaine. Je me repose avant d'être fatigué. Et moi, quand je travaille intellectuellement, c'est rien de rien, c'est prenant. Me reposer toutes les heures et demie. Alors, ça correspond à un rythme du cerveau. Les rythmes qui valent pour
1: toutes
0: la nuit,
1: à
0: savoir toutes les heures et demie, ça vaut aussi pour la journée. On a des baisses d'attention. On s'est rendu compte que les aiguilleurs du ciel laissaient passer les avions toutes les heures et demie. Et donc, on a imposé une pause, en effet, après ce rythme.
1: D'accord.
0: Donc il y a ce cycle. Donc ça. Alors qu'est-ce que je vais faire pendant les deux minutes qui vont hein, deux minutes suffisent. Je vais vite oser en quelque sorte. Hein. C'est-à-dire, je vais mettre mon cerveau qui était en position émissive. Je vais le mettre en position réceptive.
1: Vous allez fermer les yeux
0: écouter, boire un verre d'eau, surtout ne pas s'émettre. Si j'ai un écran devant moi, je suis encore en activité, donc je ne repose pas mon cerveau. Et moi, je vois très bien, quand je prends 2 minutes, oui, c'est pour ça que les émissions de Radio Notre-Dame, c'est 1 heure, c'est très bien, mais pendant 2 minutes, véritablement, ne rien faire, comme on parlait François tout à l'heure, hein, vraiment, sans ne rien faire, qui permet de recharger le cerveau. 2 minutes suffisent.
1: Ouais.
0: Et moi, je vois très bien, je repars comme en 14, et j'ai de nouveau rechargé ma montre à 100%. Hop, et c'est... Donc ça, c'est le premier biorhythme. Un deuxième, c'est bien sûr le rythme de la journée.
1: Oui, ordinaire.
0: Le fameux temps de sommeil. Vous savez bien qu'aujourd'hui, ça vaut pour les jeunes générations, mais aussi pour les anciens. Les jeunes générations ont perdu en moyenne une heure de sommeil par jour.
1: Ouais.
0: C'est colossal,
1: hein. C'est énorme.
0: Avec les pertes d'attention, de mémoire, des zones du cerveau qui sont rétractées. Donc c'est une différence organique et pas seulement fonctionnelle. Donc ça, c'est colossal. Et donc là, c'est d'abord connaître sa durée. Il y a 2 critères. Connaître la durée de sommeil dont on a besoin et aussi son rythme, c'est-à-dire se coucher à la même heure. Ça, c'est ce qui est le plus difficile. Et parce que le cerveau lui-même ne supporte pas les différences de rythme. Et bien évidemment, comme on disait tout à l'heure, arrêter les écrans bien avant. Mmh. Troisième rythme, c'est le rythme hebdomadaire. J'ai appris tout à l'heure que c'était 1880, mais voilà. La sagesse de la Genèse nous avait dit que le rythme hebdomadaire...
1: Et pourtant, un jour de repos.
0: Exactement, comme le bon Dieu chôme, je suis appelé à chômer, c'est quelque chose d'absolument humanisant. Et le quatrième rythme, c'est bien sûr les vacances annuelles. Au minimum, 3 semaines. Continue, mes chers amis frêtres.
1: Ouais, et chers amis tout court,
0: oui, absolument.
1: C'est vrai que oui, il faut 3 semaines, une semaine pour arriver en vacances, une semaine pour savourer ses vacances et une semaine pour commencer à atterrir. Je ne sais pas, c'est moi qui dis ça comme ça, mais non, surtout pas. 3 semaines pour décompresser et déconnecter.
0: On
1: soit délivré, d'où d'accord avec cette importance apportée par le Père Pascalis sur les rythmes.
2: Je la reprendrai en la plaçant avec un autre regard, c'est que le temps libre, paradoxalement, se prépare. C'est-à-dire que il est bon de passer une petite partie de son temps à préparer ce que je pourrais faire quand j'aurai du temps libre. Je vous donne un exemple. J'ai sur la table de mon salon, j'ai fait des revues et des bouquins en 3 piles. Donc j'ai une pile qui s'appelle Neurones fatigués. Donc dans la pile Neurones fatigués, j'ai des romans photos, des BD, voilà. J'ai une pile pour neurones normaux, qui sont un peu des livres de fond, de culture générale, la réparation de Notre-Dame. Et puis j'ai une pile pour neurones en super forme, dans laquelle je peux mettre un ouvrage de maths ou un ouvrage sur la lumière. Donc des choses qui sont a priori assez difficiles sur le plan intellectuel.
1: Un ouvrage de polytechnicien en forme.
2: Je n'y vais pas très très souvent, je dois dire. Hein. Mais donc ça se prépare. De la même façon, si on se trouve sur un quai de gare, qu'on n'a rien à faire.
1: Oui.
2: Bon, alors si on a un portable, bien sûr, si on a préparé avant des choses à faire... on peut utiliser un portable. Si on n'en a pas, c'est vrai que moi, souvent, j'ai un bouquin de fond que j'ai dans mon sac au cas où j'aurai un temps libre et comment je pourrais l'occuper intelligemment, je dirais. Ou bien, ici, alors, mais ça, c'est une autre option qui ne se prépare pas, c'est de se dire, j'arrête tout et je profite de la demi-heure d'attente à Lisieux, là, quand on prend en bas de la basilique, j'y étais avant-hier, quand j'ai levé le train pour Deauville, j'ai une demi-heure, je ne fais rien.
1: C'est-à-dire que je regarde les gens. En fait, on fait ce qu'on faisait avant.
2: Je regarde l'herbe pousser.
5: Vous savez quoi ? J'ai envie de vous lire un extrait de Jean Baudrillard, de la définition que l'on pouvait se faire du temps libre il y a de nombreuses années. Chacun est libre d'occuper à sa guise les heures comprises entre le travail, le sommeil et les repas. Non pour les gâcher dans les excès et la paresse, mais afin que tous, libérés de leur métier, puissent s'adonner à quelque bonne occupation de leur choix. La plupart consacrent ces heures de loisirs à l'étude. Attention, on en est loin. Chaque jour, en effet, des leçons accessibles à tous ont lieu avant le début du jour, obligatoires pour ceux-là seulement qui ont été personnellement destinés aux lettres. Mais venus de toutes les professions, hommes et femmes y affluent librement, chacun choisissant la branche d'enseignement qui convient le mieux à sa forme d'esprit.
0: Eh bien, c'est Jean Baudrillard, ça.
1: C'est peut-être repris, il a peut-être cité ce texte d'un autre auteur.
0: Mais c'est bien intéressant parce que vous voyez, là, il nomme véritablement ce que les Grecs appelaient en effet la scolaire, le loisir.
1: Ouais.
0: Mais il ne distingue pas ça de la détente. Et ça, c'est pour ça que j'ai écrit ce bouquin, c'est que j'ai vu aucun texte, même en Église, qui distingue clairement les deux. C'est essentiel. Si on confond les deux, on s'épuise. Pas seulement on est utilitariste, on s'épuise. En effet, je vais prendre mon temps libre et faire du travaux de fond, la troisième pile de François. Mais si je ne fais que ça, et si je n'ai pas ce temps pour rien dont vous parlez aussi, je vais m'épuiser. Donc c'est important aussi où je lâche prise. Donc toutes les activités livres ne doivent pas être des activités pleines de sens. Il faut que certaines n'ont pas de sens. Moi, j'aime bien utiliser... Ça partait de ce que dit Aristote. Ouais. Je vous en parlais, la vertu qui parle de l'eutrapélie.
1: Allez-y.
0: Mais juste un petit peu avant, ce qui est intéressant, c'est de se dire... Moi, j'ai l'axiome suivant, qui est de dire... La détente, je parle bien de la détente, elle est pour le travail, donc elle me met en forme pour travailler. Le travail, lui, il est pour le loisir. Vous voyez, l'image, là, vous ne voyez pas ce qu'on est à la radio, c'est comme une montagne qu'on gravit. Donc, en effet, si je veux grimper une montagne, il faut d'abord que je sois en forme.
1: D'accord. Donc j'ai besoin d'être détendu, c'est ça ?
0: Il faut que je sois détendu.
1: D'accord.
0: Donc là, en effet, si je suis tendu, je ne serai pas en forme. Là, je vais monter, c'est le travail. Et quand j'arrive en haut de la montagne, là, je vais contempler le paysage. Et vous voyez bien que ce n'est pas de la détente. Là, c'est vraiment du loisir au sens le plus noble du terme, où je vais me remplir de beauté.
1: D'accord.
0: Donc, on voit bien qu'avant et après, il y a une véritable différence. Et on a besoin de ces trois temps. Je vais rêver. Je rêverais que, vous voyez, nos deux jours qui terminent notre... En fait, il y a un jour qui termine vraiment la semaine, c'est le samedi, ça soit de la détente par rapport au travail qu'on a fait, mais que le dimanche soit la source de la semaine. C'est ce que dit Jean-Paul II dans sa belle lettre sur le... Et que là, au contraire, ça soit véritablement de la contemplation et que mon dimanche soit plein de sens.
1: Vous ne parlez pas en tant que prêtre, là, vous parlez en tant que...
0: Ah oui, parce que comme prêtre, c'est clair que le dimanche...
1: Là, c'est compliqué, je suis en train de m'imaginer la source.
0: Souvent, les prêtres, d'ailleurs, de fait, se détendent le lundi.
1: Le lundi.
0: Exactement.
1: Enfin, c'est censé être obligatoire, si je ne me trompe pas.
0: Ah
1: hein.
0: oui, c'est vrai. Moi, moi, c'est clair, il y a une journée par semaine, et Dieu sait que pourtant je suis tenté, je n'ouvre pas mon ordinateur.
1: Ouais. Une journée... Vous auriez dit ça à vos amis prêtres et évêques.
0: Et je vois le bien que ça fait. Veut dire le fait, j'ai pas vos trois piles, j'ai d'autres piles, mais de fait, c'est le moment où on est fait gratuitement. Je lis des ouvrages plein de sens, où je rencontre des amis, une exposition.
1: Ouais.
0: Donc, vous voyez l'importance de bien distinguer, vous voyez, cette détente et ce repos plein de sens.
1: C'est bien. Vous avez parlé tout à l'heure de programmation, de programme en tout cas. Il est bon de systématiquement bien programmer ses vacances à l'avance. Est-ce qu'il y a des gens qui disent, des experts qui évoquent le côté déjà bénéfique pour le cerveau, pour le bien-être en fait, de prévoir, avoir de projeter ses prochaines vacances par exemple. Parce que les vacances commencent un peu là finalement. Est-ce que vous êtes d'accord pour ça déjà ? Vous parliez de programme tout à l'heure.
2: Oui. Mais ça dépend aussi des tempéraments.
1: Alors voilà, évidemment.
2: Les gens qu'on appelle les workaholics, les travailleurs, bon, ils vont avoir horreur de partir en vacances si ce n'est pas un minimum
1: on
2: programmé.
1: On en connaît tous. C'est dingue.
2: Parce qu'ils vont stresser, ils vont angoisser parce que eux. Se trouver devant un temps libre qui n'est pas structuré, c'est impossible pour eux. Alors qu'il y a d'autres personnalités qui vont préférer arriver en vacances sans avoir rien préparé. Ouais. Et qui vont se... Donc ça dépend aussi de la structure psychologique de chacun.
1: Alors quand on est en couple, c'est compliqué. Hein.
2: Quand on est en couple, c'est très compliqué parce qu'il faut pouvoir s'organiser, gérer, négocier tout ça. Mmh. Et donc, il y a des gens pour lesquels qui vont rien programmer, sinon le fait qu'ils vont voir des amis parce qu'ils sont attentifs, il faut prendre du temps pour eux. Pour les amis se rendent disponibles. Il y en a d'autres qui vont prendre des vacances. Je vais dire, ben, j'arriverai et puis je verrai ce qui se passera.
1: Bien.
2: Il y a un très beau livre d'Anne de Lindbergh qui s'appelle Solitude face à la mer où il explique son début de vacances. Et elle dit, j'arrive, j'ai des lettres à répondre, j'ai des choses à voir. Et puis j'arrive et puis je m'échoue sur la plage. Et là, il y a tout ça qui part en l'air parce que j'ai simplement besoin d'être toute seule face à la mer. C'est un très très beau livre qui s'appelle Solitude face à la mer et qui montre justement ce début de vacances.
1: Ouais.
2: Donc ça va dépendre des tempéraments.
1: Dans la pile des livres de plage, enfin des livres de neurones fatigués.
2: Donc, c'est ça. Nous n'avons pas chacun les mêmes besoins et c'est comme pour la gestion du temps en général. Notre personnalité, nos petits démons, nos petits diablotins qui nous poussent à faire telle ou telle chose.
1: Ouais.
2: Vont aussi nous pousser à utiliser le temps de nos vacances, le temps libre de nos vacances, pour telle ou telle chose. Quelqu'un qui est justement qui est un peu workaholic, il va préparer, il va planifier ses visites de choses à visiter,
1: les
2: choses
1: musées,
2: à visiter, il va préparer tout ça. Il y a d'autres personnalités pour lesquelles ça parle pas du tout. Donc d'où l'importance de bien se connaître pour le temps en général, mais aussi pour ça a des effets sur le temps libre, parce que ces petits diables qui nous poussent à faire quelque chose, On les voit aussi apparaître dès qu'apparaît un temps libre dans la vie.
1: C'est vrai qu'on a l'impression qu'on s'éloigne d'année en année de la gratuité des temps gratuits. Alors les fameux, ça rejoint encore vos week-ends pour rien, parce qu'aujourd'hui, on ne supporte pas le temps zéro, c'est-à-dire le temps nul, quoi, presque, où nos enfants ne sont pas inscrits à un cours de quelque chose. Et donc, on a l'impression d'être encore une fois dans la compresse, dans le rouleau compresseur à choses à faire.
0: Et à consommation. Hein.
1: Et à consommation.
0: Et à consommation de temps, etc.
1: Ça oui. coûte de l'argent aussi, toutes ces choses-là.
0: Moi, je rejoins ce que dit François, qui me paraît intéressant. Non, mais c'est parce que je mets d'accord avec vous qu'il y a une variété de personnes, ça c'est clair. Et en même temps, votre question me paraît très importante de préparer. Pourquoi ? La tentation que nous avons aujourd'hui, qu'on ne connaissait pas avant, qui est quand même liée aux écrans, demande une plus grande vigilance. Il ne faut pas être naïf. Tout le monde, spontanément, on voit ça dans le métro, dans le train, tout le monde, dès qu'il y a un temps libre, veut dire sort son téléphone de sa poche.
1: Absolument.
0: Donc ça, aujourd'hui, comme c'est devenu un réflexe généralisé, il nous faut conjurer ce réflexe parce que de fait, ce soit une perte de temps, soit c'est une tension supplémentaire. Moi, je vois ça quand j'étais au séminaire, je prenais un temps, aussi toujours dans l'accompagnement, je prends toujours un temps pour inviter les personnes, séminaristes ou autres personnes, réfléchir sur leurs moyens de se détendre. Et je rappelle un séminariste qui a dit « Oui, ok, moi, spontanément, je prends mon téléphone. » Il dit « Non, voilà. Maintenant, tu vas prendre le temps de réfléchir quelle est l'activité qui véritablement te détend et les moyens qui vont avec. » Et il était revenu, m'avait dit « Ça y est, j'ai trouvé, j'ai pris le temps. Moi, ce qui me détend vraiment, c'est le travail manuel. » Et ça va supposer, concrètement, eh bien, que je trouve un lieu, que je trouve un espace, que je dépense un minimum d'argent qui va véritablement correspondre aux moyens qui vont être bien sûr mis à disposition pour exercer ce type de... Et là, vraiment, quand je sors de là, je vois bien combien ça me remplit. Donc, vous voyez, le fait de s'être arrêté, d'avoir réfléchi, d'avoir programmé, ça favorise, paradoxalement, ça favorise véritablement une détente digne de ce nom.
1: Oui, à l'heure d'aujourd'hui, il faut être plus... Ça demande de la vigilance, en fait, d'anticiper ces temps libres à cause de ces fichus tentations.
0: J'ose même
1: c'est
0: dire
1: vrai que c'est
0: parfois,
1: intéressant. Hein.
0: De même qu'on est appelé à devenir saint dans le travail, je vérifie en quelque sorte la sainteté d'une personne, entre guillemets, dans la sainteté de ses détentes. Hein, le fait qu'elle a vraiment pris le temps pour que ça soit humanisant.
1: Un miroir de
0: Ah oui, c'est un révélateur de soi-même.
1: C'est intéressant.
2: Ce séminariste a une belle sagesse parce que lorsqu'apparaît ce besoin de détente, il y a chez lui un recul, et il prépare par exemple son lieu là, donc ça c'est de la belle sagesse et c'est un petit réflexe qu'on peut avoir lorsqu'apparaît justement un temps libre, un temps fortuit, autre, se dire mais de quoi j'ai besoin maintenant, qu'est-ce qui va me, alors suivant le sens qu'on donne à sa vie, mais de quoi j'ai besoin maintenant pour remplir intelligemment ou remplir un moment libre qui est du sens, quel qu'il soit, d'ailleurs, on peut le remplir avec des tas de choses, mais quelque chose qui ait du sens. Oui, tout à fait.
0: Alors, c'est le sens. Si on veut un petit peu donner un contenu concret. Le sens, c'est d'abord ce qu'on appelle en philosophie les transcendantaux, le vrai, le bien, le beau. Ça donne du sens. Mm-hmm. Et deuxièmement, c'est ce qui me met en relation. En relation avec les autres, les amis, les proches, et aussi le bon Dieu, éventuellement l'humanitaire aussi, si on s'engage. C'est tout ça qui donne du sens. Donc c'est pas complètement indéterminé. Ce qui me retourne vers moi, c'est plutôt ce qui me détend, on en a besoin, mais c'est rarement ce qui me remplit. Le but de ma vie, c'est pas moi. Ça serait une raison un peu tristounette.
1: Et pourtant, vous êtes complètement, excusez-moi Père Pascal, à contre-courant de ce qu'on nous dit aujourd'hui.
0: Mmh,
1: prends du temps pour toi, écoute-toi.
0: Et on a bien raison de dire ça, mais ça correspond à la détente.
1: Voilà, il en faut.
0: C'est pas le loisir.
1: Mais pas trop.
0: Absolument. Et ça, c'est un très bon critère. La détente, c'est tourner vers soi. On a besoin
1: de se
0: détendre. Et ça, et là, il y a un moyen, il faut bien en parler, se connaître. Dire, quels sont les critères? Moi, je connais les signes physiques et psychiques de la fatigue. Je sens très bien les muscles qui commencent à se fatiguer. Et là, ok, Pascal, là, tu dois lever le pied.
1: Ouais.
0: Donc ça, c'est tourner vers soi. Le loisir, par contre, c'est tourner vers les autres, vers le tout autre, vers justement ces immenses valeurs, la justice aussi, etc. Hein, le soin de la nature. Donc, et ça, on voit très bien que ça remplit le cœur. Mais justement, ça me tourne, et d'où l'importance, puisque ça me tourne vers les autres, ça peut m'épuiser en étant tourné vers les autres. Il y a ce moment où je vais me recharger, et on retombe dans la détente.
5: Eh bien, je vous propose de nous séparer quelques instants, le temps d'attendre avec Vivre sans vivre. Yves Dutheil en duo avec Bia, mesdames et messieurs, Vivre sans vivre. Je suis sûre que nos deux invités du jour, qui sont le père Pascalide et François, j'allais dire le père François Delivré.
6: Oui, ça me dérange pas.
0: Père de famille, peut-être.
5: François Delivré.
2: Delivré,
5: pardonnez-moi. Eh bien, méditeront, j'espère, sur ces quelques notes. On se retrouve dans quelques instants. À tout de suite.

0: Très poétique et romantique, notre cher programmateur musical aujourd'hui, François Dieudonné, que nous embrassons évidemment. Comment faire bon usage de son temps libre? On en parle aujourd'hui à quelques semaines des vacances d'été. Voilà, et évidemment à quelques jours de l'été, tout simplement, puisque là, les températures grimpent, vous l'avez vu, et le soleil enfin tant attendu semble poindre. Père Pascalide est avec nous, lui qui est prêtre à Paris, qui est théologien, docteur en théologie et également en médecine, lui qui a écrit une quarantaine d'ouvrages. Il s'apprête à faire paraître en septembre un ouvrage justement sur le temps libre. Qu'en faisons-nous? Comment en faire meilleur usage? François Delivré, qui est polytechnicien, qui est coach en organisation et relations humaines, qui a écrit il y a quelques années maintenant un ouvrage consacré à la question du temps, un manuel du temps et des exercices chez Inter Éditions. On évoquait il y a quelques instants une espèce de vague de résistance, cher Père Pascalide. C'est par exemple, on voyait ça dans Le Parisien il y a deux semaines, hein, ces jeunes femmes, ces jeunes filles même, hein, qui, au lieu de se retrouver le soir autour d'un verre ou au lieu de scroller, eh bien, se mettent au tricot en buvant des tisanes. Voilà. Oui,
1: il paraît que je crois qu'il y a 11% des Français aujourd'hui qui vivent sans un portable.
0: Absolument.
1: Moi, j'en connais un, en effet, une véritable décision. Il reconfigure sa vie en fonction de ça. Et en effet, j'aime beaucoup que vous ayez les yeux grands ouverts.
0: Oui, les carquilles, les yeux.
1: Et on a oublié qu'on a vécu ainsi la majorité de notre temps sans avoir besoin de ça.
0: Et oui.
1: Donc, du coup, augmenter aussi nos capacités de mémoire, parce qu'il va forcément falloir qu'on se rappelle les numéros des personnes chez qui on va, etc.
0: À l'époque, révolue.
1: Donc, moi, je ne suis pas nostalgique. Hein. Je pense qu'il y a aussi des gains dans ce que nous vivons aujourd'hui, mais c'est clair que tout gain technique implique quand même une certaine amputation anthropologique. Hein, le fait de, moi, je vois bien que c'est clair que la connaissance de l'espace est beaucoup moins grande quand on a Google Maps dans sa poche. Donc, c'est vrai que y a une certaine résistance qui peut opérer, mais comme toujours, hein, ce qu'on disait, c'est quand même les décisions que je vais prendre pour bien mettre en place, pas seulement subir les choses, mais qu'est-ce que je... Et je vois ça aussi par rapport à la retraite que je viens de vivre. On a demandé, en effet, de déposer le portable au début de... Et je vois le bien que ça fait aux personnes. Quand je vois le succès des formations type Exodus, hein, pendant 90 jours, en effet, les hommes vont s'imposer un rythme qui va justement leur permettre de sortir de leurs addictions, notamment l'addiction aux écrans. Donc je pense qu'en effet, le traiter sérieusement me paraît essentiel.
0: En fait, ce qu'on est en train de dire, c'est que le... Alors ça, c'est une petite parenthèse, parce qu'on sort un tout petit peu de notre sujet, pardonnez-nous, mais on a l'impression, j'en profite du fait que vous soyez aussi docteur en médecine, enfin, vous êtes passionné de psychologie, cher Père Pascalide, est-ce que, par exemple, le fait que notre cerveau soit modifié avec nos usages excessifs du téléphone, des écrans en général, c'est une porte ouverte vers l'addiction en général? Est-ce que ça... Vous voyez ce que je veux dire? Est-ce que ça accroît notre boîte à addiction?
1: En tout cas, c'est clair qu'on voit très bien que les circuits de la récompense qui sont du plaisir de la récompense qui sont mis en place, nous sommes tous disposés à devenir dépendants, ça c'est clair. Ce qui est bien aussi, c'est que le cerveau est l'organe de loin le plus plastique. Donc on peut véritablement régresser, peut revenir en effet à une véritable liberté. Et progresser, pas régresser. On peut véritablement revenir en effet à une vraie liberté intérieure.
0: Intérieure, hein, possible. On y est.
1: Mais là on a besoin de se retrouver, moi ce que je vois, à plusieurs. La dépendance, on ne peut pas s'en tirer tout seul et tout de suite. On a besoin d'un groupe, on a besoin de quelqu'un. Mmh. Et la moitié du traitement, c'est d'abord de reconnaître que l'on est dépendant. Qu'on vit des petites périodes de sobriété sans son téléphone ne signifie pas qu'on est libre. Mmh. On est, si on peut en effet se dire, pendant des mois, je peux vivre sans.
0: Oui, challenge. Il n'y a rien à gagner, les amis, sauf votre liberté intérieure. François Delivré, j'allais vous demander, allez-y, si vous voulez rebondir, faut-il forcément partir pour profiter de son temps de vacances? Faut-il partir? Faut-il imaginer systématiquement que les vacances égalent le fait de partir? Alors oui, il nous disait en partie Père Pascalide tout à l'heure, je voulais avoir votre avis là-dessus.
2: Bon non, pas forcément, je vois pas pourquoi.
0: On peut très bien aussi
2: on peut très bien rester chez soi.
0: Ressourcer chez soi.
2: On peut se ressourcer chez soi, ça dépend de ce dont on a besoin.
0: Ouais.
2: Tout ça, ça dépend de ce dont on a besoin. Mmh. Si vous permettez, il y a un autre aspect que je voudrais développer, il concerne peut-être plus les personnes qui sont au travail. Votre émission, là, les auditeurs qui l'entendent, j'imagine qu'il y en a beaucoup qui doivent se dire... Du temps libre, d'accord, on discute dessus, mais encore faudrait en avoir. Ouais. Et les gens qui travaillent en entreprise disent, je n'ai pas un moment à de libre, je n'ai pas de moment à moi. Et là, c'est plus le spécialiste en accompagnement qui parle. c'est d'interroger les personnes, de faire aux personnes le calcul. C'est une histoire de calcul, c'est mon côté ingénieur qui ressort, mais en même temps c'est très utile. C'est combien de temps libre vous avez effectivement par jour, par jour, prendre un jour, et puis regarder si effectivement la personne a du temps libre ou pas. Ce matin, j'avais quelqu'un qui me disait « je suis tout le temps en réunion ». Est-ce que c'est vraiment le tout le temps en réunion? Ça peut arriver pour certains métiers, mais la personne dit « j'ai pas un moment à moi ». C'est souvent le cas des gens qui travaillent.
0: Ça revient tout le temps, cette phrase.
2: On a tout le temps cette phrase.
0: Mais oui, on le dit.
2: Et donc,
0: tous,
2: ces gens ne se posent pas la question du temps libre. Et s'ils ont du temps libre, c'est pour travailler, avancer des choses.
0: Est-ce qu'il n'y en a pas ou est-ce qu'on est persuadé qu'on n'en a pas? C'est ça la vraie
2: question. Non, on est persuadé qu'on n'en a pas.
0: On est d'accord, alors.
2: Parce que, en même temps, je suis surpris quand j'accompagne des gens dans leur gestion du temps en entreprise, je suis surpris de voir qu'ils imaginent, quand ils planifient leur jour d'appel, ils imaginent qu'ils vont avoir 2, 3, 4 heures de libre. Et ce n'est pas vrai. C'est-à-dire qu'en fait, ils ont moins de temps libre encore que ce qu'ils pensent. Alors, il y en a qui se plaignent en disant « j'ai pas une minute à moi », mais en même temps, le lendemain, quand ils vont planifier leur journée, ils vont faire comme s'ils avaient 2-3 heures dans lesquelles ils vont faire ci, dans lesquelles ils vont faire ça.
0: Remplir automatiquement. Très remplir, en fait, d'une certaine façon.
2: Et donc, ça vaut le coup de passer par une petite introspection de calcul, tout simplement, disons, bon, ben voilà, je vais prendre une journée, je vais noter tout ce qui m'arrive pendant la journée. Qu'est-ce que j'ai effectivement comme temps libre, en moyenne?
0: Un diagnostic.
2: Un petit diagnostic.
1: Pour augmenter sa zone d'influence. Parce que de fait, il peut y avoir une parole un petit peu victimaire qui dit, en effet, j'ai pas de temps à moi, c'est pas vrai. C'est rarissime qu'on ait aucun temps pour soi. Et de fait, il y a beaucoup de temps perdu que l'on nomme pas comme tel. Et moi, quand les personnes disent, je n'ai pas le temps, je dis, t'as choisi de consacrer ton temps à autre chose. Et donc, même quand tu dis que t'as pas le temps de faire telle chose, t'as pas hiérarchisé ton temps de telle manière que cette activité, comme par exemple la prière, est prioritaire. Et donc, ça devient une espèce de justification victimaire.
0: Oui. Donc, attention, le temps libre, c'est pas forcément de quand on est prêtre. Là, je parle pour vos amis. On peut faire autre chose que prier parfois dans le temps libre. Attention.
1: D'où l'importance, comme toujours, de distinguer détente et loisir. Ouais. De fait, si je ne me suis pas détendu et que j'arrive au moment que je consacre au bon Dieu, eh bien, une partie de ce temps-là, qui doit être un temps de prière, ce sera un temps de détente où je serai en train de bailler, en train de rêvasser. Et d'où l'importance d'avoir un moment de vraie détente pour arriver détendu à ce moment de loisir qui n'est justement pas la détente, qui est la prière où je suis au bon Dieu et non pas à moi.
0: Et quand on est, je transpose à la famille, pour les couples, il y a des prêtres qui nous écoutent, je les en remercie, mais il y a aussi des familles, des couples et qui sont un peu pétrifiés à l'idée, par exemple, de... ça, c'est vraiment un concept malheureusement très contemporain, c'est comme ça, en tout cas, objectivement, qui souffrent à l'idée de passer des vacances avec leurs enfants, comme si ça allait être un cauchemar, comme si tout était un cauchemar, en fait. J'ai l'impression que les corvées sont un cauchemar. Mais c'est, je veux dire, s'occuper de ses enfants, il y a aussi une autre... Peut-être, je vous pose la question, messieurs, il y a une autre façon, peut-être, de visualiser ce temps libre que je passe avec mes enfants en famille. Alors certaines nous disent ça va être encore épuisant. Que dit finalement l'homme que vous êtes, François Delivré?
2: Sur le fait que c'est épuisant.
0: Oui, qu'est-ce qu'on dit à ses parents, à ces personnes?
2: C'est vrai que des fois les enfants c'est épuisant.
0: Ouais.
2: Hein.
0: Les d'accord.
2: quand je reçois mes petites filles, je suis là, bon en même temps je suis très content et puis en même temps à la fin je suis fatigué.
0: mais dans le temps que l'on passe avec eux.
2: Mais je me préoccupe pas très peu de la gestion du temps avec eux. Je prends du temps pour me rendre disponible.
0: Ouais.
2: C'est ça. Je me dis, je vais me rendre disponible. Et
0: vous contemplez leur sourire,
2: absolument,
0: vous contemplez leur choix, leur dispute aussi.
2: Leur jeu, leur dispute, absolument, je contemple.
0: Il a bon François Delivré par Pascalide, c'est comme ça qu'on...
1: Oui. Non, de fait, résiste, je pense que c'est une question, en effet, comme toujours, hein, de ressenti intérieur. De fait, c'est vrai que... Et plus on avance en âge, plus on se rend compte qu'en effet, les petits-enfants, ça épuise notre énergie. Donc, il faut être clair que... Et donc, quand on parlait des grands-parents, c'est... même si c'est un bon moment, je pense qu'il y a les deux. Je pense qu'on peut en effet être un peu multiple. D'un côté, on se dit, qu'est-ce que j'étais heureux de ces belles échanges, et au fond, et quelle joie de les voir grandir, de prendre leur autonomie. Et de l'autre côté, je suis éreinté. Et donc, c'est intéressant. Il y a un petit mot qui vient d'Aristote, c'est le trapelli, c'est la vertu de la détente. Et saint Thomas, quand il illustre, il dit... comme un arc, veut dire un arc, s'il est trop tendu, il se brise. Et donc important de savoir en nous-mêmes si on a ce, si voilà. on sent nous qu'on va se briser, on a besoin de
0: merci,
1: temps.
0: Merci Père Pascalet, ce sera le mot de la fin. Père Pascalet, François Delivré, merci les amis, merci infiniment et à vos temps libres, à vos réflexions surtout sur vos temps libres. Merci messieurs, très bonne journée.
3: Bonjour, merci Marie-Ange de Montesquieu, ses invités, c'était En quête de sens. Marie-Ange, que nous retrouverons bien évidemment dès demain. Comme chaque jour sur RCF Notre-Dame, nous intéressons l'histoire.
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3: Aujourd'hui, nous sommes le 20 mai. Ils sont nombreux, les aviateurs, à avoir tenté de traverser l'Atlantique en avion. Le premier à réaliser cet exploit, c'est Charles Lindbergh. Il part de New York le 20 mai 1927.
5: Les Américains appelèrent Lindbergh le fou volant lorsqu'il essaya de traverser l'Atlantique sur un tout petit appareil, le Spirit of St. Louis, monoplan à moteur Wright de 220 chevaux. Pas de radio, pas de possibilité de voir devant lui. Complètement enfermé dans la carlingue, Lindbergh n'a que des vues latérales. Il dirige donc l'appareil à l'aide d'un périscope.
3: Lindbergh aura mis 33h30 pour rejoindre l'aéroport de Paris-le-Bourget. Sur les 1700 litres de carburant portés, il en restera seulement 320 à l'arrivée. 1989, année des bouleversements dans le monde. La Chine, elle aussi, est touchée par des manifestations sur la place Tiananmen à Pékin. Le gouvernement de Li Peng proclame la loi martiale le 20 mai 1989.
6: Réfléchissez du fond du cœur. On vous trompe et on trompe aussi le peuple chinois. Des larmes contre la loi martiale. Ils ont choisi la non-violence depuis un mois. Ils tentent maintenant le dialogue avec ceux qui sont venus les réprimer. Vous n'êtes pas l'armée de quelques individus. Vous êtes celle du peuple, compatriotes soldats. Cet ambulancier supplie. Aidez-nous à sauver ceux qui ont repris la grève de la faim. Les militaires refuseront les boissons qu'on leur offre. Le trouble s'est emparé de ceux qui sont chargés de faire appliquer la loi martiale.
3: L'armée chinoise interviendra le 4 juin, entraînant ce qu'on a appelé le massacre de Tiananmen, dont on ne connaît pas précisément le bilan humain. Afin de rétablir la paix, le roi de France, Philippe IV le Bel, et Édouard Ier, roi d'Angleterre, signent le 20 mai 1303 le traité de Paris. Cet accord prévoit la restitution de la Guyane à Édouard Ier, ce dernier devant épouser la sœur de Philippe le Bel, Marguerite. Quant à son fils, le prince de Galles, le futur Édouard II, il doit se marier avec Isabelle, la seule fille de Philippe le Bel. De cette union naîtra Édouard III qui en 1337 déclenchera la guerre de Cent Ans.
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3: À la page culture, c'est le 20 mai 1908 que naissait le comédien James Stewart. Il commence sa carrière dans les années 30 avant de s'engager en mars 1941 dans l'armée de l'air américaine où il finira général. En parallèle, il mène sa carrière au cinéma où il devient un acteur fétiche pour Alfred Hitchcock. James Stewart disparaît en 1997. Et puis, c'est le 20 mai 1973 que voyait le jour Elsa Lunghini. Elle débute sa carrière dès 1981 au cinéma, mais le grand public la découvre grâce à la chanson extraite de la bande originale du film « La femme de ta vie, t'en va pas ». Elle reprend son nom complet à partir de 2008. Aujourd'hui, elle privilégie sa carrière de comédienne.

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4: Et il est midi sur RCF. Et bonne journée à l'écoute des programmes d'RCF en ce mercredi 20 mai. Et à midi, ce sont bien sûr les midis RCF en Bretagne qui va vous annoncer une bonne nouvelle. Ça commence bien. Entre le soleil qui va revenir et pour le reste de la semaine, on va jeter un coup d'œil sur les prévisions météo dans quelques instants. De la photo au programme durant cette prochaine heure avec une exposition par les membres du GPL, le groupe Photo Lorient qui livre dans différentes séries une pluralité de regards. On en parlera avec un des membres du collectif que recevra Claire Leparc à 12h48. Ce sera donc l'invité culturel. On parlera aussi littérature et 7e art avec étonnant voyageur le Festival International à Saint-Malo. Un programme toujours aussi dense, selon le président de l'association organisatrice, qui sera au téléphone de Julie Roland dans 27 minutes. Nous retournerons à Pont-Aven, comme depuis le début de la semaine. Christophe Pluchon nous emmènera sur les quais dans l'atelier du peintre Frédéric Tonnerre pour ce 3e épisode dans un quart d'heure, un peu plus d'un quart d'heure. On en a parlé à 10h avec Melchior Gormand dans des 80 ans du Secours catholique Caritas France, exemple dans le Finistère avec ses journées festives comme à Châteauneuf-du-Fou où nous emmènera Christophe Pluchon. Toujours Christophe Pluchon dans 6 minutes de la musique, des idées de sorties de concerts et puis aussi la découverte musicale, la nouveauté de Muse qu'on écoutera dans cette prochaine heure.
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4: Et voilà, c'est le programme, c'est pas mal. La météo, si vous avez toujours un ciel gris au-dessus de votre tête, rassurez-vous, on va vers le beau temps selon les prévisions et pour le reste de la semaine et pour le week-end aussi. Le ciel va s'éclaircir au fur et à mesure des heures, les températures vont monter, ce sera déjà un peu le cas cet après-midi à certains endroits. On reste quand même avec des températures assez fraîches sur les îles finistériennes pour un 16 degrés, 17 à Plougonvelin, 18 à l'île de Watt, à Sker, à Mélionnec, 19 à Ploué, à Welgoat, à Pemrite-Quintin dans les Côtes d'Armor, 20 degrés à Plouermel dans le Morbihan, à Plouéderne, à Bron, à Plélon-le-Grand en Ille-et-Vilaine, 21 à Saint-Avé, à Trébeurdin, à Pipriac, à Saint-Malo, 22 degrés à Vannes, à Lannion et à Tinténiac. Sur RCF, avant de commencer, que se passe-t-il ? 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
4: Ça tombe bien, on est mercredi, à tout à l'heure à 13h15 pour cette émission Visage comme chaque semaine. De la musique, vous en voulez ? Vous en aurez d'ici la prochaine heure comme chaque jour du lundi au vendredi. On commence par un concert qui va se dérouler en Bretagne dans ces prochains jours. Vous le connaissez, ce groupe, déjà diffusé sur RCF dans les midis en Bretagne. On y va, ambiance, soirée, sous le soleil, c'est parti.

RCF diffusé souvent dans les midis RCF en Bretagne, parce qu'ils sont souvent évidemment en concert dans le coin. Vous pouvez noter, dans quelques jours, ils seront en concert à l'espace culturel du Grand Pré à Langueux, près de Saint-Brieuc.

0: Et bien sûr, des personnes accueillies lors de journées festives, ce sont les grandes tablées. Le midi, selon les lieux, chacun, chacune apporte son repas pour patienter jusqu'aux ateliers et au goûter de l'après-midi. Avant-hier lundi, rendez-vous était donné à Châteauneuf-du-Fou, dans le Finistère.
1: C'est pique-nique partagé.
2: Chaque dizaine, en fait, le Secours catholique organise une grande fête. Donc, je m'appelle Erwan Guéguin, je suis animateur du Secours catholique. Il y a eu le 60e qui était à Concarneau, le 70e qui était régional Bretagne à Pontivy. Et cette année, donc, pour le 80e, les délégations ont en fait la latitude en fait, d'organiser comme elles le souhaitent, en sachant qu'au niveau national, on se place entre le 15 et le 30 mai.
3: Autour d'une table, on partage bien plus que la nourriture. On partage des histoires, des sourires, des fragilités, des espérances.
1: Ben, je peux vous proposer de rencontrer Bernadette, qui organise et s'occupe en fait du voyage Espérance en Finistère.
4: On emmène des bénévoles et des personnes accueillies dans les différentes antennes du Secours catholique. Et on est parti 6 jours à la cité Saint-Pierre à Lourdes.
5: Valérie, vous y êtes allée, vous?
6: Bah, ce voyage d'espérance m'a emmené beaucoup. J'ai plus mal à mon dos. J'ai beaucoup de choses qui est venues et je suis contente. On avait écrit tout ce qu'on voulait faire et tout ce qu'on voulait qu'il se réalise. Et la plupart des choses que j'avais écrites, c'est réalisé. Et je suis très contente de ce voyage que je rêvais de faire depuis longtemps.
5: Qu'est-ce que vous aviez écrit autrement?
6: J'avais écrit d'avoir confiance en moi, d'arriver avec les groupes, que dans ma famille, ça va de mieux en mieux, et que j'arrive à aller faire du bénévolat ou autre.
4: La vie de groupe a été très très importante à Lourdes et on l'a ressenti ce matin, le plaisir de se retrouver, c'est vraiment chouette.
7: On sait que pouvoir accueillir des personnes sur un café comme vous le faites ici à Châteauneuf, accolé au panier solidaire, de pouvoir travailler avec vous sur des animations spécifiques.
8: Tuc-Val Brabant, maire de Châteauneuf-du-Fou. Il y a des ateliers qui sont proposés par le Secours catholique qui ne sont pas par d'autres associations. D'autres associations proposent des ateliers que ne propose pas le Secours catholique. Donc c'est vraiment cette complémentarité qui est importante et repose sur l'investissement d'un grand nombre de bénévoles. Et en fait, cette interconnaissance, elle permet aussi aux bénévoles de pouvoir évoquer des situations avec les responsables du CCAS qui vont pouvoir orienter les habitants vers d'autres structures. Donc c'est aussi cette connaissance fine du territoire de la part des bénévoles qui permet aux habitants de pouvoir aller à la rencontre d'un service qui serait en mesure de les accompagner quoi, sur une difficulté rencontrée.
9: Ça nous permet aussi de proposer une balade à nos résidents, de leur faire participer aussi à des actions comme ça.
10: On est les pâtes de Plonévé du Fou.
11: Et vous, Mme Le Boulge?
12: Ça vous fait plaisir de revenir à Châteauneuf aujourd'hui?
13: Ben oui, ouais. Quand on connaît les personnes, qu'on a connues déjà longtemps. Enfin...
12: Trop bien.
3: Dans une société où beaucoup de personnes vivent l'isolement, la précarité ou parfois le sentiment de ne plus compter, nous voulons redire quelque chose de sain, mais d'essentiel. Chacun est attendu. Chacun est important. Chacun a sa place à table.
14: Je m'appelle Lysiane. Je fais partie du Secours catholique depuis 4 ans maintenant. Je suis bénévole. En fait, j'avais été aidée par le Secours à un moment donné dans ma vie parce que j'avais rencontré beaucoup de difficultés financières. Ils ont été présents, ils nous ont tendu la main et du coup, il me semble normal, on va dire, que je sache aussi tendre ma main vers ceux qui ont le plus besoin et qui sont en demande d'aide à tout niveau. Donc moi, je fais un peu le café solidaire et puis je fais les aides financières également.
5: Il y a de plus en plus de personnes aidées.
14: Oui, beaucoup de situations financières où les personnes ont du mal à joindre les deux bouts, qui ont besoin d'accompagnement, d'avoir... Ici, dans la commune, on a beaucoup aussi des personnes isolées. Donc, c'est vrai que tout ce qui est partage, et puis, on fait aussi les soutiens pour la langue française, parce qu'on a quand même aussi des étrangers qui sont présents et qui ont également des difficultés, entre autres pour l'insertion. Donc, on a un groupe qui s'occupe de ça également, pour les accompagner au mieux. Et puis les aider dans les démarches administratives ou dans d'autres domaines, si elles ont besoin.
3: Et dans le fond, ces tablés disent quelque chose de très profond de notre mission

0: Secours catholique et de la mission de l'Église. Aller à la rencontre de chacun, faire vivre la fraternité concrètement et rappeler que la dignité de toute personne est inestimable.
1: Voilà le reportage de Christophe Pluchon qui était donc à Châteauneuf-du-Fou pour cette escale en Bretagne, dans le Finistère, pour cette grande tablée pour les 80 ans du Secours catholique que vous pouvez retrouver sur rcf.fr. Et demain, nous irons dans un autre département breton. Reste avec Christophe Pluchon. Je vous préviens déjà, la musique qui est sous ma voix, c'est Muse, la nouveauté du jour. Attention, les oreilles. Préparez-vous à baisser le son dans ces prochaines minutes, hein, si on ne veut pas qu'il y ait un petit problème de santé. On poursuit en musique. On va à 47 km au sud de Châteauneuf-du-Fou. Direction Pont-Aven dans l'émission ici en Bretagne depuis lundi. Vous le savez, nous sommes dans cette commune finistérienne pour évidemment parler d'artistes, de peinture. On va aller eh bien, avec Christophe Pluchon sur les quais de Pont-Aven avec un invité. C'est parti, la nouveauté, Muse, qui vient de sortir un single. On les écoute, on en parle juste après, dans les Midi RCF en Bretagne. Il se poursuit, vous êtes les bienvenus si vous arrivez jusqu'à 13h.

0: Et voilà, c'est le dernier single. Le quatrième, exactement dévoilé par les légendes du rock britannique Muse. Presque 25 ans après la sortie du premier, les voilà de retour avec des titres qui vont sortir au goutte à goutte en attendant le 26 juin prochain pour eh bien, le nouveau titre. Les voilà qui dévoilent Hexagone et on en profite pour le partager sur RCF dans les midis, RCF en Bretagne à midi 18. Et là, on change d'ambiance, on quitte Muse, on retourne dans le Finistère, on est arrivé à Pont-Aven, on y est déjà depuis lundi. Et nous allons, et nous sommes à la rencontre d'acteurs et d'actrices du milieu de l'art. Après lundi, Willem Thomas, qui prépare la future maison d'Alain Thomas. Aujourd'hui, Christophe Pluchon nous emmène sur les quais dans l'atelier du peintre Frédéric Tonnerre.
1: La fenêtre de mon bureau, agréable. C'est très agréable. Donc c'est vrai que quand j'ai des gens qui me demandent « Est-ce que vous voulez sortir de Pont-Aven ?» Non, non, non, je suis trop bien. Je suis vraiment très, très, très bien.
2: Vous avez un univers particulier quand même.
1: Ouais, alors en termes de travail, c'est vrai que moi, les gens qui vont venir dans ma galerie, je vais leur proposer des œuvres souvent, ça va être de la marine, de la nature morte, de la compo florale, des sous-bois. Après, c'est vrai que je vais avoir tout un univers beaucoup plus fantastique, très décalé. Et là, c'est à travers les voyages que je vais faire. C'est-à-dire, ça peut partir Italie, Grèce, Japon, Chine, Mexique, Brésil, Canada. Donc, c'est vrai que ça bouge. C'est très, très, très différent. Donc, des fois, j'ai des gens qui ça choque un peu parce qu'ils s'attendent à avoir des la Bretagne à droite, la Bretagne à gauche. Et en fait, pas du tout. Mais ça me permet aussi d'ouvrir sur un public très, très différent. Avec soit des étrangers ou des Français qui ont pas mal voyagé. Et puis, bah, du coup, ouais, ça permet aussi d'engager la discussion et
2: donc
1: d'avoir
2: on
1: des franchis
2: facilement le seuil de votre galerie.
1: Ah oui. Ah ouais, ouais.
2: Qu'est-ce qui attire ?
1: Au tout départ, ce qui va attirer, c'est la lumière. Parce que c'est vrai que j'ai souvent des gens qui arrivent et qui me disent mais c'est surprenant, on s'attendait pas à ce que ce soit des tableaux.
2: Et puis, on les voit pourtant de la fenêtre.
1: Ah, on les voit de la fenêtre, hein, mais alors même la nuit. Et puis bon, moi je finis souvent à la bougie au blanc. Même dans des conditions d'éclairage minimales, on va avoir une luminosité qui est quand même assez intense. Et puis sur les glacis, le spectre de la couleur change en fonction de la température d'éclairage, ce qui fait que je vais avoir des gens qui viennent le matin, ils vont voir plutôt des bleus, des gris, des roses, des... en pleine journée ils arrivent, c'est les couleurs chaudes, et le soir c'est un peu tout ce qui est terre de Sienne, terre de Toscane, terre d'Italie. Donc c'est vrai que c'est surprenant, mais les tableaux vont bouger en fonction des luminosités qu'on va amener dessus, quoi.
2: Est-ce qu'on franchit facilement le seuil de votre galerie et des galeries en général à Pont-Aven ?
1: Non. Voilà, non, parce que, non, parce que on a des gens qui, quand ils viennent dans les galeries, ils ont peur. Et souvent, d'ailleurs, c'est des gens du secteur. Ils n'osent pas franchir les gens... Ah oui, oui, complètement. Des gens de Pont-Aven, de Rieck, de Concarneau. Ils n'osent pas rentrer dans les galeries parce qu'ils se disent qu'il faut acheter. Et en fait... pas du tout. Le but pour moi, quand je les accueille dans ma maison, c'est justement d'avoir un moment de partage autour de ma peinture, mais également de les envoyer à l'extérieur, c'est-à-dire chez d'autres copains artistes comme Christian Ruiz, comme Carmelo Lapinta, comme il y a Myriam Genazia, il y a Alain Thomas, enfin voilà, il y a des artistes qui leur proposent des univers très complètement différents du mien, mais avec une identité artistique, avec une vraie patte. Et c'est ça aussi que les gens viennent, on va dire, chercher, enfin en tout cas les gens qui aiment la peinture, ils viennent chercher une authenticité dans les œuvres qu'on leur propose ou qu'on leur montre.
2: C'est quoi un vrai peintre ?
1: Waouh !
2: Un vrai artiste ?
1: Un vrai artiste, c'est quelqu'un
2: mérite d'exposer et de travailler. Alors, à Pont-Aven, Frédéric Tonnerre.
1: Pour moi, un artiste, c'est quelqu'un qui est passionné. C'est quelqu'un qui a envie, c'est quelqu'un qui désire, c'est quelqu'un qui est au service du beau. Ça, pour moi, c'est le plus important. Après, qu'on aime ou qu'on n'aime pas le travail, c'est pas important. Ce qui est vraiment important, c'est que le peintre il puisse être authentique avec son travail. Après, que le peintre en lui-même trouve son public ou pas, on a des générations d'artistes qui ont... qui n'ont pas vécu leur peinture et qui, une fois décédés, et qui ont été reconnus. Donc, la reconnaissance, je pense qu'il ne faut pas courir après. Ce qui est le plus important, c'est d'être authentique dans sa trajectoire de travail, dans ses études de boulot. Et pour ça, c'est vrai que moi, j'ai tendance à partir à l'étranger. Mais c'est pareil, j'ai des copains sur le secteur comme Carmelo, comme Laurent Dubé, qui amènent une autre réflexion sur le travail, qui est d'une grande profondeur. Et c'est pour moi hyper riche de côtoyer des gens avec d'autres parcours, d'autres optiques. Et c'est ça.
2: Vous êtes originaire de Pont-Aven?
1: Non, alors j'ai une double origine. D'un côté, j'ai ma maman qui est originaire de Groix, et c'est pour ça, hein, un tonnerre. Voilà, ma mère serait Brigitte Corvec, et puis mon papa, lui, d'origine espagnole.
2: Donc c'est vrai. Votre maman était artiste déjà.
1: Ah oui, ma mère était artiste peintre. Elle a posé un petit peu c'est son empreinte ici dans les années 80, pastelliste. Et puis sacré travail. Et puis ça a été une génération. Les années 80, c'était des générations où ça rigolait pas mal. J'ai pas envie de dire moins professionnel, mais beaucoup plus. Ça faisait la fête, quoi. Ça faisait vraiment la fête avec l'équipe à Christian, Peter De Luca, Carmelo, Robert Josset. Il y avait une vraie dynamique artistique avec des gens qui se faisaient vraiment plaisir.
2: Et
1: autour de la
2: peinture. Comment alors, parce que vous citez plein d'artistes
1: aujourd'hui,
2: de Pont-Aven, vous côtoyez,
1: j'en côtoie pas autant que ça. C'est vrai que les artistes sur le port, on se connaît tous, et puis c'est vrai que j'ai la chance d'avoir des gars chouettes, vraiment super sympas autour de moi.
2: Est-ce que vous vous tirez dans les pattes parfois aussi?
1: Non, moi j'aime pas ça.
2: Ça
1: existait. Ouais, alors quand j'étais jeune, effectivement, j'entendais des trucs qui étaient waouh, un peu sur prenant, mais non, je préfère parler des gens. Je préfère parler des gens qui proposent plutôt que des gens qui ont les dents longues. En fait, c'est ça le truc. C'est qu'à un moment donné, je pense que l'essentiel, c'est c'est d'avoir une ouverture sur ce qui se fait, même en termes de marchands de tableaux, parce que c'est vrai que les marchands de tableaux, c'est encore un autre univers. Moi, j'en suis pas un. J'en côtoie quelques-uns. Ce qui est intéressant, c'est qu'ils peuvent proposer des artistes à des gens qui, s'ils n'étaient pas là, les gens ne les connaîtraient pas. Donc c'est ça qui est intéressant. Par exemple, on a Maner. Alors, la personne qui est là en ce moment, justement, qui présente du travail de Spelser ou Chauve, ou il y a eu du Sureau aussi, c'est extraordinaire. Enfin, c'est super beau. Après, vous allez avoir des gens qui vont adorer. Et puis, vous allez avoir des gens qui vont vous dire « Ouais, mais non, c'est pas top, c'est du business. » Je pense que tout peut exister, tout peut coexister ici sur le secteur. Il y a de la place pour tout le monde. Maintenant, faut avoir envie.
0: Voilà, demain, nous serons encore à Pont-Aven. Je rappelle que nous étions avec Frédéric Tonnerre, qui est peintre. Nous étions dans son atelier grâce à Christophe Pluchon, et Christophe donc qui continue sa tournée, entre autres des ateliers. Il se baladera aussi sur les quais. Rendez-vous à Pont-Aven avant de retrouver l'intégralité de ce reportage en fin de semaine. Demain, une galeriste, Victoria Chourlet, qui exprimera sa joie à l'idée de montrer le travail de sa mère et de son beau-père à Pont-Aven. Voilà, troisième épisode que vous avez pu vivre. Et puis le prochain, c'est demain à cette même heure dans cette émission ici en Bretagne, que vous vivez chaque semaine dans un des départements bretons. Voilà, ici en Bretagne, à Pont-Aven, cette semaine avec Christophe Pluchon. Merci beaucoup. On va poursuivre en musique avec un concert qui sera donné dans les Côtes d'Armor cette semaine, et puis après, comme chaque jour, le grand témoin régional avec Julie Roland, présidente de l'association Étonnant Voyageur. Vous le savez, Étonnant Voyageur, c'est à Saint-Malo, et chaque année, on en parle évidemment sur RCF. Elle recevra Jean-Michel Le Boulanger, le président donc de l'association organisatrice d'Étonnant Voyageur. On poursuit avec ce trio en concert dans les Côtes d'Armor. Tout en douceur, ça fait du bien aussi.

0: Le trio Zaina, un extrait à l'instant sur RCF. Si vous avez aimé, eh bien rendez-vous ce vendredi 22 mai à l'abbaye de Beauport à Paimpol. À noter aussi qu'il y aura le 29 mai Dénès Prigent et puis le 5 juin Marie Robin, François Gaillard pour ces vendredis de concert à l'abbaye de Beauport. Ce 22 mai, je le rappelle, le trio Zaina sur RCF dans les midis RCF en Bretagne après de midi et demi. Sur RCF, nous allons parler de photos avec une exposition à Lorient. Il livre 10 ans de regard sur le monde, ses photographes, les précisions avec l'invité culturel de Claire Leparc dans moins de 20 minutes.
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0: Mais il va falloir choisir avec tous ces événements le week-end prochain. Peut-être que certains choisiront ce samedi. Étonnant Voyageur, ce festival international du livre et du film à Saint-Malo, rencontre littéraire, salon du livre, projection. Le programme est une nouvelle fois dense. Quels sont les axes principaux qui marquent cette édition 2026 ? La réponse de Jean-Michel Le Boulanger, qui est président de l'association Étonnant Voyageur, au téléphone de Julie Roland.
2: Bah, il y a des marqueurs qui reviennent chaque année. D'abord, c'est un festival. Un festival, c'est une fête. Voilà, donc il ne faut pas oublier l'étymologie d'un festival, une fête. Et une fête autour de trois éléments qui nous semblent centraux et qui correspondent à toute l'histoire d'Étonnant Voyageur. Du sens, on en a besoin dans un monde qui nous semble parfois perdre tout sens. Du sens, donc, du sensible, parce que un festival comme le nôtre donne de l'émotion, donne des sourires. Et un troisième élément, sens, sensible, et de la relation. Et là aussi, on en a beaucoup besoin dans le monde troublé qui est le nôtre, de la relation en accueillant des écrivains, des réalisateurs qui viennent du monde entier. Nous continuons à penser que la conversation, que l'écoute, que le dialogue, c'est quand même pas mal, et on essaye d'organiser ça au mieux.
3: Vous parlez de ce festival comme une fête. Quand on a justement un événement qui s'ancre autant dans le temps et qui est connu, comment on arrive à se renouveler ? Est-ce que cette année, il y a des petits éléments que vous pouvez nous partager qui donnent une autre couleur, peut-être une autre forme de proposition à ce sens, à ce sensible, à cette relation dont vous venez de nous parler ?
2: Oui, alors je peux donner deux ou trois éléments un peu majeurs de l'édition 2026. Chaque année, nous avons un pays invité d'honneur. Et l'invité d'honneur, cette année, c'est un pays qui fait la une de l'actualité, malheureusement. Nous ne le savions pas quand nous avons fait ce choix il y a un an. L'invité d'honneur, c'est le Liban. Et le Liban est en guerre. Alors vous allez me dire, comment on fait une fête avec des représentants d'un pays qui sont en guerre? Eh bien, c'est peut-être la difficulté, mais c'est aussi l'enjeu principal. C'est de rappeler que même sous les bombes, il y a des rêves, il y a des imaginaires, il y a des chansons, il y a des poèmes, il y a des pièces de théâtre qui sont jouées. C'est vrai à Kiev, c'est vrai dans tous les pays du monde, c'est vrai au Liban aujourd'hui. Il y a aussi de l'espoir. Et nos invités, une vingtaine d'invités venant du Liban, nous parlerons bien sûr de la vie quotidienne sous les drones, sous les bombes, sous les bombardements, mais nous parlerons aussi de l'espoir d'un avenir meilleur qu'ils portent eux, alors qu'ils viennent de Beyrouth ou d'autres villes de ce pays aujourd'hui en grande difficulté. Un deuxième invité d'honneur, enfin, c'est pas un pays, c'est un écrivain qui nous fait l'honneur de venir, il ne vient jamais dans des salons, dans des festivals. C'est un grand écrivain très populaire en France qui s'appelle Pierre Lemaître. Pierre Lemaître qui a écrit des romans qui se sont considérablement vendus. Et lui, c'est autre chose. Il vient nous parler de ses romans au long cours, en plusieurs, en très nombreux épisodes, en quelque sorte, en plusieurs tomes. Il a raconté l'histoire d'une famille française, d'ailleurs passée par le Liban, c'est un hasard. Sur tout le long du XXe siècle. C'est un très grand romancier, on est très heureux qu'il vienne. Et puis quelque chose de vraiment qui devrait marquer l'édition 2026, nous avons engagé une relation au long cours avec un journaliste, aussi historien, qui s'appelle Philippe Collin, et qui est très connu pour ses podcasts, qui ont eu un très, très, très grand succès. Podcast sur Philippe Pétain, sur Léon Blum, Simone de Beauvoir et beaucoup d'autres. Et Philippe Collin va venir à Saint-Malo jouer un podcast en direct, en quelque sorte, un enregistrement de podcast en direct, avec Éric Ruff de la Comédie Française, et ce sera un podcast autour de Dreyfus, l'affaire Dreyfus. Et là, ça touche aussi des questions d'actualité sur la vérité, sur les fake news, sur la justice. Dreyfus, en fait, nous parle d'aujourd'hui aussi. Voilà, des éléments du programme 2026. Le Liban, Pierre Lemaître, Dreyfus.
3: Eh bien, je vais me permettre de les déployer avec vous. Pour revenir sur ce pays invité, le Liban, vous l'avez dit, au moment de le choisir comme pays invité, il n'y avait pas le contexte actuel. Pour autant, ça donne aux cinéastes, aux historiens, aux écrivains que vous invitez pour cette édition 2026, presque un devoir, alors le mot est peut-être mal choisi, mais de faire entendre ces pluralités de voix aussi. Il y a cet enjeu qui s'est rajouté.
2: Oui, vous avez tout à fait raison en parlant de pluralité des regards, pluralité des voix. C'est ce que je voulais dire en introduction, en parlant de conversation, d'échange, de dialogue, de relations. Et à cet égard, le Liban nous intéresse, si je puis dire, beaucoup, et nous intéressait évidemment avant l'actualité dramatique que le pays traverse, parce que c'est un carrefour de religion, c'est un carrefour de culture, c'est une rencontre de langues, on dit que c'est un creuset de civilisation au pluriel dans ce coin de la Méditerranée qui a été tant bousculé au cours des siècles et des siècles. Et c'est ça qui nous intéresse aussi. C'est que le Liban porte le pluriel en lui, j'allais dire par existence. Une pluralité de communautés forme le Liban. Et c'est un raccourci du monde, d'une certaine manière, de ce monde du 21e siècle et du 22e siècle qui, de fait, sera pluriel plus que jamais. Et c'est ça, le Liban d'aujourd'hui, et c'est ça qu'exprimeront, je pense, je ne veux pas parler à leur place, mais tous les invités qui viennent de ce pays pluriel. Et à partir du moment où on est un pays pluriel, si l'on veut vivre en paix, il faut maîtriser l'art du dialogue, de l'échange. Et derrière les guerres dramatiquement vécues aujourd'hui, c'est peut-être là que se niche la petite musique du Liban à destination du monde entier, si nous voulons continuer à vivre en paix. Au XXIe siècle, peut-être faut-il renouer avec l'art de la conversation que l'on a tendance à oublier au profit de l'hubris et de certains discours si courts qu'ils en deviennent très vite des slogans.
3: Donc le dialogue qui nourrit cette relation que porte Étonnant Voyageur, vous avez évoqué Jean-Michel Le Boulanger, la venue de Pierre Lemaître. Était-il déjà venu à Étonnant Voyageur ou c'est une vraie première ?
2: C'est une vraie première. Pierre Lemaître, de surcroît, ne va plus dans des salons, des festivals. Donc à la fois, c'est une première et c'est assez exclusif aujourd'hui. Et on en est d'autant plus heureux qu'il ait accepté de venir à Saint-Malo.
3: Évoquer notamment son dernier ouvrage qu'il présentera notamment et qui donne à approfondir une thématique, vous l'avez légèrement évoqué, mais on va entrer dans le détail de ce, alors je sais pas s'il faut parler de phénomène ou d'engouement, en tout cas sur ces séries littéraires, lui qui en a écrit une, le roman contemporain, il se donne de plus en plus à dévorer en série, et ça c'est un sujet qui intéresse Étonnant Voyageur.
2: Oui, c'est très juste, et à vrai dire on pourrait souligner le fait que c'est en plein développement aujourd'hui, mais ce n'est pas si nouveau. Les écrivains du 19e siècle pouvaient déjà, à travers leurs romans découpés en feuilletons dans la presse, faire durer très longtemps des aventures de famille ou d'une trame romanesque qu'ils déployaient. Et on le voit aujourd'hui, il y a de nombreux écrivains qui travaillent dans la très longue durée. Et ça nous intéresse parce que ils sont écrivains, mais ils sont aussi un peu historiens d'une certaine manière. Ils se nourrissent du travail des historiens pour développer à travers une histoire singulière, l'histoire d'une famille, c'est le cas de Pierre Lemaître, à travers une histoire singulière, une histoire universelle d'une certaine manière de la France. Il nous fait traverser les décennies. Les derniers épisodes se situaient pendant les 30 Glorieuses, mais l'histoire de la famille commençait avec la Première Guerre mondiale. C'est de l'histoire, c'est du roman. C'est donc fictionnel tout en parlant de la réalité intrinsèque d'un pays au cours du siècle. Donc ça nous intéresse. Et il n'est pas le seul à développer ce type de programme, si je puis dire, littéraire. D'autres le font. Laurent Godet a fait une suite également. Benjamin Dierenstein, un grand écrivain aujourd'hui, jeune et grand écrivain très talentueux de romans policiers, fait la même chose sur l'histoire contemporaine de la France, puis sur la Ve République, avec une trame plus policière, si je puis dire, avec une intrigue plus policière. Mais ils sont nombreux à travailler sur plusieurs tomes, sur des séries, et on sera très heureux d'en accueillir un certain nombre, comme eux.
3: Alors, Étonnant Voyageur, hein, je l'ai dit en début d'entretien, c'est le Festival international du livre et du film. Nous avons 250 rencontres littéraires au programme, 45 films projetés, 20 cinéastes invités. Est-ce qu'il y a des thématiques qui ressortent à la fois dans les sujets des rencontres littéraires et des projections des films qui ont été choisis pour être présentés au public? Est-ce qu'il y a des choses qui les rejoignent, des grandes thématiques qu'on va retrouver avec plusieurs propositions à la fois littéraires et cinématographiques?
2: Oui, alors bon, bah, évidemment, il y a le Liban, il y a ce dont on vient de parler, à savoir les grandes suites romanesques. Parmi les grandes thématiques que nous allons développer cette année, en invitant d'ailleurs le Liban et en prolongeant le propos, on parlera beaucoup de ces petits pays comme le Liban. C'est un tout petit pays, mais c'est un résumé du monde. Il y a d'autres petits pays qui en disent beaucoup. Haïti est un petit pays, objectivement, géographiquement, mais Haïti dit beaucoup, à la fois sur les drames du monde, parce que c'est un pays très meurtri, et sur la résilience et sur l'espoir, parce qu'il y a aussi toujours de l'espoir à Haïti qui germe. On invite des Irlandais, des Bretons, parce qu'on est en Bretagne, et donc on aura toute une logique petit pays, ces petits pays qui disent beaucoup de choses et qui ont d'une certaine manière des vertus universelles. Mais au-delà de ces thèmes, ce que l'on va développer de plus en plus, année après année, c'est des mises en spectacle, des lectures. Et il y aura beaucoup de lecture cette année, plus que les années passées. Il y en aura encore davantage l'année prochaine. Des lectures à haute voix, parce que l'on estime que rencontrer des écrivains, c'est bien, c'est nécessaire, c'est notre boulot d'une certaine manière. Mais entendre des textes, c'est pas mal aussi. Et donc, cet aspect plus spectacle vivant, en quelque sorte, autour de lecture va être développé, sans oublier un travail absolument nécessaire qui concerne la jeunesse. On a de nombreuses initiatives avec les collégiens, avec les lycéens, et on accueillera de nombreux écrivains qui parlent au public jeune, on va dire. Et c'est pour nous essentiel parce que la jeunesse d'aujourd'hui, ben, c'est les adultes de demain. Et tout ce qui peut être fait pour les plonger dans l'imaginaire d'écrivains et apprendre le long cours au-delà de l'immédiateté de l'écran est quelque chose que il nous semble nécessaire de proposer.
3: La jeunesse est inscrite depuis de nombreuses années, si ce n'est depuis le début, à Étonnant Voyageurs. Oui. Pour autant, la présence, par exemple, des éditeurs jeunesse au Salon du Livre, oui, qui ouvre d'ailleurs dès ce vendredi, contrairement au reste du festival, vous voyez quelque chose changer, cela être de plus en plus présent, avec des propositions très diverses. Comment qualifier la relation d'Étonnant Voyageurs avec ces éditeurs jeunesse?
2: Eh ben, on l'a beaucoup développé depuis l'année dernière. C'est-à-dire que l'année dernière, nous avions pris une décision assez importante pour bien marquer le soutien à ces éditeurs jeunesse, plutôt que de faire des discours. Vous savez, c'est toujours la même histoire, hein. Il y a les discours d'amour et puis il y a les preuves d'amour. Alors, donner des preuves, c'est peut-être mieux que de faire des discours. Et la preuve, c'était que nous avons investi un nouveau lieu, un Magic Mirror, un grand chapiteau que l'on a installé symboliquement en plein centre du festival et qui est dédié à la littérature jeunesse. Voilà, donc on avait fait des déclarations d'amour. Là, c'est une preuve. Et ça fonctionne bien parce qu'avec un grand espace central dédié, les éditeurs ont compris les efforts d'Étonnant Voyageurs et sont venus beaucoup plus nombreux cette année parce que ça s'est su. Bouche à oreille, ça s'est su et on a vraiment beaucoup d'éditeurs jeunesse cette année qui rejoignent et qui développent d'une certaine manière un salon qui est gratuit. L'accès à la grande librairie du festival est gratuit. C'était historiquement payant. On a pris la décision il y a 2 ans de rendre ça gratuit parce que je trouvais difficile de plaider le fait de devoir payer pour entrer dans une librairie. On est tellement content quand les gens rentrent dans des librairies, si en plus il faut qu'ils payent. Donc, la grande librairie, le salon du livre, est gratuit et il y aura beaucoup d'éditeurs jeunesse. Et j'espère qu'il y aura beaucoup de gamins qui viendront avec leurs parents.
3: Restons sur ce jeune public, puisque le festival va aussi proposer, dès 4 ans jusqu'à 17 ans, une dizaine d'ateliers autour de l'écriture et de l'illustration. Pour quelles raisons? Ça, c'est ouvrir le champ des possibles, faire tomber peut-être les barrières ou dire non, moi j'aime pas la lecture ou c'est pas fait pour moi. Pourquoi ces ateliers?
2: Eh ben, vous venez de répondre à la question que vous posiez et vous avez tout à fait raison d'insister là-dessus d'une certaine manière. C'est que l'habitude, c'est que des gamins, en l'occurrence, puisqu'on parle de littérature jeunesse, rencontrent des écrivains dans des lieux dédiés. Mais ça peut être un peu solennel, ça peut être un peu impressionnant. Et donc, il est nécessaire de multiplier les formes et des ateliers jeux, des cafés littéraires, si on peut dire, un jus d'orange littéraire, des dictées dessinées, bien loin de la dictée de l'école, avec un maximum de sourires et sans aucune sanction, enfin, toutes sortes de balades même, des promenades avec des auteurs, bandes dessinées, tout ça doit être développé, c'est ce qu'on essaye de faire.
0: Jean-Michel Le Boulanger, le président de l'association et voyageurs. Le festival qui commence samedi et se termine lundi, le Salon du Livre, lui, démarre dès ce vendredi. Jean-Michel Le Boulanger au téléphone de Julie Roland. Vous pouvez réécouter cet entretien sur le site rcf.fr dans la rubrique Grand Témoin Régional. On poursuit en musique, on va voyager jusque dans le Morbihan avec une exposition à voir, les précisions de l'invité culturel de Claire Leparc. À tout de suite.

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0: Et sur RCF, on va explorer le monde à travers l'image et la passion qui anime les 15 membres du GPL, le groupe Photo Lorient, l'association qui se veut un laboratoire d'échange et de créativité, qui propose en ce moment une exposition à la Villa La Frégate. Les photographes livrent dans différentes séries une pluralité de regards. On en parle avec Claire Leparc et votre invité.
2: Eh bien oui, Jean-Sébastien, nous sommes devant cette exposition à Lorient avec l'un des membres de ce collectif qui est donc photographe. Bonjour Julien Derken.
3: Bonjour.
2: On va parler de cette exposition bien sûr, on va parler de votre série photo aussi. Pour commencer, peut-être un mot sur ce collectif, ce groupement. Comment est-il né en quelques mots ?
3: Alors le groupe Photo Lorient, le GPL, a été créé il y a 10 ans maintenant, en septembre 2015, par deux acolytes, Robert Le Gall et Laurent Pélissier. Avec une idée, c'était d'échanger sur la photographie, de partager son expérience photographique et de parler vraiment au sens large de quels sont les photographes qu'on aime, quelles sont finalement nos inspirations, qu'est-ce qui nous guide dans nos projets, mais aussi parler de comment on organise une expo, comment on l'encadre, etc. Et puis voilà, et le groupe, donc le collectif, comme on dit en photographie, il s'est étoffé. Il y a eu 5, 6, 7, 10 membres. Et puis des discussions, on est passé aux expos. Puis des expos, on est passé à des rendez-vous réguliers, puisque le GPL expose tous les ans à la salle Agora, avenue du Général de Gaulle, à Lorient. On participe chaque année aux ateliers ouverts. Chaque année aussi, on expose à Kerpap, au centre de rééducation de Kerpap. Et voilà, et le fait de travailler ensemble, d'abord, ça n'empêche pas que chacun développe ses propres projets. C'est-à-dire que au sein du GPL, certains publient dans la presse, certains font des expositions personnelles. Donc, le fait qu'on soit un collectif à travailler ensemble n'empêche pas que chacun poursuive sa démarche personnelle.
2: Et ces démarches, cette démarche, on peut le dire au singulier comme au pluriel finalement, elle s'expose en ce moment à La Frégate, une exposition « Les artistes amateurs à l'honneur ». Voilà, je suis en train de lire le titre derrière. On peut là découvrir des sensibilités très différentes, des univers très très différents.
3: Oui, et ça c'est certainement l'intérêt et la richesse du GPL, c'est qu'on est un collectif, c'est-à-dire que on partage notre expérience, on partage nos idées, et grâce à ça, chacun progresse, mais en même temps, on conserve chacun notre démarche, c'est-à-dire que certains travaillent uniquement en argentique, certains travaillent uniquement en noir et blanc, certains font des photos très conceptuelles avec des jeux d'ombre, des jeux de reflets, etc. D'autres font beaucoup plus du reportage engagé, certains font surtout du portrait. Et cette diversité de regards, cette diversité d'approche artistique, elle se retrouve dans l'exposition qui dure du 6 au 24 mai. Elle se retrouve dans cette exposition ici à La Frégate. Donc vous allez avoir des séries, il y a une série qui a été prise en République démocratique du Congo, il y a une série photo qui a été prise au Sénégal, il y a une série photo qui a été prise en Thaïlande, il y a une série photo qui était un voyage en train de Paris à Venise. Il y a une série qui est où le photographe s'est inspiré de l'œuvre cinématographique de David Lynch. Il y a une démarche très intéressante qui a été faite par le plus jeune membre du GPL, qui n'a que 19 ans, qui a fait des photos comparatives de Lorient d'hier et de Lorient d'aujourd'hui, en s'appuyant sur des cartes postales anciennes. Voilà. Il y a une diversité de regards, une diversité d'approches, et ça forme... ça forme une expo assez sympa, plutôt bien comme niveau, sincèrement. On n'est pas un club photo, hein, on est un collectif. Il faut déjà avoir un niveau minimum pour rejoindre le GPL. Voilà, ça forme une expo diverse, mais qui reflète bien ce que nous sommes, quoi.
2: Justement, en coulisses, comment on monte une exposition comme ça ? Parce que voilà, vous le disiez, Julien, on bascule d'un univers à l'autre, d'un pays à l'autre, d'un message à l'autre. Qu'est-ce qui fait qu'à un moment donné, on trouve un fil conducteur entre ces différentes propositions pour en faire une exposition ?
3: Alors là, cette exposition ici à La Frégate, elle est un peu particulière parce que finalement, chacun a eu carte blanche. C'était le 10e anniversaire du collectif, donc on voulait vraiment que chacun s'exprime comme il voulait. Habituellement, on prend un thème. Là, finalement, On a travaillé beaucoup en amont, c'est-à-dire qu'on a quand même demandé à chacun d'avancer ses propositions, de dire ce qu'il allait faire. Et puis on s'est dit, il n'y a pas de règle, on ne se dit pas non, là, ton projet, il ne va pas fonctionner. Il y a une grande liberté parce qu'en fait, on se fait une confiance énorme. Ce qui est marrant, c'est qu'un projet, il peut beaucoup évoluer. Il y a une des membres du collectif qui est partie au Maroc il y a un mois en disant, je vais ramener des photos du Maroc pour cette expo. Sauf qu'il a fait un temps terrible quand elle y était. Il y a même eu de la grêle dans Marrakech. Marrakech est devenu tout blanc. Et du coup, elle a décliné cette idée qui n'était pas du tout son idée de départ. D'ailleurs, ces photos, elles pourraient être au Maroc ou ailleurs, on ne le sait pas. Mais comme quoi, en fait, les projets, ils peuvent évoluer. C'est presque notre premier travail, c'est de se dire, waouh, qu'est-ce que je vais montrer ? Je sais que moi, par exemple, je me suis dit, est-ce que je fais quelque chose de très grand public, si je puis dire, parce que c'est du grand public ici, ou est-ce que je fais une approche beaucoup plus personnelle et plus disruptive, quoi. Voilà. Et puis après, ça marche, quoi.
2: Et on va en parler justement de votre série, Julien. Vous nous emmenez à Bangkok, une série de portraits. Vous passez des bidonvilles, enfin du bidonville, au quartier riche.
3: En fait, l'idée. Mon idée, c'était de raconter la ville de Bangkok en portrait. Et surtout, d'essayer de montrer que Bangkok, c'est pas juste une destination touristique. D'ailleurs, la Thaïlande n'est pas juste une destination touristique. C'est une ville extrêmement diverse. C'est une ville qui est à la fois raffinée et vulgaire. C'est une ville qui est à la fois moderne et traditionnelle. C'est une ville dans laquelle il y a un très haut niveau culturel par certains endroits et à d'autres endroits qui se résument à tout ce qui est les salons de beauté, les cliniques de chirurgie esthétique, etc. Et moi, je voulais... C'est une capitale monde, c'est une capitale fusion, très emblématique de ce que sont les grandes capitales asiatiques. Et moi, je voulais raconter cette histoire parce que je trouve ça assez fascinant. Et donc, j'ai fait des portraits aussi bien d'un jeune ouvrier, un portrait d'une personne qui appartient à l'ultra jet set, la fille d'un ministre. J'ai fait un portrait d'un jeune qui fait de la boxe thaï. J'ai fait un portrait d'un bonze. Tout ça additionné permet de raconter une ville qui, encore une fois, est une ville très attachante quand on la connaît, qui dépasse son idée de destination touristique, qui dépasse son idée de ville encombrée, avec une foule terrible. Il n'y a pas beaucoup, c'est dur de s'isoler à Bangkok. Mais voilà, j'ai essayé d'un peu raconter la fascination qu'on pouvait avoir pour cette ville.
2: Et pourquoi le choix du portrait, justement ? Parce que là, vraiment, on est les yeux dans les yeux, hein, avec ces personnages, ces personnes. Pourquoi ce choix-là ? Et puis aussi, comment ça s'est fait ? Comment se fait la rencontre au moment où on passe dans la rue avec son appareil ?
3: Alors d'abord, c'est un travail qui a pris beaucoup de temps. Hein, je me suis rendu... plusieurs fois en Thaïlande pour pouvoir faire ce travail-là. Je crois que ce travail, il a dû se faire sur au moins 6 voyages en Thaïlande. Le portrait, parce que une ville, une capitale, c'est des habitants, c'est des gens. Finalement, c'est eux qui racontent le mieux leur ville. Et après, faut y aller au culot. On se dit quels sont. Moi, je me suis défini une liste. Il y a quand même. C'est l'occasion de dire que la photo, c'est pas que le hasard, c'est pas qu'un accident, c'est pas qu'une rencontre. Il y a quand même un gros travail de préparation. Moi, je me suis dit, attends, alors Bangkok, c'est quoi ? Ok, c'est ça, c'est ça, c'est ça. Comment je vais illustrer chaque point de ce qu'est Bangkok, ou en tout cas de ce que m'apparaît Bangkok ? Et après, je me suis rendu dans les lieux qui me semblaient correspondre à ce que je voulais, à ce que je voulais exprimer, à ce que je voulais illustrer. Et après, il faut demander aux gens. Quand on explique le projet, quand on cherche pas à voler une photo, on peut faire des beaux portraits. D'ailleurs, voler une photo, c'est assez nul. D'abord, c'est pas respectueux envers la personne qu'on prend en photo. Et secondo, ça fait jamais un beau résultat. Parce qu'un portrait, si vous n'êtes pas posé en face de la personne, le résultat est pas bon. Ça se fait pas avec un téléobjectif en étant à 100 mètres. Et puis je peux shooter très très longtemps. Par exemple, la séance en boxe thaï, j'ai passé mon après-midi dans le club de boxe thaï. Ça marche comme ça. La série avec la jeune femme qui appartient à la jet set thaïlandaise, j'ai passé mon après-midi également. Par contre, des fois, c'est juste une rencontre. une rencontre, on shoot, on fait 7-8 photos avec des angles différents, puis on voit bien celle qui sort. Mais en général, ça marche. Les Thaïlandais sont des gens extraordinaires. Hein. Ils disent oui.
2: C'est une série de portraits qu'on peut donc découvrir dans cette exposition, tout comme les autres séries des autres membres de ce collectif. C'est jusqu'à quand? C'est de quelle heure à quelle heure? Pratico-pratique pour terminer?
3: Alors, pratico-pratique, nous sommes 15 photographes dans le collectif, j'aurais dû le dire. Ça dure du 6 au 24 mai, donc jusqu'au 24 mai, du mercredi au dimanche. Le mercredi, jeudi, vendredi, 15h, 19h. Le week-end, 14h, 19h.
2: Merci.
3: Merci.
0: Merci aussi à Claire Le Parc. Une exposition à découvrir, vous l'avez entendu, donc jusqu'au 24 mai. À la Villa, la frégate de Lorient pour cet invité culturel. Demain, nous irons dans un autre département breton. Fin des midis RCF en Bretagne. Je vous dis à demain midi. D'ici là, de retour avec Christophe Pluchon et son visage de Bretagne, nous irons dans le Finistère avec Jean-Paul Pagès. Très bonne journée sur RCF.
1: 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Il est 13h. 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
4: La liturgie dans le mystère de l'Église, au centre de la catéchèse du pape ce matin devant 25 000 fidèles, place Saint-Pierre. Retour en détail sur cette audience générale ce mercredi après ses titres. Une audience au parfum œcuménique puisqu'elle s'est faite aux côtés du patriarche Aram Ier, le catholicos arménien de Cilicie. Le prêt européen à Kiev de 90 milliards d'euros va déboucher sur un premier versement autour de la mi-juin. C'est l'aboutissement d'un long processus au sein des instances européennes. Un prêt très attendu par les Ukrainiens. Nous retrouverons notre correspondant à Bruxelles. À la une de ce journal également, ce cri d'alarme d'une centaine d'ONG catholiques qui demandent à l'Union européenne de taxer les super-profits de l'industrie des énergies fossiles. Une initiative alors que se déroule la semaine Laudato Si. Et puis nous irons au Pérou à la fin de ce journal, où un mois après le tout premier tour de l'élection présidentielle, on connaît désormais les deux finalistes qui se présenteront pour le second tour le 7 juin. Deux profils aux idées radicalement opposées.
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4: Bonjour, la liturgie dans le mystère de l'Église au cœur de la catéchèse du pape ce mercredi lors de l'audience générale place Saint-Pierre, Léon XIV. Qui a entamé aujourd'hui une nouvelle série de catéchèses sur le premier document promulgué par le Concile Vatican II, la Constitution sur la Sainte Liturgie Sacrosanctum Concilium. Dans son exhortation, le Saint-Père a invité les fidèles à se laisser façonner intérieurement par les rites et surtout par la présence vivifiante du Christ dans la liturgie. Augustin Asta.
6: La Constitution sur la Sainte Liturgie Sacrosanctum Concilium a été élaborée par les pères conciliaires avec pour but d'entreprendre non seulement une réforme des rites, mais aussi d'amener l'Église à contempler et approfondir ce lien vivant qui la constitue et l'unit au mystère du Christ. La liturgie au service du mystère du Christ est à la fois l'espace, le temps et le contexte dans lesquels l'Église reçoit du Seigneur sa propre vie, a souligné Léon XIV.
7: De la liturgie, infatti, si attua l'opera della nostra redenzione.
6: Dans la liturgie s'exerce l'œuvre de notre rédemption qui fait de nous une race élue, un sacerdoce royal, une nation sainte, un peuple que Dieu s'est acquis. La participation des fidèles à l'action liturgique à la fois intérieure et extérieure doit s'inscrire dans une dynamique éthique et spirituelle, a dit le pape, précisant que dans la sainte liturgie, par la puissance de son esprit, le Christ continue d'agir. Léon XIV conseille ainsi de se laisser façonner intérieurement par les rites, les symboles, les gestes et surtout par la présence vivante du Christ dans la liturgie.
7: Et surtout dans la viva presenza di Cristo nella liturgia.
4: Un compte-rendu signé Augustin Asta est présent aux côtés du pape durant cette audience. Le patriarche Aram Ier, catholicos arménien de Cilicie, qu'il avait reçu en privé lundi au Vatican. Cette visite fraternelle constitue une occasion importante de renforcer les liens d'unité qui existent déjà entre nous, alors que nous nous approchons de la pleine communion entre nos églises, a dit Léon XIV en saluant le patriarche. A noter que le 20 mai marque l'anniversaire de la convocation du concile œcuménique de Nicée. Toutes nos informations sont à retrouver bien sûr sur vaticannews.va. Toujours aucune solution diplomatique en vue pour mettre un terme à la guerre entre les États-Unis et l'Iran. Les tractations se poursuivent, notamment grâce au médiateur pakistanais. Le ministre de l'Intérieur du Pakistan est à Téhéran pour la deuxième fois en moins d'une semaine. Les menaces continuent de chaque côté. Ce mercredi, les gardiens de la révolution iranien promettent d'étendre la guerre au-delà du Moyen-Orient si les États-Unis attaquaient de nouveau l'Iran. Réponse après de nouvelles menaces de Donald Trump de reprendre les hostilités faute de percer dans les négociations. La pression américaine qui fonctionne en revanche sur ses alliés européens en matière commerciale. Hier soir, les 27 ont trouvé un terrain d'entente pour mettre en œuvre l'accord commercial avec les États-Unis, accord signé en Écosse, à l'été dernier. Donald Trump avait menacé de nouvelles sanctions si cet accord n'était pas ratifié d'ici le 4 juillet. L'Union européenne qui débloque une première tranche d'aide de plus de 3 milliards d'euros à l'Ukraine. Le fameux prêt européen à Kiev de 90 milliards d'euros devrait déboucher sur un premier versement autour de la mi-juin. C'est l'aboutissement d'un long mélodrame au sein de l'UE, 6 mois après la décision initiale en faveur de ce prêt sans intérêt. Les fonds serviront en priorité à la défense ukrainienne et sont attendus avec impatience à Kiev. Les précisions de notre correspondant à Bruxelles, Pierre Benazé.
8: Le premier versement du prêt européen à Kiev se montera à 3,2 milliards d'euros et il devrait intervenir, je cite, « autour de la mi-juin », selon le commissaire européen à l'économie. Il s'agit en l'occurrence d'un volet d'assistance budgétaire pour l'État ukrainien, qui en a un besoin pressant. Lorsque la décision a été prise au sommet européen de décembre, les Européens estimaient que les finances ukrainiennes allaient se retrouver à l'étiage minimal au printemps, avec les premiers versements envisagés alors pour avril. Entre-temps, le Fonds monétaire international a accordé un prêt qui a permis à Kiev de maintenir la tête hors de l'eau parce que l'UE était empêtrée dans le blocage provoqué par le Hongrois Viktor Orban avant sa défaite du 12 avril. Ce premier volet de 3,2 milliards est lié à l'urgence budgétaire. Il a dû être négocié entre l'UE et Kiev du fait des conditions posées par les Européens sur son utilisation et plus généralement sur les contreparties de lutte contre la corruption et le respect de l'État de droit. Sur 90 milliards d'euros au total sur 2 ans, 60 sont fléchés pour des dépenses militaires. C'est à ce titre qu'interviendra, je cite, de manière imminente, le prochain versement, encore en cours de négociation, entre l'Union et l'Ukraine. Pierre Benazet, Bruxelles, RFI pour Radio Vatican.
4: Les chefs de la diplomatie ukrainienne et hongroise ont ouvert ce mercredi des consultations bilatérales, signe d'un réchauffement entre Kiev et Budapest, consécutif à l'arrivée au pouvoir de Peter Magyar à la tête du gouvernement hongrois après 16 années de pouvoir de Viktor Orban. Le nouveau premier ministre hongrois, Peter Magyar, qui lui a choisi la Pologne ce mercredi pour son premier déplacement. Plus de 100 organisations chrétiennes demandent à l'Union européenne de taxer les super-profits de l'industrie des énergies fossiles. Une coalition d'organisations religieuses appelle Bruxelles à accélérer la sortie du fossile et à défendre une transition écologique et juste au moment où l'Union européenne redéfinit ses priorités budgétaires et climatiques. Parmi les signataires de cette tribune, de cet appel, figure le mouvement Laudato Si. Anne Doutrio est la coordinatrice du mouvement pour la France.
9: Alors cet appel, il porte des directions assez bien définies. On appelle à mettre fin à toute exploration de combustibles fossiles, de nouvelles installations de combustibles fossiles, conformément à ce que la science recommande pour faire face à la crise climatique, et avoir une vraie stratégie pour sortir des fossiles et mettre fin à la dépendance de l'Union.

0: pourrait permettre justement de mettre en œuvre, de financer les transformations qui sont nécessaires pour faire des économies d'énergie, pour soutenir les ménages qui sont impactés par la crise énergétique et vraiment s'engager dans une démarche long terme pour sortir des combustibles fossiles de la manière la plus juste et équitable possible.
1: Anne Doutrio du mouvement Laudato Si France, interrogée par Augustine Asta. Au Pérou, il aura fallu un mois pour enfin connaître les résultats du premier tour de l'élection présidentielle. Après un décompte minutieux des voix, ce sont finalement la candidate de droite autoritaire Keiko Fujimori et le candidat de gauche rurale Roberto Sanchez qui s'affronteront au second tour le 7 juin prochain. À Lima, Martin Chabal.
2: Ce sont deux programmes politiques que tout oppose. Keiko Fujimori, 50 ans, est qualifiée avec 17% des voix, se revendique d'une droite autoritaire. Elle promet de rétablir l'ordre alors que le pays traverse une grave crise de violence. Elle veut s'inscrire dans les pas de son père, Alberto Fujimori, président dans les années 90, vu par certains comme celui qui a permis au Pérou de se débarrasser des groupes terroristes pendant son mandat. Mais cet héritage a pourtant toujours empêché Keiko Fujimori de gagner au second tour, qu'elle a déjà atteint 3 fois. Pour beaucoup, son père décédé fin 2024 reste celui qui a été condamné pour crimes contre l'humanité pendant l'exercice de ses fonctions, notamment pour des massacres et des prises d'otages. En face, Roberto Sanchez, 53 ans, porte la voix du Pérou rural. Il lutte contre le fujimorisme et le congrès qu'il juge corrompu et responsable de la destitution de Pedro Castillo en 2022. Dernier président de gauche élu, mais poussé vers la sortie par le congrès pour rébellion après une tentative de coup d'État ratée. Mais ces deux candidats crispent une grande partie de l'électorat péruvien. Le second tour s'annonce donc aussi serré qu'explosif. Martin Chabal, pour Radio Vatican.
1: Et puis avant de refermer ce journal, sachez que le Parlement israélien a voté ce matin en première lecture un projet de loi visant à sa propre dissolution, ce qui ouvrirait la voie des élections législatives anticipées. 110 des 120 députés à la Knesset ont voté en faveur de ce projet de loi. Les détracteurs de Benjamin Netanyahou dénoncent sa volonté de se maintenir au pouvoir malgré de nombreuses affaires judiciaires. Et ainsi s'achève ce journal. Merci de nous être fidèles. Prochain rendez-vous de l'information, ce sera bien entendu à 18h. Vous serez accompagné par Xavier Sartre. Excellent après-midi à tous.
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0: Merci Jean-Paul Baget de nous accueillir chez vous dans le Finistère à Fouesnant.
1: Bonjour Christophe.
0: Ça fait combien de temps que vous habitez ici ?
1: Alors on a déménagé il y a 5 ans, en juillet 2021.
0: 2021, c'est aussi l'année de la publication de votre livre « Une vie chorale, le cœur est une école de vie ». Pourquoi avez-vous souhaité l'écrire, vous qui avez été chef de chœur ?
1: L'origine de ce livre, c'est ma grande fille Marie, qui pendant le confinement, je préparais un peu ma retraite et le fait de déménager, qui m'a dit quand même, elle a chanté pendant 10 ans dans un chœur de jeunes que j'avais créé, le chœur Passador. Elle m'a interviewé pendant ce confinement, donc, et de là est né ce livre qui est sorti là, 2020-2021 là. Elle avait vécu mon travail de l'intérieur et elle souhaitait aussi que je partage ça. Et puis, ça a été l'occasion de relire ma vie. Donc, ça a été très intéressant ce travail avec Marie. Et puis, de voir que ce que j'ai été amené à faire dans ma vie est lié aussi à mon histoire d'enfance, mon histoire personnelle. Vous voyez, il y a un lien entre mon histoire de vie et puis aussi le fait d'avoir été chef de chœur.
0: Vous auriez pu être menuisier, Jean-Paul Baget.
1: Alors, oui, il y a eu plusieurs ouvertures. Dans les premières années de la vie, j'étais beaucoup en lien avec ma... On était 6 enfants, j'étais le dernier.
0: Dans quelle ville ?
1: À Nantes. Et j'étais beaucoup en lien avec ma sœur aînée, Michèle, qui était une artiste. Donc elle peignait, elle chantait et elle jouait très bien du piano. Et je passais des heures et des heures avec ma sœur. Et à 5 ans, je me revois encore dans le salon de la maison de demander à mon père, « Papa, je voudrais prendre des cours de piano. » Et il m'a dit non. Voilà. Donc c'est un refus qui a été un moment très fort de ma vie où un rideau s'est abaissé. Mais quand même, mon désir d'enfant, c'était d'être musicien.
0: Qu'est-ce voilà. Que vous attirez dans le piano, dans la musique en général?
1: Déjà le lien avec ma sœur, voir comment c'était une artiste et que donc ça résonnait avec le fait que je sentais que j'en étais un et que c'était une musique un peu différente de ce qu'il y avait dans la maison. Voilà, elle apportait quelque chose d'unique. Et je sentais pour moi que la vie était là.
0: Qu'est-ce qui vous fait dire que vous étiez un artiste ? C'est ce que vous nous avez dit il y a quelques secondes, Jean-Paul Baget.
1: Alors, une hypersensibilité qui s'est traduite aussi après pour la musique, mais aussi au niveau des injustices. On habitait dans une maison, dans un quartier où c'était la périphérie de Nantes, il y avait la campagne, et puis j'ai vu en 4-5 ans se construire une grande cité, la cité des Dervalières, qui est une cité très dure maintenant de Nantes. J'allais jouer au foot, j'avais des amis aussi dans cette cité, ils n'avaient pas les mêmes chances que moi, ils n'allaient pas dans les mêmes écoles, et j'étais très sensible à cette injustice. Voilà, et ça a beaucoup compté dans ma vie, je cherchais désespérément le sens de ma vie, voilà, dans l'adolescence. Et j'aimais bien les maths aussi. Si, j'ai eu de la chance d'avoir des bons profs et il y a un rapport aussi étonnant entre la musique et les maths. Donc ça m'a toujours aidé. Et puis, quand je suis arrivé en terminale, je cherchais désespérément le sens de ma vie et c'est la voix de l'abbé Pierre qui m'a touché. Il lançait un message à des jeunes, invitant, disant que le monde était entre nos mains. Suite à ça, j'avais 17 ans, j'ai fait les camps internationaux Emmaüs. Alors, j'avais pas 17 ans, donc mon père m'a quand même donné une dérogation, j'ai pu les faire et ça a été une expérience car il y a eu une bascule à partir de ce moment-là. Quand je suis revenu après à la maison, je voulais plus aller à l'école. Et donc, ça a été un moment de séparation. Donc, j'ai quitté ma famille à 17-18 ans.
0: Alors, on était dans les années 70?
1: Ouais, on est en 71-72, ouais,
0: là,
1: c'est ça.
0: Vous êtes né en 1954, Jean-Paul Baget.
1: Ouais, c'est ça, absolument. Donc, il y a un grand conflit avec mon père, donc c'était quelque chose qui était difficile à la maison. Et je me suis mis à faire des expériences originales, je travaillais en usine, je travaillais dans des pépinières, donc j'ai trouvé mon autonomie. J'ai quand même passé mon bac. C'était un contrat que j'avais avec ma mère qui était inquiète.
0: Par correspondance.
1: Ouais, par correspondance, c'est ça. Déjà, en allant chez un cousin paysan régulièrement, qui était un bon ami, mon cousin Pierre, qui avait une ferme, puisque son père est mort jeune, j'aimais bien ce travail avec les mains. Et j'ai fait après une formation accélérée de menuisier.
0: Donc, revient, voilà.
1: Donc j'ai un CAP de menuisier.
0: Et là, les maths, ça se comprend aussi.
1: Oui, alors puis ça a été une expérience très riche aussi de me retrouver. Donc on était deux fils de milieux favorisés qui avaient le bac d'ailleurs. Et puis sinon, il y avait plein de jeunes qui étaient là du monde prolétaire, même sous prolétaire. Ouais, on a vécu. C'était une expérience très forte Entre autres, je me souviens, on était deux par établi, et Jean-Louis, qui était avec moi à l'établi, il m'a appris toutes les bases du travail manuel, parce qu'il avait grandi dans ce monde manuel, et tout ce qui était dessin technique, les rapports même mathématiques. Donc moi, je lui ai apporté ça, donc on a fait une très belle alliance, et ça a été une bonne expérience. Puis après, j'ai décidé de reprendre mon sac à dos, et je voulais partir faire le tour de l'Europe, et en vivant de la menuisserie partout où je serais. Et puis quand je suis arrivé, j'arrivais près de l'Italie, j'étais à la ville de Nîmes, et j'ai revu des affiches Emmaüs, et là je me suis réengagé dans les camps Emmaüs, et après dans les communautés. Donc j'ai vécu aussi dans une communauté à Bourg-en-Bresse, où j'étais co-responsable avec Dominique, lui avait 24 ans, j'avais 20-21 ans, on était co-responsable d'une communauté de 30 hommes, et des hommes de 40 à 80 ans qui sortaient de prison, de la rue, des hôpitaux psychiatriques et tout. Et alors ça a été, autant les camps de jeunes que cette vie en communauté d'Emmaüs, mon école de vie. C'est-à-dire que travail, communauté, service, c'est les trois règles des communautés. Et j'ai retrouvé ça dans mon travail de chef de chœur après. Et vivre en communauté, du travail et service, voilà, que ça ait un sens, et au niveau des plus défavorisés, en fait.

0: va revenir justement sur cette période, Jean-Paul Bagé, avec vous sur RCF dans cette émission Visage de Bretagne. Alors, parlez-nous de cette recherche. Vous cherchez un sens à votre vie. Est-ce que vous l'avez trouvé à ce moment-là?
1: Oui, alors à Emmaüs, j'ai trouvé vraiment ce sens-là parce que ça correspondait au fait de lutter contre l'injustice. Et puis, le fait de vivre dans un premier temps avec des jeunes de tous les pays d'Europe, alors ça a été une expérience extraordinaire. Ben, il y avait tout. Alors, les jeunes du Nord, ils apportaient toute l'ouverture des pays du Nord. Je me souviens des Danois, des Finlandais, Suédois. Il y avait des objecteurs du Portugal. Il y avait les Rouges de l'Italie. Et pour la France, c'était plutôt le monde chrétien. Voilà, c'était plutôt dans ce monde-là. Et on vivait ensemble. Et puis, c'était le travail. Moi, j'aimais beaucoup. J'ai été très vite responsable, homme des chantiers, chef de chantier, des choses comme ça. Et j'aimais ce travail de chiffonnier. C'était l'écologie qu'on a d'aujourd'hui avec le tri. On récupérait quand même tout ce que les gens jetaient avec des hommes et des femmes dans les communautés qui étaient rejetées par la société pour le retrier, le redonner vie. Et puis, on soutenait des projets dans les villes où on était. On soutenait des projets au tiers monde. Donc là, à ce moment-là, ça correspondait vraiment à quelque chose que je cherchais. Et puis à ce moment-là, moi, j'étais coupé de ma famille. Hein. Je voulais même plus voir mon père.
0: Vous étiez rejeté de la société aussi.
1: Je me sentais en désaccord avec beaucoup de choix de la société. Ouais, ça c'est clair. Après, je suis devenu responsable de région des camps internationaux. Donc fallait, on était à deux et on partait avec une petite 4L avec des diapos, des maïs, tout ça, et on arrivait dans 3-4 villes, 6 villes pour créer des camps. Et les jeunes, deux mois après, arrivaient de toute l'Europe et ils allaient passer 3 mois dans ces camps. Il fallait trouver des lieux pour les héberger, pour les chantiers, le bric-à-brac, c'est le magasin où on vend tout ce qu'on a retrié. Et là, donc, notre responsabilité, c'était de faire des communautés. Et alors ça a été une expérience extraordinaire parce que, en fait, on arrivait dans une île où on connaissait ces personnes, vers qui on s'adressait, aux gens engagés, aux gens du monde des associations. J'ai dit ça dans mon bouquin, c'est les cathos, les écolos, les communaux, les cocos, voilà. Et en fait, avec la flamme de notre jeunesse et de cette force qu'on portait d'Emmaüs, eh bien, on arrivait à rassembler des gens qui entre eux avaient travaillé séparément. Donc là, ça m'a réconcilié aussi avec la société de voir que quand même dans le monde des gens plus âgés, oui, il y avait des gens qui faisaient un sacré boulot de terrain quand même.
0: Quel a été l'apport de la foi?
1: J'avais une mère très spirituelle qui basait sa vie sur l'évangile selon saint Jean. Donc c'est un texte qu'elle nous a beaucoup partagé, qui témoignait d'une vraie vie de prière, une vraie vie intérieure. Elle était accompagnée, elle était dans le monde des jésuites, et elle a été un témoignage vivant d'une foi incarnée. Et puis en plus, elle a traversé des épreuves très difficiles, se plaignant jamais et décidant de consacrer sa vie à ses enfants. Et donc c'est quelque chose que j'ai toujours eu à l'intérieur de moi. Alors très vite, quand j'ai quitté ma famille, j'ai rencontré, je me suis en Bretagne, j'avais été pour la lutte contre le Bangladesh à l'abbaye de Bokin. Il y avait eu un grand rassemblement comme ça. J'ai beaucoup aimé la Bretagne, je sentais qu'il se passait des choses. J'ai rencontré l'abbaye de Landévennec aussi, qui était un haut lieu dans ces années-là aussi, et qui l'est encore. Mais et puis des lectures. Vous voyez, donc j'avais rencontré l'abbé Pierre. Dans le cas d'Emmaüs, il y avait ces valeurs-là qui étaient là. Et puis des lectures d'hommes, de femmes. Et puis aussi de rencontrer deux grandes amitiés. Jacques Musset, qui habite à Nantes, là, qui est un ancien prêtre qui s'est marié, qui est un homme de foi et qui a écrit énormément de livres, qui a fait énormément de bien. Et puis le père prieur de l'abbaye de Bellefontaine. Moi, j'avais lu beaucoup à l'abbaye de Bellefontaine. Donc, c'est un lieu où j'ai été, même dans mes déchirements, toute ma vie, passé une semaine ou un mois régulièrement dans tous les états que j'ai pu traverser et qui m'a aidé. Ces deux rencontres qui m'ont beaucoup aidé dans mon chemin et d'autres, bien sûr, pour garder ce branchement, justement, à l'espérance par la foi.
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0: On va continuer sur RCF, notre émission Visage de Bretagne avec Jean-Paul Bagé. Alors je rappelle quand même le titre de ce livre que vous avez publié en 2021 et qu'on trouve sur le site kiantado.com, Une vie chorale, le cœur est une école de vie, édité par les éditions du Palais. Avant de parler justement de votre métier, de votre fonction de chef de chœur, on va aussi parler d'Athée des Quarts-Mondes.
1: Alors voilà, alors donc après, juste pour donner le petit lien historique, donc je quitte Emmaüs.
0: On est quand là?
1: Alors là, on est en 75 et je rencontre la mère de ma première fille, là, ma première femme avec qui j'ai vécu une dizaine d'années. Donc c'est une première tranche de vie conjugale à Emmaüs. Donc c'était une sacrée rencontre. Et puis je décide moi de, on déménage à Nantes. Et je décide d'être éducateur de rue. Donc, me retrouver dans des quartiers comme les Dermalières. Okay, donc, c'était au quartier plutôt de Bellevue. Je trouve un travail en cours d'emploi avec une formation qui devait se faire. Et en commençant cette formation, je fais des stages artistiques. Et donc une troupe de théâtre animée par une troupe de théâtre de Saint-Brieuc, le théâtre du Totem, Hubert Lenoir. Et là, l'artiste se réveille. Donc j'ai 21-22 ans. Je me dis, mais voilà, tous, la voix, le corps, l'expression. Et là, je décide d'être comédien-musicien. Et alors, un des mots qui avait été fort dans ce que j'avais reçu d'Emmaüs, c'était d'être passionné, compétent. Donc la troupe du Totem me propose de m'embaucher comme comédien. Je décide non de faire des études. Et en France, c'est compliqué. Et donc, c'est la Belgique qui m'accueille. Et je suis reçu au conservatoire de Royal de Bruxelles en théâtre et poésie. Et je m'inscris dans plein d'académies pour faire des études de musique. Et en préparant notre mariage avec Caroline, je fais chanter une trentaine d'amis. On est en
0: 79.
1: Bravo, super. En 79, vous voyez. Donc juillet pour préparer septembre. Et on est allé à Noirmoutier. Et là, j'amène des musiques, un Ave Verum de Mozart, un chant de la liturgie orthodoxe que j'avais, le Notre Père de Kedrov, que j'avais écouté enfant. Ça m'avait beaucoup touché, cette liturgie orthodoxe. Donc, et je suis redevenu après orthodoxe. Donc, c'est étonnant. Et puis, un Negro Spiritual et quelques pièces musicales comme ça. Et personne pour faire chanter. Je me mets à faire chanter. Et là, comme Saul à Damas, Dieu me parle. Et ce que je ressens, c'est la musique est dans mes mains. Et c'est une évidence que je suis fait pour ça. J'aurais jamais imaginé être chef de chœur. Et en préparant notre mariage, eh bien, avec des amis d'Emmaüs, d'éducateurs de rue, enfin, vous voyez, de tout ce qu'on avait fait avant. Et là, on a vécu un moment très fort, quoi. Et là, une amie, on était à Bruxelles, on déménageait à Paris, une amie qui était à notre mariage me dit, ouais, je connais une directrice de maison de la culture, là, à Montrouge. Ce serait intéressant que je la rencontre. Et c'est une femme qui a été un mentor pour moi, qui m'a soutenu. Et je me suis retrouvé chef de chœur professionnel tout de suite. N'ayant jamais fait ça de ma vie, et je me suis formé sur le tas, j'ai fait des stages, des formations, et là, la rencontre des musiciens d'Amérique du Sud, c'est les dictatures. Donc il y a plein d'immigration de l'Argentine, du Chili, du Venezuela, du Brésil. Je rencontre ces musiciens sud-américains qui sont des très bons musiciens, des compositeurs, et ils me font confiance. Parallèlement, je fais des stages de direction de chœur où j'apprends plein de choses avec des gens plus ou moins intéressants et des gens très intéressants, mais dans un milieu hostile. C'est-à-dire, moi, j'ai pas grandi là-dedans, j'ai pas fait de la musique quand j'étais petit, donc je suis pas de leur monde. Donc c'est aussi une épreuve. Moi aussi, c'est une force parce que bon, eux, ils font des études, mais moi, je suis sur le terrain, je dirige des chœurs, vous voyez, et je crée par la force des choses parce que une pédagogie beaucoup basée sur le corps, la mémoire évidemment, on chante par cœur, donc je mets des textes sur les murs, enfin j'invente plein de trucs pour finalement pouvoir chanter par cœur, beaucoup dans le mouvement. Et puis je suis très fort attiré par un répertoire qui va me suivre toute ma vie, chant du monde dans toutes les langues. Et dans les langues d'origine, surtout pas en français, parce qu'il y avait plein de gens qui chantaient des chants étrangers en les traduisant en français, ce qui est une aberration. Kodály, un grand musicien hongrois, a dit, chanter un chant dans sa langue d'origine, c'est faire un voyage dans ce pays-là. Je m'épanouis, je m'engage, et là, je trouve ma place.
0: Ouais. Est-ce que vous savez pourquoi, Jean-Paul Bagé, pourquoi être chef de chœur, diriger des chorales, ça vous plaisait tant que ça?
1: Alors pourquoi? Parce que il y avait cette graine de l'artiste, du petit enfant de 5 ans.
0: Oui, au début, vous vouliez être musicien et comédien. C'est
1: différent. Oui, alors ça c'était
0: voilà. Vous ne connaissiez pas la musique.
1: Oui,
0: vraiment.
1: Mais elle était là, elle était en moi. Il m'a eu, je gratouillais un peu de la guitare, je faisais chanter quand même les gens.
0: Oui, l'épisode de la guitare aussi, c'est vrai.
1: Voilà, ma sœur m'avait appris un peu les accords de guitare, mais c'était là. Donc en fait, voilà, on va être dans la psychologie. Il y avait cet interdit. Il y avait à ma naissance, c'était compliqué aussi. Interdit de vivre, vous voyez, j'étais confronté à ça dans le ventre de ma mère, et interdit d'être musicien. Voilà, ça a été deux grands interdits. Et là, je transgressais cet interdit en étant. En étant chef de chœur en étant utile aux autres, vous voyez, il y avait aussi de créer du lien. Je pouvais m'autoriser d'être un artiste. Ça aurait été beaucoup plus compliqué. Je travaillais ma voix à ce moment-là, mais c'était quelque chose qui était délicat. Donc, c'était pas ouvert. J'ai expérimenté plein d'instruments, et quand je commençais à bien en jouer, je me sabotais. Donc, vous voyez, alors que chef de chœur, ça a été, je me sentais à ma place. Et puis, c'est ce que je dis. Donc, quand j'ai beaucoup fait de formation de chef de chœur après, dans un second temps de ma vie, ce que je disais aux jeunes que je formais, je dis, c'est les chanteurs qui nous font chef de chœur. Ils nous disent, on a envie de chanter avec toi. C'est pas nous qui disons, je vais être chef de chœur. C'est tout d'un coup, je me suis rendu compte que des gens étaient heureux de chanter. Puis j'avais reçu ce don-là. Faut le reconnaître, voyez. C'est donc il y a une pédagogie qui est née, qui est retranscrite un peu dans ce bouquin, de pas faire chanter des voix. Il y a des voix de ténor, de basse, d'alto, de soprano. C'est des êtres, des personnes, voyez.
0: Comme les bénévoles d'ATD Carmonde.
1: Alors voilà. Alors après, il y a cette rencontre. Voyez, ayant fait Emmaüs, je fais tout un chemin à Montrouge de chef de chœur, et puis très vite, il y a ce besoin de partager ce trésor avec des gens en grande précarité. Et à ce moment-là, je fais la rencontre du mouvement ATD Carmonde et de Joseph Rezinski, son fondateur, qui était un homme du Carmonde d'ailleurs. C'est, à la différence de l'abbé Pierre, qui était un bourgeois, qui a fait une très belle œuvre, hein, au niveau d'Emmaüs, vous voyez, et pour moi je le dissocie avec toute cette vie qu'on a découvert plus tard, et ça rejoint un peu Jean Vanier, vous voyez, toutes ces êtres, on les a adulés, puis après on les a diabolisés, donc on est tous concernés par ça dans nos vies personnelles. Voilà, donc, mais quand je rencontre Rezinski, c'est une toute autre musique, c'est un homme du Carmonde qui a souffert, qui a été humilié enfant d'être dans la misère, dans la précarité, et qui est devenu prêtre, et qui a créé ce mouvement ouvert à tous. C'était pas un mouvement catholique, il y avait des catholiques et puis des aides de tous bords, mais avec des valeurs extraordinaires, quoi, c'est-à-dire l'autonomie de la personne, vous voyez, de donner moyen d'apprendre à lire, à écrire, à accéder à un métier. Beaucoup ont écrit des livres accompagnés, vous voyez, on parlait pas leur place, vous voyez, c'est toute cette force de ce mouvement-là. Et là je me suis engagé quand même 30 ans dans ce mouvement-là. Alors, au début, chef de camp, on faisait des concerts, on allait dans les quartiers, j'ai fait des semaines de l'avenir partagé. Enfin, oui.

0: On va bientôt terminer notre
1: Oui.
0: entretien sur RCF dans Visage de Bretagne, Jean-Paul Bagé. Justement, on va parler de ce que vous avez fait, réalisé, les valeurs que vous avez transmises aussi pendant toutes ces années, et justement parler de la communauté du Caillou Blanc, donc l'Arche à Cloire-Fouesnant, à côté du lieu où on se trouve aujourd'hui, à
1: Oui, c'est
0: Fouesnant.
1: ça.
0: Hein, voilà.
1: Et, ce qu'il faut dire, c'est que j'avais grandi au bord de la mer. Donc la mer a été un élément essentiel de mon enfance, ma petite enfance. Voilà, ça, j'y ai trouvé une force, mais spirituelle même, vous voyez, c'est, j'y trouvais... avec la famille, donc je me suis remarié, j'ai eu un enfant de mon premier mariage et deux enfants après. Avec mes enfants, on allait régulièrement en Finistère Nord. Et puis là, il était question de trouver un endroit près de la mer. Et on a cherché autour de Vannes, Lorient. Et puis finalement, on cherchait pas une maison, on cherchait un lieu de vie avec des gens rayonnants. Et on a trouvé ce lieu rayonnant autour de la communauté du Caillou Blanc, là, de Cloire-Fouesnant. Une communauté qui a été créée par Marie-Hélène et Bertrand Houpecle. Autour de cette communauté, il y avait plein de gens qui rayonnaient, qui avaient fait un peu un temps à la communauté, et tout un réseau d'amitié avec des valeurs humaines, écologiques, spirituelles. Ça correspondait à ce qu'on cherchait. Et on a décidé de trouver un endroit à un quart d'heure, voilà, et près de la mer, pas très loin de la mer. Très vite, il y a eu ce besoin de m'engager. Et au début, je voulais pas être chef de chœur, voilà. Et puis finalement, j'ai participé à la fête des 40 ans de la communauté. Et oui, une histoire que je veux raconter, c'est que j'avais créé un chœur avec des gens qui chantaient bien, parce qu'on chante bien en Bretagne. Donc c'était des assistants, des bénévoles de la communauté. Et puis sinon, il y a les personnes accueillies, ce sont les personnes handicapées, mais voilà, qu'on appelle pas handicapées, qui sont vraiment plus, elles sont tous sauf handicapées. C'est peut-être nous qui le sommes plus. Donc on a des personnes accueillies. Voilà, et comme j'avais 4 mois, j'avais créé avec des gens qui chantaient plus tôt, et on avait fait un très beau chœur, et puis qui entraînait. Et puis j'avais une grande amitié avec une personne qui s'appelle Xavier, et il vient me voir à la fin de la fête. Il me dit: ouais, c'était beau le chœur, mais Jean-Paul, pourquoi il n'y a pas de personne accueillie dans ton chœur? Alors je lui explique, je lui dis: ben, ça s'est monté très vite, et puis comme il y avait plein d'autres autres communautés qui arrivaient pour faire chanter, voilà, j'avais pris cette décision là et cette phrase de Xavier est restée dans mon cœur. Et puis une année plus tard, j'étais voir les responsables de la communauté, et puis j'ai proposé un atelier en lien avec Shuzana, là, une autre musicienne qui est assistante de la communauté, et on a créé un atelier qui s'appelait Voix et créativité. Et la deuxième année, cœur et créativité, parce qu'il nous a fallu un an pour faire cœur, et on y est vraiment. Et là, ben, ça a donné un enracinement, un sens aussi à ma vie, et plein de choses que je recherchais. Il y a eu aussi, j'allais régulièrement à l'abbaye de Landévennec.
0: Voilà, je voulais y venir aussi, donc vous
1: oui.
0: retournez voir
1: oui.
0: les moines.
1: Alors voilà, donc j'avais quand même décidé de tout arrêter. Donc je me suis retrouvé en retraite pour digérer, pour faire même le deuil d'une vie très riche de vie. Le père abbé, les moines, et le chef de chœur, bien sûr, frère Jacques, m'ont demandé de les faire travailler. Donc j'ai créé un projet, faire chœur à l'abbaye de Landévennec, et ça a commencé il y a un an, là, en octobre 25, là, c'était l'an dernier. Et c'est passionnant, donc ils me demandent à la fois de les faire travailler pour mieux chanter leur liturgie, mais aussi d'amener aussi cette pédagogie que j'ai appris en fait en faisant chanter plein de gens très différents, des enfants, des adolescents, des jeunes, des hommes et femmes du quart monde, voilà. Et puis une chose que je n'ai pas arrêtée, vous voyez, c'est drôle, vous parliez de transmission tout à l'heure, vous voyez, c'est quand on a ça c'est terrible, et donc je continue en déménageant ici à Fouesnant, accompagné en distance, puis après en Bretagne, là où j'ai fait il y a eu des ouvertures, d'accompagner des jeunes qui portaient ce projet, des projets artistiques avec des personnes défavorisées, on va dire, diverses et variées, quoi, des publics un peu mis de côté comme ça. Et ça, ça donne beaucoup de sens. Et puis, donc sur mes trois filles, donc là, celle qui m'a permis le livre, c'est ma fille qui est plutôt dans le monde de journaliste, qui fait des documentaires là de très grande qualité. Et puis j'ai une fille qui est chef d'orchestre et chef de chœur, donc Clara, la deuxième, et la dernière qui est chanteuse, qui fait son troisième CD, Le Sens du Courant, qui vient de sortir, Johanna, avec d'autres musiciens. Et là, ça résonne très fort chez moi, parce que je retrouve cette flamme flamme que j'avais quand j'étais jeune, quoi. Vous voyez, de créativité, d'oser être soi-même. Et dans les jeunes que j'accompagne, c'est ça. Ils vont surtout pas faire du Jean-Paul Bagé. Ça serait une erreur et il serait mauvais. C'est de leur donner, et c'est ce qu'ils me disent, hein, donc j'accepte, que c'est comme si je leur donnais la permission de faire ce qu'ils ont à faire. Voilà. Et moi, il y a des gens qui m'ont donné la permission, hein, aussi pour moi.
0: Pour finir cette émission, on va écouter un extrait de ce disque, alors, de votre fille, Johanna Bagé. Quel est le morceau que vous avez choisi? C'est sur le thème de l'eau.
1: Oui, alors, elle a un très beau disque, là, qui s'appelle Le sens du courant, qu'on trouve sur Spotify, YouTube, et qu'on peut acheter aussi, c'est un très beau CD. Et là, j'ai 71 ans, et pour mes 70 ans, elle m'a composé une chanson, qui s'appelle L'océan dans le cœur. Et puis aussi, je terminerai par deux choses. Le fait d'annoncer un week-end, grâce à Georgina, au manoir de Guerveur à Saint-Nic, 29-550, un week-end le 12, 13, 14 juin, pour des hommes et des femmes motivés, des jeunes aussi.
0: Donc en Presqu'île de Crozon.
1: Oui, c'est ça, Presqu'île de Crozon, un week-end de 3 jours, chant choral, chant de cœur, voilà, chant du monde comme ça, et puis avec le corps, toute une pédagogie sur le corps et la créativité, donc là, qui est ouvert, et on peut trouver les coordonnées en appelant Georgina, enfin, vous pourrez transmettre ça.
0: Et puis votre livre aussi.
1: Oui, alors mon livre, voilà, on peut le trouver. Alors il est, c'est fait par les éditions du Palais qui sont arrêtées. Vous voyez, c'est avec les problèmes d'édition d'aujourd'hui. Et on peut le trouver sur le site kiantado.com, c'est mon site.
0: Donc kiantado.com.
1: Voilà, exactement. Et puis il y a aussi d'autres informations, de ressources, de livres que je conseille ou des traces sonores de concerts ou vidéos. Voilà.
0: Voilà, pour mieux vous connaître, Jean-Paul Bagé, merci de nous avoir accueillis pour RCF aujourd'hui, pour évoquer votre vie chorale. Cette émission Visage de Bretagne est terminée pour cette semaine. Merci de l'avoir suivi.
1: Merci Christophe, heureux de ce moment avec vous.
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2: Bonjour. Alors aujourd'hui, je vais vous parler du prix Jean-Claude Touzeil avec deux poètes, Jean-Claude Touzeil et donc le lauréat de cette année, Jean-Pierre Boulic. Le prix Jean-Claude Touzeil, c'est un prix qui a été créé par l'association Trouée Poétique et moi-même. Et donc nous avons organisé cette année le troisième prix Jean-Claude Touzeil, prix dont la particularité est d'être décerné par un jury d'élèves. Alors cette année, nous avons souhaité proposer à un jury lycéen des recueils ancrés dans le monde d'aujourd'hui qui interrogent la place de l'humain dans son environnement, l'histoire et la société. Et donc cette année, c'est Jean-Pierre Boulic qui l'a reçu. Je vais vous parler tout d'abord de Jean-Claude Touzeil. Né en 1946 dans la Manche, d'un père normand et d'une mère slovaque, il fut professeur de français dans plusieurs pays d'Afrique et d'Asie avant de poursuivre sa carrière en Bretagne et en Normandie. Il a créé le Printemps de Durset, qui rassemble des dizaines de poètes venus de toute la France et qui a connu cette année sa 40e édition. Dans sa petite commune, il est aussi à la source du chemin des poètes. Son recueil Parfois, l'idée bleue, le farfadet bleu 2004, a été sélectionné par le ministère de l'Éducation nationale et pour le prix Lire et faire lire. Parmi ses dernières parutions, alors nous avons Le Nuage bleu, édition de la Pointe Sarène 2026, Des choses qui arrivent, Le chat qui tousse, 2014, qui a reçu le prix Georges Perros en 2016. Et bien sûr, un petit livre aux éditions de la Lune Bleue, Sacré, donc en 2015, avec les images de Pierre Rosin. Jean-Claude Touzeil, c'est un membre d'honneur de l'association Trouée Poétique, invité au premier festival Trouée Poétique en mars 2015. Donc c'est un ami pour moi, et en fait, ce prix de poésie, il a été créé en son honneur. Donc je vais vous lire quelques extraits de son très beau recueil « Peuple d'arbres », édition donnée à voir 1997.

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Derrière les arbres, la sagesse des hiboux et la fraternité des hirondelles. 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

plénitude. 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Les chemins creux sont pleins de rêves d'enfants derrière les talus, les cols buissonnières. Les chemins creux sont pleins de claquements de langue pour aider les chevaux à sortir de l'ornière. Les chemins creux sont pleins de chansons d'amour, la fille a rendez-vous pour la première fois. 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

traversière. Il marchait d'un pas tranquille et résolu, dans la lumière parmi les feuilles mortes. Au loin, les arbres se sont serrés les coudes pour le laisser traverser. Alors, il a glissé dans cet espace invisible et s'est retrouvé dans l'ombre.

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Il y aurait un arbre en haut de la colline. Un arbre solitaire, un arbre comme un phare. Il y aurait des champs qu'il faudrait traverser et des chemins profonds pour marquer son passage. Il y aurait un chien qu'on entendrait au loin et peut-être une flûte. Il y aurait un arbre en haut de la colline avec un arc-en-ciel à lui tourner autour. Il y aurait de l'eau que l'on devinerait, un serpent dans le creux qui jouerait au ruisseau. Il y aurait du vent pour caresser les feuilles et peut-être un oiseau. Il y aurait dans l'arbre un couple d'écureuils que l'on regarderait faire des cabrioles. Il y aurait un arbre en haut de la colline avec un arc-en-ciel à lui tourner autour. Il y aurait des cris le long du paysage, des guirlandes d'enfants à rire entre les fleurs. Il y aurait sous l'arbre une table et des bancs, à boire et à manger, vraiment pour tout le monde. Il y aurait de l'ombre invitant à s'asseoir, et peut-être un silence. Il y aurait un arbre en haut de la colline, avec un arc-en-ciel à lui parler d'amour. Il y aurait des gens tout autour de la table, leur battement de cœur irait toucher le ciel. Il y aurait la nuit tombant sur les épaules, et peut-être une étoile. Il y aurait quelqu'un qui prendrait sa guitare et le vent porterait son chant jusqu'à la mer. Il y aurait un arbre en haut de la colline.

Alors nous venons d'entendre « L'arbre solitaire » de Patrick Hamilton. Alors Jean-Pierre Boulic, né en 1944, vit en pays d'Iroise, à Trébabu. Poète, il a publié une quarantaine de recueils depuis 1976. Son œuvre a reçu plusieurs prix, dont le prix de poésie des écrivains de Bretagne en 1996, un prix de la SGDL en 2010, le prix Yves Cosson en 2014. Parmi ses dernières parutions, « Temps recommencé », édition à l'ombre des mots en 2026, « Le regard neuf d'un cœur d'enfant », l'atelier des noyers en 2025, et « Un ciel de patience », la part commune 2025, qui vient de recevoir le prix Jean-Claude Touzeil et dont je vais vous lire quelques extraits. 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

Maintenant, bruissent les jours, comme ces buissons d'herbes folles, croiser leur lueur, tousser rien et abandonner les ténèbres, délaisser sa peur pour entendre dans l'ombre un chant de patience, le cœur attentif, regarder, ruisseler un premier silence.

0: Peut-être n'as-tu jamais attendu rien d'autre que l'alouette matinale. Le souffle léger du chant d'oiseaux glisse sur la pierre des sentiers, la terre et ses frondaisons. Frôle enfin tes yeux à l'écoute des champs et vergers. Cette lueur inespérée aux ailes légères vient ravir l'attente des heures.
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1: 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Il est 14h sur RCF.
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4: Ouais, non, c'est pas ça. 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
6: Bienvenue dans Fréquence Trad. Cette semaine, je vous propose un voyage tout en douceur. Contrairement à l'habitude, beaucoup d'instrumentaux. Et on commence tout de suite avec Aymeric Tron, extrait de son EP Lune Rouge. Voici le titre « Cécile ».

Je vous ai promis un peu de voyage, alors partons du côté de la Galice avec la formation Lulavai et le titre Menina da

Il y a des moments où l'on a besoin de douceur. Alors aujourd'hui, pause douceur, on retrouve le duo Tang Coup Droit. Le morceau qu'il nous propose s'appelle « La Sourde ».

0: L'émission Fréquence Trad d'aujourd'hui vous propose un temps calme et du dépaysement. Retrouvons Guillaume Lopez avec un extrait de son dernier album Canto con Vos et le titre Canción de las simples cosas, la chanson des choses simples. Et parfois, on en a besoin de ces choses toutes simples.
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La formation bretonne Moher nous a proposé il y a quelque temps son album When Horses Fly. Voici plein de douceur le titre Mélodie à Marie.

L'homéostasie est notre capacité à conserver notre équilibre en dépit des contraintes qui nous sont extérieures. Homéostasie, c'est également un titre que nous propose Rémi Geffroy. Revenons donc au parquet de Bâle, mais aux danses qui restent pleines de douceur. Voici donc une mazurka.

0: J'espère que vous avez passé un agréable moment à l'écoute de cette émission Fréquence Trad. On se quitte dans les nuages en compagnie de Gérard Mémon qui nous propose le titre Stratus. Je vous souhaite une excellente semaine. N'oubliez pas la réécoute de l'émission si vous avez envie de réentendre quelques titres ou d'en savoir un peu plus. Et je vous dis à très bientôt pour d'autres aventures musicales.
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1: Bonjour à tous, bienvenue dans Témoins. Cette semaine, je reçois Karine Neveu, née dans une famille non-croyante. Rien ne la destinait à prendre la route des missions, encore moins à travers des zones de guerre ou des territoires meurtris par des catastrophes naturelles. Et pourtant, en se rapprochant de la Fidesco, Karine Neveu va assez vite faire une rencontre fulgurante avec le Christ, une conversion qui change tout. Baptisée dans le Jourdain, elle choisit de tout quitter pour suivre l'Évangile. Aujourd'hui laïque en mission pour le diocèse de Tours, mais aussi cofondatrice de Mission Naïm Espérance, une association qui permet d'envoyer des missionnaires dans les périphéries du monde. Karine Neveu côtoie les terrains de guerre, de détresse, Irak, Soudan, Liban, Grèce, camps de réfugiés, prisons du Moyen-Orient, partout. Karine Neveu tente d'apporter une présence fraternelle, spirituelle, une compassion faite de prières, de patience, de proximité. Elle raconte son histoire dans un livre, « J'ai choisi le Christ parmi les pauvres », c'est aux éditions Arthège.
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1: Karine Neveu, bonjour.
2: Bonjour.
1: Alors Karine, vous êtes née dans une famille qui n'était pas spécialement croyante. Est-ce qu'on parlait de Dieu malgré tout, ou alors c'était absolument pas le cas dans votre vie d'avant ?
2: Alors c'était complètement absent. Je n'ai jamais entendu même parler de Dieu jusqu'à ma petite enfance, mon adolescence. C'était vraiment complètement absent de toute ma vie de jeunesse, on va dire ça comme ça. C'est un monde qui n'existait même pas pour moi. J'ai suivi mon petit chemin de vie, si j'ose dire. Et en fait, tout allait entre guillemets plutôt bien. Et j'avais pas forcément été mise même en contact avec des chrétiens. Enfin, c'était vraiment complètement... J'étais dans une ignorance totale et éloignée de ce milieu. Et j'ai jamais été confrontée pour le croiser, en fait, sur mon chemin. Ce qui est impressionnant. Mais donc, complètement... même sans question, parce que tout allait bien, entre guillemets, dans ma vie de jeune et d'enfance, en fait. Il y avait une sensibilité auprès des plus pauvres déjà. Par exemple, quand j'allais faire mes études à Montpellier, ça m'empêchait pas de partager un sandwich sur un banc avec une personne dans la rue, par exemple. Il y avait cette générosité, et il y avait beaucoup, dans ma famille en tout cas, une porte ouverte, si j'ose dire, beaucoup de gens qui passaient par la maison. Et donc, la partie plus humaine était très déployée, et en même temps moi je cherchais aussi une espèce de bonheur, d'être heureuse toujours plus. J'avais une espèce de poussée par cette soif d'être encore plus heureuse sans cesse, en fait, de saisir tout ce que la vie pouvait me donner. Et ce voyage au Brésil, effectivement, a été aussi un peu un choc de voir pour la première fois de ma vie cette pauvreté aussi forte, aussi stigmatisée par tout ce que je voyais lors de ce voyage. Et c'est vrai que ça m'a interpellée, et je me suis dit, tiens, il faut aussi être généreux, mais pas seulement ici, mais au-delà. Ce qui fait que j'ai voulu effectivement me spécialiser dans l'agronomie tropicale après un BTS.
1: Et alors c'est justement dans le cadre de vos études que vous finissez par chercher des associations pour réaliser une expérience humanitaire sur le terrain, c'est ça ? Vous contactez pas mal d'associations qui vont vous répondre, vous allez nous raconter ça ?
2: Alors effectivement, à l'époque, il n'y avait pas encore Internet, on était loin de là. Et donc, je me suis dit, avant de continuer mon cursus dans l'agronomie tropicale, c'était pour moi intéressant de pouvoir aussi vivre cette expérience sur le terrain à l'étranger. D'où le fait d'avoir écrit 80 lettres à 80 associations humanitaires. Et puis finalement, ça a été la surprise de recevoir 4 réponses positives, mais où il fallait s'inscrire à une formation obligatoire avant le départ. À l'époque, c'était comme ça. Et puis, sans comprendre et sans voir, en fait, ça a été les 4 associations catholiques de France.
1: Les 4 associations catholiques vous répondent, vous demandent de faire une formation. Vous êtes tellement motivé que vous y alliez, c'est ça ? Vous vous posez pas trop de questions ?
2: Ça s'est fait comme ça. Je rentre en France et j'étais inscrite à 4 formations de 4 associations que je ne connaissais pas du tout. Et premier rendez-vous, je débarque à la première formation organisée par l'association Fidesco.
1: Et alors, qu'est-ce qui se passe à ce moment-là ? Vous entrez dans un univers que vous comprenez pas bien.
2: Non seulement je ne comprenais pas, mais c'était aussi un choc, si j'ose dire, parce que la première chose que l'équipe et les autres jeunes qui venaient comme moi comme candidate, en fait, ont commencé à chanter des chants bizarres devant des images bizarres. Ils parlaient de mots que je ne connaissais pas. Enfin, quand on est loin de la foi, on n'a pas forcément le même langage. Par exemple, le mot diocèse, tout le monde parlait de leur diocèse. Je ne savais pas ce qu'était un diocèse. Enfin, beaucoup de questions comme ça, où je me suis dit, oulala, mais où suis-je? Et pour moi, j'étais dans une secte, en fait. Je me suis dit, c'est bizarre, j'utilise des mots très, très étonnants, comme communauté, comme... Et donc, moi, ça m'a plutôt effrayée, en fait, au départ. Et donc, je me suis dit, bon, à la première pause, je vais aller voir le responsable, lui dire que je ne fais pas partie de leur secte, entre guillemets. Le responsable de l'époque, c'était Jean-Luc Mounz, et m'a laissé libre de rester ou de partir.
1: Pourquoi vous restez alors ?
2: Alors pour le coup, parce qu'il m'a laissé libre, je me suis dit, tiens, je vais rester, je vais observer, je vais regarder, je vais voir qui sont ces gens bizarres, entre guillemets. Et en même temps, j'étais aussi un peu plus anticléricale que non-croyante, si j'ose dire. Donc vouloir manifester contre le pape à Tours, Jean-Paul II à l'époque. Donc voilà, j'étais assez aussi, moi j'avais ma vérité, et je me suis dit, je vais aussi provoquer ces jeunes cathos, entre guillemets, qui étaient en face de moi. Ça, c'était la première motivation, si j'ose dire. Et en parallèle, dans le regard de ces jeunes chrétiens, les autres candidats, en fait, dans leur regard, vraiment, je sentais une joie et un bonheur que je ne connaissais pas. J'arrivais pas à saisir, ils avaient l'air heureux d'une autre manière. Et ça, ça m'a interpellée. Vu que je cherchais toujours plus de bonheur, de joie, de tout ce que la vie pouvait donner, je me dis, tiens, eux, ils ont quelque chose que je connais pas. Et ça, ça m'a interpellée. Et je pense que c'est ce qui m'a fait rester.
1: Ça vous fait rester, ça vous interpelle. Il y a un autre épisode sur lequel je voudrais que l'on revienne, car il ne veut, c'est cet épisode à Saint-Pierre de Rome. Je crois que c'est quelques temps après. Qu'est-ce qui se passe? Vous êtes en vacances et vous dites quand même, je vais quand même aller voir, je vais faire un petit tour par Rome.
2: En fait, là, je partais vraiment en Italie pour faire la fête avec mes amis. Voilà, aucun rapport. Et puis, finalement, je me suis dit, je vais quand même aller visiter la ville de Rome, qui est quand même, au niveau patrimoine et culture, c'est incroyable. Et donc, j'avais mis toute une liste de sites à aller visiter. Et comme je sortais de ce week-end avec ces chrétiens, je me suis dit, bon, je vais rajouter le truc des cathos, là, avec le pape Jean-Paul II à Rome, place Saint-Pierre. Enfin, je ne connaissais pas tous ces noms. Et puis finalement, je fais toute ma visite, perso, à voir un petit peu toutes les beautés de cette ville éternelle. Et puis je pensais faire le truc, comme je dis, du Vatican le dimanche. Et sur la carte de la ville, on était samedi soir, 10h, 11h du soir, je ne me rappelle plus exactement. Je vois que je n'étais pas très loin de ce lieu. Je me dis, bon, autant le faire maintenant, comme ça je pourrais cocher sur la case en disant, c'est fait. Donc j'arrive sur cette place, c'était tard mais assez désert. Pourtant je vois 2-3 personnes rentrer dans un bâtiment, et là je me dis, tiens, c'est ouvert à cette heure là bizarre. Donc je me suis dit, autant je vais essayer, je vais me faufiler. Et puis je rentre dans ce bâtiment, c'était rempli de monde, avec le pape Jean-Paul II au centre. Je le reconnais parce que j'avais voulu manifester contre lui en France. Et puis impossible de visiter tellement c'était blindé. Et donc je me mets dans un coin, je m'assois, j'écoute, je ne comprends rien du tout. J'attends, je commence à m'ennuyer un peu, beaucoup, voilà. Et au moment où je dis c'est bon, j'en ai marre, je comprends rien, voilà, c'est fini, je me lève pour sortir. Et au moment de me lever, en fait, tout le monde se lève en même temps. Je dis, tiens, génial, leur truc célébration doit se finir. Je me mets dans une file pour sortir. La file avance, elle avance, et à ce moment-là, je me retrouve devant un monsieur habillé tout en blanc qui donne des petits trucs blancs circulaires. Et moi, je ne savais pas, donc je regarde à gauche, à droite, et pour pas choquer, je me dis, bon, je vais faire pareil qu'eux. Ils ont l'air de recevoir ce truc blanc dans les mains et de le manger. Bon, je fais pareil, je prends ce truc blanc, je le mange, et puis j'ai dû dire merci au monsieur, et je passe derrière lui, et enfin, j'arrive à sortir de cette église. Et là, se passe quelque chose dans mon cœur, quelque chose d'incompréhensible, si j'ose dire. Il y a un feu qui commence à envahir mon cœur, une espèce de soif et d'attraction, d'être attiré, d'aller traîner, entre guillemets, dans les églises. Donc, de retour en France, je passe des heures dans ces édifices que j'étais jamais rentré. Et cette soif grandissait, ce feu grandissait, cette attraction de plus en plus forte, sans comprendre vraiment ce qui se passait pour moi, en tout cas.
1: Comment, Karine, vous passez de cet épisode, finalement, finalement de découverte de l'Église à travers la Fidesco, à cette communion sauvage jusqu'au baptême, parce que 2 ans plus tard, vous êtes baptisé dans le Jourdain. Est-ce que vous pouvez nous raconter comment vous arrivez à cette étape ?
2: Je vais continuer moi mon cursus à partir des temps de formation des différentes associations, dont Fidesco, qui pour moi était plus forte parce qu'ils étaient plus authentiques dans leur foi par rapport à d'autres associations. Donc j'étais en même temps dans cette provocation de départ, mais en même temps je ne savais pas trop ce qui se passait dans mon cœur. Il y a eu d'autres grâces sensibles qui se sont accumulées. D'un côté, ce témoignage de ces jeunes cathos avec les organisateurs de la mission qui m'expliquaient, qui me faisaient une espèce de catéchèse accélérée et qui m'accompagnaient. Et ma provocation s'est changée en question. Et au fur et à mesure, il y a eu enfin pour moi, je l'appelle vraiment, c'est cette rencontre avec ce Jésus vivant que je ne connaissais pas du tout. On arrive à Paray-le-Monial, devant le Saint-Sacrement, encore devant l'adoration eucharistique, je reçois le désir de demander le baptême sans vraiment comprendre pourquoi, mais d'adhérer en fait à un amour qui me dépassait. Et donc je fais ce chemin-là parce que je demande le baptême. Finalement, Fidesco me dit « Ok, on t'envoie en mission en Côte d'Ivoire pendant 2 ans. » Là-bas, je me prépare au baptême. Et là, c'était vraiment, j'étais assoiffée de connaître ce Jésus. Donc, quand on est assoiffé de découvrir cet amour inconditionnel qui nous donne, eh bien, on va chercher partout. Et donc, je me suis préparée au baptême pendant mon temps de mission, que ce soit avec les manuels, bien évidemment, sur place. J'ai fréquenté aussi une autre communauté nouvelle, le chemin du catéchuménal. J'allais chez les bénédictines une fois par mois. En fait, je prenais tout ce que je pouvais prendre pour découvrir ce Jésus.
1: Et comment vous arrivez à être baptisé justement dans le Jourdain ? C'est quand même aussi tout un symbole.
2: Ce qui est très beau, c'est que donc on est en 2000, année jubilaire comme cette année, et puis en 2000, le pape Jean-Paul II organise une rencontre internationale pour les jeunes en Terre Sainte. Et moi, de Côte d'Ivoire, je m'inscris au pèlerinage avec mon groupe. Et puis le prêtre mexicain, en partant, il me dit "Écoute, on va essayer, est-ce que tu puisses recevoir le baptême pendant le pèlerinage ?" Je ne réalisais pas vraiment. En fait, le Seigneur a vraiment préparé, il nous précède toujours, hein, mais là, il a vraiment précédé tout le monde, c'était incroyable. On se retrouve en tout cas au bord du Jourdain, on célèbre la messe, il y avait une dizaine de prêtres, il y avait un évêque ivoirien, le père Paolo qui débarque avec Capucine, ma marraine, et une autre amie. Et à ce moment-là, le père italien, 2 mètres de haut, 120 kilos, des bonnes mains, quoi, il me dit « Tu te mets dans les eaux du Jourdain et je vais te plonger par 3 fois ». Par immersion totale pour te donner le baptême. Donc je me mets, et il fait au nom du Père, au nom du Fils, de bien trempé, au nom du Saint-Esprit. Et je vois vraiment que les 2 premières fois, je suis sortie toute seule de l'eau, du Jourdain. Et la 3e fois, j'ai un trou de mémoire, je ne me souviens pas. Je ne sais pas si ça durait 1/100 de seconde, 1/1000 de seconde. Et là, j'ai vraiment senti que c'était le prêtre qui m'arrachait des eaux. Et après, une douche, mais de douceur, de tendresse, de paix, de joie, de liberté. Aimer jusqu'au fond de mes entrailles. J'ai découvert à ce moment-là que j'avais un Père dans le ciel qui m'aimait de manière inconditionnelle. J'ai découvert aussi que j'avais une âme. Je ne savais pas que j'avais une âme. Et j'ai décidé de donner ma vie à celui qui m'a aimé le premier. Et ensuite, bien évidemment, toute baignée de cet amour, je reçois aussi la première communion, enfin la communion officielle, cette fois-ci, si j'ose dire, et la confirmation. Parce que l'évêque était présent et ils m'ont conseillé de recevoir les 3 sacrements au même moment. Et là, tout change, tout devient différent, même au niveau de regard. C'est impressionnant de voir comme un peu Saint Paul, qui les écailles tombent et on voit tout d'une manière lumineuse en fait. Tout s'explique, tout prend sens, c'est incroyable.
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1: Et dans Témoins, je reçois cette semaine Karine Neveu, née dans une famille non-croyante. Rien ne l'a destinée à prendre la route des missions et celle du Christ. Mais c'était sans compter une conversion assez foudroyante, on peut dire ça. Tout est devenu plus lumineux, vous nous le disiez il y a un instant, après ce baptême dans le Jourdain. Vous aviez envie de faire de l'humanitaire parce que, évidemment, ça apporte beaucoup de choses matérielles. Mais en fait, après ce parcours, cette conversion foudroyante, vous réalisez aussi que finalement, sur ces terrain, sur ces missions humanitaires, il y a assez peu de place pour le soutien spirituel, c'est ça ?
2: Alors oui, en fait, c'est quelque part les personnes qui me l'ont aussi révélé. Si j'ose dire que, bon, moi, en rentrant en France après mon baptême, j'ai fini mon temps, j'ai fait un master dans l'humanitaire en sécurité alimentaire, et là, je suis allée travailler sur le terrain, jeune baptisée. Et en fait, ce sont les personnes elles-mêmes qui me disaient, tu sais, on en a marre de recevoir des choses. Ce dont on a besoin, c'est d'espérance. C'est de croire qu'un jour, on pourra reconstruire notre maison, nos enfants pourront reprendre leur cursus scolaire. Et en fait, ça a été ces témoignages que j'ai entendus sur différentes missions qui m'ont mis l'oreille à la puce. Parce que dans la solidarité internationale, on dit qu'on travaille avec une approche intégrale. Moi, j'ai découvert qu'on était corps, âme et esprit. Et comment on peut se reconstruire, rechoisir la vie quand on a tout perdu, si on ne donne que des choses matérielles? Alors c'est hyper fondamental, bien évidemment, et plein de gens le font très bien, mais cette dimension spirituelle est omniprésente chez eux. En fait, il n'y a qu'en Occident, si j'ose dire, et en Chine, entre guillemets, que Dieu n'existe pas. Partout ailleurs, quand on va partout sur la planète, tout le monde est croyant, d'une confession différente, mais Dieu est omniprésent. Et mais c'est fou, si on dit qu'on travaille avec une approche intégrale, pourquoi on n'offre pas à ces personnes l'accès à vivre leur foi, en fait, qui est aussi, pour moi, fondamentale. Et comme dit le pape François, et j'aime beaucoup cette phrase parce que ça révèle beaucoup de choses, la plus forte discrimination dont souffrent les pauvres, c'est le manque d'attention spirituelle. Et moi, ça m'a interpellée.
1: Ça vous a interpellée, Karine Neveu. C'est comme ça qu'est née l'intuition de Mission Naïm Espérance ?
2: Exactement. Donc après mes expériences dans l'humanitaire où j'entendais ces réfugiés me dire on a besoin de fraternité, on a besoin d'y croire, eh bien j'ai en accord avec ceux qui m'accompagnaient à l'époque, j'étais directement suivie spirituellement par des guides et une communauté sœurs. Et pour le coup, je répétais chaque année, moi ce que je porte dans le cœur, c'est de retourner là-bas, mais de donner cette dimension spirituelle à ces gens et fraternelle. Et donc j'ai arrêté l'humanitaire. Et j'ai commencé cette vie de mission au service de l'Église catholique.
1: Alors ça consiste en quoi concrètement ?
2: Le déclencheur, ça a été en Indonésie suite au tsunami. C'était une femme qui était complètement traumatisée. Et donc à l'époque, je travaillais encore dans l'humanitaire. Et c'est ça qui m'a fait reconnaître ma mission, entre guillemets. Ce qu'on reconnaît, on reçoit sa mission. Et c'était une femme donc, qui tournait en rond dans un baraquement. Et son fils m'avait dit « Venez visiter ma maman ». Et j'ai oublié de partir avec mon traducteur. Donc j'avais rien, les mains vides, impossible de dialoguer avec cette femme. Je rentre dans cette pièce, elle tournoie de plus en plus vite. Moi, je n'avais rien à lui donner, si ce n'est qu'une présence. Et là, dans mon cœur, je me suis dit, il faut prier à côté d'elle, en silence, tranquillement. Donc je me suis mise au milieu de la pièce, je me suis assise, et j'ai commencé à prier mon chapelet en silence. Et cette femme s'est complètement calmée, apaisée. Elle s'est assise à côté de moi, et là j'ai vraiment senti que le Seigneur venait vraiment la visiter et lui donner cette grande paix. Et là je me suis dit, c'est ça qu'il faut aussi donner comme dimension, comme fraternité à ces personnes en grande détresse. Donc là c'est... Il y a ça, mais je mets en place l'adoration du Saint-Sacrement au cœur des camps pour les chrétiens. Je monte des groupes de prière avec les enfants pour qu'ils fassent eux-mêmes cette rencontre de Jésus vivant dans leur cœur. Monter des aumôneries dans les prisons où il n'y a rien. C'est vraiment être visiter les personnes, visiter les enfants de la rue, parfois à faire des activités, bien évidemment, mais c'est vraiment les visites. Les gens ont tellement besoin d'être visités. Moi, parfois, pour faire 50 mètres, je mets 3 heures. Parce que les gens me disent, viens boire le thé, viens manger quelque chose, viens nous visiter. Quelles que soient les confessions religieuses, en plus. Les gens ont besoin. La compassion est universelle quand on a tout perdu. Donc, c'est être là, consoler, écouter, se rendre disponible à la... Enfin, c'est vraiment se rendre disponible à la rencontre, si j'ose dire.
1: Se rendre disponible à la rencontre, consoler, écouter. Vous êtes allé dans des camps de réfugiés, dans des prisons aussi, je crois. Est-ce qu'il y a des moments qui vous ont été particulièrement difficiles ? On imagine que certaines situations sont particulièrement sombres. C'est plutôt les ténèbres que la lumière que l'on voit. Est-ce que vous pouvez nous être le témoin justement de cette situation et peut-être de cette étincelle, de cette lumière que vous percevez malgré tout, malgré des contextes parfois très, très difficiles ?
2: Ben en fait, ces personnes ont reçu un traumatisme fort, quel que soit le pays, la catastrophe, entre guillemets, si j'ose dire, et sont en grande détresse. Et moi, finalement, mon boulot, c'est de montrer la direction du bon Dieu. Et je dis, voilà, là, il y a quelqu'un qui t'attend, qui t'aime et qui est capable, avec toi, si tu lui fais confiance, de reconstruire et de t'aider à retrouver, à rebondir dans la vie. Et te donner cette grande espérance. Par exemple, j'aurais des milliers d'histoires, mais j'aime beaucoup raconter celle-là parce qu'elle est forte. On était à Khartoum, dans les prisons des condamnés à mort. Donc, c'est des gens qui sont enchaînés. Et donc, l'intuition avec l'aumônier, c'est que je fais tout sur place, tout le temps au sein de l'église locale. C'est très important pour moi, c'est vraiment avec l'église locale. Donc, l'aumônier ne pouvait pas faire deux messes dans la cellule normale, entre guillemets, enfin, dans l'entité normale et les condamnés à mort. Donc, moi, il était d'accord. J'allais du côté des condamnés à mort. On exposait le Saint-Sacrement avec un catéchiste. On faisait la liturgie de la parole, parce que lui parlait arabe. Et après, silence devant le Saint-Sacrement. On exposait Jésus. Et le prêtre, après, courait après pour rentrer le Seigneur et donner la communion. Mais moi, ce qui m'a impressionné, c'est de voir que ces gens qui sont enchaînés aux pieds, voilà, qui sont, peut-être qu'on les verra, on les voit pas la semaine suivante, si la l'exécution a été faite. Ils sont capables de rendre grâce devant le Saint-Sacrement pour le don de la vie, pour le don de la foi, parce que Jésus les aime et qu'il leur donne cette grande espérance. Et tous ces gens-là, ce sont mes maîtres spirituels, si j'ose dire. C'est impressionnant la force de, dans les ténèbres, de montrer Jésus la direction, et lui-même fait la lumière dans ces ténèbres. C'est pas, moi, je suis juste un tout petit outil, si j'ose dire. Et je suis témoin, durant toutes ces missions partagées, de voir comment, justement, Jésus agit dans le cœur de ces gens. Et c'est vraiment magnifique. Et de voir, par exemple, dans un camp syrien aussi, au Liban, c'était fort de voir une communauté musulmane qui nous attrapait, j'étais avec des jeunes, pour nous demander de prier, et au nom de Jésus. Parce que moi, je leur disais, moi, je veux bien, mais il faut que tout le monde soit d'accord. Je veux pas, voilà, que le responsable de votre famille soit d'accord. Je veux bien prier pour votre enfant malade, mais moi, c'est au nom de ma foi, donc c'est au nom de Jésus-Christ. Et il y avait une queue qui se formait devant une tente parce qu'ils demandaient la prière des frères, entre guillemets. C'était musulman. Et donc, c'est impressionnant de voir comme le Seigneur travaille il est à l'œuvre, en fait. Et donc, c'est ça qui est beau, parce qu'en fait, c'est pas faire des choses avec les gens, c'est laisser le maître des lieux, Jésus, travailler lui-même, en fait, et les rencontrer, ces personnes.
1: Est-ce que vous avez parfois douté, Karine Neveu, parce que quand vous racontez l'histoire de votre présence au milieu de tous ces condamnés à mort enchaînés, on pourrait être aussi dans la crainte, vous voyez ce que je veux dire? Voilà, comment est-ce que vous arrivez à être dans la confiance? Est-ce que, malgré tout, parfois, on peut quand même douter dans ces situations?
2: Alors, ce qui est très important, c'est qu'on reçoit la mission. Moi, je la reçois, je la reconnais. Et à partir de là, je sais que c'est le bon Dieu qui m'appelle ici, maintenant. Et le Seigneur nous précède toujours. Donc, il y a cette confiance qui se fait dans la foi. Et en même temps, il peut y avoir effectivement des coups de panique. Par exemple, je vous avoue que les premières fois où je me suis retrouvée dans la prison de la prison, au fin fond d'une cellule de l'unité des condamnés à mort, femme blanche, seule, au milieu des grands gaillards, parce qu'en plus, les Soudanais, ce sont des gens très, très grands. Et je me suis dit, mais qu'est-ce que je fais là? Si, entre guillemets, s'ils veulent me sauter dessus, ils le peuvent, en fait. Donc, il y a le nuage qui passe. Et puis après, je lâche. Écoute, Seigneur, de toute façon, je suis là. Je suis là pour toi. Donc maintenant, tu te débrouilles. Moi, je me livre. Et puis, j'ai jamais eu de problème sécuritaire dans cette prison. Au contraire, ils étaient bienveillants avec moi. C'était plus les gardiens qui me surveillaient pour savoir ce que je disais, parce qu'ils avaient peur de prosélytisme. Et voilà. Mais effectivement, des fois, il y a des coups de panique, il y a des doutes, pas forcément des doutes sur. Je sais que maintenant, je ne peux plus dire que Dieu n'existe pas. C'est impossible. Dieu est bien vivant. Il est là. Il nous aime. Et voilà. Mais des doutes sur est-ce que c'est bien ma place, est-ce que c'est bien d'aller dans ce camp-là et pas un autre, où il y a la fatigue aussi, bien évidemment, mais voilà, donc ça arrive, et c'est normal, mais c'est aussi pour nous permettre de revenir au Seigneur en disant, écoute, non pas ma volonté, mais la tienne, Seigneur. Et moi, c'est vraiment ma prière quotidienne. Si je suis pas dans sa volonté, voilà, il y a plus de mission, finalement.
1: C'est ce que j'allais vous demander, Karine. C'est comment est-ce que vous prenez soin de votre vie intérieure? Voilà, quels sont les temps auxquels vous n'échappez pas chaque jour? C'est un besoin vital, presque, la prière, j'imagine, pour vous au quotidien.
2: Et oui, c'est ça, tout à fait. S'il y a pas de vie de prière, il y a pas de mission. Et il n'y a pas de moteur, entre guillemets. Donc moi, c'est ma force, c'est vraiment le temps de parole, la prière avec la parole à peu près 45 minutes par jour, plus l'adoration quotidienne, minimum une demi-heure. bien évidemment la fréquence des sacrements tous les jours. Et puis c'est aussi une fois par an, parce que ces missions sont à peu près de 6-7 mois par an, mais j'ai un mois par an où je disparais complètement de la circulation, et là c'est le cœur à cœur avec le Seigneur. Silence total, radio, interdiction de faire la relecture de la mission passée, interdiction de faire le discernement de la prochaine mission, c'est être seulement avec mon Seigneur et tout lui déposer en fait. Et puis je suis portée aussi par une famille spirituelle, une communauté sœur. Voilà, donc je vais de temps en temps m'y ressourcer et je suis surtout bien accompagnée.
1: Je sais que c'est important pour vous, l'Eucharistie, la présence réelle. Elle joue quel rôle dans votre mission quotidienne et dans votre vie, en fait, tout simplement ?
2: Alors c'est fort parce que c'est vraiment le sommet, comme on dit, voilà, de la liturgie. Je vois comme ça, après relecture, hein, que le Seigneur m'a attrapée par l'Eucharistie. Et mon baptême, ça a été très très fort. Et puis c'est sans Jésus Eucharistie, je ne suis capable de rien, si j'ose dire. C'est vraiment ma source. Et je dis souvent qu'en fait, la mission, c'est ce qui va manifester mon cœur à cœur avec le Seigneur. Donc je me nourris de lui, de son amour, et ce qui va en dépasser, ce qui va se déployer derrière, c'est la mission. Et sans l'Eucharistie, si j'ose dire, je suis foutue. Et je le vois bien, quand je commence à... J'ai beaucoup de déplacements en France aussi, où, voilà, si le temps de prière diminue, si c'est... Voilà, eh bien, le moteur commence à être en panne sèche, en fait. Et donc, mon âme commence à...
1: À s'assécher, tout simplement.
2: À s'assécher, exactement.
1: L'Eucharistie, source et sommet de toute vie chrétienne, c'est important pour vous, Karine Neveu. Vous partez, je crois, dans quelques jours en mission. Où est-ce que vous allez et voilà, quel va être votre quotidien ?
2: Alors, je vais partir sur un nouveau diocèse fraîchement créé il y a un an par le pape François l'année dernière. C'est le diocèse de Bentiu au nord du Soudan du Sud, qui n'est pas le même pays que le Soudan. Je le précise parce que beaucoup ne savent pas. Et donc, c'est vraiment rejoindre, me mettre au service de l'évêque et rejoindre et spécifiquement et collaborer étroitement avec trois capucins polonais à côté, au cœur d'un camp de 140 000 personnes. Ce sont des personnes qui sont déplacées, qui sont réfugiées du Soudan Nord, pour le coup, qui ont fui la guerre et qui malheureusement sont aujourd'hui aussi déplacées à cause du climat que le Nil a débordé il y a 5 ans et l'eau n'est jamais redescendue. Donc c'est catastrophique, ils sont les pieds dans l'eau, il n'y a plus de route, il n'y a plus rien. Et donc on construit des digues pour surélever ce camp. Donc je pars avec une autre personne, on part à deux, et vraiment l'idée c'est vraiment d'aller d'œuvrer dans ce camp et visiter, pareil, monter ces groupes de prière avec les enfants, visiter les femmes, faire des activités avec elles, il y a une prison aussi, et j'y suis déjà allée pour livrer une vierge de pour main, pour tout vous dire, au mois de mai. Et là, j'ai été bouleversée, parce qu'en sortant de l'avion avec le nonce apostolique pour rejoindre cette communauté de Bentiu, qui fêtait ses 100 ans de foi chrétienne sur ce sol, la première chose qu'ils font pour accueillir des invités, c'est faire le geste de lavement des pieds. Donc on est sorti de l'avion et ils nous ont lavé les pieds. Donc je me suis dit, waouh! Eux, ils ont tout compris. Donc c'est vraiment à mon tour, finalement, de les rejoindre pour aussi, à ma manière, d'aller leur laver les pieds.
1: Merci infiniment, Karine Neveu, pour votre témoignage bouleversant. Je renvoie les auditeurs à votre livre « J'ai choisi de suivre le Christ parmi les pauvres ». C'est aux éditions Artege. Vous partez en mission au Soudan Sud pour apporter une présence fraternelle, spirituelle, une compassion faite de prière, de patience, de proximité. Vous pouvez évidemment retrouver cette émission sur rcf.fr et sur toutes les plateformes. Merci.
2: Merci à vous et merci à tous les auditeurs. Et puis soyons missionnaires, là où le Seigneur nous met, maintenant, ici.

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2: La matrilinéarité, c'est-à-dire le fait d'être juif par la mère, est-ce avant tout une question juridique plus que culturelle ou spirituelle ? À l'occasion de la fête des mères, nous poursuivons notre discussion avec vous, rabbinite Myriam Ackermann-Sommer. Bonjour.
3: Bonjour.
2: Donc vous êtes rabbin, rabbinite, ça veut dire rabbin en hébreu.
3: Oui.
2: Vous êtes rabbin du mouvement orthodoxe moderne, vous êtes aussi angliciste, vous enseignez à l'université et vous avez traduit l'ouvrage de la philosophe américaine Tamar Ross, Orthodoxie et féminisme, Agrandir le palais de la Torah. On va revenir sur ce titre donc aux éditions Kalman-Lévy. La matrilinéarité, on l'a déjà entrevue, c'est une question qui n'est pas simple, elle a fait l'objet de nombreux débats. Aujourd'hui encore, ça fait débat dans le monde juif.
3: Oui, tout à fait. Ça fait débat parce que ça touche à des questions très profondes sur l'identité, ce dont on a hérité ou pas, justement, et aussi la question de l'intégration qui est reconnue par la communauté comme juif ou comme juive, selon le cas.
2: Et donc, ça arrive, par exemple, au sein d'une communauté. Vous-même, vous avez fondé une communauté à Paris avec votre mari. Est-ce que ça arrive que la question, à un moment, vienne ? Est-ce que ta mère est juive ? C'est quelque chose que l'on pose comme question ?
3: Oui, tout à fait, parce que je pense que mon premier livre, donc avec Michael de Saint-Chéron, qui s'intitule « Revenir », a pas toujours été compris. Donc, certains estiment que, par exemple, le fait d'avoir reçu le baptême pouvait annuler le judaïsme. Sur cette question de comment avoir deux identités à la fois, si on pourrait imaginer le cas d'une personne qui aurait un père musulman et une mère juive, quelle est l'identité qui s'écrit en premier, ou est-ce qu'on a un palimpseste d'identité ? C'est vrai que dans la communauté, il y a toujours cette question en fait des frontières. C'est le rabbin Daniel Hartman qui parle du rôle que joue la question des frontières dans le judaïsme en particulier, pour dire en gros qui est dedans et qui est dehors. Et comme c'est pas en fait une religion prosélyte, on a parfois, je pense, l'impression que ça peut être un peu club select. Donc pour plusieurs personnes qui voudraient être reconnues comme étant juives, ça peut être effectivement une souffrance quand la matrilinéarité impose le fait que une personne née d'un père juif et d'une mère non juive ne sera pas reconnue dans l'orthodoxie comme étant juive, quand bien même elle a pu avoir des repères juifs dans son éducation.
2: Vous avez parlé de l'orthodoxie. Est-ce que vous diriez que la matrilinéarité, elle est vraiment défendue au sein de ces milieux juifs orthodoxes principalement ?
3: Je dirais qu'elle est principalement défendue, maintenue à l'heure actuelle dans les institutions orthodoxes, mais qu'il y a tout de même un monopole de l'orthodoxie sur les grandes institutions juives. Donc, si par exemple on arrive en Israël et qu'on veut se convertir, c'est à des orthodoxes qu'on va s'adresser parce que ce sont eux qui détiennent le savoir et le pouvoir dans énormément de domaines. Ce qui veut dire qu'effectivement, on peut mener une vie juive en dehors des cadres institutionnels et communautaires en estimant par exemple être tout à fait juif soi-même et c'est pas grave si on n'a pas cette reconnaissance de la communauté. Mais dès qu'on a besoin de reconnaissance, que ce soit pour le statut de ses enfants, pour un mariage, pour en fait les grands moments de la vie, alors on est contraint aussi de se tourner vers des institutions qui là vont nous dire désolé, mais dans notre loi, tu ne l'es pas. C'est bon, tu es accepté quand même. Et donc, il y a quand même toujours cette question de la barrière.
2: Vous avez parlé de la loi. L'orthodoxie, c'est ça, pour essayer de la définir. C'est une fidélité ou un attachement à la halakha. C'est comme ça qu'on peut le définir ?
3: Oui, c'est vrai qu'on dit beaucoup orthodoxie comme si c'était les dogmes qui comptaient le plus, et que une reformulation très commune, c'est une orthopraxie, c'est-à-dire que c'est l'idée que la centralité absolue est accordée à la révélation divine au mont Sinaï, et par conséquent que la relation entre Israël et Hachem, donc Dieu, passe principalement par le respect de la loi. Donc ça va être avant tout effectivement une orthopraxie, un respect des commandements. On dit souvent, c'est presque une figure de style, les 613 commandements, parce que personne n'en a vraiment 613 là au quotidien, quel que soit son statut. Mais en réalité, ce que ça veut dire, c'est qu'il y a un joug divin qui passe par l'acceptation de la loi. Et c'est une définition qui va être beaucoup moins centrale dans d'autres mouvements de judaïsme, que ce soit d'autres mouvements religieux ou même des définitions plus culturelles ou plus ethniques du judaïsme, où là, c'est pas le respect de la loi qui va prendre une place aussi importante.
2: Et vous-même, est-ce que, en tant que femme rabbin, donc du mouvement orthodoxe moderne, est-ce que vous êtes attachée à cette idée de la matrilinéarité?
3: Oui, tout à fait. Je pense que la matrilinéarité, c'est une manière de remettre la figure de la mère au centre du discours, que on a finalement beaucoup de textes qui nous parlent des responsabilités paternelles, mais que on a pu penser à des textes bibliques où en réalité c'est plutôt le statut de la mère quand on a par exemple une concurrence entre plusieurs figures maternelles, quand on a une mère qui est identifiée, donc dans le cas d'Abraham et Sarah, c'est Sarah qui est considérée comme la matriarche, les autres mères des autres enfants d'Abraham vont être considérées comme moins centrales pour ce qui est de la définition du peuple juif, que ce soit Agar ou Ketora. Si tant est qu'il s'agit de deux figures différentes, la tradition juive a souvent dit c'est la même. Et donc on voit effectivement qu'il y a ce rôle indéniable de la mère juive.
2: Et pour en revenir donc aux femmes, est-ce que vous diriez que une fois qu'elles sont mères, elles ont un statut plus important au regard de la loi juive?
3: C'est une excellente question parce qu'en réalité, ça ne s'applique pas qu'aux femmes. C'est-à-dire qu'il y a une telle centralité de la transmission que pour le coup, je dirais que plus on est dans une communauté juive orthodoxe ou orthopraxe, religieuse, plus on va grandir avec l'idée que le but principal de la vie, c'est en fait se marier dans un premier temps. Et ça, il y a ce discours pour les hommes comme pour les femmes, de on n'est pas incomplet tant qu'on n'est pas marié. Pour le coup, le célibat n'est pas du tout valorisé. On part du principe que tous les couples ne parviennent pas à avoir des enfants, mais en revanche, c'est très valorisé à la fois pour un homme et pour une femme. On peut citer alors un exemple très connu, en fait, c'est plutôt une condamnation divine de deux figures qui s'appellent Er et Onan. Alors Onan, c'est connu parce qu'en français, ça a donné le nom onanisme, qui sont des hommes qui se marient avec une femme et qui ne veulent pas d'enfants. Et on nous dit, ça a déplu à Dieu et il les fit mourir, quoi. Donc y a quand même cette idée que à la fois les hommes et les femmes, dans le judaïsme, sont tournés vers cette question de la transmission, avoir des enfants. C'est, je pense qu'on entend moins dans les milieux orthodoxes, des discours sur on n'a plus envie d'avoir des enfants dans le monde dans lequel on vit, c'est un monde qui n'est pas assez rassurant pour avoir des enfants, ne serait-ce que parce que la communauté juive, en ayant traversé énormément d'épreuves, a jamais renoncé à cette question-là.
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2: Et sur RCF Notre-Dame, nous évoquons la matrilinéarité dans le judaïsme en votre compagnie, rabbinite Myriam Ackermann-Sommer. Ce qui nous conduit en fait à évoquer l'orthodoxie juive du point de vue des femmes. Vous êtes traductrice de Tamara Ross, qui est une philosophe américaine, c'est une universitaire. Elle se présente comme juive orthodoxe. Qui est cette femme, Tamara Ross? Est-ce qu'aujourd'hui, elle a une parole qui compte dans le monde juif?
3: Oui, tout à fait. Pour moi, c'est essentiel vraiment de traduire cet ouvrage, donc, qui est sorti en 2004 sous le titre Expanding the Palace of Torah, en anglais à l'origine, puis en hébreu. Tamara Ross, c'est une philosophe, professeure émérite à l'université de Bar-Ilan, donc elle réside en Israël. Elle a plus de 80 ans désormais, mais elle enseigne toujours dans des institutions religieuses, par ailleurs, qui permettent aux femmes d'avoir accès à l'étude des textes à haut niveau. Elle signe en 2004 cet ouvrage essentiel qui fait une sorte de synthèse de ce qui a été écrit dans le féminisme juif jusqu'à l'aube du XXIe siècle. Et elle va évoquer effectivement cette prise de conscience qui a lieu voilà, au XXe siècle de la nature patriarcale des discours et des textes religieux dans leur ensemble, ou en tout cas dans la perspective dominante qui a pu être exprimée sur ces questions-là. Et elle va témoigner.

0: du judaïsme sont le produit de ce qu'on appelle la Scala, donc le produit des Lumières, c'est-à-dire le fait que les Juifs se soient aussi ouverts sur la cité et par la suite qu'il y ait eu des mouvements qui se soient définis par fidélité à la tradition ou par désir d'intégration, l'orthodoxie, elle est confrontée à son temps. Et je pense que c'est l'un des grands mérites de l'ouvrage de Tamara Ross. Il n'y a aucun courant du judaïsme, aucune dénomination qui n'ait pu ignorer le féminisme ou balayer ça, passer ça sous le tapis. C'est-à-dire qu'on voit bien que même dans les milieux ultra-orthodoxes, on commence à développer un discours de « mais en fait, les femmes ont été écartées, bon, peut-être, mais c'est parce qu'elles étaient mieux que les hommes. » Et donc, on va un peu renverser la question de l'accusation féministe.
1: Est-ce que vous pouvez nous donner des exemples de ce que serait aujourd'hui un combat féministe dans l'orthodoxie juive? Est-ce que c'est vouloir suivre les mêmes commandements que les hommes? Est-ce que c'est vouloir adapter la loi pour qu'elle soit plus favorable aux femmes? Sur quoi portent vos combats aujourd'hui?
0: Alors, les combats, ils sont multiples. Tamara Ross, elle commence par avancer que c'est un combat sur le plan du savoir. C'est-à-dire qu'il y a des choses qui révoltent à peu près toutes les femmes dans la communauté juive, comme la question de l'inégalité dans l'accès au divorce. Donc, par exemple, des hommes qui refusent le divorce dans l'orthodoxie et les rabbins vont considérer qu'on peut pas les forcer. Et donc, en fait, on a des femmes qui n'ont pas le droit de se remarier légalement. Enfin, ça, c'est des choses qui choquent un peu tout le monde, pour le coup, dans la communauté. Mais Tamara Ross dit le problème est plus profond. En réalité, si on remonte aux structures même de nos textes, on voit que la voix des femmes n'a pas toujours été prise en compte, voire la plupart du temps pas été prise en compte. Et donc, pour elle, il faut une révolution du savoir. C'est-à-dire, il faut des femmes sachantes, savantes, qui vont, alors dans un premier temps, interagir avec les décisionnaires qui sont tous des hommes. C'est peut-être la particularité d'une bibliothèque juive, c'est que les ouvrages donc, qui ont été rédigés en hébreu et en araméen ont tous été rédigés par des hommes. Et il n'y a pas eu cette révolution du monde de l'édition, à savoir l'accès des femmes à tous les métiers, en fait, et donc à la possibilité d'écrire, de publier. C'est resté quand même une chasse gardée. Donc en fait, pour elle, l'enjeu se joue là. C'est-à-dire des femmes qui vont percevoir les injustices qui demeurent dans la tradition, qui vont elles-mêmes faire valoir leurs droits en maîtrisant les textes. Donc elle appelle dans un premier temps, et c'est le combat qu'elle a porté toute sa vie, c'est mon cas également, elle appelle à une révolution de l'étude. Puisque dans le judaïsme, c'est Armand Abécassis, un penseur qui vient de nous quitter, qui disait que le peuple juif n'est pas le peuple du livre, mais le peuple de l'interprétation du livre. En fait, on voit que tout passe beaucoup par la connaissance des textes, donc le fait de faire évoluer son statut implique justement de pouvoir faire valoir ses droits à travers cette connaissance des textes.
1: Pour en revenir au sujet dont on parlait, donc la matrilinéarité, finalement, plus on interprète les textes, plus on s'en imprègne et plus on est en capacité de transmettre cette fameuse identité juive quelque part.
0: Tout à fait. Alors il y a ce volet de la transmission qui a jamais été forcément perçu comme purement intellectuel. C'est-à-dire on dit pas la matrilinéarité, c'est parce que les femmes connaissent beaucoup. Ou en tout cas, il y a le présupposé que cette connaissance, elle serait presque innée. C'est-à-dire que c'était pas forcément des femmes érudites qui transmettaient le judaïsme. Sinon, on aurait dit ça passe par le père, puisque le père est celui qui sait. Or, ça n'a pas été le cas. Mais c'est vrai que je pense qu'on ne peut qu'avoir un approfondissement de la transmission à partir du moment où on a des mères qui sont elles-mêmes investies, sachantes, et qui ont donc une vision à partager, à transmettre à leurs enfants.
1: Un grand merci, rabbinite Myriam Ackermann-Sommer. Merci à Christophe Morag pour la réalisation technique de cette émission que vous pouvez retrouver en réécoute sur le site de RCF Notre-Dame. Et je laisse la place pour votre rendez-vous quotidien, halte spirituelle avec Madeleine Vatel. C'est tout de suite sur votre radio chrétienne.
2: La piété, oui, c'est un don de Dieu associé à la confiance et à l'humilité. C'est un don de l'Esprit Saint dont nous parlons aujourd'hui sur RCF Notre-Dame. À tout de suite.

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1: Arnaud Duban, vous êtes curé de la paroisse parisienne du Saint-Esprit. Bonjour.
2: Bonjour.
1: Et on parlait avec vous du respect et de l'adoration pour caractériser le don du Saint-Esprit qui est celui de la crainte de Dieu. Aujourd'hui, nous parlons d'un autre don du Saint-Esprit qui est celui de la piété associée à la tendresse d'une certaine manière, à quelque chose de beaucoup plus proche, si on peut dire. Alors, saint François de Sales nous invite à repenser ce don du Saint-Esprit, celui de la piété, avec, il évoque le terme de béquille, mais l'humilité et la confiance. Pourquoi est-ce que c'est si important dans la piété, vous allez nous redire ce que c'est, de voir à l'esprit l'humilité et la confiance?
2: Alors, donc, pour repartir de la crainte, elle nous permet d'établir une juste distance par rapport à Dieu, et c'est nécessaire parce que Dieu est le tout autre, le tout puissant. Donc il faut d'abord établir cette juste distance. Mais on pourrait dire que le don de piété complète celui de crainte, parce que il faut aussi qu'on puisse se jeter dans les bras de Dieu. À la fois on est à distance et en même temps il nous appelle à nous unir à lui de la façon la plus parfaite, non dans la tendresse, mais aussi dans la confiance et dans l'humilité, effectivement. La confiance, parce que Dieu a beau être tout-puissant, il est surtout amour, et je n'ai rien à craindre de lui, donc je peux me jeter dans ses bras. Et l'humilité, parce que c'est un peu comme un enfant qui se blottit dans les bras de son papa ou de sa maman. Il peut le faire parce que justement, il est tout petit. Et donc, il ne faut pas oublier que nous le sommes, nous aussi, par rapport à Dieu. Jésus nous a plusieurs fois invités à être comme des enfants. Si vous n'êtes pas comme des enfants, vous n'entrerez pas dans le royaume de Dieu.
1: Père Arnaud Duban, pourquoi est-ce qu'on utilise plus le terme de piété plutôt que celui de prière?
2: Bien sûr, la prière est une des façons d'exercer le don de piété, d'en vivre. Mais le don de piété va plus loin, puisqu'il implique non seulement notre relation à Dieu, mais aussi notre relation à l'autre, au prochain. En fait, le don de piété nous permet à la fois d'aller vers Dieu, comme je l'ai dit tout à l'heure, mais aussi d'aller vers notre prochain. Donc, on ne peut pas faire l'un sans l'autre. Celui qui est vraiment habité par l'Esprit Saint, il va aussi chercher à soutenir son frère ou sa sœur qui a besoin de lui.
1: Il y a une question de fidélité aussi, en lien avec ce don de piété.
2: Oui. En fait, la véritable piété, donc, qui nous rapproche de l'autre, ou de Dieu d'ailleurs, c'est toujours dans une forme de fidélité. On est aujourd'hui dans une société un petit peu du zapping à tous les niveaux, et même au niveau des relations, que ce soit par rapport à Dieu. Il y a cette recherche spirituelle qui fait qu'on certains passent d'une spiritualité à une autre. Bon, je dis ça sans aucun jugement. Et pareil, par rapport aux autres, il y en a qui vont également changer beaucoup de leurs liens. Je crois que l'Esprit Saint nous donne d'être fidèles et donc de rester toujours unis à ceux envers lesquels on s'engage dans l'amour ou dans l'amitié.
1: Ça veut dire qu'au fond, le don de l'Esprit Saint, il va être entier lorsqu'il y aura une forme de persévérance aussi, Père Arnaud Duban.
2: Alors, le don, je dirais, il est toujours entier, parce que Dieu ne se donne pas à moitié, il se donne tout entier, mais c'est nous qui ne sommes pas capables de l'accueillir pleinement. Et donc, plus on va être persévérant, effectivement, plus on va être capable de l'accueillir en profondeur. C'est un petit peu comme un malade qui est guéri, soigné d'abord par le médecin. Il ne va pas être guéri immédiatement. Il va falloir qu'il prenne ses remèdes pendant un certain temps avant de parvenir à la guérison. Donc nous, c'est pareil, le Seigneur nous guérit et nous divinise petit à petit.

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1: Père Arnaud Duban, on est avec vous, on évoque les sept dons du Saint-Esprit. Alors, on a parlé du don de la crainte de Dieu. Il y a aussi le don de la science. Qu'est-ce que c'est le don de la science? Est-ce que c'est réservé à une seule partie des croyants qui auraient l'hémisphère gauche ou l'hémisphère droit plus développé que l'autre?
2: Non, il est offert à tous les croyants. Et il s'agit, en fait, de connaître le chemin qui conduit vers Dieu et aussi de connaître le monde tel qu'il est avec la présence de Dieu. Donc, c'est pas tellement une question de QI, hein, de quotient intellectuel. En fait, l'esprit nous permet de connaître ce qui est important à connaître dans notre monde. Donc, en gros, on pourrait dire il nous permet d'en connaître d'abord la beauté, la splendeur, un peu comme Saint François d'Assise qui s'émerveillait devant les créatures, et en même temps d'en connaître la fragilité, la caducité, c'est-à-dire le fait que ce monde il est déchu, il est blessé, il est fragile. Et donc le don de science nous permet d'associer les deux, à la fois une forme d'émerveillement, mais aussi une forme de pitié, au bon sens du terme, de compassion par rapport à ce monde qui souffre.
1: Alors j'aime bien ce que vous rappelez, cette citation du théologien Karl Barth, qui est un théologien protestant, et qui dit qu'il avait toujours sa Bible dans une main et son journal dans une autre. Quel lien est-ce qu'on peut faire, d'une certaine manière, entre l'actualité et puis notre foi chrétienne? Est-ce que c'est un don, le don de la science, à convoquer quand on n'arrive plus à faire le lien, quand on finit par dire que l'un n'est pas intéressant et qu'il faut vite oublier les misères du monde et puis se tourner davantage vers l'écriture? On comprend là qu'il n'y a pas tout à fait de sens, et le don de science vient nous dire que les deux sont joignables.
2: Tout à fait, et je dirais même que c'est indispensable de joindre les deux, parce que ça permet d'éviter un double écueil. Le premier, c'est d'être à l'écoute des infos en continu 24 heures sur 24, comme notre société nous y pousse avec tous les moyens modernes, et d'être un petit peu fasciné au sens fort du terme, par l'actualité. Et le deuxième écueil, c'est inversement de s'en désintéresser totalement parce que ça ne nous concerne pas, parce que c'est le monde va mal, etc. Donc en fait, le chrétien, il est appelé à avoir une attitude médiane, c'est-à-dire à la fois à connaître ce qui se passe autour de lui, parce qu'on est placé dans le monde d'aujourd'hui, et on est placé là parce qu'on a un rôle à y jouer, donc il faut savoir ce qui se passe, mais sans se laisser omnibuler, parce qu'on sait que derrière toute cette actualité, encore une fois, Dieu est présent et Dieu veille.
1: Alors c'est aussi ce qu'on peut entendre dans le Christ. Le Christ, lorsqu'il s'adresse aux foules, lorsqu'il leur parle, il est parfois étonné du fait que nous comprenions des choses de ce monde, mais que nous ayons du mal à y lire les signes de Dieu dans ce monde. C'est aussi ce qu'a rappelé Vatican II. Alors, à quoi on est appelé? Est-ce que quand on est un chrétien, on voit d'une certaine manière des choses que les autres ne voient pas?
2: Oui, oui.
1: Père Arnaud Duban.
2: C'est ce que les pères du Concile Vatican II ont appelé les signes des temps. Donc il s'agit de reconnaître derrière les événements de ce monde, et aussi parfois les événements de notre propre vie, comment Dieu agit et en quoi Dieu nous fait signe. Voilà, donc ça demande effectivement l'Esprit Saint, parce que autrement, j'allais dire, quand on a le nez dans le guidon, on voit juste le bitume, voilà. Alors que quand on prend un peu de recul, on se lève un peu sur sa selle, on voit le paysage autour. Et donc là, c'est pareil, il faut voir derrière les événements, comment est-ce que Dieu se révèle.
1: Père Arnaud Duban, on est sur RCF Notre-Dame et vous commentez les différents dons de l'Esprit-Saint. On est sur ce don de science qu'on ne connaît pas très bien. Alors vous disiez, c'est à la fois la contemplation, d'une certaine manière une forme de gratitude aussi pour la création. Est-ce que, au fond, c'est aussi un don qui peut nous permettre de voir ce qu'il y a à dénoncer dans ce monde?
2: Ah, tout à fait. Le chrétien n'est pas un béni oui-oui. Donc je parlais de Saint François parce qu'effectivement il a beaucoup loué Dieu pour sa création, mais il savait aussi dénoncer le mal. Donc avec son père par exemple, il a su être franc et lui reprocher, entre guillemets, son attachement aux richesses. Donc, de manière plus générale, le don de science nous permet aussi de voir le mal qui est à l'œuvre. Et il ne faut pas oublier que Jésus appelle le diable le prince de ce monde. Donc, on en est conscient. Et c'est ça aussi qui permet de lutter contre lui. Parce que si vous ne voyez pas votre adversaire, si vous ne prenez pas conscience qu'il est présent, bah vous êtes perdu d'avance.
1: Merci beaucoup, Père Arnaud Duban, d'avoir été avec nous aujourd'hui pour nous parler des 7 dons du Saint-Esprit. C'est aussi le titre de votre ouvrage publié aux éditions Teki. Et je rappelle que vous êtes curé ici à Paris, curé de la paroisse du Saint-Esprit. Merci, à demain.

0: Dans quelques instants, nous retrouvons le chapelet prié à Lourdes.
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0: Tout de suite, direction Lourdes pour la méditation du chapelet.
1: Je demande à la Vierge Marie, Notre-Dame de Lourdes, de guérir ma maman, ainsi que que les résultats d'analyse, les bilans sanguins soient normaux. Merci, Vierge Marie.
2: Notre-Dame de Lourdes, Sainte Bernadette, je demande une intention de prière, si possible, pour ma sœur Chantal qui est malade et qui doit passer un examen très important demain. J'espère que tout va bien se passer pour cet examen et qu'on aura de bons résultats. Merci pour vos prières, merci pour votre aide.
3: Notre-Dame de Lourdes, merci de prier pour Christophe qui va subir une opération du pancréas délicate aujourd'hui. Merci également de prier pour Géraldine et merci de prier pour notre pape Léon. Merci Notre-Dame de Lourdes.
4: Au nom du Père, et du Fils, et du Saint-Esprit. Chers pèlerins, chers frères et sœurs, nous sommes heureux de nous retrouver ici, dans ce lieu béni, à la grotte de Massabielle, où la Vierge Marie est apparue à Bernadette. Aujourd'hui, beaucoup d'enfants vont aussi nous aider à prier. Nous allons méditer sur les mystères glorieux du rosaire. Nous sommes aussi en lien avec tous ceux qui nous suivent à la télévision, sur les réseaux sociaux. Et je vous propose de prier en action de grâce pour notre Saint-Père le Pape Léon qui va venir ici à Lourdes. Donc c'est un encouragement aussi pour nous tous. C'est l'occasion d'être plus unis dans la prière les uns avec les autres autour de lui. De prier aussi pour les plus fragiles, de grandir dans la foi et dans l'espérance, dans notre amour de l'Église. Je crois en Dieu, le Père Tout-Puissant, Créateur du ciel et de la terre, et en Jésus-Christ, son Fils unique, notre Seigneur, qui a été conçu du Saint-Esprit, est né de la Vierge Marie, a souffert sous Ponce Pilate, a été crucifié, est mort et a été enseveli, est descendu aux enfers, le troisième jour est ressuscité des morts, est monté aux cieux, est assis à la droite de Dieu, le Père Tout-Puissant, d'où il viendra juger les vivants et les morts. Je crois en l'Esprit Saint, à la Sainte Église catholique, à la communion des saints, à la rémission des péchés, à la résurrection de la chair, à la vie éternelle. Amen. Dans une foi commune, prions pour notre Saint-Père le Pape Léon, ses intentions, les intentions de toute l'Église, et d'une manière toute particulière, pour le prochain voyage apostolique en France. Notre Père qui es aux cieux, que ton nom soit sanctifié, que ton règne vienne, que ta volonté soit faite sur la terre comme au ciel. Je vous salue Marie, pleine de grâce. Le Seigneur est avec vous. Vous êtes bénie entre toutes les femmes. Et Jésus, le fruit de vos entrailles, est béni.
5: Sainte Marie, Mère de Dieu, priez pour nous pauvres pécheurs, maintenant et à l'heure de notre mort. Amen.
4: Je vous salue, Marie, pleine de grâce. Le Seigneur est avec vous. Vous êtes bénie entre toutes les femmes. Et Jésus, le fruit de vos entrailles, est béni.
5: Sainte Marie, Mère de Dieu, priez pour nous pauvres pécheurs, maintenant et à l'heure de notre mort.
4: Je vous salue Marie, pleine de grâce, le Seigneur est avec vous. Vous êtes bénie entre toutes les femmes, et Jésus, le fruit de vos entrailles, est béni.
5: Sainte Marie, Mère de Dieu, priez pour nous pauvres pécheurs,

0: Marie conçue sans péché. Premier mystère glorieux, la résurrection de notre Seigneur Jésus-Christ. De l'évangile de Jésus-Christ selon saint Luc. Jésus ressuscité apparut à ses disciples. Il leur ouvrit leur intelligence à la compréhension des Écritures. Il leur dit « Ainsi est-il écrit que le Christ souffrirait, qu'il ressusciterait d'entre les morts le troisième jour, et que la conversion serait proclamée en son nom pour le pardon des péchés à toutes les nations, en commençant par Jérusalem. À vous d'en être les témoins. Et moi, je vais envoyer sur vous ce que mon Père a promis. Quant à vous, demeurez dans la ville jusqu'à ce que vous soyez revêtus d'une puissance venue d'en haut. » Seigneur Jésus, nous croyons et nous savons que la vie est plus forte que la mort. Alors, nous te demandons que tous les esprits mauvais, esprits de découragement, esprits d'angoisse, de désespérance, de suicide, de refus de la vie, dès sa conception ou devant la maladie ou devant la vieillesse, que tous ces esprits de mort soient définitivement chassés et refoulés dans l'abîme par toi, qui es vainqueur de la mort, par l'intercession de Notre-Dame, toute puissante contre le démon. Notre Père, qui es aux cieux, que ton nom soit sanctifié, que ton règne vienne, que ta volonté soit faite sur la terre comme au ciel.
1: Je vous salue, Marie, pleine de grâce. Le Seigneur est avec vous. Vous êtes bénie entre toutes les femmes, et Jésus, le fruit de vos entrailles, est béni.
2: Sainte Marie, Mère de Dieu, priez pour nous pauvres
1: pécheurs, maintenant et à l'heure de notre mort. Je vous salue, Marie, pleine de grâce. Le Seigneur est avec vous. Vous êtes bénie entre toutes les femmes, et Jésus, le fruit de vos entrailles, est béni.
2: Sainte Marie, Mère de Dieu, priez pour nous pauvres pécheurs, maintenant et à l'heure de notre mort.
1: Je vous salue, Marie, pleine de grâce. Le Seigneur est avec vous. Vous êtes bénie entre toutes les femmes, et Jésus, le fruit de vos entrailles, est béni.
2: Sainte Marie, Mère de Dieu, priez pour nous pauvres pécheurs, maintenant et à l'heure de notre mort.
1: Je vous salue, Marie, pleine de grâce. Le Seigneur est avec vous. Vous êtes bénie entre toutes les femmes, et Jésus, le fruit de vos entrailles, est béni.
3: Je vous salue, Marie, pleine de grâce. Le Seigneur est avec vous. Vous êtes bénie entre toutes les femmes, et Jésus, le fruit de vos entrailles, est béni.
2: Sainte Marie, Mère de Dieu, priez pour nous pauvres pécheurs.
3: Je vous salue, Marie, pleine de grâce. Le Seigneur est avec vous. Vous êtes bénie entre toutes les femmes, et Jésus, le fruit de vos entrailles, est béni. Je vous salue, Marie, pleine de grâce. Le Seigneur est avec vous. Vous êtes bénie entre toutes les femmes, et Jésus, le fruit de vos entrailles, est béni.
4: Je vous salue, Marie, pleine de grâce. Le Seigneur est avec vous. Vous êtes bénie entre toutes les femmes, et Jésus, le fruit de vos entrailles, est béni.
5: Je vous salue, Marie, pleine de grâce. Le Seigneur est avec vous. Vous êtes bénie entre toutes les femmes, et Jésus, le fruit de vos entrailles, est béni.
6: Je vous salue, Marie, pleine de grâce. Le Seigneur est avec vous. Vous êtes bénie entre toutes les femmes, et Jésus, le fruit de vos entrailles, est béni.
2: Sainte Marie, Mère de Dieu, priez pour nous pauvres pécheurs, maintenant et à l'heure de notre mort.

0: Marie conçue sans péché. Deuxième mystère glorieux, l'ascension de notre Seigneur Jésus-Christ. De l'évangile de Jésus-Christ selon saint Luc. Jésus emmena ses disciples au dehors, jusque vers Béthanie, et, levant les mains, il les bénit. Or, tandis qu'il les bénissait, il se sépara d'eux et il était emporté au ciel. Ils se prosternèrent devant lui, puis ils retournèrent à Jérusalem en grande joie, et ils étaient sans cesse dans le temple à bénir Dieu. Seigneur Jésus, nous te demandons que pour nous l'ascension ne soit pas un mystère d'éloignement, mais de proximité et de joie. Et que tous ceux qui en ce moment subissent la solitude puissent ressentir la présence d'amour du Christ. Toi qui es assis à la droite du Père, qui es avec nous tous les jours jusqu'à la fin du monde. Notre Père, qui es aux cieux, que ton nom soit sanctifié, que ton règne vienne, que ta volonté soit faite sur la terre comme au ciel.
1: Donne-nous aujourd'hui notre pain de ce jour. Pardonne-nous nos offenses, comme nous pardonnons aussi à ceux qui nous ont offensés. Et ne nous laisse pas entrer en tentation, mais délivre-nous du mal.
2: Je vous salue, Marie, pleine de grâce. Le Seigneur est avec vous. Vous êtes bénie entre toutes les femmes. Et Jésus, le fruit de vos entrailles, est béni.
3: Sainte Marie, Mère de Dieu, priez pour
2: nous. Je vous salue, Marie, pleine de grâce. Le Seigneur est avec vous. Vous êtes bénie entre toutes les femmes. Et Jésus, le fruit de vos entrailles, est béni. Je vous salue, Marie, pleine de grâce. Le Seigneur est avec vous. Vous êtes bénie entre toutes les femmes. Et Jésus, le fruit de vos entrailles, est béni.
3: Sainte Marie,
2: Je vous salue, Marie, pleine de grâce. Le Seigneur est avec vous. Vous êtes bénie entre toutes les femmes. Et Jésus, le fruit de vos entrailles, est béni.
4: Je vous salue Marie, pleine de grâce. Le Seigneur est avec vous. Vous êtes bénie entre toutes les femmes. Et Jésus, le fruit de vos entrailles, est béni. Je vous salue Marie, pleine de grâce. Le Seigneur est avec vous. Vous êtes bénie entre toutes les femmes. Et Jésus, le fruit de vos entrailles, est béni. Je vous salue Marie, pleine de grâce, le Seigneur est avec vous. Vous êtes bénie entre toutes les femmes, et Jésus, le fruit de vos entrailles, est béni.
2: Je vous salue Marie, pleine de grâce, le Seigneur est avec vous. Vous êtes bénie entre toutes les femmes, et Jésus, le fruit de vos entrailles, est béni. Je vous salue, Marie pleine de grâce. Le Seigneur est avec vous. Vous êtes bénie entre toutes les femmes. Et Jésus, le fruit de vos entrailles, est béni. Je vous salue, Marie pleine de grâce. Le Seigneur est avec vous. Vous êtes bénie entre toutes les femmes. Et Jésus, le fruit de vos entrailles, est béni.
3: Sainte Marie,

0: mon bon Jésus, ô Marie conçue sans péché, priez pour nous qui avons recours. Troisième mystère glorieux, la Pentecôte. Des actes des apôtres. Soudain, un bruit survint du ciel comme un violent coup de vent. La maison où ils étaient assis en fut remplie tout entière. Alors leur apparurent des langues qu'on aurait dites de feu, qui se partageaient, et il s'en posa une sur chacun d'eux. Tous furent remplis d'Esprit Saint. Ils se mirent à parler en d'autres langues, et chacun s'exprimait selon le don de l'Esprit. Seigneur, nous te demandons un renouvellement de l'esprit de prière dans l'Église, que se lèvent de nouveaux priants, de véritables amis de Dieu, qui ont le charisme de la prière, de l'intercession et de la compassion. Notre Père, qui es aux cieux, que ton nom soit sanctifié, que ton règne vienne, que ta volonté soit faite sur la terre comme au ciel.
1: Je vous salue Marie, pleine de grâce. Le Seigneur est avec vous. Vous êtes bénie entre toutes les femmes, et Jésus, le fruit de vos entrailles, est béni. Je vous salue Marie, pleine de grâce. Le Seigneur est avec vous. Vous êtes bénie entre toutes les femmes, et Jésus, le fruit de vos entrailles, est béni.
2: Sainte Marie, Mère de Dieu, priez pour nous pauvres pécheurs, maintenant et à l'heure de notre mort. Amen.
1: Je vous salue, Marie, pleine de grâce. Le Seigneur est avec vous. Vous êtes bénie entre toutes les femmes, et Jésus, le fruit de vos entrailles, est béni.
2: Sainte Marie, Mère de Dieu, priez pour nous pauvres pécheurs, maintenant et à l'heure de notre mort. Amen.
1: Je vous salue, Marie, pleine de grâce. Le Seigneur est avec vous. Vous êtes bénie entre toutes les femmes, et Jésus, le fruit de vos entrailles, est béni.
2: Sainte Marie, Mère de Dieu, priez pour nous pauvres pécheurs, maintenant et à l'heure de notre mort. Amen.
3: Je vous salue, Marie, pleine de grâce. Le Seigneur est avec vous. Vous êtes bénie entre toutes les femmes, et Jésus, le fruit de vos entrailles, est béni.
2: Sainte Marie, Mère de Dieu, priez pour nous pauvres pécheurs, maintenant et à l'heure de notre mort.
3: Je vous salue Marie, pleine de grâce. Le Seigneur est avec vous. Vous êtes bénie entre toutes les femmes. Et Jésus, le fruit de vos entrailles, est béni.
2: Sainte Marie, Mère de Dieu, priez pour nous pauvres pécheurs, maintenant et à l'heure de notre mort. Amen.
3: Je vous salue Marie, pleine de grâce. Le Seigneur est avec vous. Vous êtes bénie entre toutes les femmes. Et Jésus, le fruit de vos entrailles, est béni.
2: Sainte Marie, Mère de Dieu,
4: je vous salue Marie, pleine de grâce. Le Seigneur est avec vous. Vous êtes bénie entre toutes les femmes. Et Jésus, le fruit de vos entrailles, est béni.
2: Sainte Marie, Mère de Dieu, priez pour nous pauvres pécheurs, maintenant et à l'heure de notre mort. Amen.
4: Je vous salue Marie, pleine de grâce. Le Seigneur est avec vous. Vous êtes bénie entre toutes les femmes. Et Jésus, le fruit de vos entrailles, est béni. Je vous salue Marie, pleine de grâce. Le Seigneur est avec vous. Vous êtes bénie entre toutes les femmes. Et Jésus, le fruit de vos entrailles, est béni.
2: Sainte Marie, Mère de Dieu, priez pour nous pauvres pécheurs,

0: Ô Marie conçue sans péché. Quatrième mystère glorieux, l'Assomption de la très sainte Vierge Marie. De la lettre de saint Paul apôtre aux Éphésiens. Il nous a choisis dans le Christ avant la fondation du monde pour que nous soyons saints, immaculés devant lui dans l'amour. Que par l'intercession de l'Immaculée, elle qui est montée au ciel corps et âme, notre Mère du ciel, il y ait un désir renouvelé de sainteté dans l'Église. Que les jeunes chrétiens en particulier osent demander la grâce de la sainteté pour eux-mêmes, pour leur propre salut et pour arracher beaucoup d'autres âmes au pouvoir de l'ennemi. Notre Père, qui es aux cieux, que ton nom soit sanctifié, que ton règne vienne, que ta volonté soit faite sur la terre comme au ciel.
1: Je vous salue, Marie, pleine de grâce. Le Seigneur est avec vous. Vous êtes bénie entre toutes les femmes, et Jésus, le fruit de vos entrailles, est béni.
2: Sainte Marie,
1: Mère de Dieu, priez pour nous, maintenant et à l'heure de notre mort. Amen. Je vous salue, Marie, pleine de grâce. Le Seigneur est avec vous. Vous êtes bénie entre toutes les femmes, et Jésus, le fruit de vos entrailles, est béni.
2: Sainte Marie, Mère de Dieu, priez pour nous pauvres pécheurs, maintenant et à l'heure de notre mort. Amen.
1: Je vous salue, Marie pleine de grâce. Le Seigneur est avec vous. Vous êtes bénie entre toutes les femmes, et Jésus, le fruit de vos entrailles, est béni.
2: Sainte Marie, Mère de Dieu, priez pour nous pauvres pécheurs, maintenant et à l'heure.
1: Je vous salue, Marie pleine de grâce. Le Seigneur est avec vous. Vous êtes bénie entre toutes les femmes, et Jésus, le fruit de vos entrailles, est béni.
2: Sainte Marie, Mère de Dieu, priez pour nous pauvres pécheurs, maintenant et à l'heure de notre mort. Amen.
3: Je vous salue, Marie pleine de grâce. Le Seigneur est avec vous. Vous êtes bénie entre toutes les femmes, et Jésus, le fruit de vos entrailles, est béni.
2: Sainte Marie, Mère de Dieu, priez pour nous pauvres pécheurs, maintenant et à l'heure de notre mort. Amen.
3: Je vous salue, Marie, pleine de grâce. Le Seigneur est avec vous. Vous êtes bénie entre toutes les femmes, et Jésus, le fruit de vos entrailles, est béni.
2: Sainte Marie, Mère de Dieu, priez pour nous pauvres pécheurs, maintenant et à l'heure de notre mort. Amen.
3: Je vous salue, Marie, pleine de grâce. Le Seigneur est avec vous. Vous êtes bénie entre toutes les femmes, et Jésus, le fruit de vos entrailles, est béni.
2: Sainte Marie, Mère de Dieu, priez pour nous pauvres pécheurs, maintenant et à l'heure de votre mort. Amen.
4: Je vous salue, Marie pleine de grâce. Le Seigneur est avec vous. Vous êtes bénie entre toutes les femmes, et Jésus, le fruit de vos entrailles, est béni.
2: Sainte Marie, Mère de Dieu, priez pour nous pauvres pécheurs, maintenant et à l'heure de votre mort. Amen.
4: Je vous salue, Marie pleine de grâce. Le Seigneur est avec vous. Vous êtes bénie entre toutes les femmes, et Jésus, le fruit de vos entrailles, est béni.
2: Sainte Marie, Mère de Dieu, priez pour nous pauvres pécheurs, maintenant et à l'heure de notre mort. Amen.
4: Je vous salue, Marie pleine de grâce. Le Seigneur est avec vous. Vous êtes bénie entre toutes les femmes, et Jésus, le fruit de vos entrailles, est béni.
2: Sainte

0: Marie conçue sans péché. Cinquième mystère glorieux, le couronnement de Marie au ciel. De l'évangile de Jésus-Christ selon saint Jean. Près de la croix de Jésus se tenait sa mère. Jésus, voyant sa mère, et près d'elle le disciple qu'il aimait, dit à sa mère, « Femme, voici ton fils. » Puis il dit au disciple, « Voici ta mère. » Et à partir de cette heure-là, le disciple la prit chez lui. Prions pour tous les chrétiens qui ne prient pas la Vierge Marie, parce qu'ils ne la connaissent pas encore. Prions pour les pasteurs qui ferment ce chemin vers le ciel, qui est pourtant le plus court et celui qui est indiqué par Dieu lui-même. Pour que Marie, notre mère, devienne reine de tous les cœurs. Notre Père qui es aux cieux, que ton nom soit sanctifié, que ton règne vienne, que ta volonté soit faite sur la terre comme au ciel.
1: Donne-nous aujourd'hui notre pain de ce jour.
2: Mais délivre-nous du mal.
3: Je vous salue, Marie, pleine de grâce. Le Seigneur est avec vous. Vous êtes bénie entre toutes les femmes, et Jésus, le fruit de vos entrailles, est béni.
2: Sainte Marie,
3: Je vous salue, Marie, pleine de grâce. Le Seigneur est avec vous. Vous êtes bénie entre toutes les femmes, et Jésus, le fruit de vos entrailles, est béni.
2: Sainte Marie, Mère de Dieu, priez pour nous pauvres pécheurs, maintenant et à l'heure de notre mort.
3: Je vous salue, Marie, pleine de grâce. Le Seigneur est avec vous. Vous êtes bénie entre toutes les femmes, et Jésus, le fruit de vos entrailles, est béni.
4: Je vous salue, Marie, pleine de grâce. Le Seigneur est avec vous. Vous êtes bénie entre toutes les femmes, et Jésus, le fruit de vos entrailles, est béni.
2: Sainte Marie, Mère de Dieu, priez pour nous pauvres
4: pécheurs. Je vous salue, Marie, pleine de grâce. Le Seigneur est avec vous. Vous êtes bénie entre toutes les femmes, et Jésus, le fruit de vos entrailles, est béni.
5: Je vous salue, Marie, pleine de grâce. Le Seigneur est avec vous. Vous êtes bénie entre toutes les femmes, et Jésus, le fruit de vos entrailles, est béni.
2: Sainte Marie, Mère de Dieu, priez pour nous pauvres pécheurs, maintenant et à l'heure de notre mort.
5: Je vous salue, Marie, pleine de grâce. Le Seigneur est avec vous. Vous êtes bénie entre toutes les femmes, et Jésus, le fruit de vos entrailles, est béni.
6: Je vous salue, Marie, pleine de grâce. Le Seigneur est avec vous. Vous êtes bénie entre toutes les femmes, et Jésus, le fruit de vos entrailles, est béni. Je vous salue, Marie, pleine de grâce. Le Seigneur est avec vous. Vous êtes bénie entre toutes les femmes, et Jésus, le fruit de vos entrailles, est béni. Je vous salue, Marie, pleine de grâce. Le Seigneur est avec vous. Vous êtes bénie entre toutes les femmes, et Jésus, le fruit de vos entrailles, est béni.
2: Sainte Marie, Mère de Dieu, priez pour nous pauvres pécheurs,

Marie conçue sans péché. Prions le Seigneur. Tu as voulu, Seigneur, qu'à l'annonce de l'ange, ton Verbe prit chair dans le sein de la Vierge Marie. Réponds à nos supplications, puisque nous la croyons vraiment Mère de Dieu. Fais que nous trouvions secours dans sa prière auprès de toi. Par Jésus-Christ, ton Fils, notre Seigneur, qui vit et règne avec toi dans l'unité du Saint-Esprit, Dieu pour les siècles des siècles. Amen. Le Seigneur.

0: Notre-Dame de Lourdes. Notre-Dame de Lourdes. Notre-Dame de Lourdes. Sainte Bernadette. Ô Vierge Marie.
1: C'était le chapelet en direct de la grotte de Massabielle à Lourdes, comme chaque jour dans un instant. Place à la musique, semaine spéciale Londres sur RCF Notre-Dame dans Tous Mélomanes. Et aujourd'hui, on va parler des orchestres de Londres avec Jean-François Duchamp. À tout de suite. Bienvenue sur RCF Notre-Dame, il est 16h.
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1: Bonjour à toutes et à tous. La ville de Londres compte 7 grands orchestres, plus une multitude d'orchestres de haute qualité comme l'Académie St. Martin in the Fields, avec l'accent au cœur de cette semaine spéciale londonienne dans Tous Mélomanes. Nous allons en découvrir quelques-uns et surtout les entendre grâce à Jean-François Duchamp.
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1: Et oui, depuis lundi, cette émission prend un accent anglais et même londonien, dirais-je. Hier, Jean-Paul Hugonet nous présentait des compositeurs anglais du XXe siècle, connus et moins connus. Mais que serait un compositeur et sa musique s'il n'avait des interprètes à la hauteur pour les jouer? Comment les écouter à la radio, par exemple, dans cette émission, s'il n'y avait des orchestres pour les enregistrer et les graver pour l'éternité? Eh bien justement, à Londres, Jean-François Duchamp, le paysage orchestral est foisonnant. Est-ce qu'il y a une autre ville dans le monde avec autant de grands orchestres de renommée et de classe mondiale? Et quel est le plus ancien à Londres?
3: Pas vraiment, parce que la ville, Vienne a beaucoup en Autriche d'orchestres, vous en doutez, Paris en a pas mal aussi, mais quand même Londres, c'est extraordinaire, le nombre d'orchestres. Et le plus ancien, eh bien, c'est le London Symphony Orchestra, qu'on appelle aussi le LSO en abrégé. À tout seigneur, tout honneur, donc ce plus ancien orchestre, eh bien, est constitué en 1904 sous forme de coopérative autogérée. Comme il faut vivre sans subvention, le début a surtout été marqué en étant un orchestre de cinéma. Puis l'ensemble a périclité, disparaissant au moment de la Seconde Guerre mondiale. C'est dans les années 1950 qu'il renaît et on fait appel à un très grand chef pour le diriger. Je vous propose d'entendre tout de suite...
1: C'était qui ce très grand chef? Vous ne nous avez pas dit son nom. C'était Pierre Monteux.
3: Ah mais oui, bien sûr, Pierre Monteux, ben, qu'est-ce que je raconte? Bien sûr, puisque on va l'entendre d'ailleurs. Alors, dans une pièce de Tchaïkovski, Le Lac des Cygnes, acte numéro 1... au numéro 2, la valse, la célèbre valse, London Symphony Orchestra, Pierre Montreux.

0: On aurait pu choisir de vous faire entendre la musique de Star Wars ou celle de Harry Potter qu'ont enregistré, entre autres, ce fameux London Symphony Orchestra qu'on vient d'entendre. Mais non, Jean-François Duchamp, vous avez choisi un grand classique, Piotr Ilitch Tchaïkovski, le Lac des Cygnes, la valse dans l'acte numéro 1, numéro 2, avec un des plus grands chefs de cet ensemble londonien, Pierre Monteux. Ça, c'était dans les années 60.
1: Vous savez quel âge il avait ?
0: Non, pas du tout.
1: Eh ben, 86 ans.
0: Ah, c'est pas mal.
1: C'est faut pas le faire mal, quand effectivement. Même.
0: Il avait encore un bon coup de baguette bien énergique.
1: Un très grand chef. Très
0: Pierre
1: grand
0: Monteux.
1: Chef.
0: Ouais, comme vous aussi, Jean-François, on oublie de le rappeler. Voilà. Mais vous n'avez pas dirigé le London Symphony Orchestra, alors que pourtant, vous pourriez y être. De nombreux grands noms de la musique s'y sont succédés.
1: Exactement.
0: Par exemple.
1: Par exemple, André Prévin, Claudio Abbado, qui est un très grand chef. Et pour lui, ça a été un tremplin pour sa future carrière.

0: Je vous le disais, cet orchestre ne bénéficie d'aucune subvention et il est tributaire un peu des places et puis des mécènes. Un orchestre d'une grande souplesse, d'une grande énergie aujourd'hui, entraîné par la fougue de Simon Rattle. Alors je vous propose d'entendre...
1: Qu'est-ce qu'on va entendre ?
0: Eh bien, on va entendre Robert Schumann. Vous connaissez Robert Schumann, je pense. Hein.
1: Oui,
0: et plus
1: un peu.
0: Plus spécialement...
1: Je connais Clara aussi.
0: Ah, très bien. Le paradis et la pairie, c'est le final du troisième partie. Donc le London Symphony Chorus et Orchestra, on dit LSO, je vous l'ai dit, direction Simon Rattle.

0: Vous écoutez RCF Notre-Dame en cet après-midi et vous avez bien raison parce qu'on y passe de la belle musique comme ce Paradis et la Pairie qui est un oratorio de Robert Schumann. C'était le final, la troisième partie avec l'orchestre que vous nous avez présenté, Jean-François Duchamp, juste avant, le London Symphony Chorus and Orchestra, chorus quand il y a le chœur avec, dirigé par Simon Rattle, une production LSO comme London Symphony Orchestra. On est donc au cœur de cette émission musicale sur Londres. Londres, probablement la capitale mondiale des plus beaux orchestres. Il y en a à foison. Et après le London Symphony Orchestra, on va s'intéresser à un deuxième grand orchestre, celui de la British Broadcasting Corporation, c'est-à-dire la BBC. Jean-François Duchamp, c'est l'orchestre de la radio BBC.
1: Je suis impressionné par votre anglais. Et
0: n'est-ce pas ?
1: Il est créé en 1922 sous forme d'un petit orchestre pour interpréter la musique de danse et la musique légère. Il se constitue en orchestre symphonique en 1930, donc 8 ans plus tard. Moins dépendant du box-office, puisqu'il est payé par la BBC, la radio, les musiciens sont salariés et permanents. Il peut donc donner des programmes plus aventurés et moins commerciaux.
0: Ah oui, ça aide quand on a un peu d'argent, forcément, bah public. Voilà. Alors, il a par ailleurs développé cet orchestre de la BBC, un répertoire moderne.
1: Tout à fait, parce que Boulez l'a dirigé pendant quelques années.
0: Et Pierre Boulez.
1: Pierre Boulez, oui. Et dans les années 60, je crois qu'il restait 4 ans à peu près, 4-5 ans. Très important aussi, la BBC assure chaque année, de juillet à septembre, au Royal Albert Hall, les proms.
0: Qu'est-ce que c'est que les proms ?
1: Les proms, c'est les promenades, c'est des concerts qui ont lieu l'été pendant plusieurs mois. Et c'est une ambiance assez exceptionnelle. On va entendre d'ailleurs tout à l'heure cette ambiance. Une série de concerts presque gratuits, 4 euros.
0: On enlève les sièges. C'est pas cher pour une place de concert.
1: On enlève les parterres, les sièges du parterre. Le public est invité à participer. Et il a été dirigé par Sir Adrian Boult.
0: Alors, qu'est-ce qu'on écoute maintenant ?
1: Je vous propose d'entendre le prélude d'Edward Elgar, le grand compositeur anglais, dans un...
0: Ah oui, un des plus célèbres.
1: Un des plus célèbres, dans un live au Royal Festival Hall à Londres, le 29 mai 1954. Document d'archives exceptionnel et intéressant.

0: Imaginez-vous cet enregistrement à plus de 70 ans, un vrai document d'archives exceptionnel que nous a proposé Jean-François Duchamp aujourd'hui dans Tous Mélomanes, une œuvre de Edward Elgar, l'un des plus grands compositeurs anglais qui ait jamais été, évidemment. C'était le BBC Symphony Orchestra dirigé par Sir Adrian Boult.
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0: On est au cœur d'une semaine spéciale London dans Tous Mélomanes sur RCF Notre-Dame. On a parlé des compositeurs anglais en début de semaine. Demain, on parlera de la musique avant Haydn. Et puis vendredi, on parlera Handel, pardon. Et puis vendredi, on fera une spéciale Handel, forcément. Jean-François Duchamp, cet orchestre de la BBC, puisqu'on s'intéresse aux orchestres aujourd'hui de Londres, cet orchestre de la BBC, il invite les spectateurs, vous nous l'avez dit, en juillet-août, à participer à une série de concerts qu'on appelle les proms. Ça doit être vraiment bon enfant comme ambiance. C'est pas du tout ce qu'on attend ou ce qu'on a l'habitude d'entendre avec un orchestre, avec des gens en costume, bien habillés et tout, très sérieux. Ça doit être autre chose, ça.
2: Ah oui, ça, il faut reconnaître que ce soir-là, lors de la dernière soirée, les Anglais se lâchent complètement. Et puis les étrangers, parce qu'il y a beaucoup d'étrangers aussi qui viennent. On y tape des pieds, on applaudit à tout rompre, on crie de joie. L'orchestre s'amuse, accélère et diminue le rythme pour que le public suive, pour voir s'ils sont attentifs. C'est unique, une vraie site de foot où on fait la fête, carrément.
0: Voilà, et ça, les Anglais, ils savent faire la fête, ça c'est certain. Là, Jean-François, vous nous avez amené maintenant ce qu'on appelle vraiment un tube. Moi, je me souviens l'avoir joué au mariage de ma sœur, pour vous dire tellement si c'est un tube. C'est aussi encore une œuvre d'Edward Elgar.
2: Exactement, c'est peut-être la plus populaire. Pomp and Circumstance, l'opus 39 d'Edward Elgar, par le BBC Symphony Orchestra, et puis les chœurs BBC Chorus, BBC Choral Society. C'est un live aussi que je vous propose du 13 septembre 1969. On y sent bien l'ambiance de ce moment musical festif exceptionnel.

0: Sur RCF Notre-Dame, on les laisse un peu ces applaudissements, hein, parce qu'ils sont beaux et c'est un enregistrement live. On était à Londres en septembre 69 pour ce que moi j'appellerais volontiers le deuxième hymne anglais, hein, après God Save the King, forcément. Pomp and Circumstance d'Edward Elgar. Pour les amateurs, c'est l'opus 39, marche numéro 1 en je ne sais pas quelle tonalité d'ailleurs, Jean-François Duchamp. Vous ne l'avez pas marqué sur mon papier, mais c'était la BBC.
1: Ré majeur.
0: Bon, Ré majeur, oui, en général, c'est la tonalité la plus belle pour ces choses-là.
1: Oui,
0: le BBC Symphony Orchestra a été dirigé à l'instant par Sir Colin Davis. Et on entend les Anglais qui chantent en même temps.
1: Vous savez que Colin Davis, c'est sans aucun doute le plus francophile des grands chefs d'orchestre. C'est lui qui a enregistré...
0: Expliquez-nous pourquoi.
1: Et parce qu'il a enregistré presque toute l'œuvre de Berlioz. Les Anglais ont fait aimer Berlioz, notre compositeur fétiche français. Et c'est grâce aux Anglais, il a enregistré presque toutes les grandes, les grandes œuvres de Berlioz.
0: Un grand chef, Sir Colin Davis, à n'en pas douter. Alors, on est dans les orchestres londoniens dans cette émission Tous Mélomanes. On en a découvert déjà quelques-uns. Celui qui arrive là et n'est pas à confondre avec le premier qu'on a écouté tout à l'heure, le LSO, London Symphonic Orchestra, parce que c'est un rival. C'est un troisième orchestre qui s'appelle le London Philharmonic Orchestra, le LPO, et qui fait partie des cinq orchestres permanents de Londres. Jean-François Duchamp, symphonique, philharmonique, en fait, c'est la même chose, non ? C'est juste pour les différencier dans le nom.
1: Oui, c'est pratiquement pareil, hein. C'est une question historique.
0: C'est la même composition d'orchestre. Hein,
1: c'est toujours l'orchestre, le même orchestre, hein, c'est-à-dire les cordes, les bois, les vents, les cuivres, les percussions, c'est pareil. Il y a peu de différence, en fait.
0: Alors, racontez-nous ce London Philharmonic Orchestra, d'où il vient ?
1: Eh bien, cet orchestre a été fondé par les chefs Sir Thomas Beauchamp et Malcolm Sargent en 1932, pour concurrencer le LSO et le BBC Orchestra qu'on vient d'écouter, voulant rivaliser avec les orchestres européens et américains. Moi, j'aime pas bien le mot concurrencer. Je préférerais dire pour une émulation entre les orchestres. Voilà.
0: Émulation,
1: émulation.
0: Oui,
1: c'est plus sympathique. C'est plus sympathique.
0: Un peu différent quand même.
1: Ah ben, c'est un petit peu différent parce que c'est vrai qu'il faut qu'il y ait concurrence pour avoir du public.
0: Et eux n'ont pas de financement public. Hein.
1: Non, pas du tout. Après le déclenchement de la guerre, privé de mécénat, il a dû se réorganiser en une coopérative autogérée. Sa bouée de sauvetage fut son engagement au festival de Glyndebourg, très célèbre, durant l'été, où on donne de nombreuses œuvres, évidemment, et avec des opéras et des concerts d'orchestre. Sa résidence est le Royal Festival Hall.
0: Alors, parmi les chefs qui ont dirigé ce London Philharmonic Orchestra, qui on trouve ?
1: Eh bien, Sir Adrian Boult, qu'on a entendu tout à l'heure, Bernard Haitink, le grand chef du Concertgebouw d'Amsterdam, Georg Solti, très actif en studio.
0: Que des grands noms, là aussi.
1: Exactement. Hein. Très actif en studio, l'orchestre a participé à des centaines d'enregistrements et réalisé plusieurs bandes-sons pour le cinéma, dont Laurence d'Arabie et la trilogie du Seigneur des Anneaux. En 2026, il a annoncé la nomination de Pav Jarvi à compter de la saison 2028-2029, qu'il a dirigée à Paris, évidemment, pendant de nombreuses années.
0: Alors, qu'est-ce que vous avez choisi de nous faire entendre du London Philharmonic Orchestra ?
1: Eh bien, je vous propose d'entendre une œuvre qui est très célèbre, aussi très populaire, Samuel Barber, L'Adagio pour cordes, l'opus 11 par le London Philharmonic Orchestra.

0: Elle vous dit quelque chose, cette musique, forcément. Bah oui, l'Adagio pour cordes, opus 11A de Samuel Barber. Vous l'avez peut-être entendu, soit en concert, ça serait une belle chose, comme ici avec le London Philharmonic Orchestra, dirigé par David Parry, soit eh bien, vous l'avez vu dans le film Platoon. Oui, parce que c'est un orchestre, le London Philharmonic Orchestra, qui s'est beaucoup spécialisé dans les enregistrements de bandes-son pour le cinéma. Et ça tombe bien, parce que aujourd'hui, dans cette émission Tous Mélomanes, nous nous délocalisons à Londres, qui est aussi une capitale du cinéma, mais c'est surtout une grande capitale mondiale des plus beaux orchestres. On revient dans quelques secondes.
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0: Eh oui, back to London aujourd'hui, puisque dans cette semaine spéciale Londres dans Tous Mélomanes sur RCF Notre-Dame, aujourd'hui on se délocalise. Oh, ça serait tellement bien si c'était vrai, si on était réellement sur place, Jean-François Duchamp,
2: ah oui, la prochaine
0: pour
2: fois,
0: aller
2: il faut
0: applaudir
2: faire ça.
0: Ces orchestres.
2: Il faut, faire
0: ah, faut
2: ça,
0: qu'on
2: ça.
0: Demande à la direction des budgets là.
2: Exactement.
0: Oui, pour aller.
2: Passer une petite semaine
0: aller,
2: pour
0: par exemple.
2: Les orchestres, ça serait très bien.
0: Ah bah ouais, et par exemple un orchestre atypique comme le Philharmonia. Alors, que vous allez nous présenter.
2: Oui, cet orchestre, c'est un cas particulier. Parce qu'il a été créé en 1945 par Walter Legge, qui est un grand organisateur de concerts. Et il a été principalement conçu comme orchestre de studio. Et a ainsi réalisé, permis de réaliser des enregistrements pour EMI. EMI, qu'on dit aussi EMI.
0: La firme voilà. EMI, ouais, voilà. EMI, en français.
2: Certainement l'orchestre le plus enregistré au monde. Les principaux
0: alors,
2: chefs.
0: Quels sont les principaux chefs
2: eh ben alors, il y a
0: de cet orchestre?
2: Arturo Toscanini, que tout le monde connaît, qui piquait des colères célèbres. Wilhelm Furtwängler. Et puis, des collaborations solides avec celle de Yehudi Menuhin, par exemple, pour le concerto pour violon de Beethoven. Le jeune Dietrich Fischer-Dieskau, il démarra aussi sa carrière. Cet orchestre a créé les quatre derniers leaders de Richard Strauss avec Kirsten Flachschlag.
0: C'est une. Il y a aussi un Karajan qui l'a dirigé, je crois.
2: Eh ben oui, bien
0: Herbert
2: sûr.
0: Von Karajan.
2: J'étais surpris quand j'ai préparé cette émission de découvrir que Karajan l'avait dirigé. Je savais pas du tout. Bon, je pense toujours qu'il est resté en Autriche et en Allemagne.
0: Et pourquoi ça vous a surpris?
2: Ben parce que je savais pas qu'il était allé en Angleterre, honnêtement.
0: Bon, quand même, il a voyagé, Karajan.
2: Oui, mais bien sûr, il a dirigé en France aussi. Mais il a donné des concerts, mais qu'il ait dirigé pendant qu'il soit le chef permanent, c'est une autre paire de manches. Ouais.
0: Et est-ce qu'à votre avis, ça a influé sur sa façon de jouer et de diriger des Anglais
2: ah,
0: comme ça?
2: Oui, sans aucun doute, parce que les Anglais ont ceci de particulier par rapport aux Allemands et même aux Autrichiens. Il y a beaucoup de finesse dans son style, une direction qui est souple, voluptueuse, on peut dire. Et donc, ça a joué sur sa manière de diriger. Il fut considéré comme le meilleur orchestre du monde, cet ensemble, Philharmonia, si cette expression a un sens, parce que beaucoup d'orchestres, on pourrait jamais dire le meilleur, ils sont meilleurs dans une partie, puis un autre dans une autre, etc.
0: Ouais, et beaucoup sont à Londres, on le voit depuis le début de cette émission.
2: Exactement. Depuis 2023, c'est nouveau, il est dirigé par une femme, Marine Alsop.
0: Et je vous propose. Alors, qu'est-ce qu'on va écouter?
2: Eh ben, je vous propose d'entendre Giacomo Puccini et Madame Butterfly. On reste avec les dames. Ça date de 1904. Et c'est une grande dame de l'opéra, Maria Callas, qui est accompagnée par le Philharmonia sous les directions de Tullio Serafim.

0: Elle est reconnaissable entre mille, la merveilleuse voix de Maria Callas, accompagnée par l'orchestre Philharmonia sous la direction de Tullio Serafin dans ce Madame Butterfly, un de ses plus grands rôles, c'est sûr, de Maria Callas, Madame Butterfly de Giacomo Puccini. Jean-François Duchon chante dans cette émission spéciale Orchestre de Londres de Tous Mélomanes. Il faudrait citer encore bien des orchestres, tant cette ville londonienne en compte de célèbres.
1: Oui, tout à fait. Et on trouve aussi les célèbres orchestres baroques, comme l'English Chamber Orchestra ou The Age of Enlightenment, l'âge des Lumières. Mais il y en a un qui est très connu et qui a fait un très beau travail, il continue d'ailleurs, qui a été créé par le Nelvin Mariner. C'est l'Academy of St. Martin in the Fields, qui est basée à l'église St. Martin in the Fields, en plein cœur de Londres, pas du tout dans la campagne, proche de Trafalgar Square et proche aussi du musée, du grand musée de la de peinture de Londres. Fondé en 1948 par Sir Nelvin Mariner, qui l'a dirigé jusqu'à sa mort d'ailleurs, et il réalisera plus de 500 enregistrements. Il propose
0: alors rapidement son répertoire
1: est bien des œuvres baroques, évidemment, quelques interprétations contemporaines aussi, mais beaucoup d'interprétations. Ces interprétations sont fluides, elles sont légères. Il est précurseur des baroqueux comme Harnoncourt ou Léonard, qui eux vont s'emparer des instruments anciens pour donner des interprétations historiquement informées, comme on dit. Actuellement, ce magnifique ensemble est dirigé par le pianiste Mural Peraya et il a été retenu pour réaliser des bandes-sons de nombreux films comme Amadeus ou Titanic.
0: C'est ce qu'on appelle un orchestre Mozart.
1: Voilà, un orchestre Mozart, c'est-à-dire un orchestre qui a des cordes et quelques vents, qui est complété donc par quelques vents, flûte, hautbois, etc. Mais c'est pas le grand orchestre, voilà, c'est un petit orchestre d'une 30-40.
0: Alors on va écouter une dernière œuvre parce que le temps tourne, Jean-François Duchamp.
1: Eh bien, on va écouter le Bach traditionnellement.
0: Jean-Sébastien Bach.
1: Jean-Sébastien, en rondo de la deuxième suite en si bémol mineur avec la flûte. Et c'est l'Académie Saint-Martin-the-Field sous la direction de son chef fondateur, Nelvin Mariner.

0: Ainsi se termine ce Tous Mélomanes sur RCF Notre-Dame avec Jean-Sébastien Bach, rondo de la deuxième suite en si bémol mineur par l'Académie Saint Martin in the Fields, dirigée par Neville Mariner. Merci beaucoup Jean-François Duchamp.
1: Merci Bertrand, et puis salutations à nos auditeurs.
0: Et voilà, et thanks a lot to Jean-Paul Lérine in Paris and Christophe Morag in Lyon qui ont permis d'exécuter techniquement et musicalement cette partition de Tous Mélomanes sous la baguette de notre chef Jean-François Duchamp. Donc demain on reste à Londres, en tout cas virtuellement, en attendant la délocalisation un jour. On fera un vrai saut dans le temps avec Jacques Nouvier qui va nous transporter plus de 300 ans en arrière pour découvrir la musique à Londres avant un certain Handel. Ça nous amènera vendredi tout naturellement Handel lui-même qui aura droit à son émission entière. Après tout, il mérite bien ça. Allez, si avec toutes ces belles émissions à écouter sur RCF Notre-Dame, il vous reste un peu de temps libre. Marie-Ange de Montesquieu et ses invités vont vous apprendre à bien l'occuper. En quête de sens arrive à 17h. Très bonne fin d'après-midi sur RCF Notre-Dame.
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1: Saviez-vous que nous passons plus de 60%, oui, 60% de notre temps de loisir devant les écrans, selon une récente étude? Télé, ordinateur, téléphone portable, à l'inverse, seulement 17% de ce temps est consacré aux activités à l'extérieur de chez nous. Le temps libre quasi inexistant, figurez-vous, avant le 19e siècle. Il faut attendre 1880 pour qu'il soit créé en France un ministère du temps libre avec la consécration d'un jour de repos hebdomadaire. Il faut attendre encore 1906, figurez-vous, pour que le dimanche ne devienne férié. Bref, comment en 2026 faire bon usage de son temps libre? Je vous propose d'en parler avec deux experts en la matière. J'ai la joie d'accueillir le père Pascalide. Bonjour père Pascalide.
2: Bonjour Marie-Ange.
1: Ravi de vous retrouver sur ce thème, sur ce sujet qui vous tient à cœur, père Pascalide, à tel point que vous en écrivez un livre en ce moment.
2: Oui, vous avez raison. Alors,
1: qui va spoil quelque chose.
2: Non, pas du tout, au contraire, merci, merci. Donc, non, je vais en effet, je pense qu'il va paraître d'ici le mois de septembre, en effet, bon, on va en parler.
1: C'est imminent.
2: Hein. Voilà, en distinguant en effet deux types de repos, ce qu'on ne fait jamais, mais ça on va en parler.
1: On peut parler du titre ou il ne faut pas?
2: Oh, ben, le titre n'est pas encore arrêté.
1: D'accord. En tout cas, ce sera, voilà,
2: ça sera
1: un distinguo.
2: Ça sera entre la distraction, donc, ou la détente, et ce qu'on peut appeler le loisir. C'est difficile de trouver le bon mot.
1: Un sujet qui titillait déjà les philosophes au siècle précédent, c'est dire à quel point il est urgent d'en parler et de prendre quelques instants.
2: Et déjà Aristote, au 4e siècle avant Jésus-Christ.
1: Je sens que cette émission va être passionnante. Et nous sommes également en compagnie de François Delivré. Bonjour François Delivré.
3: Bonjour.
1: Ravi de vous recevoir dans cette émission Quai de
3: Sens.
1: On peut dire que vous êtes polytechnicien.
3: Ben, personne n'est parfait.
1: Moi, je suis toujours intimidée. Existe ça. Vous êtes polytechnicien.
3: Oui.
1: Vous êtes amateur d'art.
3: Oui.
1: Vous êtes philosophe à vos heures perdues. Vous avez philosophie. Vous avez philosophé il y a quelques années maintenant sur le temps, vous aussi. C'est pour ça que vous êtes ici. Sur le temps libre, sur le loisir aussi. Vous faites cette même distinction. Allez, commençons l'émission tout de suite, tout de go. Mettons les pieds dans le plat, messieurs. Le temps libre et le temps de loisir, ce n'est pas la même chose pour vous ou quand même ça ressemble à un synonyme mais pas tout à fait selon vous? Est-ce que vous êtes d'accord avec le père Pascalide?
3: Non, pas tout à fait.
1: Pas tout à
3: parce
1: fait.
3: Qu'il y a le temps libre, c'est a priori celui où on fait ce qu'on veut.
1: Libre.
3: Mais en même temps, il va falloir distinguer parce que c'est pas du tout la même chose de savoir ce que je fais lorsque j'ai un temps libre, quand je m'arrête pour souffler. Si je suis sur un quai de gare et que j'attends que j'ai rien, je suis à l'hôpital et que j'ai un temps libre qui est imposé parce que j'ai rien à faire, donc il y a du temps qui est comme celui de l'hôpital qui est obligé. Il y a aussi du temps qui est voulu, on peut s'accorder, et puis il y a du temps fortuit comme sur le quai de gare. Donc il y a plusieurs sortes de temps libre et ils ne sont pas traités de la même façon.
1: Ouais. Oui, parce qu'il y a l'attente dans le temps libre en effet. Par Pascalide, c'est amusant de commencer par l'attente. L'attente chez le médecin, l'attente d'un train.
2: C'est la fameuse question de l'ennui. Hein. Est-ce qu'on
1: et
2: est
1: de
2: capable
1: l'ennui.
2: De s'ennuyer? Vous avez raison, Marie-Ange, ce que vous disiez sur les... On est vraiment écranisé, comme on dit certains.
1: Ouais.
2: Oui, c'est ça. C'est
1: et encore, c'est
2: entre
1: plus
2: 3
1: maintenant.
2: Et 5 heures. Il faut bien distinguer entre les écrans professionnels, moi je travaille avec un ordinateur, et les écrans ludiques, les réseaux sociaux par exemple. C'est ça qui est dramatique. Hein. On sait qu'aujourd'hui, un jeune entre 6 et 18 ans, il va consacrer en effet 5 heures en moyenne aux écrans ludiques, hein, récréatifs, et il va par contre consacrer, alors les études varient un petit peu, entre 9 minutes et 15 minutes par jour à la lecture.
1: Et
2: 9
1: encore.
2: À 15 minutes, vous imaginez.
1: Ouais,
2: on a fait le calcul que si on consacrait la moitié du temps que l'on donne aux écrans à la lecture de livres sérieux, on lirait chaque année, ça va vous décourager ou au contraire vous dynamiser, 120 livres. Donc, c'est-à-dire que si on prenait tout le temps qu'on prend sur les écrans, ça serait 240 livres par année. Vous imaginez un petit peu la culture.
1: Bonjour.
2: Ça pose des questions.
1: Père Pascal, êtes-vous qui êtes, je ne l'ai même pas précisé, est-ce un péché? Certainement que oui, pardonnez-moi, chers auditeurs. Vous qui êtes, je le rappelle, docteur en théologie, docteur en médecine, qui avez beaucoup réfléchi sur ce qui fait notre quotidien à la fois de croyants, de croyants pratiquants, et puis d'hommes et de femmes d'aujourd'hui, avec toute la psychologie, tout ce qui nous meut, tout ce qui nous freine, tout ce qui nous contraint. Et c'est vrai qu'il y a une réflexion à apporter en ce début d'émission à cause de ces fichus écrans ou de ces écrans tout court, parce qu'on peut en faire bon usage aussi. entre l'attitude peut-être passive et active. Est-ce que le temps libre doit être forcément quelque chose de passif, d'actif ? J'ai l'impression qu'au début, au 19e siècle, quand l'apparition de ce terme de temps libre est apparu, a fait son apparition, il semblerait qu'à cette époque-là, c'était vraiment lire, faire des choses qu'on ne fait pas quand on travaille. Mais il n'y avait pas cette notion un peu aujourd'hui, un peu automatique, où on a l'impression que le temps libre égale forcément se vautrer dans un canapé, ne plus rien faire, subir quelque chose. Enfin,
2: oui,
1: subir une sanitation.
2: Il y a deux questions. Vraiment des écrans, ça c'est vrai.
1: Ouais.
2: Mais la question plus générale, en effet, du temps libre dont parle François, en effet, c'est vrai qu'il y a une grande variété. Alors, je pense que ce qui l'intéresse, moi, le point de départ de ma réflexion, c'était de me dire, j'entends des personnes qui me disent, mais quand ça se fait, j'ai vécu un bon été, je me suis reposé, et pourtant, je suis encore fatigué. Donc c'est ça l'intérêt de dire que ce temps libre, qui est à la fois un temps, comme vous disiez François, qui est non contraint, et qui devrait être un temps où on se recharge. Quand on se sait qu'il y a des personnes qui, malgré le temps qu'il leur est donné, sortent de leur été en étant en effet très là, intérieurement tendu. Donc c'était ça le point de départ de ma réflexion. C'est parce que je pense qu'on confond deux types de repos.
1: Allons-y.
2: Alors le repos détente, c'est le repos, on va dire ça de manière simple, c'est le repos où je me vide la tête. Je vais regarder une série, c'est certain que je ne vais pas faire un article de philosophie sur la série télé que je vais regarder.
1: D'accord.
2: Ça me vide la tête. Alors que l'autre temps, qu'on va appeler loisir, c'est non pas un repos qui me vide, mais au contraire qui me remplit. Je vais aller voir, on fait une belle exposition, et là, en effet, je vais être ravi. Moi, j'étais voir récemment, en effet, à la BNF, une belle exposition sur les cartographies de l'imaginaire. J'y suis allé, quand je suis sorti au bout de 4 heures...
1: Vous avez une vie trépidante, Père Pascalida.
2: Passionnante exposition, et quand je suis sorti, en effet, j'étais rempli de plein d'idées nouvelles, nourri, exactement. Et donc, vous voyez, dans l'un, il n'y a pas de sens. On ne veut pas chercher du sens dans simplement ce qui me détend, ce qui va me relaxer. Dans l'autre, au contraire, je cherche le sens, je cherche du vrai, du bien, du beau. Et vous voyez, c'est deux manières différentes. Et confondant l'un avec l'autre, il y a un des risques importants. Si mes amis, je ne les vois que pour me détendre, au fond, j'utilise mes amis pour ma détente. Si je ne vais au cinéma que pour me distraire, et bien au bout d'un moment, ce grand art, le septième art qu'est le cinéma, ne sera pas honoré comme un art, mais seulement comme un moyen de détente. C'est vrai qu'il y a une façon de consommer les séries.
1: Vous êtes loin votre réflexion.
2: Mais c'est très important, parce que de fait, le risque immense aujourd'hui, c'est que tout soit utilisé simplement pour la détente et qu'on n'honore pas la gratuité du beau, la gratuité aussi de la relation, le désintéressement de la relation, etc. Donc le fait de confondre tout, fait que finalement, on fait du dilettantisme.
1: Ouais. Et sur le côté actif-passif, j'y tiens à ma question, François Delivré. Est-ce qu'il y a, quelque chose d'intéressant à explorer sur ce point précis ou pas du tout, où je suis complètement à côté de la plaque, pardonnez-moi, mais c'est vrai que aujourd'hui, très souvent, on s'en veut, et ça rejoint peut-être l'idée de fatigue qu'évoquait le père Pascalide, à savoir que parfois, on passe une heure et demie sans s'en rendre compte, les amis, sur Instagram, sur les réseaux sociaux, ou que sache à scroller, et le temps passe hyper, hyper vite, et on ne se rend pas compte, et on a perdu presque, oserais-je dire, objectivement, une heure et demie de son temps, quoi. Non mais c'est là où on subit. J'ai l'impression qu'il y a quelque chose de subi et qui fatigue encore plus qu'il ne recharge, évidemment. Qu'est-ce que vous en pensez, François Delivré ?
3: Bon, reprenons l'aspect psychologique de ce que nous évoquons. Il y a une réalité que je constate tout le temps, y compris pour moi-même, c'est que la nature, notre psyché, a horreur du temps vide et que le temps libre est quelque chose qu'à la fois on dit rechercher et qui en même temps nous fait peur, nous angoisse, parce que le temps libre va être un révélateur de qui nous sommes vraiment, de ce que nous voulons vraiment. Et comme la nature a horreur du vide, lorsque un temps libre apparaît, ou lorsque

0: les addictions, mais pas seulement.
1: C'est un pouce addiction, c'est ça que vous êtes en train de nous dire, finalement.
0: Oui, quand on hésite un peu, on se dit, tiens, j'ai une demi-heure, bon, on va aller sur les réseaux, on va jouer, comme je le fais parfois, au Mahjong.
1: Comment ça? Ah, au Mahjong. Oh, dites donc.
0: Oui, non, mais ça pourrait être des jeux plus...
1: C'est pas Candy Crush, quoi.
0: Non, ça pourrait être des jeux plus difficiles éthiquement, mais il y en a qui pourraient peut-être profiter d'un temps libre pour aller regarder les résultats des courses. Hein, je n'en sais rien, hein, c'est pas mon cas, mais... Donc... C'est un point central lorsqu'on aborde le temps libre, c'est-à-dire que quelle que soit la situation, quel que soit ce moment qui nous est imposé ou dont nous décidons, nous avons tendance à le remplir par quelque chose.
1: Ouais. Alors qu'on pourrait aussi passer ce temps parfois un peu libre à, vous l'avez dit tout à l'heure, ce mot qui peut être parfois l'objet d'une terreur pour les enfants, l'ennui, Père Pascaline. On peut aussi, que ce soit alors là, dans le cas d'une attente d'un train ou d'un rendez-vous chez le médecin, au lieu de se précipiter sur son téléphone, réfléchir, rêver, imaginer des choses.
2: J'étais récemment là en Côte d'Ivoire, c'est vrai que là, ils ne sont pas encore totalement écranisés, justement. Et donc là, je voyais ce que nous connaissions dans nos rues autrefois, il y a une vingtaine d'années, des personnes qui étaient là simplement pour regarder. Donc c'est vrai,
1: il est
2: donc disponible pour la rencontre.
1: Ouais.
2: Donc ça c'est bien clair que là aujourd'hui, on remplit, c'est clair que nous avons tous dans notre poche un voleur d'attention, un voleur de temps. Alors c'est vrai ce que vous dites, c'est passif-actif. Non, soyons bien clairs là, si l'auditeur a un doute sur le fait qu'il est addict, il y a justement un certain nombre de questionnaires en ligne qui permettent d'évaluer notre éventuelle dépendance. Donc ça me paraît essentiel. Et je pense qu'en effet, là-dessus, il y a quand même un mensonge, hein. On ne nous a pas annoncé que ce téléphone lui-même va engendrer cette addiction. Alors c'est encore plus clair pour des addictions graves comme la porno-addiction, mais c'est aussi addictogène qu'une drogue dure. Et on le voit très bien quand on va faire un scanner, on voit bien que ce sont les mêmes zones, le circuit de la récompense qui est utilisé, et avec la même perte de liberté que ça suppose. Donc ce temps libre devient justement un temps contraint, volé certains par le système. Et donc là, et moi je vois bien, là, je sors d'une retraite où il y avait des hommes entre eux, et donc je vois à quel point la problématique qu'on partageait entre nous, la problématique de la liberté par rapport aux écrans, et à un certain moment de la journée, notamment c'est après le déjeuner, c'est aussi en soirée, là où tout à coup on a très bien étudié ça, le taux de sucre diminue chez nous, et le taux de sucre c'est ce qui nous donne l'énergie. Ouais. Étant diminué, on a moins de résistance, et là en effet, comme vous le disiez très justement Marie-Ange, on va passer un temps fou sans s'en rendre compte. Parce qu'il faut se rendre compte un petit peu que l'écran nous met pas seulement hors temps, mais hors monde. Et on voit très bien dans le métro, hein, les personnes sont dans leur bulle, ne voient plus rien, ne voient plus rien passer. Et c'est une façon à la fois de soulager ces différentes angoisses, ces différentes tensions intérieures, mais c'est véritablement nous voler profondément du temps. Moi, je ne suis pas tenté par ça, mais les rares fois où j'ai pu un petit peu scroller, ce que j'ai senti intérieurement, c'est une impression de vie très profonde, de non-sens très profond. Non seulement ça n'a pas de sens au sens du loisir, mais c'est même pas détendant. Non, ça c'est intéressant de voir que les écrans eux-mêmes émettent un rayonnement tel que, par exemple, quand je me réveille en pleine nuit, j'utilise l'écran, je vais inhiber l'hormone du sommeil et je vais encore plus prolonger mon insomnie. Ouais. C'est clair que là aussi, c'est bien montré. Si je prends les écrans juste avant de m'endormir, en fait, je ne m'endormirai pas. Il faut qu'il y en ait fait un jeûne d'écran pendant au moins une demi-heure, voire une heure avant. Pas seulement pour se déshabituer, mais pour éliminer la tension qui est en moi et qui fait que je vais, en effet, non pas me reposer, mais au contraire me tendre.
1: Est-ce que vous croyez que c'est pour ça que vous avez évoqué tout à l'heure, enfin, ça fait partie des raisons pour lesquelles on rentre crevé de vacances, en gros, Père Pascaline et François Delivre, qui te poserait la même question. Oula, pardon. Pardonnez-moi, Père Pascaline, qu'est-ce que vous pensez?
2: Tout à l'heure, je faisais allusion à autre chose, en fait. Je faisais allusion à ces vacances pleines de sens, remplies de choses. Je ne sais pas, ma personne qui va dire « Super, moi j'ai passé... » une semaine à Paray-le-Monial, après ça je suis parti 15 jours en humanitaire, puis après ça en effet j'ai été aidé, etc. Donc, vacances qui est remplie de signification, on est vraiment heureux, et pourtant on rentre crevé. Parce qu'on oublie une grande loi, et ça c'est vraiment important, tout travail, toute activité, quand c'est accompli en effet en étant pleinement investi, engendre de la tension. De là, plus loin, tension.
1: Tension.
2: Ça, c'est vraiment une loi, veut dire, même si, moi, quasiment tout ce que je fais, j'aime, je suis un homme heureux, j'espère que je rends heureux aussi, donc j'aime tout ce que je fais, et n'empêche que même si tout ce que je fais a du sens pour moi, ça me fatigue. Vous êtes ici, à Radio Notre-Dame, j'imagine que vous aimez votre travail, même si vous aimez votre travail, ça a du sens, et n'empêche que ça fatigue, ça crée de la tension. Et comme le moulin

0: détente, c'est diminuer les tensions.
1: Tout simplement.
0: Donc, vous voyez, donc c'est important de bien se rendre compte que le loisir qui est plein de sens peut créer de la tension. Et donc, ça montre bien qu'on doit distinguer entre le loisir et la détente. Même après ces 15 jours fascinants à taiser, ouais, je vais avoir besoin de 2-3 jours pour véritablement me détendre, me vider le cerveau et faire des choses qui, par elles-mêmes, n'ont pas de signification.
1: Oui, c'est aussi parce qu'on n'est pas des robots, évidemment, François Delivré, oui, et que on peut pas, vous voyez, il est recommandé souvent de, par exemple, effectivement, faire une espèce d'atterrir de vacances, de prendre une journée ou deux pour ratterrir, pour les changements de rythme, les changements aussi de rythme de sommeil, peut-être pour les enfants, changement de décor, bref. On est des êtres humains, on est des êtres vivants, c'est un peu logique aussi, ça se tient.
2: L'exemple que vous citez se rapporte à une forme de temps libre qui est le temps libre voulu.
1: Oui.
2: C'est-à-dire, vous dites, je me prends 2 jours autour de vacances pour atterrir, pour souffler. Ce temps libre voulu, c'est une question que je pourrais poser aux auditeurs, ouais, mais dans votre agenda, est-ce que vous avez des moments prévus qui sont off ?
1: Off de tout, en fait.
2: Off de tout, c'est-à-dire mercredi matin, temps off. Ce matin, j'avais une personne en entretien de supervision et ouais, elle me disait, le mercredi matin, c'est du temps off. Donc, je sais que je vais avoir mon cours de gymnastique, mais en même temps, c'est du temps où je pourrais faire un petit peu ce que je veux.
1: Et du temps pour rien.
2: Pardon ?
1: Du temps pour rien.
2: Y compris pour rien. Mmh. Mmh. Alors, parfois pour quelque chose, mais parfois pour rien. Donc, ce temps libre voulu, c'est quelque chose qui est très difficile parce que nous avons tendance, dès qu'un moment de libre apparaît, nous avons tendance à combler ce vide par quelque chose. Et là, il y a un phénomène intéressant. Je ne sais pas si mon expérience va rejoindre celle des auditeurs, mais lorsque un moment de libre apparaît, avant de se précipiter dans une tâche ou dans quelque chose, il y a un moment qui est important parce que une fois qu'on s'est mis à remplir le temps vide par quelque chose, on a tendance à continuer. Imaginons quelqu'un qui se dit, j'ai une demi-heure, je vais ranger ma cuisine.
1: Ouais.
2: Bon, il va passer la demi-heure à ranger sa cuisine. Mais prenons mon cas, ici, moi j'ai un moment de libre, je m'adonne à mon addiction favorite qui est le Mahjong sur écran. Bon, eh bien, je peux y passer une demi-heure, une heure.
1: Ouais.
2: Et à ce moment-là, je peux me dire, oh, j'ai perdu une heure de ma vie. Ce qui n'est pas forcément vrai, parce que mes neurones ont besoin de se détendre. C'est un très bon jeu. Donc, je trouve qu'il est sain, quand un moment de libre apparaît, de vide, de se dire, mais finalement, de quoi j'ai vraiment besoin ? Là, il y a un temps libre qui arrive, de quoi j'ai besoin ? Est-ce que j'ai besoin de me reposer ? Est-ce que j'ai besoin de ranger ma cuisine ? Est-ce que j'ai besoin d'étudier pour quelque chose ? Donc, il peut y avoir diverses occupations. Et ça rejoint quelque chose qui est impressionnant, c'est que le temps libre est vraiment un révélateur de notre liberté.
1: Ça, c'est très intéressant. Je voulais justement y revenir. Je l'ai même noté sur ma feuille. En quoi le temps libre ? Vous avez dit, en gros, dis-moi ce que tu fais de ton temps libre, je te dirai qui tu es. C'est un petit peu soif, François Delivré.
2: C'est ça. Qui tu es au niveau psychique, c'est-à-dire quelles sont les tentations qui peuvent survenir et qui vont te pousser à faire de ton libre quelque chose. Et donc, par exemple, il y a des gens qui sont beaucoup dans le travail.
1: Ouais.
2: Et quand ils ont, une demi-heure de temps libre, ils disent « Ah, je vais en profiter pour avancer mon travail. Ouais. » Alors que ça serait... Si la personne pouvait prendre au début un petit peu de recul en se disant, mais de quoi ai-je besoin maintenant ? Est-ce que je n'aurais pas besoin de souffler, par exemple ? Donc, quel est l'essentiel ? Revenir à cette notion d'essentiel. Et le temps libre est un révélateur de cette liberté. Et la liberté, je vais peut-être embêter Pascaline, mais la liberté, c'est un cadeau qui est sacrément casse-pied. Parce qu'on est face à notre liberté, face à la façon dont on va gérer notre vie. Qu'est-ce que je vais en faire ?
1: C'est vertigineux. Il y a quelque chose de vertigineux dans cette difficulté à gérer. C'est horrible de dire ça, gérer la liberté. Mais dans ce monde capitaliste, c'est très à propos. Peut-être que Pascal était d'accord, je ne sais pas. Mais, presque compliqué, vous vous rendez compte
0: Oui, il me revenait le petit passage de l'évangile intéressant.
1: Allons-y,
0: oui.
1: Sur RCF Notre-Dame.
0: Dieu sait que l'activité pastorale des apôtres avec Jésus était intense. Hein, ils passaient, leur journée était remplie.
1: Plus que vous croyez, plus que les prêtres en 2026.
0: Et donc, quand on voit un petit peu tout ce qu'ils faisaient, et à un moment, il y a juste un moment, c'est Marc chapitre 6, versets 30 à 36, si j'ai bon souvenir. Vous avez Jésus qui dit à leurs apôtres, venez ailleurs, vous reposez un peu.
2: Exactement.
0: C'est remarquable. Ouais. Donc ailleurs, c'est-à-dire qu'on ne se repose pas sur le lieu même où on travaille. C'est-à-dire on parle du bed in church syndrome pour les prêtres. C'est-à-dire, vous voyez, j'ai mon lit dans l'église. C'est-à-dire que si je travaille, si je me repose à l'endroit où je travaille pour un prêtre, eh bien en effet, je confonds les deux.
1: Ouais.
0: On disait alors, venez ailleurs, vous reposez. C'est bien intéressant. Donc c'est vraiment un repos.
1: Faire sa valise.
0: Parce que ne nous cachons pas, là on parle en effet, et c'est intéressant ce que dit François, c'est vrai que qu'est-ce que je fais avec ma liberté, comment est-ce que je gère ce moment libre où justement ma liberté est convoquée. Il y a quand même celui qui va se reposer trop, moi qui ai passé 13 ans en Italie, c'est clair que la pause café à 10h30, elle ne durait pas un quart d'heure. Et c'est vrai que là, pour le fonctionnaire de la
1: Curie romaine... Sont-ils moins efficaces en même temps ?
0: Là, je ne dis pas pour tout le monde, hein, mais c'est vrai que la tentation n'était pas véritablement le burn-out, c'était plutôt le bore-out. Bore-out, ça veut dire en effet...
1: S'ennuyer.
0: L'ennui. Ça, hein. Exactement, c'est l'ennui. Donc c'est vrai que, de ce point de vue-là, c'est très juste poser la question. Il me revenait aussi autre chose sur le pour rien. Il y a quelques jours, j'entendais un mari qui disait « J'ai mis en place depuis 10 ans, avec ma famille, des week-ends pour rien. Un week-end par mois pour rien. » Donc là, il n'y aura pas de sortie, y aura
1: pas d'activité des enfants, pas les matchs.
0: On va se retrouver ensemble, on va se retrouver avec ma femme, avec mes enfants. Ils savent que je suis totalement disponible, je n'ouvrirai pas mon ordinateur. Elle dit, mais vous savez ce qui s'est passé? Ma fille a quitté la maison il y a quelque temps, parce qu'elle est grande. Eh bien, elle m'a récemment appelé en me disant, papa, c'est quand le prochain week-end? Pour rien.
1: Mais Père Pascalide, c'est extraordinaire, mais en même temps, c'est effrayant de se dire qu'on est obligé d'organiser un week-end pour rien.
0: Ah non, moi, je trouve... Non,
1: enfin, je suis très, très, très pessimiste. Ah, vous êtes tous les deux très, très remontés contre ce que j'ai envie de dire.
0: Au contraire, si vous ne le faites pas, vous allez complètement tout remplir et tout saturer. Je pense que... Et vous voyez, on va reparler des questions des rythmes. Moi, quand j'ai une après-midi de travail, toutes les heures et demie, je m'arrête 2-3 minutes pour justement ne rien faire et surtout pas ouvrir le téléphone. Et ça recharge.
1: La pub... Et après, on se retrouve, cher ami François Delivré, Père Pascalide. Comment faire bon usage de son temps libre? A tout de suite, les amis.
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1: Comment faire bon usage de son temps libre sur RCF Notre-Dame? Et dans cette émission, En quête de sens, j'ai la joie d'explorer ce sujet avec mes deux invités du jour, qui sont le père Pascalide, docteur en théologie, prêtre du diocèse de Paris, qui a écrit une centaine d'ouvrages, ou peut-être...
0: Non, une quarantaine.
1: Ah, pardon. C'est mon côté toujours autant marseillaise, vous voyez, j'ai pas changé depuis la dernière fois, qui vous a prêté à publier un livre à paraître en septembre sur, justement, cette question du temps de loisir, du temps libre, qu'en faisons-nous? Et comment en faire bon usage, justement. François Delivré est également avec nous, lui qui est coach, qui est polytechnicien, qui est coach en organisation et en relations humaines. Il a écrit, j'ai pas osé le citer, le livre en entier, je ne sais pas, et s'il est encore disponible, puisqu'il date, hein. Il a été peut-être réédité.
2: Oui, il a été réédité.
1: Il date de 1997, certains auditeurs n'étaient pas nés quand il est sorti votre livre. Question de temps, donc, un manuel de temps des exercices. Justement pour mieux gérer son temps. C'était un livre qui était paru chez Interédition. Voilà, François Delivré et Père Pascalide. Alors effectivement, qui dit temps libre dit rythme. On en a parlé, le rythme des vacances, le rythme du temps normal, du temps ordinaire, voilà. C'est vrai qu'aussi, vous avez parlé de la fatigue à la fin des vacances en question, c'est aussi une question de rythme peut-être qui est mal compris, mal interprété. Changer son rythme pendant les vacances, il y en a certains qui ne changent pas de rythme.
0: J'aime bien, pour y voir clair, il faut distinguer quatre grands biorhythmes qui sont à la fois physiques ou biologiques et aussi cosmiques. Premier rythme, on va partir du plus rapide au plus lent, c'est dans la journée, c'est de savoir se reposer. Vous disiez tout à l'heure, quand il y a une longue plage, si je travaille en continu pendant 5 heures, c'est clair que j'aurai 100% d'attention au début et 0% à la fin. C'est un des axiomes de l'armée américaine, je me repose avant d'être fatigué. Et moi, quand je travaille intellectuellement, c'est pas de rien, c'est prenant. Me reposer toutes les heures et demie, alors ça correspond à un rythme du cerveau. Les rythmes qui valent pour la nuit, à savoir toutes les heures et demie, ça vaut aussi pour la journée. On a des baisses d'attention. On s'est rendu compte que les aiguilleurs du ciel laissaient passer les avions toutes les heures et demie. Et donc, on a imposé une pause, en effet, après ce rythme.
1: D'accord.
0: Donc, il y a ce cycle. Donc, ça. Alors, qu'est-ce que je vais faire pendant les 2 minutes qui vont 2 minutes suffisent. Je vais vite oser, en quelque sorte. C'est-à-dire, je vais mettre mon cerveau qui était en position émissive, je vais le mettre en position réceptive.
1: Vous allez fermer les yeux.
0: Écouter, boire un verre d'eau, surtout passer. Si j'ai un écran devant moi, je suis encore en activité, donc je ne repose pas mon cerveau. Et moi, je vois très bien, quand je prends 2 minutes, oui, c'est pour ça que les émissions de Radio Notre-Dame, c'est 1 heure, c'est très bien, mais pendant 2 minutes, véritablement, ne rien faire, comme on parlait François tout à l'heure, vraiment, sans ne rien faire, qui permet de recharger le cerveau. 2 minutes suffisent.
1: Ouais.
0: Et moi, je vois très bien, je repars, comme en 14, et j'ai de nouveau rechargé ma montre à 100%, hop, et c'est... Donc ça, c'est le premier biorhythme. Un deuxième, c'est bien sûr le rythme de la journée.
1: Oui, ordinaire.
0: C'est le fameux journée. Temps de sommeil. Vous savez bien qu'aujourd'hui, ça vaut pour les jeunes générations, mais aussi pour les anciens. Les jeunes générations ont perdu en moyenne une heure de sommeil par jour.
1: Ouais.
0: C'est colossal,
1: hein. C'est énorme.
0: Avec les pertes d'attention, de mémoire, des zones du cerveau qui sont rétractées. Donc c'est une différence organique et pas seulement fonctionnelle. Donc ça, c'est colossal. Et donc là, c'est d'abord connaître sa durée. Il y a 2 critères. Connaître la durée de sommeil dont on a besoin. Et aussi son rythme, c'est-à-dire se coucher à la même heure. Ça, c'est ce qu'il y a de plus difficile. Et parce que le cerveau lui-même ne supporte pas les différences de rythme. Et bien évidemment, comme on disait tout à l'heure, arrêter les écrans bien avant. Troisième rythme, c'est le rythme hebdomadaire. J'ai appris tout à l'heure que c'était 1880, mais voilà. La sagesse de la Genèse nous avait dit que le rythme hebdomadaire...
1: Et pourtant, un jour de repos.
0: Exactement, comme le bon Dieu chôme, je suis appelé à chômer, c'est quelque chose d'absolument humanisant. Et le quatrième rythme, c'est bien sûr les vacances annuelles. Au minimum, 3 semaines, continue, mes chers amis frêtres.
1: Ouais, et chers amis tout court.
0: Oui, absolument.
1: C'est vrai que oui, il faut 3 semaines, une semaine pour arriver en vacances, une semaine pour savourer ses vacances et une semaine pour commencer à atterrir. Je ne sais pas, c'est moi qui dis ça comme ça, mais non, surtout pas. 3 semaines pour décompresser et déconnecter. François Delivré, êtes-vous d'accord avec cette importance apportée par le Père Pascalis sur les rythmes?
2: Je la reprendrai en la plaçant avec un autre regard, c'est que le temps libre, paradoxalement, se prépare. C'est-à-dire que il est bon de passer une petite partie de son temps à préparer ce que je pourrais faire quand j'aurai du temps libre. Je vous donne un exemple. J'ai sur la table de mon salon, j'ai fait des revues et des bouquins en 3 piles. Donc j'ai une pile qui s'appelle Neurones fatigués. Donc, dans la pile Neurones fatigués, j'ai des romans photos, des BD, voilà. J'ai une pile pour neurones normaux, qui sont un peu des livres de fond, de culture générale, la réparation de Notre-Dame. Et puis, j'ai une pile pour neurones en super forme, dans laquelle je peux mettre un ouvrage de maths ou un ouvrage sur la lumière. Donc des choses qui sont a priori assez difficiles sur le plan intellectuel.
1: Un ouvrage de polytechnicien en forme.
2: Je n'y vais pas très très souvent, je dois dire. Mais donc ça se prépare. De la même façon, si on se trouve sur un quai de gare, qu'on n'a rien à faire.
1: Oui.
2: Bon, alors si on a un portable, bien sûr, si on a préparé avant des choses à faire... Bon, on peut utiliser un portable. Si on n'en a pas, c'est vrai que moi, souvent, j'ai un bouquin de fond que j'ai dans mon sac au cas où j'aurai un temps libre et comment je pourrais l'occuper intelligemment, je dirais. Ou bien, ici, alors, mais ça, c'est une autre option qui ne se prépare pas, c'est de se dire, j'arrête tout et je profite de la demi-heure d'attente à Lisieux, là, quand on prend en bas de la basilique, j'y étais avant-hier, quand j'ai levé le train pour Deauville. Bon, ben, j'ai une demi-heure, je ne fais rien.
1: C'est-à-dire que je regarde les gens. En fait, on fait ce qu'on faisait avant.
2: Je regarde l'herbe pousser.
8: Vous savez quoi ? J'ai envie de vous lire un extrait de Jean Baudrillard, de la définition que l'on pouvait se faire du temps libre il y a de nombreuses, nombreuses années. Chacun est libre d'occuper à sa guise les heures comprises entre le travail, le sommeil et les repas. Non pour les gâcher dans les excès et la paresse, mais afin que tous, libérés de leur métier, puissent s'adonner à quelque bonne occupation de leur choix. La plupart consacrent ces heures de loisirs à l'étude. Attention, on en est loin. Chaque jour, en effet, des leçons accessibles à tous ont lieu avant le début du jour, obligatoires pour ceux-là seulement qui ont été personnellement destinés aux lettres. Mais venus de toutes les professions, hommes et femmes y affluent librement, chacun choisissant la branche d'enseignement qui convient le mieux à sa forme d'esprit.
0: Eh bien, c'est Jean Baudrillard, ça.
1: Alors, c'est peut-être repris, il a peut-être cité ce texte d'un autre auteur. Mais, en tout cas,
0: c'est bien intéressant parce que vous voyez, là, il nomme véritablement ce que les Grecs appelaient en effet la scolé, le loisir,
1: ouais.
0: Mais il ne distingue pas ça de la détente. Et ça, c'est pour ça que j'ai écrit ce bouquin, c'est que j'ai vu aucun texte, même en Église, qui distingue clairement les deux. C'est essentiel. Si on confond les deux, on s'épuise. Pas seulement on est utilitariste, on s'épuise. En effet, je vais prendre mon temps libre et faire du travaux de fond, la troisième pile
1: oui.
0: De François. Mais si je ne fais que ça, et si je n'ai pas ce temps pour rien dont vous parlez aussi, je vais m'épuiser. Donc c'est important aussi où je lâche prise. Donc toutes les activités libres ne doivent pas être des activités pleines de sens. Il faut que certaines n'ont pas de sens. Moi, j'aime bien utiliser... Ça partir de ce que dit Aristote.
1: Ouais.
0: Vous en parlez, la vertu qui parle de l'eutrapélie.
1: Allez-y.
0: Mais juste un petit peu avant, ce qui est intéressant, c'est de se dire... Moi, j'ai l'axiome suivant, qui est de dire... La détente, je parle bien de la détente, elle est pour le travail, donc elle me met en forme pour travailler. Le travail, lui, il est pour le loisir. Vous voyez, l'image, là, vous ne voyez pas ce qu'on est à la radio, c'est comme une montagne qu'on gravit. Donc, en effet, si je veux grimper une montagne,
1: oui.
0: Il faut d'abord que je sois en forme.
1: D'accord. Donc j'ai besoin d'être détendu, c'est ça ?
0: Il faut que je sois détendu.
1: D'accord.
0: Donc là, en effet, si je suis tendu, je ne serai pas en forme. Là, je vais monter, c'est le travail. Et quand j'arrive en haut de la montagne, là, je vais contempler le paysage. Et vous voyez bien que ce n'est pas de la détente. Là, c'est vraiment du loisir au sens le plus noble du terme, où je vais me remplir de beauté.
1: D'accord.
0: Donc, on voit bien qu'avant et après, il y a une véritable différence. Et on a besoin de ces trois temps. On va dire, je vais rêver. Je rêverais que, vous voyez, nos deux jours qui terminent notre... En fait, il y a un jour qui termine vraiment la semaine, c'est le samedi, ça soit de la détente par rapport au travail qu'on a fait, mais que le dimanche soit la source de la semaine. C'est ce que dit Jean-Paul II dans sa belle lettre sur le... Et que là, au contraire, ça soit véritablement de la contemplation et que mon dimanche soit plein de sens.
1: Vous parlez pas en tant que prêtre, là, vous parlez en tant que...
0: Ah oui, parce qu'en prêtre, c'est clair que le dimanche...
1: Je suis en train d'imaginer
0: la source. Souvent, les prêtres, d'ailleurs, de fait, se détendent le lundi.
1: Le lundi.
0: Exactement.
1: Ah, c'est censé être obligatoire, si je ne me trompe pas.
0: Ah,
1: hein.
0: Oui, c'est vrai. Moi, c'est clair, il y a une journée par semaine, et Dieu sait que pourtant je suis tenté, je n'ouvre pas mon ordinateur.
1: Ouais. Il y a une journée... Enfin, ça à dire bien. à vos amis prêtres et évêques.
0: Et je vois le bien que ça fait. Veut dire, le fait j'ai pas vos trois piles, j'ai d'autres piles, mais de fait, c'est le moment où on est fait gratuitement, je lis des ouvrages plein de sens, où je rencontre des amis, une exposition.
1: Ouais.
0: Donc, vous voyez l'importance de bien distinguer, vous voyez, cette détente et ce repos plein de sens.
1: C'est bien, vous avez parlé tout à l'heure de programmation, de programme en tout cas. Il est bon de systématiquement bien programmer ses vacances à l'avance. Est-ce qu'il y a des gens qui disent, des experts qui évoquent le côté déjà bénéfique pour le cerveau, pour le bien-être en fait, de prévoir, avoir de projeter ses prochaines vacances par exemple, parce que les vacances commencent un peu là finalement. Est-ce que vous êtes d'accord pour ça, parlé de programme tout à l'heure.
2: Oui. Oui. Mais ça dépend aussi des tempéraments.
1: Alors voilà, évidemment.
2: Les gens qu'on appelle les workaholics, les travaillomanes, bon, ils vont avoir horreur de partir en vacances si c'est pas un minimum
1: programmé.
2: On en
1: connaît tous. C'est dingue.
2: Parce qu'ils vont stresser, ils vont angoisser parce que eux. Se trouver devant un temps libre qui n'est pas structuré, c'est impossible pour eux. Alors qu'il y a d'autres personnalités qui vont préférer arriver en vacances sans avoir rien préparé.
1: Ouais.
2: Et qui vont se... Donc ça dépend aussi de la structure psychologique de chacun.
1: Alors quand on est en couple, c'est compliqué. Hein
2: quand on est en couple, c'est très compliqué parce qu'il faut pouvoir s'organiser, gérer, négocier tout ça.
1: Mm.
2: Et donc, il y a des gens pour lesquels qui vont rien programmer, sinon le fait qu'ils vont voir des amis parce qu'ils sont attentifs, il faut prendre du temps pour eux. Pour les amis se rendre disponibles. Il y en a d'autres qui vont prendre des vacances, ils vont dire ben, j'arriverai et puis je verrai ce qui
1: on
2: se passera.
1: Bien.
2: Il y a un très beau livre d'Anne de Lindberg qui s'appelle Solitude face à la mer, où il explique son début de vacances. Et elle dit j'arrive, j'ai des lettres à répondre, j'ai des, euh, j'ai des choses à voir, et puis j'arrive, et puis je m'échoue sur la plage, et là, il y a tout ça qui part en l'air, parce que j'ai simplement besoin d'être toute seule face à la mer. C'est un très, très beau livre sur, qui s'appelle « Solitude face à la mer », et qui montre ben justement ce début de vacances.
1: Ouais.
2: Donc ça va dépendre des tempéraments.
1: Dans la pile des livres de plage, enfin des livres de neurones fatigués.
2: Donc, c'est ça. Nous n'avons pas chacun les mêmes besoins, et c'est comme pour la gestion du temps en général. Notre personnalité, nos petits démons, nos petits diablotins qui nous poussent à faire telle ou telle chose, vont aussi nous pousser à utiliser le temps de nos vacances, le temps libre de nos vacances, pour telle ou telle chose. Quelqu'un qui est... justement, donc, qui est un peu workaholic, il va préparer, il va planifier ses visites de choses à visiter,
1: les musées,
2: il va préparer tout ça. Il y a d'autres personnalités pour lesquelles ça ne parle pas du tout. Donc, d'où l'importance de bien se connaître pour le temps en général, mais aussi pour le. Ça a des effets sur le temps libre, parce que ces petits diables qui nous poussent à faire quelque chose. On les voit aussi apparaître dès qu'apparaît un temps libre dans la vie.
1: C'est vrai qu'on a l'impression qu'on s'éloigne d'année en année de la gratuité, des temps gratuits. Alors les fameux, ça rejoint encore vos week-ends pour rien, parce qu'aujourd'hui, on ne supporte pas le temps zéro, c'est-à-dire le temps nul, quoi, presque, où nos enfants ne sont pas inscrits à un cours de quelque chose. Et donc, on a l'impression d'être encore une fois dans la compresse, dans le rouleau compresseur à choses à faire.
0: Et à consommation. Hein.
1: Et à consommation.
0: Et à consommation de temps, etc.
1: Ça coûte de l'argent aussi, toutes ces choses-là.
0: Moi, je rejoins ce que dit François, qui me paraît intéressant. non, mais c'est parce que je mets d'accord avec vous qu'il y a une variété de personnes, ça c'est clair. Et en même temps, votre question me paraît très importante de préparer. Pourquoi ? La tentation que nous avons aujourd'hui, qu'on ne connaissait pas avant, qui est quand même liée aux écrans, demande une plus grande vigilance. Il ne faut pas être naïf. Tout le monde, spontanément, on voit ça dans le métro, dans le train, tout le monde, dès qu'il y a un temps libre, veut dire sort son téléphone de sa poche. Donc ça, aujourd'hui, comme c'est devenu un réflexe généralisé, il nous faut conjurer ce réflexe, parce que de fait, ce soit une perte de temps, soit c'est une tension supplémentaire. Moi, je vois ça quand j'étais au séminaire, je prenais un temps, aussi toujours dans l'accompagnement, je prends toujours un temps pour inviter les personnes, séminaristes ou autres personnes, réfléchir sur leurs moyens de se détendre. Et je vois, je me rappelle un séminariste qui dit « Oui, ok, moi, spontanément, je prends mon téléphone. » Il dit « Non, voilà. Maintenant, tu vas prendre le temps de réfléchir. Quelle est l'activité qui véritablement te détend et les moyens qui vont avec ?» Et il était revenu, m'avait dit « Ça y est, j'ai trouvé, j'ai pris le temps. Moi, ce qui me détend vraiment, c'est le travail manuel. » Et ça va supposer, concrètement, eh bien, que je trouve un lieu, que je trouve un espace, que je dépense un minimum d'argent qui va véritablement correspondre aller aux moyens qui vont être bien sûr mis à disposition pour exercer ce type de... Et là, vraiment, quand je sors de là, je vois bien combien ça me remplit. Donc, vous voyez, le fait de s'être arrêté, d'avoir réfléchi, d'avoir programmé, ça favorise, paradoxalement, ça favorise véritablement une détente digne de ce nom.
1: Ouais, à l'heure d'aujourd'hui, il faut être plus... Ça demande de la vigilance, en fait, d'anticiper ces temps libres à cause de ces tentations.
0: J'ose même
1: c'est
0: dire
1: vrai que
0: parfois,
1: c'est intéressant. Hein.
0: De même qu'on est appelé à devenir saint dans le travail, je vérifie en quelque sorte la sainteté d'une personne, entre guillemets, dans la sainteté de ses détentes. Hein, le fait qu'elle a vraiment pris le temps pour que ça soit humanisant.
1: Un miroir de
0: c'est un révélateur de soi-même.
1: C'est intéressant.
2: Ce séminariste a une belle sagesse parce que lorsqu'apparaît ce besoin de détente, il y a chez lui un recul, et il prépare par exemple son lieu là, donc ça c'est de la belle sagesse, et c'est un petit réflexe qu'on peut avoir lorsqu'apparaît justement un temps libre, un temps fortuit ou autre, se dire mais de quoi j'ai besoin maintenant, qu'est-ce qui va me, alors suivant le sens qu'on donne à sa vie, mais de quoi j'ai besoin maintenant pour remplir intelligemment ou remplir un moment libre qui est du sens, quel qu'il soit, d'ailleurs, on peut le remplir avec des tas de choses, mais quelque chose qui ait du sens. Oui, tout à fait.
0: Alors, c'est le sens. Si on veut un petit peu donner un contenu concret. Le sens, c'est d'abord ce qu'on appelle en philosophie les transcendantaux, le vrai, le bien, le bon. Ça donne du sens. Mm-hmm. Et deuxièmement, c'est ce qui me met en relation. En relation avec les autres, les amis, les proches, etc. Et aussi le bon Dieu, éventuellement l'humanitaire aussi, si on s'engage. C'est tout ça qui donne du sens. Donc ce n'est pas complètement indéterminé. Ce qui me retourne vers moi, c'est plutôt ce qui me détend, on en a besoin, mais c'est rarement ce qui me remplit. Le but de ma vie, ce n'est pas moi. Ça serait l'horizon un peu tristounet.
1: Et pourtant, vous êtes complètement, excusez-moi Père Pascalide, à contre-courant de ce qu'on nous dit aujourd'hui. Prends du temps pour toi, écoute-toi.
0: Et on a bien raison de dire ça, mais ça, ça correspond à la détente.
1: Voilà, il en
0: c'est
1: faut.
0: Pas le loisir.
1: Mais pas trop.
0: Absolument. Et ça, c'est un très bon critère. La détente, c'est tourner vers soi. On a besoin on de a besoin. Se détendre. Et ça, et là, il y a un moyen, il faut bien en parler. Se connaître, dire quels sont les critères. Moi, je connais les signes physiques et psychiques de la fatigue. Je sens très bien les muscles qui commencent à se fatiguer. Et là, OK, Pascal, là, tu dois lever le pied.
1: Ouais.
0: Donc ça, c'est tourner vers soi. Le loisir, par contre, c'est tourner vers les autres, vers le tout autre, vers justement ces immenses valeurs, la justice aussi, etc. Hein, le soin de la nature. Donc, et ça, on voit très bien que ça remplit le cœur. Mais justement, ça me tourne, et d'où l'importance, puisque ça me tourne vers les autres, ça peut m'épuiser en étant tourné vers les autres. Il y a ce moment où je vais me recharger et on retombe dans la détente.
8: Eh bien, je vous propose de nous séparer quelques instants, le temps d'attendre avec Vivre sans vivre. Yves Dutheil en duo avec Bia, mesdames et messieurs, Vivre sans vivre. Je suis sûre que nos deux invités du jour, qui sont le père Pascalide et François, j'allais dire le père François Delivré.
0: Père de famille, peut-être.
8: François Delivré.
2: Delivré,
8: pardonnez-moi. Eh bien, méditeront, j'espère, sur ces quelques notes. On se retrouve dans quelques instants. À tout de suite.

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0: très poétique et romantique, notre cher programmateur musical aujourd'hui, François Dieudonné, que nous embrassons évidemment. Comment faire bon usage de son temps libre? On en parle aujourd'hui à quelques semaines des vacances d'été. Voilà, et évidemment à quelques jours de l'été, tout simplement, puisque là, les températures grimpent, vous l'avez vu, et le soleil enfin tant attendu semble poindre. Père Pascalide est avec nous, lui qui est prêtre à Paris, qui est théologien, docteur en théologie et également en médecine. Lui qui a écrit une quarantaine d'ouvrages, il s'apprête à faire paraître en septembre un ouvrage justement sur le temps libre. Qu'en faisons-nous? Comment en faire meilleur usage? François Delivré, qui est polytechnicien, qui est coach en organisation et relations humaines, qui a écrit il y a quelques années maintenant un ouvrage consacré à la question du temps, un manuel du temps et des exercices chez Inter Éditions. On évoquait il y a quelques instants une espèce de vague de résistance, cher Père Pascalide. C'est par exemple, on voyait ça dans le Parisien il y a deux semaines, hein, ces jeunes femmes, ces jeunes filles même, hein, qui, au lieu de se retrouver le soir autour d'un verre ou au lieu de scroller, eh bien, se mettent au tricot en buvant des tisanes. Voilà.
1: Oui, il paraît que je crois qu'il y a 11% des Français aujourd'hui qui vivent sans un portable.
0: Absolument.
1: Moi, j'en connais un, en effet, une véritable décision. Il reconfigure sa vie en fonction de ça. Et en effet, j'aime beaucoup que vous ayez les yeux grands ouverts.
0: Oui, il écarquille les yeux.
1: Et on a oublié qu'on a vécu ainsi la majorité de notre temps sans avoir besoin de ça.
0: Oui.
1: Donc, du coup, augmenter aussi nos capacités de mémoire, parce qu'il va forcément falloir qu'on se rappelle les numéros des personnes chez qui on va, etc.
0: À l'époque, révolue.
1: Donc, moi, je ne suis pas nostalgique. Hein. Je pense qu'il y a aussi des gains dans ce que nous vivons aujourd'hui, mais c'est clair que tout gain technique implique quand même une certaine amputation anthropologique. Hein, le fait de, moi, je vois bien que c'est clair que la connaissance de l'espace est beaucoup moins grande quand on a Google Maps dans sa poche. Donc, c'est vrai que y a une certaine résistance qui peut opérer, mais comme toujours, hein, ce qu'on disait, c'est quand même les décisions que je vais prendre pour bien mettre en place, pas seulement subir les choses, mais qu'est-ce que je... Et je vois ça aussi par rapport à la retraite que je viens de vivre. On a demandé, en effet, de déposer le portable au début de... Et je vois le bien que ça fait aux personnes. Quand je vois le succès des formations type Exodus, hein, pendant 90 jours, en effet, les hommes vont s'imposer un rythme qui va justement leur permettre de sortir de leurs addictions, notamment l'addiction aux écrans. Donc je pense qu'en effet, le traiter sérieusement me paraît essentiel.
0: En fait, ce qu'on est en train de dire, c'est que alors ça, c'est une petite parenthèse, parce qu'on sort un tout petit peu de notre sujet, pardonnez-nous, mais on a l'impression, j'en profite du fait que vous soyez aussi docteur en médecine, enfin, vous êtes passionné de psychologie, cher Père Pascalide, est-ce que, par exemple, le fait que notre cerveau soit modifié avec nos usages excessifs du téléphone, des écrans en général, c'est une porte ouverte vers l'addiction en général? Est-ce que ça... Vous voyez ce que je veux dire? Est-ce que ça accroît notre boîte à addiction?
1: En tout cas, c'est clair qu'on voit très bien que les circuits de la récompense qui sont du plaisir de la récompense qui sont mis en place, nous sommes tous disposés à devenir dépendants, ça c'est clair. Ce qui est bien aussi, c'est que le cerveau est l'organe de loin le plus plastique. Donc on peut véritablement régresser, peut revenir en effet à une véritable liberté. Et progresser, pas régresser. On peut véritablement revenir en effet à une vraie liberté intérieure.
0: Hein, on y est.
1: Mais là on a besoin de se retrouver, moi ce que je vois, à plusieurs. La dépendance, on ne peut pas s'en tirer tout seul et tout de suite. On a besoin d'un groupe, on a besoin de quelqu'un. Mm. Et la moitié du traitement, c'est d'abord de reconnaître que l'on est dépendant. Qu'on vit des petites périodes de sobriété sans son téléphone ne signifie pas qu'on est libre. Mm. On est, si on peut en effet se dire, pendant des mois, je peux vivre sans.
0: Oui, challenge. Il n'y a rien à gagner, mes amis, sauf votre liberté intérieure. François Delivré, j'allais vous demander, allez-y, si vous voulez rebondir, faut-il forcément partir pour profiter de son temps de vacances? Faut-il partir? Faut-il imaginer systématiquement que les vacances égalent le fait de partir? Alors oui, il nous disait en partie Père Pascalide tout à l'heure, je voulais avoir votre avis là-dessus.
2: Bon non, pas forcément, je ne vois pas pourquoi.
0: On peut très bien aussi
2: Rester chez soi.
0: Ressourcer chez soi.
2: On peut se ressourcer chez soi, ça dépend de ce dont on a besoin.
0: Ouais.
2: Tout ça, ça dépend de ce dont on a besoin. Mmh. Si vous permettez, il y a un autre aspect que je voudrais développer, il concerne peut-être plus les personnes qui sont au travail. Votre émission, là, les auditeurs qui l'entendent, j'imagine qu'il y en a beaucoup qui doivent se dire... Du temps libre, d'accord, on discute dessus, mais encore faudrait en avoir. Ouais. Et les gens qui travaillent en entreprise disent, je n'ai pas un moment de libre, je n'ai pas de moment à moi. Et là, c'est plus le spécialiste en accompagnement qui parle, c'est d'interroger les personnes, de faire aux personnes Le calcul, c'est une histoire de calcul, c'est mon côté ingénieur qui ressort, mais en même temps, c'est très utile. C'est combien de temps libre vous avez effectivement par jour, prendre un jour, et puis regarder si effectivement la personne a du temps libre ou pas. Ce matin, j'avais quelqu'un qui me disait « je suis tout le temps en réunion ». Est-ce que c'est vraiment le tout le temps en réunion ? Ça peut arriver pour certains métiers, mais la personne dit « j'ai pas un moment à moi ». C'est souvent le cas des gens qui travaillent.
0: Ça revient tout le temps, cette phrase.
2: On a tout le temps cette phrase.
0: Mais oui, on le dit.
2: Et donc,
0: ces
2: gens ne se posent pas la question du temps libre. Et s'ils ont du temps libre, c'est pour, c'est pour travailler, avancer des choses.
0: Est-ce qu'il n'y en a pas ou est-ce qu'on est persuadé qu'on n'en a pas ? C'est ça la vraie question.
2: Non, on est persuadé qu'on n'en a pas.
0: On est d'accord, alors.
2: Parce que, en même temps, je suis surpris quand j'accompagne des gens dans leur gestion du temps en entreprise, je suis surpris de voir qu'ils ils imaginent, quand ils planifient leur jour d'appel, ils imaginent qu'ils vont avoir 2, 3, 4 heures de libre. Et ce n'est pas vrai. C'est-à-dire qu'en fait, ils ont moins de temps libre encore que ce qu'ils pensent. Alors, il y en a qui se plaignent en disant « j'ai pas une minute à moi », mais en même temps, le lendemain, quand ils vont planifier leur journée, ils vont faire comme s'ils avaient 2-3 heures dans lesquelles ils vont faire ci, dans lesquelles ils vont faire ça.
0: Remplir automatiquement.
2: Remplir automatiquement.
0: Très remplir, en fait, d'une certaine façon.
2: C'est, et donc, ça vaut le coup de passer par une petite introspection de calcul, tout simplement, disons, bon, ben voilà, je vais prendre une journée, je vais noter tout ce qui m'arrive pendant la journée. Qu'est-ce que j'ai, effectivement, comme temps libre, en moyenne ?
0: Un diagnostic.
2: Oui, un petit diagnostic.
1: Pour augmenter sa zone d'influence. Oui, pour augmenter sa zone d'influence. Parce que, de fait, il peut y avoir une parole un petit peu victimaire qui dit, en effet, j'ai pas de temps. Moi, c'est pas vrai. C'est rarissime qu'on ait aucun temps pour soi. Et de fait, il y a beaucoup de temps perdu que l'on nomme pas comme tel. Et moi, quand une personne dit, je n'ai pas le temps, je dis, tu as choisi de consacrer ton temps à autre chose. Et donc, même quand tu dis que tu n'as pas le temps de faire telle chose, tu n'as pas hiérarchisé ton temps de telle manière que cette activité, comme par exemple la prière, est prioritaire. Et donc, ça devient une espèce de justification victimaire.
0: Oui. Donc, attention, le temps libre, ce n'est pas forcément, quand on est prêtre. Là, je parle pour vos amis. faire autre chose que prier, parfois, dans le temps libre. Attention.
1: Ah, mais, d'où l'importance, comme toujours, distinguer détente et loisirs. Ouais. Si... De fait, si je ne me suis pas détendu et que j'arrive au moment que je consacre au bon Dieu, eh bien, une partie de ce temps-là, qui doit être un temps de prière, ce sera un temps de détente où je serai en train de bailler, en train de rêvasser. Et d'où l'importance d'avoir un moment de vraie détente pour arriver détendu à ce moment de loisir qui n'est justement pas la détente, qui est la prière où je suis au bon Dieu et non pas à moi.
0: Et quand on est, je transpose à la famille, pour les couples, il y a des prêtres qui nous écoutent, je les en remercie, mais il y a aussi des familles, des couples et qui sont un peu pétrifiés à l'idée, par exemple, de... ça, c'est vraiment un concept malheureusement très contemporain, c'est comme ça, en tout cas, objectivement, qui souffrent à l'idée de passer des vacances avec leurs enfants, comme si ça allait être un cauchemar, comme si tout était un cauchemar, en fait. J'ai l'impression que les corvées sont un cauchemar. Mais c'est, je veux dire, s'occuper de ses enfants, il y a aussi une autre... Peut-être, je vous pose la question, messieurs, il y a une autre façon, peut-être, de visualiser ce temps libre que je passe avec mes enfants en famille. Alors certaines nous disent ça va être encore épuisant. Que dit finalement l'homme que vous êtes, François Delivré ?
2: Sur le fait que c'est épuisant.
0: Ah oui, qu'est-ce qu'on dit à ses parents, à ces personnes ?
2: Ah ben c'est vrai que des fois les enfants c'est épuisant.
0: Ouais.
2: Les
0: d'accord.
2: quand je reçois mes petites filles, je suis là, bon en même temps je suis très content et puis en même temps à la fin je suis fatigué.
0: mais dans le temps que l'on passe avec eux.
2: Mais je me préoccupe pas de très peu de la gestion du temps avec eux. Je prends du temps pour me rendre disponible.
0: Ouais.
2: Je me dis, je vais me rendre disponible. Et
0: vous contemplez leur sourire,
2: absolument,
0: vous contemplez leur joie,
2: leur dispute
0: aussi.
2: Leur jeu, leur dispute, absolument, je contemple.
0: Il a bon François Delivré, Pascalide, c'est comme ça qu'on
1: résiste. Oui, oui. Non, de fait, je pense que c'est une question, en effet, comme toujours, de ressenti intérieur. De fait, c'est vrai que et plus on avance en âge, plus on se rend compte qu'en effet, les petits-enfants, ça épuise notre énergie. Donc, il faut être clair que... Et donc, quand on entend parler des grands-parents, c'est, même si c'est un bon moment, je pense qu'il y a les deux. Et je pense qu'on peut en effet être un peu multiple. D'un côté, on se dit, qu'est-ce que j'étais heureux de ces bels échanges et, au fond, et quelle joie de les voir grandir, de prendre leur autonomie. Et de l'autre côté, je suis éreinté. Et donc, c'est intéressant. Il y a un petit mot qui vient d'Aristote, c'est le trapélie, c'est la vertu de la détente. Et saint Thomas, quand il illustre, il dit, comme un arc, veut dire, un arc, s'il est trop tendu, il se brise. Et donc, important de savoir en nous-mêmes si on sent nous qu'on va se briser, on a besoin de
0: merci,
1: détente.
0: Merci, Père Pascalide, ce sera le mot de la fin. Père Pascalide, François Delivré, merci les amis, merci infiniment. Et à vos temps libres, à vos réflexions, surtout sur vos temps libres. Merci messieurs, très bonne journée à tous.

Nous allons remercier Marie-Ange de Montesquieu, ses invités. C'était En quête de sens, Marie-Ange, que nous retrouverons bien évidemment dès demain. Comme chaque jour sur RCF Notre-Dame, nous intéressons à l'histoire.

0: Après ces quelques notes de musique, comme chaque jour sur RCF Notre-Dame, nous intéressons à l'histoire.
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0: Aujourd'hui, nous sommes le 20 mai. Ils sont nombreux, les aviateurs, à avoir tenté de traverser l'Atlantique en avion. Le premier à réaliser cet exploit, c'est Charles Lindbergh. Il part de New York le 20 mai 1927.
2: Les Américains appelèrent Lindbergh le fou volant lorsqu'il essaya de traverser l'Atlantique sur un tout petit appareil, le Spirit of St. Louis, monoplan à moteur Wright de 220 chevaux. Pas de radio, pas de possibilité de voir devant lui. Complètement enfermé dans la carlingue, Lindbergh n'a que des vues latérales. Il dirige donc l'appareil à l'aide d'un périscope.
0: Lindbergh aura mis 33h30 pour rejoindre l'aéroport de Paris-le-Bourget. Sur les 1700 litres de carburant portés, il en restera seulement 320 à l'arrivée. 1989, année des bouleversements dans le monde. La Chine, elle aussi, est touchée par des manifestations sur la place Tiananmen à Pékin. Le gouvernement de Li Peng proclame la loi martiale le 20 mai 1989.
3: Réfléchissez du fond du cœur. On vous trompe et on trompe aussi le peuple chinois. Des larmes contre la loi martiale. Ils ont choisi la non-violence depuis un mois. Ils tentent maintenant le dialogue avec ceux qui sont venus les réprimer. Vous n'êtes pas l'armée de quelques individus. Vous êtes celle du peuple, compatriotes soldats. Cet ambulancier supplie. Aidez-nous à sauver ceux qui ont repris la grève de la faim. Ces militaires refuseront les boissons qu'on leur offre. Le trouble s'est emparé de ceux qui sont chargés de faire appliquer la loi martiale.
0: L'armée chinoise interviendra le 4 juin, entraînant ce qu'on appelait le massacre de Tiananmen, dont on ne connaît pas précisément le bilan humain. Afin de rétablir la paix, le roi de France, Philippe IV le Bel, et Édouard Ier, roi d'Angleterre, signent le 20 mai 1303 le traité de Paris. Cet accord prévoit la restitution de la Guyane à Édouard Ier, ce dernier devant épouser la sœur de Philippe le Bel, Marguerite. Quant à son fils, le prince de Galles, le futur Édouard II, il doit se marier avec Isabelle, la seule fille de Philippe le Bel. De cette union naîtra Édouard III, qui en 1337 déclenchera la guerre de Cent Ans.
1: Ce jour dans l'histoire.
0: À la page culture, c'est le 20 mai 1908 que naissait le comédien James Stewart. Il commence sa carrière dans les années 30 avant de s'engager en mars 1941 dans l'armée de l'air américaine où il finira général. En parallèle, il mène sa carrière au cinéma où il devient un acteur fétiche pour Alfred Hitchcock. James Stewart disparaît en 1997. Et puis, c'est le 20 mai 1973 que voyait le jour Elsa Lunghini. Elle débute sa carrière dès 1981 au cinéma, mais le grand public la découvre grâce à la chanson extraite de la bande originale du film « La femme de ta vie, t'en vas pas ». Elle reprend son nom complet à partir de 2008. Aujourd'hui, elle privilégie sa carrière de comédienne.

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1: La Chine et la Russie, plus liés que jamais. Xi Jinping a reçu aujourd'hui Vladimir Poutine, l'occasion de signer de gros contrats et d'esquisser un nouveau système politique international. C'est ce que nous verrons juste après les titres. Quelques jours après la visite de Donald Trump à Pékin, Taïwan, peu confiant sur son avenir, son président a pourtant réaffirmé que ce n'étaient pas des puissances étrangères qui décideront de son destin. Le nouveau Premier ministre hongrois en visite en Pologne, premier déplacement à l'étranger pour Péter Magyar pour confirmer la normalisation des relations entre Budapest et ses partenaires européens. L'Europe qui doit continuer à être un modèle et un moteur en matière de transition écologique, c'est ce que rappellent une centaine d'organisations chrétiennes qui craignent un affaiblissement de l'engagement de l'Union européenne en matière environnementale.
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1: Bonsoir. Les relations entre la Russie et la Chine sont inébranlables. C'est ce qui ressort du sommet qui s'est tenu aujourd'hui à Pékin entre Vladimir Poutine et son homologue chinois Xi Jinping. Une rencontre marquée par la signature de nombreux accords dont l'un parle de relations internationales d'un nouveau type. Les détails à Moscou de Jean-Didier Revoy.
3: Vladimir Poutine et Xi Jinping ont en effet signé un document intitulé « Déclaration d'un monde multipolaire et relations internationales d'un type nouveau ». L'occasion pour les deux hommes d'exprimer leur opposition à toute manifestation d'hégémonie en défendant l'autorité des Nations Unies sur la scène internationale. Ils soulignent également que les deux pays se soutiendront stratégiquement dans la défense de leurs intérêts fondamentaux et le président russe d'expliquer encore une fois que la coopération pratiquée par Moscou et Pékin est un modèle pour la construction des relations entre les pays et les peuples. Pour Vladimir Poutine, les relations russo-chinoises ont un rôle stabilisateur au plan international et ne constituent pas un bloc qui serait dirigé contre d'autres pays. Les deux pays entendent simplement développer ce que certains pourraient appeler une gestion mondiale équitable qui permettrait d'échapper au risque de voir, selon leur dire, le monde retomber dans la loi du plus fort alors que l'environnement international connaît des bouleversements profonds. Les deux hommes ont par ailleurs signé plusieurs accords relatifs au transport, à l'éducation, à la culture, à la science ou à l'énergie, mais aucun détail sur le gazoduc Force de Sibérie 2 n'a été communiqué. Jean-Didier Revoy, Moscou pour Radio Vatican.
1: Cette visite de Vladimir Poutine, elle intervient quelques jours après celle la semaine dernière de Donald Trump. Pékin confirme ainsi son rôle incontournable sur la scène internationale et son pouvoir de persuasion. Parmi les dossiers abordés par le président américain, il y a eu celui de Taïwan. Les États-Unis sont le principal fournisseur d'armes de l'île nationaliste, mais la pression chinoise sur la Maison-Blanche est redoutée par le président taïwanais Lai Ching-te. À Taipei, Suzanne Duroy.
4: Depuis la visite de Donald Trump à Pékin, l'onde de choc continue de se propager à Taïwan. La semaine dernière, le président américain a semé le doute sur une vente d'armes américaines de 14 milliards de dollars, un contrat historique. En réaction, le président taïwanais a déclaré ce matin que des forces étrangères ne pouvaient pas décider de l'avenir de l'île. Mais sans le soutien des États-Unis, l'avenir de Taïwan est très incertain. Le président espère renouer la relation avec le président américain et s'accroche surtout au maigre espoir d'un appel téléphonique avec lui. Dans son interview donnée à Fox News, la semaine dernière, Trump suggérait d'appeler la personne qui gouverne Taïwan. Si un tel appel se confirmait, ce serait une première depuis l'ex-présidente taïwanaise Tsai Ing-wen en 2016. Cette seule mise en contact de 10 minutes avait permis de renforcer la confiance des Taïwanais envers les États-Unis. Mais 10 ans plus tard, un tel appel semble incertain tant il risquerait d'irriter Pékin. À Taipei, Suzanne Duroy pour Radio Vatican.
1: Autre dossier qui fut au centre des réunions que le dirigeant chinois a eues avec ses homologues américains et russes, la guerre au Moyen-Orient. Pour l'heure, les négociations sont toujours à l'ordre du jour, ce qui n'empêche pas les déclarations fortes comme celle de l'Iran, qui dit préparer une réponse musclée à toute nouvelle attaque. L'Arabie Saoudite espère de son côté que Téhéran saura saisir l'occasion d'éviter les dangereuses répercussions d'une escalade, selon les termes du ministre saoudien des Affaires étrangères. Autre conflit, celui en Ukraine, avec cette avancée pour Kiev, le premier versement autour de la mi-juin d'une partie du prêt de 90 milliards d'euros de l'Union européenne. Le virement va enfin donc pouvoir se faire grâce à la défaite de Viktor Orban aux législatives hongroises d'avril. Le nouveau chef du gouvernement hongrois a en effet levé le veto de Budapest à cette aide qui doit aller en priorité à la défense ukrainienne. L'ancrage européen de la Hongrie, affirmé d'ailleurs en Pologne pour sa première visite à l'étranger, Péter Magyar Hitler est en effet à Varsovie pour tourner la page de 16 ans de pouvoir de Viktor Orban. Cracovie, Varsovie, Dansk, deux jours en tout de visite pour amorcer une collaboration entre les deux pays. À Varsovie, Adrien Sarlat.
5: C'est le grand retour de la collaboration polono-hongroise au cœur de l'Europe. Le Premier ministre Donald Tusk n'a pas hésité à dessiner un parallèle entre son parcours et celui de son homologue hongrois. Lui a mis fin à la dérive autoritaire et anti-européenne de la Hongrie lors de son élection, comme Donald Tusk l'avait fait pour la Pologne 3 ans auparavant.
6: La victoire historique en Hongrie, ce n'est pas seulement le retour de la Hongrie vers l'Europe. C'est aussi un signe d'espoir que la démocratie, l'état de droit, la probité, la morale politique ne sont pas perdues.
5: Face à lui, Peter Madjar a appelé à la revitalisation du groupe de Visegrad, signant le retour de la Hongrie dans la collaboration européenne. Le Premier ministre en a profité pour inviter leurs homologues tchèques et slovaques à Budapest d'ici juin pour relancer officiellement leurs travaux communs.
7: La Hongrie redevient un partenaire de la Pologne pour le Premier ministre et bien entendu pour la Slovaquie, la Tchéquie dans le cadre de l'alliance de Visegrad pour lui rendre sa vitalité, son éclat et son influence au sein de l'Union européenne. Les cœurs de l'Europe battent en Europe centrale et orientale et nous devons travailler à ce que ce cœur batte aussi fort et longtemps que possible.
5: Alors que la Hongrie s'approvisionne toujours en pétrole et en gaz russe, la Pologne a aussi proposé son aide pour aider Budapest à diversifier ses sources d'énergie et tendre vers une autonomie stratégique vis-à-vis de Moscou. Adrien Sarlat, Varsovie, pour Radio Vatican.
1: Le virus Ebola, la Commission européenne se veut rassurante. Le risque d'infection en Europe est très faible. Rien n'indique la nécessité de prendre des mesures spécifiques. Bruxelles assure par ailleurs mettre tout en œuvre pour aider la RDC. Un pont aérien humanitaire doit être bientôt mis en place pour acheminer des médicaments, des équipements de protection, du matériel de lutte contre les infections et des tentes. Une trêve de 3 jours pour l'élection présidentielle du 31 mai en Colombie. C'est ce que promet la guérilla de l'ELN, l'armée de libération nationale. Le scrutin est d'ailleurs dominé par ce conflit. Les électeurs auront à choisir entre la volonté de poursuivre la négociation défendue par la gauche et la ligne dure proposée par la droite. La Colombie s'invite dans la crise bolivienne. L'ambassadrice colombienne ayant été expulsée par la PAS pour ingérence, le gouvernement bolivien n'a pas apprécié que le président colombien Gustavo Petro ait qualifié d'insurrection populaire la contestation en cours depuis plusieurs semaines qui a conduit notamment au blocage de la capitale. Accélération de la transition énergétique, taxation permanente des super-profits des compagnies pétrolières et gazières. Ce sont quelques-unes des revendications d'une centaine d'organisations chrétiennes issues de 20 pays de l'Union européenne présentées aujourd'hui. Elles reprochent aux institutions européennes d'affaiblir progressivement sa propre législation environnementale au nom de la compétitivité économique. Les signataires pointent du doigt notamment les projets réglementaires dits « omnibus », comme l'explique Anne Doutrio, coordinatrice du mouvement Laudato Si en France.
8: Sur les affaiblissements, il y a les objectifs de réduction des émissions carbone. Il y avait un objectif de 90% de réduction à horizon de 2040. Là, maintenant, on est toujours sur formellement 90%, mais c'est 85% de réduction et 5% qui sont compensés par des crédits carbone à l'international. Donc, on sent qu'on a des choses qui s'affaiblissent et qui se repoussent, en fait, petit à petit. Un autre exemple, c'est l'affaiblissement du devoir de vigilance, où là, on a une réglementation européenne qui permet vraiment d'interpeller les entreprises sur leurs responsabilités, notamment en matière de droits humains sur leurs activités, y compris dans d'autres parties du monde. Ça a été aussi beaucoup remis en question et impacté par les directives Omnibus. Donc on voit qu'on a cette idée de simplification, mais qui en fait nous a affaibli les mesures qui permettent de faire la transition et qui enclenchaient des choses. Et nous, notre inquiétude, c'est de dire si on continue dans cette direction-là, en fait, l'Europe avait un rôle de leader et de vraiment ouvrir la voie sur la transition en montrant l'exemple. Et on a besoin d'avoir des pays qui sont dans cette direction-là au niveau international. Ce sont les conséquences au niveau des droits humains liés à l'affaiblissement du devoir de vigilance. Et c'est tout un tas d'effets en cascade qui sont liés à cet affaiblissement et peut-être aussi ce sentiment que finalement, on ne va pas y aller et que ça ne vaut pas la peine d'y aller, quoi. Et alors qu'on a besoin d'avoir ce moteur et que tout le monde se mobilise et s'engage bien dans le même cap.
1: Des propos recueillis par Augustine Asta. Audience générale ce matin avec la présence du catholicos Aram Ier, le chef de l'église arménienne au Proche-Orient. Léon XIV, avant sa catéchèse, a salué l'engagement personnel de son hôte en faveur de l'écuménisme. Il a également appelé à prier pour la paix au Liban et au Moyen-Orient, encore une fois déchiré par la violence et la guerre, a-t-il déclaré. Les deux hommes s'étaient déjà entretenus en privé lundi. « Voilà, c'est la fin de cette édition. Prochain retour de l'actualité en langue française, ce sera demain matin, 8h30, heure de Rome. D'ici là, à toutes et tous, une excellente soirée.

0: touchés de près ou de loin par le cancer du sein. À 18h30, les grands invités de Bretagne Soir sont deux membres de la section du Pays de Rennes de la Ligue des Droits de l'Homme qui accueille ce week-end le congrès national de l'association. L'occasion de revenir sur ses fondements d'hier et ses combats d'aujourd'hui. Et puis, en fin d'émission, l'escale direction Châteauneuf-du-Fou pour l'une des grandes tablées organisées par le Secours catholique du Finistère pour célébrer ses 80 ans. Mais pour leur place à l'actualité avec le journal régional présenté par Océane Théard. Bonsoir Océane.
1: Bonsoir Julie, bonsoir à toutes et à tous.
0: Au sommaire de l'actualité en Bretagne.
1: C'est désormais officiel, le site Stellantis de Rennes, la Jeannet en Ille-et-Vilaine va bien produire un modèle pour le constructeur chinois Dongfeng. L'annonce a été faite aux salariés aujourd'hui. Attention aux moustiques tigres en Bretagne. 4 communes sont désormais colonisées et 53 sites sont surveillés par l'agence régionale de santé. Et puis Julie, des paillettes et de l'effervescence. Le concours de Miss et Mister Maison de Retraite du Morbihan avait lieu à Saint-Avé cet après-midi avec une thématique Prince et Princesse. Reportage dans les coulisses à suivre. Et la météo, Julie, est-ce qu'on va voir arriver ces températures un peu plus estivales dès demain?
0: Et oui, ça grimpe déjà ce jeudi avec dans le ciel du soleil et très très peu de nuages. La rumeur enflait, mais cela a désormais été officialisé aujourd'hui auprès des 1500 salariés du site de Stellantis de Rennes-la-Jeannet lors d'un comité d'entreprise exceptionnel.
1: Le site breton va donc bien produire un modèle électrique de la marque Voya appartenant au groupe chinois Dongfeng dans le cadre d'un partenariat. Les contours de cette co-entreprise sont flous. On ne connaît ni le volume de production ni les modèles concernés, mais ce partenariat n'est pas une surprise car le site de la Jeannet était loin de fonctionner à plein régime. C'est une très bonne nouvelle pour le site, se réjouit son directeur Guillaume Olivari.
2: Nous le vivons comme une perspective durable pour le site. Cette annonce, elle arrive comme une reconnaissance juste après le lancement réussi du C5 Aircross. Donc pour nous, c'est une excellente nouvelle. Les contours ne sont pas encore complètement définis, les accords pas encore signés ou validés. Et donc, à ce stade, nous ne sommes pas en mesure de connaître même le type de véhicule et le calendrier d'application. Forcément, il y aura une volonté d'aller vite. 2028 paraît un objectif ambitieux. À ce stade, il n'y a pas de communication sur une date précise. Nous conservons bien évidemment la production de l'actuel Citroën C5 Aircross que nous venons de lancer. Donc cette perspective de production supplémentaire, bien sûr, nous enthousiasme. Aujourd'hui, dire que cela nous permettra d'ajouter ou pas des équipes, c'est un peu prématuré. Cela dépendra bien évidemment des silhouettes et de leur succès. Si votre question est de savoir si ces silhouettes vont venir prendre la place des C5 Aircross, la réponse est non.
1: Un enthousiasme partagé par le secrétaire CFDT du site breton, Laurent Valli.
3: On avait besoin d'un véhicule complémentaire parce que comme on l'a déjà dit, à horizon 2028-2029, on est mort. Hein, on n'a pas suffisamment de volume avec le C5 Aircross pour garantir la pérennité du site et des emplois. C'est une bonne nouvelle parce qu'on voit quand même que notre site industriel suscite de l'intérêt pour le groupe chinois Dongfeng. Ensuite, bien sûr, sur ce partenariat, sur cette co-entreprise, écoutez, on n'en connaît pas encore le contour juridique, voir un petit peu quel type de véhicule on va pouvoir produire. Vraisemblablement, on s'oriente sur du premium, du véhicule haut de gamme, et à horizon 2028, c'est ce qu'on laisse supposer. Il y a quand même beaucoup de questions qui restent en suspens. Stellantis donc est à 51% quand Dongfeng à 49%, donc ça veut dire que l'entreprise est pilotée par le groupe Stellantis. Donc ça, c'est important pour nous salariés. Ce qui est important, c'est de verrouiller l'impact sur les contrats de travail, hein, qu'on reste bien sur Stellantis Auto SAS et qu'on soit pas transféré sur un joint venture qui va être créé.
1: Dans un communiqué commun, Rennes Métropole, la région Bretagne et la ville de Chartres de Bretagne se félicitent de cette nouvelle qui, je cite, conforte notre pôle d'excellence industrielle dans un contexte de transformation profonde du secteur automobile en France et en Europe. Fin de citation.
0: Dans le reste de l'actualité, le maire de Brest demande un retrait de Patrick Bruel avant le concert prévu le 11 novembre prochain à la Brest Arena.
1: Dans un communiqué transmis cet après-midi, Stéphane Roudot rappelle dans un premier temps la présomption d'innocence qui, je cite, protège Patrick Bruel et nul ne saurait s'en affranchir, mais ce principe n'a jamais commandé le silence.

0: des consciences et les deals rajoutent. Ce que la loi n'impose pas, la dignité l'exige. Pour rappel, le chanteur Patrick Bruel est visé par 4 enquêtes pour viol en France et une enquête judiciaire en Belgique pour agression sexuelle. Le chanteur, lui, nie les faits.
1: Dans le Finistère, toujours, un homme d'une trentaine d'années a été placé en garde à vue hier.
0: Il est soupçonné d'avoir exhibé une arme dans un bar du centre-ville de Morlaix et en pleine rue, la veille en fin de journée. L'homme en question, totalement incohérent d'après les premiers éléments recueillis, n'a proféré aucune menace et il a quitté ce bar de lui-même quelques instants après. Ressorti libre de garde à vue, il devra répondre de ses faits devant la justice.
1: L'été n'est pas encore là que déjà le moustique-tigre, lui, est arrivé en Bretagne.
0: Actuellement, ce moustique, qui peut être vecteur de maladies comme le chikungunya, la dengue ou Zika, a colonisé 4 communes où il est présent de manière pérenne, à Domagny, Château-Giron et Rennes, en Ille-et-Vilaine, ainsi que la Gacille, dans le Morbihan. Pour l'instant, aucun habitant n'a contracté une maladie, mais l'Agence régionale de santé veille, car les œufs de ce moustique éclosent au printemps. Un plan de surveillance a été lancé dans tout l'Hexagone dès le 1er mai. Béatrice Gauthier-Gral est chargée de la lutte antivectorielle à l'Agence régionale de santé Bretagne.
2: Il ne partira pas. Donc là, l'objectif dans ces communes colonisées, c'est d'essayer d'avoir le moins de moustiques-tigres possible en adoptant des bons gestes, en fait. Le moustique-tigre pond des œufs qui ensuite se développent dans des petits récipients d'eau et deviennent des adultes par la suite. Donc il faut vraiment éliminer les endroits où l'eau peut stagner, ranger les jouets, notamment lorsqu'il va pleuvoir, hein, et changer très régulièrement l'eau des plantes et des fleurs, une fois par semaine, parce qu'il faut à peu près une semaine pour que moustique passe du stade larvaire au stade adulte.
0: Et le pic de présence du moustique-tigre en Bretagne s'étend entre juillet et septembre. 53 sites sont surveillés par l'Agence régionale de santé et les citoyens sont appelés à signaler sa présence aux autorités sanitaires sur le site signalement-moustique.anses.fr.
1: À Saint-Brieuc, une passe d'armes entre le nouveau et l'ancien maire. Hervé Guihard, l'ancien édile battu aux dernières élections municipales, répond à son successeur, Victor Bonneau, qui l'avait accusé quelques jours plus tôt dans la presse de laisser derrière lui des finances dans le rouge.
0: L'ancien maire et ses colistiers expliquent avoir dû composer avec des baisses de recettes inattendues, liées notamment à la baisse de la taxe d'habitation sur les résidences secondaires. La minorité municipale a donc prévu d'expliquer aux habitants comment elle a géré le budget de la ville pendant les 6 dernières années. Lors d'une réunion publique, ce sera le lundi 15 juin dans la salle Robien. Le nouveau maire a quant à lui prévu d'exposer son plan d'action lors de 3 autres réunions publiques.
1: Bientôt 18h19, la suite du journal de Bretagne au soir. Les paillettes ne sont pas réservées à la montée des marches à Cannes. Cet après-midi avait lieu l'élection de Miss et Mister Maison de retraite du Morbihan. C'était au dôme de Saint-Avé.
0: Et pour cette 14e édition, les candidates et candidats étaient plongés dans l'univers des princes et princesses. 15 femmes et un homme étaient en lice pour tenter de décrocher la précieuse couronne. Alix Berthelot s'est glissé dans les coulisses du concours.
3: À quelques minutes de monter sur scène, l'agitation gagne les coulisses.
4: Bah, on peut effacer un peu si vous voulez, si c'est trop rouge.
5: Oui, c'est trop rouge.
4: On va atténuer un petit peu.
3: Ils sont venus de Pontivy, Plescop, Vannes ou Aradon, comme Claudette, installée en fauteuil roulant.
6: J'ai déjà fait, ce sera la deuxième.
3: Pour René, il ne manque plus grand-chose pour être prête.
7: Alors, je suis arrivée au niveau maquillage, mais non, je vais passer à la coiffure.
8: À quoi va ressembler votre tenue ?
7: Rat des champs, déguisé en rat de ville.
3: Derrière les dernières retouches, il y a Marine, coiffeuse professionnelle.
8: Vous sentez que ça change quelque chose quand vous les apprêtez ?
9: Oui, ils se sentent beaucoup mieux. Ils sont fiers d'être là et fiers après de défiler sur la scène.
3: À leurs bras, les candidates auront les jeunes espoirs du rugby club de Vannes.
10: Bah, on doit accompagner les retraités.
8: Vous êtes entraînés ?
5: Pas trop.
10: Bon, on s'est dit qu'on avait passé un bon moment et que c'était aussi un moment où on pouvait partager des choses.
3: Un événement rassembleur porté par Florence De Franceschi, présidente de l'association Avec Nous.
11: Eh ben, c'est extraordinaire, c'est un moment de bonheur. Je dis, c'est 2 heures de bulle de douceur où on est dans un cocon avec de la bienveillance, du lien intergénérationnel. On prépare, on met des paillettes et après, c'est le grand show sur la scène. Ça fait battre les cœurs.
12: Bonjour à toutes et à tous.
3: Chacun leur tour, les candidats défilent ainsi devant le jury et la foule en délire.
12: 88 ans pour Gisèle. Gisèle, Gisèle, Gisèle.
0: Et Julie, on a les noms des gagnants de cette édition de Miss et Mister Maison de Retraite. Alors il s'agit de René Dréau de Pontivy et Mister Maison de Retraite Antoine Burguin de Saint-Avé. Bravo à eux.
1: Ben oui, félicitations. C'était le journal présenté par Océane Théar. Merci beaucoup Océane. Bonne soirée à vous.
0: Bonne soirée à demain.
1: Ça va bien se passer. Ben oui, ça fait du bien d'avoir la joie, même avec voilà, ce type de concours. La météo. Alors, ce soir, le ciel devrait être voilé en Bretagne avec un temps qui devrait a priori rester sec. Demain matin, le retour du soleil et du ciel bleu avec très peu de nuages prévus dans le ciel, à l'exception peut-être de Brest et ses environs où il pourrait être un peu plus présent. Le mercure de début de journée, demain, comptez 16 degrés si vous êtes à Rosronin. 17 degrés sont prévus à Brest et à Lorient. Comptez 18 degrés à Redon.
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1: Ce soir, cap sur le Finistère qui accueille une artiste au projet engagé depuis le second cancer du sein de sa mère en 2025. La photographe Marion Desjours s'est donné la mission de mettre en lumière les portraits de femmes touchées par cette maladie. Et Camille Le Guen, eh bien, c'est votre coup de cœur du jour. Bonsoir à vous Camille.
16: Bonsoir Julie. Tout commence en 2025. La mère de la photographe toulousaine Marion Desjours, Marilyn, se bat contre un deuxième cancer du sein, 15 ans après un premier. Elle décide d'en faire le sujet d'un projet photo. Pour ça, elle sillonne le Finistère, d'où est originaire sa mère, et fait le portrait de femmes qui ont été touchées par un cancer du sein. Dans cette exposition, « Moi, mon sein, ma grenade », elle accorde beaucoup d'importance à raconter ce qu'elle appelle sobrement l'après.
17: On aborde en fait la réalité du traitement du cancer du sein et surtout l'après. Parce que l'après, on n'en parle pas toujours et il y a ce sentiment de solitude qui se retrouve. C'est-à-dire que le traitement s'arrête, l'entourage tourne un peu la page, mais la personne en elle-même est toujours confrontée en fait à ce qu'elle vient de vivre, notamment par la cicatrice, par le souvenir, par la peur de retomber malade. Donc, l'objectif de ce projet-là, c'était d'apporter de la prévention et un peu d'éducation. Donc, par exemple, la notion de guerrière, on essaye un peu de la sortir parce que c'est finalement, on n'a pas le choix et on se retrouve à lutter, mais pour sa survie.
16: Moi, mon sein, ma grenade sera de passage à Guipava du 1er au 26 octobre 2026. Une série de photographies portées par une envie. Permettre à ces femmes de ne plus se définir par l'étiquette de malade et de redevenir elles-mêmes. Pour Marion Desjours, immortaliser ces visages permet de remettre la personnalité des anciennes malades au centre des préoccupations.
17: J'ai réalisé que l'identité était une des choses très très endommagées pendant l'après ou pendant les traitements du cancer du sein. Les personnes souvent ne se reconnaissent pas dans le miroir, ne savent pas exactement qui elles sont, comment elles se perçoivent, il y a une notion de dysmorphie, parce que le corps change tellement vite que ça devient compliqué de se percevoir concrètement dans le miroir. Donc par le biais de la photo, là notamment argentique, on essaye d'apporter en fait une vision, se voir autrement. On demande aux personnes de venir telles qu'elles veulent être représentées et de faire ces photos-là pour aider un peu à se réapproprier son image.
16: Et son travail sur l'intime et la maladie, Marion Desjours va le poursuivre cet été du 7 au 11 juillet. La photographe va poser ses valises à la PAM, en centre-ville de Brest. Elle amènera avec elle son studio photo et son appareil argentique pour faire une nouvelle série de portraits. Cette fois-ci, elle ne se limite plus uniquement aux femmes touchées par cette maladie. Dans ce nouveau projet intitulé « Ners Buez », ce qui signifie « la force de la vie » en breton, Marion Desjours revient une nouvelle fois au cancer du sein. Ici, elle veut représenter les malades, mais aussi leurs proches, dans un projet intime et joyeux.
17: La seule limitation au niveau du public, c'est d'avoir été impacté par le cancer du sein. Mais pour le coup, il n'y a ni de limitation d'âge, parce qu'aujourd'hui, malheureusement, le cancer du sein est diagnostique. On est plutôt sur une trentaine d'années, alors que normalement, on nous propose d'aller à 50 ans pour faire les mammographies préventives. Donc pour le coup, moi, il n'y a pas d'âge. Et donc c'est une personne qui a été concernée. Il n'y a pas de distinction ni sociale, ni de genre. S'il y a des hommes qui ont été concernés, peuvent venir aussi. La seule limitation, c'est d'avoir été impacté par la maladie pour faire ce travail-là ensemble.
16: À l'occasion d'Octobre Rose, ce dernier projet sera exposé pendant 2 semaines au rez-de-chaussée de la PAM à Brest.
1: Et ce projet, c'est donc le coup de cœur ce soir de Camille Le Guen. Merci beaucoup Camille, bonne soirée à vous.
16: Merci Julie, bonne soirée.
1: Et on approche tout doucement des 18h27, un peu de musique avec Grégoire et son titre Vivre. Juste après, nous accueillerons les grands invités de Bretagne Soir, des membres de la Ligue des droits de l'homme de Rennes, la métropole qui accueille ce week-end le congrès national de l'association, presque 100 ans après la dernière fois.

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1: La Ligue des droits de l'homme tiendra son 93e congrès ce week-end au Triangle à Rennes. L'occasion pour nous de s'intéresser aux enjeux de cet événement, mais aussi de se plonger dans l'histoire à Rennes de l'association, ses combats d'hier et d'aujourd'hui. Et pour nous éclairer sur ces sujets, nous avons deux invités aujourd'hui sur RCF. Jérôme Blanchot, bonsoir à vous.
2: Bonsoir, merci de l'invitation.
1: Merci à vous d'avoir accepté et de prendre quelques minutes avec nous. Vous êtes coprésident de la section du Pays de Rennes de la Ligue des droits de l'homme et avec nous également Patricia Bjoska. Bonsoir à vous.
3: Bonsoir Julie.
1: Vous êtes membre du bureau de cette section de la LDH du Pays de Rennes. Est-ce qu'on peut d'abord peut-être commencer avec vous, avec un peu d'histoire? La Ligue des droits de l'homme, elle est née en 1898. Est-ce qu'on peut revenir sur le contexte qui fait naître cette Ligue des droits de l'homme?
3: C'est dans le contexte de la révision du procès d'Alfred Dreyfus, qui a eu lieu à Rennes. Donc, ça a été une période compliquée pour la ville de Rennes, qui n'était pas très impliquée dans l'affaire Dreyfus. Mais il y a eu 7 hommes au départ qui ont lancé la défense, la révision du procès Dreyfus. Donc, ça a débouché sur la création de la Ligue des droits de l'homme. Et la première section à voir le jour, c'est celle de Rennes. Donc, ça a évidemment une importance pour notre section. C'est un élément historique qui nous fonde et qui nous réunit. Et j'ajouterai que le congrès à Rennes n'a pas eu lieu depuis près de 100 ans, c'est-à-dire 1929 à Rennes.
1: Sachant que je crois qu'il y en avait déjà eu un en 1909, c'est ça, Jérôme ?
2: Oui, 1909 puis 1929, donc ça fait près d'un siècle qu'il n'y a pas eu de congrès de la Ligue des droits de l'homme à Rennes. Effectivement, Patricia a très bien rappelé la place historique qu'occupe la révision du procès de Dreyfus au lycée Émile Zola. Effectivement, Rennes avait été choisie parce que c'était une ville de garnison, d'une part, et puis d'autre part parce que c'était une ville provinciale qui avait l'image d'une ville assez tranquille, très catholique, donc très anti-dreyfusarde. Et donc, on s'était dit que c'était le lieu idéal, et en plus, pas très loin de la mer, ce qui limitait un peu le transport d'Alfred Dreyfus depuis son arrivée donc de l'île du Diable. Et après, il y a eu un gros débat sur la salle et sur le lieu où aurait eu lieu ce procès. Et puis, comme il était à la prison militaire, qui correspond en fait aux locaux actuels d'FR3 Bretagne et du TNB, il avait juste ainsi à traverser donc l'avenue Janvier, qui s'appellera l'avenue Janvier, pour aller dans la grande salle du lycée Émile Zola pour le procès. Donc tout ça, ça a été effectivement une organisation réfléchie qui allait vraiment dans le sens des anti-dreyfusards. Et c'est pour ça qu'effectivement l'émergence d'une pensée anti-dreyfusarde sous la houlette de Victor Bache et de Monsieur C a été vraiment un élément très fort qui petit à petit a gagné les milieux ouvriers, les milieux étudiants, etc. et s'est développé et a conduit à la création donc de la Ligue des droits de l'homme, qui est une organisation dont il faut le rappeler qu'elle est fondamentalement politique dans le sens profond du terme, mais apartisane. Voilà, à partir du moment où on a des idées donc, de progrès, de développement, d'internationalisme, d'ouverture aux autres, on peut s'engager donc, dans la vie politique de la Ligue des droits de l'homme, mais j'insiste bien sur le fait que ce soit une organisation politique, mais apartisane. Voilà.
1: au regard de l'histoire que vous venez de nous raconter, finalement, et les fondements de la Ligue des droits de l'homme, après le procès en révision, donc qui a eu lieu en 1899, août-septembre 1899, que devient la section rennaise de la Ligue des droits de l'homme et sur quoi reposent ces combats à ce moment-là, après la création, après le procès en révision? Quelle ampleur finalement prend la Ligue des droits de l'homme et la section rennaise et sur quoi justement se fondent ces combats?
2: C'est une période difficile, hein. C'était la période de l'occupation et puis donc ça a été effectivement une période difficile. Pas mal d'acteurs de la Ligue se sont engagés dans la résistance. Donc c'était une période qui n'a pas été simple. Mais ensuite, effectivement, petit à petit, la Ligue s'est restructurée au sortir de la guerre pour s'engager dans son combat principal, qui était donc la lutte contre le racisme et au départ, évidemment, donc la lutte contre l'antisémitisme. Et ce combat a été repris au sortir de la guerre et s'est élargi à toute forme de racisme. Et c'est pour ça que la Ligue des droits de l'homme s'est largement engagée dans le combat anticolonialisme pour la liberté des peuples. Et ça a été vraiment un grand engagement donc, de la Ligue. Petit à petit aussi, on s'est aperçu de l'influence des religions, de l'influence de l'Église dans la vie sociale, en particulier en Bretagne, hein, qui était extrêmement, extrêmement fort. Et petit à petit, donc, a émergé, en collaboration aussi avec des gens qui étaient porteurs de ces idées, c'est-à-dire les francs-maçons, mais également les protestants qui voulaient retrouver aussi une place dans un milieu qui était très catholique. Ce qui est intéressant, c'est que dans la Ligue, vraiment, il y a eu des acteurs de tous les milieux, sans aucune ségrégation en fonction de son courant de pensée, de son courant religieux, son courant spirituel, etc. Ça veut dire que c'était vraiment un espace d'ouverture. Et donc, c'est vrai que l'idée, c'était que chacun puisse avoir sa place dans la société, quel que soit son niveau social, quelle que soit son origine et quelle que soit également sa croyance ou sa non-croyance. Et donc, cette notion donc, de laïcité d'ouverture a constitué, avec la lutte contre le racisme qui s'était initiée avec l'affaire Dreyfus dans la lutte contre l'antisémitisme, et avec aussi... un engagement en faveur de la liberté, du droit des peuples à disposer d'eux-mêmes, donc de la décolonisation qui a été quand même le grand sujet donc de l'après-guerre, a fait partie donc des engagements forts de la Ligue des droits de l'homme. Aujourd'hui, le combat pour une laïcité d'ouverture, pour une laïcité de tolérance reste, comme le combat contre le racisme et l'antisémitisme, extrêmement d'actualité et fait partie de nos engagements actuels. Voilà.
1: Et comment fonctionne très concrètement aujourd'hui la section de Rennes de la Ligue des droits de l'homme? Comment vous travaillez? Comment vous saisissez de certains sujets peut-être qui ont un écho local? Comment ça fonctionne très, très concrètement la vie aujourd'hui au sein de la section du pays de Rennes de la Ligue des droits de l'homme?
3: Nous sommes 110 membres à Rennes. Nous nous réunissons une fois par mois en présentiel et nous travaillons par des groupes de travail. Alors, c'est des groupes de travail sur l'histoire, c'est des groupes de travail sur la montée de l'extrême droite, c'est des groupes de travail sur toutes les discriminations, sur les discriminations contre les femmes, contre les étrangers, contre les différences physiques. Nous travaillons aussi beaucoup avec des associations qui ont les mêmes aspirations, donc nous nous retrouvons. Et puis nous faisons aussi des permanences dans les centres sociaux, celui de Villejean, celui de Carrefour 18, et puis un nouveau à la Maison des Migrations au Champ-Manceau, où nous avons voulu que ce soit le soir pour permettre aux personnes de nous contacter après leur travail. Nous travaillons beaucoup avec les étrangers pour leurs droits, pour les aider dans leur inscription. Nous bataillons, nous aussi, avec... Internet, parce que tout est dématérialisé et que c'est compliqué pour eux, mais ça reste compliqué pour nous aussi. Donc voilà, ce sont les grandes orientations. Et puis nous choisissons aussi un thème à chaque fois, donc où nous approfondissons entre nous. Parmi tous les thèmes que je viens de citer, il y a aussi Orlib, qui est l'organisation qui veille au respect et à la liberté lors des manifestations, une organisation qui émane de nous et qui veille à ce que les manifestations et les contrôles soient respectueux des règles de droit.
1: Jérôme Blanchot, je le disais en début de cet entretien, Rennes va donc accueillir ce congrès national de la Ligue des Troisièmes, le 93e. C'est la section de Rennes qui a candidaté pour accueillir cet événement. C'est le mouvement au niveau national qui vous a sollicité pour, en cette année des 120 ans que a eu lieu la réhabilitation du capitaine Dreyfus. Est-ce qu'il y a un lien? Comment s'est fait la chose finalement?
2: On s'était dit que au bout d'un siècle, il était temps qu'on s'engage. C'est vrai que aujourd'hui, la section a une belle dynamique avec l'arrivée donc de personnes jeunes qui veulent militer. La Ligue des droits de l'homme est aussi à un tournant un petit peu d'une association qui a une longue histoire et qui doit s'adapter aux combats et aux outils des temps de cette époque moderne. On ne vous cache pas non plus qu'effectivement, la montée des lumières sombres et de certaines idées de régression démocratique, de régression sociale, d'abolition de l'état de droit nous pose problème, et on souhaitait vraiment marquer le pas et montrer que dans une ville qui a une dynamique sociale, une dynamique associative, une dynamique culturelle comme Rennes, on se voulait être au premier rang donc des acteurs dans le combat contre ces formes de régression ou ces lumières sombres, pour plagier le livre d'Arnaud Miranda dont on parle beaucoup, qui parle de la montée des forces d'extrême droite aux États-Unis et dont les mécanismes se retrouvent un petit peu en France. Donc l'idée, c'était ça, c'était de marquer le pas, et je suis extrêmement content que sans dévoiler tous les événements donc de ce congrès, mais que l'accueil de la section soit formalisé, soit lu par la plus jeune ligueuse de la section qui a 20 ans, qui s'est engagée avec nous et dont la parole est juste et exacte, et ça montre un petit peu quel est l'avenir de la Ligue dans le paysage démocratique aujourd'hui. Donc oui, pour nous, c'était important. Le deuxième aspect important, c'est effectivement rappeler l'histoire, parce que comme l'a rappelé André Hélard, donc André Hélard, je parlais de la plus jeune ligueuse de la section, elle s'appelle Juliette, le plus âgé aujourd'hui, c'est André, qui vient d'éditer un bouquin aux presses universitaires de Rennes qu'il a présenté la semaine dernière. C'était un énième livre sur l'affaire Dreyfus, qui s'appelle « Guide René de l'affaire Dreyfus ». J'invite vraiment les auditrices et les auditeurs à se plonger dans ce livre qui est absolument passionnant, qui est sur ma table de chevet, qui retrace un peu l'implication donc de la ville dans l'affaire Dreyfus, et montrer comment effectivement des idées de progrès peuvent émerger alors même qu'on est dans une situation où de monter des lumières sombres et du racisme, de la recherche de boucs émissaires sur une situation sociale qui est difficile. Donc pour nous, de rappeler l'histoire, c'est un élément important. À ce titre, on a un café-débat en marge du congrès qui aura lieu le vendredi soir au café Dada, qui s'appelle le balancier de l'histoire, et pour montrer comment, à travers les siècles, à travers les âges, cette question donc d'oscillation permanente entre nationalisme et universalisme, entre idées de progrès et idées de régression démocratique, entre guerre et paix, s'est reproduite, et comment on peut, nous, aujourd'hui, tirer les conclusions donc de l'affaire Dreyfus, qui était, comme l'a rappelé André, hein, qui n'était pas une erreur judiciaire, hein, c'était pas une erreur qu'il a fallu réparer. Ça a été quelque chose de construit pour alimenter le racisme antisémite de l'époque autour de la personne, de l'identité du capitaine Dreyfus, qui était vraiment le bouc émissaire de cette affaire. Donc, ce n'était pas une erreur judiciaire, c'était vraiment une construction de la part de l'État et des forces militaires. Et ce qu'on appelle, ce qui est développé aujourd'hui sous la forme de fake news, qui peuvent avoir une très grande échelle, la première très grande fake news de l'histoire de notre démocratie, c'est quand même l'affaire Dreyfus, quoi. Voilà.
1: Et André Hélard, dont vous parlez, était justement notre invité mercredi dernier. Je renvoie à l'entretien qu'il nous a accordé autour de cet ouvrage dont vous nous parliez. Comment la section rennaise va-t-elle s'impliquer? Vous parliez du café de ce vendredi, mais il y a, je crois, aussi l'Agora du Blône qui est prévu cette fois-ci samedi sur la Rambla à Rennes. C'est bien ça? Ça, c'est une proposition de la section rennaise?
2: Donc effectivement, l'intérêt de l'organisation donc de ce congrès, c'est que les sections disposent d'une certaine liberté dans les événements, je dirais, périphériques. Ils sont effectivement périphériques, mais pas du tout annexes. Ça veut dire que quand on a fait le choix de faire ce congrès au Triangle, on l'a fait parce que cela donnait un sens. Effectivement, la défense des droits sociaux fait partie des actions majeures de la Ligue des droits de l'homme. Et pour nous, ça avait du sens dans le faire dans un quartier prioritaire de la ville comme l'est le Blône. Et là, ça a été deux énormes surprises pour nous. Jean-Charles Elquin, qui est coprésident avec moi, habite le quartier du Blône, donc savait ça déjà, mais moi, j'habite dans un quartier un petit peu plus bobo ou bourgeois donc de la ville, et donc je fréquentais moins le Blône. Il y a eu deux révélations. D'abord, l'énorme travail qui est construit par la ville et l'association en direction des habitants et des habitantes du quartier. Ça, c'est absolument fantastique, tout ce qui se développe et tout ce qui se crée. Et puis, deuxièmement, la qualité de l'accueil que l'on a reçu dans ce quartier. Pour vous donner un exemple, la personne qui va faire du lien pendant les tables rondes et puis pendant le congrès s'appelle ABD. C'est un animateur social du quartier, mais en même temps un rappeur qui est connu dans tout le quartier. Quand on lui a dit ça, il nous a regardé avec des yeux ronds en disant « Mais quelle fierté on a pour nous d'accueillir la Ligue des droits de l'homme dans notre quartier du Blône. » Vous voyez, donc pour nous, ça a vraiment beaucoup de sens que ce congrès ait lieu là, et donc effectivement en marge il y aura une agora avec un certain nombre d'associations qui seront présentes.
3: C'est une grande fierté, comme disait Jérôme, c'est une fierté dans le quartier. Je m'en suis rendu compte, si jamais j'avais eu le moindre doute. Samedi dernier, j'ai tracté sur le marché du Blône pour annoncer justement l'agora de quartier comme un événement festif qui était ouvert à tout le monde. Et à tous les quartiers, pas seulement au Blône. Et à chaque fois, les gens se sont arrêtés, ont pris le tract, ont discuté avec moi. Ah oui, on est fiers, c'est important. Oui, on viendra. Et puis, comme disait Jérôme, on a parlé des actions des associations sur le Blône, mais sur d'autres quartiers aussi, et qui sont constituées par les habitants qui sont engagés, qui participent, qui suscitent des créations, des événements. Et c'est un petit peu tout ça qu'on a voulu avec l'Agora du Blône. Donc, il y a bien sûr les associations qui sont présentes et qui pourront rencontrer les visiteurs. Après ça, on a trois tables rondes. Donc, on a une table ronde sur le droit des femmes et des filles dans les quartiers. Une table ronde sur manger est un droit. Et une table ronde sur les problèmes de drogue au sein du quartier, mais sous un angle un peu particulier, c'est-à-dire sous l'angle, avec l'aide de Front de Mer, de sauver et de sauvegarder et de protéger les enfants et les jeunes pour les empêcher de basculer comme main-d'œuvre du narcotrafic. Donc ce sera ça l'aspect. Et puis après, Nous accueillerons l'arrivée d'Étonnant Voyage. C'est un ensemble d'associations qui a l'habitude de marcher tous les ans pour soutenir les gens discriminés sous toutes leurs formes, physiques, matérielles, origines. Et ils marchent habituellement entre Rennes et Saint-Malo. Exceptionnellement cette année, ils font exactement l'inverse. Ils marchent pendant 3 jours entre Saint-Malo et Rennes. Et ils arriveront en fin d'après-midi au Triangle. Ça représente à peu près 300 marcheurs. Et ils seront accueillis par notre présidente, Nathalie Théot, qui aura le plaisir de les accueillir et d'échanger quelques mots avec eux. Après cela, nous aurons un moment convivial avec donc les participants et d'Étonnant Voyage et des gens qui ont participé à cette agora. Le temps pour une chorale de 200 personnes de faire la balance, comme on dit dans le métier, et de préparer donc un concert avec 200 chanteurs et 15 musiciens. Et nous terminerons la soirée comme cela.
1: Eh bien, on va rester sur ces mots. Merci à tous les deux pour ces quelques minutes passées en temps ensemble autour de l'histoire de la section rennaise de la Ligue des droits de l'homme et de son congrès donc national, le 93e, qui se déroule ce week-end à Rennes. Merci à tous les deux.
3: Merci
2: de votre accueil.

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0: C'était Alan Stivell, son titre Délivrance.
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0: Pour ses 80 ans, le Secours catholique Caritas France réunit ses bénévoles, ses partenaires et bien sûr des personnes accueillies lors de journées festives. Ce sont les grandes tablées le midi selon les lieux. Chacun et chacune apporte son repas pour patienter jusqu'aux ateliers et au goûter de l'après-midi. Avant-hier, lundi, eh bien, le rendez-vous était donné à Châteauneuf-du-Fou dans le Finistère. Un reportage de Christophe Pluchon.
2: C'est pique-nique partagé.
3: Chaque dizaine, en fait, le Secours catholique organise une grande fête. Donc, je m'appelle Erwan Guéguin, je suis animateur du Secours catholique. Il y a eu le 60e qui était à Concarneau, le 70e qui était régional Bretagne à Pontivy. Et cette année, donc, pour le 80e, les délégations ont en fait la latitude en fait, d'organiser comme elles le souhaitent, en sachant qu'au niveau national, on se place entre le 15 et le 30 mai.
4: Autour d'une table, on partage bien plus que la nourriture. On partage des histoires, des sourires, des fragilités, des espérances.
2: Ben, je peux vous proposer de rencontrer Bernadette, qui organise et s'occupe en fait du voyage Espérance en Finistère.
5: On emmène des bénévoles et des personnes accueillies dans les différentes antennes du Secours catholique. Et on est parti 6 jours à la cité Saint-Pierre à Lourdes.
6: Valérie, vous y êtes allée, vous ?
7: Bah, ce voyage d'espérance m'a emmené beaucoup. J'ai plus mal à mon dos. J'ai beaucoup de choses qui sont venues et je suis contente. On avait écrit tout ce qu'on voulait faire et tout ce qu'on voulait qu'il se réalise. Et la plupart des choses que j'avais écrites, c'est réalisé. Et je suis très contente de ce voyage que je rêvais de faire depuis longtemps.
6: Qu'est-ce que vous aviez écrit autrement ?
7: J'avais écrit d'avoir confiance en moi, d'arriver avec les groupes, que dans ma famille, ça va de mieux en mieux, et que j'arrive à aller faire du bénévolat ou autre.
5: La vie de groupe a été très très importante à Lourdes et on l'a ressenti ce matin, le plaisir de se retrouver, c'est vraiment chouette.
8: On sait que pouvoir accueillir des personnes sur un café comme vous le faites ici à Châteauneuf, accolé au panier solidaire, de pouvoir travailler avec vous sur des animations spécifiques.
9: Tuckle Brabant, maire de Châteauneuf-du-Fou. Il y a des ateliers qui sont proposés par le Secours catholique qui ne sont pas par d'autres associations. D'autres associations proposent des ateliers que ne propose pas le Secours catholique. Donc c'est vraiment cette complémentarité qui est importante et elle repose sur l'investissement d'un grand nombre de bénévoles. Et en fait, cette interconnaissance, elle permet aussi aux bénévoles de pouvoir évoquer des situations avec les responsables du CCAS qui vont pouvoir orienter les habitants vers d'autres structures. Donc c'est aussi cette connaissance fine du territoire de la part des bénévoles qui permet aux habitants de pouvoir aller à la rencontre d'un service qui serait en mesure de les accompagner quoi, sur une difficulté rencontrée.
10: Ça nous permet aussi de proposer une balade à nos résidents, de leur faire participer aussi à des actions comme ça.
11: On est les pattes de Plonévé du Fou.
12: Et vous, Mme Le Boulge ?
11: Ça vous fait plaisir de revenir à Châteauneuf aujourd'hui ?
13: Ben oui, ouais. Quand on connaît les personnes,
11: mais c'est ça.
13: Qu'on a connues déjà longtemps. Enfin.
11: Trop bien.
4: Dans une société où beaucoup de personnes vivent l'isolement, la précarité ou parfois le sentiment de ne plus compter, nous voulons redire quelque chose de sain, mais d'essentiel. Chacun est attendu. Chacun est important. Chacun a sa place à table.
14: Je m'appelle Lysiane. Je fais partie du Secours catholique depuis 4 ans maintenant. Je suis bénévole. En fait, j'avais été aidée par le Secours à un moment donné dans ma vie parce que j'avais rencontré beaucoup de difficultés financières. Ils ont été présents, ils nous ont tendu la main et du coup, il me semble normal, on va dire, que je sache aussi tendre ma main vers ceux qui ont le plus besoin et qui sont en demande d'aide à tout niveau. Donc moi, je fais un peu le café solidaire et puis je fais les aides financières également.
6: Il y a de plus en plus de personnes aidées.
14: Oui, beaucoup de situations financières où les personnes ont du mal à joindre les deux bouts, qui ont besoin d'accompagnement, d'avoir... Ici, dans la commune, on a beaucoup aussi des personnes isolées. Donc, c'est vrai que tout ce qui est partage et puis on fait aussi les soutiens pour la langue française parce qu'on a quand même aussi des étrangers qui sont présents et qui ont également des difficultés entre autres pour l'insertion. Donc on a un groupe qui s'occupe de ça également pour les accompagner au mieux et puis les aider dans les démarches administratives ou dans d'autres domaines si elles ont besoin.
4: Et dans le fond, ces tablés disent quelque chose de très profond de notre mission au Secours catholique et de la mission de l'Église. Aller à la rencontre de chacun, faire vivre la fraternité concrètement et rappeler que la dignité de toute personne est inestimable.
0: Et voilà ce reportage de Christophe Pluchon à Châteauneuf-du-Fou lors d'une des grandes tablées pour les 80 ans du Secours catholique. Avant de refermer l'émission, un dernier coup d'œil sur la météo, comme chaque jour, avec demain Météo France qui nous annonce le retour du soleil et du ciel bleu, avec très peu de nuages dans le ciel, à l'exception peut-être de Brest et ses environs. Il pourrait être plus présent, ces nuages, du côté du Mercure demain matin. 16 degrés en moyenne prévus à Ostronin, 17 degrés à Lorient, tout comme à Brest. Comptez 18 degrés si vous êtes à Redon. Dans l'après-midi, un temps ensoleillé et sec avec une alternance de petits passages nuageux et surtout de très belles éclaircies, vous l'avez compris. Avec l'après-midi, le mercure qui va grimper, 23 degrés prévus à Quimper, 24 à Lannion, 25 degrés pour Vannes, 25 degrés également du côté de Rennes. Bretagne Soir, c'est fini pour aujourd'hui, mais nous serons bien évidemment de retour dès demain, à partir de 18h10, je remercie d'ailleurs tous les journalistes des rédactions RCF de Bretagne qui ont préparé cette émission. Dans quelques secondes, c'est la suite de vos programmes près de chez vous en Bretagne. Il me reste bien à vous souhaiter une excellente soirée à l'écoute d'RCF. On se retrouve, si vous le voulez bien, dès demain.
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18: Bienvenue dans Fréquence Trad. Cette semaine, je vous propose un voyage tout en douceur. Contrairement à l'habitude, beaucoup d'instrumentaux. Et on commence tout de suite avec Aymeric Tron, extrait de son EP Lune Rouge. Voici le titre « Cécile ».

Je vous ai promis un peu de voyage, alors partons du côté de la Galice avec la formation Lulavai et le titre Menina da Au.

Il y a des moments où l'on a besoin de douceur. Alors aujourd'hui, pause douceur, on retrouve le duo Tang Coup Droit. Le morceau qu'il nous propose s'appelle La Sourde.

0: L'émission Fréquence Trad d'aujourd'hui vous propose un temps calme et du dépaysement. Retrouvons Guillaume Lopez avec un extrait de son dernier album Canto con Vos et le titre Canción de las simples cosas, la chanson des choses simples. Et parfois, on en a besoin de ces choses toutes simples.
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La formation bretonne Moher nous a proposé il y a quelque temps son album When Horses Fly. Voici plein de douceur le titre Mélodie à Marie.

L'homéostasie est notre capacité à conserver notre équilibre en dépit des contraintes qui nous sont extérieures. Homéostasie, c'est également un titre que nous propose Rémi Geffroy. Revenons donc au parquet de Bâle, mais aux danses qui restent pleines de douceur. Voici donc une mazurka.

J'espère que vous avez passé un agréable moment à l'écoute de cette émission Fréquence Trad. On se quitte dans les nuages en compagnie de Gérard Mémon qui nous propose le titre Stratus. Je vous souhaite une excellente semaine. N'oubliez pas la réécoute de l'émission si vous avez envie de réentendre quelques titres ou d'en savoir un peu plus. Et je vous dis à très bientôt pour d'autres aventures musicales.

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0: Bonjour à tout le monde, et ben, benes de verterweane. Et vous encore dire comme d'habitude, il y a encore du bien au monde l'année autour du chouet. Et ben, j'allons ouir Colette. Colette, bonjour.
1: Bonjour.
0: La va-t-il?
1: Ça va.
0: Oui. Et ben, dès que tu vas nous causer un nez.
1: Et ben, je vais vous causer de mes touets poules.
0: De tes touets poules. Et j'ai oublié de te dire, je voulais vous nommer tout comme qui Colette Jeddar.
1: Ah. Colette Jeddar.
0: Bon. Eh ben, après Colette, il y aura Léon Arzo qui nous causera des cailles, Anne.
2: De la confession des Cognao.
0: Ouh, bah, dis donc. Et puis, pour abouter, j'arrange Jean Durain.
3: Eh ben, bonjour, Marthe M.
0: Bonjour.
3: J'ai dit piézi de Terterterwe.
0: Ah, ben, ouais. Et moi, donc, si je suis bénis.
3: Ouais, ben, on va causer des premières fuyères du Biautan.
0: Oh. Bon.
3: Avec Chuck Espic de Tex.
0: Chuck Espic? Ben, j'en ai toujours avoir des belles fuyères, là, va faire du bain. Bon, eh ben, j'en ai commencé par une belle fuyère, Cor. Ben, si tu veuilles, Colette et ta taille, de causer tes trois poules.
1: Nos trois poules. Dans notre ménagerie, j'avons trois poules. Il y a deux rousses. Elles ne sont pas jumelles, mais elles se ressemblent comme deux gouttes de yaourt. La troisième est une poule galloise, qui a une mine faraude, aux ses piums d'oreilles jaunes et grises. Elle a des jolis petits points sur le cœur, des rayures sur les piums du dos et des oreillons bien de chaque côté de la tête et la marque de son urine. Avant, j'avais Isa Vinco, d'orine galloise lui aussi, un vrai biauco. Aux des piums bigoriolés et berlusantes qui sert d'ercer comme un rouet. Et ventier ben pour elle là que je l'avais nommé Clovis. Ah, t'es lui le chef de la ménagerie. T'es le gardou de l'équipe. Il faisait le galin au yann, pis au laout. Il huchait des Cocorico tous les matins à la pique du jour. Mais c'est nous, les Vaisins, ils n'étaient pas gênés par la chanterie, là. Ils étaient même ben aise de Louis. T'es quand même un monsieur. Le monde se miraille dans lui et voulait toujours lui tirer le portrait. Mais un matin, quand il sortit de son rentio, il se magna court dans la cendre de vers l'auté et le vlachait à bas. Et il mourit devant nous dans la cendre. Rien à faire pour le ramener. Bien où l'y pabustronnait la poitrine, l'y souffiait dans le picot, il ne revint pas à lui. Il a eu ses bains un arrêt du tueur tout d'un coup. À ce qui paraît, les poules peuvent choc-faille et de prince d'un matcheur. Des payes, plus de co, et plus de petits poulia ou avenis non plus. Du moment, notre ouais poule ponne tous les jours. Faut dire que dans notre pays gallo, les poules ne pondent pas aux ponnes. Je vais pas faire la scientouse, mais v'là un mot qui sort du mot latin ponere, qui va lui dire poser. Poser son nœud. Oppose l'ouzeu. Au change d'André, choc-faille dans le nid, amarré dans le pouloyer, d'out-faille dans une chute sous une broussée de caude, les joussis et su un lait de faille sous la galerie. Mais j'arrivons toujours à terrouer l'André, parce qu'après avoir ponu, on se met à quédocher. On sont défermés de l'ourantio tous les matins. au poste l'où journée à picocher dans l'herbe, à grabaler dans la terre au pied des arbres. Prennent des jabotailles, aux tous les déchiers dans le creux à compost, des pampes, des fruits haïchés et vermelous, des bouts de gras. Paul Dré quand même d'aller dans le courtis du gerdrinier, camagne un entourage en grillage. Au songe tout toué à venir dans la matinée donner des coups de picot dans le husset de la cuisine pour avail l'ougenau. Et Tachi qui picoterait le plus vite. Là, au son en rivalité. La pucherue et même choc-faille mal endurante aux out. Il y en a une qui s'ajoubille pour être chierie, mais les out se sauvent quand on s'aperche trop près d'elle. Le Jimantou et écrivez-vous Alain Raymond, qu'a compté ses souvenances quand il était Kenya ou en Bretagne, avait ben à jeter les poules dans sa rue. Dans son livre « Chaque jour est un adieu », il décrit « l'oumanaïche tranquille, l'ou petites occupations dans l'herbe et dans la terre, l'ou trafic de picots et de pâtes, l'ou petit bruit de gosier, l'ou manière de tior à maïtier l'ou chape, de lever la tête dans le soulet, de s'aiger les piums, de s'égoyer dans les andrés poussiéroux. T'as le plaisir de lire là, et pour m'aider de le tourner en galop. À ce qui paraît, à ce tour, il y a des robots chiens pour aider les éleveaux à garder l'oupoule. Il y en a un qui a cheminé dans les centres, là ou tant là, à l'hôté de l'agriculture à Paris. Va ici sa faiserie. Le sire, I Doggy, et le nom que l'inventou lui a donné, fait le tour du tiou pour que toutes les poules se ramasseraient dans l'oukajibi. Parce que des fois, il y en a choqu'un qui restreignent bien de haut. I Doggy l'éveille. Il est poste, dica au poulailler. Et là, il avise l'éleveau, sur son brin d'eau de pouchette, qu'il a bien fait son ouvrage. Depuis, il patrouille toute la netteille. Il reconnaît les bêtes qui viendraient bien chabousser les poules. Quand il va y un renard, une fouine ou un autre chassou pour l'aigne du poulailler, il lui fait peur en causant comme un homme ou en faisant des belluettes luséantes. V'là qui va ventier ben à aider les éleveaux de poules en plein air. Nous autres, je n'allons pas avoir à faire du robot là. Nos toits poules se ramassent toutes saoules à la brune de l'année. Quand j'allons tuer sur yaï, au son tout toit à joue, chatchen à sa pièce. Je nous souhaitons une bonne netteille, en songeant encore que pour les fêtes de Pâques cette année, j'avais encore eu des œufs bien jaunes et bien goûtus. L'albou. Oui, il était temps, là.
4: Pas tousser pendant les applaudissements.
1: Mince.
4: Allez-y, refais des applaudissements.
0: Merci, Colette. Oh, j'étais bien aimé, moi, tes trois poules, là. Mais, et des poules bien éduquées, toi, là.
1: Ah, oui, sûrement,
0: oh.
1: Oui.
0: Oh, oui. C'est de la belle poule.
1: C'est de la belle poule.
0: Eh ben, à ce tour, Jeannoui, un petit chanté sur la canne de Jeanne que va nous faire écouter Brassens.
5: La

0: Eh bien, c'était Brassens qui nous chantait la canne de Jeanne. Et puis, eh ben, à cette heure, Jeannon partit à confesse, Catéléon, allez, tataille.
1: Père, à partir de Nestouer, je regarde de Jeanne Gringoire, je corpore un parché sur la confession des Cognaux. Tout le temps, au mois de mai ou juin, est le moment des communions. La première communion se fait de vers 8 ans, on a dreux à l'hostie pour la première fée. Mais avant de là, il faut aller se confesser au prêtre, réciter le « Je confesse à Dieu », l'acte de contrition, liconter tout ce que j'avais fait de moi dans la darène passée ou de payer la darène fée. Mais pour moi, quand j'étais jeune, de plutôt une corvée. On faisait une affilongée, de choc fait, j'avais un bien au stabuteux pour te rouer des pêches pour la feur. Là, t'es pas facile. On te quasiment toujours la même, de ne fait sur l'autre. Je mentis, je désobéis, je ne pas être boudette aux mes amants, je vole. Oh, pas de kéfer un pécheux, ni sans confesseux. Mais il arrive qu'on peut notre choc caramel à peu pas dans le piacard de la cuisine, sans demander un moment, de yin, on en parle d'œil, puis treille, le patché fondeux comme neige au souris. Quand maman pose la tchotion, chic apprend les gonaou, n'est-ce jamais au champ, ou te le dorin de la bande qui n'avait pas corps à ceux d'affront pour s'enchuit. Alors ça faisait deux pêcheux, je voleux, je mentis. Mon frère, lui, il te hardiment atteigne sur le chocolat. Ma sœur, te plutôt de cheru de pruniaou. Alors, ma mère les ramassa dans une boîte qui ressemblait à un coffre de pirate, que j'avais un œil pour un nouet qui cleveux au cadenas doré. Mais le jour que vous le faire ces litchers de pruniaou, ben quand on décleve la boîte, il t'a tout moisi, tout perdu. Pour en revenir au pêcheux, j'en invente un choquant de pu pour faire du nombre, que la liste aurait été plus conséquente. Autrement de là, le tueur ventier toroué de la nette tranche de ne pas avoir fauteux. Paix des faits que je n'arrête encore feu d'out en nous en allant. Alors, tchoc fait, je rajoute un petit honteux quand même, je dis des gros mots. Oh, pas jamais des jurons, parce que c'est nous, n'y avait pas le dreux de mal causeux. Si nos parents nous arrêtent, oui, on a reçu une couémée qu'on a regardé souvenance pour le restant de nos joues. Mais ventier que tchoc fait, on sortait des dégrineries qu'on a repas d'aouer dans le bain d'un cognac. Ben des faits, on ne savait pas trop ce que de là voulait dire. On ne faisait que répéter ce qu'on voyait dans les ouvriers qui venaient besogneux. On ne songe pas à ma, bien sûr. Alors, Véla, était quand même habillement d'aller contre toutes les faillies bêtises que j'avais un feu ou pas. Mais je me rappelle que quand notre pénitence te finit, souvent, un pater de zavé, que je te renouin, c'est nous, je t'insoulège. Dans le temps-là, les cognaux ne faisaient pas de gros pêcheux, que des petits pêcheux, alors qu'à ce tour-ci, les gamins sans tos sans rien, s'en vont à l'école ou des coutiaux dans l'oupochette. À force de que d'en cause dans la boîte à goules, là devient une piatesse courante. Dans le seul monde qu'on est rendu tout comme de tout comme. L'histoire que je vais vous conter à ce tour-ci est arrivée à Fifine, une femme de par ses nous. De là se passit les jours de la semaine sainte avant Pâques. Fifine décidit d'aller faire ses Pâques. Clopin clopant haut son bâton au chemineux de vers l'église. Au croisi, Chino qui lui demandit « Vavez l'air net de s'idée, Fifine, au yuk valet de même. » Ben, qu'olie dit, je m'en vais faire mes Pâques aux missionnaires. Li qu'a fait la retraite de communion à nos garçons l'année passée. Oh, que lui dit Chino, lui qui vient de chez les Chinois. Il doit en donner des drôles de pénitence qu'on ne connaît point par ses nous. Mais à votre place, je n'irai point. De là me ferait trop peur. Vers mais là, Ils a eu son catéchisme, le chino. Parce que Fifine, yel, t'es une bonne chrétienne qui ne manque jamais sa messe ni de faire ses Pâques. Te t'es donc grand bedac, Olydie. Tu ferais mieux d'être moins mauvais et d'aller petit plus souvent à l'église, en pièce de batte de la hanne de noter dans l'out à je te déboler. Fifine se rendit dit qu'à l'église. N'y avait choc couave dans les bancs à tant de tour. Au vie, et pieux qui dépassin au bas du ridia ou du confessionnat, qu'était le petit pelot qui te a se confesseux. Il te sut le point de sortie, mais sur sa liste, il est resté un peu cheux qui n'avait pas donné. Et il t'en en peine comment faire. Il se ravisit, prend d'un regret, et d'un air honteux, il dit au prêtre, « Mon père, je fais de calipettes. Est-il un peu cheux ?»« Une calipette? Qu'est-ce que cela, mon enfant ?» dit le prêtre, la tête penchée de vers le cognao, à travers les croisillons de sa trappe. « Une calipette, mon père? Ben, c'est un tchou par-dessus tête, qu'est ?»« Une manière d'envoyer l'erreur par-dessus la tête. » Venez donc au mai, si vous ne me comprenez pas, je vais vous faire verre. Les vessies, tous deux, partis dans la nef, maintiennent une fête siotte, pelot, filatchu le but au-devant des couifs et baoubi. Bah, que lui dit le prêtre, ce n'est pas bien grave, en lui donnant son sac et en le signant pour lui donner l'absolution. Le prêtre s'apprêtit à s'en retourner dans le confessionnat, mais en tournant la tête, il apercevit Fifine qu'empoigne son bâton en tremblant du mec des fesses, prêt à s'en aller comme si le feu a repris dans son cotillon. Il y dit tout surprend sa mine à peurie. « Ne partez pas, madame, sans être confessée, ce ne sera pas long. C'est bientôt votre tour. »« Ah, nouna, nouna, de la briche !» que lui dit Fifine. « Je reviendrai un autre jour. Je ne veux point que vous me donniez comme un pelot une pénitence chinoise. Je ne sarin pas la feur. Epé, n'est plus de mon âge de m'envoyer en l'air de même. Est-il histoire ille qu'a perdu la boutique? On se tit quand on ne se pas. V'là le bout.
0: Ah, oh, la pauvre Fifine. Eh bien, j'allons oui à ce tour les bêtises de Samine Paturel. V'là.

0: Eh ben, il y en a comme là qui font des bêtises, à commencer par Moï. Parce que j'ai la musique, moi j'avais écouté de la musique, et puis Maurice, je t'ai coupé la sublette, tu voulais dire quelque chose après la confesse de Léon.
1: Nous, la confesse qu'on allait et tout, hein, qu'on se mettait sur des chaises, et puis chaque coup qu'il y en avait un qui était passé, on avançait, ça passait le temps. Quoi. Et mais à la fin de la confesse, le recteur, il demandait à Tourjou, y a-t-il eu des pensées impures? Alors j'attendais un petit avant de répondre, des fois pour voir s'il y avait des précisions, mais le recteur devait pas trop connaître les pensées impures, alors... Et dire à la fin, je disais, ah non, il n'y a pas, il y a raison.
0: Et puis il s'en retourna au lac, autant. Eh ben c'est bien. Ben, comme était comme les bêtises à Samine Paturel, que j'ouïe en musique, là. Eh bien, à ce tour, je vais donner la parole à Jean. Jean et ta taille, si tu veux bien.
2: Merci, Marthe. On va revenir sur le biautant.
0: Ah,
2: et les fieurs du biathlon. Bon. Je vais te donner Tchok explique avant de lancer dans mon texte pour Tchok précision. On va causer de bonhomme. Bonhomme, les jonquilles. On va causer de banquette. Alors, banquette, c'est le bord côté de la route. On va causer de poc, les primes verts. On va causer de dercé. Alors, et dans le sens de éduquer, élever. Choper. On va essayer de ne pas choper, pas s'endormir. La berdinguette, c'est une petite clochette. Un tortillon, c'est un turban. Parce que c'est mis en hauteur au-dessus de la tête. Et ça vient d'un nom turc. Et un nom turc qui vient du mot tulipe. Tulbe. On va causer d'endioter ces amoureux. Voilà. Et à la fin, on parlera de sans manque. Et de sans manque et de sans défaut. C'est parti. Ben ici, les biaux jours qui arrivent à grand décalé. Les fieurs s'amorphosent pirote à pirote. Sur les banquettes, les ronds-points, les bonhommes ont sorti le gilet jaune et manifestent leur présence. Ils sont là pour une berouée de temps. De là, ils ne m'ouvront point. Sur les faucieux, les douves, les porcs sauvages sont bruits au tien. Se sont réveillés de bon matin, osons miraouder le paysage de jaune et de jolies petites broussailles. Dans les parcs, les jardineries, les porcs bain d'hercé et elles se sont parés en vilotine, pouillés de tout plein de couleurs, du mauve, du bleu, du violet, tout comme la léontine. Dans le jardin, derrière l'auté, et regardez vers la lie qui lit, là, sous son lilas, lui est mauve, alors que Lucie chope, sous le sien de lilas, lui de couleur lit. Lucie, elle, avait bas eu sa chope d'Icalali. Si. Dans le parterre de Pépère, il étend son ure le muguet, pour déhorer tout le temps, on l'espère, le bonjour. Pas y a un vent, pas y a un pré, c'est berdinguette bianche, pour sûr, pour tous de chance. Dans le cuau de Philippe, les tulipes font la lippe et huchent sous leurs tortillons colorés. Pernemain évitement les audiotés. Je n'ai plus que 8 jours à vivre. Vlavneut, la saison des roses. 5 roses, ou corps un nombre impair, attachement à l'être aimé et le vouloir de son boni pour lui. 6 roses, déclaraison d'amour. 9 roses, amour vrai et entier. 10 roses, amour parfait, sans manque. Et est-elle là que je vous souhaite à terre tout. Voilà le bout. Ouais, pour abouter, j'aurai un petit conte. Va vous faire le conte du laï et du chien. Un laï qui courait les bouées n'avait plus que la piaou et les os. Un jour, il crésit un chien qui avait d'œil s'adiré de ses lus, mais pas de paix longtemps parce qu'il naît de la paraissance. Et il était bien louchu et son paille berlusé au soleil. Il avait de même empiété de dessus son territoire. Le se longit bien à l'y crocher au paille. Mais il s'évisit à temps que le compère il ait été de taille à l'y foutre une pilée et qu'il a réventier bien laissé sur le tuer. fina au comité, notre l'œil décidit plutôt de faire le petit. Il s'est perchi du chien tranquillement et se mit à l'y causer de même. D'où donc tu viens, taille, pour avoir tant d'allant? Et puis, t'es si ben bouffi? Je mire ben dans taille. Le chien lui dit à lourd. Il ne tient qu'à taille d'être comme moi. Mais pour elle-là, tu t'es boué. Tu le feras ben, parce que les leux de ton espèce ne sont que des herculiers et que votre destinée est de crever de faim à longueur d'année. Parce que pour vous out, jamais, bien sûr, jamais de fricot touché à vous chier dans la goule, toujours que vête à vous tabuter pour terrouer quelque chose à vous mettre sous les crocs. Sieu Maï, t'auras point de misère. Le leu lui demandit, qui qu'il faudra faire? Le chien lui répondit, oh, quasiment rien. Tu ouameras et petit pour empêcher les courroux de route des perchés de la ferme. Tu garderas la porte la netteté, tu feras le biau devant le maître, et puis après tu verras que ta gamelle s'abiendra en rouchiao et en reste de toute façon. Et puis, t'auras encore des caresses quand le maître sera dans son bon joug. Va ici donc notre leu à ruminer à ce tour sur ce qu'il pourrait lui advenir de bon à cieux de le chien. Et Liaouli commencit à l'y venir et babine. Mais en berouettant de concert quand elle s'en ouvia au compère, il y eut-il qu'a eu du chien qui n'avait plus de paille par André. Tic-toc au cueil, qu'il y dit. Rien que dit le chien, n'est qu'une graffinure, une morsure de paus. Et comment elle l'a t'est venue, demandait le leu. Oh, ça d'être le collier qui tient ma chaîne, qu'a d'un biaisé et petit, dit le chien. « Ah, parce que t'es donc un oeudé. Tu ne cours donc pas comme tu voudrais, c'est ton fermier, » dit le leu, net surpris. Le chien lui dit à lourd, « Pas toujours. Je me suis habitué de même, et je sais ben nourri. Ah ben moi, j'aime encore mieux le ventre creux. Ah ben moi, j'aime encore mieux avoir le ventre creux que d'avoir un lien aux entours du caillou, » dit le leu. Sitôt l'a dit, notre leu déguerpit au plus vite, qui puis, et à l'heure d'Astour, il court tout le temps, je crée. Voilà le bout.
0: Eh ben, merci Jean. Oh, j'aime bien me quand ouvert ta sacoche comme elle a et que tu nous racontes des ci et des là. J'aime hardiment bien. Oh. Eh ben, voilà, notre émission est Astour-ci à bouteille. Et il me reste à remercier les chroniqueurs. J'ai nommé Colette et Préye Léon où ça confie elle et Jean ma feuille aussi il compte et c'est bien au jour et puis et j'ai oublié de nommer les trois poules à Colette tout comme merci à vous out et Préye merci aussi à Jean-Sébastien Paturel nos terres en joue à la technique comme dit l'out et Préye à la personne de Santerouy et Préye là Blackbou.
2: Tato.
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0: Au nom du Père et du Fils et du Saint-Esprit.
1: Amen.
0: Je crois en Dieu, le Père Tout-Puissant, Créateur du ciel et de la terre, et en Jésus-Christ, son Fils unique, notre Seigneur, qui a été conçu du Saint-Esprit et né de la Vierge Marie, a souffert sous Ponce Pilate, a été crucifié, est mort et a été enseveli, est descendu aux enfers, est ressuscité des morts le troisième jour, est monté aux cieux, est assis à la droite de Dieu, le Père Tout-Puissant, d'où il viendra juger les vivants et les morts.
1: Je crois en l'Esprit Saint, à la
0: Sainte Église catholique, à la communion des saints, à la rémission des péchés, à la résurrection de la chair, à la vie éternelle. Amen. Notre Père qui es aux cieux, que ton nom soit sanctifié, que ton règne vienne, que ta volonté soit faite sur la terre comme au ciel.
1: Donne-nous aujourd'hui notre pain de ce jour, pardonne-nous nos offenses, comme nous pardonnons aussi à ceux qui nous ont offensés, et ne nous laisse pas entrer en tentation, mais délivre-nous du mal.
0: Je vous salue Marie, pleine de grâce, le Seigneur est avec vous. Vous êtes bénie entre toutes les femmes, et Jésus, le fruit de vos entrailles, est béni.
1: Sainte Marie, Mère de Dieu, priez pour nous, pauvres pécheurs, maintenant et à l'heure de notre mort. Amen.
0: Je vous salue Marie, pleine de grâce, le Seigneur est avec vous. Vous êtes bénie entre toutes les femmes, et Jésus, le fruit de vos entrailles, est béni.
1: Sainte Marie, Mère de Dieu, priez pour nous pauvres pécheurs, maintenant et à l'heure de notre mort. Amen.
0: Je vous salue Marie, pleine de grâce, le Seigneur est avec vous. Vous êtes bénie entre toutes les femmes, et Jésus, le fruit de vos entrailles, est béni.
1: Sainte Marie, Mère de Dieu, priez pour nous pauvres pécheurs, maintenant et à l'heure de notre mort.
0: Gloire
1: Amen.
0: Au Père, au Fils et au Saint-Esprit.
1: Comme il était au commencement, maintenant et toujours, et dans les siècles des siècles. Amen.

0: Premier mystère joyeux, l'Annonciation. Fruit de ce mystère, l'esprit d'humilité.
1: En ce temps-là, l'ange Gabriel fut envoyé par Dieu dans une ville de Galilée, appelée Nazareth, à une vierge fiancée à un homme de la maison de David, appelé Joseph. Le nom de la vierge était Marie. L'ange entra chez elle et lui dit « Je vous salue, pleine de grâce, le Seigneur est avec vous. Vous êtes bénie entre toutes les femmes. » Marie fut bouleversée de ces paroles et elle se demandait ce que pouvait bien signifier cette salutation. L'ange lui dit « Rassurez-vous, Marie, car vous avez trouvé grâce devant Dieu. Voici que vous allez concevoir en votre sein et enfanter un fils. Vous lui donnerez le nom de Jésus. Il sera grand et on l'appellera Fils du Très-Haut. Le Seigneur Dieu lui donnera le trône de David, son père. Il régnera éternellement sur le peuple d'Israël et son règne n'aura point de fin. » Marie dit à l'ange, « Comment cela va-t-il se faire sans relation avec un époux ?» L'ange répondit, « L'Esprit-Saint va venir sur vous, et la puissance du Très-Haut vous couvrira de son ombre. Et c'est pourquoi le Saint-Enfant qui naîtra de vous aura le nom de Fils de Dieu. Et voici que votre parente, Élisabeth, a conçu elle aussi un fils dans sa vieillesse. Elle en est au sixième mois, elle que l'on appelait stérile, car rien n'est impossible à Dieu. » Marie répondit, « Je suis la servante du Seigneur, qu'il me soit fait selon votre parole. »
0: Notre Père qui es aux cieux, que ton nom soit sanctifié, que ton règne vienne, que ta volonté soit faite sur la terre comme au ciel.
1: Donne-nous aujourd'hui notre pain de ce jour, pardonne-nous nos offenses, comme nous pardonnons aussi à ceux qui nous ont offensés, et ne nous laisse pas entrer en tentation, mais délivre-nous du mal.
0: Je vous salue Marie, pleine de grâce, le Seigneur est avec vous. Vous êtes bénie entre toutes les femmes, et Jésus, le fruit de vos entrailles, est béni.
1: Sainte Marie, Mère de Dieu, priez pour nous, pauvres pécheurs, maintenant et à l'heure de notre mort. Amen.
0: Je vous salue, Marie, pleine de grâce, le Seigneur est avec vous. Vous êtes bénie entre toutes les femmes, et Jésus, le fruit de vos entrailles, est béni.
1: Sainte Marie, Mère de Dieu, priez pour nous, pauvres pécheurs, maintenant et à l'heure de notre mort. Amen.
0: Je vous salue, Marie, pleine de grâce, le Seigneur est avec vous. Vous êtes bénie entre toutes les femmes, et Jésus, le fruit de vos entrailles, est béni.
1: Sainte Marie, Mère de Dieu, priez pour nous, pauvres pécheurs, maintenant et à l'heure de notre mort. Amen.
0: Je vous salue, Marie, pleine de grâce, le Seigneur est avec vous. Vous êtes bénie entre toutes les femmes, et Jésus, le fruit de vos entrailles, est béni.
1: Sainte Marie, Mère de Dieu, priez pour nous, pauvres pécheurs, maintenant et à l'heure de notre mort. Amen.
0: Je vous salue, Marie, pleine de grâce, le Seigneur est avec vous. Vous êtes bénie entre toutes les femmes, et Jésus, le fruit de vos entrailles, est béni.
1: Sainte Marie, Mère de Dieu, priez pour nous, pauvres pécheurs, maintenant et à l'heure de notre mort. Amen.
0: Je vous salue, Marie, pleine de grâce, le Seigneur est avec vous. Vous êtes bénie entre toutes les femmes, et Jésus, le fruit de vos entrailles, est béni.
1: Sainte Marie, Mère de Dieu, priez pour nous, pauvres pécheurs, maintenant et à l'heure de notre mort. Amen.
0: Je vous salue, Marie, pleine de grâce, le Seigneur est avec vous. Vous êtes bénie entre toutes les femmes, et Jésus, le fruit de vos entrailles, est béni.
1: Sainte Marie, Mère de Dieu, priez pour nous, pauvres pécheurs, maintenant et à l'heure de notre mort. Amen.
0: Je vous salue, Marie, pleine de grâce, le Seigneur est avec vous. Vous êtes bénie entre toutes les femmes, et Jésus, le fruit de vos entrailles, est béni.
1: Sainte Marie, Mère de Dieu, priez pour nous, pauvres pécheurs, maintenant et à l'heure de notre mort. Amen.
0: Je vous salue, Marie, pleine de grâce, le Seigneur est avec vous. Vous êtes bénie entre toutes les femmes, et Jésus, le fruit de vos entrailles, est béni.
1: Sainte Marie, Mère de Dieu, priez pour nous, pauvres pécheurs, maintenant et à l'heure de notre mort. Amen.
0: Je vous salue, Marie, pleine de grâce, le Seigneur est avec vous. Vous êtes bénie entre toutes les femmes, et Jésus, le fruit de vos entrailles, est béni.
1: Sainte Marie, Mère de Dieu, priez pour nous, pauvres pécheurs, maintenant et à l'heure de notre mort. Amen.
0: Gloire au Père, au Fils et au Saint-Esprit.
1: Comme il était au commencement, maintenant et toujours, et dans les siècles des siècles. Amen.
0: Ô mon Jésus, pardonnez-nous nos péchés, préservez-nous du feu de l'enfer, conduisez au ciel toutes les âmes, surtout celles qui ont le plus besoin de votre sainte miséricorde.

0: Deuxième mystère joyeux, la visitation. Fruit de ce mystère, la charité envers le prochain.
1: En ce temps-là, Marie se mit en route et gagna au plus vite, dans les montagnes, une ville de Juda. Elle entra dans la maison de Zacharie et salua Élisabeth. Or il arriva, lorsqu'Élisabeth entendit la salutation de Marie, que son enfant tressaillit dans son sein. Élisabeth fut remplie de l'Esprit-Saint et d'une voix forte s'écria « Vous êtes bénie entre toutes les femmes, et le fruit de vos entrailles est béni. Et d'où me vient ce bonheur que la mère de mon Seigneur vienne à moi ? À peine le son de votre voix m'a-t-il frappé l'oreille que l'enfant, dans mon sein, a tressailli de joie. Bienheureuse celle qui a cru que s'accompliraient les paroles qui lui ont été dites de la part du Seigneur. » Et Marie répondit « Mon âme glorifie le Seigneur, et mon esprit tressaille de joie à cause de Dieu mon Sauveur. »
0: Notre Père qui es aux cieux, que ton nom soit sanctifié, que ton règne vienne, que ta volonté soit faite sur la terre comme au ciel.
1: Donne-nous aujourd'hui notre pain de ce jour, pardonne-nous nos offenses comme nous pardonnons aussi à ceux qui nous ont offensés, et ne nous laisse pas entrer en tentation, mais délivre-nous du mal.
0: Je vous salue Marie, pleine de grâce, le Seigneur est avec vous. Vous êtes bénie entre toutes les femmes, et Jésus, le fruit de vos entrailles, est béni.
1: Sainte Marie, Mère de Dieu, priez pour nous pauvres pécheurs, maintenant et à l'heure de notre mort. Amen.
0: Je vous salue Marie, pleine de grâce, le Seigneur est avec vous. Vous êtes bénie entre toutes les femmes, et Jésus, le fruit de vos entrailles, est béni.
1: Sainte Marie, Mère de Dieu, priez pour nous pauvres pécheurs, maintenant et à l'heure de notre mort. Amen.
0: Je vous salue Marie, pleine de grâce, le Seigneur est avec vous. Vous êtes bénie entre toutes les femmes, et Jésus, le fruit de vos entrailles, est béni.
1: Sainte Marie, Mère de Dieu, priez pour nous pauvres pécheurs, maintenant et à l'heure de notre mort. Amen.
0: Je vous salue Marie, pleine de grâce, le Seigneur est avec vous. Vous êtes bénie entre toutes les femmes, et Jésus, le fruit de vos entrailles, est béni.
1: Sainte Marie, Mère de Dieu, priez pour nous, pauvres pécheurs, maintenant et à l'heure de notre mort. Amen.
0: Je vous salue, Marie, pleine de grâce, le Seigneur est avec vous. Vous êtes bénie entre toutes les femmes, et Jésus, le fruit de vos entrailles, est béni.
1: Sainte Marie, Mère de Dieu, priez pour nous, pauvres pécheurs, maintenant et à l'heure de notre mort. Amen.
0: Je vous salue, Marie, pleine de grâce, le Seigneur est avec vous. Vous êtes bénie entre toutes les femmes, et Jésus, le fruit de vos entrailles, est béni.
1: Sainte Marie, Mère de Dieu, priez pour nous, pauvres pécheurs, maintenant et à l'heure de notre mort. Amen.
0: Je vous salue, Marie, pleine de grâce. Le Seigneur est avec vous. Vous êtes bénie entre toutes les femmes, et Jésus, le fruit de vos entrailles, est béni.
1: Sainte Marie, Mère de Dieu, priez pour nous, pauvres pécheurs, maintenant et à l'heure de notre mort. Amen.
0: Je vous salue, Marie, pleine de grâce. Le Seigneur est avec vous. Vous êtes bénie entre toutes les femmes, et Jésus, le fruit de vos entrailles, est béni.
1: Sainte Marie, Mère de Dieu, priez pour nous pauvres pécheurs, maintenant et à l'heure de notre mort. Amen.
0: Je vous salue, Marie, pleine de grâce, le Seigneur est avec vous. Vous êtes bénie entre toutes les femmes, et Jésus, le fruit de vos entrailles, est béni.
1: Sainte Marie, Mère de Dieu, priez pour nous pauvres pécheurs, maintenant et à l'heure de notre mort. Amen.
0: Je vous salue, Marie, pleine de grâce, le Seigneur est avec vous. Vous êtes bénie entre toutes les femmes, et Jésus, le fruit de vos entrailles, est béni.
1: Sainte Marie, Mère de Dieu, priez pour nous pauvres pécheurs.

0: Troisième mystère joyeux, la nativité de notre Seigneur. Fruit de ce mystère, l'esprit de pauvreté.
1: Alors que Marie, mère de Jésus, n'était que fiancée à Joseph et qu'ils n'avaient pas encore habité ensemble, il se trouva qu'elle était devenue mère par l'action du Saint-Esprit. Joseph, son époux, qui était un homme juste, ne voulut pas la déconsidérer et résolut de rompre discrètement avec elle. Il était dans cette intention lorsque l'ange du Seigneur lui apparut en songe et lui dit « Joseph, fils de David, ne crains pas de prendre chez toi Marie, ton épouse, car la vie qu'elle porte en elle est le fruit de l'Esprit-Saint. Elle enfantera un fils et tu l'appelleras Jésus, car c'est lui qui sauvera son peuple de ses péchés. »
0: Notre Père, qui es aux cieux, que ton nom soit sanctifié, que ton règne vienne, que ta volonté soit faite sur la terre comme au ciel.
1: Donne-nous aujourd'hui notre pain de ce jour. Pardonne-nous nos offenses, comme nous pardonnons aussi à ceux qui nous ont offensés. Et ne nous laisse pas entrer en tentation, mais délivre-nous du mal.
0: Je vous salue, Marie, pleine de grâce, le Seigneur est avec vous. Vous êtes bénie entre toutes les femmes, et Jésus, le fruit de vos entrailles, est béni.
1: Sainte Marie, Mère de Dieu, priez pour nous, pauvres pécheurs, maintenant et à l'heure de notre mort. Amen.
0: Je vous salue, Marie, pleine de grâce, le Seigneur est avec vous. Vous êtes bénie entre toutes les femmes, et Jésus, le fruit de vos entrailles, est béni.
1: Sainte Marie, Mère de Dieu, priez pour nous, pauvres pécheurs, maintenant et à l'heure de notre mort. Amen.
0: Je vous salue, Marie, pleine de grâce, le Seigneur est avec vous. Vous êtes bénie entre toutes les femmes, et Jésus, le fruit de vos entrailles, est béni.
1: Sainte Marie, Mère de Dieu, priez pour nous, pauvres pécheurs, maintenant et à l'heure de notre mort. Amen.
0: Je vous salue, Marie, pleine de grâce, le Seigneur est avec vous. Vous êtes bénie entre toutes les femmes, et Jésus, le fruit de vos entrailles, est béni.
1: Sainte Marie, Mère de Dieu, priez pour nous, pauvres pécheurs, maintenant et à l'heure de notre mort. Amen.
0: Je vous salue, Marie, pleine de grâce, le Seigneur est avec vous. Vous êtes bénie entre toutes les femmes, et Jésus, le fruit de vos entrailles, est béni.
1: Sainte Marie, Mère de Dieu, priez pour nous, pauvres pécheurs, maintenant et à l'heure de notre mort. Amen.
0: Je vous salue, Marie, pleine de grâce, le Seigneur est avec vous. Vous êtes bénie entre toutes les femmes, et Jésus, le fruit de vos entrailles, est béni.
1: Sainte Marie, Mère de Dieu, priez pour nous, pauvres pécheurs, maintenant et à l'heure de notre mort. Amen.
0: Je vous salue, Marie, pleine de grâce, le Seigneur est avec vous. Vous êtes bénie entre toutes les femmes, et Jésus, le fruit de vos entrailles, est béni.
1: Sainte Marie, Mère de Dieu, priez pour nous, pauvres pécheurs, maintenant et à l'heure de notre mort. Amen.
0: Je vous salue, Marie, pleine de grâce, le Seigneur est avec vous. Vous êtes bénie entre toutes les femmes, et Jésus, le fruit de vos entrailles, est béni.
1: Sainte Marie, Mère de Dieu, priez pour nous, pauvres pécheurs, maintenant et à l'heure de notre mort. Amen.
0: Je vous salue, Marie, pleine de grâce, le Seigneur est avec vous. Vous êtes bénie entre toutes les femmes, et Jésus, le fruit de vos entrailles, est béni.
1: Sainte Marie, Mère de Dieu, priez pour nous, pauvres pécheurs, maintenant et à l'heure de notre mort. Amen.
0: Je vous salue, Marie, pleine de grâce, le Seigneur est avec vous. Vous êtes bénie entre toutes les femmes, et Jésus, le fruit de vos entrailles, est béni.
1: Sainte Marie, Mère de Dieu, priez pour nous, pauvres pécheurs, maintenant et à l'heure de notre mort. Amen.
0: Gloire au Père, au Fils et au Saint-Esprit.
1: Comme il était au commencement, maintenant et toujours, et dans les siècles des siècles. Amen.
0: Ô mon Jésus, pardonnez-nous nos péchés, préservez-nous du feu de l'enfer. Conduisez au ciel toutes les âmes, surtout celles qui ont le plus besoin de votre sainte miséricorde.

0: Quatrième mystère joyeux, Jésus est présenté au temple. Fruit de ce mystère, l'obéissance à la loi de Dieu.
1: En ces temps-là, lorsque furent accomplis les 40 jours prescrits par la loi de Moïse pour la purification, Marie et Joseph portèrent l'enfant Jésus à Jérusalem pour le présenter au Seigneur, selon ce qui est écrit dans la loi du Seigneur, « Tout garçon premier-né sera consacré au Seigneur, et pour offrir en sacrifice, selon qu'il est encore écrit dans la loi du Seigneur, une paire de tourterelles ou de jeunes colombes. »

0: Or, il y avait à Jérusalem un homme appelé Siméon, qui observait la loi du Seigneur avec exactitude et ferveur, et qui vivait dans l'attente de la consolation d'Israël. L'Esprit Saint reposait sur lui, et même il lui avait été révélé par l'Esprit Saint qu'il ne verrait pas la mort avant d'avoir contemplé le Messie du Seigneur. Il vint au temple poussé par l'Esprit, au moment où Marie et Joseph, portant l'enfant Jésus, venaient accomplir ce que prescrivait la loi à son sujet. Il le reçut dans ses bras et bénit Dieu en ces termes : « Maintenant, Maître souverain, tu peux laisser s'en aller ton serviteur en paix selon ta parole, car mes yeux ont vu ton salut que tu prépares à la face des peuples, lumière pour éclairer les païens et gloire d'Israël ton peuple. »
1: Notre Père qui es aux cieux, que ton nom soit sanctifié, que ton règne vienne, que ta volonté soit faite sur la terre comme au ciel.
0: Donne-nous aujourd'hui notre pain de ce jour, pardonne-nous nos offenses, comme nous pardonnons aussi à ceux qui nous ont offensés, et ne nous laisse pas entrer en tentation, mais délivre-nous du mal.
1: Je vous salue Marie, pleine de grâce, le Seigneur est avec vous. Vous êtes bénie entre toutes les femmes, et Jésus, le fruit de vos entrailles, est béni.
0: Sainte Marie, Mère de Dieu, priez pour nous pauvres pécheurs, maintenant et à l'heure de notre mort. Amen.
1: Je vous salue Marie, pleine de grâce, le Seigneur est avec vous. Vous êtes bénie entre toutes les femmes, et Jésus, le fruit de vos entrailles, est béni.
0: Sainte Marie, Mère de Dieu, priez pour nous pauvres pécheurs, maintenant et à l'heure de notre mort. Amen.
1: Je vous salue Marie, pleine de grâce, le Seigneur est avec vous. Vous êtes bénie entre toutes les femmes, et Jésus, le fruit de vos entrailles, est béni.
0: Sainte Marie, Mère de Dieu, priez pour nous, pauvres pécheurs, maintenant et à l'heure de notre mort. Amen.
1: Je vous salue, Marie, pleine de grâce, le Seigneur est avec vous. Vous êtes bénie entre toutes les femmes, et Jésus, le fruit de vos entrailles, est béni.
0: Sainte Marie, Mère de Dieu, priez pour nous, pauvres pécheurs, maintenant et à l'heure de notre mort. Amen.
1: Je vous salue, Marie, pleine de grâce, le Seigneur est avec vous. Vous êtes bénie entre toutes les femmes, et Jésus, le fruit de vos entrailles, est béni.
0: Sainte Marie, Mère de Dieu, priez pour nous, pauvres pécheurs, maintenant et à l'heure de notre mort. Amen.
1: Je vous salue, Marie, pleine de grâce, le Seigneur est avec vous. Vous êtes bénie entre toutes les femmes, et Jésus, le fruit de vos entrailles, est béni.
0: Sainte Marie, Mère de Dieu, priez pour nous, pauvres pécheurs, maintenant et à l'heure de notre mort. Amen.
1: Je vous salue, Marie, pleine de grâce, le Seigneur est avec vous. Vous êtes bénie entre toutes les femmes, et Jésus, le fruit de vos entrailles, est béni.
0: Sainte Marie, Mère de Dieu, priez pour nous, pauvres pécheurs, maintenant et à l'heure de notre mort. Amen.
1: Je vous salue, Marie, pleine de grâce, le Seigneur est avec vous. Vous êtes bénie entre toutes les femmes, et Jésus, le fruit de vos entrailles, est béni.
0: Sainte Marie, Mère de Dieu, priez pour nous, pauvres pécheurs, maintenant et à l'heure de notre mort. Amen.
1: Je vous salue, Marie, pleine de grâce, le Seigneur est avec vous. Vous êtes bénie entre toutes les femmes, et Jésus, le fruit de vos entrailles, est béni.
0: Sainte Marie, Mère de Dieu, priez pour nous, pauvres pécheurs, maintenant et à l'heure de notre mort. Amen.
1: Je vous salue, Marie, pleine de grâce, le Seigneur est avec vous. Vous êtes bénie entre toutes les femmes, et Jésus, le fruit de vos entrailles, est béni.
0: Sainte Marie, Mère de Dieu, priez pour nous, pauvres pécheurs, maintenant et à l'heure de notre mort. Amen.
1: Gloire au Père, au Fils et au Saint-Esprit.
0: Comme il était au commencement, maintenant et toujours, et dans les siècles des siècles. Amen.
1: Ô mon Jésus, pardonnez-nous nos péchés, préservez-nous du feu de l'enfer. Conduisez au ciel toutes les âmes, surtout celles qui ont le plus besoin de votre sainte miséricorde.

0: Cinquième mystère joyeux, Jésus est retrouvé au temple. Fruit de ce mystère, la grâce de retrouver Jésus par une vraie conversion de l'esprit et du cœur.
1: Lorsqu'il eut 12 ans, Jésus monta à Jérusalem avec ses parents qui s'y rendaient comme chaque année pour la fête de Pâques. Quand ils repartirent après la fête, l'enfant Jésus resta à Jérusalem et ses parents ne s'en aperçurent pas. Ils marchèrent toute une journée en le croyant dans la caravane. Puis ils le cherchèrent auprès de leurs parents et de leurs connaissances. Ne le trouvant pas, ils repartirent à sa recherche jusqu'à Jérusalem. C'est le 3e jour qu'ils le retrouvèrent dans le temple. Assis au milieu des docteurs, il les écoutait et les interrogeait. Tous ceux qui l'entendaient étaient stupéfiés de son intelligence et de ses réponses. Dès qu'ils le virent, ses parents furent vivement émus et sa mère lui dit « Mon fils, pourquoi nous as-tu fait cela? Vois, ton père et moi, avec quelle angoisse nous te cherchions. »« Pourquoi me cherchiez-vous » répondit-il. « Ne savez-vous pas que je dois être chez mon père ?» Ils ne comprirent pas cette réponse. Il descendit avec eux et vint à Nazareth, et il leur était soumis. Sa mère conservait fidèlement tous ses souvenirs dans son cœur. Jésus progressait en sagesse, en taille et en grâce aux yeux de Dieu et aux yeux des hommes.
0: Notre Père qui es aux cieux, que ton nom soit sanctifié, que ton règne vienne, que ta volonté soit faite sur la terre comme au ciel.
1: Donne-nous aujourd'hui notre pain de ce jour, pardonne-nous nos offenses comme nous pardonnons aussi à ceux qui nous ont offensés, et ne nous laisse pas entrer en tentation, mais délivre-nous du mal.
0: Je vous salue Marie, pleine de grâce, le Seigneur est avec vous. Vous êtes bénie entre toutes les femmes, et Jésus, le fruit de vos entrailles, est béni.
1: Sainte Marie, Mère de Dieu, priez pour nous, pauvres pécheurs, maintenant et à l'heure de notre mort. Amen.
0: Je vous salue Marie, pleine de grâce, le Seigneur est avec vous. Vous êtes bénie entre toutes les femmes, et Jésus, le fruit de vos entrailles, est béni.
1: Sainte Marie, Mère de Dieu, priez pour nous, pauvres pécheurs, maintenant et à l'heure de notre mort. Amen.
0: Je vous salue, Marie, pleine de grâce, le Seigneur est avec vous. Vous êtes bénie entre toutes les femmes, et Jésus, le fruit de vos entrailles, est béni.
1: Sainte Marie, Mère de Dieu, priez pour nous, pauvres pécheurs, maintenant et à l'heure de notre mort. Amen.
0: Je vous salue, Marie, pleine de grâce, le Seigneur est avec vous. Vous êtes bénie entre toutes les femmes, et Jésus, le fruit de vos entrailles, est béni.
1: Sainte Marie, Mère de Dieu, priez pour nous, pauvres pécheurs, maintenant et à l'heure de notre mort. Amen.
0: Je vous salue, Marie, pleine de grâce, le Seigneur est avec vous. Vous êtes bénie entre toutes les femmes, et Jésus, le fruit de vos entrailles, est béni.
1: Sainte Marie, Mère de Dieu, priez pour nous, pauvres pécheurs, maintenant et à l'heure de notre mort. Amen.
0: Je vous salue, Marie, pleine de grâce, le Seigneur est avec vous. Vous êtes bénie entre toutes les femmes, et Jésus, le fruit de vos entrailles, est béni.
1: Sainte Marie, Mère de Dieu, priez pour nous, pauvres pécheurs, maintenant et à l'heure de notre mort. Amen.
0: Je vous salue, Marie, pleine de grâce, le Seigneur est avec vous. Vous êtes bénie entre toutes les femmes, et Jésus, le fruit de vos entrailles, est béni.
1: Sainte Marie, Mère de Dieu, priez pour nous, pauvres pécheurs, maintenant et à l'heure de notre mort. Amen.
0: Je vous salue, Marie, pleine de grâce, le Seigneur est avec vous. Vous êtes bénie entre toutes les femmes, et Jésus, le fruit de vos entrailles, est béni.
1: Sainte Marie, Mère de Dieu, priez pour nous, pauvres pécheurs, maintenant et à l'heure de notre mort. Amen.
0: Je vous salue, Marie, pleine de grâce, le Seigneur est avec vous. Vous êtes bénie entre toutes les femmes, et Jésus, le fruit de vos entrailles, est béni.
1: Sainte Marie, Mère de Dieu, priez pour nous, pauvres pécheurs, maintenant et à l'heure de notre mort. Amen.
0: Je vous salue, Marie, pleine de grâce, le Seigneur est avec vous. Vous êtes bénie entre toutes les femmes, et Jésus, le fruit de vos entrailles, est béni.
1: Sainte Marie, Mère de Dieu, priez pour nous, pauvres pécheurs, maintenant et à l'heure de notre mort. Amen.
0: Gloire au Père, au Fils et au Saint-Esprit.
1: Comme il était au commencement, maintenant et toujours, et dans les siècles des siècles. Amen.
0: Ô mon Jésus, pardonnez-nous nos péchés, préservez-nous du feu de l'enfer. Conduisez au ciel toutes les âmes, surtout celles qui ont le plus besoin de votre sainte miséricorde. Prions le Seigneur. Accorde-nous, Seigneur, une heureuse santé de l'âme et du corps, et par l'intercession de la glorieuse Vierge Marie, délivre-nous des tristesses de la vie présente, et fais-nous goûter les joies de l'éternité, par Jésus le Christ, notre Seigneur.
1: Amen.
0: Ô Marie conçue sans péché,
1: priez pour nous qui avons recours à vous.
0: Ô Marie conçue sans péché,
1: priez pour nous qui avons recours à vous.
0: Ô Marie conçue sans péché,
1: priez pour nous qui avons recours à vous.
0: Notre-Dame du vœu,
1: priez pour nous.
0: Notre-Dame de joie,
1: priez pour nous.
0: Au nom du Père et du Fils et du Saint-Esprit.
1: Amen. Amen.
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de l'Apocalypse de Saint Jean. Les serviteurs de Dieu verront son visage et son nom sera écrit sur leur front. La nuit n'existera plus. Ils n'auront plus besoin de la lumière d'une lampe ni de la lumière du soleil, parce que le Seigneur Dieu les illuminera et ils régneront pour les siècles des siècles.

Dieu éternel, tu as voulu fonder toutes choses en ton Fils bien-aimé, le roi de l'univers. Fais que toute la création, libérée de la servitude, reconnaisse ta puissance et te glorifie sans fin. Par Jésus-Christ, ton Fils, notre Seigneur et notre Dieu, qui règne avec toi et le Saint-Esprit, maintenant et pour les siècles des siècles. Amen.

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2: La piété, oui, c'est un don de Dieu associé à la confiance et à l'humilité. C'est un don de l'Esprit Saint dont nous parlons aujourd'hui sur RCF Notre-Dame. À tout de suite.

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1: Arnaud Duban, vous êtes curé de la paroisse parisienne du Saint-Esprit. Bonjour.
2: Bonjour.
1: Et on parlait avec vous du respect et de l'adoration pour caractériser le don du Saint-Esprit qui est celui de la crainte de Dieu. Aujourd'hui, nous parlons d'un autre don du Saint-Esprit qui est celui de la piété associée à la tendresse d'une certaine manière, à quelque chose de beaucoup plus proche, si on peut dire. Alors, saint François de Sales nous invite à repenser ce don du Saint-Esprit, celui de la piété, avec, il évoque le terme de béquille, mais l'humilité et la confiance. Pourquoi est-ce que c'est si important dans la piété, vous allez nous redire ce que c'est, d'avoir à l'esprit l'humilité et la confiance?
2: Alors, donc, pour repartir de la crainte, elle nous permet d'établir une juste distance par rapport à Dieu, et c'est nécessaire parce que Dieu est le tout autre, le tout puissant. Donc il faut d'abord établir cette juste distance. Mais on pourrait dire que le don de piété complète celui de crainte, parce que il faut aussi qu'on puisse se jeter dans les bras de Dieu. À la fois on est à distance et en même temps il nous appelle à nous unir à lui de la façon la plus parfaite, donc dans la tendresse, mais aussi dans la confiance et dans l'humilité, effectivement. La confiance, parce que Dieu a beau être tout-puissant, bah, il est surtout amour et je n'ai rien à craindre de lui, donc je peux me jeter dans ses bras. Et bah, l'humilité, parce que c'est un peu comme un enfant qui se blottit dans les bras de son papa ou de sa maman. Il peut le faire parce qu'il, justement, il est tout petit. Et donc, il ne faut pas oublier que nous le sommes, nous aussi, par rapport à Dieu. Jésus nous a plusieurs fois invités à être comme des enfants. Si vous n'êtes pas comme des enfants, vous n'entrerez pas dans le royaume de Dieu.
1: Père Arnaud Duban, pourquoi est-ce qu'on utilise plus le terme de piété plutôt que celui de prière?
2: Bien sûr, la prière est une des façons d'exercer le don de piété, d'en vivre. Mais le don de piété va plus loin, puisqu'il implique non seulement notre relation à Dieu, mais aussi notre relation à l'autre, au prochain. En fait, le don de piété nous permet à la fois d'aller vers Dieu, comme je l'ai dit tout à l'heure, mais aussi d'aller vers notre prochain. Donc, on ne peut pas faire l'un sans l'autre. Celui qui est vraiment habité par l'Esprit Saint, il va aussi chercher à soutenir son frère ou sa sœur qui a besoin de lui.
1: Il y a une question de fidélité aussi, en lien avec ce don de piété.
2: Oui. En fait, la véritable piété, donc, qui nous rapproche de l'autre, ou de Dieu d'ailleurs, c'est toujours dans une forme de fidélité. On est aujourd'hui dans une société un petit peu du zapping à tous les niveaux, et même au niveau des relations, que ce soit par rapport à Dieu. Hein, il y a cette recherche spirituelle qui fait qu'on certains passent d'une spiritualité à une autre. Bon, je dis ça sans aucun jugement. Et pareil, par rapport aux autres, il y en a qui vont également changer beaucoup de leurs liens. Eh bien, je crois que l'Esprit Saint nous donne d'être fidèles et donc de rester toujours unis à ceux vers lesquels on s'engage dans l'amour ou dans l'amitié.
1: Ça veut dire qu'au fond, le don de l'Esprit Saint, il va être entier lorsqu'il y aura une forme de persévérance aussi, Père Arnaud Duban.
2: Alors, le don, je dirais, il est toujours entier, parce que Dieu ne se donne pas à moitié, hein, il se donne tout entier, mais c'est nous qui ne sommes pas capables de l'accueillir pleinement. Et donc, plus on va être persévérant, effectivement, plus on va être capable de l'accueillir en profondeur. C'est un petit peu comme un malade qui est guéri, enfin, disons, soigné d'abord par le médecin. Il ne va pas être guéri immédiatement. Il va falloir qu'il prenne ses remèdes pendant un certain temps avant de parvenir à la guérison. Donc nous, c'est pareil, le Seigneur nous guérit et nous divinise petit à petit.

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1: Père Arnaud Duban, on est avec vous, on évoque les 7 dons du Saint-Esprit. Alors, on a parlé du don de la crainte de Dieu. Il y a aussi le don de la science. Qu'est-ce que c'est le don de la science? Est-ce que c'est réservé à une seule partie des croyants qui auraient l'hémisphère gauche ou l'hémisphère droit plus développé que l'autre?
2: Non, il est offert à tous les croyants. Et il s'agit, en fait, de connaître le chemin qui conduit vers Dieu et aussi de connaître le monde tel qu'il est avec la présence de Dieu. Donc, c'est pas tellement une question de QI, hein, de quotient intellectuel. En fait, l'esprit nous permet de connaître ce qui est important à connaître dans notre monde. Donc, en gros, on pourrait dire il nous permet d'en connaître d'abord la beauté, la splendeur, un peu comme Saint François d'Assise qui s'émerveillait devant les créatures, et en même temps d'en connaître la fragilité, la caducité, c'est-à-dire le fait que ce monde, il est déchu, il est blessé, il est fragile. Et donc le don de science nous permet d'associer les deux, à la fois une forme d'émerveillement, mais aussi une forme de pitié, au bon sens du terme, de compassion par rapport à ce monde qui souffre.
1: Alors j'aime bien ce que vous rappelez, cette citation du théologien Karl Barth, qui est un théologien protestant, et qui dit qu'il avait toujours sa Bible dans une main et son journal dans une autre. Quel lien est-ce qu'on peut faire, d'une certaine manière, entre l'actualité et puis notre foi chrétienne? Est-ce que c'est un don, le don de la science, à convoquer quand on n'arrive plus à faire le lien, quand on finit par dire que l'un n'est pas intéressant et qu'il faut vite oublier les misères du monde et puis se tourner davantage vers l'écriture? On comprend là qu'il n'y a pas tout à fait de sens, et le don de science vient nous dire que les deux sont joignables.
2: Tout à fait, et je dirais même que c'est indispensable de joindre les deux, parce que ça permet d'éviter un double écueil. Le premier, c'est d'être à l'écoute des infos en continu 24 heures sur 24, comme notre société nous y pousse avec tous les moyens modernes, et d'être un petit peu fasciné au sens fort du terme, par l'actualité. Et le deuxième écueil, c'est inversement de s'en désintéresser totalement parce que ça ne nous concerne pas, parce que c'est le monde va mal, etc. Donc en fait, le chrétien, il est appelé à avoir une attitude médiane, c'est-à-dire à la fois à connaître ce qui se passe autour de lui, parce qu'on est placé dans le monde d'aujourd'hui, et on est placé là parce qu'on a un rôle à y jouer, donc il faut savoir ce qui se passe, mais sans se laisser omnibuler, parce qu'on sait que derrière toute cette actualité, encore une fois, Dieu est présent et Dieu veille.
1: Alors c'est aussi ce qu'on peut entendre dans le Christ. Le Christ, lorsqu'il s'adresse aux foules, lorsqu'il leur parle, il est parfois étonné du fait que nous comprenions des choses de ce monde, mais que nous ayons du mal à y lire les signes de Dieu dans ce monde. C'est aussi ce qu'a rappelé Vatican II. Alors, à quoi on est appelé? Est-ce que quand on est un chrétien, on voit d'une certaine manière des choses que les autres ne voient pas?
2: Oui, oui.
1: Père Arnaud Duban.
2: C'est ce que les pères du Concile Vatican II ont appelé les signes des temps. Donc il s'agit de reconnaître derrière les événements de ce monde, et aussi parfois les événements de notre propre vie, comment Dieu agit et en quoi Dieu nous fait signe. Voilà, donc ça demande effectivement l'Esprit Saint, parce que autrement, j'allais dire, quand on a le nez dans le guidon, on voit juste le bitume, voilà. Alors que quand on prend un peu de recul, on se lève un peu sur sa selle, on voit le paysage autour. Et donc là, c'est pareil, il faut voir derrière les événements, comment est-ce que Dieu se révèle.
1: Père Arnaud Duban, on est sur RCF Notre-Dame et vous commentez les différents dons de l'Esprit-Saint. On est sur ce don de science qu'on ne connaît pas très bien. Alors vous disiez, c'est à la fois la contemplation, d'une certaine manière une forme de gratitude aussi pour la création. Est-ce que, au fond, c'est aussi un don qui peut nous permettre de voir ce qu'il y a à dénoncer dans ce monde?
2: Ah, tout à fait. Le chrétien n'est pas un béni oui-oui. Donc je parlais de Saint François parce qu'effectivement il a beaucoup loué Dieu pour sa création, mais il savait aussi dénoncer le mal. Donc avec son père par exemple, il a su être franc et lui reprocher entre guillemets son attachement aux richesses. Donc, de manière plus générale, le don de science nous permet aussi de voir le mal qui est à l'œuvre. Et il ne faut pas oublier que Jésus appelle le diable le prince de ce monde. Donc, on en est conscient. Et c'est ça aussi qui permet de lutter contre lui. Parce que si vous ne voyez pas votre adversaire, si vous ne prenez pas conscience qu'il est présent, vous êtes perdu d'avance.
1: Merci beaucoup, Père Arnaud Duban, d'avoir été avec nous aujourd'hui pour nous parler des 7 dons du Saint-Esprit. C'est aussi le titre de votre ouvrage publié aux éditions Teki. Et je rappelle que vous êtes curé ici à Paris, curé de la paroisse du Saint-Esprit. Merci, à demain.
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1: Bienvenue à tous les auditeurs et auditrices de RCF Notre-Dame. Ce soir, le thème de notre émission est le suivant. Connaissez-vous Maximilien Kolb ? Connaissez-vous Maximilien Kolb ? Avec ce soir en direct dans notre studio, par la magie du Zoom, le père Jean-François Marie. Bonsoir mon père.
2: Bonsoir, bonsoir.
1: Alors est-ce que bonsoir vous me tous. Voyez et est-ce que vous m'entendez ?
2: Oui, c'est parfait, la technique est parfaite.
1: Ah, bah ça nous changera d'hier. Alors pour nous rejoindre, vous pouvez composer le 01 56 56 44 00 01 56 56 44 00 ou bien nous écrire à auditeurs au pluriel auditeurs@radionotredame.com. Bienvenue enfin à ceux qui rejoignent notre émission sur notre chaîne YouTube et peuvent réagir en direct. Bienvenue à nos amis francophones qui nous écoutent à travers le monde. Bienvenue à ceux qui connaissent ou découvrent ou redécouvrent cette émission où, décidément, on est si bien. Saint Maximilien Kolb est avant tout pour le large public, le grand public, le saint d'Auschwitz, même si beaucoup de chrétiens savent qu'il est un saint, beaucoup d'autres ignorent à quelle famille spirituelle il appartient. Alors pour approfondir cette question, nous allons nous tourner à présent vers notre invité en lui posant la question zéro, qui est aussi le thème de notre émission. Qui est pour vous Maximilien Kolb ? Et on peut élargir, mon père, en vous demandant comment Maximilien Kolb est entré dans votre vie. Alors, mon père, père Jean-François, père Jean-François-Marie, alors d'abord, peut-être qu'il faut rappeler, avant toute chose, que Maximilien Kolb est comme vous d'ailleurs, un franciscain et qu'il appartient à cette grande famille spirituelle dont on va, pour les auditeurs, retracer les grandes lignes. Alors, dans François, on entend franciscain, on entend saint François. Bon, ça, je pense que tout le monde est au courant, mais on va le redire quand même, si vous voulez bien.
2: Oui, tout à fait, oui. Oui, donc c'est déjà un de mes frères, on va dire, tout simplement, voilà, d'appartenir au même ordre, au franciscain conventuel. Voilà, cette branche des franciscains qui remonte au temps de saint François, hein, tout simplement, oui. Avec comme fondateur, même s'il y a différentes branches franciscaines, parce que l'histoire nous a un peu divisés, nous a séparés.
1: Alors, est-ce qu'on peut redire, père Jean-François, les grandes familles franciscaines ? Parce que quand vous dites conventuelles, déjà, les gens se disent qu'est-ce que ça veut dire. Alors, est-ce qu'on peut redire les grandes familles franciscaines pour les auditeurs ?
2: Alors, en fait, notre vrai nom, pour mélanger un peu tout, c'est frères mineurs. Frères mineurs, voilà, ce terme que François d'Assise avait choisi, dans l'idée de pouvoir être frère quelque part plus petit que les autres, voilà, de frère pauvre, voilà, n'ayant rien. Alors ça, on revient dans l'étymologie
1: latine, ouais.
2: Minores, voilà, plus petit que les autres. Donc c'était ce désir d'être au milieu des gens et de partager la vie des gens au milieu du monde. Et en fait, au fil de l'histoire, les franciscains grandissant de manière très rapide. Parce que même sur une dizaine d'années, il y a eu plus de 5000 frères après la création, entre guillemets, de l'ordre franciscain. Et donc, en fait, beaucoup n'avaient pas connu saint François, beaucoup étaient déjà dispersés dans le monde. Et donc, les frères se sont un peu embourgeoisés, on va dire.
1: Ah bon, déjà ?
2: Et oui, déjà. Mais en fait, surtout dans les siècles qui ont suivi, donc des réformes ont pu naître pour revenir un peu à cette pauvreté que saint François désirait, cette évangélisation toute simple. Et il est vrai que voilà, au XVIe siècle, il y a eu cette division un petit peu, cette séparation de deux ordres,
1: oui.
2: Un peu comme au temps du Carmel finalement,
1: oui.
2: Pour revenir à cette étape plus primitive de la règle. Et puis, une dizaine d'années après, une réforme de la réforme qui a donné les Capucins également.
1: Oui.
2: Mais il y avait plein de réformes locales. Et donc, en tout cas, le pape Léon XIII, en 1900, dans ces années-là, a décidé de ne garder que trois grandes familles. Les franciscains conventuels, qui d'origine, donc, comme Maximilien Kolb, qui d'origine étaient plutôt présents dans les villes.
1: Oui.
2: Et effectivement, une certaine propriété, une certaine stabilité aussi.
1: Oui.
2: Et nous sommes les anciens cordeliers. Voilà, souvent nous étions connus sous ce terme-là.
1: Parce que vous portiez une corde à la ceinture, c'est ça, en tout cas.
2: Exactement.
1: Hein, c'est ça. Ouais.
2: Mais comme tous les franciscains, à vrai dire.
1: Oui.
2: Ensuite, nous avons les franciscains et puis les capucins. Et puis il y a eu d'autres réformes depuis qui sont nées, comme les franciscains du renouveau ou appelés sinon les franciscains du Bronx.
1: Ah oui, bien sûr, les frères du Bronx.
2: Et puis d'autres, voilà. Donc c'est, en fait, notre vie franciscaine est quand même souvent rythmée par ce désir de revenir à un état, à quelque chose de plus véridique, de plus simple aussi. Et donc c'est un petit peu ces réformes qui ont jalonné l'histoire et qui nous aident aussi à revenir plus proche de la règle, finalement.
1: Oui. Alors, il y a aussi, effectivement, dans les figures célébrissimes de l'ordre, le Padre Pio, qui, lui, était un capucin.
2: Exactement.
1: Voilà. Oui. Alors, on peut parler aussi de la couleur de l'habit, qui a un rapport direct avec l'humilité. Ça, on peut le dire.
2: Alors, oui, la couleur de l'habit, alors, à l'origine du temps de Saint-François, c'était un tissu qui n'était pas teinté.
1: Oui.
2: Plutôt dans les gris, quelque chose comme ça. Et puis, après, il a fallu nous différencier, donc... voilà, qui a choisi comme nous, on a gardé ce gris, un gris noir, et puis les autres franciscains ont choisi le marron avec des formes d'habits différents aussi. Donc c'est vrai que ça permet de nous différencier, mais là, le point commun, ça reste la corde.
1: La corde, voilà. Alors quand on voit un cappuccino le matin, on peut penser au capucin.
2: Et avec une petite prière.
1: Avec voilà. Une petite prière, sans la crème, hein, parce que c'est la couleur de la terre, donc la couleur de l'humus. Donc la couleur oui. de l'humilité, tout ça est lié.
2: Aussi,
1: alors, on va peut-être revenir à Maximilien Kolb. D'abord, Maximilien naît... j'ai oublié quelque chose. Il y a aussi des ordres laïques dans la famille franciscaine. Alors, j'ai oublié.
2: La famille franciscaine est très large parce qu'il y a les frères. Il y a le second ordre qui sont les Clarisses,
1: oui.
2: Fondés par Sainte-Claire, mais avec une forte présence de Saint-François. Puisque Claire désirait vivre la même vie que François, mais ne pouvait pas à l'époque.
1: Oui.
2: Et puis, il y a le troisième ordre, qui sont pour les laïcs, qui déjà, dès l'époque de François, voulaient partager un peu le même style de vie, la même manière de vivre l'Évangile. Et dans les laïcs, il y a aussi toutes les congrégations franciscaines, qui sont pour la plupart nées au XIXe siècle, des congrégations proches de l'enseignement, proches des malades, voilà, qui se rattachent aux tiers ordres franciscains.
1: Ouais. Alors justement, Maximilien Kolb naît donc en Pologne. Ça va marquer sa vie en quelque sorte. Alors est-ce qu'on peut revenir sur sa vocation parce que je crois que très tôt, il est attiré par la figure de la Vierge Marie. Ça, c'est déterminant, je pense, dans sa vie spirituelle.
2: Oui. Il est vrai que, bon, je pense que déjà le fait qu'il soit polonais. La Vierge Marie fait partie un peu du panorama spirituel,
1: oui.
2: Et particulièrement cette Vierge de Częstochowa,
1: oui.
2: Qui est là et qui trône un peu partout,
1: oui.
2: Et qui est aussi le symbole d'une résistance.
1: Déjà.
2: Et donc, ça, voilà, du temps de l'invasion des Turcs, où cette Vierge est, comme on le voit dans le film d'ailleurs,
1: elle est balafrée.
2: Cette Vierge est balafrée.
1: Ouais.
2: Voilà. Et donc, cette Vierge de Częstochowa est très présente. En tout cas, la piété mariale est présente dans la famille de Kolb, chez ses parents, qui font aussi partie du tiers-ordre franciscain. Voilà. Et donc, en fait, Maximilien va grandir au milieu de cela. Il garde un secret qu'il va dévoiler à sa mère plus tard, ou qu'il va en dévoiler une petite partie. Ce secret, c'est effectivement à l'âge de 10 ans, où sa mère l'a un peu grondé parce que c'était un turbulent, il aimait faire, c'était un bon vivant sans doute.
1: Ouais. Un enfant normal, bon, voilà.
2: un peu exaspéré, s'exclame, mais en fait, qu'est-ce que tu vas devenir? Qu'est-ce que je vais faire de toi? Et triste d'avoir mis sa mère dans cet état, va se réfugier dans l'église et prie. Et là, il y a cette apparition de la Vierge Marie qui vient lui offrir les deux couronnes, une blanche, une rouge, sans plus d'explication. Et avec, c'est un peu cette demande, laquelle veux-tu? Et Maximilien, qui s'appelait Raymond à l'époque, mais avec son cœur d'enfant, eh bien, choisit les deux. Choisit les deux et repart changé, converti quelque part. Enfin, il y a quelque chose qui s'est passé en lui après cette apparition. Et sa mère va justement en être un petit peu surprise et va lui poser la question plus tard. De ce qui s'est passé, il va un peu lui raconter cela, mais il garde vraiment ça comme un secret. Et un peu, c'est là où, quelque part, cette amitié avec la Vierge Marie va se poursuivre et s'ancrer vraiment dans sa vie spirituelle.
1: Alors, on peut dire quand même que ce genre de rencontres spirituelles sont rares et que ça détermine largement tout de même cette figure de sainteté, un peu comme si finalement. la Vierge l'avait choisi, on peut dire les choses comme ça. Alors, ces deux couronnes, est-ce qu'on peut y revenir, ces deux couronnes? Est-ce que ça a un peu un sens théologique entre cette fameuse pureté et puis ce martyr?
2: Oui, bien sûr. Alors, on pourrait y voir aussi les couleurs de la Pologne. Hein.
1: Oui, aussi,
2: Le
1: oui, bien sûr.
2: Rouge, voilà. Mais effectivement, le blanc, c'est le symbole de pureté, de cette vie religieuse, hein, quelque part. Alors, bien sûr, tout n'est pas écrit dans son,
1: Oui.
2: à travers ce moment-là. Hein. Mais parce qu'à un moment même plus tard, il va discerner, il va réfléchir, il va être attiré en fait par la vie militaire. Donc,
1: Ah oui.
2: il va vouloir quitter les frères à un moment, mais une visite de sa mère va le remettre dans ce désir d'une vie religieuse. Mais en tout cas, voilà, le blanc, un symbole de la pureté, de ce don de la vie. Et puis la couronne rouge, eh bien, celle du martyr, effectivement, du sang versé.
1: Oui. Alors, on va pas
2: Mais
1: dire
2: qui.
1: qu'enfant, il voulait verser son sang pour la cause,
2: Exactement.
1: hein, ce n'est pas du tout le cas.
2: Non.
1: Mais en tout cas, quand la chose
2: Par
1: s'est
2: contre.
1: présentée, voilà, il ne s'est pas dérobé, disons.
2: Par contre, un vrai désir de sainteté, enfin, je crois que c'est ça qui est derrière. En fait, de savoir qu'il. Voilà, même comme chrétien, on peut être amené à donner notre vie. Enfin, on la donne, notre vie.

0: En fait, il y a des frères franciscains qui viennent prêcher dans sa paroisse, qui viennent un peu vanter les mérites de la vie religieuse franciscaine,
1: Ouais.
0: et il va se laisser séduire, en fait. Alors, saint François, il le connaît très bien parce que ses parents, comme je disais, sont dans le tiers-ordre franciscain, et donc il va se laisser séduire par cet idéal de vie et par ce qui est proposé, et donc il va les suivre, permettant aussi à Maximilien de pouvoir faire des études, puisqu'à l'époque, en fait, bon, la famille Kolb est quand même est assez pauvre. C'est l'aîné qui est choisi, entre guillemets, pour partir au séminaire. Et donc,
1: Ouais.
0: les autres restent à la maison. Alors, le pharmacien du village découvre que Maximilien Kolb a une grande intelligence. Et donc, commence à le former, à lui enseigner, voilà, à écrire, à lire, et les sciences. Et donc, tout cela va lui permettre aussi de pouvoir entrer dans la voilà dans, au petit séminaire avec beaucoup plus d'assurance, et puis de pouvoir répondre à une vocation, avec déjà un bagage, voilà, culturel en tout cas, qui lui sera propice à l'époque. Ouais.
1: Alors, c'est vrai qu'il va entrer dans la famille franciscaine, mais il a effectivement une grande intelligence et donc il va suivre des études et en théologie et en philosophie. Il a deux cursus.
0: Alors, il a deux cursus officiels, effectivement. Alors, ça, ce sont ce qu'on vit dans la vie religieuse, hein.
1: Oui.
0: Mais Maximilien est doué pour les sciences, par exemple.
1: Ah,
0: Il
1: aussi.
0: va même jusqu'à même concevoir un moteur à propulsion, avec des. Voilà. Il invente, c'est un créatif, en fait.
1: D'accord. OK.
0: Et donc, cette créativité, il va la mettre au service après, de sa mission d'évangélisation à travers, voilà, la manière de penser, de. Comment peut fonctionner enfin, l'imprimerie et développer des choses pour que ça aille plus vite, plus loin.
1: Alors, il a créé une antenne de radio en 1927, une chaîne de
0: C'est
1: radio.
0: ça,
1: Alors ça,
0: c'est un visionnaire.
1: oui, ça c'est extraordinaire. Donc il sent déjà l'importance de la communication.
0: Oui, tout à fait.
1: Alors tout
0: Et
1: ça,
0: puis,
1: c'est pour le
0: là,
1: Christ, c'est l'évangélisation en réalité.
0: exactement, ouais. Mais c'est vraiment une intelligence vive, voilà, qui a besoin de créer, qui a besoin de trouver ces espaces aussi.
1: Oui. Alors, est-ce qu'il avait des rapports faciles avec sa hiérarchie? Parce que souvent, on dit que les créatifs sont des électrons libres et qu'ils n'aiment pas tellement la hiérarchie. Alors, qu'est-ce qu'on peut dire de ça?
0: Alors, Maximilien a quand même un très grand sens de l'obéissance.
1: Oui.
0: Il comprend très bien que, bah, déjà, en ayant choisi la vie religieuse, voilà, il y a des supérieurs, il y a un père provincial, voilà, qui s'occupe d'une juridiction, d'un large territoire, et à l'époque encore plus, où l'obéissance était vraiment une grande vertu. Alors, elle l'est toujours, hein,
1: Oui,
0: mais
1: bien sûr.
0: encore plus à l'époque, une obéissance qui fait confiance, confiante, vraiment, voilà. Et donc Maximilien va chercher toujours à rester dans cette obéissance, et en même temps en mettant, alors on le voit dans les événements, en mettant dans la providence. Aussi un point important dans les choix à faire. C'est-à-dire que lorsque l'obéissance ne lui permet pas quelque chose, parce que souvent il n'y avait pas de fonds nécessaires ou financiers pour lancer le premier couvent, pour acheter les premières imprimantes, etc., mais il s'en remet à la Vierge Marie. Et voilà, bah, si c'est ton projet, eh bien que cela vienne. Et il est vrai que souvent, bah, voilà, l'argent venait déposé mystérieusement sur un autel. Et cela permettait aussi
1: C'est un peu
0: de
1: miraculeux quand
0: déplacer.
1: même. C'est un peu
0: Ah, tout à
1: miraculeux
0: fait.
1: ça.
0: Tout à fait,
1: L'argent sur
0: oui.
1: l'autel, comme ça.
0: Alors voilà, un bienfaiteur
1: Bon,
0: qui avait
1: un
0: entendu sans doute
1: bienfaiteur,
0: parler. Et
1: oui,
0: voilà, mais
1: sans
0: c'est
1: doute, oui.
0: en tout cas quelque chose qui permettait d'ouvrir en fait les cœurs, tout en restant dans l'obéissance, et en même temps de percevoir que souvent, eh bien, les choses se passaient comme il l'avait pensé.
1: Oui, donc il se laisse
0: Mais vraiment une
1: éclairer.
0: profonde obéissance. Oui.
1: Il se laisse éclairer par l'esprit dans l'obéissance. Ça a sans doute aussi un rapport avec le charisme franciscain dont on reparlera dans un instant, car c'est déjà le premier moment musical de l'émission et nous allons écouter une sorte de litanie, une litanie qui a été écrite par quelqu'un qu'on ne connaît pas, dont on ne connaît pas le nom, donc un anonyme. Et cette litanie est destinée, bien sûr, dédicacée à Saint Maximilien Kolb.
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0: Bien voilà, chanteuse anonyme, très belle voix d'ailleurs, litanie pour Saint-Maximilien Kolb. Alors, nous faisons un petit coucou à Florence qui nous appelle de Versailles, qui ne souhaite pas passer à l'antenne ce soir, mais qui considère à juste titre que Maximilien Kolb était un être exceptionnel et qui nous remercie au passage pour cette émission. Alors, on revient au père Jean-François Marie. Effectivement, est-ce que dans la vie franciscaine, il y a des accents, je dirais, significatifs, particuliers, qui font effectivement qu'on doit être, je ne sais pas moi, d'abord abandonné à la Providence, qu'on recherche une humilité, une pauvreté, un service? Qu'est-ce qu'il y a d'autre? Est-ce qu'il faut être très intelligent, très formé, très créateur? Quelles sont les qualités du franciscain? Disons-le, alors.
1: Bon, les qualités du franciscain, c'est simplement d'être soi-même, je dirais.
0: Ah.
1: Être soi-même et de laisser voilà, tout ce qu'on a pu, tout ce que vous avez pu dire, et c'est vrai, hein, c'est présent, mais c'est être soi-même, c'est avoir ce désir de vivre l'évangile simplement, mais dans cette... Dans cet élan que François d'Assise donne d'une simplicité, d'une humilité, d'une pauvreté aussi, c'est-à-dire d'une disponibilité à la rencontre de l'autre.
0: Oui.
1: Effectivement, on a des frères qui, doués intellectuellement, vont faire des études, d'autres vont être doués dans l'art, eh bien, pourquoi pas dans la musique, la peinture, d'autres peuvent être au service des malades. Voilà, en fait, chacun vient avec ce qu'il est. Et offre ce qu'il est au royaume, en fait, au service de Dieu. Et notre apostolat, il est bien sûr qu'il est peut-être beaucoup plus aujourd'hui, on va dire dans l'évangélisation,
0: oui.
1: Dans l'annonce du Christ de manière plus directe, mais elle peut être tout à fait dans une vie quotidienne partagée avec un travail aussi, mais en tout cas avec des préoccupations du monde qui est autour de nous, autour des couvents.
0: Alors, mon père, est-ce qu'on peut devenir franciscain à n'importe quel âge? Si un auditeur qui a 40 ans, par exemple, nous écoute, est-ce qu'il peut se dire, tiens, je vais entrer, après avoir bien discerné, bien sûr, mais est-ce qu'il peut dire, tiens, je commence une vie franciscaine, est-ce que c'est possible? Ou alors, est-ce qu'on lui dira, ben non, c'est plutôt le tiers ordre pour vous, vous avez passé l'âge? Comment ça se passe?
1: Alors, il est vrai qu'à un certain âge, on oriente plutôt vers le tiers ordre franciscain. Après, en fait, c'est peut-être tout simplement, alors parfois, on n'a pas, enfin, tout simplement, la vie communautaire, parce qu'il y a une vraie vie communautaire, est exigeante. Et il est vrai qu'après un certain âge, enfin, suivant les personnes, bien sûr, on a nos habitudes. Il est plus complexe d'entrer dans une vie communautaire. Mais
0: Oui.
1: Et donc, enfin voilà, ce sont plutôt des jeunes que nous cherchons à accueillir.
0: Alors,
1: Vocations adultes.
0: Oui. Est-ce que les jeunes peuvent, par exemple, ou les plus jeunes, peut-être aujourd'hui jeunes, ça peut être 30 ans, disons. Est-ce que entre
1: oui,
0: 20,
1: 30 ans,
0: oui. 20, 30 ans. Est-ce que, voilà, comment fait-on quand on veut rentrer dans la vie franciscaine? Est-ce qu'on tape sur Google vie franciscaine? Est-ce qu'on va voir son prêtre de paroisse? Est-ce que comment on s'y prend?
1: Alors, on peut taper sur Google vocation franciscaine, voilà, pour découvrir un peu plus de ce qu'est la vie franciscaine.
0: Oui.
1: Après, le mieux, c'est d'aller à la rencontre des frères, c'est de passer un temps avec les frères.
0: D'accord, alors où est-ce qu'on les trouve, les frères?
1: D'appeler un couvent. Voilà, alors nous sommes présents à Narbonne, Lourdes, Cholet, Bruxelles. Après, il y a d'autres franciscains un peu partout en France.
0: Ouais.
1: Et donc, c'est d'appeler un couvent et de pouvoir demander de passer quelques jours, de rencontrer, d'échanger. Alors, c'est vrai que ça passe d'abord par cet attrait de la figure de Saint François d'Assise, et puis ce désir de tout laisser pour se laisser, voilà, pour conduire un peu les personnes qui sont autour de nous à cet amour du Christ, quelle que soit la mission.
0: En acceptant de suivre le Christ, mais en ne renonçant pas à sa personnalité, puisque finalement c'est le Christ qu'il a déposé en nous, et plutôt en arrivant à faire en sorte que cette personnalité soit mise au service de Dieu dans toute sa singularité.
1: Tout à fait. Alors, il est vrai que c'est un peu ce que vit toute la vie religieuse.
0: Oui.
1: Ça, c'est certain. Après, il y a cette coloration franciscaine qui est de l'annonce de la paix, de la joie, de la fraternité. D'une fraternité qui veut s'ouvrir à chacun, donc dans l'accueil des plus pauvres, quelle que soit la pauvreté d'ailleurs. Donc il y a quand même cette disponibilité à la rencontre qui se fait, qui est forte en fait dans la vie franciscaine.
0: Ma relation à l'autre,
1: Oui,
0: entre
1: tout à fait.
0: frères et avec les pauvres
1: Exactement,
0: dont on est au service. Voilà.
1: avec tous ceux qui sont là autour de nous, en fait. Voilà.
0: Oui, parce que tout le
1: Et
0: monde est
1: d'apprendre à se
0: pauvre.
1: mettre au service, en fait, c'est un peu cette humilité du cœur aussi, à se mettre au niveau de l'autre pour vivre la rencontre. Voilà.
0: Oui.
1: Et c'est ce que Saint François voulait. Il voulait que tous les lieux de domination, que ce soit le savoir, que ce soit l'argent, l'autorité, eh bien, puissent disparaître dans les relations.
0: Oui, pas de,
1: Pouvoir vivre la fraternité.
0: oui, tout à fait. Alors nous avons Marianne au téléphone. Marianne. Marianne, est-ce que vous m'entendez?
2: Oui, tout le temps.
0: Ah ben voilà,
2: Et
0: Marianne.
2: je dis
1: Bonsoir.
2: bonsoir au prêtre que
0: Eh
2: nous
0: oui.
2: avons. Et
0: Eh oui.
2: je vais lui dire que son prénom est magnifique,
0: Ah.
2: car mes parents avaient un ami qui portait le même.
0: Ah ben voilà. Eh ben heureusement, parce que sinon son nom aurait été moins magnifique. Merci, Marianne.
2: Il serait aussi beau. Tous les
0: Ah.
2: prénoms qu'on reçoit à notre baptême sont tous jolis.
0: Oui. Alors, Marianne, dites-nous,
2: Alors,
0: pour
2: moi,
0: vous.
2: j'aimerais savoir,
0: Oui.
2: le père Maximilien Kolb,
0: Oui.
2: est-ce qu'il a été le seul à être enlevé?
0: Alors, ben, on va pouvoir demander au père. Donc, il faut rappeler le contexte, hein, la Seconde Guerre mondiale, les armées allemandes déferlent sur l'Europe, la Pologne est occupée, envahie. Bon, et puis Maximilien va être inquiété par les nazis. Mais alors, pourquoi est-il inquiété? Parce que, a priori, ça n'est pas un résistant, ça n'est pas un activiste, il ne dépose pas des bombes. Donc, alors, quel est le danger? Pourquoi il est persécuté?
1: Il est plutôt activiste en posant des bombes de l'Immaculée, on va dire.
0: C'est pas la même chose, quoi.
1: C'était une image qu'il avait en fait en parlant des médailles, de la médaille miraculeuse, que c'était
0: Oui.
1: ses balles, voilà, c'était un
0: Ouais.
1: peu ses munitions. Non, il est inquiété par les nazis parce que en fait son activité de presse et d'annonce de l'Évangile hein, par Marie inquiète vraiment les nazis par l'influence qu'il a. En fait, il a plusieurs journaux, dont un quotidien. Qui est bien plus large qu'une réflexion spirituelle. Et donc, ils perçoivent qu'il y a un vrai, il y a une vraie opposition à travers cette presse qui ne va pas contre les nazis, mais qui prêche un autre discours,
0: Oui.
1: qui prêche l'amour, qui prêche justement la vérité aussi. Hein. Son dernier écrit, c'est sur la vérité, de discerner la vérité. Et donc, pour cela, en fait, ils perçoivent vraiment un danger dans l'activité de Kolb, et donc ils vont rentrer dans Nipokalanov, qui est un grand couvent que Maximilien va fonder, où ils vont être jusqu'à plus de 700 frères
0: Ah
1: au
0: oui.
1: service de, voilà, à faire tourner les machines. Il y a les pompiers, il y a les cuisines, enfin, il y a vraiment, c'est un vrai village. Et
0: Ouais.
1: donc les frères vont être dispersés une première fois parce que, voilà, il y a l'invasion de la Pologne, et puis au moment de l'arrestation, la dernière arrestation qui va l'emmener ensuite à Auschwitz. Plusieurs frères vont être avec lui et d'autres frères vont être aussi emprisonnés. Alors, peut-être pas à Auschwitz, je ne sais pas exactement, mais
0: Ouais.
1: en tout cas, d'autres vont être emprisonnés et vont mourir aussi dans
0: Mais
1: les camps.
0: simplement pour le motif d'être religieux, c'est le seul motif.
1: Alors, aux religieux, alors ça, c'est vrai que c'était un des motifs, mais par le fait de son activité de presse
0: Ah oui.
1: qu'il avait, parce qu'il diffusait des millions d'exemplaires.
0: Oui.
1: Et donc, c'était aussi une force de rébellion contre les nazis, enfin, il y avait c'était un lieu de résistance finalement.
0: Donc,
1: Donc il fallait faire taire cette résistance.
0: voilà, donc pour nos auditeurs, effectivement, souvent les gens disent oui, mais les nazis étaient chrétiens. Non, je vous rappelle que les nazis n'étaient pas chrétiens, c'est un paganisme, disons-le. Et là, on le voit bien, puisque les frères qui étaient les apôtres d'une certaine vérité, bien sûr, une vérité de foi et d'amour, étaient déjà considérés comme des dangers publics, alors qu'ils ne disaient que les vertus chrétiennes fondatrices de l'Europe et donc de tout le continent depuis des dizaines de siècles. Marianne, est-ce que ça répond? Oui, dites-nous.
2: Eh ben oui, ça répond à ma première question.
0: Oui, mais il y en a une autre.
2: Oui,
0: Oui.
2: est-ce que je n'oublie jamais,
0: Oui.
2: c'est qu'il a donné sa vie pour sauver un père de famille.
0: Oui.
2: L'amour qu'il avait dans son cœur, qui débordait de son cœur,
0: Oui.
2: eh ben moi je me dis, ça c'est quelque chose que tous ceux qui connaissent Saint-Maximilien Kolb ne peuvent oublier.
0: Alors ça, on va y revenir bien sûr, Père Jean-François-Marie. Ça, c'est l'événement le plus célèbre, je dirais, aujourd'hui de son existence, le monde... Enfin, en tout cas, je pense que tous les chrétiens connaissent. Est-ce qu'on peut rappeler l'événement, donc ce camp d'enfermement et puis cette substitution, disons.
1: Donc, voilà, en juillet 41, donc Maximilien est à Auschwitz, voilà, affecté à différents lieux de mission, de travaux dans le camp. À ce moment-là, en juillet 41, donc un prisonnier s'évade, il n'est pas retrouvé et donc. La loi était que lorsqu'un prisonnier s'évadait et n'était pas retrouvé, 10 autres hommes étaient condamnés à mourir de faim. Et donc le commandant Fritz vient choisir ces 10 hommes et à un moment, il y a un des hommes, François Gazovnicek, qui s'écrie « Ma femme, mes enfants, je ne vous reverrai plus ». Donc il crie son désespoir, en fait, tout simplement. Et Maximilien, à ce moment-là, choisi, poussé par l'Esprit Saint aussi, hein, mais oui. Choisi d'une certaine manière parce que c'est bien volontaire qu'il s'avance devant ce commandant et qu'il dit voilà, je désire prendre la place de ce père de famille. Et le commandant lui dit mais qui es-tu? Je suis prêtre catholique. Et répond Maximilien. Et donc il accepte en fait. Donc il y a donc le commandant accepte cet échange. Et quelque part, c'est presque un premier miracle déjà, parce que quelqu'un qui veut s'avancer, qui veut mourir à la place d'un autre, de manière assez naturelle, entre guillemets, pardon de ce naturel, mais oui. On va dire, bah, tu veux mourir, bah, va avec les autres. Oui. Ne prends pas la place d'eux, mais va avec les autres. Voilà. Et alors que là, il accepte cet échange, et quelque part, il obéit à ce prêtre. Les nazis qui voulaient se mettre justement en maître, eh bien là, il se met à obéir, à un prêtre en plus, où il en avait vraiment une haine importante. Et donc, Maximilien accompagne les 9 autres dans ce bunker, condamnés à mourir de faim et de soif. Et ensuite vient se prolonger ces 14 jours d'agonie, d'une certaine manière, hein, oui. de ces hommes que Maximilien va accompagner en mourant oui, en mourant le dernier. Enfin, oui. Voilà.
0: Mais alors, il faut rappeler qu'il n'est pas mort uniquement voilà. D'épuisement, mais qu'on l'a, entre guillemets, oui, aidé à mourir.
1: On lui a fait une injection mortelle de phénol. Voilà, c'est un peu les derniers. Voilà. Après 14 jours, c'était déjà bien trop long. Dans le film, je trouve qu'on voit bien justement cette agonie. Enfin, c'est tout le but du film.
0: Hein, oui, bien sûr.
1: De montrer tous ces jours qui passent.
0: Alors, que fait-il quand il est en détention avec ses collègues d'infortune? Est-ce qu'il les rassure? Est-ce qu'il célèbre la messe? Ou est-ce qu'il organise des moments de prière, des temps de d'adoration? Enfin, je ne sais pas. Que fait-il?
1: En fait, déjà, donc, ce bunker de la faim, en y rentrant, ils sont déshabillés, ils sont nus. Ils n'ont rien, il n'y a absolument rien qui est là. Hein. Et en fait, toute la vie de Maximilien, elle a été de montrer l'amour qu'il peut y avoir, que le Christ donne par Marie, devant des actes de haine, de violence. Et Maximilien perçoit, en fait, et c'est là où je vois que cet acte volontaire, devant cette haine qui se dégage, qui se vit, eh bien, et devant ces hommes qui vont mourir de faim, il se dit, ben voilà, devant cette haine, je peux être présent pour donner de l'amour. Et donc, il va, durant ces jours, il va les accompagner. Alors, dedans, il y a des juifs, il y a vraiment voilà, toutes les catégories qui étaient présentes à Auschwitz. Il n'y a pas que des chrétiens, en fait.
0: Non, non,
1: il va
0: sûr.
1: Simplement être là, présent, donner du réconfort. Alors, il y a ces chants qui vont sortir, ces prières qui vont sortir de cette cellule,
0: oui.
1: Qui va redonner de l'espoir, qui va réveiller une résistance intérieure aussi, un courage. Il est vrai, hein, ça ne sera pas sans prix aussi.
0: Oui.
1: Mais je crois que c'est vraiment cette présence apaisante et qui vient donner, qui vient redonner une espérance. Alors, certainement pas celle de pouvoir sortir vivant d'Auschwitz, mais une espérance du ciel.
0: Est-ce que les bourreaux sont impressionnés? Est-ce qu'ils se posent des questions? Est-ce qu'on sait ce que sont devenus ces bourreaux? Est-ce que ça a produit en eux, en termes d'interrogation?
1: Les bourreaux ne voulaient pas croiser le regard de Maximilien.
0: Ah oui, quand même.
1: Ils avaient peur de Maximilien. Voilà, il y avait vraiment cette peur d'être plongé dans l'âme, en fait, d'avoir un peu cette mise en vérité intérieure. Alors, ce sont des prisonniers qui sont là au service des nazis pour l'entretien, pour sortir les corps, etc., qui ont donné des témoignages, en fait, et qui ont pu entendre justement les prières, le fait que Maximilien prenait soin des uns et des autres. Et donc, c'est plus à travers les prisonniers qui étaient au service de ce secteur-là qu'on a pu avoir le plus de témoignages, finalement.
0: Oui. Alors, on sait que lorsque le bourreau est venu achever, je peux dire, Maximilien, avec une injection létale, Maximilien aurait tendu son bras, à son bourreau. Est-ce que c'est historique? Est-ce que c'est documenté? Est-ce qu'on peut l'affirmer?
1: Oui, tout à fait. Oui, il est. Alors, c'est une conscience qui est quand même très altérée, hein, par la fatigue, mais effectivement, il se donne. Voilà, il sait de toutes les façons la fin, et il se donne aussi de cette manière-là jusqu'au bout.
0: Oui, donc c'est un don total et conscient.
1: Oui, tout à
0: Voilà.
1: fait. Oui.
0: Et il se donnera aux autres tout au long de cette captivité forcée.
1: C'est ce qui a fait aussi qu'il est déclaré martyr de la charité. Parce que c'est pas un martyr contre la haine de la foi, mais c'est un martyr de la charité. Mais en fait, le pape Jean-Paul II avait changé un petit peu le fait de. Enfin, au départ, il était fêté lorsqu'il était béatifié. Il était fêté comme confesseur de la foi.
0: Alors, il a été
1: Et puis Jean-Paul.
0: béatifié relativement tôt, hein, en
1: Oui, en 60.
0: 1971.
1: Oui, tout à
0: Hein,
1: fait. Oui.
0: donc, c'était avant le pontificat de Jean-Paul II, et Jean-Paul
1: Oui.
0: II l'a canonisé. Alors, on va y
1: La
0: revenir
1: canoniser comme martyr.
0: comme martyr. On va y revenir juste après. Marianne, vous vouliez ajouter quelque chose?
2: Ben moi, je tiens à vous remercier de ce que dit ce prêtre, parce que vraiment, ça nous remue. Je me dis, il a été crucifié lui aussi.
0: Oui, c'est vrai. C'est une acceptation, ce qui nous permet de relativiser un peu nos petits problèmes quotidiens, hein, disons. Ça nous permet de voir un peu plus loin et d'être sans doute un peu plus généreux. C'est la vie des saints, ce sont des modèles dans notre cheminement de foi.
2: C'est ce qui se passe dans les pays du Proche et du Moyen-Orient, tous
0: Oui,
2: ces
0: peut-être,
2: otages,
0: peut-être. Oui.
2: tous ceux qui ne sont pas revenus,
0: Oui,
2: tous
0: oui,
2: ceux
0: oui.
2: qui sont morts là-bas aussi.
0: Oui. Ben oui, il y a
2: Des
0: beaucoup, oui, beaucoup de gens morts pour leur foi.
2: milliers
0: Oui.
2: et il y en a.
0: Oui.
2: Eh bien, je me dis, c'est des souffrances, ça. Moi qui ai la foi chevillée au corps, moi, ça me fait de la peine. Hein.
0: Bien sûr, mais c'est pour ça que nous faisons ces émissions et c'est pour ça qu'il faut être en union de prière, je crois, pour
2: Ah oui.
0: lutter contre le mal.
1: Tout à fait.
0: C'est une prière quotidienne pour la paix et puis pour s'élever spirituellement et être au service de nos frères. Merci, merci beaucoup, Marianne. Nous arrivons à présent au deuxième moment musical de notre émission, l'ensemble Tenebrae, Giorgio Allegri, Miserere mei, Deus. Voilà, donc l'ensemble Tenebrae qui chante du Allegri. Et c'est le Miserere. Alors nous allons pouvoir l'écouter dans un instant. Et après cela, nous irons en voyage en Corse, puisque je crois que Baptistine nous attend au téléphone et nous allons pouvoir converser avec elle avec beaucoup de plaisir. Pour l'heure, Miserere.
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0: Miserere mei Deus, allégrie, donnée par l'ensemble Tenebrae, voilà, Nigel Short à la direction. Nous avons Baptistine à présent au téléphone qui nous appelle de Corse. Baptistine.
1: Oui, bonsoir frère Jean-François Marie.
0: Père, il est même père, hein, Baptistine.
1: Non, mais enfin,
2: mais frère,
1: moi
2: c'est très bien.
1: Non, mais
0: frère,
1: moi,
0: c'est bien
1: je
0: aussi,
1: dis
0: allez.
1: Frère.
0: Oui.
1: Moi je dis frère parce que je suis en lien avec eux et il y a toujours une sensibilité.
0: Oui.
1: Tout d'abord, Frédéric, bonsoir, merci de cette. Avec Jean-Paul aussi, hein, qui anime. Merci de cette soirée avec les frères.
0: Oui.
1: Il y a toujours une émotion avec moi, toujours une émotion avec moi,
0: oui.
1: Parce que je connais les frères depuis 1969, je les fréquente.
0: D'accord.
1: Donc, c'est la petite corde, c'est des nœuds, Frédéric, c'est des vœux. Pauvreté, chasteté, pas promesse de chasteté. Promesse de chasteté, le prêtre il fait promesse de chasteté, eux ils font vœu de chasteté. Et après, pauvreté, obéissance, c'est les deux qui
0: oui,
1: ont cette
0: pauvreté, part. Chasteté, obéissance, et les trois vœux. Hein.
1: Voilà, tandis que le prêtre, comme mon cousin, il fait promesse, ils font promesse de chasteté, c'est différent. Mais moi je suis émue parce que je pense à ceux qui sont partis, parce qu'en Corse, je ne sais pas si le frère. Connaissait le couvent des Clarisses, enfin de Saint-Comédania à Sartène, hein, en Corse du Sud.
0: Ah, oui.
1: Donc, il n'y a rien qui leur passe à travers. Moi, je m'en souviendrai toujours il est au ciel, bien sûr, de frère Odilon. On était très fusionnels, tous les deux. Et après, il y avait celui qui est enterré, qui a voulu être enterré, Père Joseph. Je ne sais pas, il m'appelait l'évêque. Je ne sais pas pourquoi, il me posait une question, je répondais. Lorsqu'il me voyait, je venais de Marseille, j'allais toujours les voir lorsque je suis restée à Marseille 7 ans. Ah, il y a l'évêque. Mais il n'y a rien qui leur passe. Un jour, lorsque je passais des mauvais moments, il m'avait appelé dans son bureau, Père Odilon, qui repose en paix. Il m'a dit, Baptistine, je vais vous donner 50 euros. Je dis, non, non, non. Moi, c'est moi qui est là pour vous aider.
0: Alors, Baptistine, vous voulez dire qu'il y a une présence franciscaine en Corse qui est forte, qui est assez forte, que vous avez connue
1: du début,
0: oui.
1: C'est-à-dire, Frédéric, je connaissais, j'ai essayé de mettre la main sur le livre et je sais qu'il a donné sa place pour sa vie. Hein. Et
0: oui.
1: J'ai pas pu parce que j'étais très... Aujourd'hui, j'étais un peu, beaucoup fatiguée. J'étais au four et au moulin,
0: oui.
1: Mon appartement. Donc, ils ont converti la Corse du Sud et la Corse du Nord. On va parler sérieusement, mon frère. C'est les franciscains belges.
0: Bon.
1: Et le couvent, maintenant, il y a le couvent de Clarisse, ça appartient à des particuliers.
0: Oui.
1: Donc, le maire, avant de mourir, a acheté le terrain, plus personne ne peut les enlever. Ils vont décéder chez nous. Enfin, à Sartène, puisque moi je suis d'Ajaccio, c'est bien ce que M. Kilikin a fait, paix à son âme, Paul Kilikin, qui était mon ami aussi. Et ils ont converti, et c'est eux qui ont porté la crèche, hein.
0: Oui.
1: Mon frère le sait très bien, c'est François, et c'est eux qui ont mis le caténache, ce fameux homme caténache, homme enchaîné à son... À ceux qui gardent, à ces péchés,
0: oui.
1: Les malheureux, ils les déposent le vendredi.
0: Oui, c'est la tradition du vendredi.
1: Ils ont un cœur. Je ferme les yeux, je vois le visage, surtout de Père Odilon. Il portait toute la Corse au pèlerinage à Lourdes. Ensuite, on a fait ensemble, puisque moi j'étais présidente des donneurs de sang et trésorière de l'Union départementale, malgré mon handicap, parce que ça doit être parce que je suis assez sérieuse. Il avait une grande antenne qu'il avait mise.
0: Oui.
1: C'est les Belges, ça. Ils sont très forts. Et communiquait avec le médecin urgentiste que j'ai aidé financièrement à aller chercher des dons de partout à Ajaccio, chez moi.
0: Oui.
1: C'est bien.
0: Alors, Baptistine, on voit
1: il
0: bien...
1: Il a été en Pologne, comment on appelle, où il y a les serres.
0: Oui.
1: Les...
0: Alors, Baptistine, je vois bien ce que vous dites par rapport à la présence franciscaine en Corse. Et c'est bien pour tous les auditeurs de le savoir, y compris dans la conversion de toute l'île. Mais par rapport au frère Maximilien Kolb, qu'est-ce que vous voulez nous dire par rapport à cette figure de saint que vous connaissez un peu déjà, Baptistine?
1: J'ai essayé de prendre, de mettre la main dessus, le petit livre, oui, je connais, oui, j'en ai
0: entendu. Il y a un film, hein, vous savez, Baptistine, il y a le film qui sort actuellement, Maximilien Kolb, une vie donnée, distribuée par Sage Productions, qu'on peut voir dans beaucoup de salles aujourd'hui en France et aussi en Corse. Est-ce que vous allez aller voir le film, Baptistine?
1: Je ne savais pas, si je sais qu'il est approprié à nous, j'inviterai quelqu'un, parce que moi je ne conduis pas, je fais ça. J'invite quelqu'un s'il veut être invité.
0: Oui.
1: Il me descend comme le Sacré-Cœur.
0: Ah,
1: et
0: voilà.
1: Bon, après je pleure. Hein,
0: oui,
1: fois.
0: Bah, tout le monde a
1: mais
0: pleuré,
1: je connaissais
0: c'est pas
1: sa vie. Je demande des gens qui sont plus qu'humains. On ne peut pas expliquer. Le vêtement qu'il porte, c'est le vêtement du bois. Hein,
0: oui,
1: le marron.
0: L'humilité. Oui. Alors, Baptiste, est-ce que vous avez une question à poser au Père Jean-François Marie qui est avec nous?
1: Eh bien, je voulais lui poser la question. Je n'ai pas trouvé mon livre. Si c'était bien lui, ça me parlait ce nom, si c'était bien lui qui avait donné la place pour être brûlé, quoi, pour être avec les Allemands. Et en écoutant, c'est bien lui. Voilà.
0: Ah oui, voilà, qui a donné sa vie.
1: C'est ça, là, la question, mais bon.
2: D'accord. Je
1: n'ai pas pu m'expliquer, dommage. Je m'en excuse après de la bénévole. Je n'ai pas pu m'expliquer.
0: Non, mais ça va très bien, Baptiste.
1: Voilà.
0: Ça va très bien.
1: Mais les franciscains, mon Dieu, il n'y en a plus encore, s'ils sont décédés. C'est les Belges. Ils ont fait un travail formidable.
2: Et vous avez des capucins à Bastia.
0: Ah,
1: oui.
0: Il y a encore la famille.
1: Oui.
0: Hein. Il y a la famille.
1: Les Clarisses étaient à Bastia. Et comme c'était un couvent qui était très humide, il y avait des travaux, on les a récupérés. Donc maintenant, ils ne bougent pas. Et moi,
2: vous avez des capucins. Des frères capucins.
0: Il y a des capucins également. Ouais.
1: Mais moi, j'ai connu, petite, j'ai déjà 75 ans, je ne les fais pas, c'est très bien, merci mon Dieu, pour les fonds de pain qu'ils me donnent tous les matins, Jésus. J'ai connu ça, Ajaccio, les capucins. Parce que je pense, frère, c'était Saint-Antoine qui était d'abord, hein, c'est lui qui gérait, je pense, c'est ça. Après, ça a été François.
2: C'est d'abord Saint-François et puis... Saint-Antoine est rentré dans l'ordre. Après, effectivement, il est très connu. Hein, Saint-Antoine, parfois plus connu que Saint-François, voilà, parce que présent dans plein d'églises. Mais Saint-Antoine est venu après Saint-François.
0: Oui, bien sûr. Voilà, merci Baptistine. Merci beaucoup de nous avoir
1: rejoint. Venez un jour chez nous. Hein.
0: Ah oui, voilà.
1: Voilà.
0: Alors, on est invité.
1: On va pouvoir se confesser avec vous.
0: Voilà, merci. Oui, voilà, on peut se confesser, ça c'est vrai. Merci Baptistine. Raphaël à présent qui nous appelle de Bordeaux. Raphaël.
3: Bonsoir Frédéric.
0: Bonsoir
3: mon père.
2: Bonsoir.
3: Alors bonsoir. Moi, je n'ai pas la prétention d'avoir le courage de Maximilien Kolb.
0: Oui.
3: Je suis un simple individu qui vit quelque part à Bordeaux, voilà. Mais puisqu'on parle de sacrifice, moi, ma question, c'est si, par exemple, quelqu'un m'a cassé les pieds aujourd'hui, m'a fait souffrir, ou si je souffre du corps, d'une maladie, quelque chose comme ça, et que dans mon entourage, il y a quelqu'un qui ne croit pas trop, ou qui pêche, quelqu'un, un pêcheur, est-ce que je peux offrir mes souffrances au Seigneur en lui demandant le salut de tel ou tel pêcheur? Est-ce que je peux offrir ma souffrance en vue d'améliorer la situation spirituelle de quelqu'un? Voilà.
0: Oui. Alors là, mon père, à vous de répondre.
2: Oui,
0: alors,
2: bien sûr, on peut offrir vraiment tout cela. En fait, c'est d'abord aussi cette recherche devant, si on est agacé, en reprenant l'exemple de Maximilien, par exemple, voilà, il cherche à tout offrir à Marie, voilà. Assez pour recevoir ses grâces, que les grâces de la Vierge Marie puissent se déverser partout. Et donc, il va chercher toujours à offrir cela. Et je reprends pour lui, en reprenant son exemple, parce que ça nous aide à rester dans la soirée aussi, c'est que, en fait, il veut garder la paix intérieure, il veut garder cet amour, en fait. Et donc, devant la haine qui se déverse, alors, voilà, on a l'exemple d'Auschwitz, mais à d'autres moments aussi, ou d'autres contrariétés, pour rester dans l'amour, eh bien, il va offrir eh bien, ses contrariétés, ses souffrances, sa maladie aussi, pour une cause. Et donc, celle de. Voilà, il va remettre tout cela dans les mains de Marie pour que des grâces puissent être déversées là où bon seront, là où elles seront déversées. Parfois en demandant effectivement pour une personne particulière, mais c'est aussi pour garder la paix intérieurement, pour ne pas perdre ce don de. Cette présence de l'Esprit Saint.
0: Voilà.
3: D'accord. Donc concrètement, par exemple, quand c'est l'heure de la prière, je peux dire au Seigneur, Seigneur, je t'offre telle ou telle souffrance, ou mes souffrances d'aujourd'hui,
2: Oui, tout à fait, voilà,
3: améliore
2: c'est.
3: la situation de un tel, ou je
2: Oui,
3: suis
2: voilà, en fait,
3: déprimé.
2: c'est. Alors, c'est évidemment ne pas rechercher la souffrance pour elle-même, mais c'est
3: Oui.
2: dans ce que je peux vivre. Bah pour mieux vivre aussi ce temps difficile, pour remettre du sens, eh bien je décide d'offrir cela pour une grâce particulière, évidemment. Oui.
3: D'accord.
0: Est-ce que ça répond à votre question,
3: Oui,
0: Raphaël?
3: absolument, oui.
0: Voilà, c'est la sorte de communion entre les êtres de foi et cette prière qui nous relie avec ceux qui nous ont précédés, ceux qui nous suivront peut-être, et puis ceux que. Avec lesquels nous partageons aujourd'hui notre vie, voilà, sur cette terre.
3: Bon, merci beaucoup.
0: Merci infiniment, Raphaël, et allez voir le film, hein.
3: Oui.
0: N'hésitez pas, je crois que c'est très, très bien fait. D'ailleurs, mon père, vous avez vu le film, vous avez eu la chance de le
2: Oui,
0: voir.
2: également, oui.
0: Alors, qu'est-ce
2: Oui.
0: que vous en avez pensé? Faites-nous-en la critique. Vous allez dire du bien, bien sûr. Non, qu'est-ce qui vous a vraiment touché dans le film?
2: En fait, je ne m'attendais pas à suivre jour après jour ces prisonniers dans le bunker.
0: C'est
2: C'était déjà une grande.
0: la majeure partie du film.
2: Ah oui, c'est
0: Ah oui,
2: la partie. C'était le film. En
0: c'est
2: fait, on
0: le
2: est
0: film.
2: vraiment plongé. En fait, il y a l'arrestation. Enfin, non, il y a le moment où le prisonnier s'est évadé, donc les 10 hommes sont choisis. Et donc, tout de suite, on est plongé dans le bunker et on voit jour 1, jour 2, voilà, les uns après
0: D'accord.
2: les autres. Et en fait, ce qui m'a le plus frappé, c'est toutes les relations humaines, en fait, qui se jouent à travers cette privation de manger et d'eau, cette privation qui va entraîner eh bien des rapports difficiles parfois, l'idée de la mort qui survient chez l'un ou l'autre. En fait, dans le film, alors c'est pour le film, mais il y a un des gardes laisse une pierre dans la cellule. Effectivement, avec cette pierre, on peut se couper les veines, en fait. Et
0: Ah.
2: donc, comment certains vont vouloir, en fait, en finir? Et Maximilien qui va chercher à garder cette dignité, en fait, à partager, en fait, ce soin de la dignité humaine, de la vie, même au cœur de ce lieu, en fait, d'enfer. Et ça, c'était très, très surprenant de voir comment le réalisateur a pu mettre ça en scène. Alors, c'est vrai qu'il faut s'accrocher un petit peu.
0: Alors c'est quand même un film qui est difficile,
2: Pas
0: c'est pas un
2: grave.
0: film pour enfants, c'est pas une comédie à la française, donc c'est un film
2: Non, c'est
0: difficile.
2: à partir de 15-16 ans, effectivement, pour comprendre. Alors, il y a quelques petits flashbacks qui nous font comprendre un peu la vie de Maximilien Kolb et des autres prisonniers aussi, parce que c'est aussi être plongé dans la vie des uns et des autres qui donne un peu de sens, mais c'est très léger, on a parfois un peu de mal à comprendre, et d'où le bienfait de votre émission ce soir pour pouvoir raconter un peu la vie de Maximilien et mieux comprendre cette femme en noir, par exemple, qui apparaît balafrée avec les deux
0: Oui,
2: couronnes.
0: on peut ne pas comprendre.
2: On pourrait ne pas comprendre à la première vision.
0: Oui.
2: Ce qui est très beau, en fait, dans le film, c'est vraiment cette manière dont les uns et les autres vont s'ouvrir petit à petit à l'autre, à lâcher un peu chacun ses prérogatives ou même sa religion. Enfin, pas lâcher, mais à se laisser conduire par cette humanité qui vient finalement les réunir et donc de vivre cela ensemble.
0: Est-ce que le film porte un certain espoir, j'imagine. La fin du film est peut-être une fin ouverte, sans spoiler, comme disent des jeunes, mais est-ce qu'on a un peu d'espoir, parce que sinon c'est quand même très très très très dur.
2: L'espérance, elle est manifestée par le fait qu'ils se retrouvent tous au paradis.
0: Ah oui. Eh oui,
2: Et en
0: donc.
2: fait, il montre cela par une image que Maximilien partage, que je ne sais pas si elle est réelle, une image du paradis comme une grande danse, un grand banquet, voilà, où chacun danse la polka. Et
0: Ah
2: à
0: ouais.
2: la fin, on les voit tous qui se retrouvent danser, voilà, danser, festoyer dans cette joie. Et il y a vraiment cette espérance d'une humanité aussi. Alors, certes porté par la foi pour Maximilien, mais pour d'autres, par le sens de la vie aussi, hein, et d'une humanité qui vaut le coup d'être défendue, enfin, de prendre soin de l'autre.
0: On connaît les noms de toutes les victimes aujourd'hui. Historiquement, on peut les citer. Oui.
2: Oui, je pense.
0: Alors, vous entendez le générique qui marque la fin de la première heure de notre émission. Nous nous retrouvons après une courte pause.

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4: Eh bien voilà, nous sommes de retour. Le thème de notre émission, vous le savez, connaissez-vous Maximilien Kolb sur RCF Notre-Dame. Nous allons à présent, avec notre invité, le père Jean-François Marie, continuer à dérouler cette vie de Maximilien Kolb, mais pour l'heure, c'est le troisième moment musical de notre émission. Aimer, c'est tout donner, interprété par la communauté des Béatitudes.
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0: Aimer, c'est tout donner, des paroles de Thérèse de Lisieux, prière composée, écrite par Thérèse et chantée par la communauté des Béatitudes. Alors avant de prendre Alexis au téléphone, nous allons écouter la bande-annonce du film Maximilien Kolb, Une vie donnée, distribué par Sage Productions pour la France.
1: Allez, viens.
2: Pourquoi sommes-nous ici? Pour tuer? Non. Pour briser l'âme nationale polonaise, voilà notre objectif. Pour remettre l'os en place.
3: Vous connaissez les règles. 10 d'entre vous seront privés de nourriture jusqu'à ce qu'on me ramène le fuyard ou que mort s'en suive.
4: J'ai une femme qui m'attend. J'ai des enfants, non! Non! Non!
5: Halte! Je vais y aller, à sa place.
4: Essaye de m'arrêter de faire ça! Qui sont nos ennemis? Nos frères polonais?
6: Non, je t'en prie, ne t'en va pas!
2: Vous vous étiez, mon père, ces deux dernières années. Pour encore croire au ciel, en Dieu. Vous n'étiez sûrement pas avec nous dans ce monde.
7: Toulon!
5: Nos voix sont les seules armes dont nous avons besoin. Nous devons nous accrocher à notre espoir.
2: N'abandonne pas. Va au bout du chemin.
4: C'est tout simplement impossible sans eau et sans nourriture.
2: Moi, je crois que quelque part, d'une manière ou d'une autre, dans l'au-delà, de l'autre côté de la vallée des larmes, tous ceux qu'on aime et qui nous ont précédés nous observent. L'amour est ce qu'il y a de plus vrai. Personne ne peut nous enlever ça, même en ce moment.
0: Bien voilà, c'était la bande-annonce de ce film Maximilien Kolb, Une vie donnée, que vous allez pouvoir découvrir sur les écrans de cinéma un peu partout en France, distribué par Sage Productions. Où étiez-vous ces dernières années, hein? C'est un des prisonniers qui adresse cette question à Maximilien Kolb. Où étiez-vous ces dernières années? Vous n'avez pas vu le monde se transformer en un enfer. Alors, sans divulgâcher tout le secret, tous les secrets de ce film, on peut imaginer qu'un des prisonniers pose la question à Maximilien. Quelle pourrait être la réponse d'un chrétien, d'un franciscain face à cette question? On pourrait vous la dire à nouveau aujourd'hui, étant donné l'état du monde. Qu'est-ce qu'on peut dire à un auditeur qui vous dirait « Mon cher père, où étiez-vous ces dernières années entre Gaza, l'Iran, que sais-je encore ?» Bon.
8: Ben c'est, voilà, on est là témoin, en fait, on est quand même témoin de ce qui se vit dans le monde. Après, il est vrai qu'il y a un regard qui peut se poser sur des événements où on a l'impression que tout s'effondre et que c'est le mal qui devient vainqueur, qui devient maître, qui devient la force qui règne. Et en fait, notre regard de chrétien est justement de percevoir, alors c'est peut-être dans les plus petites choses, dans des choses qui sont plus anodines, plus discrètes, de voir l'amour qui reste là, de voir en des lieux où la haine est présente, et bien de percevoir des signes qui annoncent un printemps, qui annoncent quelque chose de plus beau. Maximilien avait cette phrase, hein, la haine n'est pas une force créatrice, seul l'amour est une force créatrice. Et donc d'être en capacité de garder cette espérance parfois en cherchant en fait ces signes d'amour, ces signes de bienveillance. Et le film, je trouve, offre justement ce regard. Alors à la fin du film, il est dit qu'il a été choisi de mettre justement des athées, des juifs, des chrétiens ensemble dans ce bunker pour montrer que chacun en fait est capable de croire encore un peu à l'amour, même s'il sait que dans les prochaines heures, prochains jours, il mourra, mais de pouvoir goûter ces instants présents, ces instants qui sont donnés, de pouvoir goûter le goût de la vie encore quelques temps.
0: Oui, continuer à croire en l'amour. Alexis au téléphone qui nous appelle de Carcassonne. Alexis, est-ce que vous nous entendez?
9: Bonsoir, est-ce que vous m'entendez?
0: Oui, je vous entends, Alexis. Alors,
9: bonsoir.
7: Parce que j'ai laissé le haut-parleur, mais si ça va pas, je l'enlève, mais ça me permet de regarder mes notes en même temps.
0: Ah bon, alors si ça vous permet de regarder vos notes, on va pas vous en priver. Mais on vous entend, on vous entend. Alors en fait, dites-nous, Alexis.
7: Quand je pense à Maximilien Marie-Kolb, pour me présenter rapidement, moi je suis sympathisant franciscain depuis très longtemps.
0: Oui.
7: Et j'ai été visité par Saint-François quand j'avais 10 ans. J'avais déjà l'engouement pour Saint-François dans mon plus jeune âge.
0: Oui.
7: Donc voilà, c'est pour dire que ça me parle beaucoup tout ça. Et puis, en fait, Maximilien Marie-Kolb, il me fait penser un petit peu à un autre résistant de l'époque. C'est Franz Jägerstätter.
0: Oui.
7: Il était autrichien.
0: Oui.
7: Et c'est un petit peu, pour moi, c'est un petit peu, il se ressemble dans la manière de résister. C'est-à-dire que Franz Jägerstätter dit, en résumé, il dit « On ne peut pas être chrétien et servir le national-socialisme.
0: Oui, »
7: C'est clair.
0: Oui, ça semble pas assez clair, oui.
7: Et il y a quelque chose de clair. Et quand il y a le référendum pour l'Anschluss, donc la proposition que l'Autriche... rentre dans le régime nazi, il y a 99% qui disent oui. Et Franz Jägerstätter, il fait partie des 1% qui disent non. Oui. Il ne faut pas devenir nazi. Il est fusillé, il est exécuté pour ça.
0: Oui.
7: Et en fait, pour moi, je me dis aujourd'hui, c'est un petit peu ça qui nous est aussi demandé. Qu'est-ce qui est incompatible avec ma foi chrétienne ? À quoi je dois dire non, finalement ? Parce que être chrétien, c'est quand même se positionner.
0: Oui.
7: Et quand il dit ça, Franz Jägerstätter, je dirais que Maximilien Marie-Kolb, il dit « Moi, je ne peux pas être chrétien et laisser une vie gâchée comme ça », par exemple.
0: Oui.
7: Et donc, ça me pose la question à moi, comment aujourd'hui on doit se positionner ? Il y a forcément des choses qu'on doit refuser.
0: Oui.
7: Parce qu'être chrétien, c'est poser des choix. Donc, entre autres, moi, je dis qu'on ne peut pas être chrétien et être consumériste. Par exemple, on ne peut pas être chrétien et fasciste.
0: Oui.
7: Il y a des choses qui sont profondément incompatibles.
0: Extrémiste de tout poil, je dirais.
7: Hein?
0: Extrémiste. Alors, on va poser la question au père. Est-ce qu'il y a vraiment des choses en tant que chrétien, je botte en touche, est-ce qu'il y a des choses en tant que chrétien qui ne sont pas supportables, des choix politiques, des choix de vie, être égoïste, par exemple, gagner beaucoup d'argent, mais uniquement pour soi-même. Enfin, là, est-ce qu'il y a des choses qui sont vraiment en dehors du champ chrétien et qui ne correspondent pas à notre foi, tout simplement.
8: En fait, alors pour répondre et sans répondre en même temps, hein, mais c'est en fait un peu tout ce qui vient contre... Enfin, on doit s'investir pour lutter contre l'orgueil. Et tout ce qui vient mettre cet orgueil de moi seul et qui va écraser les autres. Voilà, là sont des lieux où finalement le chrétien doit lutter. Et donc c'est un combat entre guillemets, c'est un combat de chacun hein, également. Après il y a quand même, c'est là où l'évangile a besoin d'être porté. Le combat il est là en fait, et au service de l'autre, de l'attente, de la dignité, de la vie, de la personne. Quels que soient les lieux finalement, on peut être investi, enfin on doit être investi de cette joie de partager l'évangile. Et donc après, c'est en fonction des lieux où nous sommes. Si on se met en politique ou si on désire être investi et mettre sa patte dans la vie politique, bah, il faut la mettre dans cette vie politique. Si c'est dans une vie, si c'est un travail dans le commerce, si c'est une manière de vivre le commerce, c'est une manière de vivre tout cela. Mais il faut qu'on soit, il faut d'abord, en fait, c'est pas tant.

0: Ces deux films-là peuvent nous aider à revoir un peu notre manière d'être présent aux autres et au monde dans notre engagement de chrétien et de nous dire de pouvoir s'engager quelque part. Alors, la plupart de ce que nous faisons et vivons reste dans le secret des cœurs. Tous nos choix quotidiens ce sont pas, enfin voilà, tous nos choix quotidiens en accord avec l'Évangile, sont des choix qui portent leur poids aussi, mais qui sont pas forcément connus. Maximilien a sauvé un homme.
1: Oui.
0: Voilà. Il n'avait pas la prétention de sauver le monde entier ou en sauver d'autres. Et Gestatter a été fidèle à lui-même. Mais c'est vraiment dans des choses, oui, dans un quotidien qui reste simple, où on doit venir, où on doit venir s'engager.
1: Ouais.
2: Eh ben moi je dirais qu'aujourd'hui, pour synthétiser ce que j'ai à dire, je dirais qu'aujourd'hui il faut sauver le vivre ensemble. Moi je crois que il y
0: Oui.
2: avait la dictature du nazisme, aujourd'hui il y a la dictature de l'individualisme. Résister à l'individualisme aujourd'hui, favoriser l'attention aux autres, c'est un acte héroïque aujourd'hui. Parce que c'est très
0: Oui, bien
2: tentant
0: sûr.
2: de se mettre des écouteurs sur les oreilles dans le bus, de ne pas
1: Oh
2: faire
1: là là,
2: attention.
1: oui, ça c'est vrai.
2: Non. Et là, il y
0: Tout
2: a un
0: à
2: acte
0: fait.
2: de
0: Oui.
2: résistance très fort à faire hein, pour favoriser la vie sociale ensemble, dire bonjour aux gens, être attentif. Il y a un vrai acte de résistance, je trouve, voilà, et moi, c'est ça que j'essaie de faire au quotidien.
1: Merci Alexis. Voilà, merci beaucoup. Est-ce que vous êtes nombreux à nous appeler ce soir? On va essayer de passer tout le monde. Je ne sais pas si on va y arriver. Merci beaucoup Alexis qui nous appelait Carcassonne. Et grâce auquel nous avons pu avancer sur la question de d'incarner l'évangile là où nous nous trouvons. Tous les métiers sont possibles dans ce style évangélique qui change sans doute la perspective de nos métiers et de nos occupations. Bernard au téléphone, Bernard qui nous appelle de Haute-Saône. Merci Alexis. Bernard, Bernard. Est-ce que vous nous entendez, Bernard?
3: Oui, bonsoir à tous les frères et sœurs ou prêtres qui sont là.
1: Oui.
0: Bonsoir.
3: Voilà, je pense au Père Maxi Gold, hein, écoutez, voilà, les gens du voyage et nos anciens. Hein, j'ai eu mon grand-père qui était au chemin des Dames, hein, qui était en 1914. Hein,
1: Oui.
3: et donc, on a eu beaucoup de gens, des tziganes, nous, qui étaient dans les concentrations et des juifs.
1: Oui.
3: Alors, mon grand-père priait beaucoup, mais je pense à ce prêtre, Père Maxi, qui était là dans ces concentrations, qui savait ce qu'ils allaient se passer, et qui a pris les places des autres. En
1: Oui.
3: disant, Seigneur, si toi tu t'aimes, parce que tu ferais pour moi ce soir, qu'il a pris la place d'un homme. Et c'était un homme pauvre, c'était tous des pauvres qui avaient tous besoin de demander à Dieu. Tout le monde est au même niveau. Alors, vous savez, riche ou pauvre, je m'en méfie un peu du riche et du pauvre, mais dans la pauvreté, dans la petite fleur, c'est là qu'on trouve Jésus. Et cet homme qui était un homme saint, hein, de prendre la place d'une famille comme ça, de faire ce qu'il a fait, ben, je crois que c'est le Seigneur qui l'a vraiment poussé, là, sa prière, son amour qu'il avait pour les gens, pour les uns et les autres.
1: Oui.
3: Ça, je trouve ça formidable de partager ce qu'il a fait, cet homme-là. Vous
1: Oui.
3: savez, je pense aux sept travailleurs de Tibérine, au père Jacques Hamel,
1: Oui.
3: tous ces hommes qui sont partis comme ça, mais ce prêtre nous a beaucoup appris à nos parents, nos anciens. Moi, j'ai eu deux ans ils étaient dans le maquis, ils sont morts en 39-45 à Faverny, en Haute-Saône.
1: Oui.
3: Vous savez, ils ont été fusillés, mon grand-père priait, ma grand-mère priait. Et ils avaient rencontré des gens qui étaient dans les camps de concentration. Donc, ma belle-mère était aussi à Jarjo aussi. Elle était à Kostolastaline dans les camps de Kostolastaline et à
1: Oui.
3: Kostolastaline et puis des autres, hein, des gens de Tsiganes et Juifs et toutes les familles du
1: Oui,
3: monde.
1: bien
3: Vous savez,
1: sûr.
3: dans un bouquet de fleurs, si on met toutes les couleurs, Dieu n'est pas raciste. Et cet homme-là, ce qu'il a fait, Maxi Colm, là, je crois que c'est le Seigneur, c'est le Saint-Esprit qui l'a touché, c'est l'amour qu'il avait pour donner sa vie pour les autres.
1: Oui, merci Bernard, merci. On est très nombreux
0: Merci
1: ce
0: Bernard.
1: soir. Au standard, on va essayer de passer tous les appels. Je pense qu'on n'y parviendra pas, mais on va quand même essayer. Ahmed au téléphone qui nous appelle de Paris. Merci Bernard encore qui nous appelait de Haute-Saône. Ahmed.
4: Et bonsoir Frédéric et
1: Bonsoir
4: bonsoir.
1: Ahmed.
4: Bonsoir Père
0: Bonsoir.
4: Jean-François. Marie, bonsoir. Excusez-moi. Moi, la question qui me vient à l'esprit, c'est est-ce que la foi a des limites?
1: Oh.
4: Est-ce que la foi a des limites?

0: des limites, ou alors à l'impossible, nul n'est tenu, paraît-il.
1: Alors, vous dites ça, Ahmed, en ayant à l'esprit Maximilien Kolb et le don total de son existence. J'imagine.
0: Oui, oui.
1: Alors, est-ce qu'il y a une limite, mon père, à la foi, et est-ce qu'il y a une limite à l'amour? On a envie de dire non, spontanément, mais on se regarde ensuite, on se dit sans doute il y a quelques limites. Alors, quelle est l'articulation possible?
2: En fait, la foi est une dynamique. Et cette dynamique, il faut pouvoir l'alimenter. Il faut pouvoir, voilà, par la prière, par les sacrements, voilà. Et parfois, il y a une limite, enfin, il y a pas de limite à la foi dans le sens où la foi, c'est aller à la rencontre de Dieu et accueillir son amour et donner son amour et vivre de cet amour de Dieu. Et donc, cette limite-là, on peut pas aller pas, enfin, il n'y a pas de limite à l'amour. Après, c'est nous qui cherchons à avancer et on vient avec nos pauvretés, avec notre péché et on fait ce qu'on peut. Voilà.
0: Je voulais faire un parallèle avec les gens qui se sacrifient d'une manière juste ou injuste, je ne peux pas en juger, ça dépend. Vous savez, les kamikazes.
1: C'est autre chose, oui.
0: Mais la démarche, elle est quand même, la finalité est la même. Hein.
1: Alors, il y a une différence.
0: Donner sa vie pour une cause.
1: Mais il y a quand même une différence.
0: Pour une fois, c'est presque pareil. Hein.
1: Alors, Ahmed, il y a quand même une petite nuance. C'est que dans le champ chrétien, on donne sa vie sans en prendre aucune. Et dans le champ du kamikaze, on défend une cause en tuant d'autres gens. C'est quand même pas la même chose. Il y a une grande différence. Dans l'extrémité, je dirais. Il y a une grande différence. Quand le père Maximilien Kolb offre sa vie et rejoint des détenus qui vont mourir, et lui, il le sait, hein, et il donne sa vie parce qu'il n'a pas été désigné au départ, il ne fait de mal à personne. Il ne sort pas du rang pour frapper des nazis ou les abattre. Ce qui pourrait être concevable, d'une certaine manière, ça pourrait être un acte de résistance, et on l'aurait pu le tuer après, mais ce n'est pas ce qu'il fait. Et la grande différence, la rupture qui, à mon avis, anthropologique et fondamentale, c'est que le chrétien donne sa vie sans faire de mal à personne. C'est très différent.
0: Oui, oui, mais alors, dans tous les militaires de l'époque, les nazis, parmi eux, il y avait des chrétiens aussi.
1: Oui. Alors, ils se sont.
0: Pourtant, ils ont fait ce qu'ils. Ils ont obéi à des ordres. Alors peut-être que la foi sans l'intelligence, ça peut poser des problèmes.
1: Certains sont rentrés en résistance. Certains ont choisi de combattre dignement et de ne pas être dans les camps de concentration. Certains ont choisi de se battre contre les Russes en Sibérie plutôt que d'être à l'abri en Pologne. Voilà.
0: Il y a une multitude de cas.
1: Oui, bien sûr. Et ça, ce sont des actes de résistance personnelle. Certains ont. On trichait un peu en disant qu'ils étaient inaptes au service. Enfin, il y a beaucoup de choses qui se sont jouées à ce moment-là. Alors, mon père, on peut essayer de répondre peut-être à Ahmed sur la façon dont on agit quand on est pris dans la grande histoire et qu'on se retrouve un petit individu face à des puissances qu'on ne peut pas du tout maîtriser.
2: En fait, c'est tout l'enjeu de la conscience, de mettre tout ce que je suis de manière cohérente dans des actes que je pose, dans des actions. Et c'est un peu justement ce que la figure de Franz Segelstatter montre bien, justement, cet Allemand, enfin cet Autrichien qui doit prêter serment à Hitler et qui ne veut pas, et qui va jusqu'à mourir pour cela, en fait. Ouais. Il est vrai que certains chrétiens ont laissé de côté leur foi et ont suivi Hitler. Mais voilà, il y a un peu cette cohérence à chercher, mais il y a un acte héroïque à poser aussi parce qu'il y a des conséquences.
1: Ouais. Voilà, Ahmed, je ne sais pas si ça répond.
0: Oui, mais juste pour finir, quand il y a eu des procès, les défenseurs des nazis disaient « moi j'ai obéi aux ordres ».
1: Oui.
0: Alors, quelle est l'analyse qu'on peut faire entre une personne qui obéit alors que c'est contre sa foi, mais il obéit quand même?
1: Ça c'est une question d'éthique. Par exemple, si on vous dit il faut aller faire du mal à quelqu'un, vous pouvez dire non. Voilà. Mais après, ça engage un certain nombre de conséquences. Et avec les nazis, les conséquences peuvent être fatales. Donc, beaucoup de gens ont dit oui parce qu'ils avaient peur. Voilà.
0: Donc la peur, elle peut aller contre la foi.
1: Elle peut être plus grande que la foi. Et puis, d'autres gens préféraient mourir que de faire du mal à quelqu'un d'autre. Voilà, y compris dans les camps.
0: C'est pas simple, tout ça.
1: Non, ça n'est pas simple. Mais heureusement, sinon, on s'ennuierait, Ahmed, si c'était simple.
0: Non, mais la foi, elle devrait pouvoir dépasser tout.
1: Elle doit, mais justement, si on met tellement en avant les figures de sainteté, c'est que c'est assez rare. Voilà.
0: Ah ben bah bon.
1: Et oui, c'est assez rare.
2: Nous sommes appelés à vivre de notre foi. Voilà.
1: Oui.
0: Je suis un casse-pied comme d'habitude.
1: Oui, vous nous cassez les pieds, là. Il nous reste 3 minutes en plus. Bon, non, merci, Ahmed. Merci, Ahmed. Alors, je le dis d'ores et déjà, malheureusement, on ne pourra pas prendre André qui nous appelait de La Rochelle et qui avait un témoignage très émouvant sur la mort d'un de ses proches, son père, je crois d'ailleurs, le 26 avril 45, d'épuisement lors d'une marche. Voilà, on pourra sans doute prier pour son papa. Et nous avions aussi Barbara qui témoignait de la présence dans les camps, de beaucoup d'amour, notamment en Pologne, entre les gens qui vivaient cette détention et dans tout ce qu'elle a de âpre et de difficile. Dernier petit élément, Père Jean-François, au Japon, lors d'une des explosions atomiques, il y a une petite maison franciscaine qui a résisté. Est-ce qu'on peut en dire un mot ?
2: Bah, tout simplement, voilà, Maximilien, dans les années 30, est parti au Japon pour, voilà, dans cette fièvre, enfin, son désir missionnaire.
1: Missionnaire, oui.
2: Il se pose à Nagasaki et là, il décide de construire ce jardin de l'Immaculée, voilà, cette cité de l'Immaculée japonaise, de l'autre côté de la montagne de la ville, et tout le monde l'a pris pour un fou.
1: Oui.
2: Et effectivement, au moment où la bombe atomique est tombée en 45, eh bien, voilà, ce lieu a été protégé. Seulement, les vitres sont tombées, les habitants n'ont rien eu. Voilà, beaucoup, comme les jésuites aussi, je crois, à Nagasaki. Oui. Qui ont été sauvés à la prière du chapelet, voilà, lève ce miracle par justement cette prière fervente et cet abandon à la Vierge Marie. Ouais.
1: Alors, on peut dire que ces deux lieux saints ont été épargnés. Alors, certains scientifiques disent bah, c'est un peu technique, c'est le sens du vent, de la pente, enfin, que sais-je. En tout cas, c'est notable de voir que Saint-Maximilien Kolb avait une envie très grande de porter l'évangile jusqu'aux confins du monde. On peut parler aussi de la fondation de la mission Immaculée. Qu'est-ce que c'est que ça ?
2: La fondation donc, en 1917, lorsque Maximilien est à Rome, devant, entre autres, les francs-maçons qui défilent sous le Vatican, son cœur brûle voilà, de faire connaître l'amour de Dieu. Et donc, il fonde... Voilà, cette petite milice, alors ils sont quelques frères, en gros c'est de prier, porter la médaille miraculeuse et de vivre sa foi. Voilà, et parfois, alors si, en allant plus loin, de pouvoir faire des groupes de milices de l'Immaculée et puis même d'aller jusqu'au don de sa vie. Voilà. En fait, il y a trois niveaux dans ce qu'ils fondent et ce qu'il fait lui-même voilà, à Auschwitz. Et donc cette mission de l'Immaculée, alors en France, on l'appelle plutôt mission de l'Immaculée plus que milice de l'Immaculée. Parce que
1: ça fait peur, ça fait militaire, bon.
2: Voilà, et puis ça nous rappelle la Seconde Guerre mondiale aussi, d'une certaine manière.
1: Oui,
2: donc
1: ouais.
2: Cette mission de l'Immaculée, aujourd'hui, existe encore. Hein. Elle est présente dans le monde entier. Voilà, avec cette prière mariale, cette consécration à la Vierge Marie que Maximilien a écrite.
1: Oui.
2: Et qui fait vivre aujourd'hui voilà, des millions de gens.
1: Oui.
2: Et donc, c'est une manière de vivre sa foi à travers la Vierge Marie, de savoir se remettre à la Vierge Marie.
1: En se consacrant à la Vierge Marie. On se consacre Exactement. À la Vierge Marie. Il y a un pèlerinage cet été, je crois, mon père.
2: Oui, alors du coup, voilà. En fait, cette année, en 2026, nous fêtons aussi le centenaire de la mort de Saint-François, le 8e centenaire de la mort de Saint-François.
1: Oui.
2: Et donc, à cette occasion-là, on se retrouve à Lourdes. Où Maximilien d'ailleurs est passé, et puis nous avons une présence, un couvent à Lourdes qui parle justement, qui vient d'écrire un petit peu la vie de, enfin qui vient de parler de la vie de Maximilien.
1: Ouais.
2: Donc à Lourdes cet été, du 24 au 31 juillet, on se retrouve à Lourdes justement pour commémorer ces figures et puis pour grandir dans la foi, voilà, avec tous ceux qui veulent venir nous rejoindre. Voilà,
1: alors si on est de passage à Lourdes, rappelez les dates, mon père.
2: Donc du 24 au 31 juillet, alors il faut plutôt s'inscrire.
1: Oui.
2: Vous pouvez trouver les informations.
1: Il y a une adresse, il y a une adresse.
2: Sur le site réparemonéglise.com.
1: Réparemonéglise.com. Alors j'espère que l'église sera bien réparée à Lourdes cet été autour de la famille franciscaine. Remerciements à Denis Thomas qui a contribué à préparer cette émission, à Jean-Paul Lérine qui l'a réalisée, à nos bénévoles ce soir, Christian et Catherine, qui ont pris vos nombreux appels. Je terminerai l'émission, Père Jean-François, en vous demandant une petite bénédiction pour tous nos auditeurs.
2: Voilà, que le Seigneur vous donne sa paix, vous donne sa joie. Voilà, cette salutation franciscaine, chère aussi à Maximilien, puisse venir vous habiter voilà, ces quelques jours de cette fête de Pentecôte, que les fruits de l'Esprit-Saint abondent dans nos vies et que par l'intercession de Maximilien, il puisse nous apprendre à nous donner, donner notre vie au quotidien, à avoir cette victoire de l'amour dans nos cœurs et dans le cœur de nos proches. Que le Seigneur vienne nous affermir et nous bénir au nom du Père, du Fils et du Saint-Esprit. Amen.
1: Amen. Ce sera les derniers mots de notre mission. Je n'ai plus qu'à vous souhaiter une bonne nuit, sans oublier de vous confier à la prière de vos anges gardiens. Merci mon Père. À la semaine prochaine. Demain, c'est Marie-Leïla qui sera à ma place, à ce micro.

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2: Retrouvons à présent la prière du soir. Prions avec les moines de Cœur Moussa au Sénégal.

de l'Apocalypse de Saint Jean. Les serviteurs de Dieu verront son visage et son nom sera écrit sur leur front. La nuit n'existera plus. Ils n'auront plus besoin de la lumière d'une lampe ni de la lumière du soleil, parce que le Seigneur Dieu les illuminera et ils régneront pour les siècles des siècles.

Dieu éternel, tu as voulu fonder toutes choses en ton Fils bien-aimé, le roi de l'univers. Fais que toute la création, libérée de la servitude, reconnaisse ta puissance et te glorifie sans fin. Par Jésus-Christ, ton Fils, notre Seigneur et notre Dieu, qui règne avec toi et le Saint-Esprit, maintenant et pour les siècles des siècles. Amen.

0: C'était la prière du soir avec les moines de Cœur Moussa. 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
1: Oui, aujourd'hui, nous évoquons une question importante dans le judaïsme qui est la matrilinéarité, c'est-à-dire le fait d'être juif par la mère. Est-ce que cette règle de filiation donne aux mères un statut, une reconnaissance particulière au regard de la loi juive ? On en parle tout de suite dans « Connaître le judaïsme ».

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1: La matrilinéarité, c'est-à-dire le fait d'être juif par la mère, est-ce avant tout une question juridique plus que culturelle ou spirituelle? À l'occasion de la fête des mères, nous poursuivons notre discussion avec vous, rabbinite Myriam Ackermann Sommer. Bonjour.
2: Bonjour.
1: Donc vous êtes rabbin, rabbinite, ça veut dire rabbin en hébreu.
2: Oui.
1: Vous êtes rabbin du mouvement orthodoxe moderne, vous êtes aussi angliciste, vous enseignez à l'université et vous avez traduit l'ouvrage de la philosophe américaine Tamar Ross, Orthodoxie et féminisme, Agrandir le palais de la Torah. On va revenir sur ce titre donc aux éditions Kalman-Lévy. La matrilinéarité, on l'a déjà entrevue, c'est une question qui n'est pas simple, elle a fait l'objet de nombreux débats. Aujourd'hui encore, ça fait débat dans le monde juif.
2: Oui, tout à fait. Ça fait débat parce que ça touche à des questions

0: injustices qui demeurent dans la tradition, qui vont elles-mêmes faire valoir leurs droits en maîtrisant les textes. Donc elle appelle dans un premier temps, et c'est le combat qu'elle a porté toute sa vie, c'est mon cas également, elle appelle à une révolution de l'étude, puisque dans le judaïsme, c'est Armand Abbé Cassis, un penseur qui vient de nous quitter, qui disait que le peuple juif n'est pas le peuple du livre, mais le peuple de l'interprétation du livre. En fait, on voit que tout passe beaucoup par la connaissance des textes, donc le fait de faire évoluer son statut implique justement de pouvoir faire valoir ses droits à travers cette connaissance des textes.
1: Pour en revenir au sujet dont on parlait, donc la matrilinéarité, finalement, plus on interprète les textes, plus on s'en imprègne et plus on est en capacité de transmettre cette fameuse identité juive quelque part.
0: Tout à fait. Alors il y a ce volet de la transmission qui a jamais été forcément perçu comme purement intellectuel. C'est-à-dire on ne dit pas la matrilinéarité, c'est parce que les femmes connaissent beaucoup. Ou en tout cas, il y a le présupposé que cette connaissance, elle serait presque innée. C'est-à-dire que ce n'était pas forcément des femmes érudites qui transmettaient le judaïsme. Sinon, on aurait dit ça passe par le père, puisque le père est celui qui sait. Or, ça n'a pas été le cas. Mais c'est vrai que je pense qu'on ne peut qu'avoir un approfondissement de la transmission à partir du moment où on a des mères qui sont elles-mêmes investies, sachantes, et qui ont donc une vision à partager, à transmettre à leurs enfants.
1: Un grand merci, rabbinite Myriam Ackermann-Sommer. Merci à Christophe Morag pour la réalisation technique de cette émission que vous pouvez retrouver en réécoute sur le site de RCF Notre-Dame. Et dans un instant, nous retrouvons notre Melchior Gormand aux commandes de Je pense donc j'agis.
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3: Cette année, le Secours catholique souffle ses 80 bougies sans perdre de vue ce qui fait son ADN, l'allée vert, une expression devenue centrale dans le monde associatif, mais qui, sur le terrain, prend un sens très concret. Aller vers les personnes isolées, vers ceux qui ne demandent plus d'aide, vers les territoires oubliés également. Partout en France, l'association célèbre cet anniversaire avec des événements festifs et conviviaux, à l'image des grandes tablées organisées pour remettre la fraternité au cœur de l'espace public. Avec près de 60 000 bénévoles et plus d'1 million de personnes accompagnées chaque année, le Secours catholique continue de miser sur la proximité. On rappelle ces maraudes rurales, les cafés solidaires, les permanences mobiles, des repas partagés, bref, une association qui, vous l'entendez, multiplie les initiatives pour recréer du lien dans une société où la précarité se conjugue de plus en plus souvent avec solitude et invisibilité. Alors on va le fêter cet anniversaire comme il se doit, et pendant 2 semaines d'ailleurs sur RCF Notre-Dame. Je vais vous en dire un peu plus dans un instant. En tout cas, vous êtes les bienvenus en direct avec vos témoignages. Et si vous avez déjà vécu un moment où quelqu'un est allé vers vous dans une période difficile, racontez-nous. Peut-être que c'était le Secours catholique, peut-être que vous êtes bénévole également au Secours catholique. Racontez-nous au 01 56 56 44 00 par mail à direct@rcf.fr. Et vous nous regardez en vidéo sur la chaîne YouTube de Radio Notre-Dame.
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3: 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Je ferme la parenthèse et j'accueille nos deux invités ce matin pour parler du Secours catholique. Henriette Brault-Lemoine, bonjour.
4: Bonjour.
3: Merci beaucoup d'avoir accepté de participer à cette émission.
4: Merci de m'avoir invitée.
3: C'est un plaisir. Présidente de la délégation des Hauts-de-Seine du Secours catholique. Et puis Bénédicte Thomas nous accompagne également. Bonjour Bénédicte.
5: Bonjour Melchior.
3: Déléguée de la région Île-de-France du Secours catholique. Je vous souhaite un joyeux anniversaire à toutes les deux.
4: Merci. Merci. Nous sommes très fiers d'avoir 80 ans
3: les
4: deux.
3: 80 ans, c'est un bel âge pour cette association. C'est ce que je disais en introduction il y a quelques instants. Là, les Verts, ça fait vraiment partie du Secours catholique. C'est dans son ADN, Henriette.
4: Alors, c'est dans son ADN au sens où la mission qui nous est confiée par l'Église catholique, c'est de témoigner de l'amour que le Christ porte à chaque personne et au monde. Et pour témoigner de l'amour que le Christ porte à chaque personne et au monde, Oui. Bon, on ne peut pas rester chez nous. Oui. C'est une des

0: marche missionnaire. Par contre, on reviendra certainement au cours de l'émission sur le sujet, c'est pas quelque chose de si simple et de si naturel que ça. Hein. Mais c'est notre mission.
1: C'est une mission, c'est une philosophie, Bénédicte Thomas, pour le Secours catholique.
2: Oui, tout à fait, c'est une philosophie, c'est-à-dire qu'à la fois, cette démarche d'aller vers, elle nous invite à aller à la rencontre, voilà, à sortir de nos sécurités, de nos habitudes, pour aller nous mettre... à rencontrer des personnes qui ne viennent plus dans nos accueils, qui ne nous connaissent pas. Voilà, et à les inviter aussi à venir dans nos accueils, dans ces nombreux lieux d'accueil. Notre mission, elle se déploie en majorité dans ces lieux d'accueil qui sont très nombreux en France, qui sont nombreux en Île-de-France et dans les Hauts-de-Seine. Mais elle est complémentaire de cette mission d'aller vers les personnes qui ne nous connaissent pas, qui n'osent pas sortir de chez elles ou qui ne peuvent pas, qui sont en prison aussi, par exemple, pour les rencontrer.
1: Oui, parce que pour qu'on comprenne bien aussi comment fonctionne le Secours catholique, il y a plusieurs missions, mais en tout cas deux principales, c'est d'avoir des permanences où des personnes peuvent se rendre d'elles-mêmes pour rencontrer aussi les bénévoles du Secours catholique. Et puis là, les Verts, c'est tout l'enjeu d'aller aussi repérer, d'aller connaître et rencontrer les personnes qui sont en situation de fragilité et peut-être qui n'osent pas ou qui n'ont pas le réflexe de frapper à la porte du Secours catholique, Henriette Bourlemoine.
0: Alors, qui n'ont pas le réflexe, qui n'ont pas même l'idée qu'elles peuvent venir. Au-delà de la mission du Secours catholique, il faut quand même être très conscient que beaucoup de personnes sont très isolées, quand on est très marginalisé, on perd même l'idée que l'on peut avoir une aide, que l'on peut avoir des droits. Et si on regarde le taux de non-recours aux droits, qui est, tous les rapports officiels le prouvent, le taux de non-recours aux aides fondamentales ne cesse d'augmenter. Et ça, c'est quand même quelque chose qui décrit le fait que les personnes en très grande précarité sont de plus en plus isolées. Et si elles n'ont pas, si elles ne font pas la démarche d'aller vers les services publics qui pourraient leur apporter les aides auxquelles elles ont droit, elles ne font pas le plus souvent non plus la démarche de venir dans nos permanences. Le réseau du Secours catholique, 60 000 bénévoles, c'est avant tout un très grand nombre d'équipes locales de tailles différentes.
1: Et c'est ce qui fait la force de ce réseau.
0: C'est ce qui fait la force du réseau. Mais il faut toujours être conscient qu'il y a un grand nombre, ce plus d'un million de personnes qui est accompagné par les bénévoles du Secours catholique, rencontre les bénévoles du Secours catholique. Mais il y a un grand nombre aussi qui ne viennent pas à la rencontre. Et donc, nous devons aller vers elles. Soit parce que elles sont trop isolées, les personnes à la rue, les personnes en train, isolées même géographiquement. Soit, comme le disait Bénédicte, des personnes en prison, elles n'ont pas vraiment la possibilité de venir dans nos...
1: Bénédicte Thomas, alors moi ça me fait penser à RCF Notre-Dame, puisqu'on fonctionne en réseau également. Alors c'est le cas vraiment pour le Secours catholique, près de 60 000 bénévoles, c'est quand même énorme pour une association, plus d'un million de personnes accompagnées. Que vient apporter justement cette proximité qui est la force du Secours catholique?
2: Alors déjà, peut-être qu'on peut se dire que, alors si je parle de l'Île-de-France, cette proximité, c'est 300 équipes locales qui agissent dans tous les lieux de notre région. Enfin, c'est 3000 en France. Voilà, ce réseau, il est assez unique. Il nous permet aussi de bien connaître la réalité de du territoire, de la pauvreté qui se déploie à travers ces 300 équipes locales en Île-de-France. Donc, quand on va à la rencontre des personnes, ça peut se faire de manière très simple, de manière individuelle. Il vient se créer une relation très particulière, en fait, qui n'est pas la même que celle qui peut se vivre parfois dans les accueils. Quand moi-même, je sors de chez moi pour aller à la rencontre, je me mets dans une posture d'être accueillie moi-même. Et donc, la relation qui se crée est assez singulière. Il va se créer de la réciprocité. Ça, c'est dans une relation individuelle. Quand je prends mon téléphone pour aller prendre des nouvelles d'une personne, il se crée une relation singulière. Cet aller vers, elle peut se vivre aussi de manière collective, en allant rencontrer des personnes dans les quartiers, en allant s'installer dans les quartiers, sur les marchés, pour rencontrer les personnes qui se présenteront. Et pour aller mieux connaître en fait ce quartier, cette réalité, et déployer des des missions qui vont répondre aux besoins des personnes et déployer avec elles aussi, en répondant à leurs besoins. C'est une grande particularité du Secours catholique aussi, on n'est pas les seuls bien sûr, mais que de s'appuyer sur la parole, sur les envies, de partir des personnes pour construire les actions qui répondent à leurs besoins, à leurs envies, à leurs difficultés.
1: Alors si on parle du Secours catholique ce matin sur RCF Notre-Dame, c'est déjà parce qu'on vous aime bien, et puis c'est pour cet anniversaire, les 80 ans, c'est vraiment pendant ce mois de mai, Henriette Brolemoine, que tout se fête pour le Secours catholique, la révolution fraternelle, ça se fête, c'est un peu votre slogan.
0: Ah bah évidemment, ça se fête, 80 ans, ça se fête, et ça nous permet à la fois de nous rappeler les racines, l'origine. Le Secours catholique a été fondé en 1946 à la demande de l'ACA, l'Assemblée des cardinaux et archevêques, ce qui a ensuite été remplacé, maintenant c'est la CEF.
1: Conférence des évêques de France.
0: Voilà, qui a demandé à Mgr Rodin de mettre en place ce service d'église, de créer ce service d'église. Et puis ça nous rappelle aussi cette formidable intuition de Mgr Rodin, qui a eu ce désir de faire avec les personnes. Oui. Et Bénédicte le disait, il s'agit fondamentalement, non pas seulement de faire pour, mais de faire avec et de faire à partir de, et d'associer les personnes, et de revenir à cette origine, pour redécouvrir à quel point cette intuition, elle est extraordinaire, elle est d'une modernité incroyable, elle nous parle encore beaucoup aujourd'hui. Ça nous permet de célébrer tout ce qui s'est vécu pendant ce temps-là, et de célébrer à quel point ce réseau s'est développé, tout ce qui a pu être créé grâce à cette énergie à la fois liée à ces intuitions, à cette mission qui nous a été donnée, et par toutes les personnes qui le vivent. Et dont les personnes qui le vivent, il y a toutes les personnes qu'on accompagne, qui deviennent acteurs de ce projet.
1: Avec un message qui est propre au Secours catholique, c'est cette notion de révolution fraternelle. Bénédicte Thomas, qu'est-ce que ça incarne selon vous, cette expression de révolution fraternelle ?
2: Dans la révolution fraternelle, il y a la fraternité qui est vraiment au cœur de notre projet, qui va se déployer dans ces grandes tablées. Et c'est une révolution. Alors le mot, il est toujours un peu singulier au Secours catholique, dans l'Église, il fait discuter. Et ma foi, c'est ça qui est heureux aussi, finalement, de faire discuter de pourquoi est-ce qu'on trouve que ce mot est heureux ou n'est pas heureux. Moi, j'aime ce mot dans ce qu'il dit de la nécessité de changer les choses en fait, de se faire un petit peu de bouger les choses telles qu'elles existent, et ça, il y a une forme de révolution à affirmer que cette fraternité, elle est possible, voilà, que c'est pas juste de la naïveté de penser que c'est possible, mais qu'il y a une vraie possibilité de la vivre, et que nous, on en fait l'expérience chaque jour au Secours catholique dans ces nombreux accueils et dans ces actions d'aller vers que l'on vit. Et ces grandes tablées, c'est vraiment l'occasion de vivre ces moments de fraternité, qui ont été préparés avec les personnes en précarité, avec les bénévoles, de se réjouir de ça, de faire la fête. On aime bien ça au Secours catholique, et c'est pas juste parce que c'est sympa de faire la fête, mais c'est aussi parce que c'est une occasion de faire ensemble. En fait, dans tous ces lieux festifs, conviviaux, au Secours catholique, en fait, se déploie plus particulièrement la possibilité d'agir ensemble, d'agir avec les personnes, de permettre que chacun trouve sa place. Et ça va se vivre dans toutes ces tablées. Il y a
1: presque les grandes tablées.
2: Des grandes tablées, des grandes et petites tablées, parce qu'on peut aussi faire des choses, des petites tablées. Et c'est heureux aussi, mais il y en a aussi des très grandes, comme celle qui va se vivre, comme plusieurs qui vont se vivre dans notre région prochainement. Il y a plus de 90 tablées qui vont se vivre dans la région Île-de-France dans la quinzaine de jours qui arrivent, et puis un petit peu sur le mois de juin aussi.
1: Henriette Brolemoine.
0: Oui, révolution fraternelle, c'est aussi un projet de société. Et ça rejoint aussi la mission qui nous est donnée de témoigner dans le monde. de montrer que c'est possible. Le secours catholique, il ne s'adresse pas uniquement aux personnes en précarité. Mmh. Il a aussi comme mission d'éveiller à la solidarité, de contribuer à faire vivre des relations entre tout le monde, entre chacun, de créer une société où on va être fraternel, où on va s'intéresser aux autres. Donc de
1: chacun à sa place.
0: Où chacun a sa place et où les gens se parlent, mmh, et où ils s'acceptent les uns les autres, où ils acceptent le fait qu'ils soient différents, mais où ils font société, où ils se retrouvent. Et les grandes tablées, ça permet ça aussi. C'est de donner l'occasion à des gens qui ne se rencontrent pas autrement de se rencontrer.
1: On a évoqué ces 60 000 bénévoles qui font partie du Secours catholique. Moi, j'aimerais aussi ne pas oublier les salariés qui sont employés par le Secours catholique, qui ont été un petit peu secoués ces derniers mois. Donc, je me permets d'avoir une petite pensée pour celles et ceux que je connais qui travaillent au Secours catholique. Vous continuez de nous appeler ce matin dans cette émission. Je pense donc j'agis avec vos réactions, vos témoignages. Peut-être que vous êtes bénévole au Secours catholique ou alors vous avez bénéficié justement de certains services de solidarité, de cette très belle association qui fête cette année ses 80 ans. Appelez-nous, venez témoigner au 01 56 56 44 00. Vous pouvez réagir par mail à direct@rcf.fr et puis nous regarder en vidéo sur la chaîne YouTube de Radio Notre-Dame.
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1: Et avec nos deux invités jusqu'à 11h, Bénédicte Thomas, délégué de la région Île-de-France du Secours catholique, et Henriette Brolemoine, présidente de la délégation des Hauts-de-Seine. On a Léonie qui aimerait témoigner dans cette émission sur RCF Notre-Dame. Bonjour Léonie.
4: Bonjour, c'est pas un témoignage, mais je voudrais savoir, voilà, merci de m'avoir passé la parole. Comme je disais, donc... J'ai été catéchiste et puis dans ma paroisse, on a toujours un panier pour le secours catholique. Les gens viennent de donner des trucs. C'est savoir les conditions ou bien les documents que les gens qui sont les bénéficiaires présentent pour pouvoir avoir d'accéder aux produits que donne le secours catholique. Eh bien, est-ce qu'il y a un critère, un seuil de ressources, des pièces justificatives pour savoir que la personne est en précarité ou pas? C'est ce que je voulais savoir. Je n'ai jamais osé aller poser la question, mais bon, je contribue, j'achète les choses qu'ils produisent pour nous vendre pendant le Noël pour offrir. Je suis donatrice de temps en temps, voilà.
1: Merci. Donc, c'est pour savoir les conditions. Eh bien, c'est une très bonne remarque et merci beaucoup d'être venu à l'antenne pour en parler. Bénédicte Thomas, je me tourne vers vous, cette auditrice qui voulait savoir un peu quelles étaient les conditions. Alors je pense que ce qu'elle veut entendre, c'est de savoir comment aussi vous repérez ces personnes qui ont besoin d'aide.
2: Alors comment on repère? Beaucoup de personnes, on l'a dit au début, se présentent en fait dans nos accueils, soit parce que elles ont été orientées par d'autres acteurs, par des travailleurs sociaux, par des acteurs des communes, soit par le bouche à oreille aussi, par les paroisses. Voilà, et elles se présentent dans nos accueils, et puis on prend le temps de les rencontrer. Voilà, mais je voudrais insister sur le fait qu'en fait cet accueil est d'abord inconditionnel. Voilà, au Secours catholique, on pense que toute personne qui se présente, c'est heureux qu'elle se présente, et qu'on a à la recevoir. Notre mission d'amour s'adresse, et qui est celle du Christ, est une mission qui s'adresse à tous. Donc on pose pas d'abord la question à la personne de savoir si elle est en droit d'être là. Oui, bien sûr, elle est en droit d'être là. Voilà, et puis ensuite, en fait, dans le temps, parce que notre mission, elle se déploie dans le temps long, c'est aussi un engagement qu'on prend auprès des personnes, c'est une spécificité du Secours catholique, on n'est pas dans une mission d'urgence, mais dans une mission dans le temps long. On va rencontrer la personne, tisser la confiance, et puis voir ce dont elle a besoin pour l'accompagner. Ce que je peux dire, c'est que les personnes qui se présentent au Secours catholique sont en précarité, en quasi-totalité, et donc... on va, en les rencontrant, mieux les connaître et puis identifier avec elles ce dont elles ont besoin pour cheminer, pour sortir de leur situation difficile en fonction de ce qu'elles désirent.
1: Henriette Brolemoine, peut-être pour compléter sur ce témoignage.
0: Alors, dans les aides qui sont apportées, certaines peuvent être des aides financières. Et dans ce cas-là, bien évidemment, on va demander des informations. Si c'est une personne qui a été orientée par un travailleur social, il y a tout un dossier qui est déjà préparé. Oui. Et si ce n'est pas une personne orientée par un travailleur social, on va demander le même type de renseignements. Et l'attribution de ces aides financières est décidée collégialement en commission d'attribution d'aide. Enfin bon, voilà, il y a des critères, bien évidemment. Mais ce n'est pas que des aides financières qui sont apportées. Très souvent, les personnes ont besoin de soutien moral.
1: De parler aussi.
0: Moi, j'ai le souvenir, quand j'étais en équipe locale, d'une personne qui était arrivée désespérée et qui a pleuré pendant une heure. Et on n'avait pas de réponse à lui apporter immédiatement. C'était une personne qui avait de grosses difficultés de logement, qui n'arrivait pas à se loger correctement et pour qui c'était très difficile parce qu'avec trois enfants, c'était juste impossible à vivre. Et bien évidemment, on n'avait pas de logement à lui attribuer là tout de suite. Mais le fait d'avoir parlé avec elle pendant une heure, qu'elle ait pleuré pendant une heure, que l'on ait pu monter un dossier, un processus d'accompagnement qui a fini quelques années plus tard par le fait qu'elle ait un logement, ce jour-là, elle est repartie en disant merci, mais qu'est-ce que ça m'a fait du bien. Voilà. Et ça, c'est inconditionnel. C'est ça, l'accueil et l'accompagnement fraternel.
1: Et c'est exactement ce qu'aimerait nous dire une auditrice, Corinne, qui nous appelle de Douai au 01 56 56 44 00 sur RCF Notre-Dame. Bonjour, Corinne.
5: Ouais, bonjour, Melchior. Et c'est vrai que parler du Secours catholique, ça me met dans de grandes émotions parce que j'ai reçu beaucoup, beaucoup, beaucoup. Parce que, en fait, j'étais allocataire du RSA pour plein de raisons, et puis j'étais une maman désenfantée, on va dire ça, et la personne qui s'occupait de l'asso nous a fait rencontrer le Secours catholique sur la protection sociale, sur des séminaires, des choses comme ça, et ça m'a réconciliée dans l'approche que j'étais pas une maman qui était pas dans la norme, etc., et que j'avais une place dans la société. Ouais. Et ça a été ça a boosté mon envie de vivre et de pas laisser tomber les bras. Merci au Secours catholique.
1: Merci Corinne, merci beaucoup vraiment pour votre témoignage. Bénédicte Thomas, une auditrice qui a retrouvé sa place et je dirais même sa dignité aussi grâce au Secours catholique.
2: Alors toute personne a une dignité par essence, sa dignité par essence, mais en tout cas on est convaincu de sa place, reprendre confiance. Ça, c'est vraiment quelque chose qui est dans l'ADN du Secours catholique. On le disait tout à l'heure, de faire à partir des personnes, de faire avec elles. C'est à la fois une conviction que, quand on est en grande difficulté, de pouvoir reprendre confiance en soi, dans l'avenir, de retrouver une espérance, c'est quelque chose qui va être décisif, en fait, pour reprendre le chemin. Mais c'est aussi une conviction que les personnes en situation de précarité ont une expertise ce qu'est la pauvreté, sur la manière de s'en sortir, et que quand on construit des actions, qu'on cherche à construire aussi des plaidoyers pour changer ce qui cause structurellement, ce qui entraîne structurellement la pauvreté, ce qui permet pas aux personnes de s'en sortir, on a besoin des personnes pour construire ces solutions, parce qu'elles-mêmes sont bien mieux placées que des personnes qui n'ont pas connu cette précarité pour en parler.
1: Mais ça, c'est des témoignages que vous recevez souvent, un peu comme Corinne qui nous dit « Mais voilà, vous m'avez permis de retrouver ma place dans la société, d'avoir confiance en moi. »
0: Alors, c'est des témoignages que l'on reçoit assez réguliers. En tout cas, c'est ce qui nous donne sens à notre mission. Et c'est cet accompagnement, ce pas à pas, ce qu'on va vivre pendant des années, qui fait que on voit des personnes qui arrivent avec une image d'elles-mêmes extrêmement abîmée. Extrêmement abîmée. Et quand on les voit reprendre confiance dans leur capacité, quand elles participent à des actions de plaidoyer, comme le disait Bénédicte, mais aussi à des actions où ensemble, On va construire un projet, comme un projet. Ben là, actuellement, pour les grandes tablées, les personnes qu'on accompagne, elles sont des acteurs majeurs de la préparation. Et puis, il y a des actions, des projets où elles vont s'impliquer pour, à plusieurs, on va l'aider à partir en vacances. Et puis, reprendre confiance dans le fait que leurs paroles comptent, qu'elles ont une expertise, qu'elles ont des savoirs, les partages de savoirs où les personnes vont se rendre service mutuellement. Ça les aide à se remettre debout. Nous, notre mission, c'est que les personnes se remettent debout.
1: Marie-Claude nous a rejoint au 01 56 56 44 00. Bonjour Marie-Claude, bienvenue sur RCF Notre-Dame. Marie-Claude, qui est dans le train, sur l'autoroute, je ne sais pas. Ah bah écoutez, Marie-Claude, je pense qu'on vous entendra un petit peu plus tard. N'hésitez pas, en tout cas, à nous appeler pour participer à cette émission. Vous pouvez également réagir sur la chaîne YouTube de Radio Notre-Dame. On est en direct, hein. Vous pouvez voir les visages d'Henriette et de Bénédicte qui nous accompagnent, et le mien d'ailleurs, ça c'est... Et vous pouvez même commenter dans le chat ou alors réagir par mail à direct@rcf.fr. Ce qu'on va faire, c'est justement de faire une petite pause dans cette émission ce matin. Et puis on se retrouve avec vous deux, Henriette Brolemoine et Bénédicte Thomas, pour fêter les 80 ans du Secours catholique avec cet ADN, l'aller vers. On continue d'en parler avec vos réactions, vos témoignages au 01 56 56 44 00. Et je rappelle qu'une toute nouvelle application RCF Notre-Dame est sortie, à télécharger sur l'App Store et le Play Store. A tout de suite.
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1: Il est presque 10h30 sur RCF Notre-Dame. On fête les 80 ans du Secours catholique ce matin, sans perdre de vue ce qui fait son ADN, l'aller vers, une expression devenue centrale que nous expliquent nos deux invités, Henriette Brolemoine et Bénédicte Thomas. Un peu de musique avec Christophe Maé pour vous accompagner en ce mercredi matin. Et puis vous nous appelez, je rappelle, au 01 56 56 44 00 pour nous parler du Secours catholique par vos engagements notamment.

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1: Elle est très belle cette chanson, Christophe Maé, La Lune, pour vous accompagner en ce mercredi matin sur RCF Notre-Dame. Un anniversaire, celui du Secours catholique qui fête ses 80 ans. On en parle avec Bénédicte Thomas, vous êtes délégué de la région Île-de-France du Secours catholique, et Henriette Brelemoine, présidente de la délégation des Hauts-de-Seine. Quelques messages qu'on a reçus pendant cette chanson de Christophe Maé. Didier qui se demande, qu'est-ce qui vous différencie du Secours catholique du Secours populaire? C'est vrai que c'est des associations qu'on connaît bien. Je pense à l'Ordre de Malte aussi. Je pense que toutes les actions des associations sont de toute façon nécessaires. Et il y a quelques petites choses qui vous différencient, Henriette Brelemoine.
2: Alors, avec le
1: secours... C'est pas de la concurrence.
2: Non, c'est pas de la concurrence, ouais. Pas du tout. Il y a, je dirais par exemple, avec le Secours populaire, il y a deux choses assez fondamentales et qui nous distinguent et qui nous permettent de travailler très en lien et très en collaboration. La première, c'est qu'on n'a pas la même origine.
1: Oui.
2: On est nés quasiment en même temps, hein, en 1946 dans les deux cas, juste après la Deuxième Guerre mondiale. Le Secours catholique a été créé à la demande de l'Église de France. Donc on est à la fois une association loi 1901 et service d'Église. Le Secours populaire a été créé par des personnes, en l'occurrence beaucoup par le Parti communiste. Mais voilà, c'est totalement...
1: C'est laïque dans le sens où il n'y a pas de lien avec l'Église.
2: Il n'y a pas de lien avec l'Église. Ça, c'est une première différence. La deuxième différence, c'est que Bénédicte l'a bien expliqué tout à l'heure, nous on s'inscrit dans l'accompagnement, dans la durée, dans le fait. Le secours populaire est beaucoup plus dans la réponse d'urgence. Et du coup, on travaille quand même très en lien. On a beaucoup d'équipes locales qui se complètent au niveau... des Hauts-de-Seine, par exemple, on est très en lien, on travaille beaucoup en complémentarité. Mais... il y a tellement de besoins, si on parle de l'Ordre de Malte ou de toutes les autres associations ou organismes caritatifs, chacun a sa spécificité et c'est indispensable de travailler en réseau.
1: Voilà, et il y a un respect aussi entre chaque association, hein, Bénédicte Thomas. On va pas faire toute l'émission là-dessus, mais c'est quelque chose que vous pouvez observer aussi sur le terrain.
3: Oui, bien sûr. Enfin, nous, encore une fois, on se réjouit qu'il y ait de nombreux acteurs et d'agir avec eux. Je dirais qu'une spécificité aussi importante qui est liée à notre mission d'Église, c'est de porter attention à la dimension spirituelle de chacun. On pense au Secours catholique, que c'est nécessaire, évidemment, dans le respect des convictions de chacun, mais que quand on est en grande difficulté, dans les ténèbres, de pouvoir nourrir ce qui va nous redonner confiance en l'avenir, ce qui nous donne l'énergie de nous lever le matin, c'est bien souvent nécessaire, important. Voilà, et donc au Secours catholique, on pense que c'est important de proposer des lieux, des espaces où les personnes vont pouvoir nourrir cette dimension spirituelle, car c'est une ressource importante, voilà, pour se relever, pour avancer, pour trouver l'énergie de combattre cette pauvreté.
1: Le standard est ouvert et venez nous parler du Secours catholique. Peut-être que vous êtes bénévole, peut-être que vous avez bénéficié de certains services de solidarité. 01 56 56 44 00 pour venir discuter avec nous à l'antenne. Alors, j'aimerais qu'on prenne quelques exemples de vos actions, parce que alors il y en a beaucoup. Hein. Vous êtes très, très créatif au Secours catholique, Bénédicte.
3: Oui, tout à fait. Alors, des exemples d'Aller Vert, j'avais envie peut-être de commencer par dire, on l'a un petit peu évoqué tout à l'heure, mais que l'Aller Vert, ça commence par des choses très simples. Je l'évoquais, mais le fait de prendre des nouvelles de quelqu'un, c'est déjà de l'Aller Vert. Et on l'a déployé à grande échelle juste après, au moment où la crise Covid est arrivée, où tous nos accueils se sont fermés, en raison du confinement, où il s'est agi en fait d'aller vers les personnes, d'inviter nos bénévoles à prendre leur téléphone et aller prendre des nouvelles des personnes qui étaient confinées chez elles. Et je peux témoigner de la joie en fait des bénévoles et des personnes en précarité de voir que se construisait une relation nouvelle qu'ils n'avaient pas forcément eu l'habitude d'avoir dans d'autres circonstances, et aussi d'être très touchés en fait de voir des personnes en précarité prendre aussi de leurs nouvelles, souvent de personnes âgées, de dire, ben voilà, comment est-ce que vous allez aussi. Alors, d'autres exemples, mais j'ai envie de citer, par exemple, l'exemple du dispositif Passe-Partout en Aveyron.
1: Passe-Partout.
3: Ouais, Passe-Partout en Aveyron, qui est un dispositif autour de l'accidine à l'alimentation, où va s'installer un bus, sur des places de village en Aveyron, dans des lieux souvent loin, un petit peu tout, soit à la demande des mairies, soit parce que l'association, notre association, a identifié des zones blanches de présence de nos accueils ou de présence aussi, d'absence des Restos du Cœur ou d'autres associations pour aller sur les places, s'installer, rencontrer des personnes et puis proposer des actions autour de l'alimentation, proposer des ateliers cuisine, des échanges autour de l'alimentation, autour de ce que porte le Secours catholique sur cette thématique-là. Mmh. Voilà. Et puis à partir de ça, de revenir de manière fidèle pour rencontrer les personnes et de construire progressivement de nouvelles propositions autour de la question alimentaire, d'orienter les personnes vers les dispositifs qui existent, etc. etc.
1: Donc ça, c'est Passe-Partout. Voilà, c'est un exemple, un des nombreux exemples d'ailleurs qui composent le Secours catholique. Je pense aussi au Fraternibus qui porte très bien son nom. Il y a ce mix entre la fraternité et la révolution fraternelle propre au Secours catholique. Et puis le bus, alors bon, j'imagine assez simplement que c'est quelque chose qui est mobile.
2: Oui, alors évidemment,
1: Henriette.
2: Un bus, c'est mobile.
1: Oui.
2: Et ça permet d'aller dans des endroits qui sont isolés, où les personnes sont isolées. C'est surtout développé, évidemment, en zone rurale. En zone urbaine, les distances sont tout à fait différentes. On a fait le constat que en zone rurale, les personnes pouvaient être extrêmement éloignées de nos lieux d'accueil et qu'elles pouvaient aussi être très éloignées des lieux de convivialité, des lieux de sociabilité, très éloignées aussi des services publics. Et le Fraternibus est né de ce constat. L'idée, c'est d'identifier des endroits, des villages, par exemple, une place de village, où la venue d'un Fraternibus, de façon régulière, tel jour, à telle heure, qui va permettre d'offrir un temps où les gens vont pouvoir se retrouver, avoir un temps pour prendre un café, pour papoter. Tout ça, ça va aider à entrer en relation et à ce que les personnes puissent dire éventuellement un jour, peut-être, quand la relation de confiance aura été tissée, qu'elles ont un problème, qu'elles ont une difficulté et que ça serait bien qu'on les aide.
1: Que ça libère un peu la parole.
2: Voilà, que ça permet de retisser du lien social, d'aider les personnes à sortir de leur isolement. Mais pour que ça fonctionne, ça demande une étape avant, qui est d'avoir identifier où aller et d'avoir pris contact, d'être allé faire quasiment du porte-à-porte.
1: Du repérage un peu.
2: Du repérage pour que quand le Fraternisbus va arriver, des personnes viennent.
1: Annick est avec nous au 01 56 56 44 00 sur RCF Notre-Dame. Bonjour Annick.
4: Oui, bonjour monsieur.
1: Bonjour madame.
4: Je venais apporter un témoignage, c'est que j'ai été bénévole au Secours catholique pendant quelques années et il y avait une personne qui venait à Lourvoir où j'étais. Elle avait été aidée par le Secours catholique, c'est une personne qui venait là des îles de l'océan Indien et elle revenait, elle avait trouvé du travail et elle revenait pour remercier et aider les autres maintenant qu'elle était sortie d'affaires. J'avais trouvé ça vraiment formidable.
1: Eh ben merci beaucoup Annick pour votre témoignage ce matin dans Je pense donc j'agis. Bénédicte Thomas, là il y a une transformation, hein. C'est comme au rugby, hop, il y a une transformation, une personne qui a bénéficié de cette solidarité du Secours catholique qui à son tour est devenue bénévole.
3: Ah ben ça, c'est quelque chose qui est très courant au secours public.
1: Ah oui.
3: Ouais, c'est très courant. Voilà, et on s'en réjouit aussi. Voilà, il y a beaucoup d'équipes en fait dans lesquelles les personnes, soit dès qu'elles se présentent, on leur propose qu'elles de s'engager, soit au fil du temps, parce qu'on va leur avoir laissé une place, des espaces peut-être conviviaux où elles auront une grande tablée, où elles auront eu l'occasion de mettre la main à la pâte, de mettre en valeur leur talent. Ça va leur avoir donné envie de elles-mêmes s'engager, et ben vont ensuite s'engager dans différentes actions de l'équipe. C'est aussi une manière de trouver une place. On l'a dit, quand on est en précarité, on est souvent très isolé, on a du mal à trouver sa place dans la société. Et ben voilà, au Secours catholique, beaucoup de personnes en précarité s'engagent. Il y a même des lieux dans lesquels les équipes sont presque exclusivement composées de personnes qui sont en situation de précarité. On a par exemple des accueils de jour dans les Hauts-de-Seine, où des personnes en précarité ne sont pas forcément accueillies dans ce lieu-là, mais en fait, mettre leur temps, se rendre disponible pour être bénévole dans le lieu d'accueil. Et c'est vraiment très riche, pour elles et pour
1: Et pour aussi les équipes. Ouais. Henriette Brolemoine, c'est pas forcément une condition, mais c'est quelque chose qui se fait presque automatiquement.
2: Alors, c'est une proposition. Ça fait partie de notre projet.
1: Oui.
2: Tous acteurs.
1: C'est votre projet.
2: Ça fait partie de notre projet. Ça contribue quand. Quand on dit aider la personne, lui donner l'opportunité, l'aider à se remettre debout, redevenir un acteur, et contribuer, c'est quelque chose où on reconnaît les capacités de la personne, on lui redonne à ses yeux, à elle-même déjà, la valeur, la dignité dont on parlait tout à l'heure. Et c'est vraiment intrinsèque à notre projet de donner cette possibilité d'inviter les personnes. Et on n'a pas à les inviter très fort. Hein. C'est quelque chose qui est, on le voit assez fréquemment, les personnes qu'on accompagne assez longtemps sont tellement heureuses de pouvoir à leur tour aider et contribuer.
1: On a une réaction d'une auditrice qui s'appelle Madeleine, qui nous dit la religion catholique insiste sur l'écoute de la parole des plus pauvres. Qu'est-ce que vos invités, Melchior, ont appris au fil des années en se mettant à leur service en allant vers ? Je trouve ça vraiment intéressant ce que nous dit Madeleine, puisque dans Secours catholique, il y a évidemment catholique, nous ça nous parle sur RCF Notre-Dame. Bénédicte Thomas, peut-être que vous allez parler un peu de vous aussi de votre engagement, mais que vient faire, que vient apporter la religion dans cette affaire?
3: Je vais parler un petit peu de moi, parce que moi quand
1: ça fait pas de mal,
3: c'est ça. Je suis arrivée au Secours catholique, alors je suis aujourd'hui salariée de l'association, mais je suis arrivée en tant que bénévole il y a un peu plus de 15 ans. Je suis arrivée au Secours catholique, pas complètement par hasard, parce que c'était aussi une manière pour moi de vivre ma foi, de la vivre en acte dans le monde. J'avais été engagée dans d'autres associations auparavant, mais j'ai été particulièrement touchée par ça, en fait, au Secours catholique, par le fait de me laisser transformer, en fait, par les rencontres que je vivais avec les personnes. Et par le fait, effectivement, que ce que les personnes en précarité me disaient de Dieu, de ma foi, était vraiment décisif et me transformait. Je crois que quand on arrive au Secours catholique, il y a une chose qui est importante, c'est aussi d'accepter de se laisser transformer par les rencontres qu'on va faire. Et je peux témoigner que voilà, ça a été le cas pour moi. Ça m'a fait grandir, en fait, ma foi, ces rencontres. Et effectivement, en Secours catholique, on pense que la parole des plus pauvres, elle dit quelque chose de la parole de Dieu. Voilà, en rencontrant les personnes, ça nous dit quelque chose de Dieu.
1: Henriette Brolemoine, même question pour vous.
2: Eh ben alors, même question, pas tout à fait la même réponse. Moi, je suis arrivée aussi il y a une quinzaine d'années en tant que bénévole, mais je suis toujours bénévole. Évidemment que le fait de pouvoir vivre sa foi au sein du Secours catholique et de pouvoir de la vivre de façon concrète, c'est une chance inouïe. Ouais. Et la parole des plus pauvres, évidemment, elle nous transforme. Évidemment, elle nous aide à nous remettre toujours davantage à l'écoute de l'Évangile, à l'écoute du message du Christ, qui est quand même orienté vers les plus pauvres, vers les exclus, vers les périphéries. On va pas citer la joie de l'Évangile du pape François, mais tout ça, ça devient extrêmement concret quand on le vit au Secours catholique. Et moi, il y a quelque chose qui me frappe tout particulièrement. On a, dans certaines de nos équipes, des temps de partage d'évangile avec des personnes en grande précarité. Et ces partages me permettent de découvrir avec une bien plus grande richesse des évangiles que je pensais connaître par cœur. Ce que ces personnes arrivent...
1: Ça concrétise.
2: Et puis ce qu'elles en disent, c'est, ça ouvre des perspectives que l'on n'aurait même pas imaginées. On passe vraiment dans ce qui fait le sens de la vie. Fondamentalement, c'est une parole de vie, ça devient une parole de vie complètement.
1: Bénédicte Thomas, en un mot.
3: Oui, en fait, cette expérience de la croix et de la résurrection, en fait, les personnes en précarité en parlent de manière très incarnée, en fait, en ayant elles-mêmes vécu, en vivant des grandes galères et en vivant, en pouvant être relevées, en fait, par cette parole de vie dont parlait Henriette.
1: Le temps passe, on arrive doucement vers la fin de cette émission et le standard reste ouvert. Vous faites comme Léonie, Corinne et Annick. Vous venez témoigner du Secours catholique, vous êtes bénévole, vous êtes peut-être donateur, donatrice, ou alors vous avez déjà bénéficié des services de solidarité du Secours catholique. Racontez-nous au 01 56 56 44 00.
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1: Et toujours avec nos deux invités sur RCF Notre-Dame, Henriette Brolemoine, présidente de la délégation des Hauts-de-Seine du Secours catholique, et Bénédicte Thomas, déléguée de la région Île-de-France. Alors, je retourne un peu sur ces différents exemples qui sont propres au Secours catholique. J'ai cité en introduction tout à l'heure, Henriette Brolemoine, ces fameuses maraudes que vous appelez un petit peu différemment, je crois.
2: Alors, nous les appelons tournées de rue.
1: Oui.
2: Mais au fond,
1: c'est la même chose.
2: C'est presque la même chose, à cette nuance que notre règle du jeu, notre projet, ça consiste à aller à la rencontre des personnes à la rue, oui, mais à y aller les mains nues.
1: C'est-à-dire
2: qu'on y va pour vraiment rencontrer. On n'y va pas pour apporter un service particulier. On n'y va pas pour apporter à manger a priori. Encore que si on identifie, là aussi, on travaille en lien. Si on identifie qu'il y a un vrai souci de santé, on va prévenir la maraude de la Croix-Rouge ou le SAMU social. Bon, mais on y va pour tisser un lien et pour pouvoir dire à la personne qu'on rencontre, tu as du prix à mes yeux et je viens te voir parce que tu as du prix à mes yeux et si je ne te rencontre pas, tu me manques. Voilà. Donc c'est ça nos tournées de rue. Et bien évidemment, là en particulier, ça s'inscrit dans la durée. Autre point important, on y va pour cette relation, pour montrer que cette personne a du prix et qu'on s'inquiète d'elle et qu'on se préoccupe d'elle, mais sans avoir un projet complètement délibéré. Si la personne souhaite sortir de la rue et on va l'accompagner, on va tout faire pour. Mais si la personne refuse d'aller dans un abri, se mettre à l'abri, on l'emmènera pas de force, quoi.
1: Tu as du prix à mes yeux et je t'aime.
2: C'est exactement ça. C'est exactement ça, nos tournées de rue.
1: Bénédicte Thomas, sur ces tournées de rue, alors il y a encore plein d'autres choses, hein. on les a listées tout à l'heure. Il y a aussi tout ce que vous faites en prison pour aller rencontrer les détenus qui parfois ont tout simplement besoin de parler.
3: Oui, c'est ça. Enfin, il y a donc de nombreuses... nombreuses actions en prison en France, je pense à la prison de la santé à Paris, où des bénévoles vont dans les quartiers pour préparer à la sortie les personnes avec des ateliers d'espagnol, de théâtre, de citoyenneté, enfin voilà, pour accompagner les personnes et les aider dans ce moment qui va être décisif, important de la sortie de prison. Mais voilà, c'est vrai dans d'autres lieux en France, évidemment.
1: Et Henriette Brelemoine, il y a aussi donc ces accueils mobiles, on a cité ça tout à l'heure avec le Fraternibus. Il y a aussi des actions collectives, c'est ça qui est intéressant. Il y a à la fois l'individuel d'aller rencontrer une personne, la personne, ou faire en sorte qu'elle vienne en tout cas vous voir. Et puis il y a aussi des actions collectives.
2: Tout à fait. Alors on a un jargon chez nous.
1: On l'entend.
2: C'est l'accompagnement au changement social local. Comme c'est un peu long, on appelle ça ACSL. Ça consiste en quoi ? Ça consiste à avoir identifié un endroit, un quartier, où on pense qu'il y a vraiment besoin de rencontrer les habitants pour identifier avec eux ce que eux pensent qui serait bon pour eux et les aider à le mettre en place. Et pour ça, ça se passe, par exemple, on a eu l'exemple, il y a une dizaine d'années, peut-être même, à Gennevilliers, où un de nos salariés est venu pendant des mois et des mois planter sa table sur un marché, dans un quartier, toujours régulièrement, pour pouvoir rencontrer les gens et progressivement tisser des liens avec les personnes et progressivement que ces personnes viennent dire qu'est-ce qui serait utile, qu'est-ce qui serait nécessaire, de quoi ils ont besoin dans leur quartier. Et là, on a pu monter ces activités avec elle.
1: Bénédicte et Henriette, on arrive à la fin de cette émission. On a parlé de ces 60 000 bénévoles. Vous avez toujours et encore besoin de bénévoles. Ça, c'est une réalité de dons également. Vous êtes une association, ça ne fait pas de mal. Pour devenir bénévole, Bénédicte Thomas, c'est pas très compliqué.
3: Non, c'est pas très compliqué. Je dirais qu'on a évidemment besoin de bénévoles pour faire vivre la mission du Secours catholique. Mais en fait, on a aussi besoin de bénévoles parce que au Secours catholique, en fait, on pense que de permettre aux personnes de s'engager, c'est déjà changer le monde. En fait, notre projet au Secours catholique, c'est de changer le monde, de le rendre plus juste, plus fraternel. Et en fait, c'est une mission en soi que de permettre de trouver une place à chacun pour s'engager dans une action qui va permettre de lutter contre la pauvreté. L'engagement n'est pas qu'un moyen au profit d'une mission, mais c'est aussi une fin en soi. Voilà, pour s'engager, c'est très simple, il suffit soit de se présenter dans un accueil, d'aller sur le site du Secours catholique et de déposer une candidature. Voilà, et on sera recontacté généralement assez vite pour
1: aller devenir bénévole. Exactement. 80 ans, 80 bougies que vous soufflez tout au long du mois de mai, et notamment. Alors ça, c'est peut-être le point d'orgue, je ne sais pas si on peut appeler ça comme ça, le climax. Bref, le 30 mai, avec une grande journée spéciale sur le Champ de Mars à Paris. Et j'aurai la joie d'y être pour une émission spéciale en direct, d'ailleurs, du Champ de Mars. Ça va être sympa, devant la Tour Eiffel, de 11h à midi. C'est ce que vous appelez les grands tablés. C'est vraiment tout ce que vous organisez tout au long du mois de mai. Et on aura l'occasion d'en reparler, d'ailleurs, mercredi prochain à 8h10 dans la matinale de Pierre-Hugues Dubois avec son invité, le président du Secours catholique, Didier Duriez. Qui précisera un petit peu tout ça. Quels sont les défis pour le Secours catholique ? Parce que là, on est à 80 ans. Si on regarde les prochaines années, on voit de toute façon qu'il y a une hausse de la pauvreté. Il y a des nouvelles formes aussi de précarité. Qu'est-ce qu'on fait, Henriette ?
2: Alors, il y a plein de défis. Le premier, déjà, vous l'avez évoqué, c'est que nous vivons avant tout de la générosité. Notre budget, c'est avant tout la générosité des donateurs. Donc, ça reste quand même le nerf de la guerre, même si, bien évidemment, nos bénévoles sont bénévoles. Il y a bien évidemment des salariés, mais il y a aussi toutes les aides que l'on accorde. Et notre budget, et puis tous les projets que l'on monte, notre budget, il vit grâce aux donateurs. Le deuxième enjeu, toujours, si on regarde en termes, c'est bien évidemment les bénévoles, puisque nos bénévoles, il y a des missions extrêmement variées. On peut être jeune et bénévole au Secours catholique. On a quand même avant tout des bénévoles qui sont retraités et on a toujours besoin de nouveaux bénévoles. Donc, c'est des missions fabuleuses. Donc, j'invite tous ceux qui en ont envie à rejoindre le Secours catholique. Mmh. Et je dirais que l'enjeu premier, c'est qu'on soit toujours plus nombreux à être convaincus que ce projet de construire un monde juste et fraternel, c'est possible et que ça nous rend heureux et que la rencontre rend heureux. Et que cette mission de témoigner de l'amour du Christ pour auprès de chacun et dans le monde, c'est une mission qui nous rend heureux.
1: Bénédicte Thomas, le mot de la fin.
3: Oui, on parle beaucoup au Secours catholique d'une dynamique qui s'appelle la dynamique réveilleur de confiance. Réveilleur de confiance. En fait, on constate que notre société, elle est de plus en plus fracturée, que les gens ont du mal à se rencontrer, les gens différents ont du mal à se rencontrer. Le Secours catholique est un lieu extraordinaire où se rencontrent des gens ne se rencontreraient pas dans leur quartier, forcément, etc. Et nous, notre mission, voilà, c'est de permettre, c'est l'un des enjeux, de contribuer à rendre ce monde, à faire se rencontrer des gens qui se rencontreraient pas, à rendre ce monde plus fraternel, à permettre que les personnes qui sont en précarité ne soient pas stigmatisées, que des gens les rencontrent pour découvrir tout ce qu'elles ont à partager, à apporter à la société. Voilà, ça c'est un enjeu important. Et puis évidemment de lutter contre la pauvreté qui augmente dans le monde par une grande diversité d'actions.
1: Merci vraiment à toutes les deux. Encore un joyeux anniversaire pour les 80 ans du Secours catholique. Bénédicte Thomas, déléguée de la région Île-de-France, et Henriette Brault-Lemoine, présidente de la délégation des Hauts-de-Seine. Donc rendez-vous mercredi prochain à 8h10 dans l'invité de la matinale avec Didier Durier et Pierre-Hugues Dubois. Et puis le samedi 30 mai de 11h à midi en direct du Champ de Mars devant la Tour Eiffel à Paris pour fêter ses 80 ans. Et j'aurai le plaisir d'être avec vous. Merci à Pierre-Henri, à Sabine également qui ont participé à la réalisation de cette émission. Je vous retrouve demain pour fêter la nature. C'est la fête de la nature pendant quelques jours. Alors pourquoi célébrer la biodiversité ? C'est important pour mieux la protéger. On verra ça demain avec nos invités.

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1: Écoutons le psaume 67, Royaume de la terre, chanté pour le Seigneur.
2: Royaume de la terre, chanté pour le Seigneur. Ton Dieu l'a commandé, sois fort. Montre ta force, Dieu, quand tu agis pour nous. De ton palais qui domine Jérusalem, on voit des rois t'apporter leurs présents. Royaume de la terre, chantez pour Dieu, jouez pour le Seigneur. Voici qu'il élève la voix, une voix puissante, rendez la puissance à Dieu. Redoutable est Dieu dans son temple saint, le Dieu d'Israël. C'est lui qui donne à son peuple force et puissance. Béni soit Dieu. »

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1: Saviez-vous que nous passons plus de 60%, oui, 60% de notre temps de loisir devant les écrans, selon une récente étude? Télé, ordinateur, téléphone portable, à l'inverse, seulement 17% de ce temps est consacré aux activités à l'extérieur de chez nous. Le temps libre quasi inexistant, figurez-vous, avant le 19e siècle. Il faut attendre 1880 pour qu'il soit créé en France un ministère du temps libre avec la consécration d'un jour de repos hebdomadaire. Il faut attendre encore 1906, figurez-vous, pour que le dimanche ne devienne férié. Bref, comment en 2026 faire bon usage de son temps libre? Je vous propose d'en parler avec deux experts en la matière. J'ai la joie d'accueillir le père Pascal Hyde. Bonjour père Pascal Hyde.
2: Bonjour Marie-Ange.
1: Ravi de vous retrouver sur ce thème, sur ce sujet qui vous tient à cœur, père Pascal Hyde, à tel point que vous en écrivez un livre en ce moment.
2: Oui, vous avez raison. Alors,
1: je spoil quelque chose.
2: Non, pas du tout, au contraire, merci, merci. Donc, je vais en effet, je pense qu'il va paraître d'ici le mois de septembre, en effet, bon, on va en parler.
1: C'est imminent.
2: Hein. Voilà, en distinguant en effet deux types de repos, ce qu'on ne fait jamais, mais ça on va en parler.
1: On peut parler du titre ou il ne faut pas?
2: Oh, ben, le titre n'est pas encore arrêté.
1: D'accord. En tout cas, ce sera, voilà,
2: un distinguo. Ça sera entre la distraction, donc, ou la détente, et ce qu'on peut appeler le loisir. C'est difficile de trouver le bon mot.
1: Un sujet qui titillait déjà les philosophes au siècle précédent, c'est dire à quel point il est urgent d'en parler et de prendre quelques instants.
2: Et déjà Aristote, au 4e siècle avant Jésus-Christ.
1: Je sens que cette émission va être passionnante. Et nous sommes également en compagnie de François Delivret. Bonjour François Delivret.
3: Bonjour.
1: Ravi de vous recevoir dans cette émission qui est de
3: Merci.
1: Sens. On peut dire que vous êtes polytechnicien.
3: Ben, personne n'est parfait.
1: Moi, je suis toujours intimide. Exista, vous êtes polytechnicien.
3: Oui.
1: Vous êtes amateur d'art.
3: Oui.
1: Vous êtes philosophe à vos heures perdues. Vous avez philosophie. Vous avez philosophé il y a quelques années maintenant sur le temps, vous aussi. C'est pour ça que vous êtes ici. Sur le temps libre, sur le loisir aussi. Vous faites cette même distinction. Allez, commençons l'émission tout de suite, tout de go. Mettons les pieds dans le plat, messieurs. Le temps libre et le temps de loisir, ce n'est pas la même chose pour vous ou quand même ça ressemble à un synonyme, mais pas tout à fait selon vous. Est-ce que vous êtes d'accord avec le père Pascal Hyde?
3: Non, pas tout à fait.
1: Pas tout à
3: parce
1: fait.
3: Que il y a le temps libre, c'est a priori celui où on fait ce qu'on veut.
1: Libre.
3: Mais en même temps, il va falloir distinguer.

0: parce que c'est pas du tout la même chose de savoir ce que je fais, c'est lorsque j'ai un temps libre, quand je m'arrête pour souffler, si je suis sur un quai de gare et que j'attends que j'ai rien, si je suis à l'hôpital et que j'ai un temps libre qui est imposé parce que j'ai rien à faire. Donc il y a du temps qui est comme celui de l'hôpital qui est obligé. Il y a aussi du temps qui est voulu, on peut s'accorder, et puis il y a du temps fortuit, comme sur le quai de gare. Donc il y a plusieurs sortes de temps libre et ils ne sont pas traités de la même façon.
1: Oui, parce qu'il y a l'attente dans le temps libre, en effet. Par Pascalide, c'est amusant de commencer par l'attente.
2: Oui,
1: L'attente chez le médecin, l'attente
2: Ah, c'est
1: d'un
2: vrai,
1: train.
2: la fameuse question de l'ennui. Hein. Est-ce qu'on
1: Et
2: est
1: de
2: capable de
1: l'ennui.
2: s'ennuyer? Vous avez raison, Marie-Ange, ce que vous disiez sur les... On est vraiment écranisé, comme on dit
1: 65%,
2: certains.
1: ouais.
2: Oui, c'est ça,
1: Et encore, c'est
2: entre
1: plus maintenant.
2: 3 et 5 heures. Il faut bien distinguer entre les écrans professionnels, moi je travaille avec un ordinateur, et les écrans ludiques, les réseaux sociaux par exemple. C'est ça qui est dramatique. Hein. On sait qu'aujourd'hui, un jeune entre 6 et 18 ans, il va consacrer en effet 5 heures en moyenne aux écrans ludiques, hein, récréatifs, et il va par contre consacrer, alors les études varient un petit peu, entre 9 minutes et 15 minutes par jour à la lecture.
1: Et
2: 9 à
1: encore.
2: 15 minutes, vous imaginez.
1: Ouais, c'est dingue.
2: On a fait le calcul que si on consacrait la moitié du temps que l'on donne aux écrans à la lecture de livres sérieux, on lirait chaque année, ça va vous décourager ou au contraire vous dynamiser, 120 livres. Donc c'est-à-dire que si on prenait tout le temps qu'on prend sur les écrans, ça serait 240 livres par année. Vous imaginez
1: Mon
2: un
1: Dieu.
2: petit peu la culture.
1: Bonjour.
2: Ça pose des questions.
1: Père Pascal, êtes-vous qui êtes, je ne l'ai même pas précisé, est-ce un péché? Certainement que oui, pardonnez-moi, chers auditeurs. Vous qui êtes, je le rappelle, docteur en théologie, docteur en médecine, qui avez beaucoup réfléchi sur ce qui fait, voilà, ce qui fait notre quotidien à la fois de croyants, de croyants pratiquants, et puis d'hommes et de femmes d'aujourd'hui, avec toute la psychologie, tout ce qui nous meut, tout ce qui nous freine, tout ce qui nous contraint. Et c'est vrai qu'il y a peut-être une réflexion à apporter en ce début d'émission, à cause de ces fichus écrans, ou de ces écrans tout court, parce qu'on peut en faire bon usage aussi, entre l'attitude peut-être passive et active. Est-ce que le temps libre doit être forcément quelque chose de passif, d'actif? J'ai l'impression qu'au début, au 19e siècle, quand l'apparition de ce terme hein, de temps libre est apparu, a fait son apparition, il semblerait qu'à cette époque-là, c'était vraiment lire, faire des choses qu'on ne fait pas quand on travaille. Mais il n'y avait pas cette notion... un peu aujourd'hui, un peu automatique, où on a l'impression que le temps libre égale forcément se vautrer dans un canapé, ne plus rien faire, subir quelque chose.
2: Oui,
1: subir une certaine façon.
2: Il y a deux questions. Hein, il y a la question vraiment des écrans, ça c'est vrai.
1: Ouais.
2: Mais la question plus générale, en effet, du temps libre hein, dont parle François, en effet, c'est vrai qu'il y a une grande variété. Hein. Alors, je pense que ce qui intéresse, moi, le point de départ de ma réflexion, c'était de me dire, j'entends des personnes qui me disent, mais quand ça se fait, j'ai vécu un bon été, je me suis reposé, et pourtant, je suis encore fatigué. Donc c'est ça l'intérêt de dire que ce temps libre, qui est à la fois un temps, comme vous disiez François, qui est non contraint, et qui devrait être un temps où on se recharge. Comment ça se fait qu'il y a des personnes qui, malgré le temps qu'il leur est donné, sortent de leur été en étant en effet très là, intérieurement tendu. Donc c'était ça le point de départ de ma réflexion. C'est parce que je pense qu'on confond deux types de repos.
1: Allons-y.
2: Alors le repos détente, c'est le repos, on va dire ça de manière simple, c'est le repos où je me vide la tête. Je vais regarder une série, c'est certain que je ne vais pas faire un article de philosophie sur la série télé que je vais regarder.
1: D'accord.
2: Ça me vide la tête. Alors que l'autre temps, qu'on va appeler loisir, c'est non pas un repos qui me vide, mais au contraire qui me remplit. Je vais aller voir, on me fait une belle exposition, et là en effet je vais être ravi. Moi j'étais voir récemment en effet à la BNF une belle exposition sur les cartographies de l'imaginaire. J'y suis allé, quand je suis sorti au bout de 4 heures...
1: Vous avez une vie trépidante, Père Pascalide.
2: Passionnante exposition, et quand je suis sorti, en effet, j'étais rempli de plein d'idées nouvelles, nourri, exactement. Et donc, vous voyez, dans l'un, il n'y a pas de sens. On ne veut pas chercher du sens dans simplement ce qui me détend, ce qui va me relaxer. Dans l'autre, au contraire, je cherche le sens, je cherche du vrai, du bien, du beau. Et vous voyez, c'est deux manières différentes. Et confondant l'un avec l'autre, il y a un des risques importants. Si mes amis, je ne les vois que pour me détendre, au fond, j'utilise mes amis pour ma détente. Si je ne vais au cinéma que pour me distraire, et bien au bout d'un moment, ce grand art, le 7e art, qu'est le cinéma, ne sera pas honoré comme un art, mais seulement comme un moyen de détente. C'est vrai qu'il y a une façon de consommer les séries.
1: Vous êtes loin à votre réflexion. Hein.
2: Oui, oui, mais c'est très important, parce que de fait, le risque immense aujourd'hui, c'est que tout soit utilisé simplement pour la détente et qu'on n'honore pas la gratuité du beau, la gratuité aussi de la relation, le désintéressement de la relation, etc. Donc le fait de confondre tout, fait que finalement, on fait du dilettantisme.
1: Ouais. Et sur le côté actif-passif, j'y tiens à ma question, François Délivré. Est-ce qu'il y a, quelque chose d'intéressant à explorer sur ce point précis ou pas du tout, où je suis complètement à côté de la plaque, pardonnez-moi, mais c'est vrai qu'aujourd'hui, très souvent, on s'en veut, et ça rejoint peut-être l'idée de fatigue qu'évoquait le père Pascalide, à savoir que parfois, on passe une heure et demie sans s'en rendre compte, les amis, hein, sur Instagram, sur les réseaux sociaux, ou que sais-je, à scroller, et le temps passe hyper, hyper vite, et on ne se rend pas compte, et on a perdu presque, oserais-je dire, objectivement, une heure et demie de son temps, quoi. Non mais et là, c'est là où on subit. J'ai l'impression qu'il y a quelque chose de subi et qui fatigue encore plus qu'il ne recharge, évidemment. Qu'est-ce que vous en pensez, François Delivré?
0: Bon, reprenons l'aspect psychologique de ce que nous évoquons. Il y a une réalité que je constate tout le temps, y compris pour moi-même, c'est que la nature, notre psyché, a horreur du temps vide. Et que le temps libre est quelque chose qu'à la fois on dit rechercher et qui en même temps nous fait peur, nous angoisse, parce que le temps libre va être un révélateur de qui nous sommes vraiment, de ce que nous voulons vraiment. Et comme la nature a horreur du vide, lorsque un temps libre apparaît, ou lorsque nous avons du temps devant nous, nous allons nous précipiter pour le remplir, et le remplir avec tout un tas de choses que, mais ça, je pense que Pascalide en parlera peut-être mieux que moi, mais avec très souvent ce que Pascal appelait du divertissement, c'est-à-dire le fait de ne pas aller à l'essentiel. Et donc, nous allons nous précipiter dans des choses qui nous sont familières, qui sont aussi nos petits démons, nos petits diablotins du temps, comme je les appelle dans mon livre, qui vont nous pousser à faire certaines choses et très souvent des addictions. Mais pas seulement.
1: C'est un pouce-addiction, c'est ça que vous êtes en train de nous dire, finalement.
0: Oui, quand on hésite un peu, on se dit, tiens, j'ai une demi-heure, bon, on va aller sur le réseau, on va jouer, comme je le fais parfois, au Mahjong.
1: Comment ça? Ah, au Mahjong. Oh, dites donc.
0: Oui, non, mais ça pourrait être des jeux plus...
1: C'est pas Candy Crush, quoi.
0: Non, ça pourrait être des jeux plus difficiles éthiquement, mais il y en a qui pourraient peut-être profiter d'un temps libre pour aller regarder le résultat des courses. Hein, je n'en sais rien, hein, c'est pas mon cas, mais... Donc... C'est un point central lorsqu'on aborde le temps libre, c'est-à-dire que quelle que soit la situation, quel que soit ce moment qui nous est imposé ou dont nous décidons, nous avons tendance à le remplir par quelque chose.
1: Ouais. Alors qu'on pourrait aussi passer ce temps parfois un peu libre à, vous l'avez dit tout à l'heure, ce mot qui peut être parfois l'objet d'une terreur pour les enfants, l'objet de terreur pour les enfants, l'ennui, père Pascalide. Mmh. On peut aussi, que ce soit alors là, dans le cas d'une attente d'un train ou d'un rendez-vous chez le médecin, au lieu de se précipiter sur son téléphone, réfléchir, rêver, imaginer des choses.
2: J'étais récemment là, en Côte d'Ivoire, c'est vrai que là, ils ne sont pas encore totalement écranisés, justement. Et donc là, je voyais ce que nous connaissions dans nos rues autrefois, il y a une vingtaine d'années, des personnes qui étaient là simplement pour regarder. Donc c'est vrai,
1: il est
2: donc disponible pour la rencontre.
1: Ouais.
2: Donc ça, c'est bien clair que là, aujourd'hui, on remplit, c'est clair que nous avons tous dans notre poche un voleur d'attention, un voleur de temps. Alors, c'est vrai ce que vous dites, c'est passif-actif. Non, soyons bien clairs, là, si l'auditeur a un doute sur le fait qu'il est addict, il y a justement un certain nombre de questionnaires en ligne qui permettent d'évaluer notre éventuelle dépendance. Donc ça me paraît essentiel. Et je pense qu'en effet, là-dessus, il y a quand même un mensonge, hein.
1: C'est-à-dire...
2: On ne nous a pas annoncé que ce téléphone lui-même va engendrer cette addiction. Alors, c'est encore plus clair pour des addictions graves comme la porno-addiction.
1: Ouais.
2: Mais c'est aussi addictogène qu'une drogue dure. Et on le voit très bien quand on va faire un scanner. On voit bien que ce sont les mêmes zones où circule la récompense qui est utilisée.
1: Ouais.
2: Et avec la même perte de liberté que ça suppose. Donc, ce temps libre devient justement un temps contraint, volé certains par le système. Et donc là, moi je vois bien, là, je sors d'une retraite où il y avait des hommes entre eux, et donc je vois à quel point la problématique qu'on partageait entre nous, la problématique de la liberté par rapport aux écrans, et à un certain moment de la journée, notamment c'est après le déjeuner, c'est aussi en soirée, là où tout à coup on a très bien étudié ça le taux de sucre diminue chez nous. Et le taux de sucre, c'est ce qui nous donne l'énergie. Ouais. Étant diminué, on a moins de résistance. Et là, en effet, comme vous le disiez très justement, Marie-Ange, on va passer un temps fou sans s'en rendre compte. Parce qu'il faut se rendre compte un petit peu que l'écran nous met pas seulement hors temps, mais hors monde. Et on voit très bien dans le métro, hein, les personnes sont dans leur bulle, ne voient plus rien, ne voient plus rien passer. Et c'est une façon à la fois de soulager ces différentes angoisses, ces différentes tensions intérieures, mais c'est véritablement nous voler profondément du temps. Moi, je ne suis pas tenté par ça, mais les rares fois où j'ai pu un petit peu scroller, ce que j'ai senti intérieurement, c'est une impression de vie très profonde, de non-sens très profond. Non seulement ça n'a pas de sens au sens du loisir, mais c'est même pas détendant.
1: C'est même pas détendant.
2: Non, ça c'est intéressant de voir que les écrans eux-mêmes émettent un rayonnement tel que, par exemple, quand je me réveille en pleine nuit, j'utilise l'écran, je vais inhiber l'hormone du sommeil et je vais encore plus prolonger mon insomnie. Ouais. C'est clair que là aussi, c'est bien montré. Si je prends les écrans juste avant de m'endormir, en fait, je ne m'endormirai pas. Il faut qu'il y en ait fait un jeûne d'écran pendant au moins une demi-heure, voire une heure avant. Pas seulement pour se déshabituer, mais pour éliminer la tension qui est en moi et qui fait que je vais, en effet, non pas me reposer, mais au contraire me tendre.
1: Est-ce que vous croyez que c'est pour ça que vous avez évoqué tout à l'heure, enfin, ça fait partie des raisons pour lesquelles on rentre crevé de vacances, en gros, Père Pascalide et François Delivre, qui te poserait la même question. Oula, pardon. Pardonnez-moi, Père Pascalide,
2: tout à l'heure, je faisais allusion à autre chose, en fait. Je faisais allusion à ces vacances pleines de sens, remplies de choses. Je ne sais pas, ma personne qui va dire « Super, moi j'ai passé une semaine à Paray-le-Monial, après ça je suis parti 15 jours en humanitaire, puis après ça en effet j'ai été aidé, etc. » Donc, vacances qui est remplie de signification, on est vraiment heureux, et pourtant on rentre crevé. Parce qu'on oublie une grande loi, et ça c'est vraiment important, tout travail, toute activité, quand c'est accompli en effet en étant pleinement investi, engendre de la tension. De là, plus loin, tension.
1: Tension.
2: Ça, c'est vraiment une loi, veut dire... Même si, moi, quasiment tout ce que je fais, j'aime. Je suis un homme heureux et j'espère que je rends heureux aussi. Donc j'aime tout ce que je fais. Il n'empêche que même si tout ce que je fais a du sens pour moi, ça me fatigue. Vous êtes ici à Radio Notre-Dame, j'imagine que vous aimez votre travail. Même si vous aimez votre travail, ça a du sens. Il n'empêche que ça fatigue, ça crée de la tension. Et comme le mot l'indique, détente, c'est diminuer les tensions.
1: Tout simplement.
2: Donc, vous voyez, c'est important de bien se rendre compte que le loisir qui est plein de sens peut créer de la tension. Et donc, ça montre bien qu'on doit distinguer entre le loisir et la détente. Même après ces 15 jours fascinants à taiser, je vais avoir besoin de 2-3 jours pour véritablement me détendre, me vider le cerveau et faire des choses qui, par elles-mêmes, n'ont pas de signification.
1: Oui, c'est aussi parce qu'on n'est pas des robots, évidemment, François Delivre, et que... on ne peut pas, vous voyez, il est recommandé souvent de, par exemple, effectivement, faire une espèce d'atterrir de vacances, de prendre une journée ou deux pour ratterrir, pour les changements de rythme, les changements aussi de rythme de sommeil, peut-être pour les enfants, changement de décor, bref. On est des êtres humains, on est des êtres vivants, c'est un peu logique aussi, ça se tient.
0: L'exemple que vous citez se rapporte à une forme de temps libre qui est le temps libre voulu.
1: Oui.
0: C'est-à-dire, vous dites, je me prends 2 jours autour de vacances pour atterrir, pour souffler. Ce temps libre voulu, c'est une question que je pourrais poser aux auditeurs, mais dans votre agenda, est-ce que vous avez des moments prévus qui sont off ?
1: Off de tout, en fait.
0: Off de tout, c'est-à-dire mercredi matin, temps off. Ce matin, j'avais une personne en entretien de supervision et elle me disait, le mercredi matin, c'est du temps off. Donc, je sais que je vais avoir mon cours de gymnastique, mais en même temps, c'est du temps où je pourrais faire un petit peu ce que je veux.
1: Du temps pour rien.
0: Pardon ?
1: Du temps pour rien.
0: Y compris pour rien. Mmh. Alors, parfois pour quelque chose, mais parfois pour rien. Donc, ce temps libre voulu... C'est quelque chose qui est très difficile parce que nous avons tendance, dès qu'un moment de libre apparaît, nous avons tendance à combler ce vide par quelque chose. Et là, il y a un phénomène intéressant. Je ne sais pas si mon expérience va rejoindre celle des auditeurs, mais lorsqu'un moment de libre apparaît, avant de se précipiter dans une tâche ou dans quelque chose, il y a un moment qui est important parce que une fois qu'on s'est mis à remplir le temps vide par quelque chose, on a tendance à continuer. Imaginons quelqu'un qui se dit, j'ai une demi-heure, je vais ranger ma cuisine.
1: Ouais.
0: Bon, il va passer la demi-heure à ranger sa cuisine. Mais prenons mon cas ici. Moi, j'ai un moment de libre et je m'adonne à mon addiction favorite qui est le mahjong sur écran. Bon, eh bien, je peux y passer une demi-heure, une heure.
1: Ouais.
0: Et à ce moment-là, je peux me dire, oh, j'ai perdu une heure de ma vie. Ce qui n'est pas forcément vrai, parce que mes neurones ont besoin de se détendre. C'est un très bon jeu. Donc, je trouve qu'il est sain, quand un moment de libre apparaît, de vide, de se dire, mais finalement, de quoi j'ai vraiment besoin? Là, il y a un temps libre qui arrive, de quoi j'ai besoin? Est-ce que j'ai besoin de me reposer? Est-ce que j'ai besoin de ranger ma cuisine? Est-ce que j'ai besoin d'étudier pour quelque chose? Donc, il peut y avoir diverses occupations. Et ça rejoint quelque chose qui est impressionnant, c'est que le temps libre est vraiment un révélateur de notre liberté.
1: Ça, c'est très intéressant. Je voulais justement y revenir. Je l'ai même noté sur ma feuille. En quoi le temps libre? Vous avez dit, en gros, dis-moi ce que tu fais de ton temps libre, je te dirai qui tu es. C'est un petit peu soif en sorte de libérer.
0: C'est ça. Qui tu es au niveau psychique, c'est-à-dire quelles sont les tentations qui peuvent survenir et qui vont te pousser à faire de ton libre quelque chose. Et donc, par exemple, il y a des gens qui sont beaucoup dans le travail.
1: Ouais.
0: Et quand ils ont, une demi-heure de temps libre, ils disent « Ah, je vais en profiter pour avancer mon travail.
1: Ouais. »
0: Alors que ça serait... Si la personne pouvait prendre au début un petit peu de recul en se disant « Mais est-ce que j'ai... De quoi ai-je besoin maintenant? Est-ce que j'aurais pas besoin de souffler, par exemple ?» Donc, quel est l'essentiel? Revenir à cette notion d'essentiel. Et le temps libre est un révélateur de cette liberté. Et la liberté... Bon, alors, je vais peut-être embêter Pascaline, mais la liberté, c'est un cadeau qui est sacrément casse-pied. Parce qu'on est face à notre liberté, face à la façon dont on va gérer notre vie.
1: C'est
0: vertigineux. Qu'est-ce que je vais en faire?
1: C'est vertigineux.
0: Pardon ?
1: Il y a quelque chose de vertigineux dans cette difficulté à gérer. C'est horrible de dire ça, gérer la liberté. Mais dans ce monde capitaliste, c'est très à propos. Peut-être que Pascal était d'accord, je ne sais pas. Mais, mais c'est presque compliqué, vous vous rendez compte
2: Oui, il me revenait le petit passage de l'évangile intéressant.
1: Allons-y, sur
2: RCF Notre-Dame. Dieu sait que l'activité pastorale des apôtres avec Jésus était intense. Hein, ils passaient, leur journée était remplie.
1: Plus que vous croyez, plus que les prêtres en 2026.
2: Et donc, quand on voit un petit peu tout ce qu'ils faisaient, et à un moment, il y a juste un moment, c'est Marc chapitre 6, versets 30 à 36, hein, si j'ai bon souvenir.
1: Précis.
2: Vous avez Jésus qui dit à leurs apôtres, « Venez ailleurs, vous reposez un peu. »
0: Exactement.
2: C'est remarquable.
1: Ouais.
2: Donc ailleurs, c'est-à-dire qu'on ne se repose pas sur le lieu même où on travaille.
1: Ailleurs,
2: on parle du bed in church syndrome pour les prêtres. C'est-à-dire, vous voyez, j'ai mon lit dans l'église. C'est-à-dire que si je me repose à l'endroit où je travaille pour un prêtre, eh bien en effet, je confonds les deux.
1: Ouais.
2: On disait tel, venez ailleurs, vous reposez, c'est bien intéressant, donc c'est vraiment un repos. Parce que ne nous cachons pas, là on parle en effet, et c'est intéressant ce que dit François, c'est vrai que qu'est-ce que je fais avec ma liberté? Comment est-ce que je gère ce moment libre où justement ma liberté est convoquée? Il y a quand même celui qui va se reposer trop. Moi qui ai passé 13 ans en Italie, c'est clair que la pause café à 10h30, elle ne durait pas un quart d'heure. Et c'est vrai que là, pour le fonctionnaire de la curie romaine...
1: Sont-ils moins efficaces en même temps?
2: Là, je ne dis pas pour tout le monde, hein, mais c'est vrai que la tentation n'était pas véritablement le burn-out, c'était plutôt le bore-out. Bore-out, ça veut dire en effet...
1: L'ennui.
2: Ouais. Exactement, c'est l'ennui. Donc c'est vrai que... De ce point de vue-là, c'est très juste de poser la question. Il me revenait aussi autre chose sur le pour rien. Il y a quelques jours, j'entendais un mari qui disait « J'ai mis en place depuis 10 ans, avec ma famille, des week-ends pour rien. Un week-end par mois pour rien. » Donc là, il n'y aura pas de sortie, il n'y aura
1: pas d'activité
2: sûr, pas
1: des enfants,
2: tout ça.
1: Pas les matchs.
2: On va se retrouver ensemble, on va se retrouver avec ma femme, avec mes enfants. Ils savent que je suis totalement disponible, je n'ouvrirai pas mon ordinateur. Elle dit, mais vous savez ce qui s'est passé? Ma fille a quitté la maison il y a quelque temps, parce qu'elle est grande. Eh bien, elle m'a récemment appelé en me disant, papa, c'est quand le prochain week-end pour rien?
1: Mais Père Pascalide, c'est extraordinaire, mais en même temps, c'est effrayant de se dire qu'on est obligé d'organiser un week-end pour rien.
2: Ah non, moi, je trouve...
1: Je suis très, très, très pessimiste. Ah,
2: vous êtes
1: tous les deux très, très remontés contre ce que je viens de dire.
2: Au contraire, si vous ne le faites pas, vous allez complètement tout remplir et tout saturer. Je pense que... Et vous voyez, on va reparler des questions des rythmes. Moi, quand j'ai une après-midi de travail, toutes les heures et demie, je m'arrête 2-3 minutes pour justement ne rien faire et surtout pas ouvrir le téléphone. Et ça recharge.
1: La pub. Et après, on se retrouve, cher ami François Delivré, Père Pascalide. Comment faire bon usage de son temps libre? À tout de suite, les amis.
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1: Comment faire bon usage de son temps libre sur RCF Notre-Dame? Et dans cette émission, en quête de sens, j'ai la joie
4: d'explorer ce sujet avec mes deux invités du jour, qui sont le père Pascali, docteur en théologie, prêtre du diocèse de Paris, qui a écrit une centaine d'ouvrages, ou peut-être...
2: Une quarantaine.
4: Ah, pardon. C'est mon côté toujours autant marseillaise, vous voyez, j'ai pas changé depuis la dernière fois, qui vous a prêté à publier un livre à paraître en septembre sur, justement, cette question du temps de loisir, du temps libre, qu'en faisons-nous? Et comment en faire bon usage, justement. François Delivret est également avec nous, lui qui est coach, qui est polytechnicien, qui est coach en organisation et en relations humaines. Il a écrit, j'ai pas osé le citer, le livre en entier, je ne sais pas et s'il est encore disponible, puisqu'il date, hein. Il a été peut-être réédité.
0: Oui, il a été réédité.
4: Il date de 1997, certains auditeurs n'étaient pas nés quand il est sorti votre livre. Question de temps, donc, un manuel de temps des exercices. Justement, pour mieux gérer son temps. C'était un livre qui était paru chez Interédition. Voilà, François Delivret et Père Pascalide. Alors, effectivement, qui dit temps libre, dit rythme. On en a parlé, le rythme des vacances, le rythme du temps normal, du temps ordinaire, voilà. C'est vrai qu'aussi, vous avez parlé de la fatigue à la fin des vacances en question. C'est aussi une question de rythme, peut-être, qui est... mal compris, mal interprété, changer
2: clair,
4: son rythme en les vacances, il y en a certains qui ne changent pas de rythme.
2: J'aime bien, pour y voir clair, il faut distinguer quatre grands biorhythmes qui sont à la fois physiques ou biologiques et aussi cosmiques. Hein. Mm-hmm. Premier rythme, on va partir du plus rapide au plus lent, c'est dans la journée, c'est de savoir se reposer. Vous disiez tout à l'heure, quand il y a une longue plage, si je travaille en continu pendant 5 heures, c'est clair que j'aurai 100% d'attention au début et 0% à la fin. C'est un des axiomes de l'armée américaine. Je me repose avant d'être fatigué. Moi, quand je travaille intellectuellement, c'est pas de rien, c'est prenant. Me reposer toutes les heures et demie. Alors, ça correspond à un rythme du cerveau. Les rythmes qui valent pour
4: toutes
2: la nuit, à savoir toutes les heures et demie, ça vaut aussi pour la journée. On a des baisses d'attention. On s'est rendu compte que les aiguilleurs du ciel laissaient passer les avions toutes les heures et demie. Et donc, on a imposé une pause, en effet, après ce rythme.
4: D'accord.
2: Donc il y a ce cycle. Donc ça. Alors qu'est-ce que je vais faire pendant les 2 minutes qui vont hein, 2 minutes suffisent. Je vais vite oser en quelque sorte. Hein. C'est-à-dire, je vais mettre mon cerveau qui était en position émissive, je vais le mettre en position réceptive.
4: Vous fermer allez
2: les yeux, écouter, boire un verre d'eau. Surtout parce que si j'ai un écran devant moi, je suis encore en activité, donc je ne repose pas mon cerveau. Et moi je vois très bien quand je prends 2 minutes. Oui, c'est pour ça que les émissions de Radio Notre-Dame c'est 1 heure, c'est très bien. Mais pendant 2 minutes, véritablement, ne rien faire, comme on parlait François tout à l'heure, hein, vraiment, ça ne rien faire, qui permet de recharger le cerveau. 2 minutes suffisent.
4: Ouais.
2: Et moi, je vois très bien, je repars, comme en 14, et j'ai de nouveau rechargé ma montre à 100%. Hop, et c'est... Donc ça, c'est le premier biorhythme. Un deuxième, c'est bien sûr le rythme de la journée.
4: Ouais, ordinaire.
2: Le fameux temps de sommeil. Vous savez bien qu'aujourd'hui, ça vaut pour les jeunes générations, mais aussi pour les anciens. Les jeunes générations ont perdu en moyenne une heure de sommeil par jour.
4: Ouais.
2: C'est colossal,
4: hein. C'est énorme.
2: Avec les pertes d'attention, de mémoire, des zones du cerveau qui sont rétractées. Donc c'est une différence organique et pas seulement fonctionnelle. Donc ça, c'est colossal. Et donc là, c'est d'abord connaître sa durée. Il y a 2 critères. Connaître la durée de sommeil dont on a besoin et aussi son rythme, c'est-à-dire se coucher à la même heure. Ça, c'est ce qui est le plus difficile. Et parce que le cerveau lui-même ne supporte pas les différences de rythme. Et bien évidemment, comme on disait tout à l'heure, arrêter les écrans bien avant. Mmh. Troisième rythme, c'est le rythme hebdomadaire. J'ai appris tout à l'heure que c'était 1880, mais voilà. La sagesse de la Genèse nous avait dit que le rythme hebdomadaire...
4: Et pourtant, un jour de repos.
2: Exactement, comme le bon Dieu chôme, je suis appelé à chômer, c'est quelque chose d'absolument humanisant. Et le quatrième rythme, c'est bien sûr les vacances annuelles. Au minimum, 3 semaines. Continue, mes chers amis frêtres.
4: Ouais, et chers amis tout court,
2: oui, absolument.
4: C'est vrai que oui, il faut 3 semaines, une semaine pour arriver en vacances, une semaine pour savourer ses vacances et une semaine pour commencer à atterrir. Je ne sais pas, c'est moi qui dis ça comme ça, mais non, surtout pas. 3 semaines pour décompresser et déconnecter. François Delivret, êtes-vous d'accord avec cette importance apportée par le père Pascali sur les rythmes?
0: Je la reprendrai en la plaçant avec un autre regard, c'est que le temps libre, paradoxalement, se prépare. C'est-à-dire que il est bon de passer une petite partie de son temps à préparer ce que je pourrais faire quand j'aurai du temps libre. Je vous donne un exemple. J'ai sur la table de mon salon, j'ai fait des revues et des bouquins en 3 piles. Donc j'ai une pile qui s'appelle Neurones fatigués. Donc dans la pile Neurones fatigués, j'ai des romans photos, des BD, des voilà. J'ai une pile pour neurones normaux, qui sont un peu des livres de fond, ouais, de culture libérale, bon, la réparation de Notre-Dame. Et puis, j'ai une pile pour neurones en super forme, dans laquelle je peux mettre un ouvrage de maths ou un ouvrage sur la lumière. Donc des choses qui sont, a priori, assez difficiles sur le plan intellectuel.
4: Un ouvrage de polytechnicien en forme.
0: Je n'y vais pas très, très souvent, je dois dire. Hein. Mais donc, ça se prépare. De la même façon, si on se trouve sur un quai de gare, qu'on n'a rien à faire.
4: Oui.
0: Bon, alors, si on a un portable, bien sûr, si on a préparé avant des choses à faire... Bon, on peut utiliser un portable. Si on n'en a pas, c'est vrai que moi, souvent, j'ai un bouquin de fond que j'ai dans mon sac au cas où j'aurai un temps libre et comment je pourrais l'occuper intelligemment, je dirais. Ou bien, ici, alors, mais ça, c'est une autre option qui ne se prépare pas, c'est de se dire, j'arrête tout et je profite de la demi-heure d'attente à Lisieux, là, quand on prend en bas de la basilique, j'y étais avant-hier, quand j'ai levé le train pour Deauville. Bon, ben, j'ai une demi-heure, je ne fais rien.
4: C'est-à-dire que je regarde les gens. En fait, on fait ce qu'on faisait avant.
0: Je regarde l'herbe pousser.
4: Vous savez quoi ? J'ai envie de vous lire un extrait de Jean Baudrillard, de la définition que l'on pouvait se faire du temps libre il y a de nombreuses, nombreuses années. Chacun est libre d'occuper à sa guise les heures comprises entre le travail, le sommeil et les repas. Non pour les gâcher dans les excès et la paresse, mais afin que tous, libérés de leur métier, puissent s'adonner à quelque bonne occupation de leur choix. La plupart consacrent ces heures de loisirs à l'étude. Attention, on en est loin. Chaque jour, en effet, des leçons accessibles à tous ont lieu avant le début du jour, obligatoires pour ceux-là seulement qui ont été personnellement destinés aux lettres. Mais venus de toutes les professions, hommes et femmes y affluent librement, chacun choisissant la branche d'enseignement qui convient le mieux à sa forme d'esprit.
2: Eh bien, c'est Jean Baudrillard, ça.
4: Alors, c'est peut-être repris, il a peut-être cité ce texte d'un autre auteur.
2: Mais c'est bien intéressant parce que vous voyez, là, il nomme véritablement ce que les Grecs appelaient en effet la scolaire, le loisir.
4: Ouais.
2: Mais il ne distingue pas ça de la détente. Et ça, c'est pour ça que j'ai écrit ce bouquin, c'est que j'ai vu aucun texte, même en Église, qui distingue clairement les deux. C'est essentiel. Si on confond les deux, on s'épuise. Pas seulement on est utilitariste, on s'épuise. En effet, je vais prendre mon temps libre et faire du travaux de fond, la troisième pile de François. Mais si je ne fais que ça, et si j'ai passé temps pour rien dont vous parlez aussi, je vais m'épuiser. Donc c'est important aussi où je lâche prise. Donc toutes les activités libres ne doivent pas être des activités pleines de sens. Il faut que certaines n'ont pas de sens. Moi, j'aime bien utiliser... Ça partait de ce que dit Aristote. Ouais. Vous en parlez, la vertu qui parle de l'eutrapélie.
4: Allez-y.
2: Mais juste un petit peu avant, ce qui est intéressant, c'est de se dire... Moi, j'ai l'axiome suivant, qui est de dire... La détente, je parle bien de la détente, elle est pour le travail, donc elle me met en forme pour travailler. Le travail, lui, il est pour le loisir. Vous voyez, l'image, là, vous voyez pas ce qu'on est à la radio, c'est comme une montagne qu'on gravit. Donc, en effet, si je veux grimper une montagne, il faut d'abord que je sois en forme.
4: D'accord. Donc j'ai besoin d'être détendu, c'est ça ?
2: Il faut que je sois détendu.
4: D'accord.
2: Donc là, en effet, si je suis tendu, je ne serai pas en forme. Là, je vais monter, c'est le travail. Et quand j'arrive en haut de la montagne, là, je vais contempler le paysage. Et vous voyez bien que ce n'est pas de la détente. Là, c'est vraiment du loisir au sens le plus noble du terme, où je vais me remplir de beauté.
4: D'accord.
2: Donc, on voit bien qu'avant et après, il y a une véritable différence. Et on a besoin de ces trois temps. On va dire, je vais rêver. Je rêverais que, vous voyez, nos deux jours qui terminent notre... En fait, il y a un jour qui termine vraiment la semaine, c'est le samedi, ça soit de la détente par rapport au travail qu'on a fait, mais que le dimanche soit la source de la semaine. C'est ce que dit Jean-Paul II dans sa belle lettre sur le... Et que là, au contraire, ça soit véritablement de la contemplation et que mon dimanche soit plein de sens.
4: Vous ne parlez pas en tant que prêtre, là, vous parlez en tant que...
2: Ah oui, parce que comme prêtre, c'est clair que le dimanche...
4: Là, c'est en train d'imaginer la source.
2: Souvent, les prêtres, d'ailleurs, de fait, se détendent le lundi.
4: Le lundi.
2: Exactement. Enfin,
4: c'est censé être obligatoire, si je ne me trompe pas.
2: Ah,
4: hein.
2: Oui, c'est vrai. Moi, moi, c'est clair, il y a une journée par semaine, et Dieu sait que pourtant je suis tenté, je n'ouvre pas mon ordinateur.
4: Ouais. Une journée... Vous auriez dire ça à vos amis prêtres et évêques.
2: Et je vois le bien que ça fait. Veut dire, le fait j'ai pas vos trois piles, j'ai d'autres piles, mais de fait, c'est le moment où, en effet, gratuitement, je lis des ouvrages plein de sens, où je rencontre des amis, une exposition.
4: Ouais.
2: Donc, vous voyez l'importance de bien distinguer, vous voyez, cette détente et ce repos plein de sens.
4: C'est bien, vous avez parlé tout à l'heure de programmation, de programme en tout cas. Il est bon de systématiquement bien programmer ses vacances à l'avance. Est-ce qu'il y a des gens qui disent, des experts qui évoquent le côté déjà bénéfique pour le cerveau, pour le côté, pour le bien-être, en fait, de prévoir, avoir de projeter ses prochaines vacances, par exemple. Parce que les vacances commencent un peu là, finalement. Est-ce que vous êtes d'accord pour ça, des... Je parlais de programme tout à l'heure.
0: Oui. Oui. Mais ça dépend aussi des tempéraments.
4: Alors voilà, évidemment.
0: Les gens qu'on appelle les workaholics, les travailleurs, bon, ils vont avoir horreur de partir en vacances si ce n'est pas un minimum
4: programmé.
0: On en connaît
4: tous. C'est dingue.
0: Parce qu'ils vont stresser, ils vont angoisser, parce que eux... se trouver devant un temps libre qui n'est pas structuré, c'est impossible pour eux. Alors qu'il y a d'autres personnalités qui vont préférer arriver en vacances sans avoir rien préparé. Ouais. Et qui vont se... Donc ça dépend aussi de la structure psychologique de chacun.
4: Alors quand on est en couple, c'est compliqué. Hein,
0: quand on est en couple, c'est très compliqué parce qu'il faut pouvoir s'organiser, gérer, négocier tout ça. Mmh. Et donc, il y a des gens pour lesquels qui vont rien programmer, sinon le fait qu'ils vont voir des amis parce qu'ils sont attentifs, il faut prendre du temps pour eux. Pour les amis se rendent disponibles. Il y en a d'autres qui vont prendre des vacances. Je vais dire, ben, j'arriverai et puis je verrai ce qui se passera.
4: Bien.
0: Il y a un très beau livre d'Anne de Lindbergh qui s'appelle Solitude face à la mer, où il explique son début de vacances. Et elle dit, j'arrive, j'ai des lettres à répondre, j'ai des choses à voir, et puis j'arrive et puis je m'échoue sur la plage. Et là, il y a tout ça qui part en l'air parce que j'ai simplement besoin d'être toute seule face à la mer. C'est un très très beau livre qui s'appelle Solitude face à la mer et qui montre justement ce début de vacances.
4: Ouais.
0: Donc ça va dépendre des tempéraments.
4: Dans la pile des livres de plage, enfin des livres de neurones fatigués.
0: Donc, c'est ça. Nous n'avons pas chacun les mêmes besoins et c'est comme pour la gestion du temps en général. Notre personnalité, nos petits démons, nos petits diablotins qui nous poussent à faire telle ou telle chose. Ouais. Vont aussi nous pousser à utiliser le temps de nos vacances, le temps libre de nos vacances, pour telle ou telle chose. Quelqu'un qui est justement qui est un peu workaholic, il va préparer, il va planifier ses visites de choses à visiter,
4: les musées,
0: il va préparer tout ça. Il y a d'autres personnalités pour lesquelles ça parle pas du tout. Donc d'où l'importance de bien se connaître pour le temps en général, mais aussi pour le... Ça a des effets sur le temps libre, parce que ces petits diables qui nous poussent à faire quelque chose, on les voit aussi apparaître dès qu'apparaît un temps libre dans la vie.
4: C'est vrai qu'on a l'impression qu'on s'éloigne d'année en année de la gratuité, des temps gratuits. Alors les fameux, ça rejoint encore vos week-ends pour rien, parce qu'aujourd'hui, on ne supporte pas le temps zéro, c'est-à-dire le temps nul, quoi, presque, où nos enfants ne sont pas inscrits à un cours de quelque chose. Et donc, on a l'impression d'être, encore une fois, dans la compresse, dans le rouleau compresseur à choses à faire.
5: Et à la consommation. Hein.
4: Et à consommation.
5: Et à consommation de temps, etc.
4: Ça
5: oui.
4: coûte de l'argent aussi, toutes ces choses-là.
5: Moi, je rejoins ce que dit François, qui me paraît intéressant. non, mais c'est parce que je mets d'accord avec vous qu'il y a une variété de personnes, ça c'est clair. Et en même temps, votre question me paraît très importante de préparer. Pourquoi ? La tentation que nous avons aujourd'hui, qu'on ne connaissait pas avant, qui est quand même liée aux écrans, demande une plus grande vigilance. Il ne faut pas être naïf. Tout le monde, spontanément, on voit ça dans le métro, dans le train, tout le monde, dès qu'il y a un temps libre, veut dire, sort son téléphone de sa poche.
4: Absolument.
5: Donc ça, aujourd'hui, comme c'est devenu un réflexe généralisé, il nous faut conjurer ce réflexe, parce que de fait, ce soit une perte de temps, soit c'est une tension supplémentaire. Moi, je vois ça quand j'étais au séminaire, je prenais un temps, aussi toujours dans l'accompagnement, je prends toujours un temps pour inviter les personnes, séminaristes ou autres personnes, réfléchir sur leurs moyens de se détendre. Et je me rappelle un séminariste qui a dit « Oui, ok, moi, spontanément, je prends mon téléphone. » Il dit « Non, voilà. Maintenant, tu vas prendre le temps de réfléchir. Quelle est l'activité qui véritablement te détend et les moyens qui vont avec ?» Et il était revenu, m'avait dit « Ça y est, j'ai trouvé, j'ai pris le temps. Moi, ce qui me détend vraiment, c'est le travail manuel. » Et ça va supposer, concrètement, que je trouve un lieu, que je trouve un espace, que je dépense un minimum d'argent qui va véritablement correspondre aux moyens qui vont être bien sûr mis à disposition pour exercer ce type de... Et là, vraiment, quand je sors de là, je vois bien combien ça me remplit. Donc, vous voyez, le fait de s'être arrêté, d'avoir réfléchi, d'avoir programmé, ça favorise, paradoxalement, ça favorise véritablement une détente digne de ce nom.
4: Oui, à l'heure d'aujourd'hui, il faut être plus... Ça demande de la vigilance, en fait, d'anticiper ces temps libres à cause de ces tentations.
5: J'ose même
4: c'est
5: dire
4: vrai que c'est
5: parfois,
4: intéressant. Hein.
5: De même qu'on est appelé à devenir saint dans le travail, je vérifie en quelque sorte la sainteté d'une personne, entre guillemets, dans la sainteté de ses détentes. Hein, le fait qu'elle a vraiment pris le temps pour que ça soit humanisant.
4: Un miroir de
5: notre c'est un révélateur de soi-même.
4: C'est intéressant.
0: Ce séminariste a une belle sagesse parce que lorsqu'apparaît ce besoin de détente, donc il y a chez lui un recul, il prépare par exemple son lieu là. Donc ça c'est de la belle sagesse et c'est un petit réflexe qu'on peut avoir lorsqu'apparaît justement un temps libre, un temps fortuit, autre, se dire mais de quoi j'ai besoin maintenant? Qu'est-ce qui va me, alors suivant le sens qu'on donne à sa vie, mais de quoi j'ai besoin maintenant pour remplir intelligemment ou remplir un moment libre qui est du sens, quel qu'il soit d'ailleurs, on peut le remplir avec des tas de choses, mais quelque chose qui ait du sens. Oui, tout à fait.
5: Ah, c'est le sens. Si on veut un petit peu donner un contenu concret, le sens, c'est d'abord ce qu'on appelle en philosophie les transcendantaux, le vrai, le bien, le bon. Ça donne du sens. Mm-hmm. Et deuxièmement, c'est ce qui me met en relation avec les autres, les amis, les proches, et aussi le bon Dieu, éventuellement l'humanitaire aussi, si on s'engage. C'est tout ça qui donne du sens. Donc c'est pas complètement indéterminé. Ce qui me retourne vers moi, c'est plutôt ce qui me détend, on en a besoin, mais c'est rarement ce qui me remplit. Le but de ma vie, c'est pas moi. Ça serait l'horizon un peu tristounet.
4: Et pourtant, vous êtes complètement, excusez-moi, Père Pascalide, à contre-courant de ce qu'on nous dit aujourd'hui. Mmh, prends du temps pour toi, écoute-toi.
5: Et on a bien raison de dire ça, mais ça correspond à la détente.
4: Voilà, il en faut.
5: C'est pas le loisir.
4: Mais pas trop.
5: Absolument. Et ça, c'est un très bon critère. La détente, c'est tourner vers soi. On a besoin détendre. Et ça, et là, il y a un moyen, il faut bien en parler. Se connaître, vous dire, quels sont les critères? Moi, je connais les signes physiques et psychiques de la fatigue. Je sens très bien les muscles qui commencent à se fatiguer. Et là, OK, Pascal, là, tu dois lever le pied.
4: Ouais.
5: Donc ça, c'est tourner vers soi. Le loisir, par contre, c'est tourner vers les autres, vers le tout autre, vers justement ces immenses valeurs, la justice aussi, etc. Hein, le soin de la nature. Donc, et ça, on voit très bien que ça remplit le cœur. Mais justement, ça me tourne. Et d'où l'importance, puisque ça me tourne vers les autres, ça peut m'épuiser en étant tourné vers les autres. Il y a ce moment où je vais me recharger et on retombe dans la détente.
4: Eh bien, je vous propose de nous séparer quelques instants, le temps d'attendre avec Vivre sans vivre. Yves Dutheil en duo avec Bia, mesdames et messieurs, Vivre sans vivre. Je suis sûre que nos deux invités du jour, qui sont le père Pascalide et François, j'allais dire le père François Delivré.
5: Vous pouvez, ça me dérange pas. Père de famille, peut-être.
4: François Delivré.
0: Delivré,
4: pardonnez-moi. Eh bien, méditeront, j'espère, sur ces quelques notes. On se retrouve dans quelques instants. À tout de suite.

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0: Très poétique et romantique, notre cher programmateur musical aujourd'hui, François Dieudonné, que nous embrassons évidemment. Comment faire bon usage de son temps libre? On en parle aujourd'hui à quelques semaines des vacances d'été. Voilà, et évidemment à quelques jours de l'été, tout simplement, puisque là, les températures grimpent, vous l'avez vu, et le soleil enfin tant attendu semble poindre. Père Pascalide est avec nous, lui qui est prêtre à Paris, qui est théologien, docteur en théologie et également en médecine. Lui qui a écrit une quarantaine d'ouvrages, il s'apprête à faire paraître en septembre un ouvrage justement sur le temps libre. Qu'en faisons-nous? Comment en faire meilleur usage? François Delivré, qui est polytechnicien, qui est coach en organisation et relations humaines, qui a écrit il y a quelques années maintenant un ouvrage consacré à la question du temps, un manuel du temps et des exercices chez Inter Éditions. On évoquait il y a quelques instants une espèce de vague de résistance, cher Père Pascalide. C'est par exemple, on voyait ça dans Le Parisien il y a deux semaines, ces jeunes femmes, ces jeunes filles même, qui au lieu de se retrouver le soir autour d'un verre ou au lieu de scroller, se mettent au tricot en buvant des tisanes. Voilà.
1: Oui, il paraît que je crois qu'il y a 11% des Français aujourd'hui qui vivent sans un portable.
0: Absolument.
1: Moi, j'en connais un, en effet, une véritable décision. Il reconfigure sa vie en fonction de ça. Et en effet, j'aime beaucoup les yeux grands ouverts.
0: Oui, il écarquille les yeux.
1: On a oublié qu'on a vécu ainsi la majorité de notre temps sans avoir besoin de ça.
0: Oui.
1: Donc, du coup, augmenter aussi nos capacités de mémoire, parce qu'il va forcément falloir qu'on se rappelle les numéros des personnes chez qui on va, etc.
0: À l'époque, révolue.
1: Donc, moi, je ne suis pas nostalgique. Je pense qu'il y a aussi des gains dans ce que nous vivons aujourd'hui, mais c'est clair que tout gain technique implique quand même une certaine amputation anthropologique. Fait de, moi, je vois bien que c'est clair que la connaissance de l'espace est beaucoup moins grande quand on a Google Maps dans sa poche. Donc, c'est vrai qu'il y a une certaine résistance qui peut opérer, mais comme toujours, ce qu'on disait, c'est quand même les décisions que je vais prendre pour bien mettre en place, pas seulement subir les choses, mais qu'est-ce que je... Et je vois ça aussi par rapport à la retraite que je viens de vivre. On a demandé, en effet, de déposer le portable au début de... Et je vois le bien que ça fait aux personnes. Quand je vois le succès des formations type Exodus, pendant 90 jours, en effet, les hommes vont s'imposer un rythme qui va justement leur permettre de sortir de leurs addictions, notamment l'addiction aux écrans. Donc je pense qu'en effet, le traiter sérieusement me paraît essentiel.
0: En fait, ce qu'on est en train de dire, c'est que le... Alors ça, c'est une petite parenthèse, parce qu'on sort un tout petit peu de notre sujet, pardonnez-nous, mais on a l'impression, j'en profite du fait que vous soyez aussi docteur en médecine, enfin, vous êtes passionné de psychologie, cher Père Pascalide, est-ce que, par exemple, le fait que notre cerveau soit modifié avec nos usages excessifs du téléphone, des écrans en général, c'est une porte ouverte vers l'addiction en général? Est-ce que ça... Vous voyez ce que je veux dire? Est-ce que ça accroît notre boîte à addiction?
1: En tout cas, c'est clair qu'on voit très bien, comme vous disiez, les circuits de la récompense qui sont du plaisir, de la récompense qui sont mis en place. Nous sommes tous disposés à devenir dépendants, ça c'est clair. Ce qui est bien aussi, c'est que le cerveau est l'organe de loin le plus plastique. Donc on peut véritablement régresser. On peut revenir en effet à une véritable liberté. Et progresser, pas régresser. On peut véritablement revenir en effet à une vraie liberté intérieure. Mais là, on a besoin de se retrouver, moi ce que je vois, à plusieurs. La dépendance, on ne peut pas s'en tirer tout seul et tout de suite. On a besoin d'un groupe, on a besoin de quelqu'un. Mm. Et la moitié du traitement, c'est d'abord de reconnaître que l'on est dépendant. Qu'on vit des petites périodes de sobriété sans son téléphone ne signifie pas qu'on est libre. Mm. On est, si on peut en effet se dire, pendant des mois, je peux vivre sans.
0: Oui, challenge. Il n'y a rien à gagner, mes amis, sauf votre liberté intérieure. François Delivré, j'allais vous demander, allez-y, si vous voulez rebondir, faut-il forcément partir pour profiter de son temps de vacances? Faut-il partir? Faut-il imaginer systématiquement que les vacances égalent le fait de partir? Alors oui, nous disait en partie Père Pascalide tout à l'heure, je voulais avoir votre avis là-dessus.
2: Bon non, pas forcément, je vois pas pourquoi.
0: On peut très bien aussi
2: Rester chez soi.
0: Ressourcer chez soi.
2: On peut se ressourcer chez soi, ça dépend de ce dont on a besoin.
0: Ouais.
2: Tout ça, ça dépend de ce dont on a besoin. Mmh. Si vous permettez, il y a un autre aspect que je voudrais développer, il concerne peut-être plus les personnes qui sont au travail. Votre émission, là, les auditeurs qui l'entendent, j'imagine qu'il y en a beaucoup qui doivent se dire... Du temps libre, d'accord, on discute dessus, mais encore faudrait en avoir. Ouais. Et les gens qui travaillent en entreprise disent, je n'ai pas un moment de libre, je n'ai pas de moment à moi. Et là, c'est plus le spécialiste en accompagnement qui parle, c'est d'interroger les personnes, de faire aux personnes Le calcul, c'est une histoire de calcul, c'est mon côté ingénieur qui ressort, mais en même temps, c'est très utile. C'est combien de temps libre vous avez effectivement par jour, par jour, prendre un jour, et puis regarder si effectivement la personne a du temps libre ou pas. Ce matin, j'avais quelqu'un qui me disait « je suis tout le temps en réunion ». Est-ce que c'est vraiment le tout le temps en réunion ? Ça peut arriver pour certains métiers, mais la personne dit « j'ai pas un moment à moi ». C'est souvent le cas
0: ça
2: des gens qui
0: travaillent. Ça revient tout le temps, cette phrase.
2: On a tout le temps cette phrase.
0: Mais oui, on le dit.
2: Et donc,
0: tous,
2: ces gens ne se posent pas la question du temps libre. Et s'ils ont du temps libre, c'est pour, travailler, avancer des choses.
0: Est-ce qu'il n'y en a pas ou est-ce qu'on est persuadé qu'on n'en a pas ? C'est ça la vraie question.
2: Non, on est persuadé qu'on n'en a pas.
0: On est d'accord, alors.
2: Parce que, en même temps, je suis surpris quand j'accompagne des gens dans leur gestion du temps en entreprise, je suis surpris de voir qu'ils imaginent, quand ils planifient leur jour d'appel, ils imaginent qu'ils vont avoir 2, 3, 4 heures de libre. Et ce n'est pas vrai. C'est-à-dire qu'en fait, ils ont moins de temps libre encore que ce qu'ils pensent. Alors, il y en a qui se plaignent en disant « j'ai pas une minute à moi », mais en même temps, le lendemain, quand ils vont planifier leur journée, ils vont faire comme s'ils avaient 2-3 heures dans lesquelles ils vont faire ci, dans lesquelles ils vont faire ça.
0: Remplir automatiquement. Très remplir, en fait, oui. D'une certaine façon.
2: Et donc, ça vaut le coup de passer par une petite introspection de calcul, tout simplement, disons, bon, ben voilà, je vais prendre une journée, je vais noter tout ce qui m'arrive pendant la journée. Qu'est-ce que j'ai effectivement comme temps libre, en moyenne ?
0: Un diagnostic.
2: Un petit diagnostic.
1: Pour augmenter sa zone d'influence. Parce que de fait, il peut y avoir une parole un petit peu victimaire qui dit, en effet, je n'ai pas de temps. Moi, ce n'est pas vrai. Hein, c'est rarissime qu'on ait aucun temps pour soi. Et de fait, il y a beaucoup de temps perdu que l'on nomme pas comme tel. Et moi, quand une personne dit « je n'ai pas le temps », je dis « tu as choisi de consacrer ton temps à autre chose ». Et donc, même quand tu dis « tu n'as pas le temps de faire telle chose », tu n'as pas hiérarchisé ton temps de telle manière que cette activité, comme par exemple la prière, est prioritaire. Et donc, ça devient une espèce de justification victimaire.
0: Oui. Donc, attention, le temps libre, c'est pas forcément quand on est prêtre. Là, je parle pour vos amis. faire autre chose que prier parfois dans le temps libre. Attention.
1: D'où l'importance, comme toujours, distinguer détente et loisir. Ouais. Si, de fait, si je me suis pas détendu et que j'arrive au moment que je consacre au bon Dieu, eh bien, une partie de ce temps-là, qui doit être un temps de prière, ce sera un temps de détente où je serai en train de bailler, en train de rêvasser. Et d'où l'importance d'avoir un moment de vraie détente pour arriver détendu à ce moment de loisir qui n'est justement pas la détente, qui est la prière où je suis au bon Dieu et non pas à moi.
0: Et quand on est, je transpose à la famille, pour les couples, il y a des prêtres qui nous écoutent, je les en remercie, mais il y a aussi des familles, des couples et qui sont un peu pétrifiés à l'idée, par exemple, de, ça c'est vraiment un concept malheureusement très contemporain, c'est comme ça en tout cas, objectivement, qui souffrent à l'idée de passer des vacances avec leurs enfants comme si ça allait être un cauchemar, comme si tout était un cauchemar, en fait. J'ai l'impression que les corvées sont un cauchemar. Mais c'est, je veux dire, s'occuper de ses enfants, il y a aussi une autre, peut-être, je vous pose la question, messieurs, il y a une autre façon, peut-être, de visualiser ce temps libre que je passe avec mes enfants en famille. Alors, certaines nous disent, ça va être encore épuisant. Que dit, finalement, l'homme que vous êtes, François Delivré ?
2: Sur le fait que c'est épuisant.
0: Oui, qu'est-ce qu'on dit à ses parents, à ces personnes ?
2: C'est vrai que des fois, les enfants, c'est épuisant.
0: Ouais,
2: les
0: d'accord.
2: quand je reçois mes petites filles, je suis là. Bon, en même temps, je suis très content. Et puis, en même temps, à la fin, je suis fatigué.
0: mais dans le temps que l'on passe avec eux.
2: Mais je ne me préoccupe pas très peu de la gestion du temps avec eux. Je prends du temps pour me rendre disponible.
0: Ouais.
2: C'est ça, je me dis, je vais me rendre disponible. Et
0: vous contemplez leur sourire,
2: absolument,
0: vous contemplez leur joie, leur dispute aussi.
2: Leur jeu, dispute, absolument, je contemple.
0: Il a bon François Delivré, Pascaline, c'est comme ça qu'on.
1: Oui. Non, de fait, résiste, je pense que c'est une question, en effet, comme toujours, de ressenti intérieur. De fait, c'est vrai que. Et plus on avance en âge, plus on se rend compte qu'en effet, les petits-enfants, ça épuise notre énergie. Donc, il faut être clair que. Et donc, quand on entend parler des grands-parents, c'est, même si c'est un bon moment, je pense qu'il y a les deux. Je pense qu'on peut en effet être un peu multiple. D'un côté, on se dit, qu'est-ce que j'étais heureux de ces belles échanges, et au fond, et quelle joie de les voir grandir, de prendre leur autonomie. Et de l'autre côté, je suis éreinté. Et donc, c'est intéressant. Il y a un petit mot qui vient d'Aristote, c'est l'eutrapélie, c'est la vertu de la détente. Et saint Thomas, quand il illustre, il dit, comme un arc, veut dire, un arc, s'il est trop tendu, il se brise. Et donc, important de savoir en nous-mêmes si on sent nous qu'on va se briser, on a besoin de
0: merci,
1: détente.
0: Merci, Père Pascalide, ce sera le mot de la fin. Père Pascalide, François Delivré, merci les amis, merci infiniment. Et à vos temps libres, à vos réflexions, surtout sur vos temps libres. Merci messieurs, très bonne journée à tous.

0: La suite de votre programme s'écrit en musique avec Tous Mélomanes dans quelques secondes. 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
1: Aujourd'hui, nous sommes le 20 mai. Ils sont nombreux, les aviateurs, à avoir tenté de traverser l'Atlantique en avion. Le premier à réaliser cet exploit, c'est Charles Lindbergh. Il part de New York le 20 mai 1927.
2: Les Américains appelèrent Lindbergh le fou volant lorsqu'il essaya de traverser l'Atlantique sur un tout petit appareil, le Spirit of St. Louis, monoplan à moteur Wright de 220 chevaux. Pas de radio, pas de possibilité de voir devant lui. Complètement enfermé dans la carlingue, Lindbergh n'a que des vues latérales. Il dirige donc l'appareil à l'aide d'un périscope.
1: Lindbergh aura mis 33h30 pour rejoindre l'aéroport de Paris-Le Bourget. Sur les 1700 litres de carburant portés, il en restera seulement 320 à l'arrivée. 1989, année des bouleversements dans le monde. La Chine, elle aussi, est touchée par des manifestations sur la place Tiananmen à Pékin. Le gouvernement de Li Peng proclame la loi martiale le 20 mai 1989.

0: On ne connaît pas précisément le bilan humain. Afin de rétablir la paix, le roi de France, Philippe IV le Bel, et Édouard Ier, roi d'Angleterre, signent le 20 mai 1303 le traité de Paris. Cet accord prévoit la restitution de la Guyenne à Édouard Ier, ce dernier devant épouser la sœur de Philippe le Bel, Marguerite. Quant à son fils, le prince de Galles, le futur Édouard II, il doit se marier avec Isabelle, la seule fille de Philippe le Bel. De cette union naîtra Édouard III qui en 1337 déclenchera la guerre de Cent Ans.
1: Ce jour dans l'histoire.
0: À la page culture, c'est le 20 mai 1908 que naissait le comédien James Stewart. Il commence sa carrière dans les années 30 avant de s'engager en mars 1941 dans l'armée de l'air américaine où il finira général. En parallèle, il mène sa carrière au cinéma où il devient un acteur fétiche pour Alfred Hitchcock. James Stewart disparaît en 1997. Et puis, c'est le 20 mai 1973 que voyait le jour Elsa Lunghini. Elle débute sa carrière dès 1981 au cinéma, mais le grand public la découvre grâce à la chanson extraite de la bande originale du film « La femme de ta vie, t'en vas pas ». Elle reprend son nom complet à partir de 2008. Aujourd'hui, elle privilégie sa carrière de comédienne.

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1: Bonjour à toutes et à tous. La ville de Londres compte 7 grands orchestres, plus une multitude d'orchestres de haute qualité comme l'Académie St. Martin in the Fields. Avec l'accent au cœur de cette semaine spéciale londonienne dans Tous Mélomanes, nous allons en découvrir quelques-uns et surtout les entendre grâce à Jean-François Duchamp.
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1: Et oui, depuis lundi, cette émission prend un accent anglais et même londonien, dirais-je. Hier, Jean-Paul Hugonnet nous présentait des compositeurs anglais du XXe siècle, connus et moins connus. Mais que serait un compositeur et sa musique s'il n'avait des interprètes à la hauteur pour les jouer? Comment les écouter à la radio, par exemple, dans cette émission, s'il n'y avait des orchestres pour les enregistrer et les graver pour l'éternité? Et bien justement, à Londres, Jean-François Duchamp, le paysage orchestral est foisonnant. Est-ce qu'il y a une autre ville dans le monde avec autant de grands orchestres de renommée et de classe mondiale? Et quel est le plus ancien à Londres?
2: Pas vraiment, parce que la ville, Vienne a beaucoup en Autriche d'orchestres, vous en doutez, Paris en a pas mal aussi, mais quand même Londres, c'est extraordinaire le nombre d'orchestres. Et le plus ancien, eh bien, c'est le London Symphony Orchestra, qu'on appelle aussi le LSO en abrégé. À tout seigneur, tout honneur, donc ce plus ancien orchestre, eh bien, est constitué en 1904 sous forme de coopérative autogérée. Comme il faut vivre sans subvention, le début a surtout été marqué en étant un orchestre de cinéma. Puis l'ensemble a périclité, disparaissant au moment de la Seconde Guerre mondiale. C'est dans les années 1950 qu'il renaît et on fait appel à un très grand chef pour le diriger. Je vous propose d'entendre tout de suite...
1: C'était qui ce très grand chef? Vous ne nous avez pas dit son nom. C'était Pierre Monteux.
2: Ah mais oui, bien sûr, Pierre Monteux, qu'est-ce que je raconte? Bien sûr, puisque on va l'entendre d'ailleurs. Alors, dans une pièce de Tchaïkovski, Le Lac des Cygnes, acte numéro 1 au numéro 2, la valse, la célèbre valse, London Symphony Orchestra, Pierre Monteux.

0: J'aurais pu choisir de vous faire entendre la musique de Star Wars ou celle de Harry Potter, qu'ont enregistré entre autres ce fameux London Symphony Orchestra qu'on vient d'entendre. Mais non, Jean-François Duchamp, vous avez choisi un grand classique, Piotr Ilitch Tchaïkovski, le Lac des Cygnes, la valse dans l'acte numéro 1, numéro 2, avec un des plus grands chefs de cet ensemble londonien, Pierre Monteux. Ça, c'était dans les années 60.
1: Vous savez quel âge il avait?
0: Non, pas du tout.
1: Eh ben, 86 ans.
0: Ah, c'est pas mal.
1: Il faut le faire quand même.
0: Il avait encore un bon coup de baguette bien énergique.
1: Très grand chef. Très
0: Pierre
1: grand
0: Monteux.
1: Chef.
0: Ouais, comme vous aussi, Jean-François, on oublie de le rappeler. Voilà. Mais vous n'avez pas dirigé le London Symphony Orchestra, alors que pourtant, vous pourriez y être. De nombreux grands noms de la musique s'y sont succédés.
1: Exactement.
0: Par exemple.
1: Par exemple, André Prévin, Claudio Abbado, qui est un très grand chef. Et pour lui, ça a été un tremplin pour sa future carrière. Valéry Gergiev, qu'on n'entend plus, puisqu'il est boycotté, si l'on peut dire, à cause de la guerre en Ukraine, et sa carrière s'est arrêtée à l'Ouest, elle continue toujours à l'Est, évidemment.
0: Et actuellement, c'est qui le chef?
1: Actuellement, c'est Sir Simon Rattle, très grand chef, qui a dirigé la Philharmonie de Berlin, puis qui a décidé de rentrer chez lui, au pays, comme on dit. La salle où il se produit, c'est le Barbican Center. Les musiciens sont excellents, et doivent travailler vite, comme ils ont peu de répétitions, parce qu'on manque de finances. Ce sont donc des musiciens aguerris, mais comme je vous le disais, cet orchestre ne bénéficie d'aucune subvention, et il est tributaire un peu des places, et puis des mécènes. Un orchestre d'une grande souplesse, d'une grande énergie aujourd'hui, entraîné par la fougue de Simon Rattle. Alors je vous propose d'entendre...
0: Qu'est-ce qu'on va entendre ?
1: Eh bien, on va entendre Robert Schumann. Vous connaissez Robert Schumann, je pense. Hein.
0: Oui,
1: et plus spécialement...
0: Je connais Clara aussi.
1: Ah, très bien. Le Paradis et la Pairie, c'est le final du troisième partie. Donc le London Symphony Chorus et Orchestra, on dit LSO, je vous l'ai dit, direction Simon Rattle.

0: Vous écoutez RCF Notre-Dame en cet après-midi et vous avez bien raison parce qu'on y passe de la belle musique comme ce Paradis et la Pairie qui est un oratorio de Robert Schumann. C'était le final, la troisième partie avec l'orchestre que vous nous avez présenté, Jean-François Duchamp, juste avant, le London Symphony Chorus and Orchestra, chorus quand il y a le chœur avec, dirigé par Simon Rattle, une production LSO comme London Symphony Orchestra. On est donc au cœur de cette émission musicale sur Londres. Londres, probablement la capitale mondiale des plus beaux orchestres. Il y en a à foison. Et après le London Symphony Orchestra, on va s'intéresser à un deuxième grand orchestre, celui de la British Broadcasting Corporation, c'est-à-dire la BBC. Jean-François Duchamp, c'est l'orchestre de la radio BBC.
1: Je suis impressionné par votre anglais. Il est créé en 1922 sous forme d'un petit orchestre pour interpréter la musique de danse et la musique légère. Il se constitue en orchestre symphonique en 1930, donc 8 ans plus tard. Moins dépendant du box-office, puisqu'il est payé par la BBC, la radio, les musiciens sont salariés et permanents. Il peut donc donner des programmes plus aventurés et moins commerciaux.
0: Ah oui, ça aide quand on a un peu d'argent, forcément, bah public. Voilà. Alors, il a par ailleurs développé cet orchestre de la BBC, un répertoire moderne.
1: Tout à fait, parce que Boulez l'a dirigé pendant quelques années.
0: Et Pierre Boulez.
1: Pierre Boulez, oui. Et dans les années 60, je crois qu'il restait 4 ans à peu près, 4-5 ans. Très important aussi, la BBC assure chaque année, de juillet à septembre, au Royal Albert Hall, les proms.
0: Qu'est-ce que c'est que les proms?
1: Les proms, c'est les promenades, c'est des concerts qui ont lieu l'été pendant plusieurs mois. Et c'est une ambiance assez exceptionnelle. On va entendre d'ailleurs tout à l'heure cette ambiance. Une série de concerts presque gratuits, 4 euros.
0: On enlève les sièges. C'est pas cher pour une place de concert.
1: On enlève les parterres, les sièges du parterre. Le public est invité à participer. Et il a été dirigé par Sir Adrian Boult.
0: Alors, qu'est-ce qu'on écoute maintenant?
1: Je vous propose d'entendre le prélude d'Edouard Elgar, le grand compositeur anglais, dans un...
0: Ah oui, un des plus célèbres.
1: Un des plus célèbres, dans un live au Royal Festival Hall à Londres, le 29 mai 1954. Document d'archives exceptionnel et intéressant.

0: Imaginez-vous cet enregistrement à plus de 70 ans, un vrai document d'archives exceptionnel que nous a proposé Jean-François Duchamp aujourd'hui dans Tous Mélomanes, une œuvre de Edward Elgar, l'un des plus grands compositeurs anglais qui ait jamais été, évidemment. C'était le BBC Symphony Orchestra dirigé par Sir Adrian Boult.
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0: On est au cœur d'une semaine spéciale London dans Tous Mélomanes sur RCF Notre-Dame. On a parlé des compositeurs anglais en début de semaine. Demain, on parlera de la musique avant Haydn. Et puis vendredi, on parlera Handel, pardon. Et puis vendredi, on fera une spéciale Handel, forcément. Jean-François Duchamp, cet orchestre de la BBC, puisqu'on s'intéresse aux orchestres aujourd'hui de Londres, cet orchestre de la BBC, il invite les spectateurs, vous nous l'avez dit, en juillet-août, à participer à une série de concerts qu'on appelle les proms. Ça doit être vraiment bon enfant comme ambiance. C'est pas du tout ce qu'on attend ou ce qu'on a l'habitude d'entendre avec un orchestre, avec des gens en costume, bien habillés et tout, très sérieux. Ça doit être autre chose, ça.
2: Ah oui, ça, il faut reconnaître que ce soir-là, lors de la dernière soirée, les Anglais se lâchent complètement. Et puis les étrangers, parce qu'il y a beaucoup d'étrangers aussi qui viennent. On y tape des pieds, on applaudit à tout rompre, on crie de joie. L'orchestre s'amuse, accélère et diminue le rythme pour que le public suive, pour voir s'ils sont attentifs. C'est unique, une vraie site de foot où on fait la fête, carrément.
0: Voilà, et ça, les Anglais, ils savent faire la fête, ça c'est certain. Là, Jean-François, vous nous avez amené maintenant ce qu'on appelle vraiment un tube. Moi, je me souviens l'avoir joué au mariage de ma sœur, pour vous dire tellement si c'est un tube. C'est aussi encore une œuvre d'Edward Elgar.
2: Exactement, c'est peut-être la plus populaire. Pomp and Circumstance, l'opus 39 d'Edward Elgar, par le BBC Symphony Orchestra, et puis les chœurs BBC Chorus, BBC Choral Society. C'est un live aussi que je vous propose du 13 septembre 1969. On y sent bien l'ambiance de ce moment musical festif exceptionnel.

0: Sur RCF Notre-Dame, on les laisse un peu ces applaudissements, hein, parce qu'ils sont beaux et c'est un enregistrement live. On était à Londres en septembre 69 pour ce que moi j'appellerais volontiers le deuxième hymne anglais, hein, après God Save the King, forcément. Pomp and Circumstance d'Edward Elgar. Pour les amateurs, c'est l'opus 39, marche numéro 1 en je ne sais pas quelle tonalité d'ailleurs, Jean-François Duchamp. Vous ne l'avez pas marqué sur mon papier, mais c'était la BBC.
1: Ré majeur.
0: Bon, Ré majeur, oui, en général, c'est la tonalité la plus belle pour ces choses-là.
1: Oui,
0: la BBC Symphony Orchestra a été dirigée à l'instant par Sir Colin Davis. Et on entend les Anglais qui chantent en même temps.
1: Vous savez que Colin Davis, c'est sans aucun doute le plus francophile des grands chefs d'orchestre. C'est lui qui a enregistré...
0: Expliquez-nous pourquoi.
1: Et ben parce qu'il a enregistré presque toute l'œuvre de Berlioz. Les Anglais ont fait aimer Berlioz, notre compositeur fétiche français. Et c'est grâce aux Anglais, il a enregistré presque toutes les grandes, les grandes œuvres de Berlioz.
0: Un grand chef, Sir Colin Davis, à n'en pas douter. Alors, on est dans les orchestres londoniens dans cette émission Tous Mélomanes. On en a découvert déjà quelques-uns. Celui qui arrive là et n'est pas à confondre avec le premier qu'on a écouté tout à l'heure, le LSO, London Symphonic Orchestra, parce que c'est un rival. C'est un troisième orchestre qui s'appelle le London Philharmonic Orchestra, le LPO, et qui fait partie des cinq orchestres permanents de Londres. Jean-François Duchamp, symphonique, philharmonique, en fait, c'est la même chose, non ? C'est juste pour les différencier dans le nom.
1: Oui, c'est pratiquement pareil, hein. C'est une question historique.
0: C'est la même composition d'orchestre.
1: C'est toujours l'orchestre, le même orchestre, hein. C'est-à-dire les cordes, les bois, les vents, les cuivres, les percussions, c'est pareil. Il y a peu de différence, en fait.
0: Alors, racontez-nous ce London Philharmonic Orchestra, d'où il vient ?
1: Eh bien, cet orchestre a été fondé par les chefs Sir Thomas Beauchamp et Malcolm Sargent en 1932. Pour concurrencer le LSO et le BBC Orchestra qu'on vient d'écouter, voulant rivaliser avec les orchestres européens et américains. Moi, j'aime pas bien le mot concurrencer. Je préférerais dire pour une émulation entre les orchestres. Voilà.
0: Émulation. Oui,
1: c'est plus sympathique. C'est plus sympathique.
0: Un peu différent quand même.
1: Ah ouais, c'est un petit peu différent parce que c'est vrai qu'il faut qu'il y ait concurrence pour avoir du public.
0: Et eux, ils n'ont pas de financement public. Hein.
1: Non, pas du tout. Après le déclenchement de la guerre, privé de mécénat, il a dû se réorganiser en une coopérative autogérée. Sa bouée de sauvetage fut son engagement au festival de Glyndebourg, très célèbre, durant l'été, où on donne de nombreuses œuvres, évidemment, et avec des opéras et des concerts d'orchestre. Sa résidence est le Royal Festival Hall.
0: Alors, parmi les chefs qui ont dirigé ce London Philharmonic Orchestra, qui on trouve ?
1: Eh bien, Sir Adrian Boult, qu'on a entendu tout à l'heure, Bernard Haitink, le grand chef du Concertgebouw d'Amsterdam, Georg Solti, très actif en studio.
0: Que des grands noms, là aussi.
1: Exactement. Hein. Très actif en studio, l'orchestre a participé à des centaines d'enregistrements et réalisé plusieurs bandes-sons pour le cinéma, dont Laurence d'Arabie et la trilogie du Seigneur des Anneaux. En 2026, il a annoncé la nomination de Pav Jarvi à compter de la saison 2028-2029, qui a dirigé à Paris, évidemment, pendant de nombreuses années.
0: Alors, qu'est-ce que vous avez choisi de nous faire entendre du London Philharmonic Orchestra ?
1: Eh bien, je vous propose d'entendre une œuvre qui est très célèbre, aussi très populaire, Samuel Barber, l'Adagio pour cordes, l'opus 11 par le London Philharmonic Orchestra.

0: Elle vous dit quelque chose, cette musique, forcément. Ben oui, l'Adagio pour cordes, opus 11A de Samuel Barber. Vous l'avez peut-être entendu, soit en concert, ça serait une belle chose, comme ici avec le London Philharmonic Orchestra, dirigé par David Paris, soit, eh bien, vous l'avez vu dans le film Platoon. Oui, parce que c'est un orchestre, le London Philharmonic Orchestra, qui s'est beaucoup spécialisé dans les enregistrements de bandes-son pour le cinéma. Et ça tombe bien, parce que aujourd'hui, dans cette émission Tous Mélomanes, nous nous délocalisons à Londres, qui est aussi une capitale du cinéma, mais c'est surtout une grande capitale mondiale des plus beaux orchestres. On revient dans quelques secondes.
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0: Eh oui, back to London aujourd'hui, puisque dans cette semaine spéciale Londres dans Tous Mélomanes sur RCF Notre-Dame, aujourd'hui on se délocalise. Oh, ça serait tellement bien si c'était vrai, si on était réellement sur place, Jean-François Duchamp,
2: ah oui, la prochaine
0: pour aller
2: fois,
0: applaudir
2: faut faire
0: ces
2: ça.
0: Orchestres. Il faut, faire ah, faut ça qu'on demande à la direction des budgets, là.
2: Exactement.
0: Oui, pour aller.
2: Passer une petite semaine, aller, pour par exemple. Les orchestres, ça sera très bien.
0: Ah bah oui, et par exemple, un orchestre atypique comme le Philharmonia. Alors, que vous allez nous présenter.
2: Oui, cet orchestre, c'est un cas particulier. Parce qu'il a été créé en 1945 par Walter Legge, qui est un grand organisateur de concerts. Et il a été principalement conçu comme orchestre de studio. Et a ainsi réalisé, permis de réaliser des enregistrements pour EMI. EMI, qu'on dit aussi EMI.
0: La firme EMI, EMI en français.
2: Certainement l'orchestre le plus enregistré au monde. Les principaux
0: alors,
2: chefs.
0: Quels sont les principaux chefs
2: eh ben alors, il y a
0: de cet orchestre.
2: Arturo Toscanini, que tout le monde connaît, qui piquait des colères célèbres. Wilhelm Furtwängler. Et puis, des collaborations solides avec celle de Yehudi Menuhin, par exemple, pour le concerto pour violon de Beethoven. Le jeune Dietrich Fischer-Dieskau, où il démarra aussi sa carrière. Cet orchestre a créé les quatre derniers leaders de Richard Strauss avec Kirsten Flachschlag.
0: C'est une. Il y a aussi un Karajan qui l'a dirigé, je crois.
2: Eh ben oui, bien
0: Herbert
2: sûr.
0: Von Karajan.
2: J'étais surpris quand j'ai préparé cette émission de découvrir que Karajan l'avait dirigé. Je ne savais pas du tout. Bon, je pense toujours qu'il est resté en Autriche et en Allemagne.
0: Et pourquoi ça vous a surpris?
2: Ben parce que je savais pas qu'il était allé en Angleterre, honnêtement.
0: Quand même, il a voyagé, Karajan.
2: Oui, mais bien sûr, il a dirigé en France aussi. Mais il a donné des concerts, mais qu'il ait dirigé pendant qu'il soit le chef permanent, c'est une autre paire de manches. Ouais.
0: Et est-ce qu'à votre avis, ça a influé sur sa façon de jouer et de diriger les Anglais comme ça ?
2: Oui, sans aucun doute, parce que les Anglais ont ceci de particulier par rapport aux Allemands et même aux Autrichiens. Il y a beaucoup de finesse dans son style, une direction qui est souple, voluptueuse, on peut dire. Et donc, ça a joué sur sa manière de diriger. Il fut considéré comme le meilleur orchestre du monde, cet ensemble, Philharmonia, si cette expression a un sens, parce que beaucoup d'orchestres sont, je veux dire, le meilleur. Ils sont meilleurs dans une partie, puis un autre dans une autre, etc.
0: Ouais, et beaucoup sont à Londres, on le voit depuis le début de cette émission.
2: Exactement. Depuis 2023, c'est nouveau, il est dirigé par une femme, Marine Alsop.
0: Et je vous propose. Alors, qu'est-ce qu'on va écouter ?
2: Eh ben, je vous propose d'entendre Giacomo Puccini et Madame Butterfly. On reste avec les dames. Ça date de 1904. Et c'est une grande dame de l'opéra, Maria Callas, qui est accompagnée par le Philharmonia sous la direction de Tullio Serafim.

0: Elle est reconnaissable entre mille, la merveilleuse voix de Maria Callas, accompagnée par l'orchestre Philharmonia sous la direction de Tullio Serafin dans ce Madame Butterfly, un de ses plus grands rôles, c'est sûr, de Maria Callas, Madame Butterfly de Giacomo Puccini. Jean-François Duchon chante dans cette émission spéciale Orchestre de Londres de Tous Mélomanes. Il faudrait citer encore bien des orchestres, tant cette ville londonienne en compte de célèbres.
1: Oui, tout à fait. Et on trouve aussi les célèbres orchestres baroques, comme l'English Chamber Orchestra, ou The Age of Enlightenment, l'âge des Lumières. Mais il y en a un qui est très connu et qui a fait un très beau travail, il continue d'ailleurs, qui a été créé par le Neville Mariner. C'est l'Academy of St. Martin in the Fields, qui est basée à l'église St. Martin in the Fields, en plein cœur de Londres, pas du tout dans la campagne, hein, proche de Trafalgar Square, et proche aussi du musée, du grand musée de peinture de Londres. Fondé en 1948 par Sir Neville Mariner, qui l'a dirigé jusqu'à sa mort d'ailleurs, et il réalisera plus de 500 enregistrements. Il propose
0: alors rapidement son répertoire,
1: et bien des œuvres baroques évidemment, quelques interprétations contemporaines aussi, mais beaucoup ces interprétations sont fluides, elles sont légères. Il est précurseur des baroqueux comme Harnoncourt ou Léonard, qui eux vont s'emparer des instruments anciens pour donner des interprétations historiquement informées, comme on dit. Actuellement, ce magnifique ensemble est dirigé par le pianiste Mural Peraya, et il a été retenu pour réaliser des bandes-sons de nombreux films comme Amadeus ou Titanic.
0: C'est ce qu'on appelle un orchestre Mozart.
1: Voilà, un orchestre Mozart, c'est-à-dire un orchestre qui a des cordes et quelques vents, qui est complété donc par quelques vents, flûte, hautbois, etc. Mais c'est pas le grand orchestre, voilà, c'est un petit orchestre d'une 30-40.
0: Alors, on va écouter une dernière œuvre parce que le temps tourne, Jean-François Duchamp.
1: Eh bien, on va écouter le Bach, traditionnellement.
0: Jean-Sébastien Bach.
1: Jean-Sébastien, en rondo de la deuxième suite en si bémol mineur avec la flûte. Et c'est l'Académie Saint-Martin-the-Field sous la direction de son chef fondateur, Nicolas Neville Mariner.

0: Ainsi se termine ce Tous Mélomanes sur RCF Notre-Dame avec Jean-Sébastien Bach, rondo de la deuxième suite en si bémol mineur par l'Académie Saint-Martin in the Fields, dirigé par Neville Mariner. Merci beaucoup Jean-François Duchamp.
1: Merci Bertrand, et puis salutations à nos auditeurs.
0: Et voilà, et thanks a lot to Jean-Paul Lérine in Paris and Christophe Morag in Lyon qui ont permis d'exécuter techniquement et musicalement cette partition de Tous Mélomanes sous la baguette de notre chef Jean-François Duchamp. Donc demain on reste à Londres, en tout cas virtuellement, en attendant la délocalisation un jour. On fera un vrai saut dans le temps avec Jacques Nouvier qui va nous transporter plus de 300

0: pendant une heure à la réflexion et à l'action. On creuse une question, on prend du recul sur l'actualité et puis on s'engage ensemble dans la construction du monde de demain, toujours avec vos témoignages en direct. Je pense donc j'agis, c'est du lundi au vendredi de 10h à 11h.
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2: Arnaud Duban, vous êtes curé de la paroisse parisienne du Saint-Esprit. Bonjour.
3: Bonjour.
2: Et on parlait avec vous du respect et de l'adoration pour caractériser le don du Saint-Esprit qui est celui de la crainte de Dieu. Aujourd'hui, nous parlons d'un autre don du Saint-Esprit qui est celui de la piété associée à la tendresse d'une certaine manière, à quelque chose de beaucoup plus proche, si on peut dire. Alors, saint François de Sales nous invite à repenser ce don du Saint-Esprit, celui de la piété, avec, il évoque le terme de béquille, mais l'humilité et la confiance. Pourquoi est-ce que c'est si important dans la piété, vous allez nous redire ce que c'est, de voir à l'esprit l'humilité et la confiance?
3: Alors, donc, pour repartir de la crainte, elle nous permet d'établir une juste distance par rapport à Dieu, et c'est nécessaire parce que Dieu est le tout autre, le tout puissant. Donc il faut d'abord établir cette juste distance. Mais on pourrait dire que le don de piété complète celui de crainte, parce que il faut aussi qu'on puisse se jeter dans les bras de Dieu. À la fois on est à distance et en même temps il nous appelle à nous unir à lui de la façon la plus parfaite, donc dans la tendresse, mais aussi dans la confiance et dans l'humilité, effectivement. La confiance, parce que Dieu a beau être tout-puissant, bah, il est surtout amour et je n'ai rien à craindre de lui, donc je peux me jeter dans ses bras. Et bah, l'humilité, parce que c'est un peu comme un enfant qui se blottit dans les bras de son papa ou de sa maman. Il peut le faire parce que justement, il est tout petit. Et donc, il ne faut pas oublier que nous le sommes, nous aussi, par rapport à Dieu. Jésus nous a plusieurs fois invités à être comme des enfants. Si vous n'êtes pas comme des enfants, vous n'entrerez pas dans le royaume de Dieu.
2: Père Arnaud Duban, pourquoi est-ce qu'on utilise plus le terme de piété plutôt que celui de prière ?
3: Bien sûr, la prière est une des façons d'exercer le don de piété, d'en vivre. Mais le don de piété va plus loin, puisqu'il implique non seulement notre relation à Dieu, mais aussi notre relation à l'autre, au prochain. En fait, le don de piété nous permet à la fois d'aller vers Dieu, comme je l'ai dit tout à l'heure, mais aussi d'aller vers notre prochain. Donc, on ne peut pas faire l'un sans l'autre. Celui qui est vraiment habité par l'Esprit Saint, il va aussi chercher à soutenir son frère ou sa sœur qui a besoin de lui.
2: Il y a une question de fidélité aussi, en lien avec ce don de piété.
3: Oui. En fait, la véritable piété donc, qui nous rapproche de l'autre, ou de Dieu d'ailleurs, c'est toujours dans une forme de fidélité. On est aujourd'hui dans une société un petit peu du zapping à tous les niveaux, et même au niveau des relations, que ce soit par rapport à Dieu. Hein, il y a cette recherche spirituelle qui fait que certains passent d'une spiritualité à une autre. Bon, je dis ça sans aucun jugement. Et pareil, par rapport aux autres, il y en a qui vont également changer beaucoup de leurs liens. Eh bien, je crois que l'Esprit Saint nous donne d'être fidèles et donc de rester toujours unis à ceux vers lesquels on s'engage dans l'amour ou dans l'amitié.
2: Ça veut dire qu'au fond, le don de l'Esprit Saint, il va être entier lorsqu'il y aura une forme de persévérance aussi, Père Arnaud Duban.
3: Alors, le don, je dirais, il est toujours entier, parce que Dieu ne se donne pas à moitié, hein, il se donne tout entier, mais c'est nous qui ne sommes pas capables de l'accueillir pleinement. Et donc, plus on va être persévérant, effectivement, plus on va être capable de l'accueillir en profondeur. C'est un petit peu comme un malade qui est guéri, enfin disons soigné d'abord par le médecin.